0: par leur engagement. Pour moi, la matrice, c'est vraiment Abraham et ses maris. Abraham, qui au soir de sa vie, hein, on dit dans la Bible qu'il avait 7 ou 800 ans, vous savez, vous connaissez ses comptabilités extraordinaires, il arrive au soir de sa vie, il est à l'âge des charentaises et du sonotone, donc de la retraite. Sarah, elle est à l'âge où on n'a plus d'enfants. Et voilà que Dieu lui dit, ben, mon vieux, tu vas prendre tes sandales, tu quittes tes charentaises, et puis tu m'entends bien. Non, c'est pas un sonotone, c'est bien moi qui te parle, tu vas y aller. Je te promets une descendance plus nombreuse que le sable de la mer. Et Sarah qui rigole parce que tu vas avoir un enfant, mais enfin, tu te fous de moi, je suis quand même à l'âge que j'ai. Donc c'est impossible de Dieu qui s'incarne dans les vies. Et d'ailleurs, il se passe des choses pas très propres parce que Sarah va répudier le premier enfant. Donc c'est des histoires extraordinaires parce que c'est très humain, y compris des choses qui nous choquent, que finalement il y a une infidélité d'Abraham pour avoir tout simplement l'enfant qu'il voulait, Sarah qui se moque, et toute l'histoire est pleine de ça, et quitte à ce qu'on prenne les gens pour des fous. L'autre appel qui est formidable, c'est Moïse. Moïse qui garde le troupeau de son beau-père, qui voit un buisson et qui entend Dieu. Et il dit, mais attends, moi je suis incapable. Mais non, mais tu vas voir qui je suis, va voir le pharaon et tu vas voir... Je vais te donner la force de libérer le peuple. Et donc, on voit que dans l'histoire, Dieu parle à des hommes, et les hommes à qui il parle et qui relèvent le défi de Dieu, ce sont des libérateurs. Ce qui est fondamental dans la foi chrétienne, c'est que le salut se dit en termes de libération. Libération d'Égypte, et si je regarde du côté de Jésus qui libère les hommes de la mort et du péché. Donc, il y a des femmes et des hommes qui entendent Dieu, qui sont suffisamment libres pour aller contre leur histoire. Jeanne d'Arc, voilà, quand même prise pour une folle. Elle va voir le roi de France, excusez du peu. Ces gens sont libres par rapport à leur famille, et en disant, ben, les enfants, ok, je dois être médecin ou avocat, maintenant je vais être Saint-Yves et je vais défendre les pauvres, maintenant je vais être Jeanne d'Arc, je vais être missionnaire, ou Sainte-Thérèse d'Avila, qui va dire au pape, ben, il faut réformer l'Église. Donc, pour moi, l'intervention de Dieu dans l'histoire, elle est avérée pour moi. Mais dès lors que je crois que les femmes et les hommes qui ont bousculé l'Église et qui ont écrit son histoire sont possédés par l'Esprit de Dieu. On sait très bien qu'au Moyen-Âge, l'Église institutionnelle était en danger de disparaître. On parle beaucoup aujourd'hui de Big Crunch de l'Église catholique en Europe. Au temps de Saint François d'Assise, on n'était pas loin de la catastrophe. Saint François, sur la place d'Assise, dit à son père, il fait un striptease en disant, je veux pas d'habits, je veux pas être marchand, je veux être moine. Donc, il y a chaque fois eu des femmes et des hommes que Dieu a appelés, il les a libérés de leur famille, de leurs préjugés, de leur histoire, de leur maladie, et ils sont devenus libérateurs.
1: Alors, vous me dites que c'est affirmé, c'est avéré que Dieu est intervenu dans l'histoire. Et que dire à tous ceux qui vous diront, mais la Shoah a eu lieu, les camps de concentration ont été menés, comme le disait la solution finale. Quelle est cette part d'intervention ?
0: Ce que je viens de vous dire, des femmes et des hommes que j'appelle providentiels, où il y en a dans toute notre histoire, y compris aujourd'hui, Je ne vois en eux des femmes et des hommes providentiels qu'aux yeux de la foi qui est la mienne. Bien entendu, je ne peux pas obliger un incroyant d'y adhérer. En revanche, pour Auschwitz, laissant le mystère du côté de Job, qui, en dernier ressort, dit « J'avais entendu parler de Dieu par oui dire, maintenant je crois qu'il est vivant. Mon rédempteur est vivant. » Je pense que le mystère d'Auschwitz... c'est que Dieu a résisté, c'est qu'au retour d'Auschwitz, nous ne sommes pas tous devenus athées. C'est, pour moi, le mystère de la résistance de Dieu, il est là. Et je ne veux pas dire que c'était très bien ce qui s'est passé à Auschwitz, bien entendu que non. Mais pour moi, le mystère absolu du mal n'est pas le fin mot de l'histoire, dès lors que je vois qu'après, on continue d'avoir des femmes et des hommes qui croient.

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2: Père Michel Deneken, est-ce que Dieu a pu souffrir pendant ces années d'extermination de centaines de milliers d'hommes?
3: C'est une question qui a beaucoup préoccupé les théologiens, qu'ils soient chrétiens ou juifs. En Europe chrétienne, on pense surtout à Jürgen Moltmann, à Eberhard Jüngel par exemple. Au Japon, il y a eu Kitamori. C'est la question fondamentale de la souffrance de Dieu. Dans nos racines juives, cette idée des larmes de Dieu, de la souffrance de Dieu, existe. Dans le judaïsme, il y a, dans la Bible, il y a une tradition qui, alors elle n'est pas majoritaire, mais elle envisage une souffrance de Dieu comme un père qui souffre de ses enfants qui ne sont pas fidèles à leur héritage. Vous avez le philosophe allemand Hans Jonas qui a beaucoup réfléchi au principe de responsabilité dans l'histoire, qui dit Dieu peut se retirer à un moment donné d'un des quatre qualificatifs qui sont les siens, tout puissant, éternel, etc., pour laisser la liberté de l'homme s'exprimer jusqu'à l'horreur. C'est-à-dire que la liberté que Dieu met dans notre ADN d'humain et d'humaine va jusqu'à être mise à l'épreuve dans les épreuves, y compris celle de la Shoah.
2: C'est-à-dire que Dieu se limite.
3: Une tradition mystique juive nous permet d'affirmer qu'il y a une autolimitation de Dieu pour laisser à l'homme la chance, ou au contraire l'horreur, d'être complètement libre. La première liberté de l'homme étant de dire non à Dieu. Et ça, c'est un élément que nous avons redécouvert, je crois, dans le drame d'Auschwitz. Il y a eu, pendant des siècles, notamment à partir du XVIIe siècle, de Spinoza, mais on pense à Leibniz, par exemple, tout ce qu'on appelle la théodicée, c'est-à-dire ce discours sur la justice de Dieu par rapport au destin tragique des hommes. Il a toujours été répondu que cette théodicée, cette justice de Dieu mise à l'épreuve de ce que les hommes et les femmes vivent d'injustice, était cet interstice de liberté que nous avons d'être à l'image de Dieu ou pas. Et au Moyen-Âge, même déjà à Saint-Augustin, on s'écharpait pour savoir si le péché nous privait de la ressemblance ou de l'image de Dieu. Est-ce qu'on garde l'image mais on a perdu la ressemblance, etc. Bon, en tout cas, la mise à l'épreuve de l'humain suppose un retrait de Dieu de notre sphère pour que s'exprime cette liberté fondamentale des enfants de Dieu dont parle saint Paul.
2: Vous rappelez aussi dans un texte que vous avez écrit qu'on a beaucoup été finalement sous l'influence grecque d'un Dieu sans souffrance. Est-ce que c'est ça aussi le tournant que marque Auschwitz, c'est-à-dire que désormais on ne peut plus affirmer un Dieu qui serait à l'écart de la vie des hommes et sans souffrance?
3: Dans l'histoire de la théologie chrétienne, nous avons résolu, si je puis dire ainsi, la question de la souffrance de Dieu en regardant Jésus comme fils de Dieu. Et là, évidemment, entre guillemets, je veux dire, c'est plus facile parce qu'il y a l'humanité de Jésus qui nous permet de comprendre qu'il peut souffrir et il a souffert, puisque la représentation traditionnelle de Jésus sur la croix, c'est un Jésus souffrant. Au cours de l'histoire, on a toujours mis en scène, en musique et en peinture, la souffrance du Christ comme évidemment étant aussi celle de Dieu, puisque Dieu pleure un fils ou Dieu souffre lui-même dans son fils. On a eu au Moyen-Âge toute la tradition des beaux dieux, c'est-à-dire on pense à Amiens par exemple, ce Christ extrêmement à la fois hiératique et souffrant. Au moment des grandes pestes, va naître dans l'Est de l'Europe, en Alsace, en Allemagne, la tradition des Pietà. Les Pietà, ce sont des mères qui conduisent leurs garçons, leurs filles à la fosse commune, pour être brûlé dans la chaux vive pendant des grandes épidémies de peste. Mmh. On a pris la souffrance humaine comme modèle, la souffrance de Dieu. Et c'est souvent ça qui joue. Quand vous regardez le retable d'Isenheim, les portraits de Jésus ont été faits pour des malades, notamment du mal des ardents. On représente Jésus mourant de la peste bubonique. C'est-à-dire qu'on a toujours compris que ma souffrance
2: contemporaine.
3: Contemporaine était celle de Dieu. Et quand on voit les Christ de Rouault, un peu splineux là au XXe siècle, quand on voit Germaine Richier autour des drames du XXe siècle, fait un Jésus extrêmement décomposé. Quand on voit Anova Uta, le Christ que Jean-Paul II a inauguré, on voit que toute époque a représenté la souffrance de Dieu, mais certainement du côté de Jésus. Parce qu'on a plus de mal à la représenter du côté de Dieu. Mais le Dieu apathique, c'est fini depuis Auschwitz.
2: Merci infiniment, Père Michel Denecken. On vous donne rendez-vous demain. Dans un instant, un moment de prière avec la prière monastique.
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De la deuxième épître aux Corinthiens, au chapitre 5. Un seul est mort pour tous. Connaissant donc la crainte du Seigneur, nous cherchons à persuader les hommes. Quant à Dieu, nous sommes à découvert devant lui, et j'espère que dans vos consciences aussi, nous sommes à découvert. Nous ne recommençons pas à nous recommander nous-mêmes devant vous. Nous vous donnons seulement occasion de vous glorifier à notre sujet, pour que vous puissiez répondre à ceux qui se glorifient de ce qui se voit, et non de ce qui est dans le cœur. En effet, si nous avons été hors de sens, c'était pour Dieu. Si nous sommes raisonnables, c'est pour vous. Car l'amour du Christ nous presse à la pensée que si un seul est mort pour tous, alors tous sont morts. Et il est mort pour tous, afin que les vivants ne vivent plus pour eux-mêmes, mais pour celui qui est mort et ressuscité pour eux. Ainsi donc, désormais, nous ne connaissons personne selon la chair. Même si nous avons connu le Christ selon la chair, maintenant ce n'est plus ainsi que nous le connaissons. Si donc quelqu'un est dans le Christ, c'est une création nouvelle. L'être ancien a disparu, un être nouveau est là. Et le tout vient de Dieu, qui nous a réconciliés avec lui par le Christ, et nous a confié le ministère de la réconciliation. Car c'était Dieu qui, dans le Christ, se réconciliait le monde, ne tenant plus compte des fautes des hommes, et mettant en nous la parole de la réconciliation. Nous sommes donc en ambassade pour le Christ. C'est comme si Dieu exhortait par nous. Nous vous en supplions, au nom du Christ, laissez-vous réconcilier avec Dieu. Celui qui n'avait pas connu le péché, il l'a fait péché pour nous, afin qu'en lui, nous devenions justice de Dieu. »

0: Seigneur Dieu, tu as envoyé ton Fils pour appeler non pas les justes mais les pécheurs. C'est toi que nous prions. Avec confiance, nous nous présentons devant toi malgré nos faiblesses, car tu nous pardonnes, non à cause de nos œuvres, mais selon la richesse de ton amour. Accorde-nous une nuit paisible et un matin rempli de joie et de zèle à te servir. Et que ta bénédiction, Dieu Tout-Puissant, Père, Fils et Saint-Esprit, descende sur nous ainsi que sur nos frères absents.
1: Amen.
2: Ave Regina Caelum.

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2: C'est une exposition XXL qui s'ouvrira après-demain à la Fondation Vuitton dans le Bois de Boulogne à Paris et s'y tiendra jusqu'au 8 mars 2027. Ça nous laisse le temps, direz-vous, sauf que les places risquent d'être prises d'assaut. Christophe, vous allez nous parler de Gustave Fayet, dont le nom semble peu connu.
3: Oui, Simon, c'est une exposition hors norme sur laquelle nous reviendrons sans doute plusieurs fois au cours de cette saison. La Fondation Vuitton y déploie sa force spectaculaire, son goût, sa force de frappe financière et son sens inné de l'élégance. Hors norme, j'insiste, jugez plutôt. 608 œuvres, 162 documents d'archives venus de 11 pays d'Europe, de 13 musées du monde et de 19 musées de France, du jamais vu. Et pour la scénographie, excusez du peu, l'immense metteur en scène d'opéra, Robert Carson, qui déploie son talent et son génie sur 3000 mètres carrés d'exposition.
2: Alors, qui était Gustave Fayet ?
3: Il est né à Béziers le 20 mai 1865. Il hérite du vignoble de son père, plus de 37 hectares, et du château Pinardier construit par son père. Vous savez, il y a une vingtaine de châteaux Pinardier autour de Béziers. Il apprend la peinture avec son grand-père et tout en conduisant ses affaires, devient collectionneur d'art et obtient notamment des œuvres de Degas, Manet, Monet, Pissarro et surtout Odilon Redon et Paul Gauguin sur les conseils du critique Maurice Fabre. Il est l'un de leurs premiers collectionneurs avec Georges Daniel de Montfred et l'un des principaux prêteurs pour les rétrospectives de Paul Gauguin à Weimar en 1905 et à Paris en 1906. Il possède en particulier près d'une centaine d'œuvres de Gauguin. Alors l'exposition de la Fondation Vuitton traite autant du collectionneur qu'il fut que du peintre qu'il était. Avec moi pour en parler, Guillaume Dabadie, arrière-petit-fils de Gustave Fayet. Bonjour Guillaume Dabadie. Et puis André-Marc de Locfourcault, petit-fils de Stouskine. Bonjour à tous les deux. La Fondation Vuitton avait fait une formidable exposition sur votre grand-père, sur la collection de votre grand-père, et c'était pratiquement jour pour jour il y a 10 ans.
4: Oui. C'était en octobre 2016, et c'était un projet que j'avais apporté avec la Fondation en 2014, donc ça s'est fait très très vite. Et j'ignorais l'existence de la Fondation, parce que qui était en train de se construire, parce que j'étais plongé dans une tentative de faire l'exposition Chouquine. Sur un trottoir, je rencontre un ancien collègue du cabinet de Jacques Lange, dont j'avais fait partie. Et je lui dis, qu'est-ce que tu fais ? Il me dit, ben voilà, je suis conseiller du président de Vuitton, de M. Bernard Arnault, et on vient de construire une fondation. Voilà. Ben, je dis, ben écoute, moi, je suis en train d'essayer de faire une exposition Chouquine. Il dit, bon, ben écoute, on peut peut-être en discuter. Voilà.
3: Alors, il faut dire que vous êtes tous les deux administrateurs d'État au ministère de la Culture. Donc, comment ?
5: Oui.
3: Oui. Donc, vous connaissez très bien tous les rouages des expositions, de comment ça se passe, de comment ça se réussit, quelle mayonnaise il faut faire. Et là, on a quand même des choses tout à fait incroyables. Alors, cette exposition, Gustave Fayet, vous en revenez d'ailleurs, vous y étiez ce matin.
4: Là, on regardait.
3: Vous avez été ébloui, comme tout le monde, j'imagine, Guillaume Dabadie.
5: Ah oui, c'est merveilleux. Merci de nous accueillir. Oui, on est dans le regard de mon arrière-grand-père, Gustave Fayet, du début à la fin des 3000 mètres carrés. C'est quelque chose de saisissant. Vous avez beaucoup insisté sur la scénographie de Robert Carson qui a unifié effectivement le propos à la fois sur la collection et sur la création. C'est absolument vertigineux. Il faut prévoir du temps pour visiter ces expositions et surtout, il faut aller vraiment jusqu'au bout. Parce que jusqu'au bout, on est tenu en haleine jusqu'à des effets waouh à la fin, absolument incroyables, autour de la création, et notamment autour de l'abbaye Fontfroide que mon grand-père achète en 1908 et qui est toujours entre les mains de notre famille.
3: Des 91 copropriétaires que représentent les descendants.
5: 250 descendants.
3: 250 descendants.
5: Et on était presque 200 dimanche pour découvrir en avant-première l'exposition. Beaucoup de jeunes qui découvraient, moi je suis à la quatrième génération, qui découvraient, je crois, avec ébahissement ce nom. Voilà, même si Gustave Fayet est pour nous, j'en parle avec Robert Carson, quelqu'un de vivant, profondément vivant. C'est-à-dire qu'on vit avec lui, parce que très souvent on vit d'ailleurs dans ses demeures. Et là, il est partagé. Voilà, le biographe de Gustave Heyer, mon cousin Alexandre Dandor, qui vient de publier la biographie chez Gallimard, dit on est dans un moment où on passe, de la mémoire à l'histoire. Et donc Gustave Heyer est partagé désormais avec tout le monde, l'inconnu magistral de l'histoire de l'art moderne.
3: Qu'est-ce qui rassemble ces deux collectionneurs, Heyer et Stouskine, à votre avis?
4: D'abord, déjà, l'exposition Heyer, elle vient très liée à Stouskine pour une raison simple. C'est que pendant, avant même que je fasse cette conclusion au colloque, je fais visiter l'exposition Stouskine plusieurs fois. Et je tombe, même de mon vernissage, je rencontre une personne qui me dit, voilà, vous savez, je suis un descendant de Gustave Heyer. Je dis, ah bon, j'ai entendu parler de Gustave Heyer.
3: Mais vous connaissiez déjà?
4: Non.
3: Non, absolument, oui, c'est formidable comme histoire.
4: Vous savez qu'il a acheté, que Stouskine a acheté deux œuvres
3: à Heyer.
4: Directement à Heyer. En réalité, d'ailleurs, dans la collection Stouskine, il y a quatre œuvres. Il y a six œuvres de Heyer, donc il y a quatre Gauguin, et un Matisse et un Van Gogh. Et donc, je me suis j'ai écrit moi, je ne suis pas le général Dandoc, moi, je suis le biographe, évidemment, de Stouskine. Et donc, j'avais écrit à l'époque une biographie de Stouskine, mais je n'avais pas vu ça, donc j'ai commencé à creuser. Et j'ai tiré un fil, et il y a un truc absolument fabuleux qui m'est tombé dessus. J'ai rencontré Guillaume très vite, en plus, c'était un collègue. Bon, tout ça s'est fait assez naturellement. Et bon, vous savez, on a fait quand même 1 million d'entrées pour la première fois. On a passé percé le mur du
3: million
4: pour des expositions temporaires d'art avec Stouskine.
3: Avec votre grand-père.
4: Bon, on a recommencé avec Morozov. Bon, c'était pas trop compliqué, parce qu'en fait, tout ce qu'on disait, oui, d'accord, vous avez du pot, ok, mais enfin bon, évidemment, après Stouskine, vous avez fait Morozov. Et qu'est-ce qu'on pouvait. Qui était le troisième? Il est venu. Il est venu.
3: C'est Gustave Heyer. Alors, on rentre dans l'exposition par Heyer collectionneur. Quatre salles dédiées aux impressionnistes et aux contemporains de Heyer. Au rez-de-chaussée, on a 6 salles de Gauguin, 101 œuvres présentées. C'est énorme.
5: Oui.
4: Ah oui,
5: C'est un musée, une exposition Gauguin.
4: Mais vous avez un petit musée Gauguin dans l'exposition.
3: Absolument. Et Robert Carson évoque une personnalité généreuse et touchante. Et c'est vrai que l'unité de ce regard montre un regard touchant et généreux.
5: Oui. L'immense littérateur, je suis très heureux de citer son nom, grand ami de Gustave Heyer, à cette station de radio qui est André Suarez, personnage immensissime, a été très lié les deux dernières années de sa vie avec Gustave Heyer, mon arrière-grand-père. Et il a une phrase extraordinaire, très touchante. Il dit, à propos de son ami qui est mort en 4 jours, très brutalement, il dit, le connaître, c'était l'aimer.
3: Oui.
5: Voilà, c'est très beau.
3: Oui.
5: C'est une amitié absolument magnifique. Et d'ailleurs, dans quelques jours, Antoine Doroni publie aux éditions du Condottiere la correspondance inédite entre Gustave Heyer et André Suarez. Voilà une belle émission absolument extraordinaire de retrouver ces personnages.
3: Tout à fait.
5: Parce qu'on est sur des altitudes absolument incroyables.
3: Oui. Alors, il déménage souvent, Heyer. Il déménage pas, mais il achète des maisons. Il y a l'hôtel familial de Béziers, il y a le 51 rue de Bellechasse à Paris, où il a créé un véritable musée Gauguin. Il y a l'abbaye de Fontfroide, le château d'Igny, la villa Costebrune. Et à chaque fois, il adapte la collection aux murs, comme si les murs étaient source d'inspiration pour le collectionneur. Est-ce que l'on retrouve dans l'exposition l'ambiance de ces maisons?
5: Ah oui, je crois que Robert Carson y a vraiment tenu, effectivement, à un moment donné, avoir toute une partie où on voit Heyer dans ses demeures. Mmh. Et ça, c'est très très beau. Il y a plusieurs lieux qui sont montrés au public, que ce soit le château d'Igny, évidemment Fontfroide, qui est en majesté de manière extraordinaire, le château de la Dragonne à Béziers, et puis l'extraordinaire Villa Costebrune au Cap Brun à Toulon. Et là, on voit les décors qu'il fait, puisqu'on est dans le moment très particulier de la création, à partir des années 20, où Heyer bascule aux arts décoratifs. Heyer est un phénomène. Hein. Il est dans l'ultra-symbolisme des années 99-1900, Rodin, Gauguin, Van Gogh, et il est au moment de l'acmé des arts décoratifs avec l'exposition internationale des arts décoratifs et industriels de 1925.
3: En même temps, il va passer par les nabis que Redon va lui présenter. Oui. Il va rencontrer Bonnard, il va rencontrer...
4: Oui.
3: Pardon Villard.
5: Oui, Denis, bien sûr.
3: Et puis, bien sûr...
5: Sylvie Patry, la curatrice de la partie collection, commissaire général, dit qu'à la fin de sa vie, il a 50 Bonnard dans sa collection. Extrêmement proche de Pierre Bonnard par la filiation d'Odilon Redon.
3: Et oui, bien sûr. Voilà.
5: Et là, l'exposition vous donnera des clés là-dessus, sur ces filiations que l'histoire de l'art ne voit pas toujours et qui est assez extraordinaire.
3: Alors, de Redon, il commande 3 panneaux pour l'abbaye de Fontfroide, la nuit, le jour et le silence. C'est des énormes panneaux.
5: Oui.
3: Et qui sont là.
5: 6 mètres 50 sur 2 mètres, oui.
3: 6 mètres 50 sur 2 mètres.
5: Deux fois, oui.
3: Et ces panneaux sont là dans l'exposition chez Louis Vuitton.
5: Classé monument historique.
4: Classé monument historique, je ne vous dis pas les démarches et les discussions avec le ministère de la Culture.
5: Oui.
4: 6 mois, presque un an.
5: Voilà, et elles sont en majesté, effectivement. Alors, les gens me disent, est-ce que c'est la première fois ? Non, ce n'est pas la première fois, c'est la dernière fois. Vraiment, précipitez-vous. Et puis après, vous pourrez les admirer, bien sûr, à l'abbaye de Fontfroide, dans la bibliothèque, qui est ouverte au public de temps en temps.
3: Non seulement c'est la dernière fois pour ces 3 panneaux, mais je crois pour l'ensemble de cette collection, on ne reverra jamais plus ça. Je reprends ce que je disais dans l'introduction. On a quand même des œuvres qui viennent de 13 musées du monde, de 19 musées de France, de 11 musées d'Europe.
5: Et de collections privées.
3: Et sans parler de toutes les collections privées. C'est absolument incroyable. C'est hors norme.

0: Sergueï Bortkevitch sur RCF Notre-Dame, le Nocturne. Il est 16h43.
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3: Je suis avec Guillaume Dabadie, arrière-petit-fils de Gustave Feillet, et André-Marc de Locfourcault, qui est le petit-fils de Stoutkin. Vous êtes tous les deux des descendants de collectionneurs immenses, et nous en parlons en l'occasion de l'exposition XXL qui se trouve à la Fondation Vuitton dans le Bois de Boulogne et qui est consacrée à Auguste Feillet. On y voit notamment l'homme à l'oreille coupée, cette toile archi connue qu'on a déjà tous vue.
4: On a tous vu, hein. C'est cet autoportrait de Van Gogh,
3: oui.
4: Bon, qui est à la fois un chef-d'œuvre, mais qui est aussi non seulement un chef-d'œuvre de
3: c'est
4: Van
3: iconique.
4: Gogh, mais c'est complètement iconique.
3: Et oui.
4: Ça raconte une histoire tellement violente que c'est vraiment c'est un symbole extraordinaire.
3: Et on relit les lettres à Théo, ce moment-là.
4: C'est une Mona Lisa du 20e siècle,
3: oui.
4: du 19e siècle.
3: Oui.
4: Et, bon, ce qui est extraordinaire, c'est qu'on a tous vu. Bon, eh ben, figurez-vous que personne, bon, très peu de monde, n'ont vu l'original, puisque l'original a été montré pour la dernière fois en France à l'exposition universelle de 1937. Bon, il est dans une collection ultra privée, hein, et le collectionneur ne le prête à personne, parce qu'il dit, comprenez, si je le prête à une personne, j'aurais 200 de demandes par an, c'est pas possible. Et il a fallu la magie à la fois de la Fondation Vuitton, le soutien résolu de la ministre de la Culture de l'époque, Madame Dati, un miracle.
3: Un coup de téléphone de Bernard Arnault.
4: Plus que ça, hein. Plus que ça. Enfin bon, la Rachida a été vraiment très bonne. Il est juste au bon moment. Alors, il est assez calme, il dit, écoutez, vous ne pouvez pas ne pas prêter ça. Enfin, bon, elle a fait du Rachida Dati, ça a marché. Hein, et voilà, ben, on verra. Il repartira à Zurich où il est montré de temps en temps, hein, est en dépôt. Et vraiment, voilà, c'est une fois dans votre vie, hein, si vous voulez voir.
3: Je trouve que c'est formidable. Ces entreprises de conjonction, à la fois de personnalités privées, publiques, qui se mettent en quatre par passion pour nous offrir un truc énorme. Moi, j'applaudis, enfin, et puis il faut foncer. Alors, parlons de Feillet peintre. Dans l'entre-deux-guerres, il est de toutes les expositions, au Salon d'automne de 1921, à la Galerie Durand-Ruel, à l'Exposition internationale des arts décoratifs de 1925, Durand-Ruel meurt en 22, il est reconnu comme peintre.
5: Ah oui, on peut dire que Gustave Feillet, à la suite de son oncle Léon et de son père Gabriel, est un artiste peintre provincial qui présente quand même ses œuvres dans les expositions, dans les salons régionaux, et puis dans les salons à Paris, où il découvre d'ailleurs la nouvelle peinture, ce qui n'est évidemment pas du tout anodin. Et quand il commence sa collection en 1900, il arrête de peindre parce qu'il est à l'acmé de sa collection. Et alors, il a tellement, évidemment, des immenses artistes dans sa collection qu'il pose ses pinceaux. Et il achète Fonfroide en 1908. Et grâce à Fonfroide, à l'imprégnation du milieu, parce que Feillet, c'est la redécouverte aussi d'un milieu très important. Et à partir de 1912, il se remet à la création et à une création tout à fait étonnante que beaucoup de gens vont découvrir, qui sont les aquarelles.

0: elle, sur papier buvard, qui est une technique très particulière.
1: Qu'il a trouvé, lui.
0: Ah oui.
1: Oui,
0: et,
1: oui.
0: Et c'est absolument merveilleux.
1: C'est ça qu'il faut dire
0: et
1: aussi.
0: Et à partir de là, il va le décliner sur différents supports. Et voilà. Et alors là, il devient, je dirais, un décorateur, un ensemblier hors norme à l'école de gens très importants comme Paul Poiret, par exemple. Vous verrez.
1: Oui, parce qu'il va y avoir des tapis. Il va y avoir de la tapisserie.
0: Il avait d'abord commencé par une manufacture de céramique.
1: Oui.
0: En 1896 à Béziers. On verra ces céramiques Art Nouveau qui sont très belles. Et puis, donc, l'art du feu. Et ensuite, à partir de 1912, il va créer une verrerie dans laquelle tous les vitraux modernes de fonte froide vont être fondus par un artiste majeur qui est Richard Burstall, un grand ami d'Odilon Redon. Et puis, effectivement, à partir des années 20, il crée une manufacture de tapis modernes, qui a eu un succès fou. Tout le monde a acheté les tapis Fayé. Et alors là, c'est un feu d'artifice dans l'exposition. On a retrouvé évidemment les dessins au carreau, tout ça mis en relation avec les vitraux de fond froide. Et ces très très beaux tapis qui viennent, certains de très loin, admirablement restaurés. Parce qu'il faut quand même dire que la Fondation Louis Vuitton a mis des moyens considérables de restauration de ses archives. Voilà. Donc ça, c'est une découverte. Et voilà, et on voit tout ce travail autour du vitrail, autour du décor, autour du tapis. André Siorès a une formule extraordinaire dans les expositions de Fayet sur les tapis. Il dit que le tapis, c'est le frère statique du vitrail. Et donc, et cette filiation-là, vous la voyez de manière extraordinaire et vous rentrez dans ce tourbillon.
1: André-Marc Delocq-Foucault, comment vous pourriez caractériser cette peinture de Fayet ?
2: Alors, moi, j'ai un faible pour les débuts aussi. Hein. Mmh. D'ailleurs, c'est intéressant parce qu'il est quand même exposé au salon alors qu'on refusait les impressionnistes. Bon, bah, évidemment, c'est son père, son oncle, c'est un barbizonien, c'est les paysages du Midi qui sont tout à fait très, très jolis. Enfin, bon, c'est paysagiste. Et il est remarqué. Et il y a un article qui est passionnant qui dit, ah oui, quand même, c'est vraiment, voilà, on a vu au Salon de Paris, au fameux salon, Gustave Fayet, quel dommage qu'il soit si riche, parce que comme il n'a pas besoin de vivre de sa peinture, peut-être que l'on passe à côté d'un artiste. Voilà. Bon, enfin, c'était à la fois bien vu, parce que c'était un artiste rentré, parce qu'il fallait qu'il gère cette immense fortune. Vous avez parlé de 37 hectares, c'est près de 1000 hectares. Hein. Bon, 37 hectares, c'est
1: 37 hectares, c'est ce qu'il reçoit.
2: Le plus grand, oui.
1: C'est ce qu'il reçoit, et ensuite ce qu'il va développer. Ouais. Et alors moi j'aime beaucoup, parce que vous dites justement, c'est pas un peintre nécessiteux, donc on va pas l'aider. C'est un type qui est quand même formidablement puissant, parce que tous les matins, il travaille sur ses affaires. Et alors, il fait des affaires, il est dans la banque, il est dans l'hôtellerie, il monte des hôtels, enfin, il fait tas de trucs. Il travaille sur ses affaires, et l'après-midi, il travaille sur la peinture. Donc, il va rencontrer les peintres, il rentre dans les ateliers, il va voir Durand Rouelle, etc. Et on sent un homme d'une grande rigueur, d'une grande organisation.
0: Oui.
2: Alors, ce que vous posiez la question, qu'est-ce qu'il est vraiment, ce créateur ? Bon, vous verrez dans l'exposition, Fonfroide est un cap. D'ailleurs, on a vraiment bien mis au-dessus de Fonfroide, si vous voulez, Fayet créateur, parce que Fonfroide est vraiment une césure. Hein, et il comprend que la collection, d'ailleurs, va rester de plus en plus devenir uniquement décorative. Ça va être le décor de ses demeures. Et il vend surplus énormément parce qu'il est vraiment passé à autre chose. Il décore Fonfroide avec un goût absolument incroyable. Et il va reprendre confiance en lui-même. Voilà. Et donc, évidemment, pendant ce temps, il travaille. Alors, il crée des mines de zinc en Espagne. Bon, quoi. Alors, on est en 1911-12. Bon. Alors, du coup, au Val d'Aran. Alors, du coup, il est entre Paris, le Val d'Aran, évidemment, Fonfroide. Bon, et il voit les paysages pyrénéens. Et je sais pas, il prend son carnet, hein, et il se met à faire les dessins du Val d'Aran. Et c'est comme ça, hein, parce qu'il a fait des mines. Hein, il est toujours là. Hein, et c'est parti, comme ça. Bon, et effectivement, hein, il va imaginer cette incroyable aventure du buvard, puisqu'en fait, il passe à la fois dans l'abstrait et en même temps dans un expressionnisme très proche de Redon. Parce que entre la vraie filiation entre les tapis et les papiers peints, et tout ça, c'est Redon. Parce que dans Redon, ce qu'on voit...
1: Il y a une fraternité.
2: Ah oui, complètement.
1: Il y a une incontestable fraternité entre les deux, et il y a une intimité aussi.
0: très forte.
2: Ah, hein, bien sûr, ouais, l'amitié. L'amitié est très très profonde.
1: Ouais. La foi est partagée.
0: Comment ?
1: La foi est partagée, parce qu'elle est, elle, elle est importante chez Redon.
2: Oui.
1: Oula. La foi religieuse.
2: C'est un vrai sujet, parce que Fonfroide est quand même... La Fonfroide de Fayet est une cathédrale laïque,
1: oui,
2: et spirituelle, très fortement, oui, spirituelle. Oui. Et elle est aussi, quand même, une cathédrale catholique de sa femme, qui a vraiment été de l'école catholique. Il y a cet ensemble. Mmh. Et il y a un côté iconoclaste, parce que vous arrivez à Fonfroide, vous avez le char d'Apollon avec Diane à côté, c'est-à-dire la métaphore, c'est Gustave et Madeleine, hein, sur le char, le soleil et la lune, hein, bon, et qui promettent et le soleil et la lune. Mmh. Et en même temps, il y a cette spiritualité, Guillaume en français en parle beaucoup mieux d'ailleurs.
0: Très, très court, Gustave Fayet, dans l'hommage qu'il a rendu à Odilon Redon après sa mort en 1916, il a dit à propos de son ami Odilon Redon, il a fait éclore en moi la notion du spirituel.
1: Voilà. Ah ben voilà.
0: Et ça, il l'a, voilà. Cette dette est parfaitement reconnue. Alors après...
1: Vous avez répondu à ma question.
0: Voilà, je crois.
1: Oui, oui. En une phrase, vous avez répondu à ma question.
0: Voilà, la suite, c'est dans l'exposition, vous verrez les noirs et la nuit, et tout d'un coup, les salles autour de la couleur, voilà. Parce que, Suarez le dit, quelle est la modernité de Fayet ? C'est, Suarez le dit très très bien, la couleur a tout pouvoir sur Fayet. C'est ça, là, la modernité essentielle, ce qui est en train de se passer à ce moment-là. Et ça se joue autour de la couleur. Et évidemment, ces artistes, vous verrez une salle des Matisse, parce que Gustave Fayet achète toute la production de Matisse en 1906. Vous verrez la suite des sept signats qu'il achète en 1905, pardon. C'est, tout ça est prodigieux, et donc la couleur a tout pouvoir sur Fayet.
1: C'est Fayet qui est le premier à acheter un Picasso ?
0: Alors, je pense que c'est... il présente, on voit dans l'exposition, un Picasso qui est probablement celui que Gustave Fayet présente en 1901 au Salon des Beaux-Arts de Béziers, dont il s'occupe, voilà.
1: Oui, parce qu'il a été, aussi conservateur
0: de musée.
1: Il a été le conservateur du musée de Béziers.
0: Oui, et puis quelque chose de très important, parce que ça serait pas juste de pas le dire, il a fondé la chambre musicale de Béziers. La musique est totalement essentielle dans ce milieu. Et dans les Fonfroidiens, il y a des personnages considérables, comme évidemment le compositeur Déodat Sévrac, qui est très important, et l'immense pianiste catalan qui est Ricardo Vignès, c'est-à-dire l'ami à la vie, à la mort de Maurice Ravel, de Debussy, voilà. Et quand Ricardo Vignès, cet immense pianiste, découvre Redon, Fayet, Fabre, il dit je suis arrivé dans le milieu dont j'ai toujours rêvé. Voilà, c'est une espèce de révélation.
1: On comprend
0: et tous ces gens-là
1: ça.
0: Se retrouvent à Fonfroide.
1: On comprend tellement ça. Alors, il va y avoir un paquet d'événements autour de tout ça, parce qu'il y a un centenaire.
0: Ah oui, ça fait 2 ans qu'on a des expositions, une saison considérable.
1: Alors, sur Arte, dimanche 18 à 17h30,
0: oui,
1: on peut voir un document de 52 minutes.
0: 52 minutes, oui.
1: Sur Fayet.
0: Ah oui, bien sûr.
1: Bon.
0: Sur Gustave Fayet.
1: Sur Gustave Fayet.
0: Voilà, réalisé par Nadège de Péganoff et le co-scénariste Christian Dumais, 52 minutes. Je crois que c'est sur la plateforme d'Arte.
1: Bon, donc ça, c'est à voir avant de visiter l'exposition.
0: Ah oui, c'est une introduction, bien sûr. Une très bonne introduction.
1: On peut lire la biographie Gustave Fayet, artiste et collectionneur, d'Alexandre Dantoc.
0: Absolument, chez Gallimard. Oui.
1: Qui est votre cousin.
0: Cousin Germain.
1: Voilà, chez Gallimard. Il y a aussi le catalogue de l'exposition que publie Gallimard.
0: Deux catalogues.
1: Oui, le petit et le grand.
0: Oui, enfin, deux gros, si vous voulez. Il y a un plus petit, effectivement. Une sur la partie collection, dirigée par Sylvie Patry, et le deuxième sur la partie création, dirigée par Angéline Scherf, les curatrices respectives de l'exposition.
1: Alors, il y aura aussi un hors-série qui va être remarquable, de Télérama, qui sera en kiosque le 15 octobre, c'est-à-dire mercredi prochain.
0: Oh, il est déjà, on le trouve déjà.
2: Les abonnés l'ont reçu, en tout cas.
0: Ouais, on le trouve déjà.
1: Ah, je suis abonné, je ne l'ai pas reçu.
0: Ah.
2: Moi, j'ai une amie abonnée qui l'a reçu.
1: Bon, ben alors, écoutez, ça, c'est les mystères.
2: J'ai fait des kiosques hier, d'ailleurs, mais alors, il paraît que... Ben non, ça
1: donc, ce sont les mystères de la Poste, mais on m'a envoyé un message comme quoi il était en kiosque le 15. Donc, je l'annonce maintenant s'il l'est déjà. Alors, ça, c'est formidable. Il ne me reste plus que à vous remercier tous les deux. Merci Guillaume Dabadi, merci André-Marc Deloc-Foucault.
0: Merci à vous.
1: Je rappelle que l'exposition Gustave Fayet, collectionneur-créateur, icône de l'art moderne, ouvre ses portes après-demain et jusqu'au 8 mars 2027. J'ai envie de dire, précipitez-vous sur le site de la Fondation pour réserver vos places, parce que parce que ça risque d'être très très vite, très très vite. Enfin, merci Jean-Paul Hérine pour la réalisation, merci également à Thierry Stenner, François Dieudonné, Philippe Malpeuch pour la qualité technique de notre rendez-vous. Grand merci à Catherine Ségouffin pour son aide à la préparation de l'émission. Demain jeudi, je recevrai Cécilia Duterte pour son dernier livre qui traite du souffle et des souffles de vie. Allez, soyez heureux, c'est très urgent. Je vous embrasse. Et vous, je vous laisse le micro.
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3: 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Merci, Christophe. 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
2: Vote du budget de l'État, inflation des prix, des carburants, des prix du lait, annonce de suppression de postes régulières. On ne peut pas dire que les voyants soient au vert pour l'économie française. Quels principes redonneront une vraie impulsion à notre pays qui s'essouffle? Comment relancer la machine usée, motiver les jeunes générations? Aujourd'hui dans cette émission, alors que nous sommes encore dans l'élan de la visite en France de Léon XIV, celui qui a choisi le prénom du pape à l'origine de Rerum Novarum, Léon XIII, nous vous proposons de prendre un peu de hauteur, une émission au carrefour entre l'histoire et l'actualité économique. Je vous invite à nous décaler dans le temps, direction l'usine de la filature du Val-des-Bois dans le diocèse de Reims, usine qui a été surnommée la Sainte-Usine. C'est ici qu'un homme a transformé un lieu, puis une façon d'envisager l'économie et a vraiment initié ce qu'on appelle aujourd'hui la doctrine, donc pensée sociale de l'Église. Un autre Léon, Léon Armel, 1829-1915, voilà, on fait un petit bond en arrière. Quel héritage les économistes peuvent-ils tirer de la pensée et de l'action de Léon Armel? C'est le sujet que nous allons aborder avec vous. Aymeric Socour Armel, bonjour.
3: Bonjour.
2: Vous êtes un descendant de Léon Armel. Il y a combien de pères entre vous et Léon Armel?
3: C'est l'arrière-grand-père de mon grand-père.
2: Tout simplement. Vous êtes l'auteur de ce livre, Léon Armel, l'origine catholique de la paix sociale dans le monde contemporain, paru chez Salvator. C'était il y a un an, septembre 2025. Un livre qui a toute son actualité encore aujourd'hui. Hein. C'est pas grave de reprendre un livre un an après sa sortie. Ça
3: non,
2: vous choque pas?
3: Pas du tout, au contraire.
2: Au contraire, on le laisse respirer et s'imposer dans nos cerveaux. Didier Beauvois, bonjour.
4: Bonjour.
2: Vous êtes membre des entrepreneurs et dirigeants chrétiens. Vous êtes président de la commission sources bibliques et théologiques des EDC. Vous avez travaillé de nombreuses années comme ancien cadre dirigeant chez Air Liquide et aujourd'hui, vous accompagnez entreprises et dirigeants dans le cadre du réseau Cléophas. Vous voulez nous en dire un mot maintenant?
4: Ah, si vous voulez, oui. Oui. Le réseau Cléophas accompagne des entreprises et des dirigeants dans la conduite de leurs entreprises en tentant de réconcilier sens et performance. Voilà ce qui n'est pas toujours simple aujourd'hui, mais c'est ce que nous faisons. Nous sommes 10 anciens dirigeants.
2: Alors, avec vous, on va essayer de découvrir cet héritage de Léon Armel. Didier Beauvois, vous venez de le découvrir vraiment à travers ce livre qui était dans votre bibliothèque et que vous n'aviez pas vraiment ouvert depuis un an.
4: Absolument, je l'ai depuis un an. Je connaissais Léon Armel par la doctrine sociale de l'Église, je connaissais son importance, mais j'ignorais à quel point il avait œuvré en fait à cette magnifique doctrine.
2: Alors on va découvrir le contenu de toute cette pensée et ses actions, juste après notre rendez-vous hebdomadaire avec Marc-Antoine Noiret pour son rendez-vous de finances solidaires. Et bien sûr aujourd'hui, dans la suite du voyage du pape, Marc-Antoine, vous voulez nous parler du lien entre la doctrine sociale de l'Église et la finance?
5: Et oui Élodie, parce que le nom de Léon XIV, ça nous renvoie évidemment à un autre Léon, on parle bien de Léon XIII, le pape qui publie en 1891 Rerum Novarum, c'est le texte fondateur de la doctrine sociale de l'Église. Alors à l'époque, la révolution industrielle bouleverse la société et face à la misère ouvrière et aux tensions sociales, eh bien l'Église décide de remettre au centre quelques grands principes. Le premier, c'est la dignité de la personne humaine et on en trouve d'autres, hein, la juste rémunération du travail, la solidarité ou encore le bien commun.
2: Et certains industriels vont essayer de mettre ces principes en pratique.
5: Oui, exactement. Et c'est le cas, par exemple, de Léon Armel, qui expérimente dans son usine textile de nouvelles formes de dialogue avec les ouvriers. Il développe plusieurs œuvres sociales. Dans la région lilloise, on a Philibert Vrault, Camille Ferron-Vrault, qui sont deux industriels lillois qui participent notamment à la création de l'université catholique. Une même intuition, l'entreprise et le patrimoine ne peuvent pas être uniquement au service de l'enrichissement personnel. Il y a aussi derrière ça une responsabilité sociale.
2: Alors cette réflexion touche-t-elle également le milieu des financiers, Marc-Antoine ?
5: Eh bien oui, parce que si on réfléchit à notre manière de produire, de travailler, de manager, à la lumière de la doctrine sociale de l'Église, pourquoi on ne s'interrogerait pas aussi sur notre manière d'investir ? Et c'est la démarche d'un fonds solidaire comme Procléro qui est créé pour investir en s'appuyant explicitement sur les principes de la doctrine sociale de l'Église. On ne regarde pas uniquement la rentabilité d'une entreprise, mais on regarde également son activité, ses pratiques sociales et sa contribution au bien commun. Cette réflexion, elle se développe depuis des années, avec notamment les journées de la finance intégrale, qui réunissent les professionnels de la finance, qui sont des investisseurs, des entrepreneurs, des directeurs financiers ou encore des économes. L'enjeu, il est très concret, c'est comment choisir ses investissements. quels outils utiliser ou encore comment mettre son patrimoine davantage en cohérence avec ses convictions.
2: Mais alors pourquoi est-ce si important de s'intéresser à la finance ?
5: Et bien parce que la finance, ça irrigue toute l'économie. Derrière une entreprise qui se développe, derrière un immeuble qui se construit, derrière une innovation qui voit le jour, il y a presque toujours un financement. Et donc orienter l'argent, c'est orienter l'économie. La doctrine sociale de l'Église ne peut donc pas rester cantonnée à quelques textes, quelques entrepreneurs engagés. Elle doit irriguer tous les secteurs économiques, et notamment celui de la finance, parce qu'elle dispose d'un pouvoir qui est considérable. Pour conclure, je reprendrai simplement cette invitation du pape François, que la finance soit un instrument de service, un instrument au service des gens et de la maison commune.
2: Merci beaucoup Marc-Antoine Noiret pour Noiret Patrimoine. Alors cette doctrine sociale de l'Église, on la découvre aujourd'hui à travers l'histoire, à travers un homme qui a vraiment impulsé tout un mouvement, Léon Armel, dont Marc-Antoine Noiret nous parlait à l'instant. Aymeric Socour-Armel, vous qui avez écrit ce livre qui récapitule vraiment toute sa vie, mais sur tout plein de facettes, hein. Il y a l'aspect, il y a l'homme, il y a le père de famille, il y a le frère, il y a le fils, le patron, l'homme de Dieu aussi, et puis un homme de métier dans un contexte de crise en France. Est-ce qu'on peut déjà jeter un œil sur ce pilier que fut pour lui Dieu ? Je pense que c'est vraiment fondamental. On ne peut pas parler d'économie façon Léon Armel si on ne parle pas de Dieu.
3: Oui, exactement.
2: J'ai l'impression que c'est ce qu'il y a de premier dans sa vie.
3: En fait, il est tellement passionné de Dieu qu'il envisage d'entrer au séminaire quand il est jeune. Finalement, les circonstances font qu'il discerne que ce n'est pas son appel. Mais tout son désir de servir le Seigneur, en fait, il essaye de le mettre en action dans son usine, en fait, dans son milieu, là où les circonstances et sa famille ont permis qu'il devienne patron de cette usine.
2: Ah, parce que pour la petite anecdote, donc, il était parti pour faire des études en vue d'être prêtre. Et puis un frère tombe malade, donc il va accompagner son frère faire quelques voyages pour se détendre. Il rencontre sa femme, qui est sa cousine en fait. Et là, on va dire que c'est le coup de foudre, mais beaucoup plus profond que ça, parce que cette femme est très enracinée dans sa vocation chrétienne. Et ça correspond exactement au même projet que Léon Armel, et donc leur foyer va vraiment être complètement imprégné de cette priorité qui est Dieu.
3: Exactement.
2: Dieu à la première place.
3: Voilà, et même, en fait, ils ont donc beaucoup d'enfants, 9, dont un qui meurt en bas âge, et en fait, le drame de Léon Armel, c'est que sa femme meurt en 1870, alors qu'ils ont 18 ans de mariage. Oui. Donc il la laisse avec des enfants en bas âge. Et il se rend compte, quelques jours avant le décès de sa femme, que sa femme, en fait, a offert sa vie pour qu'il aille mieux, parce qu'il avait des graves problèmes intestinaux. Et il s'en trouve complètement guéri. Et pour lui, donc, il attribue finalement le fruit de toute son action postérieure au sacrifice de sa femme. Donc c'est vrai qu'il y a un enracinement et une compréhension du mystère de la souffrance oui. qui lui permet de porter du fruit.
2: Et donc quand on parle de Léon Armel, on peut voir derrière Léon Armel Gabriel Armel qui veille sur son mari. Je fais un petit clin d'œil pour les épouses d'entrepreneurs ou d'hommes qui sont sur le terrain investis. Ça vaut le coup de le dire. Didier Beauvois, sur cet aspect chrétien de Léon Armel, en découvrant sa vie, est-ce que ça vous a choqué, marqué, interpellé, motivé ?
4: Oui, c'est très marquant parce qu'en fait, c'est un homme qui a complètement aligné sa vie de foi, de famille, d'entrepreneur. Dans une dimension très large,
2: oui.
4: Et c'était vraiment cet exemplaire, parce que quand on est industriel à cette époque, il y a une concurrence effrénée, il y a énormément d'exigences, ça va très vite, et on peut être aspiré par ce tourbillon, et en oublier sa foi, ou la laisser de côté, idem pour la vie de famille, donc c'est vraiment très exemplaire. C'est ce qu'on essaye de faire aujourd'hui quand on est dirigeant chrétien. Ça n'est pas plus simple aujourd'hui que ça l'était à l'époque, mais c'est vraiment un exemple.
2: Oui. Oui, on pourrait imaginer qu'à l'époque, c'était facile, parce que tout le monde était pratiquant, avait l'habitude de prier, de se confesser, mais en fait, non, pas si facile que ça.
4: Je pense que c'est plus facile d'exprimer sa foi, de la rendre publique, mais c'était pas plus facile d'harmoniser sa vie, d'unifier sa vie entre sa foi, sa vie de famille, sa vie professionnelle. Je pense que c'était pareil qu'aujourd'hui, en fait. Hein. C'est une question de volonté, d'abord, hein, de vouloir unifier sa vie. De ne pas se laisser apeurer ou entraîner dans des dynamiques excessives de travail, par exemple.
2: Alors, il y a dans votre livre, Aymeric Socour-Armel, j'ai noté un mot, c'est rendons, enfin trois mots, rendons l'usine chrétienne. C'était vraiment la volonté de Léon Armel.
3: Oui, c'est-à-dire qu'il a repris l'usine telle qu'elle avait été bâtie par son père. Et donc, son père, qui était aussi profondément chrétien, avait mis en place des mécanismes de soins, d'école, d'éducation, en fait, parce qu'il n'y avait strictement rien d'obligatoire à l'époque. On était dans une période où la doctrine dominante, c'était le libéralisme, et presque une croyance que le mécanique automatique du libéralisme allait permettre le bonheur de tous. Or, la réalité, c'est qu'il y avait beaucoup de gens qui souffraient, qui avaient un niveau de vie bien inférieur à la décence.
2: Et donc, notamment les ouvriers.
3: Voilà, notamment les ouvriers qui étaient vraiment
2: les derniers maillons de la chaîne.
3: Voilà. Et donc, un grand nombre de patrons chrétiens et aussi de philanthropes inspirés par d'autres religions ou philosophies ont mis en place des structures pour compenser les effets du libéralisme. Ce n'était pas une remise en cause du libéralisme, mais plutôt gérer les conséquences, quoi, atténuer les conséquences. D'où le paternalisme. Et le paternalisme, en fait, Léon Armel, quand il a repris ça, a lui complètement intégré la vision chrétienne qui, en fait, est anti-paternaliste.
2: Alors, de quelle façon ?
3: Alors, le paternalisme, en fait, ça s'appuie sur la charité. C'est-à-dire que la charité, on peut la faire librement et chaque personne, selon sa conscience, décide ou non d'œuvrer au bien-être de ses proches, enfin des proches avec qui il est, de son prochain en fait. Léon Armel, lui, en fait, il explique que ce n'est pas que de la charité, mais que c'est de la justice et que c'est un devoir en fait. Donc il remet aussi en cause le libéralisme pour essayer de trouver une doctrine qui ne soit plus le libéralisme.
2: Vous voulez réagir par rapport à ce changement, Didier Beauvois, c'est révolutionnaire en quelque sorte.
4: Oui, parce qu'à l'époque, le travail des enfants était autorisé et on le faisait travailler plus de 10 heures, 12 heures, 15 heures par jour, et le week-end compris. Oui. Le repos dominical n'était pas quelque chose d'obligatoire. Il n'y avait pas d'allocation familiale, il n'y avait rien de tout ça en fait. Et donc en fait, la vision de Léon Armel, c'est d'avoir vu ça, d'avoir détecté en fait ce qu'on appelle un signe des temps, que cette industrialisation effrénée en fait amenait de la peine dans les personnes, dans la population ouvrière, et de s'en emparer en fait, comme il pouvait, là où il était. Et il a fait des choses qui ont généré des lois sociales sur l'arrêt du travail des enfants, sur les horaires de travail, puis sur les allocations familiales. Tout ça vient d'initiatives de patrons, dont Léon Armel, ce qui est assez incroyable.
2: Oui. D'un patron qui vivait complètement avec ses ouvriers. Il invitait même le contremaître à dîner, il fêtait des événements
4: Il habitait familiaux. Dans l'usine, j'ai découvert ça aussi. Il demandait à ses cadres d'habiter dans l'usine. Alors bien sûr, pas à l'intérieur de l'usine, mais autour de l'usine, et non pas dans des magnifiques maisons juste à l'extérieur, mais dans des maisons simples, simplement décorées, dans l'enceinte de l'usine. Voilà, comme exemplarité, en fait, vis-à-vis de la population ouvrière.
2: Quelque chose qu'il avait reçu de son père ou son grand-père, je crois. Vraiment, mes enfants ne vivaient pas dans le luxe. Le luxe, c'est le début de la débauche et c'est du gâchis, en quelque sorte.
3: Oui, alors c'est vrai que ça, c'est la mentalité du tiers-ordre franciscain qui l'a beaucoup marqué.
2: Dont il faisait partie.
3: Voilà, donc il a découvert par le tiers-ordre qu'il pouvait vraiment évangéliser son milieu, quel que soit son milieu, et que donc son désir d'apostolat, il pouvait le mettre en œuvre dans sa vocation d'industriel, finalement. Et le fait de vivre pauvrement, ça fait vraiment partie du tiers-ordre. C'est-à-dire que même si on est riche, on a le droit d'être riche, c'est bien d'être riche, mais on est l'intendant de cette richesse. Et on doit, dans notre mode de vie, ne pas écraser les autres par notre richesse.
2: Oui, donc performance économique et foi catholique ne s'opposent pas. Tout en veillant à ne pas entrer dans une espèce de confort qui nous détourne de notre vocation première.
3: Voilà, et puis il y a beaucoup de bon sens en fait, parce que le fait de conjuguer la richesse et la foi, c'était parfois mal vu. Et en fait, Léon Armel, il dit à un de ses fils, mais comment veux-tu qu'on fasse du bien si on n'a pas d'argent ? Donc c'est normal de gagner de l'argent.
2: Gagnons de l'argent, mais n'entrons pas dans le luxe. Émeric Secours Armel, descendant de Léon Armel, et Didier Beauvois, membre des entrepreneurs et dirigeants chrétiens, on se retrouve dans un instant pour découvrir la fécondité de cette vie que fut celle de Léon Armel sur RCF Notre-Dame.

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2: Et nous poursuivons cette émission consacrée à Léon Armel sur notre antenne, l'un de ses descendants, Aymeric Saucourt Armel, auteur de Léon Armel, l'origine catholique de la paix sociale dans le monde contemporain, un livre paru chez Salvator il y a un an, et Didier Beauvois, membre des entrepreneurs et dirigeants chrétiens, président de la commission sources bibliques et théologiques des EDC. Alors, l'expérience du Val des Bois. On peut considérer, donc le Val des Bois, c'était le siège de cette usine de filature de laine. C'est un véritable laboratoire social unique en son genre. Expliquez-nous comment fonctionnait ce mécanisme de professionnel, on va dire, qui nous est utile aujourd'hui, Aymeric Saucourt Armel.
3: Alors vraiment, ouais, je voudrais revenir sur le paternalisme en fait. Ah oui. C'était vraiment quelque chose de très bien, parce qu'effectivement, il n'y avait rien d'obligatoire. Donc tous ceux tous les patrons en fait, qui œuvraient en faveur de la lutte contre les conséquences du libéralisme, c'était en soi quelque chose de très bien. Et ce qu'a fait Léon Armel au Val des Bois, et donc j'arrive à votre question, c'est que progressivement, c'est vraiment pas le résultat d'une théorie, hein, c'est progressivement dans la pratique, il a essayé de renverser un petit peu le mode de fonctionnement et de développer le principe de subsidiarité. C'est-à-dire que le principal problème du paternalisme, en fait, c'est que le patron décide tout seul.
2: Oui.
3: Et donc, il y a eu des très beaux exemples, hein, comme Schneider au Creusot, ou les houillères de Blanzy, où il y avait 5000 personnes, avec la création ex nihilo de Monceau-les-Mines. Mais c'était le patron qui décidait tout. Et il y a eu des grèves, et des tentatives de meurtre des patrons par certains ouvriers. Alors que
2: Léon... Ça a généré une sorte de lutte des classes, en fait.
3: Voilà, c'est ça. C'est-à-dire que le fait d'imposer d'en haut tout ce qu'on estime bon pour l'ouvrier, en réalité, c'est une prison dorée. Et il y avait un certain nombre de patrons paternalistes qui étaient suspectés, alors à tort ou à raison, d'utiliser des mécanismes paternalistes pour tenir en laisse la population. Et certains patrons... compter les ouvriers qui allaient à la messe.
2: Oui.
3: Voilà, alors que Léon Armel, lui, progressivement, il a évolué là-dedans. Il s'est rendu compte que l'âme humaine était d'une éminente dignité et qu'on ne pouvait pas forcer la conversion. Donc, par rapport à la foi, c'était vraiment que ceux qui le souhaitaient qui pouvaient aller à la messe. Et en fait, un des éléments, par exemple, c'est qu'il y avait des ouvriers qui témoignaient qu'eux n'avaient toujours pas la foi. Et que pour autant, ils avaient eu des promotions au sein de l'usine.
2: Mmh.
3: Voilà, donc respecter la liberté de conscience. Et puis tous les mécanismes de gestion des loisirs, de gestion des à-côtés de la vie de l'usine, c'est-à-dire une coopérative d'achat de matières premières pour les familles, qui permettait d'acheter moins cher que dans les boutiques, bah, tout ça, c'était confié à la gestion d'ouvriers délégués par leur père. Et donc là, on a vraiment une mise en œuvre progressive du principe de subsidiarité où Léon Armel, en fait, leur dit bah, finalement, vous êtes vous-même capable de gérer les mécanismes pour compenser les effets du libéralisme. Vous êtes en capacité de le faire. Donc moi, je vous aide au début et puis ensuite, c'est vous qui décidez par vous-même.
2: C'est un changement de mode de gouvernance, en quelque sorte, Didier Beauvois.
4: Oui, exactement.
2: Qui trouve quel écho aujourd'hui ?
4: Ben aujourd'hui, on a tendance, en France en tout cas, à opposer patronat et syndicat,
2: oui. Quand
4: même assez fortement, hein, et c'est une réalité. C'est une dérive par rapport à ce que Léon Armel a mis en place. Bon, ça ne s'appelait pas des syndicats à l'époque, ça s'est appelé des syndicats après. Mais ce que votre ancêtre a mis en place, c'est un petit peu ça, hein, c'est des syndicats ouvriers dans l'usine. Donc c'est en laissant cette subsidiarité qui laisse à chacun toute l'autonomie dont il ou elle est capable pour prendre des décisions, les mettre en œuvre, avec ou sans réussite, hein, mais en laissant cette autonomie. Aujourd'hui, c'est un petit peu opposé dans le monde patronal syndical quand même, hein, parce qu'il y a un petit peu de camp. Alors, il y a des entreprises dans lesquelles le dialogue est vraiment très établi, réel. Je pense aux petites et moyennes entreprises en particulier, certains grands groupes, hein, où il y a vraiment un dialogue très fort entre les syndicats et les patrons. Mais ça n'est pas à l'image de ce que c'était, je pense, à l'époque de
2: la. Qu'est-ce qui s'est passé ? C'est on va dire, la perversion d'un système qui était bien fondé et qui s'est laissé dégrader par par je pense que l'esprit de l'idée
4: ce qui s'est passé, sans avoir un avis arrêté, mais ce qui a pu se passer, c'est que la dignité du travail s'est effritée avec le temps.
2: Oui.
4: La dignité de la personne humaine au travail s'est abîmée. Hein. On est revenu, d'ailleurs il y a des entreprises qui n'ont pas quitté ça dès le 19e siècle, les cadences infernales, l'exploitation de l'homme par la machine. Quand on lit les écrits de Simone Veil, par exemple, dans les années 30-40, elle dénonce
2: avec
4: ça très fortement.
2: Hein.
4: Voilà, Simone Veil avec un W. Elle dénonce ça très fortement. Elle donne des exemples qui sont terrifiants. Donc il y a eu ces dérives. Ces dérives existent toujours parce qu'elles sont de la nature humaine. Hein. Si la nature humaine se désintéresse profondément de l'homme, ou de l'homme avec un grand H,
2: de sa vocation,
4: on arrive à ces dérives-là parce qu'on est entraîné par des mécanismes qui nous invite à ça, en fait, si on ne résiste pas. D'ailleurs, on en revient au signe des temps, d'être capable d'identifier quand un système, en fait, vient faire souffrir une personne, comment on y répond. Et dans l'économie, évidemment, si on se laisse entraîner, il n'y a pas tellement de limites, en fait, à la vitesse. Hein, voilà. Et donc, quand c'est l'homme qui en souffre, il faut s'interroger, toujours aujourd'hui. C'était vrai dans le passé, c'est vrai aujourd'hui, ce sera vrai demain.
2: C'est lié, en préparant cette émission, il y avait un mot que vous avez évoqué, et donc je pense que c'est lié à la structure de péché, des systèmes.
4: Oui, alors c'est
2: les systèmes de structure de péché.
4: C'est le pape Jean-Paul II qui a énoncé ce mot-là en premier, hein, ça a été repris par le pape François, par d'autres papes. C'est quand une structure dans une entité, dans une entreprise par exemple, invite des hommes à pécher. Hein, alors, c'est des structures, mais on peut prendre par exemple aujourd'hui qu'une entreprise qui met trop d'indicateurs ou qui met trop de process en place. Voilà. Si on met trop de process en place, on va en fait brider la créativité des personnes qui sont capables de faire le travail différemment et mieux qu'en suivant le process, mais on va leur imposer de suivre le process. Et donc là, ça abîme la personne, ça touche sa dignité en fait de co-créateur. On est tous co-créateurs. Hein. La création nous a été confiée et le travail est un lieu de co-création. Et donc, quand on est affecté dans cette dignité de co-créateur, on est blessé. Voilà. Donc, une entreprise qui met trop de process en place, met en place, en fait, sans le savoir, hein, une structure de péché, c'est rarement intentionnel. Hein. Mais ce que disent les papes là-dessus, c'est que quand on l'identifie, quand on est dirigeant, par exemple, quand on identifie une structure comme celle-là, on ne peut pas dire « Ah oui, c'est en place, donc bah, voilà, c'est comme ça ». On a le devoir de se remettre en question et d'agir, hein, dans la mesure de nos possibilités, pour corriger ça.
2: Vous l'avez expérimenté. Si vous en parlez bien aujourd'hui, c'est parce que vous l'avez vécu personnellement.
4: Je l'ai expérimenté. Enfin, tout le monde l'expérimente. Alors moi je l'ai vécu effectivement en 2009. Vous citez cette année-là. C'est l'année de la crise des subprimes. Moi, j'étais dans un grand groupe et comme beaucoup d'entreprises, il a fallu se sécuriser de cette très grande crise. C'était la première grande crise. Hein. Depuis, il y en a à peu près tout le temps.
2: On est habitué là maintenant.
4: On est habitué, mais c'était vraiment la première très grande crise de cette époque-là. Et donc, voilà. Et dans les entreprises, il y a eu une certaine tendance à un peu tout fermer les vannes, fermer les financements, etc. Et donc, quand on était dans des postes créatifs, on était brimés dans notre créativité. Moi, j'ai vécu ça. Et donc, j'en ai souffert.
2: Qu'est-ce qu'on peut appeler comme poste créatif dans des grands groupes?
4: Parce Alors,
2: que
4: moi, j'étais en charge.
2: Vous n'étiez pas peintre, vous n'étiez pas artiste.
4: J'étais directeur marketing pour une branche du groupe dans lequel je travaillais,
2: oui.
4: au niveau mondial. Donc, j'avais plein de projets, plein de choses à faire avec des gens partout dans le monde. Il fallait les voir, il fallait dépenser de l'argent pour faire avancer ça.
2: Avoir plein de bonnes idées.
4: Et un jour, on a dit, non, c'est fini. Et donc, c'était très, très, très frustrant, très brimant. En fait, je ne comprenais pas pourquoi j'étais aussi blessé. En fait, c'était vraiment cette dimension de la dignité.
2: Alors,
4: et comme par hasard, c'est à ce moment-là que j'ai été invité à suivre le parcours Zachée, qui était à l'époque lancé par la communauté de l'Emmanuel, et qui est un parcours qui invite à vivre la doctrine sociale de l'Église comme une transformation personnelle. Donc j'ai eu cette chance-là, et j'ai découvert en fait pourquoi justement j'étais affecté par ces situations, qui n'étaient pas des situations mauvaises en soi, hein, mais elles touchaient. Et j'ai compris pourquoi, en apprenant les six principes de la doctrine sociale de l'Église, on peut identifier quand on est affecté par un manque de subsidiarité, de dignité, de bien commun, de participation, voilà, de destination.
2: De destination, voilà. Bien. Nous allons... Pardon, je vous ai coupé la parole. Et donc, vous avez réussi à vous relever,
4: à nommer ce
2: manque.
4: Alors, j'étais pas à terre,
2: prise en compte.
4: J'ai réussi à comprendre, en fait. Ça m'a permis de comprendre pourquoi, en fait. Et donc, après, ça m'a permis de me former.
2: Oui.
4: Hein. D'ailleurs, votre aïeul parle de l'importance que les dirigeants se forment.
2: Oui.
4: Parce qu'on a beaucoup de travail, on n'a pas de temps pour se former. Et se former à la doctrine, il la cite, hein, cette doctrine sociale de l'Église, qui était toute nouvelle.
2: Qui était encore un peu invisible,
4: qui était encore en train de se construire. Il estime que c'est un devoir du dirigeant, et je confirme, c'est vraiment un devoir des dirigeants chrétiens de se former, parce que c'est un trésor, cette pensée chrétienne, et elle est un outil à la fois de discernement et d'action. C'est comme ça que c'est cité dans les écrits des papes aussi.
2: On poursuit avec vous dans un instant, Aymeric Secours-Armel et Didier Beauvois.

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2: Et dans l'écho en commun, aujourd'hui, nous essayons de découvrir l'héritage et voilà, la vocation qui porte encore beaucoup de fruits de Léon Armel. Léon Armel, l'origine catholique de la paix sociale dans le monde contemporain, paru chez Salvator. C'était il y a un an. Aymeric Saucourt Armel, vous en êtes un descendant et vous êtes l'auteur de ce livre. Ça vous parle, cette question de la co-création et du discernement grâce à la formation ?
3: Oui, tout à fait, parce que bien souvent, et moi le premier, hein, quand j'ai commencé à m'intéresser à Léon Armel, j'avais des bonnes notions de catéchisme, j'avais une vie de prière, mais j'étais strictement nul et incompétent dans la doctrine sociale de l'Église. C'est-à-dire que j'avais l'impression d'être un bon chrétien, je l'étais probablement, mais j'avais aucune connaissance de ce que dit l'Église par rapport aux problèmes sociaux. Et donc, je me suis formé à Sciences Po, en école de commerce. Et donc, j'ai finalement développé mon cerveau avec les mécanismes actuels de l'économie, mais sans trop me poser la question de ce que l'Église en pensait. Or, l'Église a vraiment quelque chose à dire. Et ce que nous montre Léon Armel, c'est qu'en étudiant vraiment la pensée chrétienne par rapport à la société, parce que la doctrine sociale, en fait, c'est un terme un peu galvaudé. C'est pas social, oui, au sens charité, c'est social au sens sociétal.
2: Oui, c'est ça. Dans votre livre, vous dites, vous montrez bien cette subtilité sociale. Ça peut vite être politique.
3: Oui, et puis ça peut être considéré comme quelque chose qui est un petit peu sur le côté annexe, quoi.
2: Ah oui,
3: voilà.
2: Oui.
3: Alors que la réalité, c'est que la doctrine sociale de l'Église, ça régit les rapports dans la société. Mmh. Donc ça a certains rôles dans l'économie, dont on parle aujourd'hui, mais ça a aussi un rôle sur l'ensemble des corps intermédiaires, notamment la famille, qui est le principe quand même de base, le corps intermédiaire le premier et le plus important dans la doctrine sociale de l'Église. Et en ça, ça intéresse en fait l'ensemble de la vie et pas que la vie économique. Et c'est vrai qu'un patron ou tout homme finalement qui aurait une formation chrétienne liée à sa vie de foi, mais pas liée à son activité humaine, sociale, dans sa société, dans la société, et bien en fait, c'est un manque. Et c'est presque un péché, en réalité, de ne pas se former. Parce que là où on est, chacun dans notre métier, chacun dans nos activités quotidiennes, on a vraiment le devoir de se dire « je dois agir publiquement en tant que chrétien ». Pas forcément dire « je suis chrétien », mais avoir un comportement qui soit pas un contre-témoignage. Or, il arrive souvent d'avoir des gens très très intelligents qui ont fait des brillantes études, qui ont des postes extrêmement importants, mais qui n'ont absolument aucune idée de ce qu'est le bien commun, de ce qu'est la subsidiarité.
2: Il y a vraiment un manque. Comment vous expliquez ce manque, Didier ?
4: Au sujet de la formation, la doctrine sociale de l'Église en particulier,
2: oui.
4: Moi j'explique par le fait qu'elle n'est pas connue en fait dans l'Église. Un chrétien, un catholique pratiquant, la plupart d'entre eux ne connaissent pas cette doctrine, n'ont pas beaucoup entendu parler. Et donc c'est pour ça, je pense qu'il y a un manque de connaissances, parce qu'à partir du moment où on rentre dans cette connaissance-là, c'est tellement éclairant, c'est un tel trésor, qu'après on ne peut plus s'en passer en fait. Hein.
2: C'est sûrement lié au cloisonnement aussi, le travail d'un côté, la famille et la foi de l'autre. Surtout, ne mélangeons pas les deux dossiers, ce serait une atteinte,
3: oui,
2: à la laïcité.
3: Ça, c'est assez français.
2: Ouais, hein. Oui. D'ailleurs, on parlait de ça juste avant cette émission. Léon Armel a été vraiment mis à l'honneur d'une façon incroyable il n'y a pas longtemps, hein, en août, devant le pape Léon XIV, lors d'une exposition en Italie.
3: Oui, c'est ça. Alors, j'ai été contacté en avril par le mouvement Communion et Libération, que je ne connaissais que de nom, qui organise chaque année à Rimini, donc à l'est de l'Italie, un énorme meeting pour l'amitié entre les peuples. Donc il définit ça comme un rassemblement culturel et non pas religieux.
2: Oui.
3: Donc effectivement, pendant la journée, il n'y a pas de célébration. Mais après, j'ai découvert qu'en réalité, avant l'ouverture, tous les membres de Communion et Libération ont la messe. En tout cas, quand ils ouvrent, c'est culturel, c'est gratuit. Il y a des centaines de milliers de personnes qui viennent. C'est le plus grand événement culturel d'Italie. Ça dure une semaine. Et ils avaient décidé donc de mettre en place à l'intérieur de cet énorme parc des expositions. Il y a des sous-expositions. Il y en avait une quinzaine, dont une sur Léon Armel.
2: Et alors, quel retentissement a-t-il eu ?
3: Alors,
2: du coup, Warmel.
3: La, en fait, ils ont fait ça parce que un des membres de Communion Libération, donc celui qui m'a contacté en avril, m'a dit, en réalité, quand Léon XIV a dit qu'il avait choisi le prénom de Léon pour se positionner à la suite de Léon XIII,
2: oui.
3: ça m'a rappelé que quand j'étais jeune, j'avais entendu le fondateur de Communion et Libération, qui est un prêtre avec un procès de béatification en cours, ce fondateur avait dit que Léon Warmel était celui qui avait le mieux compris la pensée de Léon XIII et qu'il avait le mieux mis en pratique. Donc j'ai décidé d'organiser une exposition sur Léon Warmel et j'ai lu votre livre et du coup je me demande si vous n'avez pas des éléments que vous pourriez passer pour l'exposition. Et donc il m'a invité en Italie et une semaine avant le début, ils ont appris que le pape Léon XIV viendrait visiter deux expositions, donc une sur Saint-Augustin, parce qu'il est augustinien, et une sur Léon Warmel. Voilà, donc on était aux premières loges de la visite du pape, qui a duré un quart d'heure, et on a pu vraiment vivre ce moment assez extraordinaire.
2: Est-ce que vous pensez que la prochaine étape sera l'annonce de la béatification de Léon Warmel?
3: Alors, pour la béatification, en fait, il y a plusieurs étapes.
2: Oui.
3: C'est-à-dire qu'il y a un procès qui a été lancé en 1939, par le cardinal Suard, avant qu'il ne devienne archevêque de Paris. Et dans les années 50, ça s'est bien développé. Et ensuite, il y a eu toute une période où l'Église devait se montrer proche du peuple, proche des ouvriers. Et donc, c'était malvenu de mettre en évidence un patron.
2: Sauf que c'est complètement à l'encontre de la vie de Léon Warmel, qui était extrêmement proche des ouvriers.
3: Exactement, mais en fait, Philibert Vouroux, dont on parlait au début de l'émission,
2: oui.
3: c'est le même souci, c'est-à-dire que le procès avait été ouvert même bien avant la Deuxième Guerre mondiale. Et en fait, ces deux procès ont été mis en sommeil. Voilà, donc il n'y a pas d'élément contre la béatification, c'est juste que ce n'était pas opportun à cette époque-là. Et là, pour Philibert Vouroux, donc ça a été réouvert par le diocèse de Lille. Et à Reims, Mgr de Moulin-Beaufort est très intéressé pour réouvrir le procès de béatification.
2: Alors, c'est fou parce que voilà, il y a le temps qui prend son temps et puis sans doute que les choses arrivent à la bonne heure. Probablement que Léon Warmel a quelque chose à nous dire, à nous, aujourd'hui, peut-être plus qu'il y a 50 ans. Vous en pensez quoi, Didier Beauvois?
4: Ah oui, il a beaucoup de choses à nous dire, en
2: oui.
4: fait. Enfin, pour moi, c'est un homme qui a en fait vu des choses, qui l'interpellaient. Qui était un grand entrepreneur, donc ça ne l'a pas empêché d'entreprendre. Hein, mais pour entreprendre, il a entrepris dans le respect de la dignité des personnes. Il a identifié des choses à faire, il les a faites humblement, dans son périmètre. Ça s'est su, il en a un petit peu parlé, ça a fait tache d'huile, si je puis dire, ça s'est répandu. C'est sorti de la région de Reims pour aller dans d'autres régions de France. Il a été invité à en parler. Il y a des gens qui ont copié ce qu'il a fait. C'est arrivé jusqu'au pape. Il a organisé des pèlerinages ouvriers pour aller voir le pape. Et de fil en aiguille, en fait, la doctrine sociale de l'Église est née. Je ne sais pas à quel point il a contribué à cette naissance-là, mais certainement beaucoup.
2: Peut-être hein,
4: beaucoup.
2: À 70%.
4: Oui, je ne sais pas, mais en beaucoup. Voilà, et donc c'était le début de cette magnifique aventure de la doctrine sociale de l'Église, qui aujourd'hui rassemble, je n'ai pas compté, mais une quinzaine d'encycliques, probablement. Des lettres apostoliques, énormément d'écrits de papes. Il y a aussi énormément de travail qui est fait par l'Église protestante, hein, sous d'autres formes. Mais ils ont une contribution très forte aussi à cette doctrine que, aux EDC, on appelle la pensée sociale chrétienne, du coup, puisqu'on est œcuménique.
2: Oui.
4: Il y a aussi des choses très importantes, très belles chez les orthodoxes. Voilà, donc cette pensée sociale chrétienne s'étoffe au fil du temps. Elle grandit avec le temps, elle s'actualise. Hein, le dernier encyclique du pape Léon, la première en l'occurrence, c'est sur l'IA, hein,
2: oui.
4: Magnifique humanité. Donc un signe
2: il y a un parallèle à voir entre ce que disait Léon Warmel sur... le développement, le lien à la technologie
4: oui.
2: ce qu'on vit aujourd'hui avec l'IA.
4: Bien sûr, il y a un parallèle qu'on peut faire qui est peut-être un raccourci, mais à l'époque de l'industrialisation de Léon Warmel, la machine venait en fait transformer le travail de manière rapide et majeure. Aujourd'hui, l'IA vient remplacer le travail aussi, modifier le travail sur d'autres métiers, c'est plus les cols bleus, entre guillemets, c'est plutôt les cols blancs,
2: oui.
4: mais c'est très majeur, c'est beaucoup plus rapide, ça a des impacts immédiats. Et donc oui, il y a un parallèle très fort avec ce qui s'est passé au XIXe siècle.
2: À votre avis, que dirait Léon Warmel aujourd'hui face à une page d'un journal économique, devant l'actualité économique, devant toutes ces annonces? Que pourrait-il nous dire ?
3: Justement, en préparant l'émission, en fait, j'ai relu un petit peu l'encyclique de Léon XIV. Et donc, cette encyclique est parue exactement jour pour jour, 135 ans après Rerum Novarum. Donc il y a vraiment une volonté...
2: Rerum Novarum de Léon XIII.
3: Voilà, il y a une volonté claire de se situer dans la lignée de la doctrine sociale. D'ailleurs, pendant toute la première partie, en fait, il retrace l'évolution de la doctrine sociale et il donne des idées pour aujourd'hui. Et du coup, je me dis que bah forcément, Léon Marmel, en fait, il ferait sienne ses idées. Oui. Et il y en a quelques-unes que j'ai notées, notamment sur le fait d'être intendant du bien commun, où le pape, en fait, déplore que certains brevets sont propriétés d'entreprises, alors ce qui est normal, mais qu'elles en font un tel usage que finalement personne ne peut savoir ce qui se cache dans les algorithmes de l'IA. Mmh. Et ça, pour lui, clairement, c'est quelque chose qui n'est pas admissible. Donc il y aurait un effort à faire soit de transparence, soit d'offrir en fait à moindre coût certains brevets. Également la notion de corps intermédiaire, c'est-à-dire que là on a plus, on a vraiment des énormes multinationales, hein, c'est ce que dit le pape, qui ont le pouvoir aujourd'hui. Et face à ces multinationales, en fait, il y a une multitude d'individus, donc il manque des corps intermédiaires. Et dans les corps intermédiaires, pour moi, un exemple en tant que parent, ce serait qu'on ait une obligation de mettre sur les téléphones de nos enfants des applications sérieuses et qui fonctionnent bien pour tous les logiciels et pour tous les sites. Là, moi, je sais que je dois payer une appli et cette appli, elle ne marche pas pour YouTube.
2: Mmh. Bon, voilà. Donc, en fait, elle ne fonctionne pas, finalement.
3: Elle fonctionne sur certains sites, mais pas sur d'autres. Oui. Et en fait, je pense que c'est le genre d'éléments qu'on pourrait faire pour valoriser les corps intermédiaires afin de un peu se liguer contre un abus de position dominante.
2: Mais encore faudrait-il que tout le monde ait conscience de la nécessité du bien commun.
3: En fait, à la suite de Rerum Novarum, ce qui est assez frappant, c'est qu'aujourd'hui, ça nous paraît évident, tout ce qui est marqué dans Rerum Novarum, mais il faut se souvenir que dans les années 1890, il y a très peu de patrons chrétiens qui se sont appropriés les textes, hein. Et même très peu de chrétiens, tout simplement. Donc là, en fait, la doctrine sociale de l'Église, pour moi, c'est un combat de tous les jours. Et je me souviens qu'avant de travailler sur

0: Il était émerveillé des technologies qu'il mettait en œuvre dans ses usines. Il était très, très inventif. Il avait plaisir à ça. Il trouvait l'usine belle. Hein, il a même la sainte usine. Il voulait que l'usine soit un lieu de la présence de Dieu, que l'homme puisse s'y épanouir par le travail. Toute technologie peut amener à ça. Une technologie n'est jamais ni toute bonne ou toute mauvaise ou toute neutre. Elle est ce qu'on en fait, en fait. Et l'IA, c'est une technologie merveilleuse. Ça fait des choses incroyables. Mais l'important, c'est quel usage on va en faire. Comment on va en faire? Est-ce que vous dites sur les corps intermédiaires, comment est-ce qu'elle va être régulée? Comment est-ce qu'elle va être brevetée? Comment est-ce qu'elle va être utilisée? C'est très important. Parce qu'effectivement, on peut se laisser embarquer dans un flot par 5 multinationales géantes qui, en fait, sont là pour... n'ont pas que des bonnes intentions, on va dire ça comme ça, mais elles ont aussi des bonnes intentions. Comment faire en sorte que tout ça soit tourné vers le bon, hein, et qu'est-ce qu'on doit mettre en place comme structure pour que justement ce soit piloté de cette manière-là?
1: Et alors pour ça, qu'est-ce qu'il faut? Il faut des hommes qui se lèvent, des hommes qui créent et qui imaginent un investissement dans la création de corps intermédiaires vraiment reconnus.
2: À titre personnel, déjà, je pense que c'est un devoir de lire l'encyclique Magnifique Humanité. Alors, elle est un peu aride, mais il n'empêche que quand on lit cette encyclique, on arrive à se dire, quel est moi mon propre usage de l'IA? Est-ce que j'en fais moi personnellement un bon usage? Et c'est un début.
1: Déjà une remise en question de nos actions pour ensuite peut-être créer quelque chose de nouveau. On poursuit sur la découverte de Léon Harbel sur RCF Notre-Dame dans un instant.

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2: Et dans l'écho en commun, aujourd'hui, nous découvrons cette incroyable figure que fut celle de Léon Armel et sa fécondité aujourd'hui, à travers notamment un livre, Léon Armel, l'origine catholique de la paix sociale dans le monde contemporain, livre que vous avez écrit, Aymeric Secours Armel. Et avec vous également, Didier Beauvois, qui découvrait ce livre. Vous êtes membre des entrepreneurs et dirigeants chrétiens et président d'une commission qui a vraiment pour mission de faire se répandre le message de la doctrine sociale de l'Église, commission source biblique et théologique des EEDC. Vous vivez dans une bibliothèque avec plein de recueils.
3: En fait, c'est une commission qui rassemble une dizaine de personnes qui sont théologiens, philosophes, entrepreneurs, dirigeants, protestants, catholiques, hommes et femmes. Et notre rôle, c'est de produire pour le mouvement des EEDC des écrits, où on prend notre temps d'écrire, oui. Et on écrit pour la durée. Et effectivement, notre colonne vertébrale aux EEDC, c'est la pensée sociale chrétienne, donc la doctrine sociale de l'Église catholique enrichie des doctrines protestantes et orthodoxes. Et donc, c'est à partir de ça qu'on travaille. Donc là, les derniers

0: publication, il a eu 6 sur les 6 principes de la pensée sociale chrétienne.
1: Que vous pouvez rappeler, parce que ça parle pas à tout le monde. Hein.
0: Oui, alors il y en a deux.
1: Même si on croit que tout le monde les connaît.
0: Peut-être rapidement, la pensée sociale chrétienne, elle a pour vocation à répondre à la civilisation de l'amour. Hein, c'est pas une théorie fumeuse de théologiens, de philosophes. Et elle s'appuie
1: Certains se disent peut-être drôle d'économiste, quand même, civilisation d'amour.
0: Exactement, mais c'est ce que Léon Armel voulait faire, hein, rendre ses usines harmonieuses, heureuses, oui. Saintes. Voilà. Et donc il y a deux principes socles dans la doctrine sociale de l'Église. Il y a le bien commun et la dignité. Oui. Le bien commun qui est de respecter le bien de tous et de chacun, de ne pas s'intéresser qu'à des individus ou à des collectivités, mais dans la globalité. La dignité, c'est le respect de la dignité de la personne, hein, la dignité infinie de l'homme. C'est un écrit récit du pape François. Et les 4 autres principes sont la subsidiarité, la destination universelle des biens, l'option préférentielle pour les pauvres et la participation. Donc je ne vais pas développer parce que ça prend du temps. Mais à partir de ces 6 principes, on peut articuler en fait le déploiement de l'évangile dans la vie sociale, au travail, en famille, dans le monde associatif. Voilà. Et donc on revient à la commission source des EDC. Elle publie ses livrets qui s'appellent les cahiers des EDC. Il y en a eu 6 sur les 6 principes. Il y en a eu un qui a visité la pensée sociale chrétienne à travers le monde, hein, par les membres d'EDC qui sont expatriés ou qui vivent à l'étranger.
1: Et comment est-ce que vous avez vécu, vous, en Roumanie ?
0: Ce que j'ai vécu, moi, en Roumanie, au Canada et ailleurs. Et en fait, elle explore comment un chrétien vit cette pensée chrétienne dans des environnements qui ne sont pas forcément chrétiens, qui sont de cultures très différentes. C'est très intéressant de voir qu'en fait, elle est universelle. C'est une pensée très universelle qui s'applique partout. Voilà. Et puis, la dernière publication de notre commission, c'est un livret sur le travail qui s'appelle « Travail, sens et unité de vie ». Il s'intéresse à la question du sens au travail et de l'unité de vie, de la personne au travail, en particulier du dirigeant, à la lumière de la pensée chrétienne.
1: Alors, qu'est-ce que ça veut dire, l'unité de vie ? Et vous nous en parlerez façon Léon Armel aussi, Émeric Secours Armel.
0: L'unité de vie, c'est vous savez, moi je rencontre beaucoup de dirigeants dans mon travail, parce que j'accompagne des dirigeants, et il y en a beaucoup qui sont écartelés entre leur vie professionnelle et leur vie, normale, familiale. Ils sont écartelés parce qu'ils n'arrivent pas à être la même personne dans ces deux lieux, et alors qu'on n'est qu'une personne, en fait. Hein, donc c'est vraiment un écartèlement. Et donc l'unité de vie, c'est d'arriver à être la même personne dans tous ces domaines de vie. Et quand on est chrétien, c'est d'arriver à vivre en chrétien dans son travail, que ce soit en entreprise, en association, en administration. Être chrétien dans son travail.
1: Vous avez exemple de personne qui a fait cette bascule, qui était vraiment tiraillé et qui, grâce à ce travail que vous avez fait avec lui, a pu retrouver une unité de vie.
0: Alors moi,
1: délicat, peut-être.
0: Mon entité, le réseau que je fasse, est aconfessionnel, hein, donc on ne prêche pas la doctrine sociale de l'Église. On s'appuie dessus en tant qu'acteur, mais on ne la prêche pas.
1: Vous utilisez d'autres mots pour la même réalité.
0: Oui, d'autres mots. Voilà. Oui. Puis si jamais la discussion vient, on aborde cette discussion. Oui. Mais c'est peut-être un petit peu ça l'unité de vie. Vous voyez, c'est d'être chrétien dans son travail, sans faire du prosélytisme, sans l'afficher comme un étendard. C'est être chrétien dans son travail. Donc moi, j'ai beaucoup d'exemples de dirigeants qui vivent vraiment leur foi au travail. Et j'ai des exemples de dirigeants qui vivent écartelés parce qu'ils n'ont pas réussi à se réconcilier là-dessus. Peut-être poussé
1: par la pression économique.
0: C'est plutôt par injonction économique. Vous voyez, on est beaucoup formaté dans le monde aujourd'hui, le monde économique, sur la croissance, la performance. Il y a des entreprises qui font 15% de résultats et qu'il faut qu'ils montent à 17%. Voilà, donc c'est sans fin. Donc si on ne met pas un petit peu de sa foi là-dedans, c'est compliqué. Voilà, donc, alors quand on met de la foi là-dedans, quand on unifie sa vie, en fait, ce qui est intéressant, c'est qu'on travaille mieux, on dort mieux. On est plus performant et on est plus heureux. Voilà, donc c'est
1: réellement plus performant.
0: Oui, on peut être. Oui, bien sûr, on est plus performant parce que à partir du moment où on respecte en fait des principes qui sont la mise en œuvre de l'Évangile dans la vie économique, on est performant. Voilà. Voilà, l'exemple de Philippe de Léon Armel ou de Philippe Hervault sont des gens qui ont pleinement vécu ça dans un environnement ultra concurrentiel à l'époque. Hein. C'était vraiment très très concurrentiel. Leurs entreprises ont performé, je pense, mieux que les autres. Hein. Vous nous direz, Émeric, mais ils n'ont pas été mis en danger de liquidation ou de fermeture.
2: Alors ils ont traversé des épreuves. Hein. Il y a eu la crise du marché de la laine en 1900. Il y a eu aussi d'autres entreprises avec des prix de revient plus faibles. Mais c'est vrai que le fait d'intégrer les ouvriers à certaines décisions, ça a permis les innovations. Par exemple, il a mis en place un système où le conseil d'usine, donc qui est l'équivalent du comité d'entreprise d'aujourd'hui, hein, oui. C'est vraiment l'initiateur du conseil d'usine. Ce conseil d'usine, en fait, avait un rôle d'encourager les innovations. Et donc, un ouvrier qui voyait sur son métier affilé quelque chose qui pourrait améliorer soit la sécurité, soit la production, pouvait disposer de plusieurs jours pour mettre son invention, tout en étant payé. Et si son invention était jugée correcte et intéressante par le conseil d'usine, à ce moment-là, il avait une prime.
1: Oui.
2: Voilà, et ensuite, ça générait des brevets.
1: Ouais, c'est hyper stimulant.
2: Voilà, donc l'usine, en fait, faisait beaucoup, beaucoup de dépôts de brevets.
1: Beaucoup de dépôts de brevets, et puis on imagine une immense fierté de la part des salariés, des ouvriers qui pouvaient développer leur créativité, dont on parlait tout à l'heure. Aymeric Secours-Armel, sur la question de l'unité de vie, est-ce que vous voulez dire un mot sur la façon dont Léon Armel a pu semer cet appel à vivre dans une véritable unité de vie?
2: Ben ça, en fait, c'est vrai que c'est profondément actuel. En fait, c'est de tous les temps. C'est-à-dire que l'unité de vie pour un chrétien, en fait, c'est un combat permanent. Enfin, c'est pas forcément un combat, c'est aussi une joie permanente. Et moi, j'ai toujours en tête, en fait, un dirigeant qui se profondément catholique, mais en fait, dans la réalité, il ne s'intéressait pas aux gens qui dépendaient de lui. Et donc. Oui. Une personne de son équipe lui avait dit que elle avait un enfant qui allait vraiment pas bien. Et en fait, 3 jours après, le dirigeant revient et fait comme si de rien n'était. En fait, il avait complètement oublié que la personne lui avait confié ce problème intime.
1: C'était un tiroir, et il avait refermé le tiroir et hop, on passe à la suite.
2: Voilà, c'est ça. Et du coup, ça donne l'impression que on peut considérer du coup ces employés comme des pions, alors oui. Que c'est vraiment des êtres humains. Et en fait, c'est un ensemble de petites choses qui fait que chaque jour, en réalité, moi je vois bien dans ma propre équipe, il y a des sujets, je me dis, en fait ça, je sais que si je confie un tel, ça va pas déboucher, quoi. Mm. Ça va mettre trois jours, alors que moi je pourrais le faire en une heure. Et en fait, je dois lutter contre moi-même en me disant, je lui laisse faire, et tant pis si ça prend 3 jours.
1: Alors j'allais dire, comme une mère va confier une tâche un peu laborieuse à un de ses enfants, mais alors là, du coup, est-ce qu'on est dans le paternalisme? Non, pas du tout.
2: Pour moi, c'est la subsidiarité.
1: C'est vraiment le principe de la subsidiarité.
2: On essaye, en fait, de faire à celui qui peut le faire des tâches qui vont le faire progresser, en fait. Parce que si la personne apprend par elle-même, la première fois, elle va mettre 3 jours, puis après 2, puis après 3 heures, et puis après, elle sera plus efficace que moi.
1: Elle sera autonome.
2: Alors que si c'est moi qui fais tout, certes, je vais répondre à la demande immédiate, mais je ne prends pas mon rôle au sérieux d'éduquer les gens à progresser sur certains sujets où je peux les faire progresser.
1: Alors, le temps file. On arrive à la fin de cette émission, malheureusement. J'aurais bien aimé discuter encore 3 heures avec vous, mais vous reviendrez. Est-ce que vous avez un mot de fin pour encourager les entrepreneurs qui vous écoutent aujourd'hui ou les ouvriers qui peinent face à un entrepreneur pénible? Didier Beauvois, vous qui êtes membre des entrepreneurs et dirigeants chrétiens.
0: Moi, je dirais sur ce thème que le travail est la principale source de dignité de la personne. C'est là qu'on exprime toute sa dignité. Donc faisons en sorte que le travail soit digne. Et pour cela, outillons-nous de la doctrine sociale de l'Église.
1: Très bien.
0: Chrétienne.
1: Et ce sera le mot de la fin. Aymeric Secours-Armel, la conclusion, c'est d'aller acheter le livre Léon Armel, l'origine catholique de la paix sociale dans le monde contemporain. C'est vraiment un trésor. Il a en plus côtoyé énormément de saints, de figures saintes françaises. Merci beaucoup à tous les deux de nous avoir ouvert ces horizons. L'économie qui se plonge dans le cœur de Dieu aussi. Merci beaucoup.

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1: Il est 4 heures.
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2: Bonsoir à toutes et à tous. L'Opéra de Lyon présente une nouvelle mise en scène signée Laurent Pelli, de l'amour des Trois Oranges de Prokofiev. Un opéra vraiment pas comme les autres. Nous en parlons ce soir avec Jacques Nouvier et Martin Labasse. Bonsoir messieurs.
3: Bonsoir Bruno, bonsoir à tous.
4: Bonsoir Bruno, bonsoir tous les auditeurs.
2: Au programme ce soir, présentation générale des représentations. Les prochaines, c'est à partir de demain, 8 octobre, et tous les deux jours jusqu'au 20 octobre. Alors, quel est le sujet de cet opéra, au titre un peu étrange, L'amour des Trois Oranges, Martin ?
4: Alors, il s'agit en fait d'un opéra, un des premiers opéras d'ailleurs, de Sergueï Prokofiev. Quand même le situer, c'est un compositeur russe, bien connu, du début du XXe siècle, connu, pas très bien chez nous, mais soit comme un créateur populaire pour enfants, et c'est le fameux Pierre et le Loup que tout le monde connaît, ou grand public avec Roméo et Juliette, soit il est connu comme auteur abscon, intellectuel, voire élitiste. Il évolue donc entre avant-gardisme et classicisme, et est mis en rivalité aussi avec son compatriote Stravinsky, plus connu. Et on est donc surpris, en 1921, dans une époque un peu folle et chaotique, comme on sait, par ce conte lyrique, cette féerie débridée, poétique, qui traite en fait de la lutte pour la transmission du pouvoir sous le couvert de la farce napolitaine, la fameuse Commedia dell'arte. Le sarcasme, la dérision sont omniprésents, faisant penser à une sorte de bande dessinée, de comic strip décalé, qui rend bizarrement ce sujet archaïque, qui est une vieille légende de Matryoshka pour endormir les bébés, les Trois Oranges, eh bien, le transforme en sujet très moderne, voire actuel, si l'on regarde l'état du monde.
2: Alors, que va-t-on écouter ? L'ouverture, sans doute, Jacques ?
3: Eh bien non, désolé, parce qu'il n'y en a pas.
2: Ah, d'accord.
3: Il y a un prologue, hein, par contre, où il y a des personnages de théâtre qui se disputent, dans la plus grande confusion d'ailleurs. Un groupe voudrait des comédies, un autre des tragédies, un troisième des œuvres romantiques. Bon, finalement, l'amour des Trois Oranges s'impose, et la représentation peut alors commencer. Cependant, je dois dire quand même très franchement, sans le spectacle scénique, on risquerait d'être un petit peu perdu dans ce prologue. Aussi, je vous propose plutôt de commencer par la marche, qui est très célèbre et qui revient d'ailleurs plusieurs fois dans l'opéra.
4: Un tube.

0: Nous écoutions La Marche, extrait de L'Amour des Trois Oranges, suite symphonique opus 33A de Serge Prokofiev, interprété ici par l'orchestre de Philadelphie dirigé par Eugène Ormandy. Alors question, où et quand ont été créés L'Amour des Trois Oranges, cet opéra de Prokofiev?
1: Ah, c'est une bonne colle. En fait, c'est une idée d'un noble qui s'appelle, un comte noble napolitain qui s'appelle Gozzi du XVIIIe siècle et qui est transmise en Russie à Prokofiev par le dramaturge, Meyerhold, qui d'ailleurs finira au goulag, soit dit en passant. Et il lui transmet en Russie en 1918 ce manuscrit, qui a d'ailleurs été perdu, cette pièce a été perdue, avant le voyage très compliqué de Prokofiev vers les Amériques à partir de ces dates-là. Parce qu'il doit passer, vu le conflit mondial, par l'Asie, le Japon, avec des problèmes de visa, en Amérique du Sud. Et finalement, le livret est bizarrement écrit en français pour être donné à un public américain de Chicago grâce à un directeur italien qui s'enthousiasme pour un compatriote, l'auteur, et puis le soutien surtout d'une grande créatrice francophile qui est Marie Garden, créatrice du rôle de Mélisande en Pélias. C'est un bon succès et qui sera suivi d'ailleurs d'un échec, de pure jalousie sans doute, des New-Yorkais. Ensuite, l'œuvre tourne un peu partout dans l'Europe occidentale, du Nord surtout, et puis ne sera plus guère donnée ultérieurement. Pourquoi ? Mystère. Est-ce que c'est à cause d'un sujet qui paraît anachronique ? Ajoutons que la musique déroute un peu. Il s'agit surtout d'une déclamation lyrique, sans aller aux duretés du Sprechgesang, mais restant tonale et assez mélodieuse, et pas si isolée que ça pour l'époque. À l'époque, on a même du Kurt Weill, Richard Strauss aussi fait du parler-chanter. Et il y a d'ailleurs dans cet opéra, vous verrez finement, des allusions wagnériennes, pucciniennes. Mais, non, les Américains, anti-Prokofiev, la traiteront de jazz bolchevique, ce qui paraît bien exagéré. Nonobstant, Prokofiev en tirera aussi une suite symphonique très populaire, comme La Marche que nous venons d'entendre.
0: Alors, en quelques mots, Jacques, que se passe-t-il au premier acte de cet opéra ?
2: Alors, en fait, vous voyez, on est dans un royaume imaginaire qui est celui des cartes à jouer. Alors, il y a le roi de trèfle, et ce roi de trèfle, il est absolument désespéré, car son fils unique, le prince héritier, donc, souffre, entre autres, d'une hypochondrie profonde. Il est triste à pleurer, en fait, etc. Et les médecins affirment que seul le rire pourrait le sauver. Donc, le roi a un conseiller qui s'appelle Pantalon, et puis il y a un bouffon qui s'appelle Truffaldino, et ces deux suggèrent d'organiser d'immenses fêtes afin de dérider le prince. Et puis, pendant ce temps-là, il y a un complot qui se trame dans l'ombre. Vous voyez, il y a le premier ministre qui s'appelle Léandre, et la princesse Clarisse, qui est la nièce du roi. Eh bien, ils veulent la mort du prince pour s'emparer du trône. Et ils sont soutenus par la cruelle sorcière Fata Morgana, tandis que le roi et le prince sont protégés par le magicien Celio.
0: Alors, il n'est pas plus simple, Jacques ?
2: Non.
0: Que va-t-on écouter ? C'est Martin qui va nous dire qu'est-ce qu'on va écouter maintenant ?
1: Eh bien, comme dit Jacques, c'est un peu difficile de trancher, mais on va passer le premier acte, une scène où le magicien, Celio, c'est une bataille de magiciens, affronte la sorcière Fata Morgana, la fée Morgane, et qui se défie aux cartes, avec d'immenses cartes. Et comme l'a dit Jacques, le magicien Celio protège le roi, il est du côté du roi, et tandis que la sorcière protège le premier ministre Léandre et la princesse Clarisse, qui devrait hériter s'il arrive malheur au prince. Malheureusement, Celio perd cette partie de cartes contre Fata Morgana, et cela aura d'importantes conséquences pour la suite, parce qu'elle va porter la poisse, en gros, au prince. Chaque fois qu'elle sera à côté, le prince ne rira jamais. Or, c'est seul le rire, finalement, sera capable de guérir le prince. Cette Fata Morgana, soit dit en passant, fait un peu penser, par ses aigus, à la Reine de la Nuit, bien connue, de Wolfgang Amadeus Mozart.

0: Vous écoutez un extrait du premier acte de L'Amour des Trois Oranges de Serge Prokofiev, interprété ici par le chœur et l'orchestre de l'Opéra de Lyon, dirigé par Kent Nagano. Tous phénomènes, vous êtes sur RCF Notre-Dame. Ce soir, L'Amour des Trois Oranges de Prokofiev et avec nous Martin Labasse et Jacques Nouvier. Jacques, on en vient aux représentations de l'Opéra de Lyon. Vous avez assisté hier à une représentation. Que peut-on dire musicalement, orchestre, direction ou encore chanteur ?
1: Alors, je vais commencer par le chef d'orchestre, hein, qui est Dmitri Matvienko. C'est un chef biélorusse qui est très bien. Et c'est d'ailleurs un habitué des spectacles d'opéra. Bon, l'orchestre de l'Opéra de Lyon est très bon, mais ça, c'est comme d'habitude. Et puis, de même, les chœurs de l'Opéra de Lyon. Alors, cette fois-ci, ils sont d'ailleurs très sollicités dans cette heure, avec de nombreux mouvements, de mouvements de foule, etc. Pas toujours très faciles à gérer, mais qui sont très, très bien réglés. Alors les personnages sont très nombreux, hein, et on ne va pas tous les citer, mais ils arrivent à vraiment habiter leurs personnages, et certains de manière tout à fait étonnante. Bon, en tout cas, aucun ne démérite, bien au contraire, bien au contraire. Alors par ailleurs, et ça dépasse tout à fait votre question, moi je voudrais souligner la qualité du programme qui est édité par l'Opéra de Lyon, parce qu'il comporte le livret de l'Opéra, c'est la moindre des choses, hein, évidemment, mais aussi quantité de repères chronologiques et des éléments très intéressants, dont une très longue interview de Laurent Pelly, le metteur en scène.
0: Martin, êtes-vous d'accord avec les propos de Jacques? Et qu'allons-nous entendre maintenant pour poursuivre l'émission?
2: Oui, je suis tout à fait d'accord. Je vois pas de faiblesse dans cette production, honnêtement. Et vraiment, on passe, on va le redire, mais un excellent moment, pas du tout ennuyeux, pas du tout confus, comme on pourrait le croire en nous écoutant. Alors là, on va avancer un petit peu et on va entendre le deuxième acte, tableau 1, bref, peu importe. Donc, un extrait du deuxième acte, les fêtes destinées à égayer le prince hypochondriaque commencent, mais rien ne fait le sourire. Et c'est alors que la sorcière, la fée Morgane, s'infiltre dans la foule pour saboter les réjouissances, puisque quand elle est là, le prince ne peut pas rire. Et en se disputant avec le bouffon du roi, Trufaldin, elle trébuche et elle fait une chute ridicule, et pour être précis, elle tombe cul par-dessus tête, est-il précisé. Donc, en voyant ses dessous, etc., et ça correspond bien au caractère farceur et désinhibé de Prokofiev depuis l'enfance, hein, c'est vraiment son caractère. En voyant cette scène, le prince, qui est peut-être Prokofiev lui-même, éclate d'un immense fou rire et se retrouve instantanément guéri. Donc on voit ce rire qui se répand en cascade autour de lui, à la stupeur de tout le monde. Furieuse et humiliée, Fata Morgana lui jette une malédiction. Il sera désormais obsédé par la quête impossible de trois oranges magiques, détenues au bout du monde, dans un désert, par une effrayante cuisinière, qui est un rôle travesti tenu par une basse. Voilà, la malédiction, un thème favori de l'opéra.

0: Nous écoutons un extrait du deuxième acte de l'amour des trois oranges de Serge Prokofiev. Le chœur et l'orchestre de l'Opéra de Lyon étaient placés sous la baguette de Kent Nagano. Alors nous intéressons aux représentations à Lyon de cet amour des trois oranges de Prokofiev. Que dire, Martin, de la mise en scène de cet opéra?
1: Oui, la mise en scène, mais je suis encore sous le choc de la variété de cet opéra, de ce rythme trépidant qu'on vient d'entendre là. Vraiment, on s'ennuie pas, on passe de cet air de Prokofiev, il s'emballe dans la rapidité là, il est absolument irrésistible, et puis ensuite dans une espèce de poésie, c'est merveilleux. Et c'est tout ça pour dire que c'est un spectacle, un vrai spectacle, c'est du théâtre lyrique, absolument visuel. C'est indispensable, plutôt qu'une seule écoute, il faut voir aussi. Prokofiev avait tout imaginé, tout représenté, mis en scène lui-même. Il était influencé aussi et beaucoup à l'époque par l'omniprésence de la révolution des ballets russes de Diaghilev, qui était aussi une féerie visuelle et avec qui il collaborait aussi, et pas seulement Stravinsky. Et là, Laurent Pelly nous fait une illustration 30 ans après Louis Arlot, qui vient de nous quitter, paraît-il, malheureusement. Il nous fait une illustration dépouillée, esthétique, moderne. Il y a même un Chaplin en Truffaldin. Sans être ennuyeuse, drôle, qui respecte l'esprit de l'œuvre, sans surcharger de significations inutiles et fatigantes, certains verront ce que je veux dire. C'est donc une réussite, seul petit bémol s'il faut chercher en tant que critique. On aurait pu essayer peut-être de distinguer par les costumes, ici uniformément sombres, les différents groupes qui s'affrontent dans leurs commentaires de l'action. Et puis peut-être mieux faire rire par la chute de Morgane, qui est vraiment assez drôle. Mais ce sont des bémols et un détail, et au total, donc une réussite qui contribue à l'agrément général de ce spectacle.
0: On va demander son avis à Jacques. Vous êtes d'accord avec Martin ?
2: Je suis complètement d'accord avec Martin, mais avant toute chose, quand même, je voudrais préciser que moi, je connaissais bien la mise en scène de Louis Arlot pour le spectacle qui avait été donné à Lyon dans les années 80. Et on entend ça, la bande de ce spectacle, d'ailleurs, actuellement. Et on a appris, effectivement, dimanche, que Louis Arlot venait de mourir à 97 ans. Et d'ailleurs, l'Opéra de Lyon a dédié les représentations actuelles à Louis Arlot. Vous savez, il a été metteur en scène, mais directeur de l'Opéra de Lyon, directeur du Festival d'Aix, etc., etc. Et cette représentation de 89, dirigée par Nagano, est disponible toujours en DVD, et elle est tout à fait intéressante. Alors, pour ce qui est de la mise en scène de Laurent Pelly, vous savez, c'est un habitué. Il a fait déjà 17 mises en scène d'opéra à Lyon. Hein.
0: Ah oui, quand même.
2: Tout à fait. Alors, bon, moi, je la trouve formidable. Il y a comme toujours chez lui beaucoup d'inventions, beaucoup de goût aussi. Et puis là, les scènes s'enchaînent à un rythme très élevé, très peu de temps mort, de belles astuces dans les décors, et aussi avec ce rat géant qu'on croirait vrai. Enfin, vraiment, c'est très drôle. Enfin, en un mot, on s'amuse.
0: Alors, qu'allons-nous écouter maintenant, Jacques ?
2: Alors, moi, je vous propose quelques mots d'abord sur le début du troisième acte. Le magicien Chelio indique où se trouvent les oranges, les fameuses oranges. Elles se trouvent dans la cuisine du sorcier Créonte, gardée par une cuisinière monstrueuse. C'est le rôle travesti dont on parlait tout à l'heure. Et donc, Chelio donne un ruban magique pour la séduire. Et grâce à cela, le prince et Truffaldino dérobent les oranges et s'enfuient avec elles dans le désert. Ah, mais dans le désert, il n'y a pas d'eau.
0: Bah oui.
2: Et en l'absence d'eau, les deux premières oranges s'ouvrent et les princesses Linette et Nicolette, qui en sortent, meurent de soif. Les ridicules, si vous voulez, c'est des personnages qui interviennent fréquemment pour commenter l'action ou éventuellement la faire avancer. Et donc, ils interviennent pour sauver la troisième, Ninette. Et ce qu'on va entendre, c'est la scène où le prince et Ninette se découvrent et tombent follement amoureux l'un de l'autre. Mais alors, n'attendez pas un duo du genre de celui du couronnement de Poppée de Monteverdi. Il n'y a pas d'air ici, pas d'air, à proprement parler, dans l'amour des trois oranges. Et d'ailleurs, Prokofiev disait, je ne crois pas aux arias. Mais peut-être que tu en nuancerais.
1: Je conteste un tout petit peu, parce que c'est un des moments les plus lyriques, si on peut dire, de l'opéra. Il y a quand même une sorte de duo d'amour, un peu même pastiche, entre Nicolette et son prince, des montées dans l'aigu qui sont assez émouvantes, et même la mort des deux autres oranges est également assez, assez émouvante. Ça change un peu du ton sarcastique général.
2: Eh bien, vous allez juger.

0: Nous écoutions un extrait du troisième acte de L'amour des trois oranges de Serge Prokofiev, le chœur et l'orchestre de l'Opéra de Lyon dirigé par Kent Nagano. 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Ce soir, on s'intéresse à L'amour des trois oranges de Prokofiev, dont des représentations sont proposées actuellement à l'Opéra de Lyon. Et avec nous, Martin Labasse et Jacques Nouvier. Alors, question, Martin, que se passe-t-il à la fin de cet opéra ?
1: Alors, quatrième et dernier acte, c'est de plus en plus loufoque. Et de plus en plus, comment dirais-je, c'est l'irruption du merveilleux total dans l'opéra. Fata Morgana, furieuse de voir le prince et Ninette amoureux l'un de l'autre, transforme Ninette en lui perçant la tête avec une aiguille, charmant. Elle le transforme en gros rat. Et ça fait tout à fait penser à Alice au Pays des Merveilles, une espèce de rat disproportionné. Et elle la remplace par une comparse qui s'appelle Smeraldine, qui est d'ailleurs, soit dit en passant, une esclave négresse. Voilà, on change pas les clichés. Au dernier acte, au palais du roi, le prince doit épouser Ninette, car le roi lui impose comme son devoir. Mais cette fausse Ninette, en fait, il découvre avec horreur que sur le trône, que la femme qui se prépare à l'épouser, c'est Smeraldine, et non pas sa chère Ninette, justement. Sur le trône où d'ailleurs s'était installé le gros rat de droit. Le magicien de Chélio, la sorcière, s'affronte de nouveau. Les ridicules qui commencent l'action éliminent la sorcière, qu'on s'apprêtait à pendre d'ailleurs avec le roi, s'apprêtait à la pendre avec l'héritier, le premier ministre exactement. Ninette redevient humaine, on ne sait pas bien comment. Les traîtres sont condamnés, mais s'enfuient avec Fata Morgana, enfermés dans une tour qui fume, enfin c'est très médiéval. Et finalement, dans une certaine confusion, tout le monde célèbre le beau couple que forment Ninette et le prince. Et voilà.
0: Alors, qu'allons-nous écouter, Jacques ?
2: Je vous propose tout simplement d'écouter deux extraits de la scène finale de l'opéra.

0: Nous venons d'entendre deux extraits de la scène finale de l'opéra L'amour des trois oranges de Serge Prokofiev, le chœur et l'orchestre de l'opéra de Lyon dirigé par Quint Nagano. Alors Jacques, tout le monde n'a pas le plaisir de se rendre à Lyon pour assister à ces représentations des trois oranges de Prokofiev. Quelle version discographique peut-on recommander ?
1: Bon, incontestablement, si vous voulez, pour la version française de l'heure, la version qu'on a diffusée, donc actuellement, est tout à fait hors concours. Donc elle a été faite, je l'ai dit, en 1989 à l'Opéra de Lyon sous la direction de Quint Nagano. Bon, avec une distribution absolument éblouissante, notamment le roi, c'était Gabriel Baquet, il y avait aussi Jules Bastin, Michel Lagrange, Béatrice Uriamanzon, etc. Enfin, formidable. Elle est disponible en CD, hein, mais aussi en DVD, avec la très belle mise en scène de Louis Herlot. Et sachez qu'il existe aussi des versions en russe, en anglais et en allemand, si vous préférez. Alors, je vous donne juste une petite anecdote à propos de la version russe. Un jour, à Leningrad, c'était alors le nom de Saint-Pétersbourg, il y a eu une représentation de cet amour des trois oranges, en présence de Prokofiev, qui avait alors la soixantaine. Mais vous savez, Prokofiev, il aimait toujours s'habiller avec des tenues très voyantes, vous voyez, du genre veste à gros carreaux, cravate orange, chaussures jaunes, etc. Enfin, bref. Et tant et si bien qu'une dame s'est écriée, mais il n'y a pas trois oranges aujourd'hui, il y en a quatre. C'était lui.
0: Voilà. Alors, Jacques, finalement, recommandez-vous ce spectacle de l'Opéra de Lyon, dont je rappelle les dates, hein, jeudi 8, samedi 10, lundi 12, vendredi 16 et mardi 20, à 20h, mais aussi le dimanche 18 octobre, à 16h.
1: Ah oui, alors sans aucune réserve, et comme le disait Martin tout à l'heure, c'est vraiment un opéra qu'il faut voir.

0: Qu'est-ce qu'on a à faire d'une histoire de onirique, etc. Mais c'est une métaphore très intéressante du pouvoir, de la transmission du pouvoir, etc. Et dans le chaos, un certain chaos, ça ressemble encore une fois un peu à notre époque, malheureusement.
1: Alors Martin, comment a-t-on écouté pour poursuivre cette émission Tous Spellman sur RCF Notre-Dame?
0: Eh bien, on va rester avec Prokofiev pour montrer qu'il faisait aussi de la musique plus sérieuse, entre guillemets. Une œuvre qui date de 1917, bien différente, qui est le premier concerto pour violon où ça a illustré le fameux David Oistrakh, notamment, et dont nous écoutons le dernier mouvement, je crois.

0: Teddy Papavrami au violon, accompagné ici par l'orchestre de la radio polonaise dirigé par Anthony Witt, interprétait le troisième mouvement du premier concerto pour violon de Serge Prokofiev. Alors Jacques Nouvier, comment allons-nous conclure cette émission ce soir?
1: Figurez-vous qu'on n'a pas encore entendu de piano, alors que Prokofiev était un formidable pianiste. Alors, il a composé 5 concertos, 9 sonates pour piano, sans compter diverses œuvres de musique de chambre. Bon, voilà. Ce que je vous propose, c'est d'écouter le dernier mouvement de la 7e sonate, une œuvre beaucoup plus tardive, puisqu'elle date de 1942.

0: Nous écoutions le dernier mouvement de la 7e sonate pour piano seul de Serge Prokofiev, interprété ici au piano par Frédéric Chuy. Je vous rappelle que vous pourrez aller assister à L'amour des trois oranges de Serge Prokofiev à l'Opéra de Lyon, avec des représentations jeudi 8, samedi 10, lundi 12, vendredi 16 et mardi 20 à 20h, mais également dimanche prochain, dimanche 18, à partir de 16h. Jacques Nouvier, Martin Labasse, merci d'être venu ce soir dans Tous Mélomanes.
1: C'est un plaisir.
0: Merci. Jacques, on se retrouve demain à 23h.
1: Absolument, pour Karl Maria von Weber. Mais je vais d'abord vous souhaiter une bonne nuit, puis vous dire qu'on se quitte en musique, en revenant à la suite symphonique que Prokofiev a tirée de L'amour des trois oranges, dont on vous présente quelques autres extraits.
0: Merci à Christophe Morac pour la réalisation technique.
2: Bon rêve.

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2: C'est une photo magnifique, elle a fait le tour du monde, celle du pape Léon XIV prenant dans ses bras sur les Champs-Élysées une petite fille polyhandicapée, Marie Garance. Dans les bras du pape, cet enfant est devenu le visage d'une fragilité que notre société ne sait pas toujours regarder. Mais derrière cette photo, il y a une petite fille, une famille, une histoire et surtout une maman, Clotilde Noël, qui, avec son mari, a choisi d'ouvrir grand sa famille à des enfants différents. Après avoir eu 6 enfants, eh bien, ils ont adopté 4 enfants porteurs de handicap. Je reçois cette semaine dans Témoin Clotilde Noël.
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2: Bonjour Clotilde.
3: Bonjour Pauline.
2: Alors vous êtes la maman de Marie Garance, vous avez d'ailleurs écrit « Risquer l'infini », c'est un livre dans lequel vous racontez son histoire et l'histoire de son adoption de cette petite fille. C'est aux éditions Salvator, ça a été publié en 2019. On va revenir sur votre histoire hors du commun, mais peut-être racontez-nous pour commencer comment Marie Garance est arrivée dans les bras du pape lors de la messe de la Concorde. Je crois que ce jour-là, de votre côté, rien n'avait été vraiment planifié.
3: Voilà, exactement, rien n'a été prévu. Et en relisant l'histoire, je me suis dit que vraiment, c'est justement parce que rien n'était prévu que l'imprévu a pu s'inviter. Donc, dans le début de votre question, vous me demandez comment c'est arrivé. Ben, je ne peux absolument pas vous dire comment c'est arrivé parce que pour moi, c'est un miracle. Au sens simple du terme, c'est-à-dire qu'on imagine toujours que les miracles c'est très loin et que ça n'arrive pas ou que c'est arrivé il y a des années ou à d'autres, mais en fait tous les jours nous avons sous nos yeux des miracles de vie à nous de les voir ou non. Mais là où ça a été un énorme miracle, c'est que là pour le coup tout le monde l'a vu ce miracle. Nous avions pris nos places au mois d'août comme tout le monde. Mon mari avait coché qu'on avait 2 fauteuils, donc il fallait des places PMR. Mais contre toute attente, en fait, nos places nous mettaient dans un carré qui n'était pas PMR. Et c'est grâce à une amie qui était avec l'Ordre de Malte, qui s'occupait justement de ce carré-là, qui m'a dit « Mais attends, avec tes 2 fauteuils roulants, il faut absolument qu'on te fasse venir. » Et du coup, un bénévole est venu nous chercher à l'autre bout du pont d'Alexandre III. Enfin, c'était complètement improbable et c'était pas ce qu'on souhaitait en plus, mais les choses, elles se sont faites comme ça. Nos amis, en fait, qui étaient sur place, avaient envie de nous mettre au bon endroit. Mais après, une fois qu'on est arrivé au carré PMR, il y avait plein, vous imaginez, plein d'autres personnes porteurs de handicap et nous avions pas du tout une place plus particulière que ça, en fait.
2: Et donc là, les gardes suisses prennent Marie Garance dans leurs bras pour le porter dans les bras du pape. Comment ça s'est passé? Qu'est-ce que vous avez ressenti à ce moment-là?
3: Avant que les gardes suisses portent Marie Garance, il a fallu déjà qu'on l'élève, en fait, parce qu'elle est dans son fauteuil roulant et forcément avec la foule debout, on ne les voit pas, nos enfants, enfin les 2 petites filles, parce qu'il y a eu aussi Peppa qui a été pris dans les bras du pape. Et Peppa Teresa, exactement. Et donc, en fait, ce qui s'est passé, ce qui a été très beau, c'est que c'est les gens à côté de nous qui ont vu que j'avais un peu une hésitation parce qu'on se dit toujours, en fait, il n'y a pas que pour nous qui doit s'arrêter, en fait. Il y a plein de gens qui espèrent ça. Il y avait des personnes, nous, porteuses de handicap adultes, qui, il y en a, ils attendent aussi une guérison pour leur enfant. Donc, en fait, c'est nos voisins et même des gens handicapés adultes en fauteuil qui disaient, je pousse mon fauteuil, il faut que vous mettiez l'enfant dans Peppa étant moins lourd, donc on l'a mis dans les bras du bénévole. Et Marie Garance, c'est moi qui l'ai porté à bout de bras. Et en effet, après, voilà, les 2 gardes suisses. Donc ça m'a aussi très impressionnée de me dire que moi, je l'ai porté à bout de bras depuis un quart d'heure et qu'il a fallu 2 gardes suisses très costauds pour porter ma fille. J'ai vu la dichotomie entre la force d'une femme, d'une mère qui porte des choses humainement qui sont peut-être pas à la mesure, mais elle a la force pour. Et j'ai vu donc ces deux hommes avec une délicatesse incroyable. Et moi, j'ai appelé ça l'élévation, c'est-à-dire ils l'ont porté comme un bijou, comme un joyau, comme la pierre précieuse la plus magnifique pour l'amener jusqu'au pape. Et après est arrivé, voilà, ce qui est arrivé.
2: Ce fameux regard, et vous vous êtes quand même dit, bon, il porte ce bijou, mais vous aviez quand même un petit peu peur qu'il lui fasse mal, non? Parce qu'elle elle est fragile, c'est une petite brindille, Marie-Garance.
3: Alors, Marie-Garance, c'est pas une brindille, elle pèse quand même 25 kilos. Et en plus, elle a des appareillages qui rajoutent du poids. Mais en effet, elle est extrêmement fragile. Et c'est surtout que je savais qu'ils avaient les muscles nécessaires, on va dire, pour surélever 25 kilos. Mais le problème, c'est que Marie-Garance, elle a aussi une atteinte qui fait qu'elle a des gestes brusques, qui fait que ça peut surprendre, en fait, les personnes qui la portent. Elle peut se contorsionner à un moment. Et elle a une tête qui marche pas. Donc moi, en tant que maman, vous voyez, je leur ai confié mon joyau, mais j'ai pas eu le temps de donner les petites instructions de attention à sa tête, attention, elle peut tordre le dos. Mmh. Et du coup, c'est ça qui aurait pu être, qui m'a fait un peu peur, c'est qu'ils auraient pu être surpris, en fait, et dans cette surprise. Mais bon, c'est passé très vite, hein, ça s'est passé très vite.
2: C'est passé très vite, mais cet instant, évidemment, ce regard entre Marie-Garance et Léon XIV, cette posture qui rappelle, qui nous fait penser à une Pietà du XXIe siècle, est immortalisée par le photographe Ludovic Marin. Qu'est-ce que vous ressentez à ce moment-là?
3: Je ressens en fait un cadeau pour l'humanité, en fait. Quand il y a une seule personne qui m'a dit... On est content pour toi et Marie-Garance, et ça m'a interpellée. Je me suis dit, c'est marrant, c'est vraiment la seule personne qui a vu ça. Moi, j'ai pas du tout pris ça pour moi. J'ai pas du tout pris ça pour Marie-Garance. J'ai pris ça pour un cadeau pour l'humanité. Marie-Garance, ça permet en fait d'ouvrir et de permettre la lumière sur tellement de ténèbres. Les ténèbres sur ces enfants handicapés que notre société ne veut plus montrer. Après, il y a évidemment, de par l'histoire de Marie-Garance, tous ces enfants porteurs du handicap qui sont bloqués à l'aide sociale à l'enfance. Donc ça met une lumière voilà, sur un ténèbre extrêmement profond. Et puis comme je l'ai dit dans certains médias, moi j'ai senti aussi très, très fortement et puissamment, pas sur le coup bien sûr, mais en relisant tout ça, que ça mettait en premier lieu la lumière pour toutes ces mères biologiques qui accouchent sous X, dont on ne parle jamais, souvent qui sont extrêmement jugés et qui, je dis, la mère biologique de Marie-Garance, j'espère de tout cœur qu'elle a pu, là où elle était, je ne sais même pas si elle en vit, je ne sais pas, recevoir une consolation nécessaire parce que si elle n'avait pas donné la vie à Marie-Garance il y a 11 ans, ce miracle, elle n'aurait pas pu l'offrir au monde entier. Donc, on oublie souvent de redonner... La lumière, là où elle doit commencer. Donc la lumière, elle n'est absolument pas sur moi, mais à aucun niveau, aucun niveau.
2: Comment vous expliquez finalement que ça ait ému le monde entier alors que justement ça va finalement à contre-courant d'une société qui a plutôt tendance à cacher le handicap?
3: Moi, je ne l'explique pas. C'est pour moi justement le miracle et la part du mystère. C'est-à-dire que moi, j'ai vu les choses en trois temps. Quand j'ai relu, donc il y a eu l'élévation dont on vient de parler. Après, beaucoup, beaucoup, beaucoup de gens extrêmement différents à différents endroits. Il faut voir. Moi, j'ai vu une vision aérienne des champs. Ça m'a encore plus impressionnée sur ce qui s'est passé. Il y a eu un frisson qui s'est parce que quand Marie-Garance a été prise dans les bras, il y a eu les écrans qui étaient sur les champs qui ont immédiatement relayé. Parce qu'en fait, il faut voir que Marie-Garance, elle était dans le bon sens. Elle aurait pu être présentée dans l'autre sens et du coup, la vidéo qui filme aurait filmé ses cheveux. Donc en fait, il y a eu ce frisson dans la foule et c'est ce frisson qui a permis après que tout le monde à l'unisson a été touché. C'est-à-dire qu'en fait, c'est un miracle, c'est-à-dire à un instant T aussi furtif qu'il soit, tous les cœurs ont été à l'unisson pour se dire que ce qu'ils étaient en train de voir était particulièrement beau. Alors qu'en fait, on a tous chacun notre perception de ce qui est beau, de ce qui est acceptable. Y a des gens qui vont dire ce n'est pas acceptable l'état de Marie-Garance. Donc c'est ça la part du miracle, c'est qu'à l'unisson, plus de 600 000 personnes, sachant que il y en avait beaucoup plus, puisqu'il y avait les gens devant leur télé, etc. et puis après, on le voit aujourd'hui avec la force de réseau, a été connecté à ce mystère de la fragilité. Donc c'est un cadeau que la Sainte Vierge nous fait pour que nos cœurs puissent enfin s'attendrir et arriver à voir ce dont on doit s'émerveiller et tout ce que la société doit construire autour de cette fragilité. Donc pour moi, c'est réellement et pragmatiquement même un miracle.
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2: Et cette semaine, dans Témoins, je reçois Clotilde Noël, la maman de Marie Garance, cette petite fille polyhandicapée dont la photo dans les bras du pape a fait le tour du monde lors de la visite de Léon XIV en France. Et derrière cette image, il y a aussi une histoire hors du commun, Clotilde, parce que avec votre mari Nicolas, vous êtes parent de 10 enfants, dont 4 enfants handicapés. Vous aviez eu 6 enfants biologiques. Qu'est-ce qui vous a poussé? Pourquoi est-ce que vous avez choisi d'agrandir encore votre famille par l'adoption? Déjà, première question.
3: Alors, c'est très difficile pour moi de répondre à cette question parce que on a beaucoup, beaucoup tourné avec mon mari autour de cette question, en effet, que les services sociaux nous ont beaucoup posé, évidemment, pour la préparation de l'agrément. Et en fait, il n'y a pas de raison. C'est en fait, dans un premier temps, nous avons eu le souhait d'agrandir notre famille. Et dans ce souhait de devenir les parents d'un enfant, est arrivé le souhait, l'intuition de devenir les parents d'un enfant qui existait déjà. C'est comme ça que c'est arrivé. Donc, en effet, c'est arrivé par un canal spirituel. Mais c'est ensuite en parlant, en réfléchissant, en appelant des associations, parce qu'en fait, on ne connaissait absolument pas le système de l'adoption. Donc, on pensait dans un premier temps que ça n'avait vraiment pas lieu d'être, puisque comme nous avions des enfants naturellement, nous étions donc pratiquement certains que nous ne pouvions pas être sur le chemin de l'adoption, en fait. Mais comme c'est quelque chose qui est souvent revenu et qui paraissait tellement limpide, on s'est renseigné et là, on nous a dit que nous pouvions en effet être sur les chemins de l'adoption si nous allions chercher un enfant porteur du handicap.
2: Et alors là, c'est encore un autre, c'est aussi encore un autre chemin. Comment est-ce que vous allez choisir cette voie d'adoption? On en a adopté 4 enfants porteurs de handicap. J'imagine que aussi votre foi y est pour quelque chose.
3: Oui, en fait, cette question elle est compliquée parce que évidemment que c'est notre espérance, notre abandon. Ces derniers jours, je me disais le verbe abandonner. On a toujours peur et puis on a toujours un peu l'impression que c'est sans réflexion, mais en fait je me suis dit qu'il était lié au fait d'avoir confiance. Évidemment, c'est confiance qu'on a grâce à la foi et qui nous aide dans un monde où on veut tout contrôler. Évidemment que ça aide. Après, on va pas dire que c'est le facteur nécessaire et suffisant parce qu'on a beaucoup de gens qui ont la foi, une foi plus grande que la nôtre et qui vont pas sur ce chemin. Il y a aussi la notion de comprendre que c'était aussi notre vocation, en fait. Moi, j'ai rencontré des gens qui n'étaient pas du tout croyants et qui avaient aussi été chercher des enfants porteurs de handicap et qui avaient adopté. Je pense que, voilà, évidemment, nous, dans notre histoire, sur le fait de pouvoir puiser, j'ai envie de dire, tous les jours dans notre foi pour continuer, pour remplir ce oui chaque jour, etc., évidemment, la foi m'aide. Mais voilà, il y a aussi le fait que depuis toute éternité, nous étions en fait, on va dire, conçus, pétris dans cette glaise dans laquelle le Christ nous a fait pour aller sur ce chemin. Vous voyez ce que je veux dire? Donc, il y a aussi une part.
2: C'est une vocation, quelque part, on peut dire qu'il y a une forme de vocation aussi à cela.
3: Du coup, c'est intéressant de l'entendre parce que ça veut dire qu'il y a toute une part qui. Pour les gens, ça paraît complètement fou. Enfin, vraiment, c'est le terme qu'on a dit. Alors qu'en fait, puisque c'est notre vocation, il y a quelque chose de très fluide pour nous, en fait. C'est pas... Ça s'est inscrit de façon... Nous, chez nous, il n'y a pas... C'est pas dans l'excitation, dans le volontarisme. C'est quelque chose de... Nos amis qui nous côtoient le disent justement. Nous, notre histoire, elle est... elle est comme ceux qui choisissent d'avoir deux enfants, de voyager. C'est une histoire qui, en fait, est assez simple, en fait, quand on le voit dans le concret. Parce que ça nous est donné de le faire. Ça ne veut pas dire que c'est facile tous les jours.
2: Alors justement,
3: parce qu'aucune vie n'est facile, en fait.
2: Justement, Clotilde, vous adoptez en 2013 Marie, d'abord, hein, qui est porteuse de trisomie 21. Et puis ensuite, je crois que vous accueillez Marie Garance. Ensuite, ce sera Frédéric Moïse et Pépa Teresa. Ça se passe comment, le quotidien? Parce que vous le dites, c'est à la fois, vous l'avez choisi, mais voilà, c'est aussi un quotidien où il y a des joies et des contraintes.
3: Évidemment, parce qu'en fait, il ne faut pas oublier que dans ce chemin, moi, je suis humaine, donc j'ai toutes mes vertus à travailler, j'ai toutes mes désespérances, j'ai tous mes énervements, j'ai tous mes manques de patience, au même titre que je les avais pour mon premier enfant, deuxième enfant, quand il faut les faire travailler, quand il faut être patient la nuit, quand il faut supporter les émotions de chacun, etc. Donc, en fait, il ne faut pas nous sortir de ça. On aimerait, mais en fait, on est posé les deux pieds sur cette terre, en fait. On n'est pas au ciel, on n'est pas... des êtres virtueux, malheureusement. Donc, ce chemin, c'est une profonde joie de tous les jours, puisqu'en fait, c'est une vocation. C'est comme quand on se marie et qu'on aime profondément son mari, y a des jours où c'est plus compliqué. Mais donc, moi, c'est une profonde joie, parce que tous les jours, je remercie le ciel d'avoir ses enfants dans les bras, parce que c'est une chance immense. Et ça me nourrit et ça me construit et ça me voilà c'est voilà mais ça veut pas dire évidemment que il y a pas des phases où je tombe dans l'acidie, il y a pas des moments où je me dis que les vacances il y en a pas beaucoup, parce qu'il y a aussi le nombre qui fait ça. Il y a pas que le handicap, je suis quand même maman de petits enfants, j'ai des petits enfants, j'ai des belles filles, c'est merveilleux, mais voilà, je suis comme tout le monde, il y a des jours où on a envie de se dire qu'on va aller s'exporter sur la Lune, qu'on a envie de... Mais du coup, ça impose, évidemment, de travailler sur soi, de connaître ses ressources et de accepter en humilité, à certains moments, de prendre deux jours pour se reposer. Voilà. Et après, voilà, c'est tout un travail. Mais quand je discute avec mes amis, parce que j'ai la chance d'avoir beaucoup d'amis, on se reconnecte, elles n'ont pas du tout... On n'a personne à la même vie. Mais en fait, en soi, on traverse les mêmes choses de femmes et on se retrouve en fait toujours sur les mêmes questions de la fatigue psychique, de est-ce qu'on fait assez pour nos enfants, est-ce qu'on prend dans le bon sens l'adolescence de l'un. Voilà, en fait, je suis exactement plantée dans la même humanité et vie que les femmes, en fait.
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2: Et cette semaine, le témoignage magnifique de Clotilde Noël, la maman de Marie Garance. Vous savez, Marie Garance qui a été prise en photo dans les bras du pape, une photo qui a fait le tour du monde. Clotilde Noël, vous nous racontez votre quotidien, parce que vous avez 6 enfants, vous en avez accueilli 4 autres, vous en avez adopté 4. 4 enfants porteurs de handicap, donc dont Marie Garance. Et voilà, vous l'assumez, le quotidien s'est fait de joie et de moments. On peut en avoir aussi un peu ras-le-bol. Et vous avez d'ailleurs, il y a quelques années, créé une association Tombée du Nid, justement, qui permet de changer le regard sur les personnes porteuses de handicap, et puis qui permet aussi d'accompagner les familles qui ont un enfant handicapé.
3: Oui, tout à fait. Cette association, elle a été créée après l'écriture de mon premier livre, Tombée du Nid. Et très vite, une communauté... De maman s'est mis en route pour raconter leur histoire. Donc, j'ai trouvé déjà que c'était super qu'elles aient la possibilité d'avoir un tremplin et de enfin ouvrir leur cœur et leur histoire sans être jugées. Ce qui a été magnifique, c'est qu'en fait, évidemment, il y a de la souffrance, il y a des doutes, il y a des moments de désespoir, mais en fait, il y avait énormément de joie, énormément de rire, parce qu'à un moment donné, de toute façon, Si on veut que la vie continue, il faut aussi être consentir à ce qui se passe. Et puis, le handicap nous amène évidemment à des moments, des situations un peu ubuesques matériellement, et que sans l'humour Et voilà. Donc, c'est une communauté qui s'est mise en route. Et très vite, en fait, il y a eu aussi beaucoup de gens qui ont écouté ces histoires et qui ont voulu aider. Et donc, on avait mis en place... je parle au passé parce que depuis presque 4 ans, j'ai quitté l'association. Voilà, j'ai voulu passer la main pour revenir parce que l'association prenait énormément d'ampleur. Et du coup, j'étais ravie de pouvoir retrouver... Enfin, d'être moins sollicitée, on va dire, et repartir. Et puis, en plus, après, on a adopté une autre enfant, Pépa Teresa. Donc, ouais. Et du coup, on a mis en place une application qui s'appelle Le Cœur du Nid et qui permet, en fait, de mettre en relation des bénévoles que nous formons, qui n'ont pas forcément dans leur environnement des enfants porteurs de handicap, mais qui ont envie de se mettre au service. Ça, c'est vraiment une sacrée réponse. Et donc, c'était l'idée de permettre à deux mondes de se rencontrer, qui souvent s'ignorent. Et c'est pour ça que les peurs sont là et qu'on sait que les peurs provoquent des violences, du rejet. Donc les bénévoles formés se mettent en contact avec les familles qui sont en demande d'aide. À tout niveau, ça peut être aussi administratif. C'est des bénévoles, donc comme le nom l'indique, ça n'a, pour les familles, c'est gratuit. Et ça permet la rencontre, ça permet des bénévoles qui rentrent en fait dans ces familles, qui peuvent consoler la maman, qui peuvent boire un café. Bon, bref, il y a aussi des bénévoles qui aident à l'adoption de ces enfants porteurs de handicap, pupilles de l'État.
2: Est-ce que ça veut dire aussi, Clotilde Noël, vous l'évoquez à travers cette photo et ce regard parfois distant de notre société sur la fragilité, est-ce qu'il y a aussi un angle mort de notre société sur ces aides-là, sur la capacité à venir en aide aux aidants, à tous ceux qui ont des personnes fragiles ou handicapées autour d'eux?
3: Alors, pour reprendre votre expression, quand vous l'avez dit angle mort, j'ai envie de dire vraiment borgne même. Enfin, c'est plus qu'un angle mort, c'est absolument...
2: De l'aveuglement ?
3: Affreux. Il y a plusieurs niveaux. Il y a tous ces enfants de l'aide sociale à l'enfance dont on ne parle pas et qui ne sont même pas recensés. Donc, en fait, ils sont totalement invisibles. Et j'ai envie de dire que la moitié n'ont même pas leur dossier d'adoption qui sont prêts. Parce qu'on se dit qu'il n'y aura tellement pas de familles qu'il ne faudrait pas trop se fatiguer pour mettre en place tout le circuit administratif. Donc, il y a tous ces enfants-là. Évidemment, c'est plus qu'un angle mort. Et puis après, évidemment, il y a tous les autres enfants. Mais la société a préféré en faire une responsabilité des parents. C'est pour ça qu'en fait, les enfants de l'ASE, on n'en parle pas. Parce que les enfants de l'ASE, ils appartiennent à l'État. Donc, dans ces cas-là, l'État est pris à son propre piège. Tandis que les parents qui souhaitent, quoi, en gros, on leur dit, si vous l'avez gardé, en fait, c'est vous qui avez décidé. C'est votre choix. Donc, la société, en fait, est aussi, au lieu d'être une société qui protège, qui aide, en fait, elle décide de cloisonner et qu'il y a certaines parties de l'humanité, ce n'est pas son affaire. Donc, il y a des choses qui existent, évidemment. Parce qu'il y a aussi des entités libres, on va dire, des gens en dehors du circuit de l'État qui, heureusement, construisent pour nos enfants. L'État fait certaines choses, c'est certain, mais aujourd'hui, c'est en train d'être démantelé parce que l'État considère que c'est toujours des questions d'argent, en fait. Considère qu'en fait, comme ils ne veulent pas voir... Ils n'ont pas la sensibilité pour comprendre que nos enfants, plus que d'avoir une dignité, ils sont le socle de notre société. En fait, on considère qu'ils ne servent à rien à l'heure où tout est de la performance. Et du coup, ils coûtent quand même très très cher pour ne servir à rien. Donc, vous voyez ce que je veux dire, c'est, on ne peut pas construire et imaginer qu'une société va se mettre en marche si on ne prend pas d'abord conscience qu'ils sont les prioritaires, en fait. Et c'est pour ça que ça a été un miracle, ce qui s'est passé dans l'élévation de Marie-Garance, c'est que, et j'espère que ce miracle ne va pas être juste rattrapé et transformé en une agitation et en une excitation, mais je voudrais que cette image, en fait, soit comme les socles d'une fondation, comme on dit dans la Bible, soyez des bâtisseurs de cathédrales, que Marie-Garance dans les bras du pape, ça soit le début des prémices d'un balbutiement, d'une construction de quelque chose autre, prise de conscience qui fait que, quand on réfléchit à nos lois, ben en fait, on se rappelle de cette image.
2: Donc vous appelez finalement, après cette magnifique photo de Marie Garance dans les bras de Léon XIV, justement à cette prise de conscience, hein, à la fois des institutions, de la société, sur justement le sort de ces enfants.
3: Bien sûr, en fait, tant qu'on n'arrivera pas à mettre ça au cœur de l'hémicycle, au cœur des réflexions, des lois, etc., ben en fait, on se prendra le mur. Parce qu'en fait, c'est eux qui nous éveillent, c'est eux qui nous rappellent, en fait, la force de l'humanité, c'est eux qui nous rappellent, en fait, dans quel sens on doit avancer. C'est incroyable, en fait. Moi, ça me paraît tellement évident, puisque j'ai la chance, en fait, de le vivre chaque jour de ma vie. Marie Garance, il faudrait... maintenant, faire témoigner mes grands-enfants qui sont mariés, mais c'est le ciment de notre famille. Enfin, mes enfants disent, mais on ne serait pas ce qu'on est. Mmh. Elle nous rend plus heureux au quotidien parce qu'en fait, on ne voit plus du tout le présent et le quotidien de la même façon. En fait, c'est ça. On n'est pas mieux que les autres. C'est juste qu'on vit les choses, mais de façon plus intense parce qu'elle nous apporte une présence d'être.
2: Justement, qu'est-ce que pour vous, justement, l'adoption de Marie Garance, mais aussi de vos trois autres enfants porteurs de handicap, vous a appris sur la fragilité pour vous, pour vos enfants, pour votre mari.
3: En fait, c'est exactement ce que vous dites dans la fin de la phrase. C'est pour mon mari, pour mes autres enfants, c'est-à-dire que les gens ont pensé qu'en adoptant des enfants handicapés, et c'était un peu le risque, on allait se focaliser sur eux et les mettre sous cloche et les autres seraient oubliés. Et en fait, c'est ça toute la force de ces enfants handicapés, c'est qu'en fait, ils ramènent jamais à eux, c'est qu'en fait, ils développent une telle lumière, ils développent une telle connexion, même ils ouvrent notre cœur et notre intelligence. Et ben, en fait, par effet miroir, je me suis rendu compte que en allant trop vite, j'étais en train de passer à côté de mes enfants biologiques qu'on m'avait dit standard, en fait, sauf que ça ne veut rien dire. Et du coup, tout ce temps passé à faire les soins pour mes enfants handicapés, à comprendre certaines choses, en m'approchant du mystère de la vie, en prenant du temps, en apprivoisant, en fait, comme le dit le petit prince avec sa rose, j'ai compris qu'en fait, il fallait aussi que je déploie beaucoup plus. Bien sûr, je m'occupais de mes enfants, mais en fait, quand l'enfant... on a tendance à aller vite, en fait. Mets vite ton manteau, dépêche-toi, hop, va à l'école. Moi, je cours à droite, je cours à gauche. Avec les enfants handicapés, on ne peut pas faire ça. Parce que rien que de les habiller, si on va trop vite, on leur casse le bras. Donc, en fait, il n'y avait pas de raison que cette présence à l'autre que je faisais dans tous mes gestes, je ne le fasse pas à mes autres enfants. Donc, en fait, Marie d'abord, ensuite Marie-Garance, Frédéric Moïse et Pépa Teresa m'ont permis de beaucoup plus me tourner
2: vous recentrer
3: vers mes enfants, voilà, vis-à-vis de mon mari aussi, vis-à-vis de mes amis. En fait, mes relations, quelles qu'elles soient mes relations, même amicales, etc., il y a eu comme un bouchement, un séisme intérieur, en fait. On ne vit plus de la même façon. C'est un peu comme quelqu'un qui va voyager et qui découvre le désert, qui s'assoit sur une dune et qui découvre plein de choses qui va se passer en lui, ben, il revient, il n'est pas le même. Ben, c'est pareil, en fait.
2: Un immense merci, Clotilde Noël, pour votre témoignage bouleversant. Vous pouvez évidemment retrouver cette émission sur rcfnotredame.fr et sur toutes les plateformes. Merci.
3: Merci, Pauline.
2: Dans un instant, vous avez rendez-vous avec Halte Spirituelle, présentée cette semaine par Madeleine Vatel.
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2: La tragédie des camps de concentration et d'extermination ont posé une question à l'humanité. Peut-on affirmer que Dieu existe, qu'il est tout-puissant, alors que sous nos yeux, les plus grandes atrocités semblent dire le contraire? Père Michel Denecken, bonjour.
3: Bonjour.
2: Vous êtes prêtre et enseignant à l'université de Strasbourg, que vous avez dirigé. La pensée chrétienne a toujours cherché à comprendre qui était Dieu et comment il était présent à notre temps. Après la Shoah, il n'était plus possible de penser comme avant, et dans ce bouleversement, il y a la place de la croix, le sens du Christ crucifié. Pour vous, est-ce que ce temps post-guerre mondiale, on pourrait dire, est un temps aussi pour revenir aux Écritures et comprendre ce Christ crucifié autrement peut-être ?
3: Dans la théologie chrétienne, et particulièrement catholique, la fin de la guerre 39-45 a aussi marqué l'émergence de l'exégèse des sciences bibliques, qui était plutôt dans les églises protestantes, et de revenir effectivement au Jésus juif. Parce qu'il y a eu ça comme reconnaissance, que nous avons été pour quelque chose dans l'antisémitisme qui a produit lointainement le nazisme. Et donc, tous les efforts qui ont été faits, y compris sous Pie XII, qu'on a souvent mal jugé, et qu'on continue de mal juger, et puis qui s'est évidemment accéléré sous Paul VI et Jean-Paul II, a consisté à dire, d'abord, nous sommes un peuple dont la religion mère est le judaïsme. Nous sommes des juifs, amis de Jésus, et convaincus que Dieu est trois fois saint, Père, Fils, Esprit. Donc, de découvrir la judaïté ou la judéité de Jésus a été un événement salutaire qui a produit de magnifiques essais de christologie dans le monde entier et qui a permis aussi de travailler à la réconciliation des mémoires, notamment à la repentance de l'Église catholique quant à son antisémitisme endémique, et que dans cette histoire, nous avions découvert que Jésus était à Auschwitz aussi sous la forme de juif. Je prends un exemple d'une sainte qui m'est proche pour des tas de raisons, qui est Edith Stein. Edith Stein est une juive, grande philosophe, et qui découvre au Carmel la foi chrétienne. Elle se convertit, elle devient religieuse, et elle est raflée par les nazis. Et en fait, elle l'est parce que les nazis ont considéré que quelque soit la conversion, son habit de religieuse, pour eux, elle restait juive. Et pour moi, ce destin, et qu'on a aussi un peu vu à travers l'histoire extraordinaire de Jean-Marie Lustiger, c'est que on a découvert que notre christianisme était un terreau de la fécondité du mystère d'Israël. Et Paul, dans l'épître aux Romains, n'arrive pas à résoudre le problème. Vous savez que Paul, il se dit, mais est-ce que le peuple juif a été sourd, n'a pas reconnu le Messie? Et en même temps, lui, comme juif, il dit, mais non, mais la souche, c'est Israël. Et au jugement dernier, Israël gardera un sort privilégié. C'est-à-dire qu'on découvre avec stupeur que l'antisémitisme des chrétiens était à rebours de la foi chrétienne, et notamment de Paul, qui ne veut pas résoudre le problème. Paul ne dit pas le christianisme remplace. Et ça a été le grand drame pendant des siècles, c'est que nous nous sommes compris comme religion de substitution.
2: Oui, alors l'idée, c'était de convertir finalement le juif.
3: Et donc, nous découvrons, après Auschwitz, notre judéité, si je puis me permettre de dire ça, et nous refusons de considérer que le salut d'Israël est en dehors du plan de Dieu quand on est chrétien.
2: Et alors, dans quelle mesure on a réinterprété la croix, si on peut dire comme ça?
3: Alors, je ne vais pas dire que pendant des siècles, on l'a mal interprété, mais je pense qu'on l'a définitivement compris que le mystère de la mort de Jésus était non pas la source unique de la rédemption, parce qu'on a aussi eu tout un discours, il faut que Jésus est né pour mourir, point barre, on oublie ce qu'il a dit dans l'évangile. La croix de Jésus est le résultat de son enseignement. Elle n'est pas simplement un sacrifice qu'un dieu qui a besoin d'hémoglobine, hein, comme les dieux païens. La mort de Jésus, elle est la conséquence de son engagement. Et ce que j'aime dire quand on célèbre, et notamment le Vendredi Saint chez nous en Alsace qui est férié, j'aime dire aux paroissiens, il faut pas, parce qu'on aime embrasser la croix, il faut pas aimer la croix. La croix, c'est dégoûtant, c'est détestable, c'est un instrument de torture. Et il faut même pas aimer la croix comme telle. J'aime Jésus en tant que crucifié. C'est-à-dire que la croix est vénérable pour les chrétiens parce que c'est celle de Jésus. C'est-à-dire, elle est le prix, le résultat de son engagement. En faisant bon accueil à la femme adultère, à Zachée, aux prostituées, en renversant la logique pharisienne hypocrite. C'est-à-dire que la croix n'est pas aimable, elle est un résultat. Est-ce que toi, tu veux aller jusque-là, jusqu'où j'ai jusque été? Donc, pour moi, on a aussi réinterprété la croix comme celle du courage de celui qui s'engage au nom de Dieu.

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2: Père Michel de Necken, vous évoquiez la croix du Christ. La croix n'a pas de sens sans la résurrection. Ça veut dire quoi pour cette tragédie de la Shoah ?
3: La croix est un scandale, si je suis dans les pas de saint Paul. Elle est une folie. Mais, quitte à choquer ici, il y a une certaine paresse intellectuelle à se contenter de la mort de Jésus. Parce que ça, c'est compréhensible. Au fond, Jésus est comme moi, il souffre, il a été victime d'injustice comme moi, je peux m'identifier à lui, il s'est engagé pour les plus pauvres, et voilà le prix à payer d'une société capitaliste, injuste, etc. Mais le plus grand scandale n'est-il pas que Dieu d'abord s'identifie à ce repris de justice, crucifié, et qu'il le ressuscite. C'est-à-dire que pour moi, le plus grand scandale, c'est pas la souffrance de Dieu, c'est la résurrection de Jésus. C'est-à-dire que Dieu se dit définitivement solidaire de Jésus de Nazareth. Et que je suis convaincu, en essayant d'être le moins mal chrétien possible, que si je vais dans les pas de Jésus un tant soit peu, si je suis proche des plus pauvres, des malades, des exclus, si je prêche la justice, le pardon, la tolérance, la paix, ce qui me vaudra probablement d'être lapidé, d'être exclu de la société, mais ça me met du côté de la résurrection. L'autre mystère, c'est au matin de Pâques, Jésus aurait pu dire à Pierre et à sa bande, vous m'avez renié, allez en enfer. Il n'y a pas de parole de pardon. Je ne sais pas si beaucoup le savent, relisez les récits de Pâques, il n'y a pas de pardon. Jésus ne dit pas, Pierre, je te pardonne. Il dit, avant sa mort, quelqu'un va te mettre un vêtement, tu iras là où tu veux pas aller. C'est le martyr de Pierre. Et après la résurrection, il dit, paix mes brebis, m'aimes-tu ? Il ne dit pas, t'as été un salopard, maintenant j'exige que tu me demandes pardon. Jésus ne veut pas expliciter le pardon. Il punit Jésus comme punit Dieu lui-même, c'est-à-dire en faisant confiance. Maintenant, tu es celui qui va porter l'Église, avec un autre qui est Paul, qui est lui qui a pourchassé les chrétiens. On a exagéré, il n'a tué aucun chrétien, hein, mais on en a rajouté, parce que Paul a aussi été une figure de l'antisémitisme, hein, on le sait. Donc Pierre et Paul sont deux piliers vacillants, ce sont deux hommes qui ont failli, à qui Dieu ne dit pas pardon, à qui Dieu, maintenant vous êtes mes piliers de mon Église. Et c'est comme ça que ça va marcher. Et je pense que ce mystère de la naissance de l'Église après la mort de Jésus, c'est le mystère du pardon. C'est le mystère de l'histoire qui peut continuer. Et quand Hannah Arendt va réfléchir sur la Shoah, elle a fait cet extraordinaire bouquin sur ce qu'elle appelle la banalité du mal. Elle dit au fond, elle est juive, hein, elle dit, au fond, face à Auschwitz, je découvre moi comme philosophe juive qu'il n'y a que deux manières de faire entrer dans l'histoire du nouveau. Sinon, l'histoire se répète. Il n'y a que deux actes de nouveauté dans l'histoire. Alors, en bonne philosophe juive, elle dit, un, la naissance d'un enfant. Parce que c'est toujours la possibilité que le Messie apparaisse, puisque elle est juive. Et deux, le pardon. Elle dit, c'est le seul événement qui peut changer l'histoire. Et qui peut apporter de la nouveauté. La naissance d'un enfant et le pardon. Et comme par hasard, dans le christianisme, on a la naissance d'un enfant et l'institution du pardon. On a Noël et on a Pâques. Je crois que c'est cette idée que nous sommes une religion née de l'histoire d'un prophète que nous confessons comme fils de Dieu qui s'appelle Jésus et qui, au fond, réalise, encore si je reste dans les catégories de Hannah Arendt, l'idéal historique du judaïsme, la naissance d'un enfant et la promesse du pardon.
2: Père Michel de Necken, vous interprétez la résurrection comme quelque chose de scandaleux ? Qu'est-ce que vous en tirez comme conclusion pour ce qu'il en est d'Auschwitz, puisque c'est ça le thème de notre émission. Où est le scandale après Auschwitz ?
3: Moi, je n'ai que le récit d'Ézéchiel. Quand on visite un camp, bon, je suis strasbourgeois, donc en Alsace, nous avons le seul camp de concentration qui a été construit en France, qui s'appelle Schutzhof. Quand je suis là, ma famille a été touchée par ça. Je pense au magnifique texte du prophète Ézéchiel sur les ossements. Je n'ai que ça à dire. Je suis convaincu que sur ces ossements desséchés, Dieu va mettre des ligaments, de la chair et va insuffler une âme comme au premier jour de la création. On est dans la foi, on n'est pas dans la démonstration. Mais on est dans cette tradition dans laquelle je me situe. C'est-à-dire que je me dis, les pères dans la foi me donnent des raisons de croire que ce que je crois n'est pas complètement fou. Et donc, nous avons dans le christianisme un petit problème. Moi, je le vois. J'appelle ça le syndrome du vicaire du dimanche. J'ai fait un petit sondage, parce que je travaille aussi sur la prédication. 95% des prêtres ne prêchent pas sur l'Ancien Testament. Ou alors un petit bout. Parce que je suis chrétien, donc il faut que je parle de l'Évangile. Or, notre peuple a besoin d'être enraciné dans l'Ancien Testament. C'est ce que beaucoup d'évêques sous Hitler ont compris. Il y a des évêques qui ont parlé du Jésus juif, par résistance, je pense notamment à l'archevêque de Munich, qui a fait en 1933 une prédication que sur l'Ancien Testament, pour montrer que Jésus était juif. Et donc je pense qu'on a besoin, nous aussi, de retrouver notre magnifique terreau juif et biblique, parce que c'est là que se comprend le Nouveau Testament.
2: Merci, Père Michel Deneken. À demain. Dans quelques instants, nous poursuivons notre programme spirituel avec le psaume du jour.
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1: Écoutons le cantique numéro 1. Béni soit le Seigneur, le Dieu d'Israël, car il a visité son peuple.
2: Il a fait surgir la force qui nous sauve dans la maison de David, son serviteur, comme il l'avait dit par la bouche des saints, par ses prophètes, depuis les temps anciens. Salut qui nous arrache à l'ennemi, à la main de tous nos oppresseurs. Amour qu'il montre envers nos pères, mémoire de son alliance sainte. Serment juré à notre père Abraham, de nous rendre sans crainte, afin que, délivrés de la main des ennemis, nous le servions dans la justice et la sainteté, en sa présence, tout au long de nos jours. »

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2: Bonjour, en ce 8 octobre, nous fêtons les Pélagies, prénom féminin d'origine grecque qui veut dire « en pleine mer ». Selon la légende dorée du XIIIe siècle, la vie de Sainte Pélagie est digne d'un roman d'aventure. Pélagie serait née dans une famille d'Antioche vers 430 et on la surnomma Marguerite, du latin Margarita qui signifie « perle » grâce à sa grande beauté. Belle et frivole, elle devint comédienne et fut adulée. Un jour où Pélagie entra dans une église pour s'en moquer, elle entendit un prédicateur évoquer la fameuse pécheresse de Babylone. Souvenez-vous, dans l'Apocalypse au chapitre 17. Cette femme était vêtue de pourpre et d'écarlate, et parée d'or, de pierres précieuses et de perles. Elle tenait à la main une coupe d'or remplie d'abominations et d'impuretés de son inconduite. Sur son front était écrit un nom, Babylone la Grande, la mère prostituée et des abominations sur la terre. Pélagie se reconnut dans cette description biblique et elle en fut bouleversée. Aussitôt, elle demanda le baptême, distribua ses biens aux pauvres et partit sur le mont des Oliviers, vivre en solitaire comme un moine. Elle se fit passer pour un dénommé Pélage. Elle ou il accueillait les visiteurs et leur parlait de Dieu. Frère Pélage jouissait d'une réputation de sainteté. À sa mort, l'évêque accourut et il constata que frère Pélage était une femme, une sainte femme, pénitente d'Antioche.
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3: En ce temps-là, Jésus disait à ses disciples « Imaginez que l'un de vous ait un ami qui aille le trouver au milieu de la nuit pour lui demander « Mon ami, prête-moi 3 pains, car un de mes amis est arrivé de voyage chez moi et je n'ai rien à lui offrir. » Et si de l'intérieur l'autre lui répond « Ne viens pas m'importuner, la porte est déjà fermée, mes enfants et moi nous sommes couchés, je ne puis pas me lever pour te donner quelque chose. » Eh bien, je vous le dis, même s'il ne se lève pas pour donner par amitié, il se lèvera à cause du sans-gêne de cet ami et lui donnera tout ce qu'il lui faut. Moi je vous dis, demandez, on vous donnera. Cherchez, vous trouverez. Frappez, on vous ouvrira. En effet, quiconque demande, reçoit. Qui cherche, trouve. À qui frappe, on ouvrira. Quel père parmi vous, quand son fils lui demande un poisson, lui donnera un serpent au lieu du poisson ? Ou lui donnera un scorpion quand il demande un œuf ? Si donc vous, qui êtes mauvais, vous savez donner de bonnes choses à vos enfants, combien plus le Père du ciel donnera-t-il l'Esprit Saint à ceux qui le lui demandent ?
4: Après avoir appris la prière de notre Père à ses disciples, ce que nous avons entendu hier, Jésus continue son enseignement

sur la prière en général. À la fois, il nous invite à une persévérance dans la prière et à une grande confiance en l'extraordinaire bonté de Dieu. Pour se faire comprendre, il part de situations humaines que chacun connaît. Il met en scène une personne qui va de nuit déranger un ami pour demander du pain afin de pouvoir nourrir un autre ami arrivé à l'improviste chez lui. Celui qui a été dérangé dans son sommeil n'a pas envie de répondre positivement à cette demande. Mais selon Jésus, il va finir par donner du pain, si ce n'est pas par amitié, alors au moins pour avoir la paix et pouvoir se rendormir tranquillement. Si donc, en insistant, l'on peut obtenir quelque chose de bon d'un ami mal réveillé, ô combien plus pouvons-nous espérer obtenir une réponse positive de Dieu. Pour Jésus, quiconque demande, reçoit, qui cherche, trouve, à qui frappe, on ouvrira. Il est vrai que parfois Dieu devance notre demande. Il lui arrive de lire au fond de notre cœur une demande qui n'est pas encore montée jusqu'à nos lèvres. Mais c'est plus rare. Et de façon générale, Jésus nous encourage à insister, à persévérer en nos demandes, de jour comme de nuit. Dieu n'est jamais dérangé par notre prière. En même temps, Jésus nous invite à avoir confiance en la grande bonté de Dieu. À nouveau, il compare avec une situation humaine. Même un homme mauvais est capable de donner de bonnes choses à ses enfants. Alors Dieu, dans son infinie bonté, ne peut que donner ce qu'il a de mieux. Il donnera l'Esprit Saint à tous ceux qui le demandent. Ainsi, dans l'enseignement de Jésus, la prière apparaît avant tout comme un lien de confiance avec Dieu.

Notre Père qui es aux cieux, que ton nom soit sanctifié, que ton règne vienne, que ta volonté soit faite sur la terre comme au ciel. Donne-nous aujourd'hui notre pain de ce jour. Pardonne-nous nos offenses comme nous pardonnons aussi à ceux qui nous ont offensés, et ne nous laisse pas entrer en tentation, mais délivre-nous du mal, car c'est à toi qu'appartiennent le règne, la puissance et la gloire pour les siècles des siècles. Amen.

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1: Il est 6h.
2: Bonjour à tous et bienvenue dans ce nouvel épisode de Génération Laudato Si. Nous sommes aujourd'hui au Mas Mireille, à quelques kilomètres d'Arles, au pied du massif des Alpilles, un site géré par l'association protestante Arocha, riche d'une biodiversité extraordinaire. Nous y reviendrons dans les prochains épisodes. Depuis plus de 25 ans, Arocha est présent en France et investit concrètement dans la recherche scientifique, notamment dans ce lieu. Mais pour quelle utilité et avec quelle articulation avec la démarche chrétienne? Pour en parler aujourd'hui, je suis avec Timothée Schwartz. Il est directeur scientifique d'Arocha France et également directeur de ce site du Mas Mireille.
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1: Timothée Schwartz, bonjour.
2: Bonjour Marine.
1: Alors nous sommes dans la vallée des Baux, plus précisément au Mas-Mireille. À quoi ressemble ce lieu, Timothée ?
2: Le Mas-Mireille, c'est une grande maison qui est située au cœur de la vallée des Baux, à la campagne. On est sur la commune d'Arles, mais vraiment aux confins de la commune, à l'interface entre des espaces très différents. On a le massif des Alpilles qu'on aperçoit qui s'étend au nord. Mais en fait, on est vraiment déjà au cœur de ce qu'on appelle les marais des Baux. C'est une grande zone humide qui a été asséchée pour l'agriculture à 90%. Et juste derrière nous, au sud, on a la plaine de l'Acro, qui en fait est plus en altitude, donc ça fait comme une colline derrière nous. Et elle descend doucement jusqu'à la mer sur 30 ou 40 kilomètres. Sur cet espace, on a le fameux foin de Croc et aussi une grande réserve naturelle.
1: Alors, on entend qu'il y a du vent autour de nous, c'est le fameux Mistral.
2: Et oui, le Mistral, c'est un peu notre compagnon du quotidien ici en Provence. On l'a régulièrement dans les oreilles et en pleine face. Donc, c'est un vent très, très puissant qui peut atteindre plus de 100 km/h en hiver. Et là, aujourd'hui, ça souffle beaucoup.
1: On est à 80 km/h, hein, je crois, donc c'est déjà pas mal. On entend aussi des poules, il me semble.
2: Et oui, alors on est effectivement à la campagne, donc on est dans une propriété où on est plusieurs en fait à partager cet espace du Mas-Mireille. Et notre propriétaire, parce qu'on loue ce lieu, a pas mal de poules et il nous fait profiter d'ailleurs de ses œufs et on en est bien content.
1: Alors je le disais, vous êtes directeur scientifique d'Arocha France, vous êtes basé ici. En quoi consiste votre poste de directeur scientifique ?
2: En tant que directeur scientifique, je suis en charge de développer et de coordonner tout le travail scientifique de l'association. Donc je vais monter les projets, chercher les financements, organiser les équipes. L'objectif, c'est de faire un travail scientifique de qualité qui puisse bénéficier à la conservation de la nature.
1: Et puis, je peux voir là, dans un coin, qu'il y a plusieurs nichoirs. Ça fait aussi partie de votre travail de terrain au quotidien ?
2: Oui, les nichoirs, c'est une longue histoire avec Arocha. Ça fait plus de 25 ans qu'on en a mis un peu partout sur le territoire ici de la vallée des Baux pour aider un certain nombre d'espèces d'oiseaux, notamment le fameux Rollier d'Europe, un oiseau magnifique.
1: Le Rollier d'Europe qui fera l'objet d'une émission spécifique, mais on peut dire que les oiseaux, notamment les nichoirs, ça fait vraiment partie de votre spécialité, ça a vraiment marqué votre cursus universitaire ?
2: Exactement, j'ai pu faire ma thèse de doctorat sur le sujet des nichoirs en fait. Je me suis intéressé pour voir dans quelle mesure on aidait vraiment les oiseaux en posant des nichoirs. Et la question que je me suis posée avec mon directeur de thèse, c'était de savoir dans quelle mesure ces nichoirs pouvaient parfois peut-être porter préjudice aux espèces qu'on essaye d'aider. Donc l'idée, c'était de bien comprendre comment ça fonctionnait tout ça pour être sûr que quand on pose un nichoir, eh bien, ça aide vraiment les espèces qu'on veut aider. Et notamment donc, le rollier, mais pas seulement. On a même étendu ces questions-là à d'autres espèces qui ne sont pas des oiseaux, comme des gîtes artificielles qu'on peut mettre en place pour des lézards ou des chauves-souris. Voilà.
1: Sur quoi portent vos recherches actuellement ?
2: Alors actuellement, on travaille beaucoup sur les libellules. Les libellules qui, en fait, sont des insectes volants, mais qui passent la majorité de leur vie dans l'eau sous forme de larves. Et on essaye de comprendre, là, avec différentes études, quelles sont les caractéristiques du milieu aquatique qui favorisent le mieux ces espèces dans l'eau, notamment la caractéristique des berges, des canaux, des cours d'eau, dans l'objectif de savoir comment conseiller les gestionnaires des cours d'eau pour gérer leur milieu en faveur des libellules.
1: On va poursuivre cet entretien à l'intérieur. On se retrouve dans quelques instants.
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1: Alors Timothée Schwartz, est-ce que vous pouvez nous brosser en quelques mots l'histoire de ce site du Mas-Mireille ?
2: Alors le Mas-Mireille, on est implanté ici depuis 2020. Mais en fait, dans la vallée des Baux, ça fait plus de 25 ans qu'on a commencé à y travailler. Avant, on était dans un grand mas, le mas des Tourades, et on a déménagé en 2020 pour ce lieu qui était plus à notre échelle au niveau de ce qu'on pouvait gérer avec le domaine des Courmettes qui est très grand. Voilà, on a décidé de se recentrer sur un lieu un peu plus petit et de se concentrer à partir de ce lieu sur nos travaux scientifiques.
1: Alors justement, j'allais venir, quelle est la vocation spécifique de ce lieu ?
2: Voilà, le Mas Mireille, on est sur un centre d'études de l'environnement où notre volonté, c'est d'utiliser ce lieu au maximum pour aller suivre et étudier la biodiversité locale et contribuer à conserver tout ce qui est milieu naturel, espèces menacées, espèces patrimoniales sur le territoire.
1: Et il y a une équipe très variée qui travaille juste derrière nous en silence. Est-ce que vous pouvez nous les présenter ? Quels sont les profils des personnes présentes ?
2: On accueille des stagiaires avec nous. Alors, on a Thomas qui est un stage de journalisme, en fait, depuis la Hollande, mais en fait, il s'intéresse aussi à l'environnement. Et après, on accueille des volontaires. On a des volontaires en service civique. Noémie, qui est là avec nous depuis presque plus de 8 mois. Et on a aussi des volontaires européens. Donc, il vient dans le cadre de ce qu'on appelle le corps européen de solidarité pour des durées de 6 à 12 mois. Et ils nous aident sur différents projets.
1: Alors, l'axe recherche est particulièrement développé ici sur ce lieu du Mas Mireille. En quoi consistent les recherches soutenues par Arocha et qui sont menées ici ?
2: On étudie beaucoup mais tout ce qui est faune et flore locale avec des différents protocoles de suivi. Donc, l'idée, c'est de suivre les populations et de voir si elles vont bien. Notamment, donc ça va être des protocoles très rigoureux qui sont menés de façon très régulière et nous permettent de voir l'état des populations, si elles diminuent, si elles baissent. Donc ça va être des études scientifiques sur le long terme. Et après, on fait aussi des projets plus ponctuels où là, on va étudier une question de recherche plus précise. Et ça va être varié puisque ça va changer chaque année souvent. Par exemple, on va étudier le régime alimentaire du rôlier. Ça peut être un des axes de recherche qu'on peut faire une année. Et ce qu'on a fait par le passé, qui était très important et très novateur, c'est qu'on a étudié la migration de cet oiseau en lui posant des balises GPS sur le dos.
1: Vous parliez de population, juste pour être clair, on parle de quoi ? C'est des oiseaux ? C'est des mammifères ? Qu'est-ce que ça peut être ?
2: Au niveau de la faune, c'est très varié. Alors, beaucoup les oiseaux. C'est vrai que moi, c'est un de mes centres d'intérêt fort depuis mon enfance. Mais on travaille aussi sur les insectes, sur les reptiles, les amphibiens, les mammifères. Voilà, c'est très varié.
1: Et à quoi ça sert, par exemple, d'avoir des informations sur le régime alimentaire du rôlier ? C'est quel objectif ?
2: Quand on connaît ce que le rôlier mange, on peut aussi mieux savoir qu'est-ce qui est important pour lui en termes d'habitat, de pratiques agricoles ou de gestion qui va l'aider à survivre, à se reproduire et qui va favoriser du coup ses populations. Donc c'est important de savoir cela.
1: L'association Arocha, vous l'avez dit, elle est présente depuis 25 ans ici. C'est une ONG présente dans le monde entier, qui vise à la fois préserver l'environnement et mobiliser les chrétiens dans cet objectif. En quoi cette association, elle est légitime pour asseoir vos travaux scientifiques conduits ici au Mas Mireille ?
2: C'est vrai que c'est une originalité de notre association de mettre en avant le côté scientifique, ces travaux scientifiques. Mais depuis la création d'Arocha au Portugal, en fait, c'était un des objectifs d'asseoir tous les travaux de conservation de la nature sur la science. L'idée, c'est vraiment de mettre l'accent sur le fait qu'il faut connaître la nature pour pouvoir mieux la protéger. Depuis cette époque, en fait, les équipes d'Arocha ont eu en leur sein des scientifiques pour mettre en œuvre des travaux qui puissent légitimer, expliquer, comprendre les milieux, les espèces et justifier la mise en œuvre d'actions concrètes pour aider à la biodiversité.
1: Et il y a justement des publications qui sont faites aussi régulièrement dans cet objectif-là.
2: Exactement. Donc l'idée, c'est de poser les bonnes questions. Qu'est-ce qui se passe au niveau local, au niveau de la nature qui peut menacer cette biodiversité, d'essayer d'aller le comprendre sur le terrain par de la recherche et de le valoriser dans des rapports, dans des publications scientifiques pour non seulement la communauté scientifique et plus largement les acteurs locaux, le grand public aussi.
1: On va y revenir juste après, mais avant, on va écouter le témoignage de Valentin Thomas. Il est l'un des étudiants accueillis ici au Mas Mireille et il fait un mémoire de master sur une libellule, le gonf de Gralin, j'espère que je l'ai bien dit. Il nous explique en quoi consiste son travail de terrain.
3: J'ai des parcours définis de 300 mètres que je parcours à pied, sur lequel j'essaie de capturer les libellules que je vois. Et qui m'intéresse surtout. Donc là, c'est une espèce qui s'appelle le gonf de Gralin. C'est une espèce qui est protégée au niveau européen par la directive Habitat, directive qui fait les sites Natura 2000. Le canal est en site Natura 2000 et donc c'est un des seuls sites, enfin, même que c'est le seul site des Bouches-du-Rhône où l'espèce se reproduit. Une fois que je les ai capturés, je note un numéro dessus s'il n'y en a pas, au niveau des deux ailes, qui permet de les identifier, de voir après combien il y en a. Et l'après-midi, je fais le protocole SOGAP. C'est sur un canoë, récupère les exuvies, donc c'est la dernière mue que va laisser la larve sur un support, donc ça peut être des arbres, des feuilles. Timothée, il m'aide au niveau de tout ce qui est élaboration du protocole. Il vérifie que le protocole est solide scientifiquement. Ensuite, il est venu m'aider quelques fois sur le terrain pour me dire s'il y avait des choses à revoir. C'est lui qui me fournit tout le matériel, le canoë, le sac étanche, les fiches terrain, les boîtes pour ranger les exuvies et aussi la loupe binoculaire pour les identifier après quand je suis au bureau. Ça m'aide énormément parce que pour le coup, le canoë, j'en ai pas. La loupe binoculaire, j'en ai une, mais c'est plus simple d'en avoir une directement sur le bureau. C'est quelque chose qui est utile et qui, sans ça, je pourrais pas faire mon suivi. Après, si je peux comparer avec mes anciens stages, vu que j'étais aussi dans des assos, là, je suis peut-être moins en full autonomie. On m'accompagne un peu plus dans l'élaboration du suivi, ce genre de choses. C'est positif pour le coup.
1: Timothée, comment réagissez-vous à ce témoignage de Valentin ?
2: Je trouve que c'est génial d'avoir des jeunes comme Valentin qui nous rejoignent pour mettre en place ces travaux de suivi scientifique, d'études scientifiques sur le terrain. C'est vrai que c'est une grosse partie de mon travail de former des jeunes comme lui. Mmh. Et de voir des jeunes aussi motivés que Valentin, c'est toujours motivant pour moi, en fait, de faire mon travail, de voir vraiment qu'il s'intéresse à la question. Puis en plus, il a un vrai projet important, original. C'est la première fois qu'on fait une telle étude sur cette espèce.
1: Est-ce que vous avez peut-être d'autres exemples de recherches que vous pouvez nous donner ?
2: Sur un tout autre sujet que les libellules, j'étudie actuellement une espèce d'oiseau qui s'appelle le grand tétrain. C'est un oiseau forestier qui est devenu très rare en France et il en reste quelques populations, notamment dans le Nord. Donc, c'est pas du tout au niveau local. Mais en fait, en tant que scientifique et expert des suivis de population, on m'a sollicité pour accompagner ceux qui vont protéger cette espèce sur le terrain. Mon travail, en l'occurrence, c'est de les aider à comprendre comment évolue la population, quels sont les facteurs qui la font diminuer et de les aider à décider quelles sont les meilleures stratégies de conservation. Est-ce que ça vaut le coup, par exemple, de relâcher des grands tétras dans ces massifs pour aider la population ou pas ? Donc, j'étudie leurs données et je leur donne des conseils, mais vraiment sur la base des résultats scientifiques.
1: Donc, à distance, même si vous ne pouvez pas...
2: Totalement à distance, en l'occurrence. Donc, ça, c'est vraiment tout autre type de recherche que j'effectue.
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1: Nous sommes toujours au Mas Mireille, dans le site exceptionnel de la Vallée des Baux, près d'Arles, avec Timothée Schwartz, directeur scientifique d'Arocha France et directeur de ce site du Mas Mireille depuis 2020. Timothée, vous nous avez partagé les recherches que vous faites actuellement. Pourtant, il y a des menaces très importantes qui pèsent sur beaucoup d'espèces aujourd'hui. Est-ce que vous pouvez nous en expliquer quelques-unes ?
2: L'une des principales menaces qui continue à peser sur les espèces et même en France, c'est la destruction des habitats. Mmh. On pense par exemple à l'arrachage des haies, mais aussi à l'assèchement des zones humides. Malheureusement, ça existe encore. Mmh. Aussi tout ce qui est urbanisation, en fait, construction de routes, extension des zones urbaines, tout ça, ça contribue à détruire les habitats où les espèces vivent. Et du coup, ça fait diminuer les populations, ça les menace.
1: Est-ce que vous avez des exemples concrets de ces menaces ici, dans la Vallée des Baux ?
2: Alors, je vous ai parlé de l'assèchement des zones humides. On a encore eu des exemples récents, malheureusement, ici, localement. Et ici, on a beaucoup de problèmes avec l'arrachage des haies. C'est un vrai souci dans les plaines agricoles, avec des haies qui peuvent être des contraintes pour les agriculteurs. Quand les arbres tombent, quand les branches tombent, ça les gêne. Et effectivement, c'est des contraintes de les garder, mais malheureusement, pour eux. Mais c'est sûr que c'est des habitats qui sont essentiels pour énormément d'espèces. Non seulement ça sert de lieu de vie, de nidification, mais aussi de lieux d'espace de déplacement, ce qu'on appelle les corridors écologiques. Et quand on enlève les haies, en fait, ça empêche les animaux de se déplacer et ça les fait diminuer encore plus vite parce que ça isole les populations. Alors bien sûr, il y a d'autres menaces auxquelles on peut penser, comme la pollution, les pesticides. Malheureusement, on est encore sur une agriculture qui en utilise beaucoup. Il y a beaucoup d'évolutions positives au niveau des particuliers, des communes, mais sur le modèle agricole majoritaire reste encore le modèle productiviste avec les pesticides, et ça a un impact très fort sur les oiseaux notamment, et aussi sur toute la chaîne alimentaire. Bien sûr, ça commence par les insectes.
1: Et en quoi les recherches que vous menez ici au Mas Mireille, ça permet de faire face à ces menaces, peut-être les freiner un petit peu ?
2: Ce qui est très important dans ce qu'on fait, c'est qu'on va décrire déjà l'état des lieux, des espèces, des habitats, et suivre leur évolution. Donc, par exemple, on a fait tout un travail de cartographie, de description de cette trame écologique au niveau des marais des Baux. On a identifié les secteurs où il manquait des haies, des connexions entre les milieux naturels importants pour la faune et la flore. Et ça nous permet déjà de voir si ça s'aggrave ou si on peut mettre en place des mesures pour améliorer et lutter contre ces déconnexions.
1: Donc, un des objectifs, par exemple, ça peut être de restaurer des habitats menacés, comme vous l'avez dit. Donc, restaurer des marais, restaurer des haies, ça fait partie de vos objectifs concrets ?
2: Exactement. Donc ça, c'est des objectifs forts de nos travaux. Alors, nous, on est une petite structure au niveau local. Et pour mener à bien ce type de travaux de restauration, en fait, on va devoir travailler avec des partenaires, que ce soit bien sûr les propriétaires privés, les agriculteurs et le parc naturel au niveau local, les communes, etc.
1: Alors, on s'imagine que c'est pas toujours facile aussi de fonctionner avec cette diversité de partenaires. Est-ce que vous rencontrez parfois des résistances ou des freins ?
2: Ça nous arrive régulièrement de subir, on va dire, un peu des préjugés que le grand public peut avoir sur les écolos. Donc ça, c'est sûr qu'on est considéré dans cette catégorie-là. Donc il y a certains acteurs qui vont avoir juste refusé par principe de travailler avec nous. Mais en général, ça se passe quand même plutôt bien au niveau local parce que ça fait plus de 25 ans qu'on est implanté, donc on se connaît tous. Et du coup, au niveau local, on a quand même créé des partenariats de confiance de long terme, et on va dire que ça se passe globalement bien au niveau local. Après, c'est sûr que dès qu'on va travailler à plus grande échelle, sur des projets plus larges, où là, on peut vraiment être confronté, notamment au niveau politique, à des oppositions à notre travail.
1: Est-ce que le fait d'être ici aussi depuis plusieurs années, ça aide aussi à ancrer votre travail, à avoir peut-être une légitimité plus importante ?
2: Ça fait vraiment toute la différence, le fait que on s'acharne, entre guillemets, à étudier, à connaître la biodiversité au niveau local depuis plus de 25 ans. Ça nous donne vraiment une forte légitimité, puisqu'on est, on peut avoir du recul et partager nos observations sur l'évolution de ce qui se passe, sur la richesse du site, sur qu'est-ce qui est important de protéger, qu'est-ce qui est fragile. Et nos partenaires, en fait, ils nous font vraiment confiance sur cette connaissance. Et nous, on essaie d'être vraiment disponibles pour les appuyer, les aider dans leur prise de décision.
1: Alors, on va écouter un autre témoignage, c'est celui de Jody. Elle travaille sur le cycle de vie des libellules en étudiant particulièrement les exuvies. Ce sont ces enveloppes qui sont rejetées après la mue et que Jody retrouve un peu partout dans les cours d'eau autour d'ici. Elle nous explique pourquoi ces travaux de recherche sur les libellules sont utiles justement pour protéger toute la biodiversité.
4: La larve qui est à l'intérieur de ce qu'on appelle l'exuvie, c'est comme un exosquelette, va sortir, étendre ses ailes et sécher quelques heures. Et puis après, du coup, l'adulte libellule s'envole et continue son cycle de vie. Donc en fait, je peux savoir à partir de l'exuvie quelle espèce s'est développée en tant que larve à cet endroit-là et a émergé à cet endroit-là. Quand on fait le protocole SOGAP, on récupère des caractéristiques de l'habitat. Donc, par exemple, la vitesse du courant, la pente de la berge, le type d'habitat rivulaire. Et en fait, tout ça, on peut ensuite le mettre en parallèle avec les exuvies qu'on a récoltées. Ça permet vraiment d'avoir des données sur des fleuves, sur des tronçons de cours d'eau où on n'aurait pas forcément cherché les espèces. Si on supprime ces endroits-là, bah forcément, on va impacter les libellules directement. Peut-être qu'il faut protéger ce cours d'eau-là et qu'il faut éviter d'avoir des travaux dessus. Ensemble, tous ces projets, on peut espérer que ça permette de mettre en lumière la conservation, de participer à encore plus de découvertes, d'en savoir plus sur la biodiversité pour éventuellement avoir un futur où on a plus de projets, plus de connaissances et qu'on peut mieux gérer la nature en connaissance de cause, mieux connaître les espèces qui nous entourent.
1: Timothée, on entend dans ce reportage que les travaux de recherche que vous menez ici, ils ont un impact direct sur le milieu et la protection de la nature.
2: C'est vrai que c'est un excellent exemple, notamment au niveau local. Ce protocole que Jodie est en train de mener, il va nous apporter des connaissances sur les habitats importants à préserver le long des cours d'eau ici. Et justement, le gestionnaire de ce cours d'eau qui est un canal a pour projet de faire des travaux sur les berges. Et on espère, grâce à ces résultats, pouvoir lui donner des conseils sur les bonnes pratiques à mener ou les zones à préserver pour notamment conserver les populations de libellules qui ont besoin des végétaux, de la ripisylve, des forêts, tout ce qui est présent sur les berges pour vivre.
1: Donc Timothée, avec vous, on a bien compris l'importance de la recherche, cet axe mené ici au Mas Mireille. Comment cet axe de recherche, il est nourri par la dimension spirituelle de l'association Arocha ?
2: Arocha, on pense que c'est fondamental pour un chrétien de s'intéresser à la création, à toute la nature qui nous entoure, ce que Dieu nous a légué pour en prendre soin. Et c'est vraiment comme ça qu'on voit les choses. Et en fait, pour nous, tout chrétien devrait pouvoir apprendre à s'émerveiller de ce qui l'entoure au niveau des arbres, des insectes, des plantes. C'est un sujet de louange, d'émerveillement. C'est quelque chose qui rapproche notre cœur de Dieu. De voir toute cette nature, c'est ce que dit Paul dans l'Épître aux Romains, que toutes les merveilles de la nature nous dévoilent qui est Dieu. Et ça, c'est quelque chose d'essentiel pour nous. Et du coup, connaître, observer, ça nous rapproche de Dieu. Pour nous, c'est quelque chose d'essentiel. Et ça nous amène aussi à vouloir le protéger, cette nature, cette création, parce que non seulement elle est magnifique, non seulement c'est Dieu qui l'a faite, mais en plus elle est fragile, et Dieu nous l'a confiée aussi pour qu'on en prenne soin. Et ça, c'est quelque chose qui est fondamental dans notre vision à Arocha.
1: Et pour vous, plus personnellement, la foi, c'est aussi un moteur dans vos travaux de recherche de scientifiques ?
2: Oui, pour moi, ça a été vraiment fondamental. Dès le début, c'est pour ça que j'ai souhaité rejoindre Arocha à la fin de mes études et que j'y suis resté jusqu'à ce jour. C'est que c'est un lien essentiel. Je ne voyais pas travailler la conservation de la nature sans faire le lien avec ma foi. C'est quelque chose qui était une évidence pour moi depuis que je suis enfant, en fait. Et j'ai vraiment la possibilité ici de me consacrer à la connaissance, à la protection, en disant mais je le fais pour Dieu et c'est naturel, c'est quelque chose qui me fait vibrer au quotidien de pouvoir allier ma foi le travail scientifique de connaissance et de protection de la biodiversité. J'aurais pas envisagé les choses autrement.
1: Est-ce que ce lien entre votre foi et la sauvegarde de la création, ça aussi fait évoluer vos modes de vie ?
2: C'est sûr que ça impacte forcément notre quotidien. Quand on s'intéresse à une fourmi, à une araignée, et qu'on regarde comment elle est faite de façon incroyable, merveilleuse, si vous regardez une petite araignée saltique, cherchez ça sur Google, vous allez voir comme ça peut être magnifique.
1: Araignée saltique, d'accord.
2: Voilà, et vous aurez peut-être moins envie de les écraser. Enfin, moi, c'est vrai que ça change quelque chose de fondamental. C'est quelque chose que j'essaye de partager autour de moi, que ce soit bien sûr à l'équipe ici, à mes enfants. Et de pouvoir s'émerveiller, et ça donne une autre relation au vivant, au quotidien. Et bien sûr, quand on a mieux conscience de son impact, c'est aussi on a envie de le réduire. Donc, personnellement, j'essaye bien sûr d'aligner ma vie avec les menaces qui pèsent sur la nature et de réduire mes impacts autant que possible.
1: Alors vous êtes, on peut dire, un peu privilégié parce que vous vivez dans ce lieu, vous êtes vraiment au contact de la nature, vous pouvez vous émerveiller. Il y a beaucoup de chrétiens qui ne voient pas le rapport entre leur foi et la sauvegarde de la création. Qu'est-ce que vous pourriez leur répondre ?
2: J'ai envie de leur dire que Dieu, il parle de sa création dans les premiers versets de la Bible.
1: La Genèse.
2: Et dans les derniers aussi. Mmh. Et tout au long de la Bible, en fait, c'est une trame dans laquelle l'homme est placé et dont il ne peut pas s'extraire. En fait, c'est Dieu l'y a placé pour une bonne raison. Et il y en a cette mission qui nous est confiée d'en prendre soin. Alors, on a toujours ce débat entre dominer ou gérer, prendre soin, mais bon. Quand on lit vraiment ce texte en prenant du recul, on comprend que Dieu il veut qu'on en prenne soin, qu'on s'en occupe, bien sûr qu'on l'utilise, mais que si on le détruit tout, on ne pourra plus l'utiliser. Donc il y a quelque chose d'essentiel pour la foi chrétienne de s'y intéresser et surtout de réfléchir à comment s'en occuper d'une façon qui rende gloire à Dieu et qui nous serve, nous les hommes, et puis notre prochain.
1: Je pense qu'une tentation aussi très présente, c'est d'être face à une impuissance, face à la crise écologique. Vous aussi, vous pouvez le remarquer dans vos recherches. Comment faire pour ne pas céder au désespoir ?
2: Ce qui est très beau dans la foi, je pense, c'est que c'est l'espérance. C'est de se dire que on a tous, bien sûr, notre part, on est tous responsables de nos actes, mais Dieu est aussi en contrôle. Et ce qu'il veut, c'est qu'on se tourne vers lui, qu'on agisse en faisant sa volonté, mais de ne pas se charger inutilement de ce qui n'est pas à notre portée. C'est sûr qu'on peut pas décider à la place du président, on peut pas décider si une route va se faire ou pas, mais on peut donner notre avis, on peut agir dans notre jardin, on peut se mobiliser par la prière, dans des associations, essayer à notre échelle de faire ce qu'on peut. Ce qui compte, c'est notre attitude et de aussi d'avoir cet espoir que Dieu est en contrôle et que sa volonté sera faite, quoi qu'il advienne.
1: Merci beaucoup, Timothée Schwartz, d'avoir été notre invité dans cet épisode de Génération Laudato Si. Merci également au site du Mas Mireille de nous avoir accueillis. Merci à l'équipe qui a préparé cette émission, Stéphanie Tesson, Lourane Sarraoui et Raphaël Ferreira pour les moyens techniques. Je vous donne rendez-vous samedi prochain pour poursuivre notre réflexion avec Arocha, où nous serons toujours au cœur de la Vallée des Baux. Et nous verrons ensemble comment protéger et restaurer ces espaces naturels riches de biodiversité. À très bientôt dans Génération Laudato Si.
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1: Bonjour et bienvenue, je suis très heureux de vous retrouver ce matin. Il est 6h30, vous vous réveillez tout juste et l'actualité vous rattrape déjà. Nouvelle journée de mobilisation, la colère lycéenne ne faiblit pas, sans surprise. Le gouvernement ne trouvera pas en 72 heures de solution à une crise presque existentielle de la jeunesse. Toutes les radios, toutes les télés ne parlent que de cet acte 4. Eh bien moi, ce matin, j'ai plutôt envie de vous parler de la journée internationale du poulpe aujourd'hui. Oui, le World Octopus Day, c'est aujourd'hui une journée pour rendre hommage à ces mollusques, aussi appelés pieuvres, animal fascinant, doté de 3 cœurs, 9 cerveaux, au sang bleu, extrêmement intelligent. Le poulpe peut résoudre des problèmes complexes, disent les scientifiques. Il change de couleur en une fraction de seconde pour se fondre dans son décor. Bref, je trouve que le poulpe est un animal fascinant. Bon, je vois le regard interloqué de Pierre-Henri en régie. À côté, Clara se demande où je suis parti. Dans l'oreillette, Étienne Pépin, le directeur de la rédaction, me demande de revenir à l'actualité. Eh bien, Étienne, il y a un lien, Clara. Soyez certains, il y a un lien. Si nos responsables politiques avaient l'intelligence du poulpe et son sens de l'adaptation, peut-être trouverait-il une solution. C'est sans doute trop leur demander. Allez, gardons l'espérance, c'est notre rôle. Et l'espérance, ce sont aussi ces jeunes qui nous rappellent qu'ils ont des choses à dire, à condition qu'ils le fassent dans un esprit de dialogue. Bonjour Clara Bivilacqua.
2: Bonjour Pierre-Hugues.
1: Acte 4 du mouvement lycéen aujourd'hui.
2: Et 2 jours après la 3e journée de manifestation, Sébastien Lecornu, sans annonce pour les lycéens hier, le Premier ministre affirme que les premières décisions du gouvernement seront présentées à la fin du mois. C'est plutôt sur les prix des carburants que Sébastien Lecornu a retenu l'attention. 10 millions de barils de stock stratégiques vont être débloqués pour faire baisser les prix jusqu'à 18 centimes le litre.
1: Et elle va bientôt retrouver le poids de son corps et le sol sous ses pieds.
2: L'astronaute française Sophie Adnaud de retour en France après 8 mois dans l'espace, mais pas sans conséquences sur son corps, vous l'entendrez.
1: Sa prise de parole était très attendue.
2: Celle du Premier ministre, alors que des centaines de lycéens sont bloqués depuis plusieurs jours et une nouvelle journée de mobilisation est prévue aujourd'hui pour l'acte 4. Mais peu d'annonces pour les lycéens. Hier, Sébastien Lecornu a affirmé que les plateformes pour recueillir les témoignages fonctionnaient très bien, avec 40 000 contributions. 5 chantiers sont lancés autour du remplacement des enseignants, l'amélioration des bâtiments ou encore la transparence de Parcoursup. Des décisions seront dévoilées à la fin du mois.
1: 18 enquêtes ont été ouvertes par l'IGPN, la police des polices.
2: Des élèves dénoncent des violences subies en marge de ce mouvement. À Marseille, un lycéen de 17 ans compte porter plainte. Blessé à la tête hier lors d'une charge de CRS, un adolescent a eu la main arrachée lundi à Lens après un tir de grenade assourdissante. La semaine dernière, un autre à la mâchoire brisée à Saint-Ouen-l'Aumône. Des violences qui sont filmées et diffusées sur les réseaux sociaux et qui provoquent l'indignation de beaucoup de lycéens. Sébastien Lecornu a donc voulu hier leur faire passer un message.
3: Les forces de l'ordre n'ont pas pour instruction d'affronter les lycéens. Leur mission est de protéger les biens, mais surtout les personnes, de faire respecter la loi et de permettre l'accès aux établissements scolaires. Elles doivent agir pour cela de manière proportionnée, dans un contexte souvent très difficile, il faut le reconnaître, et je veux leur redire notre soutien. Mais lorsqu'un jeune est gravement blessé, les enquêtes doivent en établir les circonstances en toute transparence, comme pour toute atteinte aux personnes. Le respect de l'état de droit s'impose à chacun.
2: Le Sébastien Lecornu qui a aussi parlé de la crise des carburants hier. Il annonce que la France va libérer 10 millions de barils de diesel issus de ses stocks stratégiques. Le but est de faire baisser les prix. Le gouvernement doit maintenant négocier avec les distributeurs pour que le diesel baisse de 12 à 18 centimes par litre. Objectif Terre pour Sophie Adnaud. Après 8 mois dans l'espace, l'astronaute française doit amerrir ce jeudi au large de la Californie. Elle a quitté l'ISS hier. Le splashdown, comme l'appelle la NASA, est prévu dans l'océan Pacifique à 17h34, heure de Paris. Après un voyage de 27 heures, Sophie Adnaud aura passé au total 235 jours à 400 km au-dessus de la Terre, battant ainsi le record du plus long séjour dans l'espace en continu pour un astronaute européen, hommes et femmes confondus. Un séjour, Aurélien Wurly, qui va laisser des marques, notamment sur sa santé.
4: Oui, c'est une surveillance médicale à vie qui attend l'astronaute française. En apesanteur, le corps humain subit une grande métamorphose. Déjà, on gagne quelques centimètres liés à la décompression vertébrale. La densité osseuse s'effrite et les muscles s'atrophient. Des troubles de la vue et des risques accrus de cancer font aussi partie des séquelles d'un tel voyage. Et le retour sur Terre aussi peut être compliqué. Retrouver la gravité, c'est quelque chose d'assez violent, disait Thomas Pesquet. Dès son amérissage, Sophie Adnaud sera accompagné de médecins, le premier risque étant la difficulté de se maintenir debout. Le personnel médical sera aussi attentif au risque de chute. L'oreille interne qui gère l'équilibre et l'orientation doit aussi se réadapter. Sophie Adnaud va ensuite rapidement rejoindre le Centre européen des astronautes à Cologne en Allemagne pour de nombreux exercices physiques sur mesure, notamment en piscine. La récupération totale peut prendre jusqu'à un an.
2: Merci Aurélien Wurli. Sophie Adnaud va rester en tout 3 semaines à Cologne, où elle va aussi bien sûr pouvoir retrouver ses proches après ses 8 mois de voyage spatial. Pour ce qui est de la météo, il n'y a plus de département vigilance orange, pluie, inondation, mais les averses sont toujours annoncées, principalement dans la partie est de la France. Ailleurs, le ciel sera plutôt clair, voire même ensoleillé. Les températures en revanche ont bien chuté. On compte ce matin entre 10 et 14 degrés sur l'ensemble du territoire.
1: Merci beaucoup Clara Bévillacourt. On vous retrouve dans 20 minutes. Vous nous parlerez de la sainte du jour, Sainte Pélagie.
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1: Il est 6h36 sur RCF Notre-Dame. À suivre, enfant du Mékong, Guillaume Mario sera avec nous. Il a été marqué par une phrase prononcée par Léon XIV à la maison Bakita à Paris. Ce sera après l'édito politique, puisque nous retrouvons Christophe Barbier au micro de Simon Tatro. Un entretien enregistré hier en fin d'après-midi.
5: Bonjour Christophe Barbier.
6: Bonjour Simon, bonjour à tous.
5: D'abord, une réaction à ce qu'a déclaré Laurence Garnier ce mercredi.
6: Ah ben, on pense toujours que les sénateurs arrondissent les angles. Eh bien, voilà une sénatrice aux propos bien carrés, bien tranchants. Avec deux remarques, elle a tout à fait raison. On ne respecte pas les jeunes quand on multiplie par 10 le nombre de mentions très bien en quelques années, quand on leur donne le baccalauréat. Elle a parfaitement tort quand elle pense qu'interdire la France insoumise, la France incendiaire, comme disent les partisans de Bruno Retailleau, est une chose possible. Non, nous sommes dans un pays de très large, de très lâche liberté d'expression. Parfois, mais c'est tant mieux, il faut s'en féliciter. On n'interdit pas les partis politiques.
5: Au lendemain de la grande journée de manifestation, peut-on dire que le mouvement lycéen s'essouffle ?
6: Je ne crois pas. Je crois qu'il reprend son souffle. C'est différent. Oui, il y a eu cette journée d'hier réussie en mobilisation et économe à peu près du nombre d'incidents. Il faut s'en féliciter. Il cherche son second souffle maintenant, ce mouvement lycéen. On voit qu'on se replie un petit peu. Il y a moins d'établissements touchés. D'abord, il y a des établissements qui restent fermés. Et puis, on s'interroge. Comment poursuivre ? Comment poursuivre cette action, cette mobilisation sans répéter à l'infini blocage, manif, manif, blocage. Je pense que le gouvernement a une responsabilité ici, c'est d'ouvrir un espace de dialogue. Je pense qu'établissement par établissement, on doit pouvoir libérer une certaine forme de parole lycéenne constructive. C'est pour ça que le temps de démocratie décidé par le gouvernement, puisqu'il doit y avoir une demi-journée dans chaque établissement pour parler, a un côté gadget, mais peut être précieux. C'est un mouvement qui recherche son second souffle pour pouvoir tenir et revenir après les vacances de la Toussaint. On ne saura que lundi prochain, dans la dernière semaine avant les vacances, si ce mouvement est en train vraiment de s'essouffler. Mais bonne chose, apparemment les casseurs, l'ultra-gauche, les plus violents, n'ont pas réussi à mettre la main complètement sur ce mouvement.
5: Le Premier ministre parle en fin d'après-midi. Cela peut-il changer quelque chose ?
6: Oui, d'abord, ça change la donne en matière de prise en charge politique. Nous avons depuis plus de 10 jours maintenant deux visages, Édouard Geffray, Éducation nationale, et Laurent Nunez, ministre de l'Intérieur. Voilà qu'en 24 heures, on a le président de la République qui a convoqué une réunion des ministres concernés autour de lui, et le Premier ministre qui s'adresse aux Français. Ça veut dire qu'au plus haut de l'État, on considère que ce chantier est prioritaire. Ça peut changer quelque chose dans la mesure où nous aurons une parole officielle pour les propositions. Position. Combien d'argent, sur quel chantier, pour faire quoi, quel texte éventuellement en débat, ça va quand même jouer un rôle. Et puis le Premier ministre veut rattacher cela à la réflexion sur les carburants, l'aide à l'agriculture, l'état des finances de la France. Oui, en effet, nous vivons une crise globale, dont la crise, la fièvre lycéenne, n'est qu'une expression. Peut-être qu'englober cette crise dans une même analyse est précieux. C'est au candidat à la présidentielle aussi de le faire. De ce côté-là, ils sont tous un peu timorés.
5: Le ministre de l'Intérieur a suspendu l'usage des grenades assourdissantes. Quel sens faut-il donner à ce geste, Christophe ?
6: D'abord, le scrupule d'un professionnel de l'ordre qui est Laurent Nunez et qui ne peut pas rester indifférent à un adolescent qui ramasse probablement une de ces grenades et qui a la main arrachée. Et puis, plus globalement, ça interroge, une fois de plus, sur l'adaptation des moyens et des techniques des forces de l'ordre au maintien de l'ordre. Est-ce que les LBD, c'est nécessaire, utile et efficace ? Est-ce que les grenades assourdissantes de désencerclement lacrymogène, c'est utile et efficace. On comprend tout à fait l'usage, par exemple, hier, en marge des blocages, de la police montée. Sur les chevaux, les policiers sont à la fois impressionnants et rassurants. À la sortie des stades, c'est un vrai facteur d'apaisement des foules. Moi, je ne comprends pas pourquoi les policiers n'ont pas occupé eux-mêmes les perrons des lycées dans les endroits où les attroupements étaient interdits, avant que les attroupements se fassent. Des plantons, il y en a devant toutes les ambassades. On pouvait mettre quelques policiers pour éviter que les lycéens viennent là où c'était interdit. Et puis, il y a le bon vieux canon à eau. C'est parfois plus ludique, en tout cas moins dangereux, de disperser avec des jets d'eau que de disperser avec du lacrymogène. Je pense qu'on a besoin dans notre pays d'états généraux de la police pour que ni les policiers ne se sentent démunis, et là, avec cette décision de Nunez, ils se sentent un peu abandonnés, ni les policiers ne se sentent autorisés à utiliser tout, n'importe quand et n'importe comment. Il y a beaucoup de règles de surveillance de la police et de ce qu'elle fait a posteriori, la fameuse IGPN, et il n'y en a peut-être pas assez avant.
5: Parmi les lycéens et leur soutien politique, la somme de 10 milliards à investir immédiatement dans l'école est mise en avant.
6: Oui, bah c'est n'importe quoi. Voilà, c'est un chiffre comme ça, 10 milliards. Pourquoi pas 20? Pourquoi pas 30? Pourquoi pas 100? Il y a déjà 1,2 milliard de plus dans le budget de l'année prochaine. Non, les étudiants qui ont lancé cela, on comprend la symbolique. Allez, 10 milliards. Mais on ne comprend pas pourquoi les politiques l'ont repris au vol. J'ai entendu des socialistes, des LFI dire « Oui, 10 milliards, 10,8 milliards » a curieusement dit Louis Boyard dans une précision un peu étonnante. Mais c'est aux politiques de chiffrer avec précision et de dire « Nous avons étudié le problème des bâtiments, il faut tant région par région » et d'interpeller les présidents de région. « Nous avons étudié le problème du remplacement des profs, il manque tant d'effectifs, avec tel salaire ça donne tant de personnes ». Non, ils se jettent comme ça sur le chiffre lancé par les étudiants et le reprennent un peu de manière démagogique au vol.
5: Pour Donald Trump, c'est l'islam et l'immigration qui expliquent ce conflit. Que lui répondre ?
6: Ah, il veut lui répondre d'abord que c'est n'importe quoi. Mais c'est surtout intéressant de regarder pourquoi il dit ça. Il mène son combat idéologique, lui, pour expliquer à son électorat, parce qu'il s'en fiche de la France, que ça y est, le vieux continent est englouti dans la conquête par l'immigration et l'islam, c'est-à-dire ce qu'on appelle dans l'extrême droite ici le grand remplacement. Mais il faut entendre cela. Pourquoi le patron des États-Unis se permet de dire cela de la France ? En ajoutant, c'était un grand pays, ça ne l'est plus. Il y a une raison objective. Oui, nous avons entendu dans les manifs, c'est complètement marginal, mais ça existe. Des lycéens dire, nous voulons l'abolition de la loi de 2004 sur l'interdiction de porter le voile à l'école. Nous voulons l'autorisation de l'abaya à l'école. Oui, il y a une offensive de l'islam politique pour faire reculer la République de la laïcité. Ne nous voilons pas, si j'ose dire, les yeux sur ce sujet. Mais non, ce n'est pas ça qui explique le mouvement lycéen et qui va détruire la République. Mais quelle réponse offrons-nous ? Quelle laïcité mettons-nous en avant pour dire à Trump, tu dis n'importe quoi et notre modèle de République laïque et sociale, il est encore vivant ? Nous avons eu du mal à répondre à l'admonestation de Léon XIV sur la laïcité juste. Nous n'arrivons pas à répondre là, à riposter, à répliquer à Trump sur la laïcité détruite. Musclons notre discours sur la laïcité, c'est une de nos plus belles valeurs.
5: Hier, Emmanuel Macron a assisté au lancement de test d'un missile balistique par un sous-marin. Pourquoi avoir communiqué à ce sujet ?
6: Je crois que c'est un message à trois étages. Le premier étage, il est à destination de la Russie. D'ailleurs, le président a communiqué sur ce thème. C'est un message que nous avons exprimé fort et clair. Nous sommes prêts pour l'arme nucléaire. C'est une dissuasion, mais elle est opérationnelle. Et ce message a été reçu à Moscou. Je pense même que Moscou l'avait compris avant même que le missile ne sorte de l'eau de l'Atlantique. Et ça, c'est bien, parce que ça montre à Poutine qu'on n'est pas frileux, on n'est pas munichois, on n'est pas prêt à tout céder pour simplement préserver notre confort. Deuxième message envoyé, un message aux Européens. La dissuasion avancée, c'est le nouveau concept, c'est une réalité. Les autres pays européens peuvent y entrer ou ne pas y entrer, mais nous leur offrons ce partenariat de protection. C'est la première fois qu'il y a, dans la dimension régalienne, quelque chose qui va être à l'échelon de l'Europe. L'Europe devient une nation quand le régalien couvre plusieurs pays. Il y avait jusqu'à présent la monnaie, l'euro, pour une partie de l'Union européenne. Il pourrait y avoir demain la dissuasion nucléaire. Donc nous avançons vers la nation européenne, tous différents, comme les régions qui font la France, mais unis par quelque chose qui nous dépasse et nous concerne tous, l'idée de nation européenne. Je suis là dans l'utopie,

0: cette primaire au premier tour ou au second tour la semaine prochaine, tendrez-vous ensuite la main à François Hollande, éventuellement à Bernard Cazeneuve, qui ont été puissants à gauche, qui sont sortis de cette orbite pour qu'ils reviennent vous aider dans votre candidature?
1: Eh bien, on posera la question à Ségolène Royal, puisqu'elle est, comme vous le disiez Christophe, l'invitée de Nathanaël de Rinxens. Ce sera à 7h38. Merci beaucoup Christophe Barbier. Rendez-vous à 16h15 avec vous. Ce sera comme tous les jours au micro de Simon Tatro.
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1: Allez, dans 3 minutes, on retrouve Clara Bévilacqua avec le Saint du jour. Elle nous racontera la vie incroyable de Sainte Pélagie, comédienne d'Antioche, devenue ermite sur le mont des Oliviers. Ce sera après vous avoir retrouvé Guillaume Mariot. Bonjour Guillaume.
3: Bonjour Pierre-Hugues.
1: Directeur général adjoint d'Enfants du Mékong. Guillaume, vous vouliez revenir aujourd'hui sur une phrase prononcée récemment par le pape Léon XIV à Paris.
3: Exactement, phrase prononcée à la Maison Guita, un lieu de compagne et qui reçoit des personnes exilées. Et Léon XIV, cette phrase, je crois que vous avez l'enregistrement.
4: Personne n'est si pauvre qu'il n'ait rien à donner. Personne n'est si riche qu'il n'ait rien à recevoir.
3: Voilà, c'est vrai que cette phrase m'a beaucoup touché et il l'a prononcée au moment où il parle de l'échange de dons qui se renouvelle à chaque rencontre. Autrement dit, c'est une véritable rencontre, il n'y a jamais simplement ce qui donne d'un côté et celui qui reçoit de l'autre.
1: Alors Guillaume Mariot, la connexion n'est pas très bonne, mais on va essayer d'améliorer ça en régie. Quand vous recitiez cette phrase de Léon XIV, pourtant quand on parle de solidarité, il y a bien celui qui aide et celui qui a besoin d'aide, Guillaume.
3: Oui, bien sûr, il ne s'agit surtout pas de nier la pauvreté ou les difficultés que vivent certaines personnes, mais cette phrase nous invite à nous interroger sur notre regard. Quand je pars mission en Asie du Sud-Est, je peux rencontrer des filles qui vivent avec une extrême pauvreté matériellement ou des situations. Si je ne regarde que ça, je passe à côté de l'essentiel. Un enfant qui est dans la pauvreté, pas simplement un enfant pauvre, il a des rêves, des talents, une famille, une culture, quelque chose à apporter à l'autre.
1: Est-ce que cela change la manière d'aider, Guillaume ?
3: Oui, dans l'associatif, on entend souvent des expressions comme « bénéficiaire »,« personne vulnérable »,« personne aidée ». C'est vrai que ces expressions sont utiles, elles peuvent parfois nous faire oublier la personne qui se trouve derrière. Bien sûr, notre bon consiste à répondre à l'appel créé terrain. On souhaite d'améliorer la situation des personnes en extrême vulnérabilité, mais pas sûr. Chez l'Ordre du Mékong, nous avons une devise que j'aime beaucoup. C'est proche d'elle du pape Léon XIV. C'est prendre le temps d'aimer avant d'aider.
1: Guillaume, je me permets de vous interrompre parce que la connexion n'est pas excellente. Est-ce que vous pouvez peut-être bouger un tout petit peu pour nous raconter justement comment cette phrase de Léon XIV inspire aussi votre activité chez Enfants du Mékong ?
3: Est-ce que vous m'entendez mieux ?
1: C'est légèrement mieux, c'est un petit peu haché, Guillaume.
3: D'accord. Je vous disais, c'est que chez Enfants du Mékong, nous avons une autre devise, prendre le temps d'aimer avant d'aider. Et une devise qui dit quelque chose d'essentiel aussi, qu'il faut prendre le temps de vraiment rencontrer l'autre, d'écouter, de comprendre, avant d'essayer de lui apporter une solution. Donc prendre le temps d'aimer avant d'aider, c'est justement refuser de voir l'autre à travers uniquement ce qui lui manque.
1: Merci beaucoup. Merci beaucoup Guillaume Mariot. En tout cas, on retient cette phrase, prendre le temps d'aimer avant d'aider. Guillaume Mariot, je rappelle que vous êtes le directeur général d'Enfants du Mékong. – 6h48 sur RCF Notre-Dame. Clara, vous êtes bien avec moi en studio,
5: on
1: capte bien. Demandez, vous obtiendrez, vous connaissez sûrement ce verset de la Bible, eh bien, demandez la prière, vous l'obtiendrez dans une minute, mais d'abord, on va parler de Sainte Pélagie que nous fêtons aujourd'hui.
5: – Oui, alors c'est un prénom féminin d'origine grecque qui veut dire en pleine mer. Selon la légende dorée du XIIIe siècle, la vie de Sainte Pélagie est digne d'un véritable roman d'aventure. Pélagie née dans une famille d'Antioche vers 430 et on la surnomme Marguerite, du latin Margarita, qui signifie perle, en raison de sa grande beauté, belle et frivole, elle devient comédienne et elle est adulée.
1: Et un jour, Pélagie entre dans une église pour s'en moquer.
5: Et elle entend alors un prédicateur évoquer la fameuse pécheresse de Babylone. Souvenez-vous, dans l'Apocalypse au chapitre 17.
1: Elle se reconnaît dans cette description biblique. Elle en est bouleversée. Elle va se convertir, demander le baptême, distribuer ses biens aux pauvres et partir vivre en solitaire sur le mont des Oliviers. Merci beaucoup, Clara Bévilacqua. La prière du matin maintenant sur RCF Notre-Dame.

0: Et oui, avant de commencer cette journée, je vous propose de prendre un temps de prière, l'occasion de s'arrêter pour écouter des versets de l'Évangile, parfois qu'on a déjà entendu, qui nous semblent tellement familiers. C'est peut-être le cas pour ce passage de Saint-Luc au chapitre 11, « Demandez et vous obtiendrez ». La théologienne Monique Beaujard nous aide à mieux comprendre ce texte.
1: En ce temps-là, Jésus disait à ses disciples « Imaginez que l'un de vous ait un ami qui aille le trouver au milieu de la nuit pour lui demander « Mon ami, prête-moi 3 pains, car un de mes amis est arrivé de voyage chez moi et je n'ai rien à lui offrir. » Et si de l'intérieur l'autre lui répond « Ne viens pas m'importuner, la porte est déjà fermée, mes enfants et moi nous sommes couchés, je ne puis pas me lever pour te donner quelque chose. » Eh bien, je vous le dis, même s'il ne se lève pas pour donner par amitié, il se lèvera à cause du sans-gêne de cet ami et lui donnera tout ce qu'il lui faut. Moi, je vous dis, demandez, on vous donnera. Cherchez, vous trouverez. Frappez, on vous ouvrira. En effet, quiconque demande, reçoit. Qui cherche, trouve. À qui frappe, on ouvrira. Quel père parmi vous, quand son fils lui demande un poisson, lui donnera un serpent au lieu du poisson? Ou lui donnera un scorpion quand il demande un œuf? Si donc vous, qui êtes mauvais, vous savez donner de bonnes choses à vos enfants, combien plus le Père du ciel donnera-t-il l'Esprit Saint à ceux qui le lui demandent?
2: Après avoir appris la prière de Notre Père à ses disciples, ce que nous avons entendu hier, Jésus continue son enseignement sur la prière en général. À la fois, il nous invite à une persévérance dans la prière et à une grande confiance en l'extraordinaire bonté de Dieu. Pour se faire comprendre, il part de situations humaines que chacun connaît. Il met en scène une personne qui va de nuit déranger un ami pour demander du pain afin de pouvoir nourrir un autre ami arrivé à l'improviste chez lui. Celui qui a été dérangé dans son sommeil n'a pas envie de répondre positivement à cette demande. Mais selon Jésus, il va finir par donner du pain, si ce n'est pas par amitié, alors au moins pour avoir la paix et pouvoir se rendormir tranquillement. Si donc, en insistant, l'on peut obtenir quelque chose de bon d'un ami mal réveillé, ô combien plus pouvons-nous espérer obtenir une réponse positive de Dieu? Pour Jésus, quiconque demande, reçoit, qui cherche, trouve, à qui frappe, on ouvrira. Il est vrai que parfois Dieu devance notre demande. Il lui arrive de lire au fond de notre cœur une demande qui n'est pas encore montée jusqu'à nos lèvres. Mais c'est plus rare. Et de façon générale, Jésus nous encourage à insister, à persévérer en nos demandes, de jour comme de nuit. Dieu n'est jamais dérangé par notre prière. En même temps, Jésus nous invite à avoir confiance en la grande bonté de Dieu. À nouveau, il compare avec une situation humaine. Même un homme mauvais est capable de donner de bonnes choses à ses enfants. Alors Dieu, dans son infinie bonté, ne peut que donner ce qu'il a de mieux. Il donnera l'Esprit Saint à tous ceux qui le demandent. Ainsi, dans l'enseignement de Jésus, la prière apparaît avant tout comme un lien de confiance avec Dieu.

règne vienne. Que ta volonté soit faite sur la terre comme au ciel. Donne-nous aujourd'hui notre pain de ce jour. Pardonne-nous nos offenses comme nous pardonnons aussi à ceux qui nous ont offensés, et ne nous laisse pas entrer en tentation, mais délivre-nous du mal, car c'est à toi qu'appartiennent le règne, la puissance et la gloire pour les siècles des siècles. Amen.

0: La communauté de l'Emmanuel à la fin de notre temps de prière et nous retrouvons maintenant l'Angélus. Nous continuons notre prière.
1: L'ange du Seigneur apporta l'annonce à Marie.
2: Et elle conçut du Saint-Esprit. Je vous salue Marie, pleine de grâce. Le Seigneur est avec vous. Vous êtes bénie entre toutes les femmes, et Jésus, le fruit de vos entrailles, est béni. Sainte Marie, Mère de Dieu, priez pour nous pauvres pécheurs, maintenant et à l'heure de notre mort.
1: Voici la servante du Seigneur.
2: Qu'il me soit fait selon votre parole. Je vous salue Marie, pleine de grâce. Le Seigneur est avec vous. Vous êtes bénie entre toutes les femmes, et Jésus, le fruit de vos entrailles, est béni. Sainte Marie, Mère de Dieu, priez pour nous pauvres pécheurs, maintenant et à l'heure de notre mort.
1: Et le Verbe s'est fait chair.
2: Et il a habité parmi nous. Je vous salue Marie, pleine de grâce. Le Seigneur est avec vous. Vous êtes bénie entre toutes les femmes, et Jésus, le fruit de vos entrailles, est béni. Sainte Marie, Mère de Dieu, priez pour nous pauvres pécheurs, maintenant et à l'heure de notre mort.
1: Priez pour nous, Sainte Marie, Mère de Dieu,
2: afin que nous soyons rendus dignes des promesses du Christ.
1: Daignez, Seigneur, répandre votre grâce dans nos âmes, afin qu'ayant connu par la voix de l'ange l'incarnation de votre Fils Jésus-Christ, nous puissions parvenir par sa passion et par sa croix à la gloire de sa résurrection, par le même Jésus-Christ, votre Fils, notre Seigneur. Amen.
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7: Bonjour à tous.

0: C'est Simon Tatrault, je vous retrouve à partir de 16h pour vous informer, vous évader, vous divertir en cette fin de journée. Vous retrouverez bien sûr l'édito politique de Christophe Barbier. Et puis pour le portrait du jour, Myriam Gaillard, 4 décennies comme assistante sociale, elle a dédié sa carrière à redonner dignité et espoir à ceux que la vie et la société avaient marginalisés. Témoignage dans son livre Assistante sociale, une sentinelle de l'ombre aux éditions Les Trois Colonnes et sur RCF Notre-Dame.
1: Nous sommes le jeudi 8 octobre, nous fêtons aujourd'hui Sainte Pélagie et Sainte Thaïs. Très bon réveil. Vous écoutez RCF Notre-Dame. 7h sonne au clocher des églises. Et le Premier ministre promet une baisse du prix du diesel, Clara.
2: De 12 à 18 centimes le litre, Sébastien Lecornu a annoncé le déblocage hier de 10 millions de barils, des réserves stratégiques achetées avant la crise et donc vendues à prix coûtant. L'IGPN, la police des polices, a ouvert à ce jour 18 enquêtes depuis le début du mouvement lycéen qui connaît aujourd'hui son acte 4. Hier, Sébastien Lecornu a promis des décisions du gouvernement fin octobre. 8 ans après les attentats de Trèbes et Carcassonne qui avaient fait 4 morts, la cour d'assises de Paris condamne en appel à 12 et 10 ans de détention. La petite amie du terroriste et celui qui l'avait accompagné dans une armurerie.
1: Le réarmement n'est pas la réponse. C'est le message du pape Léon XIV aux Européens en pleine guerre en Ukraine. Alors, naïveté ou lucidité, le point de vue d'Isabelle de Golemin dans 10 minutes. La suite de l'information sur RCF Notre-Dame. Tout de suite, l'information locale en Sarthe avec Jacques Delaparte. Bonjour Jacques.
3: Bonjour Pierruc, bonjour à tous. À la une de ce jeudi 8 octobre, c'est la semaine de l'intégration. La préfecture valorise les parcours de certains étrangers qui se démènent pour trouver un travail. Vous entendrez l'un d'eux dans ce journal. Jean-Frédéric Poisson sera au Mans ce soir. Le président du Parti chrétien démocrate tiendra une conférence sur l'attention aux plus fragiles. Et puis Cour et Jardin revient ce week-end, 2 jours où règnent jardiniers, fleuristes et pépiniéristes. Un thème cette année, l'eau en Seine, la présidente de l'événement à la fin de ce journal. Puis Léo en Sarthe, un beau soleil et un temps frais. Pas d'arrêt de l'alerte sécheresse malgré les précipitations d'hier et de la semaine dernière. La préfecture publie ce matin un communiqué pour prolonger l'alerte de sécheresse qui décrète un état de crise dans 2 communes et 6 bassins versants du département. Elle affirme que les dernières pluies et la fin de saison d'irrigation ont soulagé les cours d'eau, mais leur débit reste faible dans le département, ce qui nécessite le maintien des restrictions, notamment pour les communes de Saint-Paterne et Arsenay. Pour plus d'informations sur les restrictions en vigueur dans votre bassin versant, rendez-vous sur vigio.gouv.fr. S'intégrer en France par le travail, une question cruciale lorsqu'on sait que le taux de chômage chez les étrangers vivant dans notre pays est le double de celui que connaissent les Français. Pour s'en sortir, il faut parfois mener un parcours du combattant. C'est le cas d'Ahmad Halimi, un réfugié afghan de 38 ans installé en Sarthe depuis 2 ans. Sébastien Drance l'a rencontré à l'occasion de la semaine d'intégration. Ingénieur dans son pays d'origine, il a dû tout reprendre à zéro, à commencer par apprendre le français.
4: Le premier problème pour nous, c'est la langue. J'ai appris quelques formations linguistiques. J'ai commencé la formation professionnelle pour apprendre les réglementations en France, normes en France, méthodes de travail en France. Pour ça, je suis maintenant aussi la formation à la fin. Maintenant, je suis en alternance avec une grande entreprise, Sadran Rapin. En Afghanistan, j'ai déjà travaillé pendant 10 ans de grosses offres. Et ici, j'ai essayé d'intégrer avec cette entreprise aussi pour l'emploi de l'avenir. J'habite en la campagne. Toutes mes voisins sont français. Très bonne ambiance, très bonne ambiance.
3: Propos recueillis par Sébastien Drance pour RCF Notre-Dame. Acte 4 des mobilisations lycéennes cet après-midi. Une nouvelle manifestation a été annoncée au Mans à 14h. Elle n'aura pas lieu, mais des blocages sont organisés à partir de 7h ce matin dans différents lycées, notamment à Bellevue, Montesquieu et Touchard. Certains parents d'élèves et professeurs seront aux côtés des lycéens pour assurer leur sécurité face aux forces de l'ordre. Le préfet de la Sarthe, Sébastien Gellet, assure que la réponse des policiers et gendarmes est proportionnée et systématique en cas d'exaction. Un appel qui intervient alors que de nombreux établissements organisent des temps d'échange pour faire remonter aux directions les revendications lycéennes. Au lycée Sud, des temps de concertation en classe sont prévus demain. Au lycée Touchard Washington, qui a connu de nombreux blocages et violences depuis le début des mobilisations, un moment d'écoute rapproché est organisé dès ce matin. 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Jean-Frédéric Poisson, homme politique, philosophe et président du Parti Les Chrétiens Démocrates, sera en conférence ce soir au Mans. C'est à 20h, salle de Loiselière au Villaret. Un thème, l'attention aux plus fragiles, une urgence française. En analysant la situation sociale de notre pays, Jean-Frédéric Poisson décèle un paradoxe.
5: On a l'impression que la France, alors les partis politiques et les gestionnaires publics se donnent bonne conscience en versant de l'argent. Et on se dit finalement, ma foi, notre... Notre devoir s'arrête lorsque je paye mes impôts, je paye mes taxes, je donne de l'argent à l'État et la redistribution effectuée par l'État vers des acteurs sociaux, finalement, règle le problème. Mais le paradoxe, c'est qu'on n'a jamais versé autant d'argent, il n'y a jamais eu autant de pauvres. Il y a donc un problème quelque part. Et c'est parce que les autres partis politiques ne traitent pas cette question que nous avons choisi de la traiter. Nous avons constaté que une centralisation excessive, une défiance à l'égard des acteurs de terrain, une ignorance des réalités concrètes qui sont vécues par les gens sont autant de choses qu'il faut corriger, parce que là se trouvent les raisons pour lesquelles, bien qu'on n'y ait jamais consacré autant de moyens, bien qu'il n'y ait jamais eu autant de personnes qui travaillent concrètement tous les jours dans tous les niveaux de responsabilité de l'État et de la charité associative, privée, eh bien, il n'y a jamais eu autant de pauvres.
3: Jean-Frédéric Poisson, président du parti Les Chrétiens-Démocrates, il est mon invité ce matin dans une heure à 8h10. Le service public manque à son devoir. Les mots des parents d'élèves de l'école Georges Braque à Coulaines. Depuis la rentrée, la classe de CM1, CM2 n'a pas d'instituteur et voit se succéder différents remplaçants quand il y en a. Pas de suivi pédagogique, pas même de programme. L'enseignant titulaire est en fait en arrêt jusqu'au 29 novembre. L'association des parents d'élèves appelle donc à une mobilisation vendredi à 8h30. Vous écoutez RCF Notre-Dame, il est 7h05. Entre cours et jardin revient ce week-end au Mans. Après une pause l'année dernière, l'événement revient pour une 18e édition sur le thème l'eau en Seine. Aline Sharp est la présidente de l'association Entre cours et jardin. Elle nous en dévoile plus sur le thème de l'eau.
6: Tout l'événement tourne autour de l'eau, la thématique de l'eau, l'environnement. On a aussi Laurence Attan qui nous crée des structures en osier comme des gouttes d'eau, des nuages, des bateaux, pour décorer la cité Plantagenêt. Donc il va y avoir des décorations partout dans la cité Plantagenêt. Et pour la première fois dans le plan, il y a un itinéraire que les visiteurs peuvent suivre pour découvrir tout ce qu'on a fait. On a pris la thématique de l'eau parce que ça devient de plus en plus une ressource rare. Et nous avons un jardin des simples qui est un jardin qui était à l'origine ce qu'on trouvait dans les monastères, dans l'ère médiévale. Et les jardins des simples, c'était avec des plantes médicinales. Et nous avons un jardin des simples où on a recréé les plantes qu'on trouvait à l'époque avec des informations sur les remèdes et tout ce qu'on peut faire avec. Mais aussi, ce jardin est orienté vers le changement climatique.
3: Des visites guidées pour les personnes à mobilité réduite et malvoyantes sont aussi proposées. Notez que cette année, les bracelets payants pour visiter les jardins privés le seront aussi pour participer aux ateliers. Vous pouvez retrouver l'ensemble du programme sur entrecoursetjardins.com. Ce samedi, c'est les 24 heures du samouraï. À partir de 9h samedi et pendant 24 heures au dojo Alice Milat, les tatamis accueilleront cours, défis, challenges, kata et combats sans interruption. Alors, il ne vous est pas forcément demandé de faire les 24 heures sans arrêt. Il vous est même plutôt conseillé de faire des pauses de temps en temps. Mais c'est un événement qui soutient plusieurs associations, en fait, Jeunes et Rose, le fonds de solidarité WeCare et Tarmac. Jusqu'à dimanche, vous pouvez faire un don et voter pour la cause que vous souhaitez soutenir. Le gagnant aura 50% des dons, les deux autres 25%. Et puis suite de la visite pastorale, aujourd'hui Monseigneur Vimin se rend au groupe scolaire Joseph Lassalle et ce soir table ronde à Chauffour Notre-Dame à 20h30 sur le thème de la ruralité, un temps d'échange animé par votre radio RCF Notre-Dame. En sport pour finir, le MSB nous revient déçu, le premier déplacement européen de la saison n'a pas souri au morceau, défaite pour les Lyonceaux face aux Italiens de Tortone 9-0.
7: Tout de suite la météo en Sarthe avec Jacques Delabarthe.
3: Il fait plus frais ce matin, la différence est très nette par rapport aux derniers jours. On a une véritable chute des températures, 12 ou 13 degrés ce matin dans le département. Cet après-midi, 15 degrés à Saint-Calais, Vibray, Ciel, Guillaume et Mamers, 16 degrés partout ailleurs. Dans le ciel, nous avons un beau temps. Aujourd'hui, un ciel très dégagé dans la journée. En fait, après les précipitations d'hier, la fraîcheur du matin nous vient d'un vent d'ouest, des îles britanniques exactement, qui fait drastiquement baisser le thermomètre. Cette nuit, on va descendre jusqu'à 7 degrés. Je rappelle qu'on était quand même à 16-17 degrés la nuit il y a une semaine, hein, donc c'est assez impressionnant. Demain, nous aurons une journée plus grise et à nouveau du beau temps samedi, mais des températures similaires qui semblent s'installer. Aujourd'hui, nous fêtons Sainte Pélagie d'Antioche, sainte du 5e siècle. Elle abandonne sa vie frivole en entrant dans une église, distribue ses richesses aux pauvres et choisit de vivre en pénitence.
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3: Et c'est la fin de ce journal, il est bientôt 7h10, retrouvez la suite de la matinale RCF Notre-Dame avec Pierre-Hugues Dubois avec dans quelques instants le point de vue d'Isabelle de Golemin. Quant à nous, on va se retrouver à 8h pour le journal et l'invité de la rédaction en Sarthe à 8h10. Je reçois ce matin Jean-Frédéric Poisson, président du Parti chrétien-démocrate qui est en conférence en Sarthe ce soir. Merci pour votre fidélité, je vous souhaite une excellente journée à l'écoute de votre radio chrétienne RCF Notre-Dame.
1: 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L'Église catholique signe une convention avec la Miviludes, organe de lutte contre les dérives sectaires. On vous dit tout dans l'actualité chrétienne. Vous retrouvez Pauline Torsiac dans quelques minutes. L'occasion aussi de revenir sur le pèlerinage du rosaire qui vient de commencer à Lourdes. Mais d'abord le point de vue. Près de 2900 milliards de dollars. C'est le budget consacré à la défense dans le monde l'année dernière. Les dépenses militaires en hausse pour la 11e année consécutive. Leur part dans la richesse mondiale n'avait pas été aussi élevé depuis 2009. Et la France n'est pas en reste. Le budget des armées doit atteindre 64 milliards d'euros en 2027, soit le double de ce qui était en 2017. Et en pleine préparation du budget, Bercy serre la vis à tous les ministères, sauf à la Défense. Bonjour Isabelle de Golemin.
10: Bonjour Pierre-Hugues.
1: Vous êtes président des Semaines Sociales de France. Il y a quelques semaines, Léon XIV était à Metz et il s'est prononcé sur le sujet.
11: La recherche de la paix en Europe, tout comme dans le monde entier, ne doit pas être confondu avec un irénisme naïf. Il faut toutefois se garder d'illusion du réarmement.
1: Il faut se garder de l'illusion du réarmement, nous dit le Saint-Père. Isabelle de Golemin, est-ce de la naïveté ou de la lucidité?
10: Bien oui, Pierre-Hugues. Quand Léon XIV prononce cette phrase à Metz, devant plusieurs responsables européens, un léger brouhaha parcourt la salle. Certains saisissent même leur téléphone pour répercuter aussitôt le propos. Alors c'est vrai que cette phrase est aujourd'hui difficile à entendre en Europe. La guerre est revenue sur notre continent, la Russie poursuit ses attaques contre l'Ukraine et les Européens, comme vous le dites, augmentent leurs dépenses militaires. Et voilà que le pape nous demande de penser non pas le réarmement, mais le désarmement. Une paix, dit-il, désarmée et désarmante.
1: Alors c'est difficile à entendre, pourquoi ?
10: Ben parce qu'il y a l'Ukraine, Pierre-Hugues. Que serait-elle aujourd'hui si elle n'avait pas reçu les armes occidentales qui lui ont permis de résister à l'invasion russe ? Les systèmes patriotes américains, notamment, ont joué un rôle essentiel dans la défense de leur ville contre les missiles russes. Demander le désarmement depuis Rome n'a évidemment pas le même sens que depuis Kiev. Et l'histoire elle-même semble donner tort aux pacifistes. En 1994, l'Ukraine a accepté de renoncer aux armes nucléaires présentes sur son territoire. En échange, dans le mémorandum de Budapest, la Russie s'engageait à respecter son indépendance, sa souveraineté, ses frontières, et à ne pas recourir à la force contre elle. Ce n'était pas vraiment une garantie de défense militaire, mais c'était quand même une parole donnée, et cette parole a été violée par la Russie. Alors comment dès lors demande aujourd'hui à l'Ukraine de négocier ? Quelles garanties lui proposer lorsque celles du passé n'ont pas résisté ? Léon XIV n'ignore pas la difficulté. Il dénonce lui-même, d'ailleurs, vous l'avez dit, la violation des traités et précise qu'il ne défend pas un pacifisme naïf. Mais il maintient son exigence. Il faudra négocier.
1: Peut-il alors rejoindre les Européens, Isabelle ?
10: Ben pour l'instant, pas vraiment, parce que leur raisonnement, il est presque inverse. Pour négocier avec la Russie, disent les Européens, notamment Emmanuel Macron, il faut d'abord être suffisamment fort. Se réarmer pour dissuader, rétablir un rapport de force et rendre ainsi la négociation possible. De fait, la faiblesse ne suffit pas à désarmer la guerre. Mais en vrai, la dissuasion non plus n'a pas supprimé la guerre. La dissuasion nucléaire a peut-être empêché une confrontation directe entre grandes puissances nucléaires. Mais elle n'a pas empêché ni les guerres, ni les invasions, ni ce que le pape François appelait une guerre mondiale par morceaux. Et l'Ukraine nous confronte à un paradoxe supplémentaire. La Russie peut précisément utiliser la menace nucléaire pour contenir ceux qui soutiennent l'Ukraine.
1: Alors, faut-il déposer les armes ?
10: Non, Léon XIV d'ailleurs ne le dit pas. Il demande pour l'Ukraine une paix juste et durable, mais aussi des négociations. Reste cette question qui est redoutable. comment négocier avec celui qui n'a pas respecté ses engagements précédents. Le mérite du pape est peut-être de nous empêcher d'évacuer trop vite cette question qui est vraiment politique. Car si le réarmement peut apparaître nécessaire pour défendre l'Ukraine et assurer la sécurité européenne, il ne peut constituer à lui seul un projet politique pour l'Europe. Et c'est là que le discours de Metz prend tout son sens. Robert Schuman, invoqué par le pape Léon XIV, avait cherché, après deux guerres mondiales, non pas seulement un nouvel équilibre des forces entre la France et l'Allemagne, mais une manière de désarmer la guerre elle-même, en créant des intérêts communs, une coopération, telle que chacun aurait avantage à perdre dans la guerre qu'à y gagner, aurait plus avantage à perdre dans la guerre qu'à y gagner. Entre le désarmement impossible et le réarmement sans fin, il nous faut retrouver cet espace de négociation, celui où la politique cherche obstinément les moyens de rendre la guerre inutile.
12: Merci beaucoup Isabelle de Golemin avec nous, présidente des Semaines Sociales de France. Et on reviendra évidemment dans les semaines qui viennent sur cette expression d'irénisme naïf employée par le pape Léon XIV. Il est 7h15 sur RCF Notre-Dame. Nathanaël de Ringsin est à mes côtés. Bonjour Nathanaël.
13: Bonjour Pierre-Hugues.
12: On vous retrouve avec Ségolène Royal dans quelques minutes.
13: Exactement, Ségolène Royal qui fait partie des candidates à la primaire de la gauche, dont le vote débutera dans presque 24 heures. Ça sera jusqu'à samedi. On va bientôt entendu parler de cette primaire, de ce vote et de la présidentielle.
12: Nombre de votants d'ailleurs étonnamment important, ça a été une des surprises de ce scrutin.
13: 140 000, voilà.
12: Et on va parler aussi de cette rencontre avec le pape François qu'elle a pu faire en 2014. Rendez-vous donc à 7h38.
13: Là, vous dévoilez toutes mes surprises.
12: Bah oui, mais c'est à 7h38, il faut inciter les auditeurs à rester.
13: Eh ben on leur dit de venir alors.
12: Mais ils vont rester quoi qu'il arrive, puisqu'on retrouve tout de suite Pauline de Torsiac.
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12: Et bonjour Pauline.
15: Sacrée transition, Pierre.
12: Ah bah, on fait ce qu'on peut. Hein. L'Église de France et la Miviludes viennent de signer une convention de lutte contre les dérives sectaires, Pauline.
15: Oui, Marine Orion nous en dit plus dans un instant sur les contours de cet accord. Nous verrons également à Marseille, où la Bonne Mère vient d'être reconnue monument historique. Et puis, des milliers de fidèles sont à Lourdes pour le plus grand pèlerinage de l'année, organisé par les Dominicains. Le pèlerinage du Rosaire rassemble près de 15 000 fidèles venus de toute la France.
12: Et on commence par ce colloque sur Amoris Laetitia qui s'est ouvert hier au Vatican, Pauline.
15: Mais 10 ans après la publication de l'exhortation apostolique du pape sur la famille, Léon XIV a reconnu qu'un fossé s'est creusé entre la manière dont la sexualité et l'intimité sont vécues et la vision chrétienne du mariage. Devant les 186 participants venus du monde entier, le pape a particulièrement insisté, Pierre-Hugues, sur l'écoute des couples et des familles en situation de fragilité.
12: Les évêques de France qui rendent grâce pour la visite de Léon XIV.
15: Oui, dans un message, il salue cette visite en France, vécue comme un véritable moment de joie, de communion, de fraternité, moment aux accents de Pentecôte, disent-ils. Il souligne la force de ses paroles et de ses gestes qui ont appelé à s'attacher au Christ, à défendre la dignité de toute vie et à prendre soin de l'unité de la famille humaine.
12: Et d'ailleurs, Pauline, la mobilisation des foules, l'écho médiatique aussi rencontré bien au-delà des catholiques sont pour les évêques un signe d'espérance pour la France.
15: Oui, ils invitent désormais chacun à faire fructifier les graines semées par cette visite en devenant artisans de paix, missionnaires et acteurs du bien commun. À noter que Pierre-Hugues, la chasuble et la mitre portée par Léon XIV lors de la messe place de la Concorde à Paris, qui avait été conçue par le diocèse, et le calice qu'il a offert sont aujourd'hui exposés dans le trésor de Notre-Dame de Paris.
12: L'Église de France qui a signé mardi une convention avec la mission interministérielle de vigilance et de lutte contre les dérives sectaires.
15: Et après les protestants et les congrégations religieuses, c'est au tour des évêques de signer cette convention, un partenariat pour renforcer une coopération déjà existante entre les deux instances, Marine Arion.
16: Oui Pauline, il s'agit là de mettre en place un cadre officiel, car depuis 2015 et la création de sa propre cellule contre les dérives sectaires, la CEF et la Miviludes travaillent déjà ensemble. Alors cette convention signée mardi, elle repose sur 4 piliers, l'échange systématique d'informations et de signalements entre les deux instances, dans le plus strict anonymat des victimes bien sûr, également plus de collaboration pour identifier les terreaux fertiles à l'emprise psychologique, 3e pilier, la sensibilisation dans les diocèses et dans les communautés. Et enfin, le renforcement de la formation des membres de la CEF. Selon le dernier rapport de la Miviludes, un tiers des signalements des dérives sectaires concernent les domaines du culte et de la spiritualité. L'Église de France, de son côté, insiste, la vigilance et la lutte contre les dérives sectaires sont un garant fondamental de la liberté de culte.
12: Il est 7h19 sur RCF Notre-Dame. C'est désormais officiel, Notre-Dame de la Garde est inscrite au titre des monuments historiques.
15: Oui, la bonne mère veille depuis des siècles sur les Marseillais et les visiteurs du monde entier. Eh bien, Pierre-Hugues, elle est officiellement inscrite au titre des monuments historiques. L'arrêté préfectoral de la région Provence-Alpes-Côte d'Azur a été publié le 29 septembre. Cette décision vient en fait sceller la reconnaissance officielle de la valeur architecturale, historique, culturelle, mais aussi spirituelle de ce haut lieu du patrimoine provençal. C'est ce qu'a confié le père Didier Roca, recteur de la basilique, à Maud de Bourconnais de RCF Notre-Dame Dialogue à Marseille.
17: C'est d'abord la reconnaissance d'un lieu, d'un sanctuaire vivant et qui sera, on va dire, encore mieux préservé grâce à l'État. Ce monument, il est symbolique de la ville de Marseille, la reconnaissance de sa qualité architecturale et au-delà, évidemment, pour le recteur que je suis, c'est une reconnaissance d'ordre spirituel, parce qu'on sait très bien qu'à Notre-Dame-de-la-Garde, il se vit quelque chose d'un peu différent. Ce lieu qui est cher à notre cœur est vraiment un lieu d'abord de prière, un refuge paisible, au-delà des agitations de notre monde.
15: Voilà, le père Didier Roca, recteur de la basilique de la Notre-Dame-de-la-Garde à Marseille, Pierre-Hugues.
12: À l'issue de l'audience générale, Léon XIV hier a renouvelé son invitation à réciter le chapelet.
15: Oui, à l'occasion de la fête de Notre-Dame du Rosaire, le pape invoque Marie comme un refuge sûr au milieu des difficultés de la vie. Justement, à peine 10 jours après la visite du pape Léon XIV, le sanctuaire des Lourdes accueille depuis hier le 118e pèlerinage du Rosaire. C'est l'un des rendez-vous les plus importants de l'année pour les fidèles, animés par les frères dominicains. Ce pèlerinage rassemble chaque année au mois d'octobre des milliers de pèlerins venus de toute la France. Alors l'histoire du Rosaire, Pierre-Hugues, elle est indissociable des apparition de Lourdes en 1858, où la Vierge Marie est apparue un chapelet à la main à Bernadette Soubirous. Mais d'où vient cette tradition du rosaire? Eh bien, j'ai posé la question à frère Sylvain Détocque. Il est dominicain, auteur du livre « Petite théologie du rosaire », c'est aux éditions de la Licorne.
18: Ça s'appelle rosaire parce qu'on imagine que les prières qu'on offre, c'est des roses. Hein, on parle aussi du chapelet. Chapelet, ça viendrait d'un vieux mot qui signifie petit chapeau, parce qu'au Moyen-Âge, on couronnait les statues de la Vierge avec des couronnes de roses, hein, c'est symbolique. Mais en fait, techniquement, qu'est-ce que c'est un rosaire? C'est 150 prières, 150 « Je vous salue Marie » ou au point de départ, peut-être 150 « Notre Père ». Ça vient du fait au Moyen-Âge, il y avait peu de moines qui pouvaient accomplir leur rôle à l'Église, c'est-à-dire prier, réciter les 150 psaumes de la Bible toutes les semaines. Pour ceux qui ne pouvaient pas lire, écrire et apprendre par cœur ces 150 poèmes de la Bible, on leur donnait à la place 150 prières vocales faciles à apprendre par cœur, comme le Notre Père ou le Je vous salue Marie, et ils les récitaient régulièrement.
15: Et au fil du temps, et cette prière simple et répétitive, Pierre-Hugues, eh bien, s'est accompagnée de méditations sur la vie du Christ, frère Sylvain Détocque.
18: La tradition a séparé ces 150 prières en 15 dizaines, les fameuses dizaines du chapelet, et sur chacune de ces dizaines, on s'est mis à méditer des épisodes, les mystères de la vie de Jésus, son enfance, sa vie publique, sa souffrance et puis sa gloire. C'est ce qui a donné les fameux mystères du rosaire. Donc, en fait, à mesure que les fidèles répètent les prières, eh bien, ils remplissent leur cœur du souvenir de Jésus et de Marie en méditant sur les grands épisodes de leur vie.
15: Le pèlerinage du rosaire, c'est jusqu'à samedi au sanctuaire Notre-Dame de Lourdes sous le thème « Réjouis-toi ». Cette année, la prédication est confiée au frère dominicain Louis Desrouville. C'est le prieur du couvent de Toulouse, Pierre-Hugues.
12: À noter que dans le nord du Liban, Pauline, un chapelet géant est en cours de réalisation.
15: Et le site s'étend sur 600 mètres. Il est conçu pour être un parcours à pied vécu et médité dans ce pays consacré à la Vierge depuis 1908. Eh bien, l'objectif est d'adapter en version XXL le principe de cette prière à Marie.
12: Les 9, 10 et 11 octobre prochains, Lyon accueillera la 11e édition du Congrès Mission.
15: Et pour la première fois, les évêques de la province ecclésiastique de Lyon ont fait le choix d'en faire un rendez-vous commun à leur diocèse. Mais ce congrès s'adresse-t-il aux spécialistes de la mission ou à tous les chrétiens? Voici ce qu'en pense Florence Pénès. Elle est responsable du pôle initiation et vie chrétienne pour le diocèse de Grenoble. Elle est au micro de Stéphane Debuchère de RCF Isère.
19: Ce qui est indiqué sur le site web du congrès mission est très juste. Il y a une petite phrase qui dit en substance, le congrès mission, c'est pour tous les chrétiens. C'est pour commencer l'année ensemble et se laisser envoyer par le Christ là où on est. Et je trouve ça très juste. C'est vraiment pas un événement de spécialistes, de ceux qui s'intéresseraient à l'évangélisation, de ceux qui auraient déjà une vie de missionnaire très actif. Mais c'est répondre à l'appel que nous fait le Christ d'être porteur de lui auprès de tous ceux qui nous entourent. Et ça, quelle que soit notre vie, nos engagements en Église, nos engagements dans le travail, dans la société, on en est tous porteurs. Donc c'est vraiment un événement qui s'intéresse, enfin qui s'adresse à tous les chrétiens très largement.
15: Oui. Voilà, la 11e édition du congrès mission, c'est les 9, 10 et 11 octobre.
12: Et un drame dans le diocèse de Dijon, Pauline.
15: Oui, le père Bernard Carr, 73 ans, curé de l'église Sainte-Chantal à Dijon, a mis fin à ses jours au presbytère de sa paroisse. Dans un communiqué, le diocèse s'est déclaré stupéfait par son acte et a fait part de sa profonde tristesse.
12: Il est 7h25. Comme chaque matin, je vous propose, Pauline, qu'on fasse une carte postale en direct des diocèses. Alors, tous les jours, vous me surprenez un petit peu, Pauline. Vous m'emmenez à droite, à gauche. Où m'emmenez-vous ce matin ?
15: Alors, on part aujourd'hui dans l'Est de la France parce que ce lundi 12 octobre, à partir de 18h, les radios RCF de Notre-Dame de Franche-Comté, Besançon, Jura et Belfort-Montbéliard organisent une soirée de levée de fonds. Génération y croire, l'objectif, eh bien, c'est de financer 5 projets d'avenir. Guillaume Rochon, bonjour.
20: Bonjour Pauline, bonjour Pierre-Hugues, bonjour à toutes et à tous.
15: Alors cette soirée, elle va se tenir dans un cadre prestigieux, celui de la Saline Royale d'Arc et Senon dans le Doubs, c'est bien ça?
20: Oui, c'est ça Pauline, effectivement. L'ancienne saline du XVIIIe siècle, dessinée par l'architecte du roi Louis XV, Claude-Nicolas Ledoux, inscrite au patrimoine mondial de l'humanité de l'UNESCO depuis 1982. Elle a été rejointe sur cette liste par sa grande sœur, la Grande Saline de Salins-les-Bains dans le département du Jura, en juin 2009. Alors pourquoi cette petite digression historique? Eh bien c'est pour vous parler de cette soirée GIC 2026 de ce lundi 12 octobre qui va débuter à 18h30 par une table ronde sur un sujet très actuel. Quel cadre éthique pour l'intelligence artificielle dans nos entreprises? Avec deux intervenants, Jean-Louis Lezaune, ingénieur data et IA, et Monseigneur Jean-Luc Garin, évêque du diocèse de Saint-Claude. Il apportera son analyse à partir de l'encyclique du pape Léon XIV, Magnifica Humanitas. L'idée est de montrer au public de cette soirée que l'intelligence artificielle transforme la manière des entreprises de toutes les tailles, des PME aux multinationales, de fonctionner, de décider, de créer de la valeur.
15: Et justement, Guillaume, vous venez d'évoquer le public de cette soirée GIC, hein, Génération y croire, de levée de fonds et de cette table ronde. À qui s'adresse-t-elle?
20: C'est vrai qu'on pourrait penser que cette proposition des radios RCF de Franche-Comté s'adresse à des chefs d'entreprise, à des mécènes, à des entrepreneurs, à des personnes engagées dans le monde économique qui disposent d'importants moyens. Mais ces organisateurs ont fait le choix d'ouvrir cette soirée à toutes et tous, ceux et celles qui s'intéressent à l'IA, à son développement dans les entreprises et à ce volet éthique évoqué à plusieurs reprises par le pape lors de son voyage apostolique en France. Après un échange d'environ une heure, le public pourra poser ses questions aux deux intervenants. Suivra la présentation des 5 projets d'avenir portés par les antennes locales qu'il est nécessaire de financer grâce au soutien de toutes et tous. Puis le cocktail convivial à partager dans cette belle salle de conférence Claude-Nicolas Ledoux de la Saline Royale d'Arquesnan. Je peux déjà vous dire qu'il y aura du très bon comté et du vin jurassien à consommer avec modération, Pauline et Pierre-Hugues.
15: Bon, bah écoutez, on va y aller, je crois.
12: Moi, merci beaucoup, Guillaume. J'ai une question, Guillaume. Est-ce qu'il y aura des morilles?
15: Ça me donne...
20: Ah, j'étais sûr que vous alliez me la poser. Alors, je sais pas, j'ai pas pu me renseigner là-dessus. Okay. Mais en tout cas, comptez et vin jurassien, c'est parfait.
12: Non, parce que Pauline, on peut vous raconter ça. On a été voir avec Clara Bévilacqua, Guillaume Rochon à Dole et on a dégusté de délicieuses morilles. Et voilà, c'était.
0: Avec un petit verre de.
12: Ah, bon, il est 7h28, là, Pauline. On peut dire que c'est à consommer avec beaucoup de modération, le vin. C'est tout ce qu'on peut dire. Merci beaucoup, Guillaume Rochon. Merci aussi à vous.
20: Merci, Pierre-Guy.
12: Pauline
20: merci,
12: de Torsiac. Pauline. En tout cas, ce lundi 12 octobre. Cette soirée génération, y croire, à retenir, à suivre. Clara Bévilacqua, la météo.
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12: 7h29, la météo avec vous, Clara Bévilacqua. Il n'y a plus de département en vigilance orange, puis inondation.
2: Oui, mais des averses sont toujours annoncées pour aujourd'hui, principalement dans la partie est de la France. Ailleurs, le ciel sera plus clair, même ensoleillé, de la Nouvelle-Aquitaine haute, France en passant par la Bretagne. Les températures ont en revanche bien chuté. Nous dépasserons rarement les 20 degrés cet après-midi. Et on compte ce matin entre 10 et 14 degrés sur l'ensemble du territoire.
12: Clara, vous restez avec nous. Les informations, il est 7h30.
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12: Soyez les bienvenus sur RCF Notre-Dame. Bonjour Mathias Dethé.
25: Bonjour tout le monde.
12: Vous êtes avec nous dans 5 minutes. Vous vous êtes laissé émouvoir par le feu de la jeunesse au Stade de France.
25: Oui, nous allons dire ça comme ça.
12: Et on va parler aussi avec vous des mobilisations lycéennes. Bonjour Ségolène Royal.
26: Bonjour.
12: Merci beaucoup d'être avec nous au micro de Nathanaël de Rinxan. Dans quelques minutes, de quoi sera-t-il question, Nathanaël?
13: On va parler de la primaire socialiste dans laquelle Madame Royal est engagée. Mais pas seulement, nous nous intéresserons aussi au pape François. Je ne vous en dis pas plus.
12: Rendez-vous dans 8 minutes, très précisément. Mais d'abord à la une ce matin, Clara, les premiers blocages de lycée ont commencé.
2: Aujourd'hui marque l'acte 4 de la mobilisation. La prise de parole de Sébastien Lecornu était attendue hier, mais pas d'annonce pour les lycéens. Le Premier ministre affirme que les premières décisions du gouvernement seront présentées à la fin du mois. Alors Sébastien Lecornu a tout de même affirmé que la plateforme pour recueillir les revendications et témoignages des lycéens fonctionnait très bien avec 40 000 contributions.
12: 18 enquêtes ont été ouvertes par l'IGPN, la police des polices.
2: Des élèves dénoncent des violences subies en marge de ce mouvement. À Marseille, un lycéen de 17 ans compte porter plainte. Il est blessé à la tête hier lors d'une charge d'un CRS. Un adolescent a eu la main arrachée à Lens, un autre la mâchoire brisée à Saint-Ouen-l'Aumône. Des violences qui sont filmées et diffusées sur les réseaux sociaux et qui provoque l'indignation de beaucoup de lycéens. Sébastien Lecornu a donc voulu leur adresser un message hier.
27: Les forces de l'ordre n'ont pas pour instruction d'affronter les lycéens. Leur mission est de protéger les biens, mais surtout les personnes, de faire respecter la loi et de permettre l'accès aux établissements scolaires. Elles doivent agir pour cela de manière proportionnée, dans un contexte souvent très difficile, il faut le reconnaître, et je veux leur redire notre soutien. Mais lorsqu'un jeune est gravement blessé, les enquêtes doivent en établir les circonstances en toute transparence, comme pour toute atteinte aux personnes. Le respect de l'état de droit s'impose à chacun.
2: Sébastien Lecornu qui a aussi parlé de la crise des carburants hier. Il annonce que la France va libérer 10 millions de barils de diesel issus de ses stocks stratégiques. Le but est de faire baisser les prix. Le gouvernement doit maintenant négocier avec les distributeurs pour que le diesel baisse de 12 à 18 centimes par litre. La CGT appelle les salariés de Total Energy à faire grève aujourd'hui sur tous les sites du groupe. Raffinerie, usine de caoutchouc, encore station-service. Le syndicat dénonce le recours massif à l'intérim, la sous-traitance et des salaires qui stagnent. La CGT demande 200 euros mensuels d'augmentation pour tous.
12: Des villages de la Somme privés d'eau potable depuis plusieurs jours après une suspicion de contamination bactérienne.
2: Une contamination détectée aussi sur le réseau du secteur de l'Aris dans les Hautes-Pyrénées. La France fait aussi face à des contaminations à l'uranium. Et comme en Savoie il y a un mois, c'est maintenant une commune du Loiret qui est touchée. Depuis mardi soir, interdiction d'utiliser l'eau du robinet à Chilleurs-aux-Bois en cause d'une trop grande concentration d'uranium. Et le retour à la normale pourrait durer un an selon le président de la communauté de communes. Les habitants ont été contraints de s'organiser en catastrophe, Gabriel Laprade.
3: Lorsque l'on pousse la porte du bar PMU...
4: Faut pas me servir un café à l'uranium aujourd'hui. Hein.
3: L'interdiction de la consommation de l'eau du robinet est dans toutes les conversations.
5: Mes voisins, pareil, mon voisin me fait me arrêter. Je dis, ben, je te jure, c'est vrai, c'est pas des conneries.
3: Accoudé au comptoir, Émilien se gratte la tête quand il pense à tous les changements dans son quotidien.
6: Les pâtes, les légumes, tout ça, bah, c'est un peu embêtant, quoi, du coup. Ma famille hier, elle a été rechercher un pack d'eau, heureusement, quoi, parce que sinon, on aurait continué de boire au robinet, quoi.
3: Votre petite fille est juste avec vous. Ça vous inquiète, justement?
6: Bah, buvez l'eau du robinet hier encore, donc. Hier, elle a dit bah, pourquoi je peux plus boire d'eau. Donc, du coup, ouais, c'est un peu compliqué.
3: En pointant du doigt la machine à café, Karine, patronne du bar PMU, fait la moue.
7: Quand on tient un bar et qu'on n'a pas le droit de faire de café, c'est compliqué. Ensuite, bah, si on ne peut pas laver les légumes avec l'eau, bah, je ne peux pas rincer mes verres.
3: Résultat, bar fermé tout l'après-midi pour trouver des solutions.
7: Je vais aller acheter une cafetière à grains histoire de faire du café avec de l'eau minérale.
3: Pour le moment, des distributions d'eau sont proposées aux habitants de Chilleurs-aux-Bois les lundis, mercredis et vendredis entre 17h et 20h.
2: Gabriel Laprade de RCF Loiret, l'arrêté du maire, précise qu'il est tout de même possible de se doucher avec l'eau courante. Elle va bientôt retrouver le poids de son corps et le sol sous ses pieds après 8 mois dans l'espace. L'astronaute française doit atterrir ce jeudi, Sophie Adnaud, dans l'océan Pacifique à 17h34. Après un voyage de 27 heures, un séjour Aurélien Wurly qui va laisser des marques, notamment sur sa santé.
8: Oui, c'est une surveillance médicale à vie qui attend l'astronaute française. En apesanteur, le corps humain subit une grande métamorphose. Déjà, on gagne quelques centimètres liés à la décompression vertébrale. La densité osseuse s'effrite et les muscles s'atrophient. Des troubles de la vue et des risques accrus de cancer font aussi partie des séquelles d'un tel voyage. Et le retour sur Terre aussi peut être compliqué. Retrouver la gravité, c'est quelque chose d'assez violent, disait Thomas Pesquet. Dès son amérissage, Sophie Adnaud sera accompagnée de médecins, le premier risque étant la difficulté de se maintenir debout. Le personnel médical sera aussi attentif au risque de chute. L'oreille interne qui gère l'équilibre et l'orientation doit aussi se réadapter. Sophie Adnaud va ensuite rapidement rejoindre le Centre européen des astronautes à Cologne, en Allemagne, pour de nombreux exercices physiques sur mesure, notamment en piscine. La récupération totale peut prendre jusqu'à un an.
2: Merci Aurélien Wurly. Sophie Adnaud va rester 3 semaines à Cologne, où elle va aussi bien sûr pouvoir retrouver ses proches après ses 8 mois de voyage spatial.
12: Merci beaucoup Clara Bévilacqua. Ségolène Royal et Nathanaël de Ringsan sont en studio. L'interview politique, c'est dans 3 minutes. Mais d'abord, Mathias Dethé, vous êtes avec nous ce matin. Vous êtes venu nous parler d'abeilles.
11: Tout à fait, Pierre-Hugues, car la production de miel a baissé. Du coup, une idée m'est venue.
12: Ah.
11: Et si tous les jeunes catholiques suivaient l'appel de Léon XIV au Stade de France et remplaçaient les abeilles?
12: Et remplaçaient les abeilles?
11: Oui, après tout, comme l'a dit le Saint-Père, nous sommes les saints de France.
12: Ah oui, je ne crois pas que le pape ait voulu parler d'abeilles, Mathias.
11: Ah mais je crois que si, Pierre Hugues.
12: Ah, je suis pas sûr.
11: Vous ne connaissez pas l'abeille de Cluny? Quoi qu'il en soit, ces paroles du pape étaient comme du miel à mes oreilles. Car oui, j'ai eu la chance d'assister à cette veillée où l'on chantait à tue-tête, et je peux vous dire que lorsque l'on m'a parlé de ferveur chez les jeunes, je n'aurais jamais cru que l'on en arriverait à ce stade. Seulement voilà, il semble aujourd'hui qu'en France, il y ait plusieurs sens à donner à l'expression « le feu de la jeunesse ».
12: Oui, là, Mathias, vous voulez sans doute parler des mobilisations lycéennes récentes.
11: En effet, car certains se demandent s'il n'y aurait pas deux jeunesses. C'est vrai qu'il y a des jeunes qui sont très polis et d'autres un peu moins. C'est même le contraire de polis, ce sont des étudiants rugueux. Je crois que ce qu'il faudrait, c'est les lycées. Mais c'est dommage, les lycées brûlent et ça va même plus loin, car quand ils voient un enseignant, ils lui disent « on aura ta peau !» et du coup, ils se retrouvent avec la police.
12: Mais alors, comment faudrait-il répondre aux manifestants, Mathias?
11: Eh bien, il se trouve que moi, petite abeille que je suis, je sais comment piquer leur curiosité. Je vais leur parler d'art.
12: Leur parler d'art?
11: Oui, d'art, bon, tant pis. Alors, pourquoi ne pas se révolter sur scène, par exemple, en se mettant dans la peau de quelqu'un plutôt que de vouloir la lui faire? N'est-il pas mieux que de brûler les planches en étant sous les feux des projecteurs? D'ailleurs, je rappelle à toute fin utile que le saint patron des comédiens s'appelle Saint Jeunesse.
12: C'est vrai?
11: Eh oui, tout à fait. Coïncidence, je ne crois pas.
12: Et si je résume, Mathias, vous pensez donc que l'art est plus utile que la violence pour faire entendre sa voix?
11: C'est bien ça, Pierre-Hugues. Alors à tous les jeunes, faites du théâtre ou alors chantez. Mais dans tous les cas, suivez ces paroles qui ont un soir embrasé le Stade de France.
26: Allumez le feu.
25: Et vous aurez compris que c'est métaphorique.
12: Merci beaucoup, Mathias Dethé. On vous retrouve dans votre spectacle L'heure d'été à la Comédie Saint-Michel tous les samedis à 18h45. On va butiner de bons jeux de mots avec vous.
25: N'est-ce pas ?
12: C'est bien ça. Merci beaucoup, Mathias Dethé.
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12: RCF Notre-Dame, il est 7h38, Nathanaël de Rinxan, vous recevez ce matin Ségolène Royal, candidate à la primaire de la gauche socialiste et démocratique pour la présidentielle.
9: Bonjour Ségolène Royal.
12: Bonjour.
9: Alors l'actualité est encore marquée par la colère lycéenne, pas d'annonce concrète, on l'a entendu de Sébastien Lecornu sur ce sujet, le premier des décisions et surtout des décisions financées, fin octobre, c'est dans 3 semaines quand même. Comment est-ce qu'on démêle un tel nœud dont finalement on ne sait pas s'il est politique, économique, sociétal. Et là, c'est à l'ancienne ministre que je pose la question.
10: De l'éducation même, j'étais ministre à l'éducation. Bonjour d'abord, merci de votre invitation. Je pense qu'il y a un défaut d'anticipation. Vous savez, la politique, c'est d'être à l'écoute, c'est d'anticiper les malaises sociaux, les colères sociales, et c'est de les régler avant qu'elles n'éclatent, c'est tout. Et on a eu 10 ans avec le macronisme de colère sociale qui non seulement n'ont pas été anticipées, n'ont pas été traitées et ensuite ont été matraquées. Si on reprend la suite d'ailleurs des événements, vous avez eu les gilets jaunes, c'était comme assez simple d'arrêter les gilets jaunes, d'arrêter cette angoisse. C'était de retirer la taxe carbone. En 48 heures, ça aurait pu s'arrêter. Et ça a duré 9 mois.
9: Il procrastine, le gouvernement procrastine sur ces sujets sensibles ou il n'a pas l'intuition, il ne les voit pas venir?
10: Je pense qu'il y a un mépris du peuple de la part d'Emmanuel Macron parce qu'il y a une incompréhension. Vous voyez, et ce qui est le plus surprenant, c'est qu'il n'y ait pas dans son entourage, parce que quand même, il y a des entourages, il y a des élus, etc., des gens qui lui disent « Mais attends, ça suffit, quoi. Il faut arrêter. » Donc, il y a eu la matraquage des gilets jaunes, le matraquage des agriculteurs, le matraquage des pompiers. Regardez les pompiers s'ils avaient été entendus. Pendant 2 ans, ils ont manifesté. Ils se sont fait matraquer. Et par la police, c'est quand même extravagant d'aller envoyer les forces de l'ordre contre des pompiers qui sont chargés de notre sécurité. S'ils avaient été entendus, le gouvernement aurait dit « Ah ben oui, ils ont raison, s'ils ne sont pas contents, il y a bien une raison ». Et donc, le gouvernement aurait remis à niveau les équipements des pompiers et on n'aurait pas eu les drames de cet été. Donc, écoutez le peuple, écoutez ceux qui ont quelque chose à dire, écoutez les souffrances ou les inquiétudes. En plus, c'est bon pour tout le monde. C'est ça qui est extravagant.
9: C'est intéressant ce que vous dites, parce que le débat porté hier sur l'intervention et l'armement de la police, Olivier Faure a appelé le gouvernement à abandonner les grenades assourdissantes, mais aussi les armes non létales. Il y a quand même eu 6600 interpellations, 760 policiers blessés, 215 élèves blessés, 90 personnels enseignants blessés. C'est beaucoup pour une manif de lycéens. Dans le contexte actuel, est-il raisonnable de désarmer les forces de l'ordre ?
10: Écoutez, jamais je n'aurais pensé dans ma vie politique un jour voir des policiers harnachés comme s'il y avait une guerre contre les jeunes. C'est impensable.
9: Vous savez,
10: ces images font le tour du monde. Hein. C'est catastrophique pour l'image de la France. En plus, nous sommes au bord d'une crise financière terrible. Et donc, voir ce chaos social en France, ça aggrave la situation économique du pays. Donc, il y a une accumulation, si vous voulez, de chaos, faute d'une bonne gestion. Première chose. Deuxième chose, ce gouvernement est plus sévère à l'égard des jeunes qui disent la vérité, qui alertent sur la dégradation du système scolaire, qui manifestent pour pouvoir bien travailler. Vous vous rendez compte, c'est quand même formidable. Une jeunesse qui manifeste pour pouvoir travailler dans de bonnes conditions et avoir des perspectives d'avenir. Ce gouvernement est plus sévère avec eux qu'avec les pédocriminels. Vous avez vu, quand les parents vont dans un commissariat de police parce que leur enfant a été victime d'agression sexuelle, vous voyez les policiers aller au domicile de l'agresseur sexuel, lui passer les menottes et le mettre en garde à vue ? Non. Donc on a un gouvernement qui est plus sévère à l'égard des enfants qui demandent à travailler, et même inconsidérément violent, qu'avec des pédocriminels et des agresseurs sexuels. Et combien de femmes, quand elles sont frappées, subissent des violences sexuelles, vont dans les commissariats et témoignent, et on m'a dit, rentrez chez vous, madame, vous l'avez bien mérité. C'est ça la police d'aujourd'hui ? Donc, et ce n'est pas les policiers qui sont responsables, ce sont les instructions qu'ils reçoivent des ministres de l'Intérieur qui leur disent, tout manifestant est un adversaire. Mais non, il y a une doctrine de maintien de l'ordre en République qui s'appuie d'abord sur le droit de manifester. C'est inscrit dans la Constitution. Et donc, quand la police intervient lors d'une manifestation, elle doit faire en sorte que cette manifestation puisse se dérouler. Là, elle considère que chaque manifestant est un ennemi. Mais on a ça depuis le début, depuis 2017, on a ça depuis 10 ans. Donc le problème, ce sont les instructions politiques qui sont données à la police, c'est-à-dire que ce gouvernement expose les policiers au risque à cause des mouvements sociaux que lui-même provoque par sa mauvaise politique. C'est quand même extravagant aussi, ça, comme situation.
9: Donc,
10: il est temps que ça s'arrête, franchement.
9: Il y a un problème dès le départ.
10: Alors, ce qui est inquiétant, c'est qu'ils ont encore 5 mois pour faire des dégâts.
9: Ségolène Royal, dans à peine 24 heures et 17 minutes, et jusqu'à samedi soir, vous serez soumis au vote des 140 000 personnes inscrites à la primaire de votre parti. 140 000 votants. Est-ce que vous êtes surprise par ce chiffre?
10: Oui, agréablement surprise, parce qu'au départ, on pensait être en dessous de 200 000. Vers 80 000, on aurait pensé que c'était un bon chiffre. Donc là, oui.
9: Je crois qu'ils étaient 180 000 en 2007, hein, lorsqu'ils.
10: Un petit peu plus, lorsqu'ils
9: ont désigné. Oui. Ça veut dire quoi? Il y a un rétrécissement de la famille politique?
10: D'abord, il y a le coût, le prix, qui a été un frein, notamment, je vois, dans les familles populaires, 15 euros ou 10 euros en tarif social. Ça, c'est un prix qui a été exigé par Raphaël Glucksmann. Moi, j'avais demandé que ce soit 4 euros et 2 euros, c'est-à-dire qu'il faille quand même faire une démarche, mais en même temps que ce soit accessible à tous. Voilà. Et les conséquences, c'est ça, c'est que les jeunes, ils sont pas venus, ils sont sans doute pas venus. C'est impossible aujourd'hui pour un jeune de sortir 10 ou 15 euros juste pour voter. Donc, mais malgré tout, vous voyez, les gens ont quand même fait un effort. Ça a triplé finalement le nombre d'adhérents, a triplé quasiment, grâce au débat, je pense, parce que les gens sont passionnés de politique quand même, parce qu'ils sont tellement inquiets sur l'avenir qu'ils veulent savoir s'il y a d'autres solutions.
9: Pas mal d'inscrits, notamment dans les dernières heures ouvertes au public. Alors, si ce n'est pas vous qui êtes désigné, est-ce que vous soutiendrez le vainqueur de la primaire, quel qu'il soit?
10: Ouais, on a signé un engagement, mais je ne me place pas dans cette perspective.
9: D'accord.
10: Je souhaite être désigné, parce que, d'abord, il faut que ça soit... Le temps des femmes est venu. Quand vous voyez cette brutalité-là, ça suffit maintenant. Je pense qu'il faut changer profondément les modes d'exercice du pouvoir. Un peu d'amour maternel, vous voyez, pour le peuple français, ça ferait quand même pas de mal.

0: vouloir conduire le PS vers une alliance avec
1: les
0: la droite.
1: Les patronistes, oui, bien sûr. Oui.
0: Et vous confirmez aujourd'hui, vous pensez vraiment qu'il va faire ça?
1: Mais ce n'est pas une attaque, c'est un constat. Puisque quand vous ne faites pas alliance avec la gauche, bah vous faites alliance avec les macronistes. C'est mathématique, si vous voulez.
0: Si c'est vous qui êtes désigné, comment est-ce que vous existerez, justement? Vous pensez vraiment pouvoir aller jusqu'au second tour de la présidentielle, sans alliance?
1: L'objectif, c'est de donner une perspective aux Français. C'est de se dire, ouf, on est un peuple fatigué, excédé, angoissé. On parle de la nouvelle génération, c'est la génération anxieuse. Ces jeunes-là qui sortent du Covid, où ça n'a même pas été pris en considération, leur souffrance, leur isolement pendant le Covid, la surconsommation des réseaux sociaux aussi, qui les a déstabilisés, la crise économique, les guerres à nos portes. Donc ils se disent, mais qu'est-ce que c'est que ce monde des adultes qui nous transmet une dette? Et j'ai écrit tout un livre là-dessus qui s'appelle « Qui va garder les enfants ?» C'est-à-dire, c'est sur la dette générationnelle. Cette génération est dépossédée. On leur transmet une dette financière, une dette climatique, une dette avec les guerres, une dette morale, une dette presque spirituelle. Et donc, la question, c'est de les restabiliser, de leur redonner confiance dans leur propre avenir. C'est pas rien, vous savez, comme défi à relever. Et si j'incarne ça, je pense que non seulement je peux rassembler la gauche, puisque ça, c'est dans la logique politique, si vous voulez, mais bien tous les gens qui se disent ni de droite ni de gauche, mais qui se disent non, mais.
0: Pourquoi vous n'êtes pas dans les sondages? Pourquoi vous n'êtes pas testé? Vous avez peut-être vu le sondage du Point proposé ce matin. Marine Le Pen est à 21%, Mélenchon à 17%. David Isnard, qui n'était pas testé jusque-là, apparaît à 9%, égalité avec Édouard Philippe, et Raphaël Glucksmann est à 8%. Pourquoi est-ce qu'on n'entend jamais parler de Ségolène Royal dans les sondages? Pourquoi vous n'êtes pas testé?
1: Bonne question. Mais je le serai quand je sortirai vainqueur des primaires. Parce que le Raphaël Glucksmann est chouchou les médias. C'est tout. Donc, depuis 4-5 ans, on voit que lui. Alors, on voit que lui, pourtant, il est qu'à 9%. Donc, à un moment, il faut se dire... attendez,
0: dans ce sondage.
1: Il est à 9 ou 10% partout, alors qu'il est sur les médias matin, midi, soir. Il a fait 4 unes du Nouvel Obs. Il a fait... Les médias sont possédés aujourd'hui aussi par les milliardaires, il faut dire les choses. Hein. Donc, ils ont leur candidat. Là, maintenant, ils voient que ça cafouille un peu. Alors, maintenant, ils font sortir les snaps.
0: Excusez-moi, Mme Royal, j'ai peine à croire que vous le soutiendrez si c'est lui qui est désigné à l'issue de la primaire. Enfin...
1: ça dépend si ce qu'il a signé est respecté. C'est-à-dire s'il fait alliance avec la gauche. Pourquoi pas? Mais je pense qu'il ne fera pas alliance avec la gauche, parce que les autres partis de gauche ont dit qu'ils n'iraient pas avec lui. Donc déjà, c'est plié de ce point de vue-là.
0: Je suis un petit peu surpris de la violence de cette campagne. Il y a quand même des phrases, des mots très durs, hein, entre le costume en Kevlar lancé à Mediapart par Mme Le Pen, les collabos de l'islamisme de M. Retailleau, ou plus récemment, la réflexion particulièrement vulgaire de M. Glucksmann, certes tenue dans un cadre privé à l'encontre de M. Mélenchon et de Mme
1: moi.
0: Le Pen. Il y a aussi sa dernière phrase sur la danse du ventre.
1: Sexuelle. Je ne suis pas une prostituée, si vous voulez, quand même. Il y a des limites.
0: C'est quand même inédit. Vous avez une expérience politique.
1: Je suis mère de famille.
0: On est loin de la campagne de 2007.
1: Non, mais c'est la politique, ça. C'est des mots qui sont lancés dans la nature. Mais c'est vrai qu'il faut que ça se calme, quoi. Il faut respecter ses adversaires politiques. Il faut dire les choses. Quand je dis que Raphaël Glucksmann va faire alliance avec les macronistes, c'est pas une insulte. C'est le constat d'une stratégie politique. Je l'agresse pas sur sa personne, etc.
0: Alors, il faut absolument que je vous parle quand même d'un sujet très important. Le pape François, vous l'avez rencontré en 2014.
1: Oui.
0: Et cet échange a eu un rôle important sur la COP 21 à Paris. Est-ce que vous pouvez me raconter ce qui s'est passé? C'était à Strasbourg, c'est ça?
1: C'est ça. Ouais, c'était extraordinaire. C'est-à-dire que on avait demandé aux membres du gouvernement qui veut aller accueillir le pape à Strasbourg, qui se rendait au Parlement européen. À ce moment-là, j'avais été volontaire pour aller l'accueillir protocolairement, si vous voulez. Et il arrive plus tôt que prévu. Donc nous isolons avec l'archevêque de Strasbourg dans un petit salon de l'aéroport de Strasbourg. Et là, je lui dis, Saint-Père, j'ai vu dans la presse que vous prépariez une encyclique sur le climat et sur l'écologie pendant 2 ans. Je lui dis, j'étais chef de délégation, chef de la délégation française pour la conférence de Paris sur le climat que je vais ensuite présider.

0: dès la COP21. Et je lui dis, mais ça serait quand même formidable que ça arrive avant. Ça arrive l'année prochaine, on est en 2014, donc c'était fin 2015, la conférence de Paris sur le climat. Et je lui dis, il faut vraiment le sortir avant, parce que ça nous aiderait vraiment à avancer. Et devant moi, le pape a pris son téléphone, a appelé le Vatican, et je l'ai entendu dire... Je suis avec Ségolène Royal qui me dit qu'il faut sentir... Et après, moi, je ne suis rien par rapport au pape. Et dans son livre, qui s'appelle « Choisir », il a raconté cette anecdote.
1: Tout à fait.
0: Donc j'étais très, très touchée vraiment qu'il raconte cette anecdote. Et il a sorti du coup cette encyclique extraordinaire, « Laudato si ». Écoutez, avec cette magnifique phrase, « La clameur de la terre et la clameur des pauvres qui se rejoignent ». Et ce texte était magnifique. Et donc, ça m'a donné l'idée ensuite de faire un sommet des consciences où il y avait donc toutes les églises et les libres penseurs. Et nous avons fait, avant la COP21, un sommet des consciences sur la responsabilité que nous avons à l'égard de la planète et à l'égard des générations futures.
1: Vous allez devoir revenir pour nous parler des autres moments religieux qui ont compté dans votre vie. Oui. Merci Ségolène Royal. Je suis désolé, on a un peu débordé.
2: Vous avez beaucoup de retard ce matin, Nathanaël.
0: C'est voilà. Pas grave, non, mais c'est pas grave. C'est quand même exceptionnel de parler de... Non
2: Merci beaucoup en tout cas Ségolène Royal, candidate donc à la primaire.
1: On prend sur le temps de prière.
2: Et merci
0: exactement.
2: À vous, Nathanaël de Ringsan. Justement, la prière du matin maintenant. L'occasion de s'arrêter pour écouter l'évangile du jour. Parfois, on a déjà entendu ces versets et pourtant, ils sont toujours d'actualité. Demandez et vous obtiendrez. C'est chez Saint-Luc et c'est commenté par la théologienne Monique Beaujard qui nous aide à mieux comprendre ce texte.
3: En ce temps-là, Jésus disait à ses disciples « Imaginez que l'un de vous est un ami qui aille le trouver au milieu de la nuit pour lui demander « Mon ami, prête-moi 3 pains, car un de mes amis est arrivé de voyage chez moi et je n'ai rien à lui offrir. » Et si de l'intérieur l'autre lui répond « Ne viens pas m'importuner, la porte est déjà fermée, mes enfants et moi nous sommes couchés, je ne puis pas me lever pour te donner quelque chose. » Eh bien, je vous le dis, même s'il ne se lève pas pour donner par amitié, il se lèvera à cause du sans-gêne de cet ami et lui donnera tout ce qu'il lui faut. Moi, je vous dis, demandez, on vous donnera. Cherchez, vous trouverez. Frappez, on vous ouvrira. En effet, quiconque demande, reçoit. Qui cherche, trouve. À qui frappe, on ouvrira. Quel père parmi vous, quand son fils lui demande un poisson, lui donnera un serpent au lieu du poisson? Ou lui donnera un scorpion quand il demande un œuf? Si donc vous, qui êtes mauvais, vous savez donner de bonnes choses à vos enfants, combien plus le Père du ciel donnera-t-il l'Esprit Saint à ceux qui le lui demandent?
4: Après avoir appris la prière de Notre Père à ses disciples, ce que nous avons entendu hier, Jésus continue son enseignement sur la prière en général. À la fois, il nous invite à une persévérance dans la prière et à une grande confiance en l'extraordinaire bonté de Dieu. Pour se faire comprendre, il part de situations humaines que chacun connaît. Il met en scène une personne qui va de nuit déranger un ami pour demander du pain afin de pouvoir nourrir un autre ami arrivé à l'improviste chez lui. Celui qui a été dérangé dans son sommeil n'a pas envie de répondre positivement à cette demande. Mais selon Jésus, il va finir par donner du pain, si ce n'est pas par amitié, alors au moins pour avoir la paix et pouvoir se rendormir tranquillement. Si donc, en insistant, l'on peut obtenir quelque chose de bon d'un ami mal réveillé, ô combien plus pouvons-nous espérer obtenir une réponse positive de Dieu. Pour Jésus, quiconque demande, reçoit, qui cherche, trouve, à qui frappe, on ouvrira. Il est vrai que parfois Dieu devance notre demande. Il lui arrive de lire au fond de notre cœur une demande qui n'est pas encore montée jusqu'à nos lèvres. Mais c'est plus rare. Et de façon générale, Jésus nous encourage à insister, à persévérer en nos demandes, de jour comme de nuit. Dieu n'est jamais dérangé par notre prière. En même temps, Jésus nous invite à avoir confiance en la grande bonté de Dieu. À nouveau, il compare avec une situation humaine. Même un homme mauvais est capable de donner de bonnes choses à ses enfants. Alors Dieu, dans son infinie bonté, ne peut que donner ce qu'il a de mieux. Il donnera l'Esprit Saint à tous ceux qui le demandent. Ainsi, dans l'enseignement de Jésus, la prière apparaît avant tout comme un lien de confiance avec Dieu.

Notre Père qui es aux cieux, que ton nom soit sanctifié, que ton règne vienne, que ta volonté soit faite sur la terre comme au ciel. Donne-nous aujourd'hui notre pain de ce jour. Pardonne-nous nos offenses comme nous pardonnons aussi à ceux qui nous ont offensés, et ne nous laisse pas entrer en tentation, mais délivre-nous du mal, car c'est à toi qu'appartiennent le règne, la puissance et la gloire pour les siècles des siècles. Amen.

0: Vous écoutiez la prière du matin sur RCF Notre-Dame. C'est Monique Beaujard qui faisait le commentaire de l'évangile de Saint-Luc au chapitre 11, les versets 5 à 13. Nous sommes aujourd'hui le jeudi 8 octobre et Clara, nous fêtons les Pélagies.
1: C'est un prénom féminin d'origine grecque qui veut dire en pleine mer. Alors selon la légende dorée du XIIIe siècle, la vie de Sainte Pélagie est digne d'un véritable roman d'aventure. Pélagie née dans une famille d'Antioche vers 430 et on la surnomme Marguerite, du latin Margarita, qui signifie perle, en raison notamment de sa grande beauté. Belle et frivole, elle devient comédienne et elle est adulée.
0: Un jour, Pélagie entre dans une église pour s'en moquer.
1: Elle entend alors un prédicateur évoquer la fameuse pécheresse de Babylone. Souvenez-vous, dans l'Apocalypse, au chapitre 17, cette femme est vêtue de pourpre et d'écarlate, parée d'or, de pierres précieuses et de perles. Elle tient à la main une coupe d'or remplie d'abominations et d'impuretés de son inconduite. Sur son front est écrit un nom, Babylone la Grande, la mère des prostituées et des abominations de la terre.
0: Pélagie se reconnaît dans cette description biblique que vous nous faites là, Clara, et elle en est bouleversée.
1: Et aussitôt, elle demande le baptême, distribue ses biens aux pauvres et part vivre en solitaire sur le mont des Oliviers comme un moine. Elle se fait passer pour un dénommé Pélage et elle accueille les visiteurs et leur parle de Dieu. Frère Pélage jouit d'une réputation de sainteté à sa mort. L'évêque accourt et constate que frère Pélage est une femme, une sainte femme pénitente d'Antioche.
0: Merci Clara, vous restez avec nous. Les informations dans une poignée de secondes.
2: Bonjour à tous, c'est Simon Tatrou. Je vous retrouve à partir de 16h pour vous informer, vous évader, vous divertir en cette fin de journée. Vous retrouverez bien sûr l'édito politique de Christophe Barbier. Et puis pour le portrait du jour, Myriam Gaillard, 4 décennies comme assistante sociale. Elle a dédié sa carrière à redonner dignité et espoir à ceux que la vie et la société avaient marginalisés. Témoignage dans son livre Assistante sociale, une sentinelle de l'ombre aux éditions Les Trois Colonnes et sur RCF Notre-Dame.
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0: Nous sommes aujourd'hui le jeudi 8 octobre, il est 8h. Et vous écoutez RCF Notre-Dame, nous fêtons Sainte Pélagie et Sainte Thaïs, très bon début de journée. Et à la une ce matin, Clara Bévilacqois, 18 enquêtes ouvertes par l'IGPN.
1: Plusieurs lycéens gravement blessés en marge des manifestations. La police considère que chaque manifestant est un ennemi, a déclaré ce matin la candidate à la primaire de gauche, Ségolène Royal, sur RCF Notre-Dame. L'acte 4 justement de ce mouvement débute aujourd'hui. 224 établissements connaissent une fermeture totale selon le ministre de l'Éducation. Sébastien Lecornu promet des décisions du gouvernement fin octobre. C'est sur les prix des carburants que le Premier ministre a retenu l'attention. 10 millions de barils de stock stratégiques vont être débloqués pour faire baisser les prix à la pompe.
0: La suite de l'information au plus près de chez vous, au sein du réseau RCF Notre-Dame. Je salue les journalistes de vos radios locales. Ils vous informent. Et maintenant, l'info près de chez vous, en Sarthe, avec Jacques Delabarthe. Bonjour Jacques.
6: Bonjour Pierre-Hugues, bonjour à tous. À la une de ce jeudi 8 octobre, alors que Sébastien Lecornu promet des annonces du gouvernement fin octobre, de nombreux lycéens se mobilisent à nouveau aujourd'hui. 3 établissements prévoient des blocages ce matin en Sarthe. S'intégrer en France, un parcours du combattant. À l'occasion de la semaine de l'intégration, la préfecture met en lumière des parcours exceptionnels. RCF Notre-Dame a rencontré 2 réfugiés vivant en Sarthe. C'est le retour des cours et jardins. Après une année de pause, l'événement revient ce week-end pour sa 18e édition. Et puis l'invité de la rédaction à 8h10, je reçois ce matin le président du parti Les Chrétiens Démocrates, Jean-Frédéric Poisson. Il sera au Mans ce soir pour une conférence sur la situation des plus fragiles en France. Qui sont-ils? Pourquoi l'État ne parvient plus à s'occuper de ceux qui en ont le plus besoin? Et puis au regard des mobilisations lycéennes, quelle est la situation de notre jeunesse? Je lui poserai toutes ces questions dans 10 minutes après ce journal et la météo. Un beau soleil peut-être, mais n'oubliez pas votre pull. « Acte 4 des mobilisations lycéennes cet après-midi. Une nouvelle manifestation avait été annoncée au Mans à 14h mardi. Elle n'aura pas lieu, mais des blocages sont organisés à partir de 7h ce matin dans différents lycées, notamment Bellevue, Montesquieu et Touchard. Certains parents d'élèves et professeurs seront aux côtés des lycéens pour assurer leur sécurité face aux forces de l'ordre. Le préfet de la Sarthe, Sébastien Gellet, assure que la réponse des policiers et gendarmes est proportionnée et systématique en cas d'exaction. Un appel qui intervient alors que de nombreux établissements organisent des temps d'échange pour faire remonter aux directions leurs revendications lycéennes. Au lycée Sud, des temps de concertation en classe sont prévus demain. Au lycée Touchard-Washington, qui a connu de nombreux blocages et violences depuis le début des mobilisations, un moment d'écoute rapproché est organisé dès ce matin. S'intégrer en France par le travail, une question cruciale lorsqu'on sait que le taux de chômage chez les étrangers vivant dans notre pays est le double de celui que connaissent les Français. Pour s'en sortir, il faut parfois mener un parcours du combattant. À l'occasion de la semaine de l'intégration, Sébastien Dran s'est allé à la rencontre de deux réfugiés afghans vivant en Sarthe.
7: Âgés aujourd'hui de 30 et 38 ans, Najib et Ahmad ont quitté leur pays, l'Afghanistan, et sont arrivés en France comme réfugiés il y a plusieurs années. Les deux ont dû tout reprendre à zéro, à commencer par apprendre le français.
8: Depuis que j'ai arrivé en France, c'est très difficile pour moi, pour parler français, pour apprendre, mais on n'a pas le choix, il faut apprendre.
7: Najib a dû enchaîner les stages, les CDD.
8: J'ai travaillé à la mairie Arnage. Une fois que j'ai obtenu mon diplôme, j'ai entré à l'usine Renault. J'ai resté 5 ans là-bas et en même temps j'ai fait une formation avec Renault.
7: Actuellement, Najib est en formation à l'AFPA pour redevenir électricien. Il y croise parfois son compatriote Ahmad. Ancien ingénieur dans son pays, il suit une formation pour devenir conducteur de travaux, tout pendant qu'il est alternant en entreprise.
9: J'ai commencé la formation professionnelle pour apprendre les réglementations en France, normes en France, méthodes de travail en France. En Afghanistan, j'ai déjà travaillé pendant 10 ans en gros offre. Et ici, j'ai essayé d'intégrer avec cette entreprise aussi pour l'emploi de l'avenir.
7: Najib et Ahmad s'estiment plutôt bien intégrés en Sarthe où ils vivent avec leur famille.
9: Toutes mes voisins sont français. Très bonne ambiance, très bonne ambiance.
7: Ahmad est en alternance avec la société Sadrin Rapin. Il participe actuellement à la construction de la chaufferie du réseau de chaleur du Mans, dont la première pierre a été posée la semaine dernière.
6: Propos recueillis par Sébastien Drance pour RCF Notre-Dame. 8h04 sur votre radio, pas d'arrêt de l'alerte sécheresse. La préfecture publie ce matin un communiqué pour prolonger l'arrêté qui décrète un état de crise sécheresse dans 2 communes et 6 bassins versants du département. Elle affirme que les dernières pluies et la fin de la saison d'irrigation ont soulagé les cours d'eau, mais leur débit reste faible dans le département. Ce qui nécessite le maintien des restrictions, notamment pour les communes de Saint-Paterne et Arsonnay. Pour plus d'informations sur les restrictions en vigueur dans votre bassin versant, rendez-vous sur vigeo.gouv.fr. Le service public manque à son devoir. Les mots des parents d'élèves de l'école Georges Braque à Coulaines. Depuis la rentrée, la classe de CM1-CM2 n'a pas d'instituteur et voit se succéder différents remplaçants quand il y en a. Pas de suivi pédagogique, pas même de programme. L'enseignant titulaire est en arrêt jusqu'au 29 novembre. L'association de parents d'élèves appelle donc à une mobilisation vendredi à 8h30. Entre cours et jardins, de retour ce week-end au Mans. Après une pause l'année dernière, l'événement revient pour une 18e édition sur le thème l'eau en Seine. L'occasion de découvrir les jardins secrets de plusieurs propriétaires de la cité Plantagenêt, mais aussi de profiter de décorations originales dans tout le vieux Mans, notamment celle de l'invité d'honneur de cette année, Francis Arsène, alias Arzinc, le créateur de l'arrosoir géant de l'hôtel de ville.
10: Je suis sartois d'origine, j'ai grandi et eu le plaisir de revenir dans la Sarthe depuis quelques années. Je suis très fier de pouvoir participer à Entre cours et jardins parce que c'est une manifestation que j'adhère depuis quelques années et que je prends en cœur d'intervenir cette année en tant que parrain et dont je suis fier et de pouvoir aider toute l'association et d'apporter mon savoir dans le jardin. Qu'est-ce qu'on va faire cette année? On va apporter, comme le thème est sur l'eau, donc on va apporter plein de points d'eau qui vont être à la fois recyclés dans des bassines ou des bassins ou des fontaines et avec des éléments qu'on a déjà créés il y a quelques années qu'on va remettre en situation dans le vieux Mans. Rue de la Reine Bérangère, le Pilier Rouge, la Salle Saint-Jean et dans d'autres rues, il y aura des objets que je prête bénévolement avec grand plaisir, que j'installerai certainement également pour accéder aux fleurs des fleuristes.
6: Entre cours et jardins, c'est aussi un salon végétal avec 130 exposants ainsi que de nombreuses animations et ateliers. Notez que cette année, les bracelets payants pour visiter les jardins privés le seront aussi pour participer aux ateliers. Vous pouvez retrouver l'ensemble du programme sur entrecoursetjardins.com. Vous écoutez RCF Notre-Dame, il est 8h07. Suite de la visite pastorale dans le secteur Le Mans-Ouest, aujourd'hui, Mgr Vimin se rend au groupe scolaire Joseph Lassalle et ce soir, table ronde à Chauffour Notre-Dame à 20h30 sur le thème de la ruralité, un temps d'échange animé par votre radio RCF Notre-Dame. Et en sport, pour finir, le MSB revient déçu. Le premier déplacement européen de la saison n'a pas souri au morceau. Défaite pour les Lyonceaux face aux Italiens de Tortone, 9-0.
0: Tout de suite la météo en Sarthe avec Jacques Delabarthe.
6: On a un temps frais ce matin auquel nous n'étions plus habitués. La différence est très nette hein, par rapport au dernier jour. On a une véritable chute des températures. 12 ou 13 degrés ce matin dans le département. Cet après-midi, 15 degrés à Saint-Calais, Vibray, Ciel-Guillaume et Mamers. 16 degrés partout ailleurs. Dans le ciel, nous avons un beau temps. Hein, aujourd'hui, un ciel très dégagé toute la journée. Alors en fait, après les précipitations d'hier, la fraîcheur du matin nous vient d'un vent d'ouest des îles Britanniques exactement, qui fait drastiquement baisser le thermomètre. Cette nuit, on descendra jusqu'à 7 degrés. Je rappelle qu'on était quand même à 16 degrés la nuit il y a une semaine seulement. Demain, nous aurons donc une journée plus grise et à nouveau du beau temps samedi, mais des températures similaires qui semblent définitivement s'installer. Mais c'est l'automne, c'est normal. Aujourd'hui, nous fêtons Sainte Pélagie d'Antioche, sainte du 5e siècle. Elle abandonne sa vie frivole et entre dans une église, distribue ses richesses aux pauvres et choisit de vivre en pénitence. Il est 8h08, chaque semaine dans le coup de projecteur, nous vous proposons un focus sur un fait d'actualité dans notre département. Aujourd'hui, Sébastien Danse reçoit Michel Damet, délégué diocésaine à la Mission Universelle, à l'occasion de la 100e édition de la Semaine Missionnaire Mondiale.
11: Cette Semaine Mondiale, elle est proposée par le pape depuis 100 ans, enfin surtout le dimanche. Chaque année, le pape nous propose un message pour une semaine qui est l'occasion de peser combien cet échange entre églises particulières est vital. Donc je disais que le pape chaque année fait un message avec un titre pour la semaine missionnaire mondiale. Cette année c'est « Un dans le Christ, uni dans la mission » avec un point d'exclamation qui a été mis par le pape. Un point d'exclamation qui pour moi souligne l'importance de cette unité dans un monde que parfois on dit fonctionner en silo. Parce que les uns et les autres, on est quelquefois en lien et même quelquefois en lien uniquement virtuel qu'avec celles et ceux qui nous ressemblent. Or on a besoin de l'altérité, on a besoin des autres pour pouvoir être missionnaires ensemble.
6: Retrouvez le coup de projecteur tous les jeudis à 18h30 et aujourd'hui Michel Damet au micro de Sébastien Drance pour la 100e édition de la Semaine Missionnaire Mondiale. Dans quelques instants, c'est l'invité de la rédaction en Sarthe. Vous écoutez RCF Notre-Dame, dans quelques instants, oui, je vous mets une petite promotion avant.
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6: Il est 8h10, je le disais tout de suite, l'invité de la rédaction en Sarthe. Et mon invité ce matin est un homme politique, philosophe et président du Parti chrétien-démocrate. Bonjour Jean-Frédéric Poisson.
12: Bonjour à tous, merci de votre invitation.
6: Vous serez au Mans ce soir pour une conférence avec pour thème l'attention aux plus fragiles, une urgence française, un événement organisé par l'association Les Discussions du Maine. Tout d'abord Jean-Frédéric Poisson, pourquoi ce thème et à qui s'adresse cette rencontre ?
12: Alors, cette rencontre s'adresse à tous ceux qui sont intéressés par le sort des plus fragiles dans notre société contemporaine. Et nous avons choisi au Parti chrétien-démocrate de traiter cette question parce que elle a toujours été urgente, évidemment. Il a toujours été un devoir, en tout cas pour tout homme, et spécialement pour les chrétiens, de s'occuper des plus fragiles d'entre nous. Mais alors aujourd'hui, ces fragilités prennent d'abord des formes extrêmement différentes, et surtout la fragilité en général, la pauvreté spécialement, ou les pauvretés, connaissent dans notre France d'aujourd'hui un essor arithmétique, en tout cas extrêmement spectaculaire. On parle de 10 millions de personnes sur 70 millions, ça veut dire une sur 7. Ils vivent en dessous du seuil de pauvreté qui est très bas, hein, puisqu'on parle de moins de 1 000 euros par mois. Et ça ne prend pas en compte les pauvretés culturelles, spirituelles, affectives, sociales, psychologiques, qui ajoutent à ce phénomène très grave aujourd'hui.
6: Justement, vous parlez de la pauvreté concrète, du manque de moyens, des problèmes de logement qu'on peut connaître aujourd'hui en France. Tous les partis politiques essayent de démontrer qu'ils sont à l'écoute de ces populations. Est-ce qu'il y a aussi une partie de ces fragiles de France qui ne sont pas représentés, qui ne sont pas écoutés par les partis politiques ?
12: Ben, j'ai pas l'impression que ça soit une vraie urgence pour les partis politiques quand je les regarde et quand je les entends. Le paradoxe, si vous voulez, c'est que on a l'impression que la France, alors pas le peuple français, parce que je pense que les Français en général sont loin de tout ça, mais les partis politiques et les gestionnaires publics se donnent bonne conscience en versant de l'argent, en donnant de l'argent. Et on se dit finalement, ma foi, notre devoir s'arrête lorsque je paye mes impôts, je paye mes taxes, je donne de l'argent à l'État, et la redistribution effectuée par l'État vers les acteurs sociaux finalement règle le problème. Mais le paradoxe, c'est qu'on n'a jamais versé autant d'argent, il n'y a jamais eu autant de pauvres. Il y a donc un problème quelque part. Et c'est parce que les autres partis politiques ne traitent pas cette question que nous avons choisi de la traiter. Nous avons constaté que une centralisation excessive, une défiance à l'égard des acteurs de terrain, une ignorance des réalités concrètes qui sont vécues par les gens sont autant de choses qu'il faut corriger, parce que là se trouvent les raisons pour lesquelles, bien qu'on n'y ait jamais consacré autant de moyens, bien qu'il n'y ait jamais eu autant de personnes qui travaillent concrètement tous les jours dans tous les niveaux de responsabilité de l'État et de la charité associative, privée, il n'y a jamais eu autant de pauvres. C'est ça qu'il faut arriver à corriger.
6: Mais selon votre analyse, Jean-Frédéric Poisson, justement, d'où viennent ces erreurs, ces failles? Vous semblez bien les analyser, mais pourquoi est-ce que, disons que tout homme politique, mais même tout homme en général, plutôt la volonté de faire le bien, en tout cas de faire en sorte qu'il y ait moins de pauvres dans cette société. Qu'est-ce qui fait qu'on soit arrivé à un tel système qui, dans la répartition de l'argent public, n'est pas réussi à subvenir aux besoins des personnes dont il est responsable?
12: Je reprends pour vous répondre là, le constat que je partage évidemment. Il y a d'abord ce constat que quand on fait appel à la générosité des Français, ils répondent. Et ils répondent même largement. Nous sommes le pays du monde qui donnons les plus importantes sommes d'argent par habitant au monde caritatif et associatif. Nous avons je ne sais pas combien de millions d'associations dans notre pays qui traitent absolument tous les sujets, des plus futiles aux plus importants et aux plus lourds. Donc cette générosité, elle est là. Par quoi est-elle empêchée? Oh, très simplement par la centralisation excessive de l'État, le fait qu'aujourd'hui les travailleurs sociaux passent davantage de temps à remplir des papiers, mettre des coups de tampon qu'à parler aux gens. Ce qui ne peut pas leur permettre de faire correctement leur métier, le fait qu'il y a énormément, à cause de cette suradministration, y compris dans l'action caritative et le monde associatif, eh bien, on dépense beaucoup d'énergie et beaucoup de moyens, encore une fois, à remplir des papiers plutôt qu'à aider les familles et les gens. Donc, il y a un moment ou un autre, il y a une déperdition absolument terrible liée à la société de la défiance. Tout ça nous entraîne dans un monde dans lequel l'État, la puissance publique, fait très difficilement, sinon pas confiance à personne. Et exige que dès que vous payez une note de cantine pour un enfant dont la famille est en situation de pauvreté extrême, il vous faut trois formulaires, un coup de tampon, une autorisation, deux coups de téléphone, et vous avez passé une demi-journée. Je caricature un peu, mais à peine. Moi, j'ai connu un monde quand je suis devenu élu, il y a maintenant une trentaine d'années, élu local, où effectivement, on se contentait de donner un bon, et puis on faisait confiance à celui qui donnait le bon, on se disait, lui, il est au contact des réalités quotidiennes, donc il sait à qui il faut le donner et pourquoi. Maintenant, il faut tout justifier avant, pendant et après. Donc, si vous voulez, ce contrôle généralisé, cette suradministration que fait peser la puissance de l'État sur des réalités qui demandent au contraire de la réactivité, de la souplesse, de la flexibilité, de l'écoute, tout ce qui ne se met pas sur un formulaire CERFA, au fond, c'est ça qu'il faut arriver à retrouver. Donc, il faut casser cette espèce de prééminence, de poids insupportable de l'état d'administration sur les réalités fragiles, concrètes des familles de notre pays.
6: Et j'aimerais vous faire réagir, si vous voulez bien, à l'actualité du moment, parce que je l'ai trouvé finalement en lien avec le thème que vous allez aborder jeudi, sur les émeutes lycéennes que nous connaissons depuis plusieurs jours. On a l'impression que lorsqu'on sort justement de ce tout administratif, la seule réponse est la violence. Quelle analyse est-ce que vous faites de ces violences et qu'est-ce qu'elles traduisent de la philosophie qu'a adoptée notre société?
12: Elles traduisent d'abord un malaise profond de la jeunesse. Parce que il y a de la manipulation politique, il y a de la récupération par l'extrême gauche et ses éléments les plus violents. Il y a des choses absolument inacceptables qui sont commises par des lycéens ou des pseudo-lycéens ou ceux qui infiltrent les lycéens, mettre le feu, casser les gens, taper sur les gens, qu'ils soient policiers ou qui que ce soit d'ailleurs. Tout ça est insupportable. Ça doit être condamné. J'espère que tous ceux qui sont responsables de ça sont très sévèrement punis pour leur passer l'envie de recommencer. Maintenant, sur le fond, il y a quand même un malaise. Je veux dire que nous sommes quand même dans une société dans laquelle, quand vous avez aujourd'hui le baccalauréat en perspective, même quand vous êtes d'ailleurs un peu plus âgé, qu'est-ce qu'on vous dit toute la journée? Vous mangez du plastique et du mercure sans vous rendre compte et que vous allez en mourir, que la planète va exploser, que tout ce qui se passe est de votre faute, que si vous ne changez pas radicalement vos conditions de vie, bah, vous provoquerez la mort de l'humanité, etc., etc. Enfin, que l'intelligence artificielle va vous remplacer, que vous ne servirez plus à rien, que vous ne posséderez plus rien, que vous irez très... Enfin, c'est ça.
6: C'est une génération qui a peur.
12: Ben oui, mais c'est normal. Qu'est-ce qu'il y a pour la rassurer ? Et en plus, on l'a fait étudier dans des conditions matérielles qui se dégradent partout. Parce que là, il y a à la fois un renoncement de l'État et ses responsabilités. On propose des conditions de travail aux lycéens. Alors j'entends, moi aussi, je fais partie des vieux maintenant qui ont connu des classes de 38 ou 40 élèves, on s'en sortait bien, mais c'était il y a 40 ans, c'est plus pareil. Maintenant, à plus de 25-30, c'est très compliqué. Les conditions matérielles sont pas réunies. Ils arrivent dans la vie, ils sortent des lycées, ben, ils ont rien appris parce que personne n'aura rien appris et donc ils sont complètement désemparés. Donc, si vous voulez, tout ça provoque à la fois une angoisse et une colère. Donc, il faut entendre cette angoisse et cette colère. Les modes de son expression sont pas acceptables. Les débordements de cette expression le sont encore moins. Mais le fond, cette angoisse, le fait qu'ils comprennent très bien qu'en fait, ils n'apprennent rien, qu'ils sont largués, dans l'existence, avec à peu près peu de moyens de s'en sortir, et la perspective d'une autonomie réelle, qui ne se mesure pas en 2-3 ans comme c'était notre cas à nous. On pouvait être autonome dans ma génération à la fin des études supérieures, c'est-à-dire à 22, 23, 24 ans. Aujourd'hui, c'est 30, 31, 32. Pour accéder à un crédit, acheter une voiture, s'installer en ménage, avoir suffisamment de quoi gagner sa vie, etc. Enfin, vous vous rendez compte? C'est pas possible. Donc c'est normal qu'ils soient pas contents. Mais que ça déborde de cette façon, c'est pas acceptable, je le répète, et parfaitement condamnable. Mais il y a une colère et une angoisse qui se fondent sur des raisons
6: qu'il faut analyser plus au fond. Merci beaucoup Jean-Frédéric Poisson, homme politique et philosophe, président du Parti chrétien-démocrate. Vous êtes donc au Mans ce jeudi pour une conférence à 20h. C'est celle de l'Oiselière au Villaret. Pour vous inscrire, rendez-vous sur le compte Facebook des Rencontres du Maine. C'est le plus facile. Merci Jean-Frédéric Poisson. Très bonne journée à vous.
12: Merci à vous. Bonne
6: journée. RCF Notre-Dame, il est 8h19. Jean-Frédéric Poisson, donc, sur RCF Notre-Dame ce matin, qui a longuement réagi sur la manifestation lycéenne. Il décrit une génération sans repères, sans espoir, à qui il faut redonner un cap. Donc, je vous invite, bien sûr, à suivre sa conférence ce soir au Villaret. Une jeunesse qui ne sera pas en manifestation à 14h cet après-midi, vous l'avez compris. Alors, ça avait été annoncé mardi, mais les organisateurs ont fait annuler la mobilisation. Les lycéens, en fait, qui étaient présents lors d'une réunion de la CGT, selon nos confrères de Ouest-France, en fait, les lycéens craignaient une mobilisation moindre, qui nuirait donc à l'image du mouvement RCF Notre-Dame. Vous nous écoutez donc de 8h à 8h20 tous les jours. L'actualité locale, c'est sur votre radio chrétienne. Tout de suite, retrouvez la suite de la matinale RCF Notre-Dame avec Pierre-Hugues Dubois, avec dans quelques instants les coulisses de l'info. Quant à nous, on va se retrouver pour un nouveau journal à 9h avec l'actualité bien sûr des lycéens qu'on suivra, des blocages qui sont quand même moindres que les jours précédents. Bonne journée à l'écoute de votre radio.
13: RCF Notre-Dame, il est 8h20, soyez les bienvenus en République démocratique du Congo. Ebola poursuit ses ravages. La situation dans le Nord Kivu inquiète particulièrement et la riposte manque de moyens. Dans 10 minutes, vous entendrez Mgr William Ngumbi, l'évêque du diocèse de Goma, le journal de Radio Vatican présenté par Alexandra Sirgan. Mais d'abord, les coulisses de l'info. Vous nous écoutez peut-être en podcast pendant votre jogging quotidien ou hebdomadaire. Vous avez sûrement un fils, une fille, un petit-fils, une petite-fille qui passe un temps important à courir, ou vous-même peut-être que vous êtes mis à chausser des baskets. Le running, comme on dit, la discipline connaît un succès fou. Priscilla de Selve, bonjour.
14: Bonjour.
13: Vous êtes rédactrice en chef à La Vie et vous consacrez le numéro de votre quinzomadaire qui sort aujourd'hui à la course avec un titre volontairement énigmatique. Après quoi court-on ? Expliquez-nous.
14: En fait, on est parti d'un constat. La course à pied a le vent en poupe, chiffre à l'appui, et bien sûr, plus de 13 millions de Français courent de façon régulière, selon l'Observatoire du Running. C'est 1 million de plus qu'il y a 5 ans, 5 millions de plus qu'il y a 10 ans. Et vous le disiez, on a tous dans notre entourage des jeunes, des moins jeunes, des hommes, des femmes, parce que la pratique s'est beaucoup féminisée, qui se sont mis à la course à pied. Alors aujourd'hui, on court seul. mais aussi beaucoup en groupe, et ça c'est nouveau. Il y a des communautés de coureurs qui se retrouvent via des applications comme Strava pour partager leurs performances. Et cet engouement se traduit par un nombre de compétitions de candidats qui explosent en France. Pour ne citer par exemple que le Marathon de Paris, l'édition de cette année a dépassé la barre des 60 000 inscrits, avec près d'un coureur sur deux qui participait à un marathon pour la première fois.
13: Alors voilà pour le constat, Priscilla, mais qu'est-ce que cet engouement dit de notre époque ?
14: Beaucoup de choses, et c'est ce qui est fascinant en fait dans ce phénomène. Il y a bien sûr le bien-être que l'effort physique procure. On court pour se sentir bien, pour entretenir sa forme, pour se dépenser dans une société devenue trop sédentaire, mais pas seulement. On a interrogé dans ce dossier Andrea Marcolongo, qui est essayiste italienne, et Jean-Luc Marion, qui est philosophe, tous deux férus de course à pied, pour comprendre en quoi cet engouement a été un marqueur de notre époque. Et pour eux, la course à pied donne un objectif à ceux qui n'en ont pas. Quand votre métier vous ennuie, quand vous ne le trouvez pas très gratifiant, pouvoir dire « j'ai couru un marathon, pardon, mais ça calme ». C'est une forme de dépassement de soi qui fait du bien. C'est aussi une façon de réhabiter son corps, d'attester que nous sommes encore en vie. Se faire mal volontairement, Jean-Luc Marion parle d'expérience de la souffrance volontaire. Faire cet effort qui nous sort de nous-mêmes, dont on ne se pensait pas capable, eh ben, ça fait un bien fou.
13: Mais est-ce que ça n'est pas aussi le reflet d'une époque qui ne sait pas se poser, qui ne sait pas prendre son temps ?
14: Oui, sans doute aussi. Et c'est aussi ce que ce dossier souligne, que ce culte de la performance, de l'effort, peut entraîner des excès, que dans une société où l'on passe son temps à courir, on passe aussi à côté de beaucoup de choses, et que parfois, au contraire, il faut savoir prendre son temps et tout simplement ralentir.
13: Après quoi court-on ? C'est donc à lire dans le quinzomadaire La Vie cette semaine. Priscilla de Selve, vous restez avec nous, mais nous sommes aussi en ligne avec Olivier Bessy. Bonjour.
15: Bonjour.
13: Vous êtes sociologue du sport, chercheur à l'université de Pau, et vous avez notamment publié « Courir sans limite, la révolution de l'ultra-trail ». On vient de l'entendre avec Priscilla de Selve, plus de 13 millions de Français courent. Qui sont-ils, Olivier Bessy ? Des femmes, des hommes, des jeunes, des moins jeunes, des riches, des moins riches ?
15: Alors, la course à pied, comme l'a dit Priscilla, elle a fait que se développer. La croissance est phénoménale. C'est devenu un phénomène de société, une norme sociale, presque un style de vie. Aujourd'hui, c'était une progression sur 50 ans. Il ne faut pas croire que ça a commencé hier. Hein. C'est vraiment un processus historique. Et comme l'offre est extrêmement plurielle, on parle d'archipélisation de la course à pied à l'image de notre société, eh bien, les coureurs sont aussi extrêmement pluriel. Des hommes, des femmes, de plus en plus de femmes, ça a été dit. Toutes les tranches d'âge sont convoquées aujourd'hui. Avant, les jeunes couraient moins, c'était un peu rébarbatif. Et aujourd'hui, les jeunes se mettent à courir et ont envie aussi de faire des semi-marathons, des marathons. Ils postent de belles images sur les réseaux sociaux. Donc, il y a une espèce d'arène de défis personnels, d'exploration de soi, de construction identitaire qui parle aussi aux jeunes. Mmh. Et on a aussi un processus de massification de la population, même si les classes sociales aisées sont surreprésentées, plus on va vers des pratiques extrêmes type marathon et ultra-trail. Donc on a quand même une grande accessibilité, c'est ce qui caractérise la course à pied, qui cohabite avec des inégalités de genre, d'âge et de classe sociale.
13: Priscilla de Selve, vous parliez de Jean-Luc Marion et de cette expérience de la souffrance volontaire. Olivier Bessy, je voulais vous faire réagir à ça. Que cherchent ces coureurs dans la douleur ?
15: Eh bien, dans mon dernier ouvrage « Courir sans limite, la révolution de l'ultra-trail », j'ai exploré cette quête de l'extrême qui amène beaucoup de coureurs finalement à chercher à explorer leurs limites aux confins du possible. Ils ont envie de se sentir vivant en vivant une expérience intense. Cette recherche d'intensification de sa vie dans son mode d'existence qui est aujourd'hui devenu une valeur cardinale de notre société. Et si hier, on pouvait considérer que l'oisiveté était l'apanage d'une certaine bourgeoisie, aujourd'hui, souffrir, choisir sa souffrance, la provoquer pour les plaisirs qui va en suivre, mais aussi pour la valorisation qu'on va en retirer, parce que ce sont des bénéfices symboliques incommensurables. Terminer un UTMB, ça claque. Donc forcément, c'est une classe sociale qui va être de plus en plus présente, parce que c'est important pour elle de dire « j'ai fait telle course ou telle course ». Donc il y a bien une recherche de mise en spectacle de soi, de visibilité sociale, de valorisation, dans un contexte à la fois de désarroi identitaire pour la majorité, mais aussi dans un contexte où on cherche toujours à se valoriser par rapport à d'autres personnes.
13: Priscilla de Selve.
14: Monsieur Bessier a cité l'UTMB, donc c'est l'Ultra Trail du Mont Blanc. C'était une course, alors c'est une course absolument dingue. Moi, c'est ce qui me fascine. Je ne cours pas, hein. J'ai dans mon entourage des gens qui courent et une fille qui va faire la Saint-Élion. Je pense que Monsieur Bessier connaît la Saint-Élion. C'est une des plus anciennes courses à pied en France.
13: Deux nuits entre Saint-Étienne et Lyon.
14: Exactement. Donc en novembre, donc parfois sous la neige. Mais il y a une façon de se lancer des défis. Et de programmer ça entraîne, c'est un objectif. On sait qu'on fonctionne, que notre cerveau fonctionne mieux avec des objectifs à plus ou moins long terme, et se donner pour objectif une course même spectaculaire. Là, à Versailles, dimanche prochain, il y a près de 3000 personnes qui s'élancent pour faire 2 km de nage dans le Grand Canal, puis derrière 100 km à vélo, puis derrière 21 km de course à pied, si je me rappelle
13: bien.
14: J'ai
13: mal pour eux déjà.
14: Ouais. Non, mais il y avait des milliers d'inscrits qui n'ont pas réussi à avoir un dossard. Enfin, c'est phénoménal. Moi, ça m'épate.
13: Olivier Bessy, la course à pied, c'est tout de même une course contre soi, sans adversaire. Est-ce le reflet d'une société très individualiste aussi? Au contraire d'une fraternité, on est seul quand on court.
15: Alors c'est très paradoxal aujourd'hui l'engouement pour la course à pied, parce que à la fois c'est un modèle très très narcissique, assez auto-centré, où on poursuit des objectifs, hein, et où on finalement s'engage dans un projet, la course à pied comme projet de vie, comme projet d'existence. Mais comme l'a très bien dit Priscilla, la course à pied, et c'est nouveau, elle est sortie des clubs où on était finalement sur des regroupements assez sélectifs, pour se
13: démocratiser,
15: regrouper dans des social run clubs, ce qu'on appelle, c'est-à-dire des formes de regroupement beaucoup plus informelles, beaucoup plus souples, moins contraignants, et à la recherche d'une communauté. Ce qui caractérise la course à pied aujourd'hui, c'est individualisation, mais aussi appartenance à une communauté.
14: Et ça, c'est intéressant, parce que ce que Monsieur Bessy soulignait, c'est que oui, on parle évidemment de courses extrêmes quand on parle d'Ironman, d'Ultra Trail et tout, mais il y a aussi beaucoup de communautés de coureurs qui ne sont pas d'immenses sportifs, mais qui se retrouvent par exemple le matin, c'est ce qu'on dit dans notre dossier, pour aller courir pendant 5 km et après se partager ensemble une part de flanc. Non mais en fait, c'est aussi un lien social.
15: C'est exactement ça, un style de vie. Ça dépasse la course à pied et on vit une parenthèse enchantée.
13: Merci Olivier Bessy, sociologue du sport. Je rappelle votre livre « Courir sans limites » et Priscilla de Selve, donc à lire cette semaine dans le quinzomadaire « La vie ». Après quoi court-on? Après une grande rétrospective sur le pape Léon XIV. Merci beaucoup.
14: Merci.
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13: Il est 8h29 sur RCF Notre-Dame, la météo, Clara Bévilacqua.
17: Plus aucun département en vigilance orange, plus inondation, mais des averses sont tout de même annoncées aujourd'hui, principalement dans la partie est de la France. Ailleurs, le ciel sera ensoleillé. Attention, les températures ont bien chuté, nous dépasserons rarement les 20 degrés cet après-midi. Et on compte ce matin entre 10 et 14 degrés sur l'ensemble du territoire.
13: Direction Rome pour une nouvelle édition du journal de Radio Vatican. 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
18: 10 ans après Amoris Laetitia, l'Église invitée à s'inspirer des familles. Cette prochaine semaine, une rencontre est organisée au Vatican. Dans son discours d'ouverture prononcé hier, le pape Léon XIV a insisté sur l'écoute des couples et des familles en situation de fragilité. Nous l'entendrons en début de ce journal. Les civils ukrainiens bombardés sans relâche par Moscou depuis plusieurs mois, avec des enfants parmi les victimes. Témoignage d'une enseignante et mère de famille à Kiev à suivre. En RDC, Ebola poursuit ses ravages. 40% des cas se concentrent dans la province du Nord Kivu, à l'est du pays, isolée et fragilisée par les conflits, déplore l'évêque du diocèse de Goma. Au Pérou, la présidente Fujimori a demandé au Congrès le droit de légiférer par décret pendant 90 jours pour lutter contre le crime organisé. Elle a reçu hier le feu vert des députés. Enfin, en ce mois d'octobre, Léon XIV invite l'Église à accompagner sans stigmatisation les personnes souffrant de troubles mentaux. Illustration en Afrique où les malades sont souvent rejetés et maltraités. L'association 5 Amis de l'Hélice les accueille dans une vingtaine de centres en Afrique de l'Ouest. On en parle dans notre dossier.
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18: Bonjour à tous. Coup d'envoi hier après-midi au Vatican d'une rencontre sur Amoris Laetitia. 10 ans après sa publication, l'Église est appelée à tirer les enseignements de l'exhortation apostolique du pape François consacrée à l'amour dans la famille. Cette rencontre qui durera une semaine a donc débuté hier avec un discours en anglais du pape. Léon XIV a encouragé les patriarches et les évêques du monde entier à affronter avec courage lors de leurs discussions les questions, les fragilités et les difficultés auxquelles les familles sont confrontées aujourd'hui, un compte-rendu signé Xavier Sartre.
20: 10 ans après la publication d'Amoris Laetitia, le moment est venu de partager ce qui a émergé de ce document au sein de l'Église à travers le monde, afin qu'elle puisse renouveler son engagement à accompagner les familles face aux défis et aux fragilités auxquelles elles sont confrontées. Dans de nombreux contextes, un fossé s'est creusé entre la manière dont la sexualité et l'intimité sont vécues et la vision chrétienne du mariage. Si les jeunes aspirent aujourd'hui à l'amour, à la fidélité et au sentiment d'appartenance, ils peinent à avoir confiance en l'avenir en raison des nombreuses problématiques auxquelles ils sont confrontés, énumérées par le pape dans son discours d'ouverture.
21: Economic insecurity, migration, violence, loneliness.
20: L'insécurité économique, l'émigration, la violence, la solitude et d'autres formes de fragilité affective influencent également les choix que font les personnes et les perspectives d'avenir qu'elles peuvent envisager. La fragilité, autre expérience à laquelle le pape souhaite que l'Église porte son attention.
21: What kind of church then do people encounter precisely when they are most fragile?
20: Quel genre d'Église les personnes rencontrent-elles donc précisément lorsqu'elles sont les plus fragiles, s'interroge Léon XIV. Là encore, le pape invite les évêques à tirer des enseignements des familles elles-mêmes au cours de leurs réflexions cette prochaine semaine.
18: Et les chefs des églises orientales et les évêques se réunissent à nouveau ce matin à 9h en plénière pour poursuivre les discussions. Ce jeudi sera consacré aux défis contemporains auxquels font face les familles. Plus de détails sur notre site vaticannews.va. L'Ukraine toujours sous les bombardements russes. Un missile a frappé hier matin un immeuble résidentiel à Prilouki, une ville au nord du pays. Et le bilan ne cesse de grimper. Hier soir, les autorités locales faisaient état de 28 morts, dont au moins 5 enfants et des dizaines de blessés. Les alertes aériennes ne cessent de résonner partout dans le pays, à toute heure du jour et de la nuit, compliquant la vie quotidienne des Ukrainiens et épuisant la population. On écoute le témoignage d'Oksana, une enseignante, mère d'une petite fille de 8 ans, vivant dans le quartier de Solomianski, à Kiev. Elle revient sur un des bombardements qu'elle a récemment subi avec sa fille.
22: L'alerte a retenti et littéralement 5 minutes plus tard, j'entends quelque chose voler. Bon, ces missiles, eh bien ils volent. Un bruit comme celui d'un avion. Et j'entends que quelque chose vole quelque part, je ne sais pas où. Enfin, je sais que ce n'est pas loin. Et là, il commence à tirer. Il l'abat d'un coup. Et moi, je suis là. Et quelques minutes après, j'entends à nouveau quelque chose voler. Je suis là, je marche dans la rue. Voilà à quoi ressemble notre quotidien. Hier encore, aux informations, on disait qu'un enfant était mort quelque part ici, à Kiev. C'est tout simplement incompréhensible. Mais au fond, à quoi ça sert? Pourquoi fait-on tout ça? Pourquoi nous tuer ici, détruire notre nation? Simplement parce qu'un de ses dirigeants a dit quelque chose du genre « Vous n'êtes même pas une vraie nation » ou « Dieu sait quoi d'autre ?»
18: Des propos recueillis par Svitlana Dukovic de la rédaction ukrainienne de Radio Vatican. La Russie scrutée de près par l'OMS. La semaine dernière, plusieurs médias russes ont rapporté la mort d'une technicienne de laboratoire qui travaillait pour l'Institut de lutte contre la peste d'Irkoutsk en Sibérie. Depuis, les appels à la transparence se multiplient, notamment de la part de la Mongolie, de l'UE et des États-Unis. Mais l'Agence de santé publique russe a affirmé hier qu'il n'existait aucun risque épidémique. Pour autant, l'OMS a annoncé hier soir ne pas être en mesure à ce stade de mener une évaluation complète des risques, faute d'une vision complète de la situation.
22: En attendant, à des milliers de kilomètres de là, une épidémie confirmée fait bel et bien rage, celle du virus d'Ebola en République démocratique du Congo. Un premier décès lié à Ebola a été détecté cette semaine au Kenya, mais le patient aurait contracté le virus en RDC. Nairobi a annoncé renforcer les contrôles aux frontières. En RDC, il s'agit de la pire épidémie de l'histoire du pays. Le seuil de 4000 morts a récemment été franchi. C'est tout particulièrement la situation dans le Nord Kivu qui inquiète, d'autant que la riposte sur le terrain manque de moyens dans une région déjà meurtrie par la guerre entre l'armée congolaise et les rebelles du M23. Monseigneur Willy Ngimi est évêque du diocèse de Goma, capitale de la province du Nord Kivu.
2: C'est sûr qu'il y a un problème de financement. Les moyens ne sont pas suffisants, ça c'est sûr. Mais je crois qu'il faut regarder les choses de deux côtés. Donc il y a la question de moyens, les moyens financiers qu'on doit mettre en place pour aider. Mais il y a aussi, en fait, les moyens financiers, devraient aider à la sensibilisation de la population. Vous savez, déjà la population du Nord Kivu souffre beaucoup. Alors, la maladie virus Ebola vient encore ajouter à cette souffrance, aux difficultés que les gens rencontrent. Donc, j'appelle vraiment à la mobilisation de tous, à la volonté de tous ceux qui peuvent faire quelque chose pour arriver à endiguer ce fléau de virus Ebola et nous aider aussi pour que la guerre puisse trouver une issue pacifique par rapport à la situation. Donc, qu'on puisse vraiment aider à lutter contre Ebola et à mobiliser les fonds, mais aussi sur le plan diplomatique, qu'on arrive quand même à trouver une issue diplomatique.
22: Des propos recueillis par Myriam Sandouno. En France, les lycéens et étudiants sont de nouveau appelés à manifester ce jeudi. Des organisations de lycéennes et étudiants ont demandé hier à être reçus par le Premier ministre français Sébastien Lecornu, qui multiplie les signes d'apaisement pour mettre fin à la crise. Lors de son allocution prononcée hier soir depuis Matignon, le Premier ministre a assuré que les forces de l'ordre n'avaient pas pour instruction d'affronter les lycéens. Il a par ailleurs annoncé la présentation de mesures de la part du gouvernement d'ici la fin du mois d'octobre. Direction le Pérou à présent. La présidente Keiko Fujimori pourrait prochainement légiférer sans passer par le Parlement, et ce pour une période de 90 jours, avec un objectif affiché, adopter des lois pour tenter de mettre fin à la grave crise sécuritaire que traverse le pays et affronter les conséquences du phénomène climatique El Niño. Si le Sénat valide le transfert du pouvoir législatif, la présidente compte bien multiplier les décrets, elle qui a perdu en popularité depuis son élection à Lima, Martin Chabal.
4: Keiko Fujimori est à quelques pas de récupérer le pouvoir législatif pour la sécurité. Les députés ont déjà approuvé le texte après de longs débats et le Sénat, où le parti de la présidente Fuerza Popular est la première force, va maintenant examiner la proposition et devrait l'approuver. La présidente péruvienne promet alors une série de décrets pour limiter la vague de violence, la plus importante depuis la fin du conflit interarmé dans les années 90. Elle veut par exemple rapidement reloger les détenus de moindre dangerosité dans des casernes désaffectées pour faire de la place en prison et pouvoir arrêter plus de criminels. Elle espère aussi faire passer un décret pour pouvoir expulser plus rapidement les étrangers en situation irrégulière dans le pays. Avec l'octroi du pouvoir législatif, Keiko Fujimori affirme simplement vouloir gagner du temps pour lutter contre l'insécurité et préparer au plus vite le pays aux conséquences du El Niño qui s'annonce dévastateur en fin d'année et pour début 2027. Cependant, certains députés de l'opposition craignent tout de même un affaiblissement de l'équilibre des pouvoirs. D'autres parlent d'une possible étape obscure du gouvernement de Keiko Fujimori. Son père, Alberto Fujimori, président et autocrate du Pérou entre 90 et 2000, s'était octroyé de facto le pouvoir législatif après un auto-coup d'État. Martin Chabal, pour Radio Vatican, à Lima.
22: Et à propos d'El Niño, l'Organisation météorologique mondiale annonce ce matin que ce puissant phénomène va encore s'intensifier ces prochains mois jusqu'à atteindre son pic en décembre. En ce mois d'octobre, Léon XIV invite à prier pour la pastorale de la santé mentale afin que l'Église devienne une maison ouverte, capable d'accompagner sans juger ni exclure. Illustration ce matin en Afrique. Sur le continent, la dépression et les troubles mentaux restent dans l'angle mort des politiques de santé publique et subissent une forte stigmatisation. Certains malades sont maltraités, enfermés, enchaînés et frappés au nom de croyances qui associent les maladies mentales à de la sorcellerie. Au Bénin, l'association 5 Amis de l'Église l'Église vient en aide aux personnes souffrant de troubles psychiques, avec près de 20 centres d'accueil étendus sur l'ensemble de l'Afrique de l'Ouest. Un sujet préparé ce matin par Augustine Asta.
1: Bonjour.
5: Au centre Saint-Camille, qui reçoit au Bénin les personnes souffrant des maladies mentales, les patients ne sont pas seulement accueillis pour recevoir des soins. Certains anciens malades sont aujourd'hui devenus des soignants. Ils connaissent la maladie de l'intérieur. C'est le cas de Noël.
1: Quand j'avais eu le bac, j'avais eu la maladie mentale. Et quand ça avait commencé, là où j'étais, on m'avait enchaîné. Il y avait des chicotes. Bon, puisqu'ils disaient que c'est l'esprit mauvais, tout, c'est la sorcellerie.
5: Après plusieurs mois de soins, Noël commence à aider les équipes. Il part ensuite en formation au Burkina Faso et revient diplômé au Bénin en 2023. Aujourd'hui, Noël a également fondé sa petite famille.
1: Et quand je me suis retrouvé, j'ai commencé par aider dans le centre comme aide-soignant. Et puis dans le centre, jusqu'à arriver à un moment donné, on m'a appris comment faire les gestions intraveineuses, les gestions intramusculaires, comment donner la nourriture aux malades, comment doucher les malades, tout. Je me suis décidé de me marier. Et actuellement, j'ai un enfant de 2 ans. Je suis autonome aujourd'hui.
5: Le parcours de Julien, jeune Togolais de 39 ans, est lui aussi marqué par la violence et le rejet. À 15 ans, il commence à présenter des troubles psychiques. Julien est conduit chez un pasteur.
8: J'ai été frappé par la maladie mentale dès le bas âge. Ils m'ont envoyé chez un pasteur qui m'a enchaîné contre un arbre. Sous la pluie, sous le soleil, on me bastonnait, je mangeais un seul repas par 72 heures.
5: À domicile, la situation ne s'améliore pas. Julien est à nouveau enfermé et enchaîné. Et en 2009, il fait ses premiers pas à Saint-Camille.
8: J'ai été rejeté, tous mes camarades ont déserté. J'ai été abandonné par beaucoup d'amis. Aujourd'hui, je vis comme un homme normal, je vis sans aucune affection, je vis très bien. J'ai repris le coût de vie. J'ai contribué au rétablissement aussi de certains patients qui ont les mêmes pathologies que moi.
5: Derrière ces deux histoires, il y a un engagement porté depuis plusieurs décennies par Saint-Camille. Son responsable, Grégoire Angbonon, qui lui-même a connu une période de dépression dans les années 80, souhaite surtout préserver la dignité des personnes malades.
23: C'est les oubliés des oubliés. Ils sont oubliés de tout le monde. Ils sont abandonnés de tout le monde. Donc, ils sont traités d'une manière vraiment inhumaine, impossible de décrire. Ils sont des diables, ce sont des démons. Puis même, c'est qu'il y a certains faux pasteurs. Et comme ces malades sont considérés comme des gens qui sont possédés, ils créent ce qu'on appelle des camps de prière. Ils les enchaînent sous la pluie, sous le soleil. Et le traitement consiste à faire souffrir le corps pour que le démon sorte. Il faut les bastonner. Ils doivent passer des jours sans manger, sans boire. Ce sont des choses qui révoltent. Donc aujourd'hui, la Saint-Camille, non seulement on essaie de créer des centres, les malades qui sont dans la rue, on les accueille. La première chose, il faut leur redonner la dignité de leur personne.
5: Malgré le manque de moyens financiers et de professionnels spécialisés, l'association continue de mener sa mission en multipliant des actions de sensibilisation auprès des familles et des communautés.
23: On essaie de faire comprendre aux familles que la maladie mentale n'a rien à voir de la possession, n'a rien à voir de la sorcellerie. C'est une maladie qui existe comme toutes les autres maladies. Ce sont des gens qu'on essaie de réinsérer dans leur famille, dans leur village. Ce sont des gens qui sont appelés aussi à prendre des médicaments à tout moment, pour ne pas tomber dans des rechutes.
5: Grâce à sa vingtaine de centres d'accueil, Saint-Camille accompagne des personnes vivant avec de troubles psychiques en Côte d'Ivoire, au Bénin, au Togo, au Burkina Faso et au Tchad.
22: Les personnes souffrant de troubles mentaux laissées pour compte de l'Afrique, un sujet réparé ce matin par Augustine Asta.
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0: Le journal de Radio Vatican qui vous était présenté par Alexandra Sirgan. Soyez les bienvenus à l'écoute de RCF Notre-Dame. Il est 8h45. Demandez, vous obtiendrez. Vous connaissez sûrement ce verset de la Bible. Eh bien, demandez la prière, vous l'obtiendrez dans 5 minutes. Mais d'abord, Guillaume Gouvert. Bonjour Guillaume.
24: Bonjour Pierre-Hugues, bonjour
0: ce matin,
24: à tous.
0: Guillaume. Oui. Et aujourd'hui, vous nous parlez, vous, de photographie.
24: Et ce ne sera pas la dernière fois, car on va célébrer dans l'année qui vient le bicentenaire de la photographie. La plus ancienne photographie date en effet du printemps 1827. Une image que Nicéphore Niépce, un inventeur touche-à-tout, avait prise de sa maison près de Chalon-sur-Saône. De nombreuses expositions vont célébrer cet anniversaire et j'aurai donc souvent l'occasion de vous parler d'un art qui me passionne.
0: Et vous en êtes

0: faire découvrir des photographes peu connus en France des années 1920 jusqu'à nos jours. Ce parti pris ouvre nos yeux sur des travaux extraordinaires venus de Grande-Bretagne, du Japon ou d'Amérique latine. Et même pour les photographes les plus connus, ce ne sont pas des images célèbres.
1: Guillaume, quel est le thème de cette exposition ?
0: Elle est intitulée « L'espace entre nous », un fil conducteur au premier abord assez abstrait. La commissaire de l'exposition, Diane Dufour, l'explicite ainsi. Depuis son invention, la photographie a été l'espace de rencontre entre trois points, le photographe, le sujet et le regardeur. Il s'agit donc, poursuit-elle, d'explorer cette tension fondamentale, comment affirmer son point de vue tout en laissant au sujet sa part de mystère et au regardeur sa liberté d'interprétation.
1: Concrètement, comment cela se traduit-il, Guillaume ?
0: Avant tout par ceci, Pierre-Hugues, presque toutes les photos sont consacrées à des êtres humains et non à des choses ou à des paysages. Comment exprimer l'humanité d'une personne tout en respectant sa dignité, même dans les circonstances de pauvreté ou de discrimination les plus dures ? On pense souvent au vers de Louis Aragon, « Est-ce ainsi que les hommes vivent ?» Les photographes présentés dans l'exposition ont su trouver une juste distance. Je pense à une photographie de Dorothea Lange, photographe américaine connue pour ses photos de la Grande Dépression des années 30. On voit un homme pris de dos, voûté. Un drapeau américain occupe le fond de l'image. La photo est légendée « guilty », coupable. On comprend alors qu'un verdict vient d'être rendu dans un tribunal. Il y a heureusement des images plus insouciantes, comme celle du japonais Shoji Ueda. Ce japonais faisait poser ses sujets dans les dunes de sable, dans un esprit qui fait penser au film de Jacques Tati.
1: Et Guillaume Goubert, si vous ne deviez retenir qu'une seule image ?
0: Eh bien, Pierre-Hugues, elle est due à August Sander. Ce photographe allemand avait entrepris dans les années 1920 un travail à la fois documentaire et artistique, Les Hommes du XXe siècle, une série de portraits qui se voulait un inventaire des classes sociales et des métiers. L'image exposée au bal est le portrait d'un tzigane, un homme jeune, élancé, au regard doux. La photographie a été prise en 1930. On ne peut s'empêcher de penser à ce que le peuple tzigane allait subir ensuite sous le régime nazi.
1: Merci beaucoup Guillaume Goubert. C'est donc à voir jusqu'au 3 janvier prochain, place de Clichy à Paris. Guillaume Goubert pour les histoires de l'art, à suivre la prière du matin.
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1: h50 sur RCF Notre-Dame à suivre. Le saint du jour, Clara Bévillacois, nous raconte la vie incroyable de sainte Pélagie, comédienne d'Antioche, devenue ermite sur le mont des Oliviers. Mais d'abord, notre prière du matin, l'occasion de s'arrêter pour écouter l'évangile du jour. Parfois qu'on a déjà entendu des versets qui nous semblent tellement familiers, c'est peut-être le cas d'ailleurs de ce passage de Saint-Luc au chapitre 11. « Demandez et on vous donnera », la théologienne Monique Bojard nous aide à mieux comprendre ce texte.
6: En ce temps-là, Jésus disait à ses disciples « Imaginez que l'un de vous est un ami qui aille le trouver au milieu de la nuit pour lui demander « Mon ami, prête-moi 3 pains, car un de mes amis est arrivé de voyage chez moi et je n'ai rien à lui offrir. » Et si de l'intérieur l'autre lui répond « Ne viens pas m'importuner, la porte est déjà fermée, mes enfants et moi nous sommes couchés, je ne puis pas me lever pour te donner quelque chose. Eh bien, je vous le dis, même s'il ne se lève pas pour donner par amitié, il se lève

0: sauvera à cause du sang-gêne de cet ami et lui donnera tout ce qu'il lui faut. Moi, je vous dis, demandez, on vous donnera. Cherchez, vous trouverez. Frappez, on vous ouvrira. En effet, quiconque demande, reçoit. Qui cherche, trouve. À qui frappe, on ouvrira. Quel père parmi vous, quand son fils lui demande un poisson, lui donnera un serpent au lieu du poisson? Ou lui donnera un scorpion quand il demande un œuf? Si donc vous, qui êtes mauvais, vous savez donner de bonnes choses à vos enfants, combien plus le Père du ciel donnera-t-il l'Esprit Saint à ceux qui le lui demandent?
1: Après avoir appris la prière de notre Père à ses disciples, ce que nous avons entendu hier, Jésus continue son enseignement sur la prière en général. À la fois, il nous invite à une persévérance dans la prière et à une grande confiance en l'extraordinaire bonté de Dieu. Pour se faire comprendre, il part de situations humaines que chacun connaît. Il met en scène une personne qui va de nuit déranger un ami pour demander du pain afin de pouvoir nourrir un autre ami arrivé à l'improviste chez lui. Celui qui a été dérangé dans son sommeil n'a pas envie de répondre positivement à cette demande. Mais selon Jésus, il va finir par donner du pain, si ce n'est pas par amitié, alors au moins pour avoir la paix et pouvoir se rendormir tranquillement. Si donc, en insistant, l'on peut obtenir quelque chose de bon d'un ami mal réveillé, ô combien plus pouvons-nous espérer obtenir une réponse positive de Dieu. Pour Jésus, quiconque demande, reçoit, qui cherche, trouve, à qui frappe, on ouvrira. Il est vrai que parfois Dieu devance notre demande. Il lui arrive de lire au fond de notre cœur une demande qui n'est pas encore montée jusqu'à nos lèvres. Mais c'est plus rare. Et de façon générale, Jésus nous encourage à insister, à persévérer en nos demandes, de jour comme de nuit. Dieu n'est jamais dérangé par notre prière. En même temps, Jésus nous invite à avoir confiance en la grande bonté de Dieu. À nouveau, il compare avec une situation humaine. Même un homme mauvais est capable de donner de bonnes choses à ses enfants. Alors Dieu, dans son infinie bonté, ne peut que donner ce qu'il a de mieux. Il donnera l'Esprit Saint à tous ceux qui le demandent. Ainsi, dans l'enseignement de Jésus, la prière apparaît avant tout comme un lien de confiance avec Dieu.

Notre Père qui es aux cieux, que ton nom soit sanctifié, que ton règne vienne, que ta volonté soit faite sur la terre comme au ciel. Donne-nous aujourd'hui notre pain de ce jour. Pardonne-nous nos offenses comme nous pardonnons aussi à ceux qui nous ont offensés, et ne nous laisse pas entrer en tentation, mais délivre-nous du mal, car c'est à toi qu'appartiennent le règne, la puissance et la gloire pour les siècles des siècles. Amen.

0: écoutez la prière du matin sur RCF Notre-Dame. C'est Monique Bojard qui faisait le commentaire de l'évangile. Vous écoutez RCF Notre-Dame, il est 8h56 après la prière du matin. C'est Clara qui est avec nous. Bah oui, vous avez l'habitude. Le saint
1: oui,
0: du jour,
1: le
0: Clara.
1: Du jour.
0: Oui, voilà, j'ai vous laisser.
1: Vous attendiez une réponse.
0: Bah oui, j'attendais une réponse, Clara. Nous sommes le jeudi 8 octobre, nous fêtons les Pélagies.
1: Exactement. Alors, c'est un prénom féminin d'origine grecque qui veut dire en pleine mer. Selon la légende dorée du XIIIe siècle, la vie de sainte Pélagie est digne d'un roman d'aventure. Pélagie, née dans une famille d'Antioche vers 430, on la surnomme Marguerite, du latin Margarita, qui signifie perle, en raison notamment de sa grande beauté. Belle et frivole, elle devient comédienne et elle est adulée.
0: Et un jour, Pélagie entre dans une église pour s'en moquer.
1: Elle entend alors un prédicateur évoquer la fameuse pécheresse de Babylone. Souvenez-vous, dans l'Apocalypse au chapitre 17, cette femme est vêtue de pourpre et d'écarlate, parée d'or, de pierres précieuses et de perles. Elle tient à la main une coupe d'or remplie d'abominations et des impuretés de son inconduite. Sur son front est écrit un nom, Babylone la Grande, la mère des prostituées et des abominations de la terre.
0: Et Pélagie se reconnaît dans cette description biblique et elle en est bouleversée.
1: Et aussitôt, elle demande donc le baptême. Elle distribue ses biens aux pauvres et part vivre en solitaire sur le mont des Oliviers, comme un moine. Elle se fait passer pour un dénommé Pélage et elle y accueille les visiteurs et leur parle de Dieu. Frère Pélage jouit d'une réputation de sainteté. À sa mort, l'évêque accourt et constate que le frère Pélage est finalement une femme, une sainte femme pénitente d'Antioche.
0: C'est drôle, c'est assez régulier comme ça que vous nous racontiez des saintes qui se sont déguisées en hommes pour pouvoir rejoindre un monastère. Merci Clara, et nous sommes le 8 octobre et c'est donc l'anniversaire de l'ouverture du concile écuménique de Chalcédoine. Le 8 octobre 451, alors concile écuménique, ça peut sembler une expression un peu barbare. Déjà précisons qu'on ne dit pas œcuménique, mais écuménique. On a appris ça, Clara, la semaine dernière avec Louis Dauphren.
1: Très à cheval sur la prononciation,
0: et la raison. Donc ce concile écuménique, c'est une réalité que l'on connaît bien, ainsi ce qu'on appelle communément Vatican II. C'est le 21e concile écuménique de l'Église. Le concile de Chalcédoine, lui, c'était le 4e de l'histoire du christianisme. Et sa principale conclusion est de dire que Jésus est vrai Dieu et vrai homme, 100% humain et 100% divin. Un principe encore accepté aujourd'hui par les trois principales confessions chrétiennes, les orthodoxes, les catholiques et les protestants. On appelle ça le dyophysisme, c'est-à-dire les deux natures du Christ, vrai Dieu et vrai homme.
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0: Nous sommes le jeudi 8 octobre, il est 9h. 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Sainte Thaïs et Sainte Pélagie à l'honneur et à la une de l'actualité. Ce matin, les blocages devant les lycées ont repris.
1: Acte 4 de la mobilisation et 244 établissements sont totalement fermés aujourd'hui selon le ministère de l'Éducation. 151 rouvrent partiellement. Pas d'annonce concrète pour les lycéens dans l'allocution de Sébastien Lecornu hier soir, mais une mesure pour contrer la crise des carburants. Le gouvernement va débloquer 10 millions de barils de diesel, de quoi faire baisser les prix de 12 à 18 centimes le litre. 8 ans après les attentats de Trèbes et Carcassonne qui avaient fait 4 morts, la cour d'assises de Paris condamne en appel à 12 et 10 ans de détention la petite amie du terroriste terroriste et celui qui l'avait accompagnée dans une armurerie. Et elle va bientôt retrouver le poids de son corps et le sol sous ses pieds. L'astronaute française Sophie Adnaud de retour en France après 8 mois dans l'espace.
0: Si la violence est légitime, un chrétien peut-il soutenir LFI? Dans 10 minutes, le débat du jour. Tout de suite, l'information locale en Sarthe avec Jacques Delaparte. Bonjour Jacques.
6: Bonjour Pierre-Hugues, bonjour à tous. À la une de ce jeudi 8 octobre, s'intégrer en France, un parcours de combattants. À l'occasion de la semaine de l'intégration, la préfecture met en lumière des parcours exceptionnels. Vous entendrez un réfugié vivant en Sarthe dans quelques instants. Jean-Frédéric Poisson était mon invité à 8h10. Le président du Parti chrétien démocrate a réagi aux mobilisations lycéennes que le pays connaît depuis plusieurs semaines. Il décrit une jeunesse en perte de repères. C'est le retour de Cour et Jardin. Après une année de pause, l'événement revient ce week-end pour sa 18e édition. La présidente de l'événement dans ce journal. Puis la météo en Sarthe, un ciel imperturbable. Mais attention, le soleil brille mais ne chauffe pas. Pas d'arrêt d'alerte sécheresse. La préfecture publie ce matin un communiqué pour prolonger l'arrêté qui décrète un état de crise sécheresse dans 2 communes et 6 bassins versants de la Sarthe. Elle affirme que les dernières pluies et la fin de la saison d'irrigation ont soulagé les cours d'eau, mais leur débit reste faible dans le département, ce qui nécessite le maintien des restrictions, notamment pour les communes de Saint-Paterne et Arçonnet. Pour plus d'informations sur la restriction en vigueur dans votre bassin versant, rendez-vous sur vigeo.gouv.fr. S'intégrer en France par le travail, une question cruciale lorsque l'on sait que le taux de chômage chez les étrangers vivant dans notre pays est le double de celui que connaissent les Français. Pour s'en sortir, il faut parfois mener un parcours de combattant. C'est le cas d'Ahmad Halimi, un réfugié afghan de 38 ans, installé en Sarthe depuis 2 ans. Sébastien Drance l'a rencontré à l'occasion de la semaine de l'intégration. Ingénieur dans son pays d'origine, il a dû tout reprendre à zéro, à commencer par apprendre le français.
7: Le premier problème pour nous, c'est la langue. J'ai appris quelques formations linguistiques. J'ai commencé la formation professionnelle pour apprendre les réglementations en France, normes en France, méthodes de travail en France. Pour ça, je suis maintenant aussi la formation à la fin. Maintenant, je suis en alternance avec une grande entreprise, Sadran Rapin. En Afghanistan, j'ai déjà travaillé pendant 10 ans en grosse offre. Et ici, j'ai essayé d'intégrer avec cette entreprise aussi pour l'emploi de l'avenir. J'habite en la campagne. Toutes mes voisins sont français. Très bonne ambiance, très bonne ambiance.
6: Propos recueillis par Sébastien Drance pour RCF Notre-Dame. Acte 4 des mobilisations lycéennes cet après-midi. Une nouvelle manifestation avait été annoncée au Mans à 14h. Elle n'aura pas lieu, mais des blocages sont organisés depuis 7h ce matin dans différents lycées, notamment à Bellevue, Montesquieu et Touchard. Certains parents d'élèves et professeurs seront aux côtés des lycéens pour assurer leur sécurité face aux forces de l'ordre. Le préfet de la Sarthe, Sébastien Jallet, assure que la réponse des policiers et gendarmes est proportionnée et systématique en cas d'exaction. Un appel qui intervient alors que de nombreux établissements organisent des temps d'échange pour faire remonter aux directions les revendications lycéennes. Au lycée Sud, des temps de concertation en classe sont prévus demain. Au lycée Touchard Washington, qui a connu de nombreux blocages et violences depuis le début des mobilisations, un moment d'écoute rapprochée est organisé dès ce matin. 8h04 sur RCF Notre-Dame en Sarthe. Jean-Frédéric Poisson, homme politique, philosophe et président du Parti démocrate chrétien, était mon invité à 8h10 ce matin. Il a réagi aux manifestations des lycéens. Pour lui, les méthodes de contestation violentes et les dégradations sont inacceptables, mais la détresse et la colère de cette génération est une réalité.
8: Nous sommes quand même dans une société dans laquelle, quand vous avez aujourd'hui le baccalauréat en perspective, même quand vous êtes d'ailleurs un peu plus âgé, qu'est-ce qu'on vous dit toute la journée? Ben, vous mangez du plastique et du mercure sans vous rendre compte et que vous allez en mourir, que la planète va exploser, que tout ce qui se passe est de votre faute, que si vous ne changez pas radicalement vos conditions de vie, ben, vous provoquerez la mort de l'humanité, etc., etc. Enfin, que l'intelligence artificielle va vous remplacer, que vous ne servirez plus à rien, que vous ne posséderez plus rien, que vous irez très... Enfin, c'est ça.
6: Donc c'est une génération qui a peur.
8: Ben oui, mais c'est normal. Qu'est-ce qu'il y a pour la rassurer? Et en plus, on l'a fait étudier dans des conditions matérielles qui se dégradent partout. J'entends moi aussi, je fais partie des vieux maintenant qui ont connu des classes de 38 ou 40 élèves, on s'en sortait bien, mais c'était il y a 40 ans, c'est plus pareil. Maintenant, à plus de 25-30, c'est très compliqué. Donc si vous voulez, tout ça provoque à la fois une angoisse et une colère. Donc il faut entendre cette angoisse et cette colère.
6: Jean-Frédéric Poisson qui sera en conférence ce soir à 20h, c'est celle de l'Oiselière au Villaret. Pour vous inscrire, rendez-vous sur le compte Facebook des Rencontres du Maine. Le service public manque à son devoir. Les mots des parents d'élèves de l'école Georges Braque à Coulaines. Depuis la rentrée, la classe de CM1, CM2 n'a pas d'instituteur et voit se succéder différents remplaçants quand il y en a. Pas de suivi pédagogique, pas même de programme. L'enseignant titulaire est en arrêt jusqu'au 29 novembre. L'association des parents d'élèves appelle donc donc à une mobilisation vendredi à 8h30. 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Entre cour et jardin et de retour ce week-end au Mans. Après une pause l'année dernière, l'événement revient pour une 18e édition sur le thème « L'eau en Seine ». L'occasion de profiter des décorations originales dans tout le Vieux-Mans, du salon végétal avec 130 exposants et de nombreuses animations et ateliers. Mais surtout de découvrir les jardins secrets de plusieurs propriétaires de la cité Plantagenêt. Éline Sharpe, la présidente de l'association Entre cour et jardin, est ravie de retrouver le public, mais elle regrette que de moins en moins de propriétaires acceptent d'ouvrir leurs portes.
9: Moi je suis remplie de joie, les gens m'abordent dans la rue, ils disent qu'ils sont contents que l'événement revienne. Et je pense que les fleuristes se sont investis. Il va y avoir, je pense, des décorations vraiment magnifiques. Et je sens que tout le monde est dans l'attente que l'événement recommence. Malheureusement, on constate que ça devient de plus en plus difficile. On n'est pas sans espoir, mais c'est difficile. Je trouve qu'il y a un changement dans la conduite des personnes depuis le Covid. Les gens sont plus enfermés, je trouve. Je ne sais pas si vous constatez ça aussi, mais j'entends ça de plusieurs associations, de plus en plus difficile de trouver des bénévoles. Mais je pense que avec le programme qu'on a et les jardins qu'on a, il va y avoir un petit peu de musique dans plusieurs jardins aussi, donc je pense que ça va être une belle fête.
6: Notez que cette année, les bracelets payants pour visiter les jardins privés le seront aussi pour participer aux ateliers. Vous pouvez retrouver l'ensemble du programme sur entrecoursetjardins.com. Ce samedi, c'est les 24 heures du samouraï. À partir de 9h samedi et pendant 24 heures, au dojo Alice Mia, les tatamis accueilleront cours, défis, challenges, kata et combats sans interruption. Un événement qui soutient plusieurs associations. Jeunes et Roses, le Fonds de Solidarité Week-Air et Tarmac. Jusqu'à dimanche, vous pouvez faire un don et voter pour la cause que vous souhaitez soutenir. Et puis c'est la suite de la visite pastorale. Aujourd'hui, Mgr Vimin se rend au groupe scolaire Joseph Lassalle. Et ce soir, table ronde à Chauffour Notre-Dame à 20h30 sur le thème de la ruralité. Un temps d'échange animé par votre radio RCF Notre-Dame. En sport pour finir, le MSB nous revient déçu. Le premier déplacement européen de la saison n'a pas souri aux Manceaux. Défaite pour les Lyonceaux face aux Italiens de Tortone, 9-0.
0: Tout de suite la météo en Sarthe avec Jacques Delabarthe.
6: Il fait plus frais ce matin, la différence est très nette par rapport aux derniers jours. On a une véritable chute des températures, 12 ou 13 degrés ce matin dans le département. Cet après-midi, 15 degrés à Saint-Calais, Vibré, Ciel-Guillaume et Mamers, et 16 degrés partout ailleurs. Dans le ciel, nous avons un beau temps aujourd'hui, même très beau, un ciel très dégagé toute la journée. Mais alors, pour revenir un peu sur les températures, après les précipitations hier, la fraîcheur du matin nous vient maintenant d'un vent d'ouest, des îles britanniques exactement, qui fait drastiquement baisser le thermomètre. Cette on va même descendre jusqu'à 7 degrés. Je rappelle qu'on était quand même à 16-17 degrés il y a une semaine. Donc vraiment, la chute est assez forte. Mais bon, le beau soleil quand même est assez agréable et on en profitera. Demain, nous aurons une journée plus grise et à nouveau un temps similaire à aujourd'hui, c'est-à-dire un beau soleil dégagé samedi, mais des températures similaires qui donc semblent s'installer. C'est l'automne, mais c'est normal, nous sommes en octobre déjà. Aujourd'hui, nous fêtons Sainte Pélagie d'Antioche, sainte du 5e siècle. Elle abandonne sa vie frivole en entrant dans une église, distribue ses richesses aux pauvres et choisit de vivre en pénitence. Et nous fêtons aussi les Thaïs, alors bonne fête à toutes les Thaïs.
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6: C'est la fin de ce journal. Dans quelques instants, il sera 9h10. Retrouvez Louis Dauphren et ses invités pour le débat du jour. C'est jusqu'à 10h. Quant à nous, on se retrouve à midi pour le Flash Info, celui de votre émission régionale, les Midis de Julie, présentée par Julie Rabillet tous les jours, de midi 5 jusqu'à 13h. Merci pour votre fidélité. 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
0: Il est 9h10 sur RCF Notre-Dame. Merci à Pierre-Henri Paget qui réalisait cette matinale depuis 6h30. Il poursuit, mais moi je m'en vais. Pour vous laisser la place, Louis Dauphren, je vous vois avec votre exemplaire du cri sous le bras.
11: Bah écoutez, Paul Picaretta est avec nous, il va participer à ce débat du jour, c'est normal.
0: Et bah oui, c'est normal, donc c'est normal d'avoir le cri.
11: Et puis vous pourrez le lire, et puis revenir nous voir demain matin, 6h30, je vous fais une interro.
0: Et bah rendez-vous demain matin, 6h30, j'ai révisé.
11: Merci Pierre-Hugues.
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11: Allez, une heure d'infos et d'analyse et puis aussi de points de vue. À partir de 9h40, ce sera Jean-Paul Brighelli. Vous savez, il avait publié La fabrique du crétin, c'était en 2005. Alors, est-ce que l'école fabrique des crétins aujourd'hui ? Il ne s'agit pas d'attaquer les lycéens, c'est pas ça. Il s'agit peut-être même de rejoindre une partie de leur doléance sur l'effondrement du niveau scolaire et peut-être les attentes aussi qu'ils ont à l'égard d'une institution qui absorbe quand même beaucoup, beaucoup, beaucoup d'argent. Donc il y a peut-être un retour sur investissement qu'ils attendent, ces lycéens. On verra ce qu'en pense Jean-Paul Brighelli, parce que ça fait quand même des années qu'on parle d'une certaine force d'inertie de l'institution. Et puis jusqu'à 9h40, bien sûr, c'est notre débat et qui va beaucoup tourner autour de la question scolaire et même, pourquoi pas, universitaire, car apparemment ça s'étend un petit peu.
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11: En présence donc de Paul Picaretta, qui représente Le CRI, cofondateur de ce nouveau mensuel. Journaliste, éditeur, bonjour Paul.
13: Bonjour Louis.
11: Le CRI qui fait sa une sur les évangéliques de gauche, Jésus, lutte sociale et antiracisme, l'histoire que personne ne vous a racontée. Voilà, c'est le point de vue, l'angle abordé, l'angle choisi, Paul. Et puis Jean de Saint-Chéron est avec nous, vice-recteur à l'Institut catholique de Paris. Bonjour Jean, essayiste.
14: Bonjour Louis, bonjour Paul.
11: Ami de la littérature française qui doit gérer une crise.
14: Bah oui, bah parce oui, que bah là, moi ça... je préfère être dans mes livres tranquillement, si vous voulez. Vous...
11: Mais là, c'est bloqué, là. C'est bloqué
14: très,
11: ou pas
14: c'est
11: devant
14: l'ICP ? C'est très désagréable. Oui, mais alors c'est pas tout à fait un scoop, vous avez été doublé par BFM.
11: Zut.
14: Ouais. effectivement, c'est bloqué ce matin, depuis à 6h du matin.
11: Rue d'Assas, rue de Vaugirard.
14: Ouais, au coin. Il y a des jeunes qui sont venus empiler des poubelles. La méthode classique.
11: Donc aujourd'hui, les profs de l'ICP ne peuvent pas enseigner.
14: Mais ce qui nous dérange un peu, c'est que c'est surtout des jeunes dont on ne connaît pas bien l'origine scolaire ou universitaire, parce que ce n'est pas des étudiants de la Cato qui sont venus bloquer. Donc c'est difficile pour nous, qui sommes un peu leurs éducateurs légitimes, d'entrer dans un dialogue vif ou de leur donner des instructions. Parce que, de toute façon, ils sont sur la voie publique. On n'est pas leur... on n'a pas vraiment d'autorité sur eux. Et nous, on ne tient pas à ce que ça dégénère. On n'est pas forcément favorable à entrer dans le mode de la violence immédiatement. Donc pour le moment, voilà, on a pas forcément demandé expressément à la police d'intervenir. Donc on est dans une espèce de dialogue depuis maintenant 3 heures avec les gens qui empêchent les étudiants de venir étudier et les profs de venir dispenser leurs enseignements.
11: Si vous les aviez en face de vous, ce qui va peut-être être le cas dans quelques minutes, quelques dizaines de minutes quand vous aurez quitté le studio, Jean, qu'est-ce que vous allez leur dire ?
14: Bah moi, je leur demande déjà pourquoi ils bloquent une université. Et puis ensuite, on rentrera dans le dialogue. Mais moi, j'attends une réponse à cette question-là.
11: Vous avez la réponse, Paul ?
13: Sur le blocage de l'université ?
11: Ouais, pourquoi ?
13: Ah bah, cette université-là, j'en sais rien. Mais de manière générale, le blocus fait partie d'un mode de discussion, de négociation. C'est-à-dire que...
11: On bloque d'abord et on discute après ?
13: Bah oui.
14: C'est pour forcer à parler plutôt.
13: Exactement. Ouais. C'est-à-dire que si tu t'assois pas en face de moi, on va avoir du mal à parler. Et ça, le blocus, qu'il soit étudiant, ouvrier, etc., c'est vraiment où je fais grève à l'usine. C'est pour forcer effectivement l'autre à nous écouter. Ce qui suppose, le présupposé, c'est que si je ne fais pas ça, l'autre, je suis dans un rapport de force avec l'autre, qui l'autre est plus fort que moi, mais je vais utiliser les moyens que j'ai à disposition pour que la personne avec qui j'ai envie de discuter ou l'institution prenne le temps. Donc oui, c'est violent et en même temps, ça met en avant l'asymétrie en fait du dialogue. C'est pour ça que ce mot dialogue, il est compliqué, parce que spontanément, bloquer, ça veut dire qu'il n'y a pas de dialogue. C'est-à-dire que le dialogue n'a pas encore été engagé. Voilà.
11: Donc pour vous, c'est une demande de dialogue implicite qu'il faut voir à travers un blocage.
13: Ah bah totalement, voilà. Mais c'est toujours le cas. C'est-à-dire que quand vous bloquez, que vous soyez étudiant, peu importe votre statut social, c'est vraiment une manifestation de... C'est le début de la conversation, en fait, le blocage. Et ça manifeste le fait qu'il y a une asymétrie.
14: C'est l'un des débuts possibles de la conversation, il y en a d'autres. Il y a d'autres méthodes pour converser.
11: Il y a quand même une logique du fait accompli.
14: Non mais là où je voudrais un peu...
11: Qu'est-ce que vous faites, Jean ?
14: En fait, théoriquement, je suis d'accord avec Paul. Mais sur le cas d'espèce, pas seulement de l'Institut catholique, hein, je ne veux pas parler que de ma petite chapelle, mais plus largement de ce qui est en train de se produire en France aujourd'hui. Moi, le point de départ de la colère, du désarroi, de l'angoisse des lycéens français, je le comprends extrêmement bien. Et on pourra y revenir, extrêmement bien. Et je pense qu'il y a eu, depuis des décennies, qu'il y a une faute grave des responsables politiques français sans doute d'une partie de l'administration, ça je sais moins bien, mais en tout cas des décideurs politiques, c'est une certitude, qui n'ont pas pris la mesure de la gravité d'un problème dans lequel on était en train de s'enfoncer. C'est souvent comme ça en France, j'allais dire toujours, mais c'est souvent comme ça en France. Il faut que ça pète lourdement pour qu'on se dise qu'on va réformer des choses. Et quand Sébastien Lecornu dit « oui, j'entends les doléances, on va mettre telle et telle mesure en pratique pour apaiser les choses », j'ai envie de dire « bon, vous voyez que finalement, on a envie de dire bah, le blocage, ça marche, en fait, c'est ça qui est terrible. Mais surtout, c'est un peu trop tard. » Bon, bref, ça, on y reviendra. Sur la question de la légitimité, en revanche, du blocus dans certaines situations et dans certains cas d'espèce, moi, je trouve ça bizarre. Là, c'est censé être un mouvement de soutien aux lycéens en colère, par exemple, le blocus devant l'Institut catholique de Paris. Qu'est-ce qui se passe? Il y a des banderoles sur Gaza et des drapeaux palestiniens. Bon, là, je ne vois pas le rapport avec les lycéens en colère. Donc c'est aussi, ça se transforme très très vite en forum politique. Et ça, moi, ça me dérange beaucoup parce que là, de quel dialogue vous voulez parler? On va se mettre autour de la table et on va parler de quoi, du coup, concrètement?
11: Paul, qu'est-ce que vous dites là?
13: Bah là, je dirais que ça fait partie, effectivement, quand vous avez des mouvements nationaux comme ça, ça fait partie du folklore, j'ai envie de dire, et de tout ce qui va jaillir de la spontanéité du mouvement initial. Comme quand vous aviez les gilets jaunes, au départ, ça...
11: Pas les situationnistes.
13: Non, mais les gilets jaunes, on peut faire un parallèle, ça a déjà été fait, mais vous avez une petite revendication très précise au début, et puis de cette petite revendication jaillissent, en fait, plein d'autres types de revendications, avec des modes opératoires, de manifestations qui sont complètement différents. Et puis, on avait les mêmes discours. Mais pourquoi ils viennent parler du vote à 16 ans, alors qu'au début, c'était, on parlait de la pompe. Et puis, vous avez tout un tas de revendications qui jaillissent.
14: À la limite, si c'est devant le Premier ministre, je suis d'accord, Paul. Mais si c'est devant l'Institut catholique de Paris, où on donne des cours de droit et d'histoire de l'art...
13: Vous aviez des... Pendant les Gilets jaunes, vous aviez des carrefours qui étaient bloqués, vous avez des lieux qui n'avaient rien à voir avec leurs revendications, qui étaient bloqués. Et on avait exactement le même type de débat. Mais pourquoi ils viennent parler
11: Mais est-ce que ça ne brouille pas le message des lycéens, du coup? Parce que ce que dit Jean, c'est qu'en fait, on ne sait pas de quoi on parle.
13: Non, mais c'est
11: si vous voulez amorcer un dialogue, mais vous ne savez pas
14: d'avoir
11: sur quoi.
14: D'avoir un dialogue structuré. Nous, par exemple, à l'Institut catholique de Paris, je dis dialogue et fermeté, ça fait rire Paul hors antenne. Mais c'est vrai. Pourquoi fermeté? Parce qu'il y a quand même une autorité légitime. C'est que... ou alors on est dans un égalitarisme absolu, mais il n'y a plus d'éducateurs, il n'y a plus de maîtres et de disciples, il n'y a plus d'éducateurs et d'élèves. Mais là, dans ce cas-là, c'est une réforme philosophique de l'éducation telle qu'elle fonctionne depuis Socrate, que je ne suis pas capable de mettre en œuvre et que je n'ai pas forcément envie de mettre en œuvre. Donc il y a quand même un rapport, sinon hiérarchique, du moins une certaine légitimité, en principe, dans la bouche de celui qui est l'éducateur, qui va dire bah, « c'est ça qui est quand même bon pour vous ». Alors le problème, c'est quand c'est la trahison des clercs, c'est quand les éducateurs ne prennent plus les bonnes décisions, etc. Mais là, en l'occurrence, là je parle vraiment pour le coup pour ma chapelle, à l'Institut catholique de Paris, nous, d'ores et déjà, hein, j'en ai parlé ce matin, à 7h du matin, au téléphone avec le doyen de notre faculté d'éducation, il me dit « nous proposons un dialogue formel ». C'est-à-dire que là, nous leur offrons d'ores et déjà de s'asseoir avec nous autour d'une table, de manière structurée, d'entendre leurs revendications claires, parce que là, c'est un tel brouhaha que, de toute façon, on ne sait pas bien pour ça. Et donc, une réunion de concertation. On leur propose l'organisation d'une réunion de concertation.
11: Mais qui est l'interlocuteur? Avec qui?
14: Je verrai s'ils y répondent. Ben, ceux qui se manifestent comme étant les
11: représentants
14: les
11: des
14: représentants,
11: lycéens
14: les, non, mais les représentants... officiels ou officieux ou déclarés comme tels du mouvement face auquel nous sommes. Pas les lycéens au niveau national, mais ceux qui bloquent l'accès à notre université.
11: Mais qui peut-être n'ont rien à voir avec la cause lycéenne.
14: Ah ben ça, c'est vous qui le dites.
11: Il faut les identifier, c'est ça.
14: Voilà, il faut les identifier. Et en tout cas, le fait de leur dire, bah écoutez, les gars, nous, il y a une structure hiérarchique, il y a un recteur, il y a des doyens, il y a un secrétaire général, il y a des éducateurs, c'est un peu notre métier. Est-ce que vous voulez qu'on parle? Nous, on est dans cette démarche-là pour le moment. Est-ce que vous voulez qu'on parle? Pour le moment, il n'y a pas beaucoup de répondants, mais là, c'est l'excitation du petit matin. Donc voilà, là, pour le moment, c'est les slogans, les poubelles, les banderoles.
11: Vous êtes un peu comme Louis XVI, et puis il y a la fête de la Fédération, on a pensé concilier tout le monde, et puis ça ne s'est pas très bien terminé pour lui.
14: Ouais, bah, écoutez,
11: non, Jean de Saint-Chéron,
14: pour le moment, je
11: il y a
14: ne suis
11: le martyr
14: pas,
11: des carmes juste
14: suis,
11: à côté.
14: Je ne suis pas monarque absolu, donc ma tête est encore en bonne place sur mes épaules. Mais, non, mais si vous voulez, nous, c'est vrai que nous, peut-être qu'on est un peu utopiste, hein, mais on est pour un dialogue structuré. Nous, Alors peut-être qu'on n'avait pas anticipé la chose, c'est un mouvement lycéen, c'est vrai qu'on est un peu surpris que notre université, parce qu'on a essentiellement des étudiants majeurs, il y a une infime minorité en licence 1 d'étudiants mineurs qui sont ceux qui, les lycéens qui avaient un an d'avance, en gros, qui ont passé le bac à 16 ou 17 ans. Mais sinon, on n'a que des majeurs. Donc, ce n'est pas le même dialogue que dans l'éducation nationale non plus.
11: Paul Picaretta, comment interprétez-vous donc l'approche de Jean ? Dialogue structuré, on voit qu'il répond au titre d'une institution qui est hiérarchisée avec un problème d'interlocuteur. Qu'est-ce que vous voudriez, comment voudriez-vous que les choses se fassent pour que ça se passe bien ?
13: Moi, je veux rien, moi.
11: Non, mais en revanche, on essaie de trouver des pistes.
13: Bien sûr. Non, mais de fait, j'ai absolument...
11: On peut pas juste crier dans la rue, Paul.
13: On peut pas juste, effectivement, crier dans la rue, c'est quand même une expression politique, c'est crier un désaccord, c'est crier, exprimer un trop-plein, etc., une lassitude. J'ai absolument aucun problème avec le dialogue structuré et dialogue et fermeté, il y a aucun problème. Je pense que ça fait précisément partie de la discussion politique. Et c'est très bien d'ailleurs que les lycéens s'emparent, politisent tout de suite leurs revendications. C'est-à-dire que ça monte au niveau du politique très vite. Ils ont été reçus, ils sont capables de formaliser des demandes claires, de parler de budget, etc. Moi, j'aurais aimé, à 17 ans, avoir les capacités intellectuelles et politiques de pouvoir dire « je trouve qu'il y a tel problème et tel problème dans la société ». Quand je vois... leurs revendications, franchement, je suis épaté, hein, parce que tout le monde se fout de leur tête depuis une semaine. Moi, j'ai juste la décence de reconnaître que j'avais pas leur niveau intellectuel il y a 15 ans. Enfin, franchement, j'aurais été incapable de parler du budget consacré à l'éducation. Donc, je trouve ça très bien politiquement. Cette jeunesse, elle me fait envie. Je me dis, ok, ces gens-là, dans 10 ans, ils vont être capables de penser la question politique. Ils sont capables de. Vous avez toutes les classes sociales qui manifestent. Vous n'êtes peut-être pas tous les milieux, mais vous avez toutes les classes sociales. Mmh. Vous avez des bourgeois, vous avez les classes populaires, etc. Et je trouve ça très bien. Et je pense que nous, les adultes, on devrait être contents d'avoir des gens qui se sont tapés le Covid, le mutisme pendant des années, et qui sont capables de formuler des revendications politiques, qu'on soit d'accord ou pas, mais ça viendra après, mais des revendications politiques sur les nécessités matérielles pour pouvoir devenir des adultes responsables. Parce que c'est de ça dont on parle, en fait. C'est ça qu'ils veulent, devenir des adultes responsables. Enfin, déjà, devenir des enfants responsables, mais des futurs adultes responsables.
14: En tout cas, avoir les moyens de le devenir, oui.
13: Voilà, et je trouve ça politiquement extrêmement bien. J'entendais certains discours vraiment très inquiétants sur cette idée que l'adolescent ne peut pas, est une tête vide et ne peut pas connaître, avoir une idée sur son avenir et devrait être une espèce de cruche vide qu'on vient remplir dans un... Vous savez, cette idée, voilà, le maître et l'élève est vide et le maître est plein et remplit l'élève qui est vide. C'est vraiment une fable, en fait, qui tient pas la route. Parce qu'à 17 ans, c'est pas à des enfants de 2 ans. C'est des gens qui sont capables d'exprimer une pensée. Ils ont des cours d'histoire, ils ont cours de français. À 16 ans, on est loin d'être vide, quoi. Et je pense que ça doit aussi, nous, nous faire réfléchir. On a fait un dossier sur l'enfantisme en septembre. Ça doit nous faire réfléchir sur le rapport que nous, les adultes, nous entretenons systématiquement avec les enfants.
11: Qu'est-ce que c'est l'enfantisme par rapport à l'infantilisme ?
13: L'enfantisme, c'est un mouvement qui, au contraire, essaie de penser une égalité, plutôt de sortir de la domination des adultes sur les enfants. C'est-à-dire de repenser le rapport enfant-adulte. L'enfant n'est plus une chose que l'on possède, et dont je vais...
14: C'est la ligne de Clémentine Beauvais ?
13: Je ne sais pas.
14: Pour le droit de vote depuis la naissance ?
13: Ça,
14: elle a fait un tract ouais. Gallimard pour le droit de vote depuis la naissance. C'est extraordinaire. Mais... Moi, cela dit, le tract est absolument remarquable, ça m'a convaincu.
13: Mais
11: l'argument principal ?
14: Mais l'argument principal, c'est que si on ne donne pas le droit de vote depuis la naissance, les nécessités premières des enfants ne seront jamais prises en compte. Et elle dit que ce n'est pas un devoir de voter. Donc elle dit, on se fout de moi en me rétorquant, bah oui, mais le bébé de 4 mois, il ne va pas aller voter. Bah, c'est une évidence. Vous avez le droit, et puis à partir du moment où vous pouvez exercer votre droit, vous allez l'exercer. Mais vous avez le droit de facto parce que vous êtes un être humain.
11: Donc ce sont
14: très radical comme point de vue philosophiquement. C'est intéressant.
13: C'est très radical.
14: Je trouve ça intéressant.
13: Mais déjà, ça éduque, je trouve, à la responsabilité.
11: Mais ce sont les parents qui vont voter pour l'enfant.
14: Non.
11: Alors qui vote ?
14: Ah bah personne. Jusqu'au jour où l'enfant peut y aller tout seul. Donc en réalité, à 10 ans, 11 ans, 12 ans, on ne sait pas bien à quel âge. Mais il a le droit. C'est une proposition qui est plus philosophique que politique, mais ça nous éclaire sur le fait que en fait, on ne prend pas, et là je rejoins ce que disait Paul, on prend pas suffisamment, on a tendance à ne pas suffisamment prendre au sérieux la parole de l'enfant. Voilà. Et le point de vue de l'enfant, qui est toujours dominé par la figure du sachant, qui est l'adulte ou l'éducateur. Et en réalité, pour le coup, l'histoire de la philosophie, mais aussi de la spiritualité, hein, faut voir le regard de Jésus sur les enfants, qui vient bouleverser complètement justement les présupposés de son entourage à son époque. C'est pas si évident que ça, en fait, cette espèce de regard de surplomb qu'on peut avoir sur les enfants. D'ailleurs, moi,
11: vous avez défendu la symétrie tout à l'heure.
14: Non, mais oui, Jean. Je veux revenir une seconde sur le. Bien sûr, je la maintiens. Mais moi, quand je dis dialogue et fermeté, c'est pas la fermeté sur les opinions. On n'arrive pas en disant vous avez tort de penser ça, vous avez tort de revendiquer ça. C'est là qu'il y a un réel dialogue. On va dire, mais qu'est-ce que vous voulez ? Et là, il y a un dialogue, à égalité. En revanche, la fermeté, elle est sur la violence quand elle bascule dans l'illégitimité. C'est-à-dire, par exemple, le fait de bloquer l'accès à des cours à des étudiants qui en ont vraiment besoin, à des enseignants qui ont besoin de devenir travailler. Il y a un moment, en fait, ça ne peut pas s'éterniser. Nous, notre la limite devant ce genre de mouvement, c'est de dire à un moment, en fait, d'un point de vue aussi de la justice pour tous, il faut qu'on mette fin à votre blocage par les moyens qu'on trouvera, sans que ça tourne au chantage affectif ou à la menace, mais il faut qu'on s'accorde pour mettre fin fermement à ce blocage, parce qu'en réalité, ce que vous faites peser sur les épaules de ceux qui ne sont pas favorables à votre mouvement est injuste et trop lourd de conséquences pour eux. Donc en fait, on est aussi la figure de l'autorité quand elle est juste, quand elle est bonne, c'est aussi la parole des sans-voix. C'est-à-dire que ceux qui gueulent dans la rue, tout le monde les entend, mais ceux qui sont dans un coin un peu timide, vous voyez, les religieuses qui viennent prendre leur cours de liturgie à la catho, vous pouvez pas juste les laisser sur le trottoir pendant 10 jours. Enfin, c'est dégueulasse.
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11: Avec Jean de Saint-Chéron, vice-recteur à l'Institut catholique de Paris, essayiste et Paul Picaretta, cofondateur du mensuel Le Cri. Jean de Saint-Chéron est en train justement de nous dire comment les choses évoluent à l'Institut catholique de Paris qui fait l'objet d'un blocage depuis ce matin 6h. La question que l'on se posait, quel discours un éducateur doit-il tenir aux lycéens en colère? Et puis une autre question, si la violence est légitime, un chrétien peut-il soutenir LFI si jamais LFI est derrière ce type de violence. Je distingue la violence du mouvement des lycéens en soi. Même si la frontière, Paul Picaretta, n'est pas très nette aujourd'hui, on ne sait pas trop s'il y a une distinction formelle, assumée, revendiquée entre le fait d'incendier un lycée et puis le fait de porter des doléances des lycéens. Est-ce qu'il y a une distinction vraiment très nette dans le mouvement ?
13: Bah non, mais parce que dans les mouvements, c'est ce que je disais en début d'émission, dans les mouvements qui échappent en fait aux formalités, vous avez tout un tas d'actions qui naissent et qui jaillissent et qui deviennent assez illisibles pour le politique. Enfin, c'est très compliqué de dire bon bah ça fait partie des revendications, ça n'en fait pas partie.
11: Mais les jeunes dont vous avez fait l'éloge tout à l'heure en disant ils avaient une grande maturité pour aborder les questions de budget, etc. Est-ce qu'ils représentent par délégation un parti politique? Est-ce qu'ils sont téléguidés par un parti politique?
13: Ah ça,
11: ou est-ce qu'ils
13: j'ai
11: sont
13: pas suffisamment
11: l'émergence du mouvement.
13: Alors, moi, je n'ai pas les informations qui me permettent d'affirmer que la quasi-totalité des lycéens sont téléguidés par Rima Hassan et Jean-Luc Mélenchon. Voilà, ça, je ne sais pas. Ça me paraît quand même assez peu probable. Ensuite, qu'effectivement, dans un deuxième temps, la France insoumise se dise « Tiens, ce mouvement nous intéresse parce qu'il est jeune, parce qu'il a des revendications politiques et que, globalement, ce sont des revendications politiques matérielles, c'est-à-dire avoir plus de moyens financiers pour l'éducation ». C'est pas très étonnant. Ce qui est inquiétant, c'est que ce soit le seul parti politique en France qui se soit dit « Tiens, on va s'intéresser aux jeunes politiquement parce que c'est bien d'avoir des jeunes bien formés avec du chauffage et des toilettes propres ». C'est plutôt ça qui est inquiétant. Pourquoi les autres partis se sont pas jetés sur les jeunes, en fait ? Pourquoi ?
11: Vous avez la réponse, Jean de Saint-Chéron ? Louis Boyard demande un chèque de 10 milliards à Sébastien Lecornu.
13: En 90, ils avaient obtenu, je crois, 4 milliards. Vous avez le manif à peu près
11: non, c'est ça la solution ?
14: L'argent ?
11: Pour
14: c'est, non, la solution, c'est pas le chèque.
11: Le problème de fond dont vous parliez tout à l'heure.
14: En revanche, on a besoin d'argent, ça c'est sûr. Mais si la solution, c'est juste d'arriver avec un chèque, non, ça produit
13: non,
14: pas grand-chose.
13: Non, mais ça fait partie des négociations.
14: Mais ça fait évidemment partie des négociations. Et ça aboutit, de toute façon, ça coûtera de l'argent. Enfin, de répondre par la positive à ne serait-ce qu'une partie des revendications légitimes du mouvement coûtera de l'argent. Quand on dit qu'il y a trop d'élèves dans les classes, ça veut dire qu'il faut ouvrir plus de places, plus de profs. Quand on dit que c'est mal isolé, mal chauffé, qu'il n'y a pas de papier toilette à l'étage pour la promo de seconde, évidemment, c'est très problématique. Et si vous voulez, moi, je comprends qu'il y a des lycéens qui deviennent dingues quand ils voient que le gouvernement fait des choix d'investissement qui coûtent des milliards dans l'intelligence artificielle, dans la course à l'échalote capitaliste.
13: Et que pendant ce temps-là, il y a des rats et des cafards dans des classes.
14: Et pendant ce temps-là, les types n'ont pas de papier toilette. Moi, je comprends que ça rende dingue. Donc, de toute façon, quand je l'ai dit déjà au tout début de notre émission, hein, moi, je comprends vraiment la colère des lycéens. D'autant plus que moi, je viens d'un lycée ultra privilégié de l'ouest de Paris. Si vous voulez, moi, j'étais du primaire à la terminale à Franklin, à Saint-Louis-de-Gonzague, chez les Jésuites, dans le 16e arrondissement. Je vois bien qu'en plus, moi, j'ai bénéficié, si vous voulez, de moyens et d'un luxe d'éducation et d'un confort pour apprendre ce que les programmes scolaires me proposaient, qui est inouï par rapport aux choses objectives dont je vois les photos ou les illustrations tous les jours. Donc, moi aussi, j'ai une espèce presque de colère rétroactive, en plus de mouvement, de, je sais pas, de honte presque, d'avoir été si privilégié par rapport à ceux qui n'ont pas eu ma chance. Donc je pense que n'importe qui est chrétien, pour reprendre votre question tout à l'heure, hein, de toute façon, ne peut avoir qu'un espèce de sursaut pour davantage de justice du point de vue de l'éducation dans ce pays. En revanche, sur la question de savoir quels sont les partis politiques qui s'y intéressent, moi j'ai l'impression quand même que là, tous les candidats à la présidentielle en parlent. Donc, il n'y a pas que LFI qui répondent. En revanche, la différence, et ce qui a fait bondir, c'est effectivement qu'il y a plusieurs élus LFI qui ont employé le terme de violence légitime, que vous mentionniez tout à l'heure, qui ont dit la violence est légitime dans ce mouvement, la situation est trop grave, etc. Et ça, encore une fois, on va y revenir, on en parlait tout à l'heure des grandes questions philosophiques pour l'éducation. Philosophiquement, la question de la violence légitime, c'est une question extraordinairement difficile. En général, la philosophie s'accorde depuis 2000 ans, en tout cas depuis 1000 ans, à dire que la violence légitime, elle est, plutôt 2000 d'ailleurs, elle est dans les mains de certains, parce qu'il y a un contrat social, un pacte, un espèce d'accord du peuple autour du fait que la sécurité est assurée par ceux qui détiennent la violence et l'exercent de manière légitime. Est-ce qu'effectivement, n'importe quel mouvement, quand bien même les revendications seraient légitimes, peut s'emparer de la violence? Là, je suis quand même beaucoup moins sûr. Et là, je ne rejoins pas les déclarations des élus LFI.
11: Vous répondez à cette question, Paul Picaretta, un minimum?
13: Sur la violence légitime, ouais, c'est un concept qui, effectivement, est très problématique parce que, à partir du. En fait, pour moi, ce qui me dérange dans le concept de violence légitime, c'est vraiment cette idée qu'à partir du moment où on la formalise, globalement, la violence légitime va se déployer dans le cadre de la police, en fait. C'est ça le problème. On dit que la police fait preuve de violence légitime parce qu'on est dans le légal. Mmh. Et
14: ce qui est légal n'est pas toujours légitime.
13: Effectivement. Sauf que, démocratiquement, c'est comme ça que les choses se passent. Donc, je trouve que c'est un concept qui est très dangereux.
14: Ah bah, y a une limite, hein.
13: Et qui va, là, de toute façon, on le voit, c'est que les violences policières, la réponse policière, elle est quand même assez catastrophique dans certains cas. Vous avez des enfants, des personnes mineures qui sont blessées. Vous avez des gens qui ont perdu des yeux, des mains, des enfants, enfin des mineurs, pas des enfants, mais en tout cas des personnes mineures. Bah, ça déjà, ça devrait nous inquiéter.
14: Est-ce que c'est pas jeter de l'huile sur le feu de la part de certains élus LFI de dire la violence est légitime de la part des lycéens?
13: Effectivement.
14: Vous voyez,
13: oui, politiquement, c'est.
14: Est-ce que c'est une bonne réponse?
13: Non, ça c'est pas à moi de le dire. En tout cas, politiquement, c'est exactement jeter de l'huile sur le feu, puisque le feu, pour certains partis politiques, est précisément ce qui fait ce qui les met en lumière. Et donc, et voilà. Mais parce que c'est l'époque qui est comme ça.
11: Mais il y a l'idée, Paul, de procéder par rupture quand même dans tout un courant de la gauche, en tout cas, de se dire en fait l'histoire procède par rupture et par conflictualité. Si on fuit la conflictualité, bah, finalement on subit l'histoire des dominants.
13: C'est pas que des mouvements de gauche. C'est-à-dire que penser
11: beaucoup quand même.
13: Non, disons que penser que la politique c'est la gestion du conflit, ça existe depuis Aristote.
11: Mais procéder par rupture, c'est enclencher une rupture pour pour changer l'histoire. C'est quand même très... La transformation par la rupture, c'est quand même...
13: Oui, c'est vrai que c'est une pensée plutôt de gauche, effectivement, puisque à gauche, on va plutôt penser que la rupture crée de la nouveauté. Et que pour créer, créer de la décision, il faut de la nouveauté. Donc forcément, ça donne une image du politique qui va être beaucoup plus musclée et plus, comment dire, plus efficace, en fait. Plus efficace pour obtenir des droits. Enfin, l'histoire du XXe siècle en France le montre. S'il n'y avait pas eu de rupture, aujourd'hui, vous n'auriez pas les congés payés, vous aviez tout un tas de droits sociaux que vous n'auriez pas. Et ça s'est fait à coup de discussions très, très musclées. Et voilà, ce qu'on a acquis en France, on l'a acquis au lendemain de la Seconde Guerre mondiale, puisque la droite était muette, globalement.
11: Avant, même pour les congés payés, c'est
13: même avant. Mais surtout, ce qui s'est passé après 1945, c'est que globalement, il y avait la gauche a obtenu énormément d'avancées sociales et politiques, parce que la droite était muette, et donc elle a pu tout rafler. Bon, globalement, en France, on a beaucoup plus de mal à discuter et à avancer socialement depuis, on va dire, une quarantaine d'années, parce que la gauche a beaucoup moins de place politiquement, et donc ça donne des situations comme ça où on va voir poindre des mouvements plus violents, plus conflictuels, parce que pour obtenir ne serait-ce que 4 milliards de budget, il faut passer par là, quoi. Parce qu'en fait, on est dans une situation de crise économique. Mmh. Et c'est pas juste en s'asseyant autour d'une table, en levant la main poliment. Ça va pas se passer comme ça.
14: Mais le drame, il est à remettre, malheureusement. Là, on parle des 4 milliards de budget et on parle d'un problème extrêmement grave, mais qui est quand même circonscrit, celui des lycéens. Et ensuite, si on prend un peu de champ et qu'on regarde l'état économique et politique de la France, de toute façon, on va aller se recoucher sitôt l'émission terminée, tellement c'est catastrophique. Donc, de toute façon, l'état de la dette est un drame absolu, et qu'on ne vienne pas nous expliquer que les Américains sont plus entêtés que nous, parce que, de toute façon, ils ont une telle croissance que, malheureusement, ils continuent à emprunter pour rien du tout. Nous, on emprunte de plus en plus cher. Il faut qu'on se souvienne de ce qui s'est passé en Grèce il y a 15 ans. Parce qu'en Grèce,
11: ça nous prenait, dit-on.
14: Concrètement, il y a un moment où on n'a plus payé les hôpitaux et les profs. Concrètement. Là, c'est très, très concret.
11: Il y a un peu plus de gras en France, quand même.
14: En fait, c'est terminé. Il n'y a plus de salaire. On ferme. C'est atroce. Et ce n'est pas ce que je souhaite. Et ce que personne ne souhaite, d'ailleurs. Mais donc, à continuer de croire qu'en fait, on va juste passer par de la revendication sans considérer le problème de manière plus macroéconomique, pour essayer de dire, mais ou alors, dans ce cas-là, où est-ce qu'on fait des économies? Où est-ce qu'on fait les économies? Est-ce qu'on va renier les pensions de retraite? Il y a nécessairement des solutions à trouver, parce qu'on ne peut pas juste dégainer 4 milliards d'euros comme si on les avait, puisque déjà on ne les a pas, en fait.
11: Et puis si une revendication en appelle une autre, donc on imagine qu'après ça va être...
13: Pour rester sur la question
11: de l'éducation... Le gouvernement est un peu piégé dans cette histoire,
13: Sur la question de l'éducation, il y a quand même un problème fondamental, c'est que l'État aura beau sortir 4 milliards, vous avez aujourd'hui des hommes politiques au pouvoir qui ne sont encore dans une pensée, en fait, de ce qu'on appelle la domination adulte. Quand on voit des préfets qui convoquent des parents pour les sermonner comme si c'était des enfants de 7 ans, leur disant « Attention, vos enfants ont été aperçus en train de commettre des actes illégaux, etc. » En fait, on voit actuellement des situations comme ça, hein, où des préfets font pression sur des parents. En dehors de tout cadre légal, c'est totalement illégal. Mais ça veut dire que la pensée...
11: C'est quoi, c'est de l'infantilisme, ça, hein?
13: C'est totalement de l'infantilisme, mais surtout, c'est totalement illégal, en fait. L'État de droit ne peut pas faire en sorte qu'un préfet fasse pression sur des parents en leur faisant la morale, comme si on était au 19e siècle. Ça n'existe plus, on ne fait plus ça. On ne parle pas à des parents comme ça. Vous savez, quand un être humain, un adulte ou un jeune, a commis une infraction, il y a une enquête, il y a un procès, etc. Et là, vous avez des préfets qui disent non, mais les procès, on s'en fout, on s'en fiche, ça n'a pas d'importance. Ce qui est important, c'est que vous tiriez bien les oreilles à votre enfant. Mais monsieur, je ne sais pas si mon enfant est coupable ou pas coupable. Donc en fait, ça révèle beaucoup de choses de la pensée dominante sur la façon dont on doit éduquer ceux qui seront les adultes de demain. C'est quand même assez inquiétant de voir qu'en 2026, il y a encore de l'infantilisme comme ça, de ce niveau-là. C'est inquiétant. On n'a pas l'impression que derrière nous, il y a Aristote et Platon. C'est quand même... Non, mais vraiment, c'est très inquiétant.
11: Vous êtes jeune parent, Paul Picaretta. Vous diriez à votre enfant, s'il était un petit peu plus âgé, parce que je crois qu'il est vraiment quand même encore très jeune.
13: Oui, ma fille, elle a 4 ans.
11: Voilà, c'est un petit peu jeune encore. Mais vous diriez, va manifester, ma chérie, ou passe ton bac d'abord ?
13: Moi, malheureusement, je fais partie de ces gens qui aiment parler. Et donc, je dis toujours à ma fille, même quand elle a 4 ans, à 4 ans, elle est capable de comprendre déjà beaucoup de choses. J'ai cette obsession que mon enfant comprenne ce qu'on fait, en fait. Pourquoi on est sur Terre ? Pourquoi on fait pas ça, ou on dit pas telle chose à un inconnu ? J'ai l'obsession qu'elle comprenne. Parce que comprendre, en fait, c'est être libre. Voilà. Et éduquer la liberté, ça prend du temps. Et on n'éduque pas un enfant à la liberté en lui disant « fais ci, fais ça, ne réfléchis pas, fais confiance à papa ». Ça ne peut pas fonctionner.
11: Donc ça veut dire qu'il a laissé libre de son choix.
13: Mais je veux qu'elle comprenne. Alors évidemment, si elle va, elle a 4 ans, donc si elle va trop loin...
11: Non mais imaginons qu'elle en a 14 ou 15.
13: Je vais à tout prix me jeter par la fenêtre et fais-moi confiance papa, tu vas voir, je vais rebondir. Je lui dirai non. Mais de toute façon... Avoir l'obsession de la liberté pour un parent, mais on devrait tous l'avoir. On veut que nos enfants soient des individus qui soient capables de penser par eux-mêmes. Ça doit être une obsession.
14: Et en même temps, on sait que l'être humain ne peut pas se construire sans limite. Voilà, sans limite. La limite est... Et alors là, pour le coup, ça n'est pas une vieille parole réac, c'est les grands feux de signalisation qu'agitent tous les psychologues et pédopsychiatres en ce moment, qui disent les enfants qui se construisent sans limite... hélas, ne parviennent jamais, dans beaucoup de cas, à l'âge adulte. C'est-à-dire qu'ils demeurent des immatures. Parce qu'en fait, on se construit en opposition. C'est bon d'avoir une opposition. Vous voyez, ça amène à réfléchir. Pourquoi est-ce que je fais ça? Pourquoi est-ce qu'il me résiste? Pourquoi est-ce qu'il m'emmerde, papa, à me dire ça? Donc en fait, l'opposition, elle est bonne aussi. Donc fixer une limite à ses enfants et dire fermement, c'est pas ça, aujourd'hui, là, t'es allé trop loin, c'est moi qui décide, ça l'aide à grandir, à réfléchir et à devenir peu à peu un adulte responsable aussi.
13: Mais c'est de la conflictualité.
14: L'éducateur, c'est aussi ça.
13: Effectivement, et ça éduque à la conflictualité, ça éduque à la pensée.
11: Voilà. Merci à tous les deux. La limite, ça le connaît, Paul Picaretta, forcément, avec la revue Limite à laquelle vous aviez participé. Merci à tous les deux, Paul Picaretta, cofondateur du CRI, et Jean de Saint-Chéron, vice-recteur à l'Institut catholique de Paris, qui va retourner rue d'Assas et rue de Vaugirard pour voir comment ce blocage peut se dénouer,
14: si
11: peut-être par le dialogue.
14: Mon bureau.
11: Si oui. Vous pouvez rejoindre votre bureau et parler peut-être à ses interlocuteurs.
14: On va aller leur parler, ouais.
11: Merci à tous les deux. Je vous souhaite une bonne journée. À bientôt.
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11: Bien sûr, on continue de regarder ce qu'il en est du côté de la mobilisation lycéenne, parce qu'on se pose la question de savoir ce que sera l'ampleur de la mobilisation. 2 jours donc après un acte 3 qui avait réuni mardi, sans incident, entre 260 000 et 450 000 manifestants. Mais ça, c'est pour les chiffres. On va voir du côté de ce qu'il en est de l'institution de l'intérieur. On se souvient que Jean-Paul Brighelli, enseignant, essayiste, romancier, avait publié il y a déjà quelques années, c'était en 2005, La fabrique du crétin, où il critiquait l'évolution de l'éducation nationale et du pédagogisme. Il est l'auteur de nombreux essais sur l'école. Il tient également un blog qui s'appelle Bonnet d'âne sur Causeur. Il a enseigné au collège et puis en classe préparatoire. J'allais dire du collège aux classes préparatoires, c'est dire s'il connaît donc l'institution de l'intérieur et notamment au lycée Thiers de Marseille. Bonjour Jean-Paul Brighelli.
20: Bonjour.
11: Merci d'avoir accepté notre invitation. Je voulais savoir quel était votre regard sur ce mouvement lycéen.
20: Alors, je l'ai exprimé il y a quelques jours dans un article pour Causeur. Ça n'a rien à voir avec un mouvement lycéen. Ça, c'est la couverture extérieure. Hein. c'est pour les médias.
11: Bah quand même, non ?
20: Non, pas du tout. C'est un entraînement à la guerre civile.
11: Carrément.
20: Bah, oui. Ce que l'on voit là, ce sont les préliminaires de l'acte 3 des présidentielles. Et je vous le dis très franchement, il ne s'agit pas de mobiliser des élèves de seconde ulcérés de ne pas pouvoir utiliser leur cerveau portatif en classe, c'est-à-dire leur portable. Il ne s'agit pas d'élèves qui trouvent qu'il y a trop de cours, alors qu'il n'y en a pas assez, hein, de toute évidence. Il ne s'agit pas d'élèves qui disent « Ah là là, Parcoursup me stresse ». Les statistiques disent que le bac, en revanche, ne les stresse pas du tout. Forcément, ils vont tous l'avoir. Hein, et ils ont raison d'avoir peur de Parcoursup et de l'enseignement supérieur parce qu'ils vont s'étaler à 90%. Voilà, le système est fait pour ça. Mais ça, c'est tout à fait secondaire. Ce que l'on a vu depuis 15 ans,

0: 9 fois sur 10 extérieurs à leur établissement, qui sont là pour s'entraîner véritablement, faire le coup de poing. Pour le moment, on n'a pas sorti les armes. Alors je vous le dis, si le mouvement continue, je pense que ça va se dissoudre petit à petit, parce que LFI voit la limite. Hein.
1: Donc LFI, Jean-Paul Brighelli, LFI se dit jusqu'où aller trop loin, c'est un peu ça.
0: C'est ça, c'est-à-dire que on est au mois d'octobre, c'est pas la peine de donner à Emmanuel Macron un prétexte quelconque pour déclencher l'article 16 et suspendre les élections. Hein, on le verra après. Quel va être le scénario? Allez, faisons un tout petit peu. Il ne faut pas regarder les choses dans l'immédiateté, il faut regarder l'amont et l'aval. Dans l'aval, il va y avoir des élections présidentielles qui vont opposer, de toute évidence, Marine Le Pen à Jean-Luc Mélenchon. Bien, Jean-Luc Mélenchon va se faire battre. Il est là pour ça. Il est là pour ça. Il n'a aucune espérance ni intention, d'ailleurs, de gagner par les urnes. Il s'en fiche des urnes. C'est un trotskiste, lambertiste. C'est un révolutionnaire, un vrai d'ailleurs. Hein. Il est plein de talent, d'ailleurs, oratoire en particulier. Quand on dit que Mélenchon a des talents oratoires, ça donne une idée de l'absence de talent de tous les autres. Hein, on en est à quoi? 15, 16, 20 candidats à la présidence de la République?
1: 35.
0: Combien?
1: 35 à peu près, non? Au dernier comptage.
0: Bon, eh ben écoutez, il n'y en a pas un pour sauver l'autre.
1: Voilà, mais Jean-Paul Brighelli, alors on va vous laisser vous dérouler le scénario, puis après on va revenir à des problématiques d'enseignement que vous connaissez bien, évidemment. Mais qu'est-ce qui vous fait dire que Jean-Luc Mélenchon se moque complètement des urnes? C'est gratuit de dire ça, non?
0: Non, c'est pas du tout un démocrate. Vous connaissez quelque chose au trotskisme? Le trotskisme, c'est la prise de pouvoir par les armes. Hein, la, oui. la référence de Mélenchon, c'est Lénine en 1917. Je oui, rappelle mais... que Lénine, les bolcheviques en 1917, c'était 5%. Ils ont balayé les mencheviks et tous les autres, d'ailleurs, n'avaient pas de tripes.
1: Oui, hein, ils ont ramassé le pouvoir.
0: Bon, ils leur ont pris le pouvoir et puis ils l'ont exercé. Ils l'ont exercé de façon autoritaire. Mélenchon est le dernier partisan de la démocratie. Moi non plus d'ailleurs. Hein. Je suis tout à fait contre la démocratie, qui est une très belle institution inventée à Athènes pour 5000 votants. Voilà. Pas pour 35 millions de Français. Une absurdité.
1: Mais est-ce que le propos que vous tenez sur Jean-Luc Mélenchon, est-ce qu'on ne peut pas, dans ce cas, le décliner aussi pour Marine Le Pen et Jordan Bardella? Si on puise leur source d'inspiration et si on remonte aux années 30, on va dire qu'aussi la démocratie, ils s'en moquent complètement et qu'ils se servent des urnes pour arriver au pouvoir de manière autoritaire. On peut décliner ce raisonnement à d'autres et ça reste tout aussi gratuit. Vous voyez ce que je veux dire?
0: Qui va croire que Marine Le Pen prend son inspiration dans les années 30? Tout le monde sait que Marine Le Pen, son inspiration, c'est la variété des années 60-70. Hein ? Donne-moi ta main et prends la mienne. C'est sa ligne de référence. Je rappelle qu'elle n'était pas faite pour
1: vous
0: être...
1: Vous êtes ironique, là.
0: Non, je ne suis pas ironique, c'est vrai. C'est vrai, si vous la connaissez un petit peu, c'est vrai. Voilà. Et les chats, ce qui est très sympathique en soi. Ça fait des années que le RN essaie de se montrer... acceptable. Et d'ailleurs, pratiquement, il l'est. Hein. Quand on regarde les ébauches de programme, sont en gros les positions du Parti républicain aux États-Unis.
1: Alors, Jean-Paul Brighelli, si on sort juste de la conflictualité strictement électorale et de l'élection, sur le scénario, dites-moi en quoi aujourd'hui, après la fabrique du crétin, on est 20 ans après la fabrique du crétin, est-ce que vous estimez qu'on a vraiment fabriqué des crétins au terme de 20 ans d'inertie de l'éducation nationale? Est-ce que vous portez ce diagnostic?
0: L'éducation nationale a fait tout ce qu'elle a pu pour fabriquer des crétins. Et bien sûr, entre la génération Z et la génération Alpha, là, cela c'est le sommet, on a à 90% hein, des gens qui ne pensent pas. Je rappelle que plus ils ont été nourris aux images et moins ils sont capables d'utiliser des mots. Regardez les manifs, regardez les enregistrements. Tout ce qu'ils disent, c'est « wesh, wesh, voilà hein ». Et c'est tout. C'est exactement comme les automobilistes enragés qui, après le moindre accident, se mettent à hurler et à frapper.

0: parce qu'ils n'ont pas les mots. Ils n'ont pas les mots. Je venais de droite, vous veniez de gauche. Déjà, c'est trop, hein, en quelque sorte. Ils sont là pour éructer, en quelque sorte. Mais c'est évident, on les a fabriqués pour ça. On les a fabriqués pour être des pions, en quelque sorte, des consommateurs. C'est un mot qui commence mal, hein. On les a fabriqués pour être la chair à canon de partis politiques qui ont des arrière-pensées évidentes. Et je crois très franchement que le troisième tour se passera dans la rue, et dans la rue de façon violente. On n'a pas sorti les armes, on les a. Tout le monde sait que les petits jeunes ont tous un couteau dans la poche, tout le monde sait que les quartiers sont bourrés d'armes de guerre, qui arrivent d'abord de Bosnie, puis d'Ukraine, puis d'un peu partout, et je le dis comme ça, les clubs de tir, par exemple, n'acceptent plus personne tellement ils sont bourrés. Les gens sont entrés dans des clubs de tir parce qu'ils savent qu'au bout d'un an de fréquentation, ils ont le droit d'acheter une arme de poing. Voilà. De la même manière, il y a une augmentation de 400% ces 5 dernières années des demandes de permis de chasse, parce que ça permet d'avoir un fusil à pompe. Et avec un fusil à pompe, à 50 mètres, vous faites des dégâts. Hein, ça qui va se passer.
1: Oui. Quelle peut être la réponse? Est-ce qu'il est trop tard pour une institution, un gouvernement, pour les personnes qui veulent essayer de sortir par le haut de manière raisonnable de la situation dans laquelle on est? Qu'est-ce que vous recommanderiez?
0: Alors, on va faire un peu d'histoire. Là, ça, c'était Laval. On va faire l'amont. L'amont, mettons, 1792-93. Il y a un certain nombre de gens, ce qu'on appelait les Girondins, les Feuillants, etc., qui ont essayé d'être raisonnables. Ils ont fini place de la Révolution, raccourci. Hein, tous. Il y a peu d'exceptions. Il est évident que plus personne n'est en mesure d'entendre une parole raisonnable. Je m'étonne même que certains qui connaissent très très bien la situation osent encore essayer de tenir des propos raisonnables, raisonnablement souverainistes, etc. Non. Je sors début mars un petit essai qui s'appellera « Guerre civile », dont le titre vous donne l'idée, en quelque sorte, du contenu, et dans lequel j'explique que nous sommes sur une fin de civilisation. Est-ce que vous croyez que lorsque les Vandales ont pris Rome en 406, et on pouvait trouver une parole raisonnable pour leur dire « Ah ben non, pas le Capitole ». Vous voyez ? Voilà. Il faut voir une chose, on va vers des affrontements, mais des affrontements extrêmement violents. Voilà. Et partout. Personne n'attendait à ce que le lycée Nelson Mandela, petit bijou d'architecture, soit incendié. Personne. Et c'est symbolique, hein. Il ne s'appelait pas Goebbels, le lycée, il s'appelait Nelson Mandela, c'est-à-dire l'une des figures de la paix, de l'entente, de la nation arc-en-ciel, etc. Flambé. Voilà. Alors j'espère bien que les émeutiers arrêtés seront responsables de leurs actes, mais juridiquement parlant, ça va être très difficile à mettre en place. Hein. Il y en a qui se gavent de mots là en ce moment. C'est à peine. C'est la nation qui va payer.
1: Jean-Paul Brigueri, il y a les images que vous avez sans doute vues, les images du voyage du pape, avec quand même une foule silencieuse, pacifique, dans les rues de Paris, partout où le pape est allé, à Lourdes. Ça, ce n'est pas un signe d'espoir, de pacification de la société française?
0: D'abord, au sens que je sache, le pape est reparti. Ensuite, au moment où il était là, des radios concurrentes, France Inter par exemple, ont dégueulé d'infos du style « Et si on organisait, on faisait venir un responsable musulman, est-ce qu'on lui tresserait ?» Il n'y a pas de responsable musulman, il n'y a pas de hiérarchie.
1: Oui, mais c'est anecdotique par rapport à l'excellente couverture médiatique que le pape a eue de toutes parts. Mais mettons de côté cet aspect anecdotique. Est-ce que vous ne voyez pas dans cet événement-là quelque chose qui incite à espérer?
0: Est-ce que les centaines de milliers de personnes qui ont suivi les messes papales sont prêtes à se battre? Voilà, c'est ça la question. C'est ça la question. Je vous rappelle qu'en 1789, la France était majoritairement royaliste. Et c'est une poignée de jacobins qui a pris le pouvoir. En 1917, la Russie était majoritairement tsariste. Et c'est une minorité qui a pris le pouvoir. On a couvé une minorité qui d'ailleurs est allée chercher dans la Nouvelle-France, comme ils disent, les bataillons dont ils avaient besoin. C'est eux que l'on va avoir en face. On est exactement dans la situation d'une fin de civilisation. On ne fait plus d'enfants. J'espère que vous êtes au courant. On a des épidémies qui traînent à droite et à gauche. On menace de la peste là, ces derniers jours. On a des bouleversements climatiques majeurs. On a des blocages sur la chaîne de transmission des matières premières, à commencer par le pétrole. Exactement. Je vais prendre une comparaison.
1: Très rapidement, on arrive au terme.
0: Au XIIe siècle avant JC, la Méditerranée orientale a explosé littéralement parce que la chaîne de l'étain, qui permettait de faire du bronze, s'est interrompue. Voilà. Nous, on a la chaîne du pétrole qui va casser. Alors, on est en train de se demander si on peut utiliser le diesel agricole ou non. Ça, sont des rustines.
1: En tout cas, il y a des convergences de phénomènes qui méritent d'être analysés au regard de l'histoire et de la longue histoire pour comprendre ce qui nous arrive. C'est tout l'intérêt de vous avoir interrogé ce matin, Jean-Paul Brighelli, historien et enseignant essayiste, romancier également. Vous avez enseigné du collège en classe préparatoire, vous êtes normalien et agrégé de lettres modernes. Merci, je vous souhaite une bonne journée, à bientôt.
0: Merci à vous.
1: Bonjour Melchior Gormand.
2: Bonjour Ludo Frêne, bonjour à toutes et tous. Dans un instant, c'est le 10-12. On va revenir sur cette mobilisation des lycéens. On va donner la parole aux jeunes ce matin et puis aux vieux, en tout cas aux plus âgés d'entre vous, puisque c'est la semaine bleue. Qu'est-ce qui est tragique en 2026 ? On se posera la question tout à l'heure. A tout de suite.
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0: Il est 10h sur RCF Notre-Dame, c'est le retour de l'info avec Clara Bévilacqua. Bonjour Clara.
1: Bonjour Melchior.
0: 375 lycées sont perturbés ce jeudi pour l'acte 4 de la mobilisation.
1: C'est 30% d'établissements en moins concernés qu'hier à la même heure. 244 sont totalement fermés aujourd'hui, c'est ce qu'estime le ministère de l'Éducation. Le mouvement commence à s'essouffler. La prise de parole de Sébastien Lecornu était attendue hier, mais pas d'annonce pour les lycéens. Le Premier ministre promet en revanche des annonces du gouvernement à la fin du mois. 18 enquêtes ont été ouvertes par l'IGPN. La police des polices des élèves dénonce des violences subies en marge de ce mouvement lycéen. À Marseille, un adolescent de 17 ans compte porter plainte, blessé à la tête hier lors d'une charge de CRS. Des violences provoquent parfois l'indignation, notamment celle de la candidate à la primaire de gauche, Ségolène Royal.
2: Je pense qu'il y a un mépris du peuple de la part d'Emmanuel Macron parce qu'il y a une incompréhension. Jamais je n'aurais pensé un jour voir des policiers harnachés comme s'il y avait une guerre contre les jeunes. Et ce n'est pas les policiers qui sont responsables. Ce sont les instructions qu'ils reçoivent des ministres de l'Intérieur qui leur disent « tout manifestant est un adversaire ». Mais non.
1: Ségolène Royal au micro RCF Notre-Dame de Nathanaël de Rinxens ce matin. Le Premier ministre a proposé une mesure concrète en revanche dans la lutte contre les prix des carburants. Sébastien Lecornu annonce que la France va libérer 10 millions de barils de gazole issus de ses stocks stratégiques. Le but, faire baisser les prix. Le gouvernement doit maintenant négocier avec les distributeurs pour que le diesel baisse de 12 à 18 centimes par litre, selon le Premier ministre. A noter que les cours du pétrole ont bondi de plus de 3% ce matin, après que des médias ont affirmé que l'armée américaine avait reçu pour consigne de se préparer à une éventuelle reprise des frappes en Iran.
0: Merci beaucoup Clara Bévilacqua. Je vous souhaite une bonne journée. On vous retrouve demain 6h30 à 10h sur RCF Notre-Dame.
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0: Bonjour, bienvenue sur RCF Notre-Dame. C'est un 10-12 intergénérationnel que je vous propose ce matin avec notre jeune invité. Dans un instant, on va se demander qui parle encore à la jeunesse de nos jours alors que les lycéens sont toujours dans la rue. À 10h30, on va se parler des personnes âgées à l'occasion de la Semaine Bleue. Qu'est-ce qui est agi en 2026? Vous aurez la parole pour témoigner au 01 56 56 44 44. On retrouvera également le père Benoît Tinetti, comme tous les jeudis dans La Voix est libre. Et à 11h30, élu dans tout ça, avec Marie-Ange de Montesquieu. Les lycéens sont dans la rue et a vécu une vieille question politique. Qui peut encore prétendre parler au nom de la jeunesse? Derrière les revendications sur l'école et les conditions d'études, la mobilisation dit aussi quelque chose d'un rapport de plus en plus tendu aux institutions et aux responsables politiques. Et c'est vrai qu'à quelques mois de la présidentielle de 2027, chaque mouvement de jeunesse devient forcément un enjeu politique. Mais entre les partis qui cherchent à séduire les jeunes, les responsables qui affirment porter leurs revendications et une génération qui se méfie de plus en plus des discours politiques, le fossé reste important. Alors la jeunesse est-elle réellement entendue ou simplement courtisée? On va en parler avec notre invité du 10-12. Bonjour Mélanie Decaille.
4: Bonjour.
0: Merci beaucoup d'être avec nous sur RCF Notre-Dame. Vous êtes membre du Conseil Régional des Jeunes d'Île-de-France. Vous avez 23 ans, Mélanie. Vous avez fini des études de mathématiques et actuellement vous êtes salarié, vous travaillez dans une entreprise. Je précise que ça fait 2 ans que vous êtes membre de ce Conseil Régional des Jeunes d'Île-de-France et c'est un mandat qui dure 3 ans.
4: Oui, c'est ça.
0: Donc il vous reste encore un an à tenir.
4: Il me reste encore un an à faire, oui.
0: Voilà, avec des gros sujets, hein, évidemment, surtout oui. En ce moment. Alors, la mobilisation lycéenne remet la jeunesse dans la rue. Quand vous regardez les images et les revendications actuelles, qu'est-ce que vous y voyez, vous, Mélanie Decaille?
4: Moi, j'entends des cris et des voix qui n'ont pas été entendues, parce que ça fait un moment que les lycéens, et surtout les jeunes, tentent de s'exprimer. Mais le fait que la mobilisation soit actuellement dans la rue et qu'elle ait cette telle ampleur, on aurait dit un mai 68, si je peux me permettre, telle ampleur, je me dis que c'est que ça fait longtemps qu'on n'a pas entendu la jeunesse et que pour arriver à ce stade, c'est qu'on n'a pas pris en compte la voix de la jeunesse. Et moi, je me pose la question, parce qu'on parle de la participation et de l'engagement de tout le monde, donc des Français, mais cette question, elle se pose deux fois plus quand on est jeune et quand on est jeune mineur. Parce qu'on peut se dire que quand on est majeur, on peut voter, on peut changer les choses.
0: Oui. Mais quand on est mineur, on a le pouvoir de voter.
4: Oui, on a le pouvoir de voter. Mais quand on a moins de 18 ans, en fait, comment on fait ? Comment on fait réellement pour entendre sa voix ? Et les mobilisations, pour moi, c'est un espace d'expression. Parce que quand on est mineur, on ne sait pas... On ne sait pas en fait comment faire.
0: Vous avez parlé vous avez fait référence à mai 68 que vous et moi nous n'avons pas connu, hein, puisque vous avez 23 ans et moi un petit peu plus, mais pas trop non plus. Mais en tout cas, ce qui vous fait penser à mai 68, c'est cette mobilisation des jeunes qui sont dans la rue pour revendiquer des choses. C'est ça ?
4: Oui, en fait, c'est que au-delà des lycéens, on commence à voir que les universités commencent à rentrer, que les syndicats de professeurs aussi commencent à rentrer. Donc au final, ce n'est pas juste la voix des jeunes lycéens qui est portée seule. Elle se porte collectivement. Et c'est pour ça que ça me fait penser à mai 68. Parce que ça fait longtemps qu'on ne les a pas entendus et qu'on a besoin de changer les choses. Et pour ça, il faut se mobiliser.
0: Est-ce que cette mobilisation, elle correspond vraiment aux préoccupations que vous entendez chez les jeunes de votre génération, Mélanie Decaille ?
4: Oui, alors la mobilisation, elle est partie de conditions très difficiles dans certains lycées, notamment dans un lycée en région Île-de-France. Oui.
0: Le lycée Paul-Éluard.
4: Oui, le lycée Paul-Éluard à Saint-Denis, de ce que je connais, parce qu'il y a d'autres personnes dans le conseil régional, notamment qui sont dans ce lycée, et qui nous disent aussi que c'est vrai que les conditions sont très difficiles comparées à certains autres lycées, notamment de région Île-de-France, bien que la région Île-de-France ait entamé un grand plan de rénovation, et on en remercie. Mais je ne pense pas qu'à l'échelle de la France, ce soit le cas pour tout le monde. Et c'est ça qu'en fait qui est dénoncé, parce que l'état des lycées, ça remonte à 2000-2010. Donc pourquoi en tout ça d'années, en tout ça de temps, rien n'a été fait pour les autres lycées en France ?
0: Pendant longtemps, on a présenté les jeunes comme une génération un peu éloignée de la politique. Pourtant, lorsqu'un mouvement social prend de l'ampleur, comme en ce moment dans la rue, les lycéens sont rapidement au premier plan, avec des revendications parfois politiques. Comment vous expliquez ce paradoxe ?
4: Je pense que, comme je l'ai dit, la participation et le fait de faire entendre la voix des jeunes est tellement difficile, juste par le fait qu'ils soient jeunes, aussi par le fait que certains ne peuvent pas voter. Et je pense que c'est tellement difficile de pouvoir faire entendre sa voix que ça en redevient à elle seule une voix politique. Donc en fait, la jeunesse à elle seule porte sa propre voix, puisqu'il y a qu'elle qui connaît ses prérogatives, il y a qu'elle qui peut en tout cas la porter correctement. Donc je vois que la voix de la jeunesse devient à elle seule une voix politique qui peut se porter du coup sans parti politique. Et ça se voit, et on l'a vu dans d'autres mouvements lycéens et même universitaires, la jeunesse à elle seule peut porter sa voix sans forcément rentrer avec des partis politiques, mais elle a une voix politique. Parce que quand la jeunesse barre tout le pays, c'est tout le pays qui est barré.
0: Et cette distinction, elle est intéressante, Mélanie Decaille. Pour autant, on voit qu'un parti politique en particulier, dans l'échiquier politique actuel, peut-être se sent plus proche des jeunes, et à l'inverse, les jeunes se sentent plus proches de ce parti. C'est la France Insoumise, hein, pour ne pas le citer, ce parti politique. Est-ce que vous avez ce sentiment-là, que c'est le seul parti en France qui arrive à communiquer avec la jeunesse, ou alors on est sur une ligne de crête entre une récupération politique et puis de réelles intentions de parler avec la jeunesse ?
4: Moi, je pense qu'il y a deux angles de vue. Le premier, forcément, un peu comme tous les partis politiques, forcément, il y a de la récupération sur tous les sujets d'actualité. Et ça, je pense que c'est le jeu de la politique.
0: Vous n'êtes pas dupe.
4: Non. On sait qu'il y a de la récupération politique de tous les partis. Et ça, on sait que ça compte. Après, si je puis dire, la force, entre guillemets, de la France insoumise, qui est un peu différente des autres partis, c'est que... ils sont sur le terrain. Par exemple, on a eu des images de Bali Bayayoko qui s'est interposé entre des jeunes et des policiers. On a des élus qui sont allés donner des vivres. Et je pense que c'est un peu la force. Et les jeunes arrivent plus facilement à s'identifier parce qu'ils viennent sur le terrain pour les accompagner. Alors que d'autres élus font plutôt des discours et des appels. Mais
0: sont un peu déconnectés peut-être du terrain.
4: On a plutôt l'impression qu'ils sont déconnectés du terrain. Donc je pense que c'est aussi la force de la France insoumise, même si on sait aussi que ça contribue aussi à une récupération politique.
0: Alors vous le savez parce que vous avez 23 ans, que vous avez peut-être plus de recul aussi sur le sujet, mais quand on est un jeune, qu'on a 17 ans, Attention, je ne généralise pas du tout en disant qu'un jeune n'a pas du tout d'idée ou de réflexion, mais peut-être qu'il y a moins ce réflexe de se dire « attention, c'est de la récupération politique
4: ». Oui, après,
0: je ne prends pas du tout les jeunes pour des bêtes, qu'on soit bien d'accord.
4: Non, oui, moi non plus, je ne souhaite pas infantiliser la jeunesse.
0: Non, c'est pas l'idée.
4: Pas du tout. Moi, je pars du principe que, déjà, quand on est dans le mouvement, on ne s'en rend pas compte forcément, parce qu'on vit la chose avec intensité.
0: Il y a l'effet groupe aussi.
4: Oui, il y a l'effet de groupe, on est avec intensité. Et c'est, moi, c'est plutôt quand on regarde sur les réseaux sociaux, quand on voit les réels qui sortent des certains partis politiques, on voit que c'est plutôt bien filmé, que c'est plutôt bien fait. Donc, on se pose la question de, en fait, est-ce que c'était pas monté ou autre ? Même s'il y a des vidéos qui sont dans l'acte et que là, on peut pas dénier que c'était vraiment pour agir. Oui.
0: Vous avez 23 ans, Mélanie Decaille. Je rappelle que vous êtes membre du Conseil régional des jeunes d'Île-de-France. Qu'est-ce que cette expérience vous apprend sur les attentes de votre génération, quand vous voyez et que vous entendez ces revendications des jeunes actuellement ?
4: Je pense qu'il faut donner plus de place d'expression à la jeunesse et que la jeunesse ne doit pas être comme du tokenisme. En fait, on doit vraiment prendre en compte la voix de la jeunesse et lui donner une vraie place d'expression. Et pas juste dire qu'on a un conseil de jeunes ou on écoute juste la voix des jeunes, mais c'est juste pour l'image et mettre sur les réseaux sociaux. Mais dans les politiques publiques qui vont être mises en place, et surtout les politiques publiques qui concernent les jeunes, il faut que les jeunes soient acteurs de ces politiques et les co-construivent avec les politiques d'aujourd'hui et les élus d'aujourd'hui.
0: Ça, c'est vraiment votre envie aussi, parce que finalement, vous êtes aussi engagé dans la vie de la cité de la région, en tout cas d'Île-de-France. Vous êtes une citoyenne, vous faites vivre cette vie démocratique. Comment c'est venu chez vous cet engagement ? Comment il est arrivé ?
4: Ben c'est très drôle parce que c'est parti également, moi, quand j'étais au lycée, d'une mobilisation. C'était à l'époque, c'était sur Parcoursup, passement de APB à Parcoursup.
0: Ah oui.
4: Et du coup, j'étais...
0: Moi, à mon époque, c'était APB.
4: Moi, j'étais du coup la génération de transition.
0: Ouais.
4: Et du coup, on s'est mobilisé en tant que lycéens, justement, pour dire que c'est injuste, Parcoursup. Et justement, mon engagement est venu de cette manifestation, de ce mouvement. Et après, j'ai vraiment eu envie de faire entendre la voix des jeunes et de faire correctement entendre la voix des jeunes. Et je me suis investie dans plusieurs engagements.
0: Ça veut dire quoi pour vous, faire entendre correctement la voix des jeunes ? Qu'est-ce qui n'est pas correct ?
4: C'est que généralement, on a par exemple, ils vont faire des tables rondes avec des jeunes et on va prendre les revendications des jeunes, mais ça s'arrête là. On écoute, mais on entend, mais on n'écoute pas, voilà. Mmh. On entend, mais on n'écoute pas et on ne prend pas en considération. Donc, en fait, on va se réunir autour d'une table, on va réfléchir et ça va juste rester sur un papier. Mmh. Rien ne va être mis en action, aucune proposition ne va être faite. Et c'est ça que je dis dans correctement entendre la voix des jeunes.
0: Ce mouvement des lycéens, il est accompagné parfois de certaines violences. Violences envers le corps professoral, le corps enseignant, violence envers les lycées, les lieux d'accueil. À l'inverse aussi, il peut y avoir aussi des débordements de la part des forces de l'ordre. Quel regard vous portez sur ces violences ? Et là encore, je ne généralise pas en disant que tous les lycéens sont violents, ce qui est totalement faux d'ailleurs.
4: Non, c'est totalement faux. Et de toute façon, dans tous les mouvements qu'on voit en France, il y a des débordements, mais c'est pas forcément les lycéens. Moi, je condamne toute forme de violence parce que moi, je pars du principe qu'une mobilisation pacifique, elle est mieux pour faire entendre sa voix. Et ce que moi, je condamne encore plus, c'est la violence des policiers envers nos jeunes, surtout des jeunes mineurs, donc envers nos enfants, envers la jeunesse, qui pour moi est beaucoup plus importante parce que pour moi, la police, c'est l'ordre, ça doit être exemplaire. Et s'attaquer à des jeunes qui ne sont pas majeurs, pour moi, c'est encore pire. Et surtout, employer des techniques, si je peux me rappeler, des techniques, on a vu à La Réunion, un policier qui a employé la technique de George Floyd sur un jeune. Oui. Moi, je trouve que c'est extrêmement dur.
0: Par étouffement, avec un genou posé sur
4: c'est
0: le corps.
4: Moi, je trouve que c'est extrêmement dur pour la jeunesse. Et surtout, ça pourrait être leurs enfants, ça pourrait être, je ne vais pas dire nos enfants, puisque je suis encore jeune, mais ça pourrait être leurs enfants. Donc en fait, moi, je trouve ça très disproportionné. Et la violence ne doit pas entraîner la violence.
0: Mélanie Decaille, vous êtes avec nous jusqu'à 10h30 sur RCF Notre-Dame. On revient sur cette mobilisation des lycéens. Je rappelle qu'à 10h30, on se parlera non pas des lycéens, non pas des jeunes, mais plutôt des personnes âgées à l'occasion de la Semaine Bleue. Qu'est-ce qu'être une personne âgée en 2026? Et vous pouvez nous appeler dès maintenant pour témoigner au 01 56 56 44 44 et on vous accueillera à 10h30.
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0: C'est l'heure de l'édito du 10-12, signé ce matin François Mabille, comme tous les jeudis, chercheur statutaire au CNRS et secrétaire général de la Fédération internationale des universités catholiques. Bonjour François. Bon, on ne vous a pas entendu, votre micro va être allumé d'un coup. François, depuis plusieurs jours, lycéens et étudiants se mobilisent en France. On parle beaucoup des blocages, des tensions, parfois des violences. Mais vous proposez de regarder aussi ce que cette mobilisation dit de notre rapport à l'éducation ce matin.
5: Oui, parce qu'il y a quelque chose d'assez frappant. Ces jeunes se mobilisent parce qu'ils attendent encore quelque chose de l'école, du lycée et des universités. Ils réclament des enseignants, des meilleures conditions d'études, davantage d'égalité. Autrement dit, derrière la colère, il y a aussi une forme d'attachement à la promesse éducative.
0: Et c'est précisément là que le regard de l'Église peut apporter quelque chose, d'après vous.
5: Je le pense. En 1965, dans Gravissimum Educationis, le Concile Vatican II affirme que l'éducation est un droit qui découle de la dignité même de la personne. Mais surtout, il précise que la véritable éducation doit viser la formation de la personne humaine tout entière et sa capacité à prendre sa place dans la société, à contribuer au bien commun. C'est l'idée d'éducation intégrale.
0: Donc éduquer, c'est pas simplement transmettre des connaissances ou préparer un métier ?
5: Non, vous avez raison. Bien sûr, il faut transmettre des savoirs, former des compétences, préparer à la vie professionnelle. Mais une personne n'est pas simplement un futur salarié ou un dossier Parcoursup, vous l'évoquiez il y a un instant. Et c'est là que l'intuition de l'Église devient particulièrement actuelle. Une éducation véritable doit former l'intelligence, mais aussi la liberté, le jugement, le rapport aux autres, la capacité à agir dans le monde.
0: Le pape François insistait beaucoup lui aussi sur cette responsabilité des jeunes.
5: Oui, j'étais présent au JMJ de Lisbonne en 2023 et j'avais été frappé de l'exigence de François devant les étudiants. Il leur disait que la connaissance crée une responsabilité. Il avait cette formule très forte, si la connaissance n'est pas accueillie comme une responsabilité, elle devient stérile. Autrement dit, apprendre ne sert pas simplement à construire sa propre réussite, cela oblige aussi à se demander qu'est-ce que je vais faire de ce que j'ai reçu, au service de qui, au service de quoi.
0: Et c'est là que Léon XIV, qui était en France il y a quelques jours, ajoute peut-être quelque chose de décisif.
5: Exactement, parce qu'il pose directement la question du sens. Il a eu récemment cette formule très simple, la technologie nous connecte, mais l'éducation nous forme. Et il ajoute qu'éduquer, c'est aider les jeunes à découvrir non seulement comment vivre, mais pourquoi vivre. Je crois que le cœur du problème est là, en fait. Nous parlons énormément aujourd'hui d'orientation, de compétences, d'employabilité, d'adaptation à l'intelligence artificielle. Tout cela est bien sûr nécessaire, mais une société peut très bien apprendre à un jeune comment réussir sans jamais l'aider à comprendre ce qui mérite d'être poursuivi.
0: Et vous pensez, François Mabille, que les manifestations actuelles peuvent aussi être lues à partir de cette question ?
5: Je crois que c'est effectivement l'une des clés de lecture. Quand des jeunes réclament des professeurs ou de meilleures conditions d'études, leurs demandes sont très concrètes. Mais peut-être disent-ils aussi quelque chose de plus profond. Nous voulons croire que l'école prépare vraiment un avenir qui ait du sens. Benoît XVI parlait à ce propos d'urgence éducative. Et cette urgence n'est pas simplement française. C'est d'ailleurs ce que constatent sur le terrain des grandes organisations comme le BICE, l'Office international de l'enseignement catholique ou encore la Fédération internationale des universités catholiques qui sont toutes confrontées à la même question. Comment former des jeunes capables non seulement de maîtriser des savoirs et des technologies, mais aussi d'exercer leur liberté, leur responsabilité, leur discernement au service du bien commun.
0: Donc finalement, cette crise éducative, elle ne se résume pas à une question de moyens ?
5: Non. Les moyens comptent, évidemment, et nous sommes dans une société de pénurie. Un professeur absent, une classe surchargée, un établissement dégradé, ce sont des réalités très concrètes et qui ne peuvent pas être acceptées. Mais l'éducation intégrale nous oblige à regarder plus loin. Une société ne doit pas simplement apprendre aux jeunes à réussir un examen ou à trouver un emploi. Elle doit aussi les aider à devenir des personnes libres, responsables, capables de jugement, capables de relations, capables enfin de discerner ce qui mérite d'être servi. Et le véritable échec de l'école n'est donc peut-être pas simplement de manquer de professeurs, c'est un échec évidemment, mais c'est de savoir parfaitement apprendre aux jeunes comment réussir, sans plus savoir leur dire pourquoi cela vaut la peine de réussir.
0: Merci beaucoup François Mabille pour ce regard sur la mobilisation lycéenne. Je rappelle que vous êtes chercheur statutaire au CNRS et secrétaire général de la Fédération internationale des universités catholiques. Mélanie Decaille, vous êtes toujours avec nous. Je rappelle que vous avez 23 ans. Ce matin, on commente aussi cette actualité. Peut-être une réaction sur ce que vous avez entendu de la part de François Mabille.
4: Oui, je trouve ça très juste parce que je trouve qu'en ce moment... l'actualité et surtout les médias, ils ne remettent pas au centre et au cœur du débat les revendications qui sont portées par les lycéens, qui sont des revendications qui sont profondes. Aujourd'hui, l'actualité tourne autour des violences sexuelles, des violences policières. Mais en fait, les revendications, elles sont concrètes et réelles. Vous l'avez bien dit, il y a un manque de professeurs, les emplois du temps, la salubrité, l'insalubrité des bâtiments. Donc forcément, ces revendications, elles partent d'un constat concret et il faut apporter une réponse concrète à ces revendications. Et il ne faut pas justement... il faut surtout recentrer le débat sur ces revendications qui sont légitimes.
0: Merci pour cette réaction et merci encore François Mabille pour cet édito à réentendre sur rcfnotre-dame.fr. Mélanie Decaille, vous êtes membre du Conseil régional des jeunes d'Île-de-France. Vous avez fini vos études de mathématiques. Alors moi, je trouvais ça intéressant avec François quand il nous parlait de l'importance de l'éducation, de la transmission du savoir et de la connaissance. Pourquoi vous êtes tournée vers les mathématiques ?
4: C'est parce que quand j'étais au lycée, j'ai un peu suivi mes frères quand il fallait choisir entre bac S, bac L. Mes deux grands frères ont choisi bac S, donc en fait j'ai choisi bac S parce qu'il fallait suivre un peu les frères. Et en fait, il y a un prof quand j'étais en première qui m'a donné l'amour des mathématiques. C'était le prof qui m'a donné cette envie de pouvoir poursuivre dans la discipline. Et quand j'ai pris goût aux maths, ben en fait, ça a déroulé tout seul. Et j'ai vraiment voulu aller finir mon parcours en mathématiques.
0: Et est-ce que vous avez réussi à trouver un emploi ensuite dans les mathématiques, ou en tout cas lié à ces études ?
4: Ça absolument fait rien de dire ce que je dis. Non, pas du tout. Mais alors, parce que justement, l'engagement des jeunes crée des vocations, et notamment mes engagements auprès du Conseil régional des jeunes d'Île-de-France ou du Conseil de la jeunesse m'ont créé la vocation de vouloir m'investir dans les politiques publiques jeunesse et de prendre en compte et de vraiment porter la voix des jeunes. C'est pour ça que maintenant, mon travail tourne autour des politiques jeunesse.
0: Racontez-nous les coulisses de ce Conseil régional des jeunes d'Île-de-France. Il y en a dans toute la France, les conseils régionaux, justement. Il y a des jeunes qui viennent de toute l'Île-de-France avec des parcours très différents pour réussir à travailler ensemble, en tout cas à discuter ensemble sur des sujets importants, c'est ça ?
4: Oui, alors c'est une des instances consultatives de la région Île-de-France. C'est une mandature qui dure 3 ans, donc renouvelée tous les 3 ans. On candidate donc en ligne sur le site de la région. On est ensuite, des centaines de candidatures sont postées, et ensuite on est choisi donc par un comité de sélection qui nous choisit. Donc il y a environ 150 jeunes qui sont choisis. Et on se réunit plusieurs fois dans l'année, donc au moins minimum une fois par an. On est répartis en commissions thématiques sur différentes thématiques, donc la santé, l'Europe, l'éducation, les transports. On est vraiment répartis en commissions et on travaille sur ces commissions pour proposer des solutions ou des amendements à certains projets à la présidente de la région.
0: Valérie Pécresse, en l'occurrence.
4: Valérie Pécresse, oui. Et on est également sollicité par les vice-présidents de la région sur leur thématique, donc sur leur délégation, qui nous demande consultation et avis donc de la jeunesse. Sachant qu'on est répartis par quota de territoire, donc les Yvelines, Hauts-de-Seine, Saint-Denis, donc on vient tous d'un département différent, avec tous un background différent. Par exemple, moi, je n'ai pas fait d'études de politique ni sciences politiques. Moi, j'ai fait des mathématiques. J'ai d'autres amis qui ont fait des sciences politiques, d'autres qui sont en BTS, d'autres qui sont en DUT, d'autres qui sont lycéens. Il y en a qui viennent de Paris, il y en a qui viennent de très loin, de l'extrémité de la région Île-de-France. Donc, en fait, c'est très intéressant ce brassage qui permet une réflexion profonde et d'avoir des points de vue éclairés de façon très différente sur un même sujet. Et je trouve ça hyper intéressant.
0: Et c'est le même fonctionnement dans toutes les régions d'ailleurs de France, à peu près, en tout cas des jeunes qui représentent vraiment toutes les régions, toute la région en l'occurrence. Est-ce que vraiment vous considérez être écouté ? Parce que, autant, vous pouvez vous réunir pour travailler sur des sujets, vous faites des remontées, est-ce que parfois ça prend, vous êtes écouté, il y a des résultats également dans les prises de décision ?
4: Alors en fait, il faut vraiment distinguer deux choses. Quand on est sollicité par un vice-président pour avoir des remontées ou en tout cas des amendements sur ce qu'il propose, on a plus l'impression qu'on est écouté. Parce qu'en fait, on part d'un projet concret
0: oui.
4: et on apporte nos suggestions d'amendements et nos suggestions de propositions. Et quand on regarde l'hémicycle du Conseil de la région Île-de-France, on voit que certaines fois, nos amendements sont passés et sont votés au Conseil de la région Île-de-France. Maintenant, quand on part d'une feuille blanche et qu'on propose un projet, c'est un peu plus difficile. D'être, si je puis dire, d'être écouté. Mais ce qui est bien, c'est qu'on nous laisse la place de pouvoir partir d'une feuille blanche.
0: Oui.
4: Et maintenant.
0: Et de construire.
4: Et de construire. Après, je pense aussi que c'est toute la dureté des politiques publiques de pouvoir proposer quelque chose qui. Parce que nous, on n'a pas toutes les réalités, forcément budgétaires ou autres. Mais je pense que c'est dans ce sens où c'est plus difficile d'être écouté lorsqu'on part d'une feuille blanche. Et qu'on propose quelque chose de concret ou quelque chose à faire.
0: Et c'est un conseil qui est apolitique, dans le sens où vous n'êtes pas affilié à un parti politique en particulier.
4: Non, c'est un conseil apolitique. Ouais. Forcément, après, il y a des jeunes
0: Même
4: qui sont
0: si
4: engagés.
0: Même si vous faites de la politique, oui. ça reste apolitique par rapport au parti.
4: Même si on fait de la politique, on n'a pas forcément... par exemple, la région Île-de-France, on n'est pas forcément affilié, en tout cas, aux idées que la région Île-de-France ouais. porte. En tout cas, l'ensemble des ouais. jeunes... Il y en a forcément qui le sont, on a d'autres qui ne le sont pas, mais c'est une instance apolitique, qui est vraiment factuelle ouais. sur des propositions faites pour les jeunes.
0: Donc ça, c'était pour les coulisses hein, de ce Conseil régional d'Île-de-France des jeunes d'Île-de-France, pardon. Très concrètement, sur le mouvement lycéen, est-ce que c'est un sujet que vous avez mis sur la table dernièrement ?
4: Oui, bien sûr, parce qu'on a une grande partie de ce conseil régional, en tout cas, parce qu'en Île-de-France, ça va jusqu'à 25 ans, mais ça commence à 15 ans. Donc en fait, on a quand même une grande partie qui sont lycéens en Île-de-France et qui se sont posé la question. Et donc, on a interpellé la présidente de région pour discuter avec elle sur la mobilisation qui est actuellement. Et voir ce qui est possible de faire. Donc, en fait, les lycéens du CRJ vont peut-être rencontrer la présidente de région, Mme Valérie Pécresse, et lui proposer des solutions ou voir ce qui a déjà été mis en place.
0: Pour finir, Mélanie Decaille, j'aimerais que vous vous adressiez non pas aux jeunes, parce que voilà, vous avez l'occasion de discuter avec eux, mais peut-être aux personnes un peu plus âgées ce matin. Qu'avez-vous à leur dire sur ce mouvement lycéen ?
4: Je pense qu'il ne faut pas... réprimer la voix des jeunes lycéens, parce que s'ils sont aujourd'hui dans la rue, c'est qu'il y a quand même quelque chose de profond et qu'ils veulent dire. Donc, premièrement, de ne pas condamner, mais plutôt d'écouter. Mmh. Écouter le fond, et même si la forme, elle peut être un peu... elle peut être un peu, si je peux permettre l'expression,
0: oui.
4: bancale.
0: Oui, c'est le moins qu'on puisse dire, oui.
4: oui. mais d'écouter surtout le fond, oui. parce qu'en fait, il y a quand même des vraies choses à dire, et de prendre en considération ce qui est dit.
0: Merci.
4: Et d'essayer de changer les... De changer les choses.
0: Merci beaucoup, vraiment, Mélanie Decaille, d'avoir été avec nous, membre du Conseil régional des jeunes d'Île-de-France. Dans un instant, sur RCF Notre-Dame, on va se parler des personnes âgées. Qu'est-ce qu'être âgé en 2026 ? On va ouvrir le débat. Mais tout de suite, c'est de l'humour. C'était juste avant l'invité de Nathanaël de Rinxan. C'était Mathias de T ce matin.
6: Vous êtes venu nous parler d'abeilles.
7: Tout à fait, Pierre-Hugues, car la production de miel a baissé. Du coup, une idée m'est venue.
6: Ah.
7: Et si tous les jeunes catholiques suivaient l'appel de Léon XIV au Stade de France et remplaçaient les abeilles ?
6: Et remplacer les abeilles ?
7: Oui, après tout, comme l'a dit le Saint-Père, nous sommes les saints de France.
6: Ah oui, je ne crois pas que le pape ait voulu parler d'abeilles, Mathias.
7: Ah, mais je crois que si, Pierre-Hugues.
6: Ah, je suis pas sûr.
7: Vous ne connaissez pas l'abeille de Cluny ? Quoi qu'il en soit, ces paroles du pape étaient comme du miel à mes oreilles. Car oui, j'ai eu la chance d'assister à cette veillée où l'on chantait à tue-tête, et je peux vous dire que lorsque l'on m'a parlé de ferveur chez les jeunes, je n'aurais jamais cru que l'on en arriverait à ce stade. Seulement voilà, il semble aujourd'hui qu'en France, il y ait plusieurs sens à donner à l'expression « le feu de la jeunesse ».
6: Oui, là, Mathias, vous voulez sans doute parler des mobilisations lycéennes récentes.
7: En effet, car certains se demandent s'il n'y aurait pas deux jeunesses. C'est vrai qu'il y a des jeunes qui sont très polis et d'autres un peu moins. C'est même le contraire de polis, ce sont des étudiants rugueux. Je crois que ce qu'il faudrait, c'est les lycées. Mais c'est dommage, les lycées brûlent et ça va même plus loin, car quand ils voient un enseignant, ils lui disent « on aura ta peau !» et du coup, ils se retrouvent avec la police.
6: Mais alors, comment faudrait-il répondre aux manifestants, Mathias ?
7: Eh bien, il se trouve que moi, petite abeille que je suis, je sais comment piquer leur curiosité. Je vais leur parler d'art.
6: leur parler d'art.
7: Oui, d'art, enfin d'art, bon, tant pis. Alors, pourquoi ne pas se révolter sur scène, par exemple, en se mettant dans la peau de quelqu'un plutôt que de vouloir la lui faire? N'est-il pas mieux que de brûler les planches en étant sous les feux des projecteurs? D'ailleurs, je rappelle à toute fin utile que le saint patron des comédiens s'appelle Saint Jeunesse.
6: C'est vrai?
7: Eh oui, tout à fait. Coïncidence, je ne crois pas.
6: Et si je résume, donc, Mathias, vous pensez donc que l'art est plus utile que la violence pour faire entendre sa voix?
7: C'est bien ça, Pierre-Hugues. Alors à tous les jeunes, faites du théâtre ou alors chantez. Mais dans tous les cas, suivez ces paroles qui ont un soir embrasé le Stade de France. Et vous aurez compris que c'est métaphorique.
0: C'était Mathias de Thé ce matin sur RCF Notre-Dame.
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0: Il est 10h30 sur RCF Notre-Dame. Qu'est-ce qu'être âgé en 2026? Est-ce une question d'âge, de santé, de retraite ou simplement du regard que les autres portent sur nous? Aujourd'hui, on vit plus longtemps. À 60, 70 ou même 80 ans, on peut encore travailler, voyager, faire du sport, avoir des projets, tomber amoureux et s'engager dans la vie locale. Mais dans le même temps, les préjugés sur l'âge restent bien présents. À partir de quand considère-t-on quelqu'un comme trop vieux? Et surtout, qu'est-ce que cela change dans sa vie? Eh bien, à l'occasion de la Semaine Bleue, je vous propose de parler très concrètement de vieillissement, mais aussi d'autonomie, de solitude, de retraite, et surtout de liberté, de projet et de transmission. Vous avez la parole, comme chaque matin, pour en témoigner. Vous considérez comme une personne âgée. Dites-nous ce que ça représente pour vous dans votre quotidien et peut-être aussi de tout ce que vous entendez ici ou là. Au 01 56 56 44 44. 01 56 56 44 44. Et pour en discuter avec nous jusqu'à 11h, nous avons le plaisir d'accueillir deux invités. Je commence avec vous, Mélissa Asli-Petit, bonjour.
8: Bonjour.
0: Merci beaucoup d'être avec nous sur RCF Notre-Dame. Vous êtes sociologue, vous travaillez notamment sur cette thématique du vieillissement. Vous êtes l'autrice d'un livre qui s'appelle « S'autoriser à vieillir », publié aux éditions RS, qui est sorti il n'y a pas très longtemps. C'est vraiment de circonstance pour ce sujet ce matin. Et puis avec nous également, Mani Barthaud, bonjour.
9: Bonjour.
0: Merci beaucoup également de participer à cette émission. On va se parler. Vous travaillez dans une association qui s'appelle Hold Up.
9: Oui, voilà. Vieux Debout.
0: Voilà, Vieux Debout,
9: voilà,
0: exactement.
9: Exactement.
0: Et vous animez notamment un groupe de parole qui s'appelle Le Goût de Vivre. Je précise, Mani Barthaud, que vous avez 89 ans.
9: Oui.
0: C'est pas faire offense à vous de le dire.
9: Mais non, pas offense, non.
0: Est-ce que vous vous sentez âgé, Mani Barthaud?
9: Oui, parce qu'il y a quand même des pertes. On perd de l'oreille, on perd des yeux. Voilà, on a la sensation de diminuer un tout petit peu, mais en même temps, on a un désir de vitalité et de rencontre et de lien et de partage qui est vraiment, je dirais, encore plus fort maintenant que quand je travaillais, parce que quand on travaille, c'est évident le partage. Moi, j'ai toujours travaillé en collectif, dans le spectacle, mais là, c'est vraiment un désir d'avoir une vie pleine et riche, oui, avec d'autres personnes à qui on insuffle et dont on reçoit des richesses. Voilà, et l'association Hold Up, c'est vraiment ça. C'est une association très riche, avec beaucoup d'échanges, avec des groupes de parole, avec des ateliers. Je vais peut-être avoir l'occasion de vous en parler un peu plus longuement.
0: De toute façon, on a le temps d'en parler avec les appels de nos auditrices et de nos auditeurs au 01 56 56 44 44. Je précise que vous avez été comédienne. Alors,
9: oui,
0: même si on reste comédien un peu toute sa vie.
9: Oui, j'ai été comédienne formée à l'école du Théâtre National de Strasbourg, où j'ai joué dans la troupe pendant 5 ans, puis je suis venue à Paris. Puis après mariage, mon mari avait une petite fille, donc j'ai changé de route et je suis rentrée comme technicienne de cinéma, script. Voilà, j'ai travaillé avec Ariane Nouchkin sur son Molière, etc. J'ai eu des très très belles expériences.
0: Dans le milieu artistique.
9: Voilà.
0: Merci en tout cas d'être avec nous. Mélissa Asli-Petit, quel regard vous portez à la fois sur l'engagement de Mani Barthaud dans cette association Hold Up, et puis qu'est-ce qui fait qu'une personne peut se sentir âgée de nos jours?
8: Alors peut-être pour rebondir sur les propos, on voit qu'il y a ce besoin finalement de vivre et que vieillir, c'est vivre, c'est une expérience qui continue, ce besoin d'être en lien, du sentiment d'utilité sociale, de l'engagement. Mais je crois qu'il y a aussi cette liberté, j'aimais beaucoup ce mot d'insuffler, d'être insufflé par les autres. Là où c'est complexe pour certaines personnes, c'est finalement que le regard, quoi, ou plutôt la construction du regard, elle se construit à la fois dans son rapport intérieur. Oui, mon corps évolue, mon corps change. Et puis, s'en vient tout le regard des autres et le regard de la société, qui est plutôt parfois, en tous les cas sur le regard de la société, parfois un regard agiste, donc avec des représentations sociales négatives sur l'âge. Aider à ton âge, pourquoi tu continues encore à animer un groupe ? Ça pourrait être un mot qu'on pourrait entendre. Oui. Donc, c'est vraiment, ça se tricote en dentelle. Et il y a ce besoin de transformer les représentations sociales sur les âges. Parce qu'on le voit bien, les retraités, dans leur diversité et leur hétérogénéité, proposent aujourd'hui des modèles et des modes de vie qui sont pleuriels, denses. Et finalement, pleinement dans la vie.
0: Il y a beaucoup d'idées reçues, de stéréotypes, Mani Barthaud, sur le vieillissement.
9: Oui, je vous dirais même que je trouve maintenant, depuis que j'ai fêté mes 89 ans, donc je suis rentrée dans ma 90e année, ma famille me protège. Et pourtant, je ne leur dis rien de mes petits soucis de santé, voilà, passagers, etc. Mais ils me protègent, ils trouvent que j'en fais trop, enfin, voilà. Donc, ça m'énerve un tout petit peu, mais je les rassure.
0: Pourquoi ça vous énerve ?
9: C'est-à-dire que je suis ce que je suis, voilà. Je veux dire, si j'ai envie de faire ça, si j'ai envie d'être ici avec vous, à 10h, si j'ai envie demain d'être dans un groupe qui s'appelle, qui va être certainement formidable, Café Créatif, où j'ai choisi moi d'être à une table où on va parler des personnes âgées, des droits et de leurs devoirs, c'est mon choix. Je veux dire, je ne suis pas folle. Si je suis handicapée, très fatiguée, etc., je me repose. Je n'ai pas besoin tout le temps de conseils parce que je sens à leur voix quand ils m'appellent parce qu'il n'y a personne qui est parisien de ma famille. Ils sont tous à Lyon, sur le bord de l'Atlantique, etc. Et ils se font du souci pour moi. Mais je voudrais les rassurer. Voilà, quand je serai vraiment, quand j'aurai vraiment un problème, je leur en parlerai. Mais pour le moment, tout va bien. J'ai des envies, voilà. J'y réponds.
0: C'est intéressant, Mélissa Asselineau-Petit, ce que nous dit Mani Barthaud, parce que c'est vrai qu'il peut y avoir cette tendance dans les familles à protéger les anciens. C'est pas du tout négatif quand je dis ça dans ma bouche, évidemment, mais à en prendre soin, de se dire, on arrive sur une fin de parcours, c'est pas très joli, et donc il faut prendre soin de cette personne parce que peut-être qu'il va y avoir une perte d'autonomie, une forme de solitude, parce que vous avez cette chance, Mani, de faire plein de choses. Mais ce n'est pas le cas de toutes les personnes âgées, Mélissa Asli.
8: Pardon. Oui. Alors, c'est sûr que la fin de parcours, comme vous le dites, en fait, on ne la connaît pas. Oui. Heureusement, d'une certaine manière, peut-être qu'on ne connaît pas le jour de fin et que cette temporalité, elle est très fluctuante en fonction de l'individu. Mais c'est sûr qu'il y a, pour certains, la question de la sécurisation, de la sur-sécurisation, de la surprotection.
0: Et ça peut être pesant.
8: Ça peut être pesant, mais parce que aussi, ça peut renvoyer à des craintes. Et comme je disais sur cette question de l'agisme aussi, à le fait d'intégrer ces mécanismes et de considérer que oui, en fait, je deviens, entre guillemets, une petite chose et que ils ont peut-être raison et je vais m'empêcher d'agir et de faire. Alors qu'on voit bien, là il y a la question de l'envie et que même parfois peut-être des personnes s'adaptent peut-être renoncent parfois mais aussi font beaucoup d'adaptations pour continuer à agir comme ils le veulent, comme ils l'entendent et je crois qu'il y a vraiment cette notion de finalement du pouvoir d'agir, de laisser la personne là retraitée agir et d'écouter ses choix, d'écouter ses droits, comme vous le dites, d'écouter ses envies et de pouvoir être là juste en support s'il y a besoin. Et bien sûr, quand la perte d'autonomie est là, c'est un autre sujet. Véritablement, c'est un autre parcours. Et là aussi, j'irais attention à aussi continuer à cette surprotection qui pourrait arriver. Juste, vous avez quand même parlé de la solitude et de l'isolement. C'est sûr qu'on ne peut pas négliger les 750 000 personnes qui sont en situation de mort sociale, donc les chiffres des petits frères des pauvres. Mais c'est se questionner aussi finalement sur tout l'écosystème qu'il y a autour. Je reviens sur les petits frères des pauvres et leurs statistiques. 1 million de personnes de plus de 60 ans sont astreints à rester chez eux finalement parce que la mobilité ne leur permet pas. La mobilité juste d'ascenseur, par exemple, à l'extérieur de chez eux. Donc, cette solitude et cet isolement, elles se questionnent aussi sur tout l'environnement autour qui n'est pas toujours adapté.
0: On parle ce matin des personnes âgées à l'occasion de la semaine bleue. C'est vraiment une semaine pour prendre soin aussi de nos aînés. Avec nos deux invités dans cette émission, on va se parler. Et puis, bien sûr, avec vos réactions, vos témoignages au 01 56 56 44 44.
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0: Et on va tout de suite accueillir Jean-Bernard qui habite en Haute-Savoie. Bonjour Jean-Bernard.
10: Oui, bonjour à vous, oui. Bah oui, je voulais dire que, comme disait si bien De Gaulle, que j'aurais eu l'occasion de voir en mai 68 à Dunkerque lors de l'événement de mai 68, que la vieillesse n'est pas un naufrage, mais qu'il faut s'accepter tel qu'on est, avec des bons et mauvais côtés. Et puis, comme il aurait dit ça à Manuel, il y a là en avant tout, quoi. Pas se laisser arrêter par rien, du quoi que ce soit. Il y a des jeunes vieux, des vieux jeunes aussi, hein.
0: Oui. Eh bien, écoutez, merci beaucoup Jean-Bernard pour ce témoignage sur RCF Notre-Dame. La vieillesse n'est pas un naufrage, Manny Barthaud.
9: Non, et c'est pas obscène, comme on l'a dit aussi parfois. C'est pas un naufrage, c'est la dernière partie de la vie qui se doit d'être très positive. Et puis, voilà, moi je suis très active dans cette association Hold Up. Mmh. Et il y a des groupes de parole qui sont vraiment... extraordinaire. Hier, on a eu une intervention pour le groupe de parole qui s'intitule Actualité internationale sur la démographie.
0: Ah, c'est passionnant.
9: Ça, c'est passionnant. La prochaine fois, on aura un spécialiste de l'Iran qui a vécu en Iran et qui donc viendra. Vous voyez, c'est aussi une ouverture sur le monde. Il ne faut pas non plus se refermer sur soi. Oui, on a des petits problèmes, d'accord, mais qui n'en a pas finalement? Même à 14 ans, à 15 ans, à 50 ans, on a des problèmes. Donc voilà, donc on ne se penche pas là-dessus à Hold Up. On a donc le goût de vivre qui est...
0: Que vous animez.
9: Ouais. Que j'anime, qui est un groupe vraiment... La dernière fois, on a parlé de la création. Donc j'ai découvert que dans notre groupe de 10 personnes, il y a des personnes, des créatives vraiment formidables qui font des patchwork, qui font etc. Moi, je ne suis pas créative, mais je me nourris de la création des autres. Voilà. Je suis allée voir l'exposition du Tintoret, je recommande l'exposition au Musée de l'Homme sur les photos de personnes âgées.
8: De Nikos Aliagas.
9: Exactement. C'est magnifique. Vraiment.
0: C'est magnifique. À Paris, hein, pour préciser, pour les auditeurs.
9: Exactement. Voilà. C'est à Paris, au Musée de l'Homme.
0: Par Nikos Aliagas.
9: Voilà. D'accord. Et puis, on a aussi des groupes de lecture. On a un groupe de parole qui s'appelle Médecins Malades, animé par Marie-Claire Chin, formidable. Enfin voilà, c'est très créatif, Hold Up. C'est très créatif, on ne se ferme pas sur soi, on s'ouvre aux autres, on écoute beaucoup les autres. Voilà, et comme je l'ai dit tout à l'heure, on donne et on reçoit.
0: J'ai perdu votre prénom, excusez-moi, Mélissa Slipetit. Oui. Manny Barthaud a peut-être cette chance d'habiter à Paris.
8: Oui.
0: C'est pas le cas de tout le monde. Évidemment que dans certaines régions, il n'y a pas cette association Hold Up, il n'y a pas d'association tout simplement, il n'y a pas de lien social. On ne peut pas prendre la situation de Manny Barthaud comme une généralité. Ce n'est pas possible, Mélissa Slipetit.
8: Ce qu'on peut prendre dans sa situation, c'est l'envie de vivre et d'être en lien.
0: Oui.
8: Et aussi, moi, ce que j'appelle dans le livre « S'autorise à vieillir », je parle des retraités qui sont aussi parfois des aventuriers et des aventurières de la vie, et qu'il faut accepter ces cicatrices parce que ça fait partie de la vie, d'une certaine manière. Là où il peut y avoir des pas de côté, c'est bien évidemment prendre en compte l'ensemble des territoires et de leurs problématiques. Et bien évidemment, ce qu'on dit, c'est si vous êtes... âgés, vivant dans une maison, dans un milieu rural, et vous n'avez pas le droit de conduire, là, bien évidemment, quoi, vous n'avez pas le droit, vous ne pouvez plus conduire, par exemple, votre voiture, ça pose des problématiques de lien, évidemment. Ça pose des problématiques aussi de rapport au médecin. Quelle est l'offre médicale autour de soi? Quelle est l'offre culturelle? Mais malgré tout, il y a beaucoup de territoires qui offrent aussi quand même une dynamique assez forte. Là, le problématique pour moi, c'est plutôt les questions de mobilité, les questions de professionnels de soins. Et je renvoie aussi aux écarts de pension entre les hommes et les femmes. 38% d'écarts de pension entre les hommes et les femmes, avec des problématiques, on le disait, on parlait rapidement tout à l'heure, des veuves, avec des problématiques aussi pour les veuves qui s'ajoutent. Donc, il y a vraiment à prendre en compte les questions d'inégalité sociale, de niveau de revenu et de quelles sont les offres de mobilité. Si vous avez un territoire, finalement, où vous avez un petit bus qui passe régulièrement entre chez les gens et les activités, ça crée une autre dynamique que s'il n'y en a pas. Et surtout, est-ce que vous avez des pistes qui sont adaptées pour des tricycles adultes, quoi ? Il y a aussi toutes des offres qui sont possibles, mais c'est comment l'environnement et l'espace public, quel qu'il soit, s'adaptent, et comment l'offre aussi de services et d'actions culturelles et associatives se développe. Mais il y a quand même pas mal d'actions qui se font.
0: Manny Barthaud, qu'est-ce que vous en pensez ?
9: Moi, je dois dire d'abord que Hold Up est en train de se développer à Lyon, à Bordeaux, à Toulouse. Donc, on a une équipe qui s'occupe de ça. Et on a une présidente, Martine Ruher, qui est extrêmement dynamique et qui veut donner de l'importance à Hold Up. Et elle a raison, parce que c'est vraiment une association formidable. Voilà, donc, si vous... Voilà. Donc, c'est ce que je pense. Je voulais vous dire ça par rapport au fait que Hold Up se développe un peu partout. Voilà, c'est ça. Oui, c'est vrai que j'ai de la chance d'être à Paris et de profiter de tout ce que Paris offre comme cadeau culturel. Ça, c'est sûr. Voilà. Mais je voudrais dire aussi que quand on n'a pas la possibilité de vivre correctement sa vieillesse, qu'on n'a pas assez d'argent pour être logé correctement, pour se nourrir, etc., on ne peut pas avoir d'envie de bien vivre sa vieillesse. Voilà, moi, je suis très, très sensible aux inégalités et vraiment...
8: Et finalement, c'est la question de la dignité.
9: Oui.
8: Quelle dignité on veut, quoi, que la société, les pouvoirs publics veulent pour chaque individu âgé, notamment dans leur vieillesse, dans leur grand âge. Et cette question-là, elle passe par des droits propres en termes de pension. On dévie un peu, mais c'est quand même particulièrement important. Le nombre de renoncements des personnes qui gagnent moins de 1 000 euros par mois, qui sont quand même majoritairement des femmes à la retraite, renoncement à se soigner, renoncement à rencontrer d'autres personnes, à sortir de chez soi, on peut à se chauffer aussi. Ça reste quand même des droits fondamentaux qui sont essentiels et il y a une réflexion nécessaire dessus.
0: Et je trouve que ça concerne autant les personnes âgées que les jeunes aussi, que les étudiants.
9: Tout à fait.
0: Tout le monde, finalement.
9: Oui, oui. Il y a une jeunesse qui est déprimée, là.
0: C'est pas la grande forme.
9: Oui, c'est pas la grande forme. C'est moi.
0: Je rappelle que vous pouvez témoigner ce matin sur RCF Notre-Dame aux

0: soit à peu près régulier. Moi, je vis à Levallois.
1: En région parisienne, oui.
0: C'est-à-dire à la porte de Paris. Hein. Nous sommes obligés, parce que le 94, le maire et tous ses dirigeants ont décidé que nous n'avons plus de transport que lorsque ça les arrange, toutes les 60 minutes, 40 minutes, 45 minutes.
1: Ça veut dire que
0: je suis obligée de prendre un bus pour aller à Neuilly ou pour aller à Clichy, pour aller à Paris.
1: Ah oui, Joss, merci beaucoup pour votre témoignage. Et je pense que vous n'êtes pas la seule à être confrontée à ces problématiques de transport, que ce soit à Paris, évidemment, ou dans toutes les régions de France. Ça rejoint la question de la mobilité que vous évoquiez tout à l'heure, Mélissa Asselineau-Petit.
2: Oui, la question de la mobilité, la question des renoncements aussi, finalement. Oui. Moi, j'avais accompagné un groupe de paroles de femmes qui vivaient dans une commune proche de Paris. Et on voyait en fait que certaines disaient « Mais moi, à partir d'une certaine heure, en hiver, eh bien, je ne veux plus sortir parce que j'ai peur, parce que le bus ne passe pas régulièrement. » Et donc, ce n'est pas assez lumineux. Mais finalement, cette question de la luminosité, elle est essentielle en dehors des transports en commun et des transports publics. Luminosité, attention aux trottoirs inadaptés, est-ce qu'il y a assez de pauses? Comment penser aussi l'espace public et la mobilité en période de canicule? Ça vaut pour les plus âgés comme les plus jeunes. Vraiment, il y a une dynamique à réfléchir, je trouve, sur ces espaces publics pour qu'ils soient le plus adaptés. Et rapidement, j'ai vu là récemment... qui avait eu la création en Europe d'un grand parc dédié, quoi, pas forcément dédié, mais en tous les cas pensé pour les personnes atteintes de la maladie d'Alzheimer ou avec des troubles cognitifs. Et donc vraiment avec une dynamique, avec des... Alors, je rentrerai pas dans les détails, mais en tous les cas, penser pour eux, avec bien sûr. Oui. Et je trouve que c'est en fait comment on inclut l'ensemble des personnes, quelles qu'elles soient, dans l'espace public, rural ou urbain.
1: Il est 10h50 sur RCF Notre-Dame. On parle du vieillissement ce matin, en tout cas des personnes âgées. Qu'est-ce qu'être âgé en 2026? Vous avez la parole pour en témoigner au 01 56 56 44 44.
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1: Avec nos deux invités, Mélissa Asselineau-Petit, je rappelle que vous êtes sociologue, spécialiste du vieillissement. Vous êtes l'autrice d'un livre qui s'appelle « S'autoriser à vieillir », publié aux éditions RS. Vous avez aussi fondé un bureau d'études et de conseils en sociologie appliquée, dédié au vieillissement et vraiment aux relations intergénérationnelles. On est en plein dans notre sujet ce matin. Et puis Mani Barthaud, vous êtes avec nous également. Vous avez 89 ans, vous animez un groupe de parole qui s'appelle « Le goût de vivre » dans une association qui s'appelle « Hold Up ». On écoute Anne-Marie qui veut témoigner depuis Quimper. Bonjour Anne-Marie.
4: Bonjour Melchior, bonjour à vos invités. Et je suis un peu plus jeune que la dame qui est là, mais vous savez, je suis dans un petit village où les gens maintenant, on se communique plus comme avant, mais j'aime bien rencontrer des gens, leur parler, et je dis, il faut une ouverture d'esprit, il faut regarder ce qui est beau et se nourrir non seulement de nourriture, mais se nourrir d'intérieur, se nourrir à l'intérieur. Et je trouve que c'est se passionner pour ce qui est beau. Quand je me promène, je regarde la nature. J'aime beaucoup la musique aussi. Et je trouve que c'est l'intérieur. Ça se passe à l'intérieur surtout. Bien sûr, on peut pas empêcher le vieillissement, mais quand l'intérieur. Je dis, on est jeune quand on est jeune à l'intérieur.
1: Merci beaucoup Anne-Marie pour votre témoignage sur RCF Notre-Dame. Mani Barthaud, ça vous parle?
5: Ah oui, tout à fait. Tout à fait, je suis tout à fait de l'avis d'Anne-Marie. Il est évident que quand on est sensible à la beauté de la nature, etc., mais aussi à la beauté des personnes qu'on rencontre quand on crée des liens. Et tout ça, c'est extrêmement nourrissant. Mmh. Je veux dire, c'est sûr qu'on ne peut pas ralentir les petits. Mais si finalement, je suis sûre qu'on ralentit le vieillissement même du corps. Parce que vous savez, le stress, l'isolement, tout ça, ça attaque la machine, le corps. Mmh. Et donc, quand on se nourrit de tout ça, je suis persuadée qu'on est en bien meilleure santé. Je suis persuadée. Mmh. Et c'est ce qu'on apprend dans l'association où je suis très active, qui s'appelle Hold Up. Et j'invite toutes les personnes à Paris.

0: et dans les territoires là où Hold Up s'est installé ou est en train de s'installer, à nous rejoindre.
1: Moi, ça me fait penser à cette notion de bien vieillir, Mélissa Asli. Mmh. C'est devenu une nouvelle injonction. Il faut bien vieillir.
2: Oui, alors peut-être juste avant de répondre à votre question et pour rebondir sur ce que dit Mani, c'est vraiment le fait qu'il y a une psychologue américaine qui s'appelle Becca Levy et qui avait étudié comment nos représentations sociales, mais aussi la manière dont on pense finalement à notre vieillissement, eh bien, avait un impact jusqu'à 7 ans et demi sur notre espérance de vie. Donc, ça montre bien que la manière dont on va regarder la beauté ou pas, ou comment on va être entouré, va jouer sur notre santé. Et oui, on parle de bien vieillir comme une sorte aujourd'hui d'injonction sociale, avec aussi une individualisation, c'est-à-dire qu'on rend responsable l'individu de son vieillissement. Mais bien vieillir, ça pose aussi la question de qu'est-ce que ça veut dire mal vieillir ? Qu'est-ce que ça veut dire d'avoir un vieillissement non réussi ? Ça crée des stigmatisations et on oublie tout à fait aussi le rapport au corps de chaque individu dans leur propre parcours professionnel. Ce n'est pas la même chose d'avoir travaillé en tant qu'aide-soignante toute sa vie ou éboueur que d'avoir travaillé dans un bureau. Donc en fait,
1: dans un studio de radio.
2: Ou dans un studio de radio, en effet, Melchior. De fait, ça joue sur le rapport au corps de l'individu et de sa capacité aussi, parfois, à pouvoir créer ou non, à son autonomie.
1: Et ça rejoint intimement le sujet de la retraite aussi, hein, évidemment, qui fait partie aussi du débat dans l'actualité. On a plein d'appels ce matin et j'aimerais vraiment vous donner toutes et tous la parole. Dany, vous êtes avec nous depuis Grenoble, je crois. Bonjour, Dany.
3: Oui, bonjour.
1: Bonjour.
3: En plus, j'ai la voix.
1: Ah oui.
3: J'ai un chat dans la gosier. Donc voilà, moi j'aimerais trouver une solution pour ne pas rester seule. Il faudrait trouver un club, quelque chose, mais je ne sais pas ce qui existe. Parce qu'en plus, il faut se déplacer.
1: Et vous êtes à Grenoble, vous habitez à Grenoble, c'est ça ?
3: C'est ça, oui.
1: Eh bien écoutez, Dany, merci beaucoup. Et ça rejoint un peu ce qu'on disait tout à l'heure, Mani Bartou. Évidemment, ce matin, on fait la promotion d'une très belle association qui s'appelle Hold Up. Il y a beaucoup d'initiatives locales dans toute la France. Pour autant, parfois, on ne les connaît pas du tout. Comment on peut faire, quand on est Dany, pour connaître ce qui se passe autour de chez soi ?
0: Est-ce qu'elle va à la mairie de son
1: village ? Peut-être que Dany, ça peut être une solution.
0: Hein. Oui, déjà, se renseigner. Je suis sûre qu'il n'y aura peut-être pas Hold Up dans son... Je crois qu'elle a parlé d'un village.
1: Grenoble. Non, on est à Grenoble.
0: Ah, de Grenoble. Non, pardon. En à Isère. Grenoble, il se passe plein de choses.
1: Ben oui, c'est ça qui est étonnant.
0: Mais oui.
1: Mais il faut les connaître.
0: Oui, mais ça, je suis sûre que si elle parle un peu autour d'elle, elle va bien prendre un petit café de temps en temps. Elle peut s'adresser aux personnes comme ça. Moi, je m'adresse... Ce matin, il y avait un monsieur qui lisait un énorme bouquin dans le métro. J'en venais pas. Il avait l'air tellement passionné que j'ai pas osé l'interrompre pour lui dire « Qu'est-ce que c'est le livre que... ?» Puis je suis sortie, enfin bon, bref. Mais je veux dire, je parle très facilement, moi. Les Africaines qui sont magnifiques, des fois je leur dis « Vous êtes des reines. Elles ont des vêtements magnifiques, vous savez, des turbans. Elles sont sublimes. »
1: Et vous parlez facilement.
0: Ah, mais très facile. Mais... Il faut.
1: Mais peut-être que pour des personnes dites âgées, comme Dany, c'est pas évident d'aller frapper à la porte, de se dire... Bah là, il va peut-être falloir que je trouve un petit peu d'aide, que j'aille frapper à la porte d'une association, Mélissa Slipetit.
2: Oui,
1: Il
2: doit y avoir un déclic, c'est sûr, c'est pas évident. Le premier pas, ça reste, comme l'a dit Mani, c'est la mairie, le conseil communal d'action sociale. Il y a sûrement une association de retraités dans la ville. Là où on est quand même dans une société très accélérée, avec une urgence du temps. Donc ça veut dire que quand on arrive avec un peu plus de contemplation ou de lenteur, qui est un autre rythme, eh bien aussi ça peut créer cette difficulté à aller vers. Est-ce qu'on va être à l'écoute ? Est-ce qu'on va être bienveillant ? Il y a cette crainte aussi. Est-ce qu'il va y avoir quelqu'un qui va pouvoir m'entendre ? Et donc ça crée ce besoin finalement, ce questionnement d'aller vers. Dans cet aplatissement du monde aussi, eh bien, on a de plus en plus de mal de discuter avec les autres. Cette conversation spontanée qui a été évoquée, eh bien, elle n'est plus si spontanée, notamment avec la numérisation.
1: Catherine, vous êtes avec nous, bonjour.
4: Dire quelque chose.
1: Bonjour.
4: Moi, j'aimerais trouver faire du vélo avec un tandem. Je n'arrive pas à trouver une solution, une société qui s'occupe de ça.
1: C'est Catherine ?
4: J'aimerais faire, non, c'est Dany, je voudrais faire du vélo, mais
1: alors,
4: avec un tandem.
1: Dany, merci beaucoup. On vous a entendu tout à l'heure, j'aimerais qu'on écoute Catherine. Est-ce que vous êtes là, Catherine? Bon, bah alors peut-être qu'on a Christiane. Non, bah écoutez, on a plus personne. Mais je pense à Catherine, Christiane et Angela qui nous ont appelés et on n'aura pas le temps malheureusement de les accueillir. On arrive déjà à la fin de cette émission.
0: Je voudrais juste dire quelque chose par
1: Mani
0: rapport
1: Barthaud.
0: Au corps.
1: Oui.
0: Le corps. Le corps, c'est une machine. Si on laisse sa voiture au garage pendant 6 mois sans la faire tourner, il n'y a plus de batterie. Hein? Donc il faut s'activer, sortir, respirer, marcher si on peut, marcher beaucoup si on peut marcher beaucoup. Et c'est ça. Il faut, on s'en sert, hein, c'est notre outil. Hein.
1: Vous savez que dans cette émission, le mardi, on a Nicoletta, la chanteuse qui participe tous les mardis et qui est avec moi ici en studio. C'est très sympa. Et elle nous dit, chaque jour, je marche pour faire mes pas.
0: Oui.
1: Elle fait minimum 6000 pas par jour.
0: Oh, bah c'est bien ça.
1: Et bah, elle a toujours la forme.
0: Oui.
1: Vous l'écouterez peut-être, Mani
0: oui,
1: Barthaud.
0: Tout à fait.
1: Merci vraiment à toutes les deux. Ça passe
2: merci
1: très vite.
2: Merci.
1: C'est un plaisir de discuter avec vous. Je rappelle, Mélissa Astipetti, que vous êtes sociologue. Vous avez sorti S'autoriser à vieillir, publié chez RS. Merci, Mani Barthaud, également à vous. On peut vous retrouver dans l'association Hold Up avec un groupe de paroles qui s'appelle Le Goût de Vivre. Dans un instant, c'est le père Benoît de Cinetti qui va nous rejoindre sur RCF Notre-Dame. À tout de suite.
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0: Et c'est parti pour La Voix est libre, comme chaque jour, et en direct jusqu'à 11h30. Le lundi, c'est Paravioli, c'est Yann Kefelec. Le mardi, c'est Nicoletta. Le mercredi, Nelson Montfort. Et le jeudi, c'est un vrai plaisir. Je le vois en train de rire. Père Benoît Cinetti est avec nous du diocèse de Paris, rattaché au diocèse de Lille. Vous avez la parole, comme chaque jour aussi, pour discuter, pour poser vos questions au 01 56 56 44 44. 01 56 56 44 44. Bonjour Benoît Cinetti.
3: Bonjour Melchior, c'est pas ravioli aujourd'hui, non. Mais c'est bonjour quand même.
0: Ça commence mal. Je suis sûr que vous vous dites ça. Vous vous dites que ça va être long là, de tenir une demi-heure.
3: On va y arriver.
0: Ravi de vous retrouver, en tout cas pour La Voix est libre, Benoît de Cinetti. La traditionnelle question, avez-vous passé une belle semaine?
3: Excellente, magnifique semaine. Un ciel bleu, un peu trop bleu. Un soleil chaud, un peu trop chaud pour la saison.
0: Oui.
3: C'est agréable, c'est pas hyper rassurant pour la suite, mais c'est agréable à vivre, indéniablement.
0: Vous avez encore un peu de soleil à Lille, actuellement?
3: Mais oui, cher ami,
0: ah bah
3: il fait beau.
0: C'est rare.
3: Pas du tout, ça fait 3 mois qu'il fait beau.
0: Oui.
3: Ça, il n'y a que les Parisiens pour imaginer qu'il pleut au nord.
0: Non, parce qu'il pleut beaucoup à Paris en ce moment, et dans beaucoup de régions d'ailleurs de France. On fait un point météo, c'est très sympa.
3: Oui, c'est ça.
0: Ce matin, vous vouliez revenir sur la manifestation des lycéens. Alors c'est vrai que ça occupe énormément l'actualité, ça occupe beaucoup nos émissions sur RCF Notre-Dame, et ça occupe votre esprit également, Benoît Cinetti.
3: Oui, comme chacun d'entre nous. Hein. Moi, je vous récitais une tribune qui est sortie dans La Croix il y a 24 ou 48 heures, qui était une tribune faite par les responsables du mouvement des scouts et guides de France à propos justement de ce qui se passe dans la jeunesse, chez les lycéens aujourd'hui en France. Et cette tribune dans laquelle ils disent que les revendications exprimées, cette mobilisation soulève une question essentielle. Quelle place notre société fait-elle à la parole des jeunes? Alors, on pourrait se dire, c'est un peu un serpent de mer, parce que on voit tous les 10-15 ans un peu une espèce de d'irruption dans les lycées, dans les facs, de jeunes qui disent on n'est pas entendu, on a des choses à dire, on nous écoute pas, etc. Et donc on pourrait dire c'est la énième mini révolte qui arrive, etc. Je pense, moi, que ce qui se passe aujourd'hui est bien plus profond que ce qu'on peut en dire souvent.
0: Oui.
3: Et que la violence, comme toujours d'ailleurs, occulte le fond du dossier. La violence, elle est effectivement insupportable.
0: Oui.
3: Il s'agit pas aucunement de juste. D'ailleurs, c'est particulier à notre époque que de dire que dès lors qu'on cherche à comprendre ce qui habite l'autre, on vous accuse de chercher à justifier sa violence. Pas du tout. Moi, la violence, je ne la justifie évidemment pas. Elle n'a jamais de légitimité, mais il n'en demeure pas moins que nous devons réfléchir ensemble à ce qui se passe dans la jeunesse de France depuis le Covid, une génération qui a été profondément marquée à un âge compliqué par le Covid, par le sentiment aussi depuis des années qu'on leur répète et qu'ils entendent que tout va mal, qu'ils assistent comme chacun de nous, sauf que eux, ils sont à un âge un peu différent de nous autres, à une violence en politique qui monte, et qui semblerait légitimer toutes les formes de violence, parce que quand les responsables politiques s'invectivent, quand ils utilisent entre eux de moyens violents, médiatiques, par les réseaux sociaux, etc., ben ça libère une forme de violence dans la société aussi. Bref, cette jeunesse, c'est une jeunesse éponge, comme toute jeunesse, qui porte en elle une soif de radicalité, comme toute jeunesse, et qui aimerait bien pouvoir espérer, et à laquelle, me semble-t-il, c'est pas qu'on lui donne pas la parole, c'est qu'on la méprise plutôt, parce qu'on ne sait pas du tout comment l'écouter, en fait.
0: Alors,
3: et pour ne pas l'écouter, on la méprise.
0: Et c'était tout l'objet, d'ailleurs, d'une interview tout à l'heure. Je sais pas si vous avez écouté depuis 10 heures en direct sur RCF Notre-Dame, l'invité du 10-12, on avait une jeune, Mélissa, qui a 23 ans. Alors, elle n'est pas lycéenne, mais en tout cas, elle travaille les membres du Conseil régional des jeunes d'Île-de-France, et elle a porté son regard, c'était Mélanie, oui. Et il y a aussi François Mabille, que vous connaissez, je crois, Père Benoît Cinetti, qui a fait un édito et qui rappelait que le pape François, lui, il insistait beaucoup sur la responsabilité des jeunes. Et Léon XIV, évidemment, avec ce qui s'est passé au Stade de France, la Grande Veillée, on se rend compte que vraiment les deux, pas François, mais même d'autres, évidemment, parlez aux jeunes.
3: Et vous voyez, moi, ce qui me frappe beaucoup, vous évoquiez à l'instant l'image du Stade de France et de la rencontre avec le pape il y a maintenant une dizaine de jours. En fait, certains observateurs nous disent qu'il y a deux Frances qui sont distinctes l'une de l'autre. La France du pape Léon et la France des lycées qui brûlent. Oui. Je ne pense pas que ce soit deux France, c'est une seule France. Mais dans cette France, il y a des populations différentes. Et à une population, à savoir ceux qui étaient rassemblés autour du pape, que ce soit au Stade de France, que ce soit sur les Champs-Élysées, à Lourdes ou à Metz, le pape s'est adressé. Et il nous a, à nous, catholiques de ce pays, confié une mission qui est de porter la paix. Voilà. Et cette paix, on doit la porter. Moi, je trouve très, très triste, en fait, d'entendre tellement de commentaires sur le mode simplement « Oh, ces petits cons, il faut leur foutre une raclée, qu'ils rentrent chez eux et qu'ils arrêtent de protester. » Ou bien, au contraire, de dire « Mais les pauvres malheureux, ils sont tellement rien qu'ils ont le droit de casser, etc. » Dans les deux cas, c'est pas une réponse. Mais oui, et je trouve que nous, chrétiens, nous devrions aujourd'hui nous emparer de cette situation-là, non pas pour la récupérer, mais pour voir comment nous mettre au service de la société, pour être là comme médiateur, comme écoutant, comme accompagnant. Mmh. Vous savez, on a fêté il n'y a pas très longtemps l'anniversaire d'une association magnifique qui s'appelle Le Rocher. Oui. Ça pourrait être mon coup de cœur, puisque vous me demandez d'avoir des coups de cœur, des coups de gueule, etc. Ça pourrait être mon coup de cœur. C'est Le Rocher. Le Rocher, c'est une association qui a été créée au point de départ pour répondre à ça, pour dire on ne peut pas, nous, jeunes chrétiens, admettre que dans notre pays, d'autres jeunes puissent se sentir à ce point délaissé, rejeté, mis au rancard. Et donc, on va investir un an de notre vie pour passer un an dans une cité, au Mureaux, à Lyon, à Marseille, à Roubaix, près de Lille, pour pouvoir voir comment rencontrer ces jeunes et être auprès d'eux les témoins d'un espoir possible, d'une espérance possible. Ce que font ces jeunes, moi j'en ai rencontré beaucoup, ces jeunes chrétiens qui s'engagent au Rocher, d'autres partent au Cambodge, au Brésil, au Congo pour faire de l'humanitaire et de la coopération, c'est formidable. Mais il y a aussi des jeunes français qui font de la coopération en France auprès d'une jeunesse qui a besoin, non pas qu'on la méprise ou qu'on la dégrade par des constats méprisants et hautains, mais qu'on l'écoute. Il y a vraiment aujourd'hui une détresse, je pense profondément, encore une fois, sans rien justifier de la violence, il y a une détresse très profonde chez les adolescents de ce pays, tout milieu social confondu.
0: Il faut que des voix s'élèvent, Père Benoît Cinetti.
3: Toujours. Et des voix pour permettre à ceux qui agissent d'être reconnus. C'est-à-dire qu'il ne s'agit pas d'avoir des voix uniquement qui invectivent ou qui mettent en alerte ou qui mettent en garde, mais des voix qui relayent ce qui se passe de beau sur le terrain, qui le manifestent pour donner à d'autres l'envie de s'engager, et puis pour manifester dans la société que on est d'abord là pour construire ensemble, pour faire société ensemble, et que la mission de l'Église, elle est d'être au service de la vie de l'homme, du bien commun, si vous voulez.
0: Je faisais référence au titre d'un de vos livres, Benoît Cinetti, sorti en 2018 chez Flammarion. Il faut que des voix s'élèvent. Alors, c'était pas vraiment la thématique de la jeunesse, quoique c'était vraiment sur la dignité, sur la justice sociale, sur l'accueil des migrants aussi.
3: Oui, vous voyez, ce matin, j'entendais sur une radio concurrente.
0: Ah non, c'est pas vrai.
3: Parce que parfois, il m'arrive exceptionnellement de zapper, mais je vous rassure, très très rapidement.
0: Ah oui, j'espère.
3: Et l'interview d'un élève d'un établissement, un lycée catholique à Montreuil, je crois. Mmh. Et c'était très intéressant parce que ce garçon, il disait quoi ? Je le connais pas, mais je l'entendais pas comme un discours politique ou manipulé. Il disait, en fait, nous, dans le lycée où je suis, on n'a pas de problème particuliers, d'infrastructures, de chauffage, même si on a quand même un problème d'absentéisme des profs important. Mais il dit, en fait, on se met en grève, et non pas pour revendiquer des choses pour nous, mais parce qu'on est solidaires de notre génération. Et en fait, je pense qu'à travers ces mots, il y a quelque chose. Alors, on peut trouver ça ridicule, on peut trouver ça tout ce qu'on veut, mais ça serait dommage de ne pas réfléchir à ce que ça veut dire. Aujourd'hui, des adolescents de tous milieux sociaux peuvent se retrouver avec les mêmes inquiétudes et être parfois pris au dépourvu, voire désemparé, voire sidéré de l'absence de réponse que les adultes que nous sommes ne portons pas, si vous voulez. Mmh. On est incapable de répondre à ça. Et donc, on les laisse seuls avec comme perspective l'idée que le monde où on les a placés est en train de s'autodétruire sous leurs yeux. Mmh. Alors, c'est faux, à bien des aspects, mais n'empêche que c'est l'idée générale qui ressort beaucoup.
0: Père Benoît Tinetti, vous êtes avec nous jusqu'à 11h30 sur RCF Notre-Dame dans La Voix est libre. Je rappelle que vous avez toutes et tous la parole pour discuter avec nous au 01 56 56 44 44. On nous attend justement Pierre, vous habitez en Lozère. Bonjour Pierre.
2: Bonjour Mathieu. Oui, j'habite en Lozère, mais j'habite de plus en plus à Ballard-Rue-Clemens parce que je suis malvoyant, je ne peux plus conduire, bon, voir l'émission précédente. Alors, cela étant, ce que je voulais dire, c'est que je vais avoir 87 ans et il n'y a que les jeunes qui peuvent nous sortir de cette mouise. Nous sommes vraiment dans la mouise puisque ce que j'appelle les activités de vie, c'est-à-dire la santé, l'éducation, la justice et la police, sont systématiquement sous-dotées. Et en ce qui concerne l'éducation, pour moi, évidemment que les revendications des jeunes sont complètement justifiées. Alors malheureusement, les médias nous parlent à 80-90% de violence et n'insistent pas suffisamment sur les revendications. Il est bien évident que la violence est condamnable. C'est complètement évident. Et c'est de plus en plus violent. Et on ne peut plus dialoguer. Vous savez, parler des hommes politiques actuellement qui ne dialoguent pas, mais même entre nous. Moi, il m'arrive de dire bonjour à des gens, c'est presque... on les dérange en leur disant bonjour. Ça colle plus, ça. Donc, les jeunes, par contre, moi, j'adore discuter avec les jeunes. Parce que je leur parle de ce qui les intéresse, de leur avenir, du défi climatique,
0: de plein de choses.
2: Des inégalités, de plein de choses. Ouais. Et aujourd'hui... j'écris, je suis malvoyant, mais j'écris quand même, sur un blog.
0: Blog du Gévaudan.
2: J'ai changé.
0: Ah bon,
2: je vois que vous êtes... Non, j'ai changé parce que j'ai un blog qui s'appelle Du côté de chez Pierre, tout simplement. et je m'appelle Pierre. C'est un blog que j'avais créé en 2016, à l'occasion de l'élection de Donald Trump, la première.
0: Oula,
2: et j'avais écrit un article que j'appelais « Europe First ». Pour dire, en réaction America First, il est temps que l'Europe pour réagir. Bon, je l'ai réactivé le 1er janvier.
0: Et vous parlez notamment de ces sujets liés à l'actualité, Pierre.
2: J'écoute beaucoup France Culture, Arte. Je lis un journal qui s'appelle Le Grand Continent, que je vous recommande, géopolitique. Et avec le verbatim, ces émissions, et l'aide de ChatGPT, je fais beaucoup d'articles. Et c'est un peu ma mémoire citoyenne, mais que je mets à la disposition des gens qui veulent bien le regarder.
0: Merci beaucoup, Pierre. Merci beaucoup pour votre témoignage sur RCF Notre-Dame. Père Benoît Tinetti, une réaction sur ce que vous venez d'entendre.
3: Je partage beaucoup de choses de ce que Pierre a évoqué. Comme chacun d'entre nous, nul ne sait ce que deviendra ce mouvement qui prend jour aujourd'hui, ni ce qu'il en restera lorsque les lycées rouvriront leurs portes, parce qu'ils vont forcément réouvrir leurs portes un jour, et que l'actualité sera passée à autre chose, parce qu'il y a toujours une autre crise qui attirera l'attention et qui se succédera à celle-ci. Mais ce que je pense profondément, c'est que nous ferions collectivement véritablement une erreur si nous ne retenions de tout cela que des images, et que les images les plus violentes. Vous savez, quand un adolescent casse... c'est important de lui parler de ce qu'il a cassé. Lorsqu'il est violent, lorsqu'il frappe, lui rappeler par la loi, par le droit, on ne frappe pas, qu'il n'a pas le droit de frapper. Lorsqu'un policier est blessé, lorsqu'un lycéen est blessé, leurs blessures, à l'un comme à l'autre, méritent toute notre compassion, et il n'y a aucune réserve là-dessus. Mais lorsqu'il y a autant d'adolescents qui nous disent qu'ils ne vont pas bien, voilà, qu'ils ont peur, qu'ils sont en colère et qu'ils ne se sentent pas attendus, entendus, eh bien, peut-être que notre responsabilité, elle est de ne pas attendre qu'ils se taisent pour commencer à les écouter. Et à leur poser cette question, en fait, collectivement et individuellement, qu'est-ce qui est en train de vous arriver? De quoi avez-vous peur? Qu'est-ce qui se passe dans vos vies? Voilà. Que nous écoutions ça avant de trouver, d'avoir des avis sur tout et de pérorer.
0: Pierre Benoît Tinetti, on va fermer ce sujet, mais on le rougira parce qu'il y a plein de choses à dire. Est-ce que vous considérez qu'on est dans la mouise, pour reprendre les termes de Pierre?
3: On est dans une période difficile. Après, je me dis qu'il y a eu d'autres périodes difficiles, beaucoup plus compliquées sans doute, ouais, que celles que nous traversons.
0: C'est pas faux.
3: Mais ce qui est compliqué aujourd'hui, c'est que c'est la conjonction du sentiment qu'on a en interne, je veux dire, comme Français, que notre pays ne va pas très très bien, et de voir qu'autour de nous, il n'y a pas grand-chose qui va bien. Je pense qu'aujourd'hui, on a un tel horizon large de vue qu'on voit toutes les crises dans le monde et que cette accumulation de crises, elle nous épuise. Ce qu'on a du mal à voir, alors que pourtant c'est une réalité quotidienne, c'est aussi tout ce qui va bien, voyez. C'est tous les signes de vitalité, et comme disait Pierre tout à l'heure, là, il faut qu'on puisse dire à la jeunesse, nous avons besoin de vous. Voilà. Vous êtes utile. Et cette jeunesse-là, elle est, comme toute jeunesse, elle est pleine de promesses, elle est pleine de possibles. Et c'est cela qui est plutôt un signe encourageant dans la grisaille, parfois, qui nous recouvre un peu. Ouais.
0: Père Benoît Tinetti, vous êtes notre invité dans La Voix est libre, comme tous les jeudis, sur RCF Notre-Dame, jusqu'à 11h30. Et vous faites comme Pierre, vous nous appelez pour réagir et témoigner sur tous les sujets, comme vous voulez, au 01 56 56 44 44.
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0: Allez, un peu de culture avec un livre que vous avez apporté en studio, Père Benoît de Sinetti, qui est signé Jérôme Fourquet.
3: Jérôme Fourquet et Ruben Rabinovitch, qui est psychanalyste, et qui a coécrit ce livre avec Fourquet, qu'on connaît bien parce qu'il est l'auteur de l'Archipel français, qui en 2019 a manifesté, peut-être pour la première fois à l'échelle du grand public et des politiques, cette réalité d'une archipélisation de notre pays, du détachement d'une communauté nationale en plein de sous-communautés.
0: Voilà. Et Jérôme Fourquet, qui était aussi le directeur de l'IFOP.
3: Directeur de l'IFOP.
0: On le connaît aussi comme ça.
3: Et qui donc sort ce bouquin en ce moment, Au Seuil, qui est un livre très intéressant parce que, d'abord, c'est assez agréable à lire. C'est pas un livre fatigant et pesant dans le style, ce qui est quand même important aussi. Et parce qu'on apprend plein de choses. Alors, en fait, si je veux être un peu provocateur, le constat général un peu psychanalytique du livre, comme l'écrit Rabinovitch, c'est que finalement, le névrosé d'autrefois a laissé sa place au dépressif. Alors, une fois qu'on a dit ça, on n'a plus qu'à aller se tirer une balle, parce qu'on se dit, c'est foutu, le monde est foutu. Mais c'est intéressant de ce regard sur la société française qui manifeste un changement très, très profond dans notre société, passage de l'ancien régime psychique, comme il l'appelle, qui était fondé sur le devoir, sur le sacrifice de l'individu, à un nouveau modèle qui est en train d'apparaître, qui est à rebours presque du modèle précédent, et qui est encore un peu flou, mais dont un certain nombre de points manifestent que les changements sont très très profonds dans notre société, des changements qui affectent la psyché, En profondeur, qui crée de nouvelles formes de souffrance, un narcissisme, une solitude, des addictions, des instabilités, des dépressions. Les auteurs, ils soulignent bien comment on a maintenant un nouveau rapport à l'amour, à la mort, au corps, à la famille, à l'autorité, au collectif. Tout a changé en 40 ans. Et un chiffre qui manifeste bien, parmi beaucoup d'autres, moi, je trouve très parlant, ce changement en 40 ans, c'est qu'il y a 40 ans, une institutrice qui commençait sa carrière se trouvait devant une classe composée dans laquelle il y avait 10 à 15% des enfants qui étaient nés hors mariage. Aujourd'hui, la même institutrice en fin de carrière se retrouve face à une classe où 70% des enfants sont nés hors mariage. Et on voit bien que ce chiffre, voilà, on peut dire, ça manifeste énormément de choses. Vous voyez bien aussi que la progression très très importante du nombre, par exemple, de crémations après les décès a pris beaucoup plus d'importance que que le nombre d'inhumations. C'est-à-dire que les corps sont incinérés bien plus qu'ils ne sont enterrés. Voilà. Des choses comme ça qui font réfléchir avec aussi un dernier chiffre, c'est le nombre de psychologues qui est passé de 27 000 en 2008, 27 000 en 2008, à 73 000 aujourd'hui. Ça en dit long aussi sur une société qui est compliquée.
0: C'est un livre qui s'appelle Homo Occidentalis, on ne l'a pas dit, coécrit entre Jérôme Fourquet, directeur de l'IFOP, qui est un sondeur, comme on peut l'appeler, un analyste.
3: C'est ça.
0: Et
3: c'est ça.
0: Le psychanalyste Ruben Rabinovitch, c'est sorti aux éditions du Seuil. Vous parliez de ces statistiques, de ces résultats sur les enfants hors mariage, par exemple, sur les crémations, et là, sur le nombre de psys qui explosent. Qu'est-ce qu'un prêtre comme Benoît de Sinetti pourrait dire sur tout ça? Qu'est-ce que ça fait résonner en vous?
3: Alors, avant de commenter, moi, ce qui m'intéresse, c'est de connaître le réel. Voilà. Ces chiffres, ils ne nous disent pas la réalité, ils nous font découvrir une partie du réel dans lequel nous sommes. Et je pense que pour la mission, c'est quand même la raison d'être de l'Église. Et puis moi, comme prêtre, c'est au service de ça que je veux m'inscrire. C'est la mission d'annonce de l'Évangile. Pour pouvoir annoncer l'Évangile dans un monde, il faut connaître ce monde. Une étude comme celle-là, elle nous aide à mieux connaître le monde, à la fois ses faiblesses, ses pathologies, et aussi les lieux d'espérance et les lieux de renaissance. Voilà. Et je trouve, alors après, voilà, il faut réfléchir, il faut analyser un peu tout ça, digérer un peu tout ça. Mmh. Mais c'est bien, ça nous oblige à ne pas rester dans un monde imaginaire dans lequel la micro-société catholique en France s'entretient trop facilement. Non, le monde réel, il est beaucoup plus complexe que ça. C'est très important à travers ces chiffres, cette réalité. Vous voyez, par exemple, ça nous semble naturel, nous, d'imaginer comme prêtre dans les paroisses ou que dans le petit microcosme des catholiques pratiquants que la plupart des enfants naissent dans le cadre d'un mariage, par exemple. Mmh. Eh ben non, que la plupart des couples s'unissent au moins légalement à la mairie, sinon sacramentellement à l'église. Eh ben non, que la plupart des couples vont tenir des années et des années. Eh ben les chiffres disent une réalité différente.
0: Et c'est grave, docteur.
3: Ben c'est pas. En fait, c'est ainsi. On peut avoir des jugements après moraux sur ces phénomènes, mais c'est la réalité qu'il faut accueillir d'abord. Je dis pas qu'il faut la bénir ou l'excommunier, mais la prendre en compte, si vous voulez. Et puis après, on change de manière de faire aussi. C'est-à-dire notre rapport au monde va forcément évoluer parce que on n'annonce pas l'Évangile de la même manière dans des familles qui reproduisent depuis des générations le même modèle religieux, social, etc., que dans des familles recomposées, explosées, et avec des individus dont le psychisme n'est plus le même. Ouais. Il disait, dans le bouquin, il y a un truc très intéressant. Il disait que la relation à la psychanalyse a changé. Les générations précédentes allaient voir des psys, c'est la psychanalyse freudienne, pour régler les problèmes que nous avions eus avec nos pères. Voilà. Oui. En disant, ben oui, la relation au père est une relation castratrice, complexe, etc. Et donc, la psychanalyse aidait les fils, en fait, à réparer les blessures qu'ils avaient reçues de leurs parents. Aujourd'hui, c'est l'inverse. On va consulter les psys pour apprendre à être père, voilà, pour savoir comment établir une relation avec ses enfants. Parce que ça veut dire que la relation entre générations a été complètement bouleversée. Vous voyez, aujourd'hui, ce qui est compliqué, c'est pas d'être fils, c'est d'être père.
0: Oui, mais s'il y a eu une explosion, c'est pas très joli comme terme, mais beaucoup plus de psychologues qu'avant, on est passé de 27 000 à 73 000 en une dizaine d'années. C'est plutôt positif, Benoît Sinetti. Ça veut dire qu'il y a quand même une demande, donc des personnes qui peut-être ont un mal-être pour plein de raisons diverses et variées, mais qui ont le réflexe, en tout cas, d'aller frapper à la porte d'un psychologue.
3: Alors, on peut dire qu'effectivement, il y a une dédiabolisation de la psychanalyse ou de la psychologie qui s'est faite, ça c'est indéniable. Donc, c'est sans doute plus facile. On peut se féliciter que les gens aillent plus naturellement voir des psys. Que par le passé, avant on avait honte, on trouvait ça lamentable, on te disait prends sur toi, ça ira mieux, et puis voilà, quoi, arrête, respire un coup et puis repars. Maintenant on voit que c'est plus complexe, donc on peut se féliciter de ça. Après, quand même, on peut aussi s'interroger sur la croissance aussi des pathologies qui sont liées à la dépression, au narcissisme, aux addictions qui explosent complètement. Et ça, c'est quand même une vraie question pour notre société. Comment se fait-il qu'en France, autant d'hommes et de femmes, de tous milieux sociaux, aient besoin pour vivre au quotidien d'avoir des addictions?
0: Ah oui, bah, on n'a pas la réponse.
3: C'est une vraie question. On n'a pas, enfin, on a... En fait, la réponse, on ne l'a pas comme ça. On va dire, ah ben, on ne leur parle pas assez de Jésus. Ok, mais enfin, une fois qu'on a dit ça, on n'a rien dit. La réponse, elle est, c'est plus dans notre relation les uns aux autres. Et c'est là où les chrétiens, à mon avis, ont vraiment leur mission. Il faut être inventif. Et on revient à ce que disait le pape dans son séjour en France. Et il nous invite, nous, à passer à l'action. Oui. Et encore une fois, non pas à commenter notre société de l'extérieur en disant, oh, comme ils sont mauvais, comme ils sont médiocres, les pauvres, prions pour eux parce que vraiment, il n'y a plus grand-chose d'autre à faire de possible pour eux, mais voir comment on peut aider ces hommes et ces femmes au nom de notre attachement au Christ et de notre désir que le Christ suscite en nous de pouvoir donner notre vie pour les autres. Mmh. C'est ça le chrétien, celui qui donne sa vie pour les autres.
0: C'est un livre qui s'appelle Homo Occidentalis, publié par Jérôme Fourquet et Ruben Rabinovitch aux éditions du Seuil. Vous avez des addictions, vous, Benoît Sinetti, des plaisirs coupables
3: Ah bah dites donc,
0: non, bah, c'est un peu
3: je vous en pose des questions.
0: Non mais l'addiction au chocolat, aux pizzas.
3: Alors j'ai eu longtemps une addiction au tabac, fait, que j'ai arrêté.
0: Ça y est, vous avez arrêté?
3: Voilà. Ouais, j'ai arrêté de fumer il y a 8 ans.
0: Bravo.
3: Donc c'est possible, voilà. Après oui, j'ai d'autres addictions, forcément, à plein de choses. Je pense que tout le monde a des addictions.
0: Oui.
3: Après, la question c'est comment on les régule, comment on les gère.
0: Voilà. Tout à fait.
3: Et la limite, ça c'est clair que entre boire un verre de vin et boire une bouteille de whisky, c'est pas tout à fait la même chose.
0: Ouais. Et le vélo, c'est une addiction pour vous?
3: Une addiction. C'est utilitaire le vélo. C'est pour me déplacer. Je suis pas du tout un fan de vélo, ni du Tour de France, ni du vélo à titre de loisir. J'ai beaucoup d'amis autour de moi dans le Nord, notamment. Je vois à quel point ce sport est pratiqué par tout le monde et que beaucoup de gens adorent faire du vélo. Moi, je vais vous dire honnêtement, le lundi quand je me repose, mon repos ne consiste pas à aller faire 80 km en vélo. Ouais. Ça non.
0: Vous écoutez Notre-Dame. Oui. Ah non moi.
3: Vous
0: non,
3: oui.
0: Non. Ah, le vélo, non.
3: Ah, ben alors.
0: Je suis très métro.
3: Pourquoi? Ah, ben voilà. Ça,
0: non,
3: ça
0: mais
3: c'est
0: l'addiction
3: du Parisien.
0: J'ai une autre
3: addiction. Du Parisien qui est en phase terminale, ça.
0: Oh, ben merci. Super. La voie libre, c'est fini. Non, j'ai une autre addiction. C'est Indochine, le groupe de musique.
3: Ah oui,
0: et on
3: ah
0: dit
3: oui
0: souvent,
3: c'est bien aussi.
0: On dit souvent que je suis indoxiqué. Voilà, c'est joli.
3: Ah oui. Bon. Moi, j'aimais bien ça quand j'avais 15 ans, vous voyez, c'est sympathique.
0: Ouais, on n'est pas la même génération, Benoît Sinetti.
3: Voilà,
0: bon, allez, il est temps d'arrêter pour aujourd'hui. C'est vraiment un plaisir de vous retrouver chaque jeudi, Père Benoît Sinetti. C'est un rendez-vous que les auditrices et les auditeurs attendent chaque semaine avec impatience, et moi aussi. Je vous souhaite une bonne semaine.
3: À vous aussi, Melchior, à chacun.
0: Bonne chose. J'espère que ça va se stabiliser un petit peu au niveau du mouvement lycéen. En tout cas, on aura certainement l'occasion d'en reparler la semaine prochaine. 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Dans un instant, et Dieu dans tout ça, en compagnie de Marie-Ange de Montesquieu et de son invité. À tout de suite.
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0: Il est 11h30 sur RCF Notre-Dame et c'est parti Marie-Ange avec votre invité.
8: Merci Melchior. Et oui, avant d'accueillir Héloïse Giraud, j'ai voulu m'imprégner de cet univers depuis hier soir. Vous allez voir lequel, mon assistante et moi-même, alors je voulais dire ma fille de 5 ans et moi-même, avons rêvé un peu en découvrant quelques pépites du défilé Dior automne-hiver 2026-2027. Toutes ces fleurs, ces jupes à volant en forme de tutu, ces volumes arrondis, des couleurs fraîches, rose bonbon, jaune poussin, écru bleu ciel, avec du gris perle en toile de fond, des fleurs en 3D sur les basques d'une veste, des broches et ses escarpins en forme de nénuphar, une minaudière en forme de grenouille, des dentelles en millefeuille et des vestes barres réajustées. Bonjour Héloïse Giraud.
9: Bonjour Marie-Ange.
8: Bienvenue dans cette émission Et Dieu dans tout ça, vous qui êtes toujours, vous dites que vous êtes mannequin à la retraite, mais est-ce qu'on n'est pas toujours mannequin jusqu'à sa mort finalement ? C'est une sorte de vocation quand
9: même. C'est une très bonne question. Alors une vocation, je ne sais pas, parce que c'est la mode qui nous choisit. On n'est jamais, on choisit rarement de devenir mannequin.
8: On est repéré.
9: On est scouté, en tout cas moi c'est comme ça que ça s'est passé.
8: Scouté,
9: tout scout. Et d'ailleurs c'est drôle pour la petite histoire, la directrice de scouting qui m'a repérée à l'époque quand j'avais 22 ans dans la rue.
8: En tout cas c'est tard. Hein.
9: 22 ans c'est assez tard ouais, pour débuter une carrière de mannequin. Elle m'a arrêtée dans la rue des Rosiers, je m'en souviens très bien, c'était dans le Marais, j'ai l'impression d'être une petite fleur qu'on cueille. Et elle m'avait dit voilà, je suis directrice scouting, et je l'avais arrêtée, je lui ai dit je suis désolée mais j'ai jamais fait de scoutisme de ma vie.
8: Non,
9: vous vous trompez complètement. Elle me dit ah non mais pas du tout, non mais est-ce que vous voyez le mannequinat, etc. Bref, l'aventure a commencé comme ça pour moi à l'époque et a duré une petite dizaine d'années. Donc est-ce qu'on est mannequin toute sa vie? Je pense pas, non. De fait, aujourd'hui, je shoote plus beaucoup. Ça m'arrive encore quelquefois pour me faire plaisir.
8: D'accord.
9: Et ça me fait toujours plaisir de faire un shooting ici et là. En revanche, cette expérience et ce métier a été constitutif de la fille que je suis aujourd'hui, de la femme que je suis devenue. Ça n'a pas été un métier facile, c'est un métier qui est exigeant. J'essaie de débunker vraiment toutes les idées un peu négatives qu'on a à l'égard de ce métier, parce que c'est un métier qui reste assez formidable, en tout cas moi il l'a été, mais c'est un métier dur, c'est un métier qui est difficile, qui est exigeant, et je garde aujourd'hui des souvenirs très heureux de cette période là J'adorerais hein, aujourd'hui participer au Fashion Week actuel. J'aurais adoré défiler pour Dior notamment. J'aurais adoré parce que vraiment surtout les défilés, il y a quelque chose d'électrisant, il y a quelque chose de vraiment très très joyeux. Mais voilà, je suis un peu plus vieille désormais, j'ai 35 ans et il faut savoir laisser sa place.
8: Et pourtant c'est le royaume du paraître, hein. Vous qui êtes maintenant derrière le micro, puisque je n'ai pas encore terminé votre présentation, chère Héloïse Giraud, vous êtes maintenant rédactrice en chef, vous êtes journaliste pour Lou Média, pour ceux qui connaissent, qui a été lancée par Clémence Majani, qui est d'ailleurs venue ici plusieurs fois, dans ce studio, là où vous êtes justement à votre place, et qui animait aussi un podcast très profond, Renaître, vous interviewez des personnalités sur leur parcours de résilience. On est bien loin des podiums et des catwalks.
9: Mais je pense que...
8: C'est étonnant.
9: Oui, c'est étonnant, oui et non, parce que en tant que mannequin, effectivement, c'est un métier d'image, c'est un métier dont on peut croire qu'il est superficiel, mais de la même façon que... En fait, moi, tout ce que j'ai rencontré, tout ce que j'ai vu dans le métier était loin d'être superficiel. C'est-à-dire que quand on shoot sur un shooting, il y a une équipe et en fait, le fait de se changer 14 fois dans la journée, le fait de...
8: 14 fois, quoi.
9: Dans des conditions qui peuvent être météorologiques, qui peuvent être dures. Par exemple, souvent, on shoot l'hiver en été et l'été en hiver. Donc, on peut avoir
8: maillot
9: de bain dans la neige, par exemple. Ça soude les équipes et il se passe des choses très joyeuses. Et surtout, il y a des vraies conversations. Et puis, on est aussi tout de suite dans l'appréciation du beau. Donc, ça donne lieu à des conversations qui sont profondes, qui sont intéressantes. Et puis, ce sont des gens qui sont passionnés par leur métier, parce que ce sont des métiers qui ne sont pas faciles, donc qui exigent certains sacrifices.
8: Qu'est-ce qui n'est pas facile, hein ? La compétition entre
9: La compétition entre mannequins, mais au-delà du mannequinat, parce qu'il y a les mannequins, mais il y a aussi tout l'écosystème autour du mannequin, qui est la mode, donc les créateurs, les stylistes, les designers, etc. Et ce sont des métiers où il y a beaucoup de rivalité, où il faut énormément de talent.
8: Innover tout le temps.
9: Il y a exactement. Enfin, quand on se dit qu'il y a, donc il y a 4 Fashion Week par an, plus les défilés croisières, un directeur artistique, il doit pondre des collections.
8: C'est quoi les défilés croisières ?
9: Les défilés croisières sont souvent des défilés entre deux Fashion Week, il y a des défilés croisières. Les show cruises, comme ils appellent ça. Donc Chanel va faire un show cruise entre la Fashion Week printemps-été et automne-hiver.
8: Pourquoi autant de défilés ? Sert à quoi, en fait ?
9: Alors ça, visibilité, c'est une bonne question, j'en sais trop rien. D'accord. Pour le coup, j'ai pas ce niveau d'expertise-là. Mais du coup, ça nécessite quand même énormément de travail de la part de tout le monde. Donc l'exigence fait que ça n'est pas superficiel. C'est pas un métier que j'ai trouvé superficiel en tout cas.
8: Vous en avez retenu quoi toutes ces années de mannequinat pur et dur, si je puis dire. Vous vouliez que ça à un moment donné, entre vos 22-23 et vos 30
9: ans. Et jusqu'à mes 30 ans, globalement, c'était mon activité principale jusqu'à mes 31. Alors de fait, à la fin de mon expérience de mannequin...
8: Vous a fait comprendre que...
9: La mode s'est un peu délaissée de moi et c'est le jeu. Alors, j'ai eu de la chance parce que ça a été assez progressif.
8: C'est pas mal jusqu'à 30 ans.
9: Ouais, c'est pas mal. J'ai de la chance. Vraiment, j'ai été chanceuse.
8: Quand on commence, par exemple, à 16 ans, pour certaines.
9: Certaines commencent à 16 ans, même certaines commencent encore plus jeunes. Ça pose des questions, mais... Et ça peut durer. Enfin, moi, j'ai des amis du métier qui continuent encore, alors qu'elles ont 33, 34. Donc, c'est un peu... Voilà, ça dépend aussi des modes, la mode des physiques, etc. Enfin, voilà. Mais qu'est-ce que j'en retiens ? Qu'est-ce que j'ai appris ? C'est un métier qui est pas facile. J'ai laissé quelques plumes, je dois bien dire
8: la santé peut-être ?
9: La santé, l'isolement, enfin la solitude, pas l'isolement, parce
8: qu'en
9: fait, on passe notre vie à voyager, on est en permanence dans les avions. Donc la vie sociale est quand même au ralenti, on peut nous oublier. Un rapport au corps qui est très particulier, on nous demande quand même, il y a des exigences qu'on revoit d'ailleurs revenir de plus en plus là en ce moment sur les podiums, de maigreur, parfois de maigreur extrême. Donc effectivement, comme beaucoup de filles, en tout cas moi, j'ai eu des troubles du comportement alimentaire, tantôt l'anorexie, tantôt la boulimie. Donc oui, je me suis abîmée sur ces quelques petites choses-là, mais après j'ai vécu des choses incroyables. J'ai voyagé, j'ai rencontré des gens absolument passionnants. Et je me suis vraiment sentie chanceuse, profondément chanceuse de faire ce métier. Parce qu'on m'a choisie, on m'a arrêtée dans la rue, c'est pas donné à tout le monde. J'ai réussi à en vivre pendant une dizaine d'années. Et j'ai vécu des trucs extraordinaires dont je me souviendrai.
8: Quand vous fermez les yeux, vous pensez à quoi là ? Parce que je vois que vous avez pétillé.
9: Les Fashion Week notamment, c'était des périodes qui étaient très heureuses parce que très électrisantes. Il y a les castings, on sait pas... C'est comme un grand jeu, quoi. On ne sait pas sur quel défilé on va être confirmé. On fait plein de castings, on enchaîne. Et puis, à la fin de la journée, il y a notre booker qui nous appelle et qui nous dit « Bon, bah, hello, t'es confirmé pour, j'en sais rien, Chanel, Balmain. » Et c'est aussi l'accomplissement de plein de semaines de travail. Parce que c'est presque un métier de sportif de haut niveau. Il y a une hygiène de vie à avoir. Il faut dormir, il faut bien manger, il faut faire du sport. Il ne faut pas fumer. Je fumais comme un pompier. Il ne faut pas boire. Je buvais raisonnablement, mais je buvais. Mais il y a quand même, une hygiène de vie implacable à avoir. C'est fatigant. C'est fatigant. C'est comme un sportif de haut niveau. Enfin, il y a un rapport au corps qui n'est plus du tout le même. Moi, mon corps était devenu... mon outil de travail et mon corps était rémunérateur.
8: C'est particulier.
9: Il fallait que je l'entretienne. C'est particulier, ça l'est, vraiment.
8: Et c'est pas finalement, on entend en filigrane qu'il y a quelque chose qui relève pas que de l'apparence, on dirait. Parce que vous voyez, on se dit, bah là j'allais vous dire, vous voyez, j'ai toujours pas posé ma fameuse question, et Dieu là-dedans, quoi.
9: Et Dieu dans tout ça.
8: Et Dieu dans la mode. Alors, c'est compliqué ? Est-ce que vous aviez une vie de foi ? Est-ce que vous en aviez pas ? Est-ce que vous l'avez maintenant ?
9: C'est très... disons que je suis, jusqu'à mes 20 ans, j'étais une chrétienne d'élevage. C'est-à-dire que j'ai été éduquée dans la foi, j'ai été baptisée, confirmée.
8: Je vois que Montaigne a fait le tour de la planète.
9: Mais il est très juste. Il est très juste. Et je trouve que ça dit, c'était un terme que je cherchais jusqu'à présent et je l'ai enfin trouvé. Mais disons que voilà, jusqu'à mes 20 ans, j'allais à la messe parce que j'étais chez mes parents et qu'il fallait y aller. Et puis une fois le nid familial quitté, j'y allais, mais alors par culpabilité de ne pas y aller. Donc si j'y allais pas, je culpabilisais. Donc je me suis dit, vas-y. Et puis à un moment donné, j'y allais plus. Donc j'ai eu un espèce de désert comme ça pendant 10 ans. Disons que j'avais pas la foi. J'ai pas eu la foi. J'ai rencontré Dieu, moi, à 31 ans. Il m'a fallu 31 ans pour comprendre ce que voulait dire ces trois petites lettres, la foi.
8: Ouais.
9: Et le mannequinat, alors le mannequinat n'a pas participé à me faire quitter les bancs de l'église,
8: ouais.
9: mais en tout cas, il ne m'y a pas aidé.
8: Oui, en plus, les semaines ne sont pas des semaines. C'est-à-dire que vous travaillez le dimanche, le samedi, le mercredi.
9: Exactement. Puis on prend l'avion trois fois par semaine. On ne sait plus comment on s'appelle. Mais disons que si j'avais eu la foi en arrivant dans ce métier, le mannequinat ne m'aurait absolument pas empêché de pratiquer, au contraire.
8: Parce que de prime abord, on se dit, vous voyez, j'entends les auditeurs, oui, mais les paillettes, de toute façon, on ne peut pas servir Dieu et Mammon. Voilà, voilà, on l'appelle comme on veut, mais la superficialité.
9: Je pense pas. Je pense au contraire que c'est quand même un métier qui. Alors on travaille, mais il y a quand même, on a quand même la chance d'avoir beaucoup de temps parce que c'est vrai que les semaines sont un peu dissolues. On sait pas trop. On peut bosser un dimanche et ensuite ne pas bosser pendant 4 jours.
8: D'accord.
9: Donc on a du temps et j'aurais pu si j'avais la foi que j'ai aujourd'hui, j'aurais pu faire plein de choses. J'aurais pu donner de mon temps à des assos. J'aurais pu faire plein de trucs. Et puis en plus de ça, c'est un métier, on a de la chance, on gagne bien notre vie en tant que mannequin. C'est l'un des seuls métiers où la femme est quand même mieux rémunérée que l'homme. J'aurais pu aussi faire quelque chose de bien avec tout cet argent. Je ne l'ai pas fait. Je ne l'ai pas fait et je m'en veux un peu. Et voilà, j'essaie de rattraper.
8: Vous savez que le temps n'existe pas. Peu importe, le temps de Dieu n'est pas le temps des hommes.
9: C'est vrai. Merci Marion, vous êtes trop sympa.
8: À 31 ans alors, que s'est-il passé ?
9: Que s'est-il passé ? Alors, j'ai eu quelques années douloureuses, assez tourmentées sur la fin de ma carrière, précisément déjà parce que la mode était en train de me quitter.
8: Le rejet.
9: Ouais. Et ça,
8: le sentiment d'être abandonnée un peu.
9: Voilà. Et ça, c'est compliqué, d'autant que c'est quand même un métier, je ne l'ai pas dit, mais c'est un métier qui joue sur la faille narcissique. À force de se voir, ça, c'est effectivement le rapport à soi-même. En tout cas, mon rapport à moi s'est modifié au contact de ce métier, parce qu'on se voit en permanence. On peut se trouver très belle et puis ensuite très laide et puis on peut être remplacée par d'autres,
8: ouais.
9: Et donc avoir un sentiment de rejet de soi-même et voilà. Donc effectivement, là-dessus aussi, je travaille quant à ma propre reconstruction de mon estime de moi. Mais disons que voilà, j'étais à un moment de ma vie autour de ma trentaine qui a été compliqué, donc tant au niveau de ma carrière professionnelle qui était en train de s'éteindre. Effectivement, j'étais dans une phase très, très moche, je dois bien le dire.
8: D'accord.
9: Je dois bien le dire que c'était vraiment pas beau. Je vivais une histoire qui était vraiment dont j'ai honte aujourd'hui.
8: Qui m'a abîmée.
9: Qui m'a profondément abîmée et dont j'essaye encore aujourd'hui de voilà des souvenirs.
8: Alors que vous êtes mariée.
9: Alors que je suis mariée, mais voilà, c'est j'ai été abîmée, et c'est comme ça et c'est pas grave. J'essaie de me le pardonner et voilà. Et voilà, donc il y avait un mélange. De choses qui faisaient que c'était des années qui n'étaient pas faciles. Mais au fond de moi, j'avais une petite voix qui avait confiance, qui me disait « Hello, ça ne va pas durer indéfiniment. Tu vas t'en sortir. » Alors, je ne savais pas quand, ni comment, grâce à qui, grâce à quoi, mais j'avais confiance. Et je ne cessais de me répéter tous les matins, je me disais « Ta souffrance actuelle, enfin, ton bonheur futur sera à la hauteur de ta souffrance actuelle.
8: Wow. »
9: Et c'est quelque chose qui m'habitait vraiment très fort, et je me disais « T'inquiète. » Et puis, papa, il y a eu un déclic à un moment donné. Papa est tombé malade, mon père est tombé malade. Et un soir, il a failli passer, il a été hospitalisé à Nantes. Ma mère nous a appelés, nous a dit, à ma sœur et à moi, parce que je vivais avec ma sœur à cette époque-là, nous a dit « Venez vite, voilà, papa, ça va pas. » Et venez. On comprenait que ça pouvait vraiment basculer. Et donc, on a pris la voiture avec ma sœur, on est arrivé à Nantes. Papa avait réussi à passer la nuit. Il était sorti d'affaires, entre guillemets, mais le diagnostic avait été posé. Effectivement, ça faisait plusieurs mois que papa n'allait pas bien. Et on a appris que papa avait la maladie de Charcot, dans sa forme bulbaire, donc dans sa forme la plus sévère. Et les médecins nous disent en off, voilà, il se peut que ça dure que quelques semaines, quelques mois maximum. Et on rentre dans la chambre de papa, avec ma sœur, on se met à son chevet et papa nous dit, voilà les filles, j'ai Charcot, j'en ai pour 3 ans. Effectivement, les médecins avaient dit à papa qu'il en avait pour 3 ans.
8: Ouais.
9: Parce que généralement, Charcot, dans sa forme plus spinale, c'est 3 ans.
8: D'accord.
9: Et papa nous dit, voilà, j'en ai pour 3 ans, j'aimerais que, avant que je parte, vous me présentiez les hommes qui feront votre quotidien demain. Et moi, je me dis, aïe, aïe, aïe, aïe.
8: Comme dans les films, vous n'en avez pas cherché un qui jouait,
9: qui aurait dû jouer le jeu. Non, là, je me suis dit, en fait, ça n'engage plus que moi. J'ai dit à papa, écoute, papa, promis, je vais faire ça. Et il m'a regardé, il m'a dit, j'ai confiance en toi. Et je me suis dit, bon, mon père, à l'article de la mort, a confiance en moi. Moi, j'ai une petite voix dans ma tête et dans ma vie qui me dit qu'elle a confiance. Il faut que je range ma chambre, il faut que je devienne conséquente et que je fasse en sorte que voilà.
7: Que je devienne adulte, en quelque sorte. D'ailleurs, ranger sa chambre, c'est, vous voyez, on devient autonome quand on range sa chambre.
9: D'une certaine façon, ouais. Et en fait, comme un chien qui retrouve sa niche ou qui revient à sa niche, la première chose que j'ai faite, c'est de revenir à l'église. Je suis retournée à la messe. Parce qu'en fait, je me disais... Plus par devoir du tout. Par peur. Là, je me disais, si papa venait à mourir demain, la seule chose qui me rattacherait à lui, c'est
7: le bon Dieu, quoi.
9: C'est l'église, quoi. Mmh. Parce que j'ai appris en son sein qu'il y avait une vie après la mort.
7: Ouais.
9: Et donc, en fait, il faut que je renoue avec ça, parce que ce sera le seul petit lien, certes ténu, mais qui me maintiendra à papa si demain il partait. Donc, je suis revenue à l'église. Et puis, quelques semaines plus tard, un mercredi soir, je me souviens très bien, à 2h du matin, devant une église, un soir de pleine lune, j'étais sur un banc et je méditais quant à tout ça. Et je me disais, comment est-ce que... je me disais, que vais-je advenir, quoi. Et là, j'ai fait une rencontre que je qualifie de providentielle. J'ai rencontré un homme qui est aujourd'hui mon mari.
7: Et ça arrive, ça.
9: Ça arrive.
7: C'est incroyable, en fait.
9: C'est pour moi, qui suis un peu comme saint Thomas, j'ai besoin de voir pour croire. Ce jour-là, j'ai cru. Je me suis dit, OK, en fait, il me vient directement du ciel, cet homme.
7: Et c'était votre papa, peut-être, aussi.
9: Peut-être mon papa.
7: On ne sait pas, mais
9: voilà.
7: C'est beau.
9: C'était juste beau. C'était une grâce. Et ce qui est drôle, c'est que sur papa a tenu 3 ans. Il est mort 6 mois après mon mariage. Et pendant ces 3 ans, ma sœur s'est mariée et je me suis mariée.
7: Incroyable.
9: Et là, et désormais, j'ai une foi. J'ai la foi.
7: Ça y est.
9: Ouais, j'ai la foi.
7: Ne vous lâche plus. Vous n'allez plus vous allez à la messe tous les dimanches?
9: Je vais à la messe tous les dimanches. Alors, d'accord. Certains dimanches, c'est chiant. On n'a pas envie de se lever. Ouais. On n'a pas envie d'y aller.
7: D'accord.
9: Ça demande un petit effort. Mais j'y vais tous les dimanches. Je prie. On essaie de prier à deux. Mon mari est croyant. Donc il y a c'est désormais une composante très importante de ma vie. Et Dieu sait que j'ai rejeté la foi catholique, j'ai rejeté le milieu catho, j'ai dit les horaires sur tout ça. Et aujourd'hui,
7: qu'est-ce qui vous agaçait dans le milieu catho juste avant de rentrer au confessionnel?
9: Qu'est-ce qui m'agaçait? Je sais, c'est très facile de t'être.

0: religion est très simple.
1: Enfin, que la nôtre, la religion catholique, étant une religion d'amour, c'est ce que disent souvent, voilà, chacun a ses inconvénients, ses avantages, chacun y voit des inconvénients et des avantages. Les religions du livre, dites du livre, sont plus dicteuses de choses à faire, à ne pas faire, de lois morales. Nous, c'est moins explicite, donc parfois, c'est vrai que ça pousse au crime, enfin, d'une certaine façon. Je trouve laisser aller, quoi. Ouais. C'est ça que je veux dire.
0: Puis par une vraie liberté dans cette religion. Une vraie liberté dans cette religion.
1: Voilà.
0: Et moi, je me suis sentie totalement libre et dans mon bon droit de casser du sucre sur toutes les valeurs qui, aujourd'hui, que je chéris aujourd'hui vraiment très fort.
1: Ouais.
0: Et je trouve qu'il n'y a rien de plus inspirant. J'ai ma sœur qui est une femme extrêmement croyante et qui n'a pas eu besoin de voir pour croire. Et ça, j'admire vraiment.
1: Maintenant.
0: J'aurais pas dit ça il y a 5 ans, effectivement. Mais maintenant, je trouve que ces gens-là, il faut les regarder. Parce que ma sœur, elle a le Christ dans le regard. Et vraiment, il y a quelque chose chez elle qui est rayonnant, qui est lumineux, qui est une générosité, une bonté, qui est assez rare. Et je trouve ça absolument fascinant. Et ces gens-là, faut leur dire merci. Parce que ma sœur a beaucoup prié pour moi.
1: Vous avez aidé, du coup, si tu m'as compris.
0: Ouais. Et elle a beaucoup prié pour moi en silence, sans rien dire. Et aujourd'hui, si j'en suis là, je pense que c'est aussi grâce à ces prières. Je crois là, aux grâces des prières. Et voilà. Donc voilà. Je pense que c'est facile de taper sur la religion et sur les cathos.
1: La confesse.
0: Ça rentre dans la
1: confesse. Allons-y.
0: Hein.
1: Allons-y. La suite.
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1: Allez, je lis la petite question que j'avais écrite bien sagement sur ma feuille. En fait, c'est la seule que je vous pose. Donc voilà, c'est parti. Un peu comme ça, naturellement, avec vous. C'est ça qu'on aime aussi, Louise Giraud, dans cette émission Dieu dans tout ça. Lorsque vous étiez mannequin, c'est vrai qu'on vous regardait sans vous écouter. Hein, d'une certaine façon, aujourd'hui, c'est le contraire. Hein, c'est vous-même, hein, c'est vous qui écoutez. Qu'est-ce que ce renversement a même changé dans votre regard à vous-même?
0: Très bonne question. Très bonne question. Ben, ça m'a fait du bien, en fait, de se décentrer, parce que je pense que le mannequinat a participé aussi à ce que je me regarde beaucoup, beaucoup, beaucoup. Et là, le fait d'écouter des histoires absolument passionnantes, qui sont parfois assez douloureuses, parce que sur ma chaîne, sur le podcast que j'anime, qui s'appelle Renaître.
1: C'est Renaître, hein, c'est ça.
0: Ouais, j'écoute des histoires qui sont vraiment pas faciles. J'essaie de les recevoir avec beaucoup d'humilité et surtout d'être à la hauteur de mes invités qui viennent raconter des choses qui sont douloureuses.
1: Vous avez même reçu Amélie Nothomb. Hein.
0: J'ai reçu Amélie Nothomb, notamment. C'est elle qui a lancé... on a lancé le podcast avec elle en premier épisode.
1: D'accord.
0: Mais j'ai tous les épisodes que j'ai faits, toutes les invités que j'ai eues m'habitent encore. Je me souviens notamment de cette femme, Pauline Crucis, que je vous invite à écouter, qui est une femme absolument admirable dans le combat qu'elle mène. Elle a perdu son mari d'un cancer du cerveau. Je pense aussi à Aurélie Silvestre, qui a perdu son compagnon à l'époque.
1: Au Bataclan,
0: quand elle était enceinte de 5 mois. Donc, ces histoires qui sont douloureuses et il y a beaucoup de soleil là-dedans. Ouais. Il y a beaucoup de lumière. Il y a beaucoup de... Et moi, ça m'inspire.
1: Est-ce que ça répare votre image de vous au passé? Vous voyez ce que je veux dire? Est-ce que ça répare des petites choses parfois?
0: Peut-être.
1: Ou en quoi ça vous fait du bien, finalement?
0: Ça me fait du bien parce que, encore une fois, c'est le décentrement et l'écoute, qui est une écoute active quand on est journaliste. Marie-Ange, vous le savez.
1: Ben oui, maintenant, vous êtes passée de l'autre côté.
0: Voilà. Suscite aussi beaucoup de compassion, d'empathie. Et moi, c'est des émotions, la compassion, l'empathie que je chéris parce que je peux déplacer des montagnes pour ça. J'ai envie de déplacer des montagnes pour quelqu'un qui souffre. J'ai envie, en tout cas, de lui donner le minimum que je peux, en tout cas, sur mon plateau. C'est un sourire, un regard, une forme de générosité. Donc oui, ça m'apprend. Parce que c'est vrai qu'en tant que mannequin, j'étais dans une course, une espèce de petite compétition avec les autres mannequins, mais aussi avec moi-même, de choper le plus de contrats, d'avoir le plus de travail, d'être la première, d'avoir les meilleurs éditos, les meilleurs défilés, les meilleurs... Ouais, c'est comme un sportif, quoi.
1: C'est vraiment ça. C'est-à-dire qu'on peut bien s'entendre dans la même pièce.
0: Ouais.
1: Alors, je crois que vous disiez dans un podcast, je ne sais plus lequel, ça date un peu, hein, ce podcast-là, je ne sais pas, mais vous disiez... oui, parfois on se retrouve, c'est improbable pour des badauds comme moi, par exemple, d'imaginer des filles en soutif culotte dans une pièce de 4 mètres carrés qui se matent, enfin qui se...
0: Ouais.

0: jugent, en fait, qui se comparent. Parce que toutes ne passeront pas le casting ou autre.
1: Voilà. Elles se jugent pas, parce qu'on est toutes dans le même bateau, parce qu'on a toutes des exigences à tenir, qui est, en fait, le tour de hanche, de taille et de poitrine. Donc, ça reste des chiffres qu'il faut tenir chacune. Donc, on se regarde et on se compare. Donc, effectivement, il y a un truc où on sort de là, on se dit pas... Enfin, on se dit, en fait, j'étais plus grosse que celle d'à côté. Et après, je pense que j'étais pas la meilleure cliente de ce métier. Parce que je
0: n'étais pas la plus complexée.
1: J'étais très complexée.
0: Ah bon, pardon.
1: Ouais, j'étais pas la meilleure cliente en ceci que je me suis vraiment foutu la pression sur mon corps. Là où il y a des filles qui le vivaient avec plus de légèreté que moi.
0: Ah,
1: moi, c'est devenu assez tragique à un moment donné où vraiment c'était une pression quotidienne au petit-déj, au déjeuner, au dîner, quoi. Il y avait ce truc-là que j'ai pas su gérer comme d'autres le gèrent. Mais
0: vous aviez faim, quoi.
1: J'avais faim. J'ai passé ma vie à avoir la dalle.
0: Oh,
1: mais c'est le jeu, hein, c'est le jeu. Après, certains sont choqués. Mon mari me dit souvent, mais ce que je comprends pas, c'est que quand on te demande si demain t'as une fille à qui on proposait de faire ce métier, tu lui dirais, vas-y, je comprends pas.
0: Ma fille, je vous annonce que ma fille veut le faire depuis hier. Hein, c'est comment dire. Je veux faire des défilés. Mais écoute, parle-en avec Héloïse Giraud quand il sera temps.
1: On en parlera dans 10 ans.
0: Elle a 5 ans. Elle a 5 ans.
2: On a tout au bijou, là.
0: On en parlera dans quelques années.
2: Voilà, c'est ça.
1: Mais encore une fois, je ne regrette pas ce que je
0: vous disais. Il y a des belles choses, en fait. C'est ça que vous dites. Il faut éduquer. Peut-être les filles qui rentrent dans cette voie, qui prennent cette voie.
1: Il faut les accompagner, il faut les soutenir. Moi, c'est vrai que mes parents étaient totalement néophytes par rapport à ce métier.
0: Je ne vous ai même pas demandé quand est-ce qu'ils ont réagi, vos parents, au fond.
1: Mes parents ont trouvé ça drôle au début, assez fantasque, ils se disaient pourquoi pas. Et puis petit à petit, ils se sont dit, en fait, ça devient très sérieux, ça devient son métier. C'est-à-dire que j'ai fini mes études et je me suis lancée à corps perdu. Voilà, c'était mon activité principale.
0: Il n'y a pas beaucoup de gâteaux d'élevage dans le mannequinat. Je trouve que vous êtes la seule que je connaisse, hein, je crois. Hein.
1: C'est vrai que après, comme j'avais pas trop la foi à l'époque, je parlais pas trop religion.
0: Ça aussi, ça vous arrangeait de la.
1: Mes parents l'ont bien pris jusqu'au moment où ils se sont dit bon, il y a quand même un truc au niveau de du rapport à son corps et de la nourriture. Il y a un truc.
0: Ils vous ont laissé tranquille. Hein.
1: Ils m'ont laissé tranquille et papa a toujours eu confiance en moi. Et cette confiance-là, je pense que c'est l'expression aussi du bon Dieu. Enfin, moi, je le vois comme ça aujourd'hui. Et il me l'a transmise. Et moi, je me suis dit, bon, voilà, c'est ma vingtaine. J'ai fait des conneries, j'ai fait des trucs qui ont... Mais aujourd'hui, je suis celle que je suis aussi grâce à toutes ces bêtises. Et puis, j'ai trouvé la foi, en fait.
0: Ouais. Si c'est pas une belle confession, ça. Mais finalement, c'est votre papa qui vous a, pour terminer, j'ai l'impression, un peu sauvé, entre guillemets.
1: D'une certaine façon.
0: Alors en tout cas, le lien que vous aviez, même peut-être sans le savoir au début, avec lui. Cette confiance qu'il vous est.
1: Voilà, il a cru en moi. Il a cru en moi au moment même où je ne croyais plus en moi. Et je trouve ça très fort. Et alors même qu'il était malade. Et Charcot est une sale maladie. C'est vraiment. C'est vraiment une connasse. C'est vraiment une maladie qui est dure. On voit l'être aimé qui, petit à petit. Disparaît. Alors
0: et
1: même
0: puis en douceur, en plus, c'est terrible parce que c'est petit à petit.
1: Ouais,
0: quoi,
1: c'est progressif. Et puis
0: ça dégénère, en fait. Hein, dégénératif.
1: Surtout, il est lucide quant à sa propre dégénérescence. Et malgré tout, il est resté jusqu'au bout avec une dignité folle. Et je me disais, papa qui est en train de mourir, croit en moi. Et en fait,
0: qui nous dépasse.
1: Ouais, et puis je dois être à la hauteur de ça, en fait.
0: Ouais.
1: Et du coup, d'une certaine façon, je pense qu'il qu'il m'a sauvé, je sais pas, mais en tout cas, il m'a inspiré, il m'a redonné l'élan, quoi.
0: Amen.
1: Amen.
0: Merci, Héloïse Giraud. Je rappelle votre podcast Renaître, hein, qui fait partie du groupe, si je puis dire, Lou Média, ce groupe de filles fantastiques, au féminin et au pluriel. Merci, Héloïse Giraud.
1: Merci à vous.
3: Je note cette phrase très forte, la maladie de Charteau est
0: une connasse. Voilà. On le dit parce qu'on le répète.
3: On répète, mais c'est très marquant. Merci à toutes les deux pour cette discussion dans cette émission. Et Dieu dans tout ça, à réentendre sur rcfnotre-dame.fr. Merci à toutes et tous pour votre écoute dans ce 10-12 et en direct. Demain, je ne serai pas là, ni lundi, ni mardi. C'est ma collègue Marine Henriot qui va me remplacer avec joie. Et en tout cas, je vous souhaite une très belle journée sur RCF Notre-Dame.

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6: Bonjour à tous et bienvenue sur RCF Notre-Dame en Sarthe. Tout de suite, l'actualité locale ce jeudi avec en titre « Le mouvement lycéen reprend depuis ce matin, rejoint par les étudiants ». Jean-Frédéric Poisson, homme politique, philosophe et président du parti démocrate chrétien, était mon invité. Il a réagi justement au mouvement lycéen et parle d'une jeunesse en déshérence. Et la météo en Sarthe, un beau temps et des températures en baisse. Les manifestations lycéennes reprennent après une journée d'accalmie. Mercredi, plusieurs blocages devant les lycées depuis ce matin à Bellevue, Montesquieu et Touchard. Une manifestation était prévue à 14h cet après-midi, mais elle est annulée. Effet nouveau, depuis le début du mouvement, la grève se propage à l'université. Plusieurs dizaines d'étudiants étaient réunis devant la fac de lettres ce matin et une assemblée générale s'est tenue dans l'amphithéâtre à partir de 10h15. Assemblée rejointe par des lycéens de Bellevue applaudis à leur arrivée à l'université. Jean-Frédéric Poisson, homme politique, philosophe et président du Parti chrétien démocrate, était mon invité à 8h10. Il a réagi aux manifestations des lycéens. Pour lui, les méthodes de contestation violentes et les dégradations sont inacceptables. Mais la détresse et la colère de cette génération est une réalité. On l'écoute.
7: Nous sommes quand même dans une société dans laquelle, quand vous avez aujourd'hui le baccalauréat en perspective, même quand vous êtes d'ailleurs un peu plus âgé, qu'est-ce qu'on vous dit toute la journée? Vous mangez du plastique et du mercure sans vous rendre compte et que vous allez en mourir, que la planète va exploser, que tout ce qui se passe est de votre faute, que si vous changez pas radicalement vos conditions de vie, vous provoquerez la mort de l'humanité, etc., etc. Enfin, que l'intelligence artificielle va vous remplacer, que vous ne servirez plus à rien, que vous ne posséderez plus rien, que vous irez très... Enfin, c'est ça.
6: Quand c'est une génération qui a peur.
7: Ben oui, mais c'est normal. Qu'est-ce qu'il y a pour la rassurer? Et en plus, on l'a fait étudier dans des conditions matérielles qui se dégradent partout. J'entends aussi... je fais partie des vieux maintenant qui ont connu des classes de 38 ou 40 élèves, on s'en sortait bien, mais c'était il y a 40 ans, c'est plus pareil. Maintenant, à plus de 25-30, c'est très compliqué. Donc si vous voulez, tout ça provoque à la fois une angoisse et une colère. Donc il faut entendre cette angoisse et cette colère.
6: Jean-Frédéric Poisson qui sera en conférence ce soir à 20h, c'est salle de Loiselière au Villaret. Pour vous inscrire, rendez-vous sur le compte Facebook des Rencontres du Maine. 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Le Secours populaire de la Sarthe a été cambriolé. Les locaux de la Fédération Avenue Jean Jaurès au Mans ont été forcés dans la nuit de mardi. La porte d'entrée a été dégradée et 8 ordinateurs ont été volés. L'association caritative estime le préjudice à plusieurs milliers d'euros. Le Secours populaire annonce donc avoir porté plainte. La classe de CM1, CM2 de Coulaines a enfin un remplaçant. Nous vous en parlions dès ce matin. Ces élèves de l'école Georges Braque n'avaient pas de remplaçant stable depuis la rentrée et n'avaient aucun suivi, ni pédagogique, ni programmatique. Les parents d'élèves prévoyaient donc une mobilisation devant l'école demain à 8h30. Leur appel semble enfin avoir été entendu. La directrice académique a annoncé ce matin avoir envoyé une remplaçante pour cette classe de CM1-CM2. Et puis, suite de la visite pastorale, aujourd'hui, Mgr Vimin s'est rendu ce matin au groupe scolaire Joseph Lassalle et ce soir, table ronde à Chauffour Notre-Dame à 20h30 sur le thème de la ruralité, un temps d'échange animé par votre radio RCF Notre-Dame. 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La météo, il faisait frais hein, ce matin. La différence est très nette par rapport aux derniers jours. On a une véritable chute des températures, 12 ou 13 degrés ce matin dans le département. Cet après-midi, on aura 15 degrés à Saint-Calais-Vibré, Ciel Guillaume et Mamers, et 16 degrés partout ailleurs. Donc on est vraiment sur les températures matinales de la semaine dernière, disons. Avec les précipitations hier, la fraîcheur nous vient maintenant d'un vent d'ouest parce que plus de précipitations. Vous l'avez vu dans le ciel, nous avons un très beau temps, un ciel très dégagé toute la journée. Mais ce vent qui nous vient des îles britanniques fait drastiquement baisser le thermomètre. Cette nuit, on va même descendre jusqu'aux 7 degrés. Je rappelle quand même qu'on était à 16-17 degrés la nuit, il y a une semaine seulement. Demain, nous aurons une journée plus grise, hein, pour le coup, et à nouveau du beau temps samedi, mais des températures similaires qui semblent définitivement s'installer. Ça y est, l'automne est là. Aujourd'hui, nous fêtons Sainte Pélagie d'Antioche, sainte du 5e siècle. Elle abandonne sa vie frivole en entrant dans une église. Elle distribue donc ses richesses aux pauvres et choisit de vivre en pénitence. Nous fêtons aussi Sainte Thaïs. Bonne fête à toutes les Thaïs. RCF Notre-Dame, il est bientôt midi 5, dans quelques instants les midis de Julie. On se retrouve nous à 13h10 après le journal de Radio Vatican. Ce sera l'émission Jésus qui est tué avec Nathalie Clermont. Et puis je recevrai Marie-Christine Bernard qui propose une formation qui a commencé hier sur les fondamentaux de la foi. Je vous rappelle un autre rendez-vous demain à midi, émission spéciale pour la visite pastorale de Mgr Vimin dans le Mans Ouest. Ce sera une heure d'émission donc spéciale à partir de midi demain sur RCF Sarthe. Bon après-midi à l'écoute de votre antenne. Julie, c'est à vous pour les midis de Julie.
8: Il est midi 5, vous êtes sur RCF en Pays de la Loire, c'est l'heure des midis de Julie. Bonjour à tous et bienvenue, Julie Rabier pour vous accompagner jusqu'à 13h dans cette pause déjeuner. Et c'est de la culture qui va être à l'honneur aujourd'hui avec du cinéma. Du côté de La Roche-sur-Yon du 12 au 18 octobre, ce sera la 17e édition du Festival international du film de La Roche-sur-Yon. Tout à l'heure, on va découvrir la programmation avec de jolies nouveautés, notamment une séance en réalité virtuelle ou encore la présence de Jean-Pierre Jeunet pour présenter son film « Changer l'eau des fleurs », une adaptation d'un roman de Valérie Perrin. On va parler aussi de l'importance de découvrir des films à tout âge. Il y aura aussi ce midi notre feuilleton Les Éclaireurs avec notre éclaireuse Marie Geoffrey qu'on retrouvera une dernière fois au micro d'Agnès Milo. On parle d'évangélisation et d'animation auprès des plus jeunes du côté du Mans. Et puis dans Entreprendre en Pays de la Loire, ce sera Isole en paille une dernière fois à l'honneur avec Bastien Lallier.
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8: Et on commence ces midis de Julie avec les coulisses de l'info avec l'un des journalistes de nos rédactions. Aujourd'hui, c'est Bastien Lallier d'RCF Anjou. Bonjour Bastien.
10: Bonjour Julie.
8: Et ce jeudi, vous avez décidé de nous parler des politiques publiques en matière de santé et notamment d'accès aux soins.
10: Ben oui Julie, vous le savez, c'est un fléau national. Je vous le rappelle, près de 26 millions de Français qui vivent actuellement dans un désert médical, plus de 6 millions qui sont sans médecin traitant. Ça concerne en particulier les habitants des campagnes, mais la problématique touche aussi les zones urbaines. C'est le cas notamment dans l'agglomération de Cholet par exemple, dans le Maine-et-Loire, où il manque des généralistes, des psychiatres, des dermatos, des pneumologues et j'en passe. L'aglo qui nous invite, nous journalistes d'ailleurs ce soir, à une conférence de presse, à une signature du contrat local de santé 2026-2030 avec tout plein d'élus présents.
8: Mais alors c'est quoi un contrat local de santé ?
10: Alors je l'explique justement dans le sujet que je prépare et qui sera diffusé demain. C'est un document stratégique élaboré avec l'ensemble des partenaires du territoire et les habitants afin de renforcer les actions en faveur de la santé, de la prévention et du bien-être des habitants justement, avec 5 axes de travail déclinés en 18 fiches actions. Sur le papier, ça peut paraître intéressant, mais dans les faits, ça ressemble malheureusement plutôt à une coquille vide quand on l'évoque avec les professionnels de santé du territoire. Pas sûr que ça change quoi que ce soit à la vie des Choletais, nous confiait discrètement un praticien.
8: Ouais, effectivement, c'est assez pessimiste. Pourquoi, selon vous ?
10: Eh bien parce que c'est un outil qui énumère un idéal, Julie, mais sans but précis, sans moyens financiers concrets, très peu de choses d'ailleurs sur l'accès aux soins en tant que tel, hormis quelques mesures d'éducation à la santé et la création de passerelles entre les professionnels. Alors les élus nous l'avouent, hein, ils n'ont pas de baguette magique pour trouver de nouveaux médecins, du coup, eh bien ils tentent de s'agiter dans les autres domaines de la santé publique, mais ça donne vraiment l'impression d'un travail de remplissage, un document volumineux mais vague. On vous explique par exemple que la collectivité va engager des réflexions sur l'amélioration de la santé mentale des jeunes, elle va encourager la biodiversité, inciter les gens à aérer leur logement et même, tenez-vous bien, à développer la marchabilité des villes.
8: Alors, qu'est-ce que c'est la marchabilité ?
10: La marchabilité, en gros, eh bien, c'est qu'on va aménager davantage d'espace pour marcher sur la voie publique. Mais selon une confidence indiscrète d'un professionnel qui a participé aux réunions de préparation de ce document, l'idée, c'est d'être pas trop ambitieux et de choisir d'abord une petite commune pour éventuellement refaire un trottoir. Bon, voilà, pas sûr qu'il y ait nécessité d'engager un cabinet d'animation et de conseil pour pondre ce genre d'idée. Surtout que la plupart des programmes qui sont évoqués dans ce document existent déjà. L'idée, c'était d'abord de mieux les coordonner à l'échelle du territoire.
8: On aura appris un mot grâce à vous. Un petit peu d'espoir quand même, Bastien ?
10: Oui, oui, heureusement. Il n'est pas dans le contrat local de santé, par contre. L'espoir, ce sont les docteurs juniors, nouvelle réforme qui entre en vigueur en novembre. Le gouvernement a créé pour la filière de médecine générale une quatrième année d'internat, donc une supplémentaire, qui sera réalisée au sein des cabinets déjà installés. Donc vous avez des maîtres de stage qui vont recevoir des jeunes médecins qui ont déjà validé leur formation, qui ont soutenu leur thèse et qui vont donc exercer en autonomie supervisée. L'objectif étant qu'ils continuent de consolider leurs connaissances tout en ayant un pied dans le milieu professionnel pour accompagner plus progressivement, va-t-on dire, les accompagner plus progressivement vers l'autonomie. Ce sont des CDD de 6 mois renouvelables une fois. On en joue 31 maîtres de stage dont 3 à Cholet vont être reçus avec des opportunités de devenir plus tard pour ces jeunes docteurs juniors des associés à l'issue même de ce passage. Donc si tout se passe bien, ce serait 3 à 4 000 Choletais supplémentaires qui pourraient être suivi d'ici à Nantes et c'est à mon avis là bien plus concernant, bien plus concret que ce fameux contrat local de santé dont on nous rabâche les oreilles.
8: Effectivement, ça fait un peu moins coquille vide pour reprendre vos mots. Merci Bastien Lallier pour ces coulisses de l'info. Ce sujet, il sera à découvrir donc demain, si j'ai bien compris, sur RCF un jour et sur rcf.fr. Merci d'avoir été avec nous dans ces midis de Julie.
10: Merci Julie.
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8: Mais qu'est-ce que je dis, Bastien ? Vous restez avec nous dans ces midis de Julie parce que c'est vous qui nous faites découvrir tout au long de la semaine une entreprise de notre région dans notre feuilleton Entreprendre. Un dernier épisode, donc à la découverte d'Isole en paille aujourd'hui.
10: Toute la semaine, nous la passons avec Nicolas Houdoff, le fondateur et dirigeant d'Isole en paille, société implantée dans le Maine-et-Loire du côté de Villers, fabricant français d'isolant en paille préfabriqué, un matériau qui a une vertu évidemment écologique. Bonjour Nicolas Houdoff.
11: Bonjour.
10: Écologique déjà parce que en termes d'émissions de CO2, on peut guère faire mieux.
11: Oui, ça, à travers la photosynthèse, très naturellement, la paille stocke le carbone dans sa pousse. Et nous, tout ce qu'on vient faire, c'est une ficelle autour et le capturer tout de suite dans le mur et ça bouge plus.
10: Donc toute la durée de vie du bâtiment,
11: c'est ça.
10: Elle stocke du carbone. Si on doit faire un comparatif avec d'autres matériaux isolants, ça donne quoi ?
11: Ben, le fait qu'on n'ait pas un énorme impact industriel sur la transformation avec cette simple ficelle qui vient tenir les brins ensemble... On est en haut de la liste, tout en haut. On ne sait pas faire mieux qu'une botte de paille pour isoler avec un carbone positif.
10: On a parlé un petit peu plus tôt dans la semaine des capacités de la paille en termes d'isolant. Est-ce qu'on fait des économies de chauffage ?
11: C'est le principe d'isoler. Je vous taquine.
10: Non, mais je sais bien, mais voilà, vous entendez bien derrière la question que je sous-entends par rapport à d'autres.
11: Et on a un vrai besoin, en France, d'isoler autant des bâtiments neufs de la bonne manière pour se protéger du froid. Et on doit aussi réfléchir aux chaleurs d'été. Et donc, trouver un isolant qui sait gérer les deux aspects, ça passe par la paille notamment, parce qu'elle est dense. Et donc un isolant à la base, c'est de l'air immobile, hein, encapsulé dans des petites alvéoles. Et donc on va dire que les petites alvéoles de la botte de paille sont très correctes. Elles sont forcément un peu moins bien parce qu'avec les machines de laboratoire, on n'arrive pas à le certifier. Parce que toutes les machines de laboratoire ont été faites pour des produits qui sont complètement implantés sur le marché. Donc nous, avec nos simples moyens et les laboratoires qui veulent bien nous accompagner sur le test des produits, on sait que ça marche très bien. Et c'est pas que les calculs en laboratoire, c'est aussi les simulations qu'on peut faire avec des bureaux d'études thermiques. Et c'est aussi le retour chantier. Typiquement, on a le dernier projet intéressant que j'ai livré, c'est le lycée de Simone Baker sur l'île de Nantes, qui du coup a passé un très bon été malgré les canicules. Et toujours cette histoire de température maximum à l'intérieur qui n'a pas dépassé 27 degrés. Et c'est ça qu'on veut, c'est qu'on travaille aussi bien le matériau que comment le bâtiment il va devoir être intégré avec les personnes qui vont vivre dedans et utiliser le bâtiment. Donc c'est cette ingénierie globale qui fait que la botte de paille a du sens et se valide dans la réalité.
10: Je sais que c'est encore un matériau qui est sous-utilisé par rapport à d'autres qu'on connaît davantage, mais on continue d'innover justement sur les process concernant la paille.
11: Alors on continue effectivement de pousser le bouchon. On a toujours la volonté d'aller sur des nouveaux types de chantiers ou plus en hauteur, ou sur de plus grandes dimensions, ou sur des techniques d'isolation comme de la paille porteuse, comme de l'isolation thermique par l'extérieur.
10: Se fait aujourd'hui ?
11: Alors ça se fait déjà. Maintenant, les techniques réglementaires ne nous permettent pas de l'assurer aussi bien que la botte de paille qu'on met dans une ossature bois. Donc, aujourd'hui, on se sert de l'ossature bois comme élément porteur du bâtiment. Donc, c'est lui qui valide déjà que le bâtiment tient debout, va tenir au séisme, etc. La botte de paille vient seulement comme élément de remplissage de ces alvéoles d'ossature. Et on vient aussi beaucoup, comme ça a été fait sur cette école qui tient bien les chaleurs d'été, de ramener de la terre crue, donc des choses qui régulent l'humidité et la température, isolées par l'extérieur, par la botte. C'est le triptyque qui marche BTP, bois, terre, paille, le mélange des bons matériaux au bon endroit.
10: Mais demain, vous nous dites peut-être qu'on pourra faire de la paille porteuse.
11: C'est déjà fait, oui. Bah, c'est fait sur des écoles, notamment à Paris, à Rosny-sous-Bois, où il y a une vraie volonté de la maîtrise d'ouvrage de pousser des projets innovants. Ça se fait aussi sur des chambres froides pour des vignerons. Je sais qu'à RCF, il y a peut-être des vignerons qui nous écoutent. Mais la paille marche très, très bien sous un hangar. Et puis, vous en faites un petit bâtiment à paille porteuse. Et là, la destination suivante, là, que je vois beaucoup innover, grâce à Isole en paille, j'ai amené une épaisseur plus faible en botte qui fait que 22 cm d'épaisseur. Donc, on atteint une résistance thermique de 4,5. Et donc, c'est exactement ce qu'il faut, par exemple, pour les subventions de l'ANA. L'ANA, c'est l'agence qui accompagne la rénovation des bâtiments pour les particuliers. Et on a donc une vraie valeur ajoutée aussi avec cette botte de paille en isolant par l'extérieur, car elle va servir de support d'enduit aussi. Et donc, on va pouvoir avoir le même aspect que le mur d'origine en enduisant directement sur la botte.
10: Ok, encore beaucoup de choses à écrire pour l'isolant paille. Nicolas Oudoff, merci beaucoup et
11: merci
10: bonne continuation.
11: Vous. Appelez-moi, je suis disponible. À bientôt.
10: C'est bien, l'appel est lancé sur RCF.
8: Merci Bastien Lallier pour cette belle découverte. 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La semaine prochaine, Aubery Métro nous fera découvrir une entreprise vendéenne du côté de Saint-Jean-de-Monts qui personnalise des cercueils. Vous restez avec nous dans quelques instants. On découvre toute la programmation du Festival international du film de La Roche-sur-Yon. C'est après cette chanson James Blunt, You're Beautiful.

0: You're Beautiful, c'était James Blunt sur RCF.
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0: Du 12 au 18 octobre, le Festival international du film revient à La Roche-sur-Yon en Vendée pour sa 17e édition. Au programme 150 films, des films inédits, des avant-premières, des rencontres et de nombreux invités du monde du cinéma. Pour nous en parler, je reçois Charlotte Serrand, déléguée générale et directrice artistique du festival, et Mathias Triballo, directeur de l'EP3CY et secrétaire général du festival. Bonjour à tous les deux.
2: Bonjour.
3: Bonjour.
0: Alors, ce Festival international du film de La Roche-sur-Yon, ça va commencer dans quelques jours maintenant. Si on prend un peu le pouls, comment vous vous sentez ?
3: Bon, plutôt très bien, tout va bien. C'est toujours un festival extrêmement attendu. Donc voilà, avec une ouverture de la billetterie qui est toujours assez intense, avec des grandes files d'attente. C'est vrai que depuis l'année dernière, on a mis notamment une file d'attente virtuelle pour les réservations en ligne. Et il y a toujours plus de 1000 personnes très rapidement. Donc c'est vrai que c'est toujours assez impressionnant de voir cet engouement. C'est une des forces aussi du festival. C'est aussi sa popularité, son ancrage territorial aussi, quoi. Avec ses dimensions internationales, forcément, par rapport à la programmation. Et c'est ce mélange des deux qui fait que c'est une énergie extrêmement forte.
2: C'est un événement en effet très attendu avec la grande fréquentation. L'année dernière, on a accueilli environ 31 000 spectateurs et spectatrices. Et puis, c'est vrai qu'il y a cette dimension très organique pendant le festival, cette proximité entre les œuvres, les artistes, le public, qui fait aussi partie de l'événement et de la façon dont il est apprécié par le public.
0: Et donc, la billetterie dont vous parliez, Mathias, a ouvert hier. Donc, on peut aller prendre nos places pour les films dont on va parler aujourd'hui. 17e édition, est-ce que c'était il y a 17 ans déjà la première et comment ça a commencé?
3: Plus exactement, c'était il y a 16 ans, mais effectivement, alors ça a commencé bien avant, parce qu'effectivement, il s'inscrit dans une histoire très longue avec La Roche-sur-Yon et le cinéma, parce qu'il y avait déjà des événements autour d'octobre, même avant, qui est le festival En route vers le monde, qui était au tout début, début des années 2000. Et en 2010, le directeur de l'époque, donc Yannick Rex, décide d'en faire un festival international du film, ce qui permettait de lui donner une plus grande ouverture en termes de programmation aussi, parce qu'avant, c'était En route vers le monde, comme je le disais, et En route vers le monde avait quand même une connotation de voyage, donc ce qui était peut-être assez proche aussi d'un festival voisin et ami qui est trois continents à Nantes. Et l'idée a été effectivement de l'ouvrir pour le mettre un peu hors format, c'est-à-dire qu'il n'y a pas un format spécifique, une thématique spécifique. Ça permettait effectivement d'avoir une programmation beaucoup plus large de toute l'actualité du cinéma et du cinéma du monde. Donc c'est un peu l'origine de ce Festival international du film.
0: Et qu'est-ce qui vous intéresse dans cette dimension internationale du cinéma ?
2: C'est d'être ouvert sur le monde, être ouvert sur toutes les nationalités. Et c'est aussi une façon de montrer notre singularité à nous. Et puis de faire venir à La Roche-sur-Yon de nombreux artistes du monde entier, pour qui aussi ça va être un point de départ dans leur travail, dans leur carrière. Il y a beaucoup de cinéastes qui viennent pour la première fois en France pour montrer leurs films. Et qui par la suite se retrouvent dans des festivals plus importants, même au Festival de Cannes. Par exemple, Emmanuel Mar était venu présenter en 2018 son court-métrage D'un château l'autre, et aujourd'hui, il a reçu le prix du scénario pour son film Notre salut au Festival de Cannes. Voilà, il est français, mais évidemment des cinéastes aussi d'autres nationalités. Il y a environ entre 30 et 40 nationalités qui sont représentées chaque année au festival, et puis c'est important de montrer l'ampleur du monde. Et puis pour poursuivre ce que disait Mathias sur l'histoire du festival, c'est vrai que cette dimension internationale a aussi été particulièrement développée en 2014 à l'arrivée d'un autre directeur de l'EP3CY, Paolo Moretti, qui était également délégué général du festival, avec qui nous avons tous les deux travaillé d'ailleurs, et qui a aussi développé cette ambition-là avec la venue de grands films, notamment Call Me By Your Name de Luca Guadagnino, et aussi une dimension beaucoup plus internationale du festival, et qui rejoint l'ambition, toujours pour revenir à l'histoire un peu première du festival, qui est celle de son créateur, hein, je crois qu'on peut dire, qui était un journaliste de Ouest France, qui en 2001, lors d'une rencontre à Cannes, a eu l'idée d'un festival à La Roche-sur-Yon, d'un festival grand public et exigeant, avec cette ambition d'offrir au public un festival à la fois accessible et de qualité. Et je crois que tout toutes et tous depuis, parce que voilà, il y a beaucoup de personnes impliquées dans l'histoire du festival. On est resté quelque peu fidèle à cette ambition-là et on l'a développée, voilà, chacun à notre façon, à notre manière, avec aussi ce qu'on a appris. Et depuis, c'est vrai que le festival n'a cessé d'évoluer en insistant beaucoup sur cette dimension accessible avec des tarifs très accessibles. Ça, c'est quelque chose à laquelle on tient beaucoup, c'est d'avoir des tarifs assez bas pour permettre au public de venir faire l'expérience du cinéma. Des nouveaux films, surtout, c'est pas forcément évident d'aller voir un nouveau film, il y a encore peu d'informations dessus. C'est des films qui vont être connus plutôt par la suite, et donc on tient pour cela que les films soient accessibles et les places soient accessibles. Et en même temps, on fait venir des grandes personnalités, voilà, et on permet au public de venir à leur rencontre. Donc on a accueilli Karine Viard, Vincent Lindon, Ethan Hawke, et cette année on accueillera Abderrahman Sissako, notamment, grand réalisateur de cinéma. Enfin, on va en reparler par la suite.
0: On va découvrir cette programmation. Vous parliez du prix d'accessibilité. Vous fréquentez le milieu du cinéma toute l'année, notamment avec le cinéma Le Concorde, Mathias Tribalo. On annonce qu'il y a eu une très bonne saison. Le prix, c'est encore quelque chose qui pourrait freiner des futurs clients ?
3: Non, totalement. Je pense que c'est une évidence. C'est toujours un frein pour beaucoup de personnes. Même si le prix moyen est pas très cher en France si on prend sur l'exploitation cinématographique, hein, parce qu'il est plutôt autour des 6,40 €, mais il y a des grandes différences en fonction des cinémas, et c'est encore plus particulier forcément pour le festival, qui est dans une autre dynamique que la salle de cinéma en elle-même, puisqu'effectivement, comme l'a dit Charlotte, c'est beaucoup de films aussi dont on ne connaît pas spécialement le titre du film, pas obligatoirement le réalisateur. Donc là, c'est extrêmement important aussi que les pouvoirs publics puissent nous soutenir. Donc c'est grâce à eux qu'on peut l'organiser, hein, donc la ville de La Roche-sur-Yon, le Centre national du cinéma, le conseil départemental de la Vendée notamment, et puis de nombreux mécènes. Et ça nous permet d'avoir un prix réellement bas, puisque derrière aussi, on a beaucoup de frais dans le cadre d'un festival, notamment liés à la venue des invités, bien évidemment. Mais aussi, ce qu'on ignore, c'est que forcément, comme ce sont des films qui sont en première française, on fait faire les sous-titres, par exemple. Donc, c'est un coût assez important. Faire venir les films, c'est un coût assez important. Faire travailler une équipe de 50 personnes, 70 personnes sur un temps très court, bah, c'est un coût assez important. Et ça, forcément, on n'y arriverait pas si on n'avait pas nos tutelles et nos partenaires privés qui nous soutenaient. Et c'est ce qui permet d'avoir effectivement cette accessibilité, c'est ce qui a fait aussi la force du festival, je pense, et qui a donné en fait ce goût aussi d'aventure des spectatrices et des spectateurs, parce que en fait, les spectatrices et les spectateurs ont confiance dans la programmation, donc ça c'est grâce au travail de Charlotte et de ses prédécesseurs, c'est-à-dire que les gens viennent sans vraiment savoir exactement ce qu'ils vont voir, et ils sont extrêmement curieux, et ça c'est assez génial, même si on a un public à La Roche qui est assez curieux, on le voit aussi avec le Concorde, mais quand même, nous on voit la différence par exemple avec le Concorde et le festival. Il y a des salles qui sont remplies pendant le festival, alors qu'on ferait la même chose pendant le Concorde, ça serait pas rempli du tout de la même façon. Ils sont vraiment dans une démarche de découverte, et ça c'est toujours beau à voir, enfin chaque année c'est assez magique.
0: Charlotte, quel regard vous avez sur cette confiance qu'on a envers vous chaque année, envers votre programmation ?
2: C'est la confiance au cinéma, au film, et puis pour rebondir aussi sur votre question de tout à l'heure par rapport à la dimension internationale et à cette confiance, j'ai croisé il n'y a pas très longtemps une spectatrice qui me disait mais merci de faire venir des films du monde entier, parce que c'est ma seule façon de voyager en fait. Je ne verrais pas autrement le monde, je ne verrais pas autrement ce qui se passe, je ne verrais pas aussi d'autres regards sur le monde, parce que c'est aussi ça qui est important, c'est comment on regarde les choses, comment on regarde le monde, et quelle autre vision un cinéaste va donner, parce qu'il y en a plein de visions, et comment formellement il va la montrer et la porter et la nourrir. Et donc oui, je suis ravie que le cinéma et que le festival se portent bien. Ça témoigne en effet d'une grande curiosité et puis d'une grande vivacité du cinéma.
0: On vous parlait de cinéma exigeant, de qualité. Aujourd'hui, qu'est-ce qui fait qu'un film que vous découvrez est de qualité selon vous ?
2: Alors vous ça, c'est les mots de mon prédécesseur, c'est le journaliste de Ouest France. Non, je crois que ce qu'on veut dire par là, c'est qu'un festival de cinéma, en tout cas le festival du film de La Roche-sur-Yon, peut s'adresser à toutes et à tous, et qu'on n'exclut pas les cinéphiles et le grand public, et que les cinéphiles comme le plus grand public peuvent venir au festival, et qu'on n'exclut personne, voilà, que les films s'adressent à toutes et à tous.
0: Et comment on fait pour évoluer? Parce que je suis sûre qu'à la maison, il y a des gens qui se disent « Ah non, mais moi, le cinéma exigeant, effectivement, je me nommerai pas cinéphile. » Alors comment, petit à petit, je monte sur cette échelle pour prendre goût à des films plus travaillés?
2: Alors, en effet, il y a une fidélité, c'est-à-dire qu'on le voit d'année en année, le public aussi est curieux, il y a un regard qui se forme, il y a une cinéphilie qui se forme aussi, ça on a pu le constater notamment ces dernières années, et puis il y a le goût du pari, de la découverte, je crois que c'est aussi, le public nous le dit, intéressant de se faire quelque peu parfois remuer, se poser des questions, se questionner, et puis après, en termes de programmation, c'est vraiment un équilibre à trouver dans la sélection. Voilà, moi, je fais vraiment un travail de prospection très large sur tous les festivals internationaux de l'année. Et à partir de là, j'essaye de trouver des équilibres pour montrer un spectre très large du cinéma contemporain et de toucher un peu à tous les genres, toutes les formes, toutes les nationalités. Donc, et on pourra découvrir dans le programme à la fois du cinéma fantastique, du film d'animation, des thrillers, des comédies en première française et en exclusivité à La Roche-sur-Yon.
3: Peut-être pour tout compléter effectivement sur cette cinéphilie, enfin ces cinéphilies d'ailleurs, parce que je pense qu'il n'y a pas une cinéphilie, il y a plein de cinéphilies, je pense que tout le monde est quelque part cinéphile, parce que tout le monde a une histoire d'amour avec le cinéma d'une façon ou d'une autre. Donc c'est un peu l'objectif aussi du festival, c'est de toucher plein de cinéphilies extrêmement différentes, et ça je sais que Charlotte y veille très sérieusement. Et puis après, moi en tant que directeur de l'EP3CY ou EPCCCY comme on veut, nous on le travaille aussi à l'année, avec notamment l'éducation à l'image, avec on est au coordinateur aussi des dispositifs d'éducation à l'image, ma classe au cinéma sur tout le département. Donc on travaille avec beaucoup de cinémas du département et des établissements scolaires du département. Ce qui permet aussi à des élèves de découvrir des œuvres qu'ils n'auraient pas vues. Donc ça permet aussi à un moment de se questionner sur le cinéma, comment écrit le cinéma, qu'est-ce qu'ils vont voir au cinéma. Et puis nous, forcément avec le Concorde aussi, ou à l'année où on travaille aussi cette cinéphilie avec le public. Ça se travaille aussi avec les associations. C'est beaucoup d'associations qu'on fait venir aussi au cinéma, parce que nous, on va aller travailler les films. C'est peut-être la différence avec des blockbusters où il n'y a pas besoin de les travailler, parce que c'est la communication internationale qui fait leur force et qui fait que les gens vont aller voir directement le film. Nous, parfois, on est sur des films plus fragiles, donc on va aller chercher effectivement le public, parce qu'on sait que tel film a tel sujet, donc on va en parler à telle association, et généralement ça marche. Et ça nous donne aussi l'occasion de faire venir des gens dans le cinéma qui ne seraient peut-être pas venus, qui n'auraient peut-être pas poussé la porte, pour revenir à ce que vous disiez aussi tout à l'heure. C'est toujours notre défi aussi au quotidien, que ce soit au festival ou au cinéma. C'est aussi de dire que c'est leur lieu, quoi. Nous, on a un établissement public, parce que derrière cet acronyme un peu barbare, c'est aussi un établissement public, et c'est pour montrer vraiment que le cinéma est à tout le monde, et ça, on y tient, que ce soit forcément dans le cas du festival ou dans le cas du cinéma Le Concorde, de faire en sorte que ce soit accessible à tout le monde, s'adresse à tous les publics, à toutes les cinéphilies, et ça, c'est extrêmement important. Mmh. Donc voilà, on essaye, c'est un travail du quotidien qui demande à se renouveler en permanence, qui demande à chercher aussi des leviers en permanence.
0: On parle des jeunes, des enfants. Il y a d'ailleurs une sélection et des films qui sont proposés aux jeunes et dans le cadre scolaire. Alors là, je vais venir vous chercher un petit peu, mais à l'époque où on nous dit que nos enfants sont trop devant les écrans, qu'est-ce que le cinéma peut apporter aujourd'hui à un enfant, selon vous ?
2: Alors pour la partie jeune public et scolaire, c'est Hélène Noël qui s'en occupe particulièrement, qui est responsable jeune public et des actions culturelles et qui est également à l'année programmatrice jeune public au cinéma Le Concorde. Et c'est vrai qu'on fait tout un travail pour faire venir, donc Mathias le disait, au cinéma et au festival les classes, avec beaucoup de séances qui sont ouvertes aux maternelles dès les plus premiers âges, des ateliers et puis évidemment une sélection de films avec des ciné petits d'âge et de nombreuses activités toute la semaine pendant le festival.
0: Donc, comment ça peut les éveiller?
2: Pour vous donner une idée, l'année dernière, sur 31 000 spectateurs, on avait environ 7 000 scolaires. Voilà, ce qui représente une partie importante de notre public, et puis ce sont évidemment les spectateurs et les spectatrices de demain.
3: Et sur le rapport à l'écran et l'éveil, je pense que justement, c'est plutôt entre guillemets laisser son enfant tout seul devant un écran, c'est pas du tout la même chose que de partager quelque chose en salle avec d'autres personnes, et notamment avec sa famille, et découvrir certains films. Forcément, on veille aussi à la programmation, c'est-à-dire que la programmation, elle est aussi choisie par rapport à la qualité artistique aussi des films. Et c'est vrai que sur un temps événementiel comme le festival, on fait pas le même travail pédagogique derrière que sur ma classe au cinéma, même si on va recevoir beaucoup d'établissements scolaires, donc forcément ils travaillent aussi le film en classe avec leurs enseignants, et dans ma classe au cinéma, ils le font beaucoup. Donc ça permet justement d'avoir un autre regard aussi sur ce qu'on peut voir aussi sur les écrans. Déjà, un, on est plutôt sur un temps long plutôt que sur un temps très court avec des vidéos TikTok qui sont extrêmement rapides, hein. C'est pas tout à fait la même concentration. Deux, la proposition artistique n'est pas la même non plus, hein, clairement, que par rapport à certains contenus. Et puis trois, effectivement, bah, c'est qu'est-ce que ça questionne derrière. Il y a beaucoup de sujets de société aussi dans beaucoup de dessins animés, de films d'animation pour jeunes publics. Il y a énormément de enfin là par exemple on a le corset, c'est vrai que ça parle aussi d'un enfant qui a aussi dû porter un corset pendant un certain temps, enfin voilà, et donc ça peut questionner aussi effectivement sur la société, sur l'handicap, sur plein de choses. Mmh. Et ça c'est important aussi qu'on puisse le faire, tout en apportant bien sûr cette douceur pour les enfants, puisque forcément on s'adresse à un public, à un jeune public, donc on y fait très attention.
0: Et questionner les films, on peut le faire lors de ce Festival international du film grâce à de nombreuses rencontres. Quelle est la place justement de la parole et des échanges dans le FIF, comme on l'appelle ?
2: Elle est très importante puisque quand les cinéastes viennent à La Roche-sur-Yon, ils présentent les séances des films et puis ensuite il y a un débat qui dure entre 20 et 30 minutes. Et c'est un moment très apprécié du public, lors duquel évidemment le public peut poser ses questions et les cinéastes y répondent. Donc on essaye de faire venir beaucoup de cinéastes. Cette année on recevra notamment une réalisatrice kazakh pour son premier long métrage. Et ça va être le départ du film un petit peu en France. Donc c'est un moment très attendu où il y a évidemment beaucoup d'attention du public. Et c'est évidemment fondamental que les films soient portés par la parole de leurs cinéastes. Et c'est aussi pour eux la première fois qu'ils auront les retours sur leur travail.
0: Alors, il y a 150 films dans la programmation qu'on vous encourage à aller découvrir sur le site fif-85.com. D'autres rencontres qui sont marquantes comme ça dans la programmation de cette édition ?
2: Il y aura évidemment la rencontre avec Abderrahmane Sissako. Ce sera mardi 13 octobre à 14h, à l'occasion notamment de son nouveau film en réalité virtuelle, qui s'appelle Artou, et qui sera présenté toute la semaine et tous les jours au cinéma Le Concorde. Et à l'occasion de cette nouvelle pièce qui a été présentée au Festival de Venise, on va remontrer tous les films de sa filmographie, long-métrage et court-métrage, et ce sera l'occasion de reparler avec lui et de revenir avec lui sur son parcours et de voir comment Artou et comment la réalité virtuelle s'inscrit dans son travail, dans la continuité de son travail, quelque part, mais qui va aussi amener quelque chose d'autre, esthétiquement, formellement et émotionnellement aussi.
0: Et ça va fonctionner comment concrètement la réalité virtuelle ?
3: Je t'en prie. Tout simplement avec des masques. En fait, c'est une réalité virtuelle 360. Il faut savoir que là, pour Artou en particulier, c'est un film en prise de vue réelle. Donc, on est vraiment sur un film, mais à 360 degrés. Donc là, on va être dans une salle, tout le monde avec son masque, un rang sur deux pour pouvoir tourner sans taper son voisin. Et par contre, avec le son de la salle. Donc ça, c'est aussi une spécificité, parce que souvent, c'est vrai que la réalité virtuelle, on est avec un casque sur les oreilles. Là, pas du tout. On profite du son de la salle. Et là, c'est assez magique parce qu'il a vraiment fait un très très beau film. Et parce qu'on va suivre effectivement, enfin voilà, ce corps, ce personnage, un corps qu'on suit quand même, pour être enterré dans son village effectivement natal. Et du coup, on va traverser le pays avec sa famille. Et c'est assez assez beau de pouvoir voir 360 justement dans un décor complètement incroyable, désert. La rivière, ainsi de suite, et donc on peut regarder un petit peu partout, donc ce qui change aussi beaucoup de points de vue, donc ça fait sens aussi forcément avec les objectifs du festival, qui sont de montrer aussi des films de formes très différentes, et là effectivement il y a aussi une nouvelle façon de parler cinéma et de regarder, puisque tout le monde ne regarde pas dans le même sens, donc les essais qu'on a pu faire avant de
0: ah oui, si je passe tout le film à droite, je vois pas...
3: Exactement, okay. C'est ça, donc c'est assez rigolo de voir la salle avec les gens qui regardent chacun de leur côté, parce qu'ils regardent différemment le film, donc c'est assez intéressant. Ouais.
2: C'est un film aussi qui a été produit par Omar Sy, notamment, et qui a un rôle aussi dans le film, sans trop en dévoiler.
0: Il y a un avenir pour la réalité virtuelle dans le cinéma, ou là, ça reste vraiment purement de l'innovation
3: Alors,
0: à découvrir.
3: Là, pour le coup, c'était vraiment ça correspondait à tous les critères du festival. Donc, c'est pour ça que c'est dans le cadre du festival. Après, là, au Concorde, on va le développer à l'année. Donc, on fait partie de 4 salles pilotes en France qui sont équipées de masques en VR. Donc, on lance notre programmation à partir du 21 octobre et on va proposer toutes les semaines des films en réalité virtuelle 360. Donc, on va reprendre des films qui ont été primés dans les plus grands festivals internationaux, donc Venise, mais Cannes aussi a une section immersive. Je crois qu'il y a Tribeca aussi à New York, il me semble, pas Sundance, je crois pas. Enfin voilà, bon, en tout cas, il y a plusieurs festivals internationaux qui ont des parties compétitives autour de la réalité virtuelle. Et nous, là, l'idée justement avec ce collectif, c'est aussi de proposer des films comme des films classiques, avec le même prix, avec la carte d'abonnement, ainsi de suite, et de créer une économie justement pour qu'ils sortent uniquement des festivals, parce que c'est vrai que pour l'instant, en fait, il y a de très, très belles œuvres qui existent, mais uniquement en festival, elles vivent que dans les festivals. Et là, l'idée, c'est de démocratiser un petit peu ça et de pouvoir effectivement le proposer en salle. Donc de là à dire qu'il y a un avenir, bah nous on y croit, sinon on n'irait pas dessus. Maintenant quel avenir, ça je ne pourrais pas vous dire, je ne suis pas encore devin.
2: En tout cas, il y en aura un avenir au cinéma Le Concorde, puisque Artou sera montré jusqu'au 2 décembre, c'est
3: ça? Jusqu'au 2 décembre, c'est ça. Et après on continue un cycle pendant 6 mois, sur 3 ans on fera un cycle pendant 6 mois. Et après là l'idée nous aussi c'est de pouvoir faire tourner la réalité virtuelle aussi dans le département, dans d'autres salles. Donc voilà, on va essayer de faire en sorte de participer à notre échelle en tout cas au développement de la réalité virtuelle. Mais vraiment en parlant de cinéma, c'est-à-dire que c'est vrai que derrière la réalité virtuelle, on voit beaucoup de gadgets ou de jeux, mais là, vraiment, il y a beaucoup d'œuvres cinématographiques qui existent aussi avec ce format-là, qui est donc un format 360 où on peut se tourner, donc c'est assez intéressant.
0: Vous viendrez faire le bilan sur RCF avec en Pays de la Loire pour savoir qu'est-ce qu'il en est de la réalité virtuelle. D'autres séances marquantes dans cette édition, bien sûr, elles le sont toutes, c'est vous qui les avez sélectionnées, Charlotte, mais...
2: Parmi les moments assez attendus, il y aura notamment la rencontre avec Jean-Pierre Jeunet, toujours mardi 13 octobre au soir, qui viendra présenter son nouveau film, Changer l'eau des fleurs, qui est adapté du roman éponyme de Valérie Perrin, avec notamment Leïla Bekti dans le film, Philippe Rebaud également. Et c'est un film très attendu, c'est le grand retour au cinéma de Jean-Pierre Jeunet, évidemment réalisateur du fabuleux destin d'Amélie Poulain notamment. Et c'est un film assez virtuose, surtout dans le paysage cinématographique français, très inventif. On retrouve évidemment toute la patte qu'on connaît hein, du cinéaste Jean-Pierre Jeunet, et en même temps, voilà, il l'emmène ailleurs avec une dimension très romanesque. Voilà, c'est vraiment un film à découvrir en sa présence mardi soir. On accueillera aussi l'actrice Corinne Massiero, qui viendra pour la première internationale de Radio Bonheur de Valérie Rosier, un deuxième long métrage.
0: Ça parle de radio ?
2: Ça parle de radio, tout à fait.
0: C'est fait pour nous.
2: Exactement. Samedi soir, ça parle de radio avec une écriture très originale, très singulière dans la façon de faire se rencontrer les personnages entre eux, notamment et justement grâce aux émissions radio. Qui écoute quoi et à quel moment. Et à partir de là, comment les ondes vont les faire se rencontrer, avec en toile de fond une station de radio qui est peut-être sur le point de fermer. Et on retrouve donc Corinne Massiero dans le rôle principal dans le film, dans laquelle on a peu l'habitude de voir. Elle a une palette de jeux assez large, mais ici c'est assez singulier quand même, une dimension assez mélancolique, assez nostalgique, qu'elle porte très très bien. Et ce sera aussi un des grands moments du festival le samedi soir.
0: Vous parlez de surprises, de choses étonnantes, originales. Vous arrivez encore à être surprise aujourd'hui par ce qui se fait dans le cinéma ?
2: Oui, c'est justement la force d'un film. C'est comment il va nous surprendre, comment il va toucher. Et puis ce qu'il va apporter d'original et de singulier dans l'écriture cinématographique.
0: Le Festival international du film, ça commence donc du 12 au 18 octobre. Il y a notamment des prix qui sont remis pendant ce festival. Quel est l'intérêt justement de récompenser certains films pendant cette semaine ?
2: En effet, il y a plusieurs prix. Le grand prix du jury de la compétition internationale, doté par OCS Ciné+, qui consiste en une aide à la distribution. Donc voilà, ça c'est important aussi pour les films, comment ils vont être accompagnés par la suite, comment ils vont être montrés, diffusés. Les prix servent à ça. Également le prix de la compétition Nouvelle Vague, qui est doté cette année par Festiclap, mais qui permet aussi aux films lauréats d'être représentés la semaine suivant le festival au Jeu de Paume à Paris. Donc ça donne l'occasion aux films d'une exposition supplémentaire dans une capitale, ce qui est aussi important pour le film, et pour faire venir de différents publics et pour contribuer à sa suite. Le prix des lycéens, le prix Trajectoire, avec on a sélectionné 5 films de la programmation qui vont être soumis au regard des jeunes. Le prix du public, évidemment, et puis qui est cette année doté par AXA APB, et puis de nombreux autres prix un peu plus transversaux.
0: Et alors, le prix du public, ça fonctionne comment? Comment on peut choisir le film?
3: De la façon la plus simple du monde, on est resté à une version assez ancienne. Vous avez, on distribue, enfin, les bénévoles distribuent des cartes postales à l'entrée de la séance. Il faut déchirer son vote. Donc, on a de 1 à 5. Et après, on fait des moyennes de ces notes-là. Et le meilleur gagne.
0: Que le meilleur gagne. Vous êtes surpris souvent par le choix du public ou vous l'avez vu venir chaque année?
3: Plutôt agréablement surpris généralement, hein. Enfin, c'est toujours assez impressionnant, déjà les notes globales, parce qu'en fait ça joue au millième, hein, quand même, on est obligé de faire des divisions au millième, parce que des fois c'est très très très serré, et quand même il y a ce qui est satisfaisant, mais je pense que Charlotte en parlera mieux que moi, c'est aussi les notes hautes pour presque tous les films, c'est-à-dire que tous les films sont quand même très bien notés, même des films assez exigeants ont des notes extraordinaires, et du coup on est toujours agréablement surpris.
0: Vous êtes surprise, agréablement surprise, Charlotte?
2: Ouais, c'est le prix du public, hein. Donc son choix lui appartient. Voilà, évidemment, on a quelques pronostics, mais oui, ça reste toujours une surprise, ouais.
0: Il y a beaucoup de sorties, d'avant-premières ou de premières françaises. Il y a le cinéma international qui est mis à l'honneur. Et il y a aussi des catégories un petit peu plus hommage ou anniversaire. Là, qu'est-ce que vous allez chercher chaque année?
2: Un dialogue avec l'histoire du cinéma, même si le festival est principalement centré sur l'actualité du cinéma contemporain et sur les nouveaux films, sur la découverte. C'est important de tisser des liens avec l'histoire du cinéma et que cette dimension-là soit présente, notamment en effet à travers les hommages ou la section anniversaire de films cultes qui fêtent leur anniversaire cette année, dont certains seront en version restaurée. Et aussi assez attendu comme Marie-Antoinette de Sofia Coppola, dont on a beaucoup entendu parler dernièrement.
0: Qui fête quel anniversaire, du coup?
2: Ce sont ses 20 ans.
0: 20 ans.
2: Ouais, les 20 ans du film.
0: Ça va vite.
2: Et ce sera l'occasion de voir, à cette occasion, en première française, le making-of qu'en a fait sa mère à l'époque, Eleanor Coppola, qui était venue sur le tournage de sa fille au château de Versailles et qui a enregistré 80 heures de tournage. Et on rentre vraiment dans les coulisses de la fabrication du film. On voit Sofia Coppola au travail. On voit aussi son père, Francis Ford Coppola, qui passe de temps en temps jeter un œil, voir si tout va bien, donner quelques conseils. Donc voilà, un film de famille, une famille un peu particulière. Voilà, donc on célébrera cet anniversaire avec aussi une première française, une histoire de mère-fille aussi pendant le festival.
0: Une belle programmation assez éclectique, justement ces hommages, ces films qui sont sortis il y a de nombreuses années, qui ont déjà fait leurs preuves. Comment ils complètent ces nouveautés que vous présentez?
2: Il y a une vraie attente du public et de venir revoir certains films ou de les découvrir en fait, pour beaucoup aussi. Voilà, l'histoire du cinéma, on l'apprend en permanence, toute sa vie, on la connaît jamais assez. Et puis je crois qu'on voit pas une œuvre de la même manière qu'on l'ait vue 10 ans avant ou pendant le festival. Enfin, notre regard change aussi, notre perception. Et puis voilà, il y a aussi un plaisir de revoir certaines œuvres ou de rendre hommage à des personnalités disparues comme Nathalie Baye cette année, par exemple.
0: La billetterie a ouvert hier, il reste encore des places. Comment je peux me procurer justement ces places pour le Festival international du film de La Roche-sur-Yon?
3: Très simplement, soit en ligne, pour ceux qui sont à l'aise avec les réservations en ligne, vous allez sur le site du festival, vous cliquez sur le lien de la billetterie et vous pouvez réserver tranquillement chez vous. Et puis sinon, au Ciel, donc le Centre Lyonnais d'Expression Libre, où il y a le conservatoire notamment, qui est un peu la base de vie, on va dire, du festival, avec la billetterie, un bar et puis l'auditorium qu'on transforme aussi en salle de cinéma. Et là, effectivement, la billetterie est ouverte tous les jours. J'ai un petit doute, un quart d'heure ou une demi-heure avant la première séance et un quart d'heure ou une demi-heure après la dernière séance.
0: Venez une demi-heure avant, vous serez sûr.
3: Entre la première et la dernière séance, c'est tout le temps ouvert, quoi.
0: Effectivement, il y a plusieurs lieux dans La Roche-sur-Yon qui accueillent le Festival international du film. Peut-être qu'on peut terminer sur cette note. Il y a un concert aussi au KM.
3: Ouais.

0: Bird et Calling Mariam.
1: Un très joli programme que vous nous avez présenté. Encore une fois, je vous invite à aller voir toute la programmation sur le site fif-85.com. Merci à tous les deux d'être venus. Donc Charlotte Serrand, déléguée générale et directrice artistique du festival, et Mathias Tribalo, directeur de EP3CY. Merci d'avoir été avec nous dans les Midi de Julie.
2: Merci,
1: merci
2: à vous.
1: Beaucoup.
2: Merci beaucoup à vous.

0: Girls Like You, c'était Maroon 5.
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0: À 13h, nous avons rendez-vous avec le journal de Radio Vatican. Mais avant, c'est le dernier épisode à la découverte et à la rencontre de notre éclaireuse de la semaine. Avec vous, Agnès Milo.
2: Et dans les éclaireurs aujourd'hui, c'est Marie Geoffrey qui est avec nous pour un ultime épisode. Marie, vous êtes la responsable de la Maison Scarron, c'est l'aumônerie étudiante du Mans. Vous êtes éducatrice auprès des jeunes, très engagée dans l'animation de camps et de séjours de vacances notamment. Cette implication auprès des collégiens, lycéens, étudiants, elle a pris la première place dans votre vie aujourd'hui, Marie. Ces jeunes, vous les faites passer avant vous ?
3: Alors, j'espère que j'arrive à me déployer moi-même en me donnant pour les autres. Mais oui, là, moi, ma petite phrase dans la parole de Dieu qui me fait vivre, c'est « ce qu'il y a de fou dans le monde, voilà ce que Dieu a choisi ». J'aime beaucoup, beaucoup me dire et me redire, c'est fou. Voilà, c'est fou ce que le Seigneur a fait de moi. Si on m'avait dit, quand j'avais 17 ans, que je finirais ma vie au diocèse de la Sarthe, dans la pastorale des jeunes, j'aurais dit non, c'est sûr,

0: Ça ne me faisait pas du tout rêver, vraiment pas. Aujourd'hui, voilà, c'est fou ce que le Seigneur permet. Ça me fait sourire, le Seigneur a beaucoup d'humour parce que je suis très heureuse ici, dans la Sarthe, et à travailler pour le diocèse.
1: Et vous essayez aussi de transmettre aux ados le goût de la rencontre, le sens de l'Église universelle, hein, le fait qu'on peut faire des rencontres avec des jeunes chrétiens, des jeunes cathos venus d'autres pays. Vous bougez pas mal pour les JMJ, les jubilés, les pèlerinages. Voilà, il y a vraiment toute une émulation, beaucoup de propositions que vous faites pour aller voir l'Église ailleurs. Vous attachez aussi une certaine importance, je crois, à la figure du pape. Expliquez aux jeunes le sens, l'importance des papes à travers l'histoire et ce qu'ils ont à nous dire aujourd'hui. Vous, personnellement, Marie, vous avez rencontré le pape François il y a quelques années. Qu'est-ce que vous en avez retiré dans votre mission ?
0: Alors oui, je me disais faire partie de la génération Jean-Paul II, puis de la génération de Benoît XVI, mais finalement je décide que je fais partie de la génération du pape François, le pape Léon que j'aime déjà beaucoup. Donc finalement je me réjouis d'aimer l'Église, voilà, romaine et tous ces bons pasteurs. Et je suis hyper heureuse de vivre en 2026 et de voir ces bons papes qui se succèdent avec une belle complémentarité, vraiment. Et donc l'année du rapport de la SIAZ, on a eu de la chance avec quelques évêques et quelques jeunes femmes de rencontrer effectivement le pape François pour lui partager notre désir de vouloir être consacré pour la mission du diocèse. Voilà, on ne cherchait absolument pas à être prêtre, mais juste ce grand désir d'être des disciples missionnaires pour l'Église d'aujourd'hui, là où nous sommes implantés. Moi, j'ai été très touchée dans la Sarthe par l'arrivée des prêtres coréens, voilà, qui ont lâché leur pays, leur ville pour venir nous apporter l'Évangile. Ben moi, je suis sartoise. Je crois que le Seigneur me demande d'apporter Jésus aux personnes qui sont autour de moi en Sarthe. Voilà, peut-être que j'aurais préféré partir en Inde, ça aurait été un peu plus fun. Eh ben non, ce sera la Sarthe, ma terre promise, ma terre sainte. C'est là que le Seigneur m'attend. Et donc oui, je retiens de ce pape François à la fois les périphéries et ma périphérie, c'est là où je suis aujourd'hui, avec cette proximité, ces gestes concrets, simples.
1: Être célibataire, laïque, consacré, le fait qu'il y ait cette dimension aujourd'hui dans votre vie de foi, Marie Geoffrey, ça a changé quoi dans votre mission, dans votre rapport à vous donner à l'Église, justement, pleinement ?
0: Alors, je ne suis pas consacrée, voilà, pardon. Pas encore. À l'époque, effectivement, nous avons vécu des étapes. Moi, il y a 10 ans, je vivais ma première étape avec le désir de donner ma vie au Christ. Mais du coup, voilà, aujourd'hui, je ne suis pas encore consacrée, je suis toujours en chemin. Et puis, à force de réfléchir, de chercher, voilà, le chemin s'oriente vers l'ordre des vierges consacrées, avec joie de rejoindre effectivement un ordre qui existe depuis très longtemps. Donc, on verra ce que le Seigneur dira, ce que le Seigneur me dit, ce que l'évêque du Mans me dira. Mais aujourd'hui, dans mon cœur, effectivement, je vis ce célibat dans la joie. Pardon, mais je peux déjà confier que à cause des abus dans l'Église, j'ai senti en moi un appel à vivre le célibat dans la joie pour dire que c'est possible. On peut, en tout cas moi, je témoigne que c'est possible que le Seigneur vienne remplir ma vie. Et c'est grâce au célibat que je peux être disponible pour tous. Ma petite phrase après, ce qu'il y a de fou dans le monde, voilà ce que Dieu a choisi, c'est d'être toute à tous. Et donc vraiment, mais ça c'est une grâce qui m'est donnée, d'être célibataire et de bien le vivre pour avoir du temps, pour puiser ma force dans la prière, pour être disponible pour les autres. Voilà, donc je vous confie mon chemin vocationnel.
1: Quand je vous entends, Marie Geoffrey, moi je pense à cette phrase de Sainte Catherine de Sienne, hein, qui avait été reprise par le pape Jean-Paul II en 2000, hein, c'est « Si vous êtes ce que vous devez être, eh bien vous mettrez le feu au monde entier ». Vous en pensez quoi, vous ? Ce sera le mot de la fin.
0: Alors, exactement. Merci Agnès, c'est une très belle phrase. Et vous voyez, j'ai 46 ans aujourd'hui et je suis aussi passée par des moments difficiles parce que on est obligé à un moment de passer par ces étapes de connaissance de soi en vérité. Voilà, peut-être qu'aussi le danger pour certains jeunes catholiques, c'est d'être tout feu, tout flamme, de vouloir tout donner, voilà. Moi, j'ai été nourrie par ma promesse scout et vraiment, je crois qu'on est fait pour se donner. Mais il faut aussi passer par la connaissance de soi en profondeur. Qui je suis ? Je suis allée passer un an, j'ai de la chance d'avoir été envoyée dans un monastère en Terre Sainte.
1: À Bougoche.
0: Pour passer, exactement, à Bougoche. Un an au désert. Vraiment, je crois que je peux dire que j'ai traversé le désert. Un an à être posé, à écouter le Seigneur qui est venu creuser en moi des questions existentielles. Et donc, vous avez raison, pour mettre le feu au monde, eh bien, effectivement, il faut être soi. Et pour être soi, il faut se connaître. Et donc, aujourd'hui, je prends plaisir avec de nombreuses amies religieuses, consacrées, psychologues, d'attacher les deux domaines, comment la connaissance de soi, la connaissance de Dieu, il faut les unir pour porter effectivement cette bonne nouvelle de Dieu à tous, mais pas être perché, pas être trop hors sol. C'est à partir de ce que je suis, et Dieu nous veut d'abord heureux sur cette terre, d'être dans le réel.
1: Merci beaucoup Marie Geoffrey. Vous êtes, on le rappelle, la directrice de la maison Scarron, c'est l'aumônerie étudiante du Mans. Vous êtes très engagée également dans l'animation de camps de vacances, de séjours dans diverses associations, avec cette idée d'évangéliser par le beau, le jeu et la rencontre. Merci à vous Marie, bonne continuation.
0: Merci Agnès, au revoir.
2: Merci Agnès Milo pour cette rencontre dans les éclaireurs. C'est avec vous que se termine ces midis de Julien. On se retrouve lundi. Je vous souhaite une belle après-midi à tous sur RCF. Il est 13h, c'est l'heure du journal de Radio Vatican.
3: Laudetur Jesus Christus.
4: De fortes explosions dans la capitale saoudienne ce matin. Hier, déjà 3 personnes ont été tuées dans des attaques revendiquées par les Houthis contre des aéroports de l'Arabie saoudite. En Ukraine aussi, au moins 30 morts dans des frappes russes contre 2 bus, notamment à Kramatorsk. Kiev également touché. Témoignage d'une habitante de la capitale dans ce journal. Mandaté par les 27, la tâche est de taille pour le commissaire européen au commerce. Maros Sefcovic arrive en Chine pour tenter de rééquilibrer le déficit commercial insoutenable, a-t-il dit, de l'UE avec la deuxième puissance économique mondiale. Et puis enfin, nous irons au Pérou, où la toute nouvelle présidente Fujimori pourrait se voir céder les pouvoirs législatifs pour 90 jours, gouverner donc par décret pour lutter contre la criminalité ou les effets d'El Niño.
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4: Bonjour à tous. Déjà touché par de nombreux tirs iraniens au début de la guerre, l'Arabie saoudite subit maintenant des attaques émanant des proxys yéménites de Téhéran. Les Houthis, qui sont en réalité un ennemi de longue date, les Houthis ayant pris le pouvoir à Sana'a aux dépens des sunnites alliés de Riyad en 2014. Ce matin, la capitale saoudienne a été secouée par de violentes explosions, poussant élèves des écoles internationales et diplomates à se mettre à l'abri. Alexandra Sirgan.
5: Oui, il s'agit pour le moment de mesures de sécurité préventive. Des diplomates se sont donc mis en lieu sûr dans le quartier diplomatique de la capitale. Certains élèves ont pris refuge au sous-sol de leur établissement et des entreprises ont évacué le personnel du quartier d'affaires de Riyad par précaution. Mais cette série d'explosions signalées ce matin par l'AFP est inédite depuis le début de la guerre régionale avec l'Iran. Jusqu'ici, les installations militaires et pétrolières du royaume saoudien étaient régulièrement prises pour cible. Mais voilà, depuis une semaine, les Houthis revendiquent des attaques contre des aéroports saoudiens. Hier, un missile balistique a visé l'aéroport international de Riyad. L'attaque a fait 3 morts et 36 blessés. Elle a été accompagnée d'une nouvelle menace de la part des rebelles yéménites. Un dernier appel aux compagnies aériennes d'éviter ce pays. Car vous le disiez Marie, les Houthis et l'Arabie Saoudite sont en guerre depuis plus d'une décennie en raison du soutien apporté par Riyad au gouvernement yéménite. Mais les hostilités se sont à nouveau réveillées en juillet, effet d'engrenage dans le conflit régional en cours. En septembre, les Houthis ont pris le contrôle de l'ensemble du littoral yéménite donnant sur la mer Rouge, y compris le détroit de Bab el-Mandeb, à la grande satisfaction de leur allié iranien, qui revendique toujours le contrôle sur le détroit d'Ormuz.
4: Merci Alexandra Sirgan. Et face aux attaques incessantes des Houthis, Riyad et ses alliés ont réclamé à plusieurs reprises un soutien international, notamment des États-Unis, sans succès jusqu'ici. Lundi, la Turquie, le Pakistan, l'Arabie Saoudite se sont mis d'accord pour passer immédiatement à la mise en pratique d'un accord de défense signé en août. Nous sommes les soldats de Khan, c'est ce que lançait ce matin au Pakistan le ministre en chef du Khyber Pakhtunkhwa à la foule des partisans de l'ancien Premier ministre et star du cricket Imran Khan, aujourd'hui en prison. Ses partisans sont de plus en plus nombreux à marcher vers Islamabad pour demander sa libération. Il se trouve actuellement à 20 km au sud de Peshawar. Le Pakistan, où se range ce jeudi Mgr Gallagher, secrétaire pour les relations avec les États et organisations internationales. Il vient y commémorer les 75 ans de relations diplomatiques nouées entre le Saint-Siège et la République islamique. En Ukraine, les civils appelés à évacuer la région de Kramatorsk, régulièrement visée par de puissantes bombes planantes russes, elle connaît une journée particulièrement sombre. Au moins 30 personnes ont été tuées ce matin dans une frappe russe contre des bus dans cette ville clé de l'Est, non loin du front. Hier, ce sont quelques 12 régions qui ont été touchées, dont Kiev, à nouveau visée ce matin. 3 personnes ont perdu la vie dans 2 frappes. Celles-ci sont devenues le quotidien des habitants de la capitale, provoquant la terreur justement de ses habitants. C'est ce que nous confirme le témoignage d'Oksana, une enseignante mère d'une petite fille de 8 ans.
6: Cela fait déjà 5 ans que la guerre dure et franchement, c'est très difficile. Je suis complètement épuisée car je dois tout contrôler, tout organiser, tout prévoir. Et surtout en ce moment, depuis fin août, nous vivons à Kiev. C'est pour ainsi dire une alerte permanente, ou plutôt une alerte quasi permanente. Car il n'y a littéralement que quelques heures, voire parfois quelques minutes de répit, puis l'alerte reprend et les drones reviennent, même au-dessus des piétons. On les abat ici, on essaye de les abattre, mais c'est très difficile. Ils sont modifiés maintenant, ils arrivent très vite et c'est vraiment très difficile. C'est donc un véritable épuisement émotionnel quand un projectile balistique s'envole. Nous habitons au 21e étage. Ici, on entend parfaitement tout. Et quand on regarde par la fenêtre, la vue est très bonne. En plus, nous vivons près d'infrastructures critiques. Tout est tout près de chez nous. C'est tout simplement horrible. Ma fille a peur. Quand c'est un missile balistique, nous nous réfugions dans le couloir. Nous n'allons pas dans l'abri. Mais bon, Dieu merci, nous essayons de prier tous les soirs.
4: Des propos recueillis par Svitlana Dukovic de la rédaction ukrainienne de Radio Vatican. Et ce matin, l'Ukraine a également visé la Russie. Un drone a touché un centre de données du géant russe de la tech Yandex. Première attaque connue de ce type dans cette guerre. L'intelligence artificielle au cœur de 2 actualités ce jeudi. Grâce à l'explosion de la demande mondiale en composants dédiés à l'IA, Taïwan, poids lourd, on le sait, du secteur des semi-conducteurs. Taïwan annonce des exportations records avec 87,2 milliards de dollars américains en septembre. L'autre nouvelle concerne la start-up Manus, fondée en Chine, basée à Singapour. L'entreprise dont le rachat par l'américain Meta avait été bloqué par le gouvernement chinois annonce avoir levé plus de 500 millions de dollars ce matin. Direction Pékin, le commissaire européen au commerce Maros Sefcovic entame ce jeudi une visite cruciale en Chine en vue de rééquilibrer les relations commerciales entre les 2 blocs pour l'UE. Le déficit commercial avec la Pékin, c'est 1 milliard d'euros par jour. Déficit qui s'est creusé de 20% en un an. Ils sont désormais nombreux au sein des institutions européennes à souhaiter des changements radicaux. Les explications de Pierre Benazet.
7: Dans ses bagages, Maros Sefcovic emporte à Pékin les recommandations de l'Allemagne et de la France. Elles enjoignent la Commission à protéger le marché européen et à préparer la riposte commerciale. C'est un changement radical et bienvenu de la position allemande, selon le député Pascal Canfin de la Commission du commerce international du Parlement européen. Pour lui, il faut appliquer en Europe les mêmes recettes qu'en Chine.
8: Le modèle à suivre, c'est exactement ce que les Chinois eux-mêmes ont fait depuis 30 ans. Ils ont forcé les entreprises européennes qui investissaient en Chine à transférer de la technologie. Ils ont réservé certains marchés publics à les entreprises chinoises pour permettre aux entreprises chinoises de croître puis de devenir des leaders mondiaux. Ils ont mis en place des conditions d'accès au capital avec des subventions publiques qui ont largement soutenu leurs propres entreprises. Aujourd'hui, on ne le fait pas, on pourrait le faire.
7: Après avoir été accusé de frilosité dans les crises commerciales, par exemple face aux États-Unis, la Commission européenne se retrouve en situation de devoir entamer un bras de fer avec la Chine sans toutefois créer une guerre commerciale avec Pékin. Pierre Benazet, Bruxelles. RFI pour Radio Vatican.
4: L'UE où pour la première fois en un mois, le prix moyen du gazole à la pompe a baissé après avoir atteint des prix records en raison de la guerre au Moyen-Orient. Et puis chacun s'organise pour atteindre une forme d'autonomie énergétique. Ainsi au Bangladesh, dans ce pays de 170 millions d'habitants très dépendants des combustibles importés, le gouvernement vient d'annoncer la construction d'une centrale solaire de 442 mégawatts sur un site initialement destiné à accueillir une centrale à charbon. Elle devrait être opérationnelle en 2029. Il y a les émissions de CO2 mais aussi El Niño. Ce matin, l'ONU met en garde contre cette variation naturelle du climat. Le phénomène en cours va encore s'intensifier ces prochains mois jusqu'à atteindre son pic en décembre. Et c'est pour lutter contre les effets d'El Niño, mais aussi en vue de mettre fin aux épisodes très nombreux de violence au Pérou, que la toute nouvelle présidente du pays, Keiko Fujimori, pourrait obtenir pour 90 jours le pouvoir législatif, adopter des lois ad hoc si le Sénat valide ce transfert de pouvoir. Martin Chabal.
9: Keiko Fujimori est à quelques pas de récupérer le pouvoir législatif pour la sécurité. Les députés ont déjà approuvé le texte après de longs débats et le Sénat, où le parti de la présidente Fuerza Popular est la première force, va maintenant examiner la proposition et devrait l'approuver. La présidente péruvienne promet alors une série de décrets pour limiter la vague de violence la plus importante depuis la fin du conflit interarmé dans les années 90. Elle veut par exemple rapidement reloger les détenus de moindre dangerosité dans des casernes désaffectées pour faire de la place en prison et pouvoir arrêter plus de criminels. Elle espère aussi faire passer un décret pour pouvoir expulser plus rapidement les étrangers en situation irrégulière dans le pays. Avec l'octroi du pouvoir législatif, Keiko Fujimori affirme simplement vouloir gagner du temps pour lutter contre l'insécurité et préparer au plus vite le pays aux conséquences du El Niño qui s'annonce dévastateur en fin d'année et pour début 2027. Cependant, certains députés de l'opposition craignent tout de même un affaiblissement de l'équilibre des pouvoirs. D'autres parlent d'une possible étape obscure du gouvernement de Keiko Fujimori. Son père, Alberto Fujimori, président et autocrate du Pérou entre 90 et 2000, s'était octroyé de facto le pouvoir législatif après un auto-coup d'État. Martin Chabal, pour Radio Vatican, à Lima.
4: Aux États-Unis, un homme de 46 ans a été exécuté la nuit dernière au Texas, une première depuis l'échec inédit de la mise à mort de Christa Pike la semaine dernière. La femme de 50 ans a survécu à deux injections létales. L'Église continue à plaider contre la peine de mort contraire au catéchisme. Au Vatican, la réflexion continue en salle Paul VI, 187 patriarches d'Église orientale, des présidents aussi des conférences épiscopales du monde entier, réunis par le pape Léon XIV pour parler de l'annonce de l'évangile aux familles d'aujourd'hui, 10 ans après à Maurice Laetitia. Plus d'informations sur notre site internet. Voilà, c'est la fin de ce journal. Merci de l'avoir suivi, merci de votre fidélité aux ondes de Radio Vatican. L'actualité revient ce soir à 18h. Une excellente journée à vous tous.

0: 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Il est 13h10, nous sommes ensemble jusqu'à 14h. Dans une demi-heure, je recevrai Marie-Christine Bernard pour quelques minutes qui nous présentera la formation qu'elle a débutée hier sur les fondamentaux de la foi. Vous pouvez évidemment la rejoindre en cours. Je la recevrai donc juste avant votre livre en écoute, hein, Indomptable secret de l'âme masculine de John Eldredge, lu par Maroussia Delacroix, c'est l'épisode 17. Tout de suite, l'émission Jésus qui est tu avec Nathalie Clermont. Bon après-midi à l'écoute de votre radio.
1: Bonjour chers auditeurs, eh bien oui, c'est le moment de notre émission hebdomadaire Jésus qui es-tu, en présence du Père Antoine Nouavi, que je suis heureuse de retrouver.
2: Bonjour Nathalie.
1: Donc depuis quelque temps, notre parcours à la suite du Christ nous a entraînés à lire désormais les lettres pastorales, c'est-à-dire les lettres d'un pasteur écrites à ses disciples, qui eux aussi ont des responsabilités. Je veux parler donc de saint Paul, toujours lui, qui écrit à deux de ses précieux disciples, Timothée et Tite. Donc nous avons pas mal travaillé sur la première lettre à Timothée. Nous avons déjà montré, dans une introduction qui concernait un petit peu toutes ces lettres, leur provenance, le but visé par leur auteur. Et Paul, en écrivant à Timothée et à Tite, finalement continuait son œuvre, l'œuvre qu'il avait commencée, et aussi finalement l'engendrement, la formation de ses disciples à la suite finalement de l'imposition des mains qu'il leur avait faite. Mais au-delà de la seule personne du destinataire, que ce soit Timothée ou Tite, cette lettre, en fait, s'adresse également à toute la communauté et elle bénéficie également de l'enseignement et des fruits de cet enseignement. On avait été frappé la dernière fois de voir que, entre autres, saint Paul insistait sur l'exemplarité et de la vie et sur le témoignage de foi qu'il demandait à Timothée et qui était indispensable pour nourrir et faire grandir spirituellement la communauté qui lui a été confiée. C'est effectivement un message aussi fort qui est envoyé aux pasteurs de communauté d'avoir une vie en cohérence avec leur foi et une foi capable également d'être proclamée. Et déjà, au 1er siècle, il fallait les encourager dans ce sens qui n'est pas toujours facile. Donc, nous avons consacré à la première épître à Timothée deux émissions qui ont essayé de mettre en valeur l'actualité de cette lettre. Et dans la première émission, nous avions montré que le but ultime de l'Église et de la vie religieuse était de montrer et de conduire à Jésus-Christ. Et dans la dernière émission, nous avons découvert que Paul nous demande, comme à Timothée, d'être ce qu'il appelle, de cette très belle expression, des hommes de Dieu. Là encore, il apparaît l'utilité de la vie religieuse. Alors quand on dit de la vie religieuse, ce n'est pas forcément la vie consacrée, mais de la vie profondément religieuse, c'est-à-dire nous unir au Christ. Ce qui... dans la théologie de Paul, est quand même assez clairement montré par le mystère de l'incarnation. Nous nous unissons au Christ et nous devenons un avec lui. Nous ne sommes plus non seulement choisis, mais vraiment mis à part. C'était un peu la conclusion la semaine dernière de votre enseignement. Être homme de Dieu, c'est prendre conscience de ce choix que le Seigneur a fait de nos personnes en nous destinant à témoigner de lui dans la fidélité de nos promesses baptismales. Et cette mise à part est déjà finalement une promesse de vie éternelle, ce qui se retrouve quand Jésus dit que le royaume des cieux est déjà parmi nous. Alors maintenant, nous allons aborder, toujours encore plein de cet enseignement magnifique, nous allons aborder la deuxième épître à Timothée. Alors, elle est plus courte. Et là, comme à chaque fois qu'on découvre une nouvelle lettre, une nouvelle épître, Père Antoine, vous allez nous dire, s'il vous plaît, quels sont les grands accents de cette lettre. Et puis, j'imagine aussi comment elle se découpe. Voilà, une introduction à cette lettre.
2: Paul, apôtre de Jésus-Christ, par la volonté de Dieu, selon la promesse de la vie que nous avons dans le Christ Jésus, à Timothée, mon enfant bien-aimé, à toi la grâce, la miséricorde et la paix, de la part de Dieu, le Père, et du Christ Jésus, notre Seigneur. Je suis plein de gratitude envers Dieu, à qui je rends un culte. Avec une conscience pure, à la suite de mes ancêtres, je lui rends grâce en me souvenant continuellement de toi dans mes prières, nuit et jour. Me rappelant tes larmes, j'ai un très vif désir de te revoir pour être rempli de joie. J'ai souvenir de la foi sincère qui est en toi. C'était celle qui habitait d'abord Loïs, ta grand-mère, et celle de Denise, ta mère. Et j'ai la conviction que c'est aussi la tienne. Voilà pourquoi je te rappelle, ravive le don gratuit de Dieu, ce don qui est en toi depuis que je t'ai imposé les mains. Car ce n'est pas un esprit de peur que Dieu nous a donné, mais un esprit de force, d'amour et de pondération. N'aie donc pas honte de rendre témoignage à notre Seigneur et n'aie pas honte de moi qui suis son prisonnier. Mais avec la force de Dieu, prends ta part des souffrances liées à l'annonce de l'Évangile, car Dieu nous a sauvés, il nous a appelés à une vocation sainte, non pas à cause de nos propres actes, mais à cause de son projet à lui et de sa grâce. Cette grâce nous avait été donnée dans le Christ Jésus avant tous les siècles. Nous sommes au début donc de cette lettre. Dans la deuxième épître à Timothée, on le voit, Paul construit la correspondance avec Timothée. Cette lettre, elle est composée de seulement de 4 chapitres. La deuxième épître à Timothée est plus personnelle, comme on va le découvrir, plus personnelle que la première. Je propose simplement au cours de cette émission que nous la découvrions dans les grandes transthématiques. Nous pourrons alors, à partir de cette lecture, déterminer quels seront les grands thèmes que nous étudierons dans nos prochaines émissions.
1: Alors, quelle est donc la première partie de cette lettre et quels sont les enseignements que Paul veut donner à son disciple dans cette partie ?
2: Alors, je viens de lire un extrait de l'entame de la première partie de cette lettre, très personnelle, comme nous l'avons dit. Paul ne manque pas de donner des nouvelles toutes personnelles, celles de sa captivité. On peut donc percevoir l'amitié et la confiance entre Paul et Timothée. Dans cette partie, Paul montre que la fidélité au Christ n'est pas une simple balade de santé. La fidélité au Christ et l'attachement à sa personne sont quelquefois une épreuve. Ici, comme on peut le percevoir, Paul se trouve en prison à cause du Christ et de cette prison, il va aller jusqu'à la mort.
1: Alors, après cette première partie, en effet, vraiment personnelle, où il parle à la fois de Timothée et de lui-même. Dans la deuxième partie, que veut montrer Paul ?
2: Alors, un hymne puissant qui me donne souvent la chair de poule parce que ça me rappelle mon enfance. Et quand je vais le citer, vous allez voir, Paul fonde Timothée dans la mémoire de Jésus le Christ. Je cite cette séquence. « Toi donc, mon enfant, trouve ta force dans la grâce qui est en Jésus-Christ. Ce que tu m'as entendu dire en présence de nombreux témoins, confie-le à des hommes dignes de foi qui seront capables de l'enseigner aux autres à leur tour. Prends ta part de souffrance comme un bon soldat du Christ, Jésus. Celui qui est dans l'armée ne s'embarrasse pas des affaires de la vie ordinaire. Il cherche à satisfaire celui qui l'a enrôlé. De même, dans une compétition sportive, on ne reçoit la couronne de laurier que si l'on a observé les règles de la compétition. Le cultivateur qui se donne de la peine doit être le premier à recevoir une part de la récolte. Réfléchis à ce que tu dis, à ce que je dis, car le Seigneur te donnera de tout comprendre. Souviens-toi de Jésus-Christ, ressuscité d'entre les morts, le descendant de David. Voilà mon évangile. C'est pour lui que j'endure la souffrance jusqu'à être enchaîné comme un malfaiteur. Mais on n'enchaîne pas la parole de Dieu. C'est pourquoi je supporte tout pour ceux que Dieu a choisis, afin qu'ils obtiennent eux aussi le salut qui est dans le Christ Jésus avec la gloire éternelle. Voilà une parole digne de foi. Si nous sommes morts avec lui nous vivrons. Si nous supportons l'épreuve, avec lui nous régnerons. Si nous le rejetons, lui aussi nous rejettera. Si nous manquons de foi, lui reste fidèle à sa parole, car il ne peut se rejeter lui-même. Deuxième lettre à Timothée, le chapitre 2. Évidemment, cette partie est une partie très forte. Personnellement, parce que ce chant, souviens-toi de Jésus-Christ.
1: Oui.
2: Moi qui suis, ne suis pas français de naissance.
1: Oui.
2: J'ai appris français en chantant des chants comme cela. Donc, il y a quelque chose dans cet hymne qui me lie à la foi, mais aussi à la langue française.
1: Ah,
2: c'est ça le lien. Et donc, cette chanson, c'est quelque chose qui me tient beaucoup à toi. Donc, évidemment, nous allons consacrer notre prochaine émission sur le souvenir de Jésus le Christ. Nous nous interrogerons sur ce que cela veut dire dans la bouche de Paul quand il dit « Souviens-toi de Jésus Christ ».
1: Et c'est vrai que cette... D'ailleurs, je pense que cette... affirmation, enfin, on peut la prendre en plusieurs. Il y a plusieurs choses,
2: ouais.
1: Plusieurs aspects, plusieurs étapes, là aussi, dans cet extraordinaire témoignage de foi, et déjà tourné vers l'avenir.
2: Ouais.
1: Donc, je serais contente que vous y passiez en effet plus de temps. Et puis, je suis touchée parce que pendant que vous lisiez ce passage, moi aussi, me revenait. Dans l'oreille ce chant qu'on chantait,
2: ah oui,
1: en effet, quand
2: ah
1: j'étais
2: oui. C'est quand même assez fort comme donc on va évidemment
1: on va le chanter
2: et on va essayer de le décortiquer un peu. Qu'est-ce que cela veut dire que de se souvenir de Jésus?
1: Il avait quand même drôlement le sens des formules, hein, ce saint Paul.
2: Ah,
1: c'est
2: je crois que c'est un génie. On ne l'a pas assez dit, mais il faut le dire.
1: Allez, maintenant. On va dire, le bon Dieu l'a bien choisi.
2: Oui, c'est un génie. Ouais.
1: Probablement.
2: C'est un génie, oui.
1: Mais c'est vrai que plus on l'étudie et plus on est impressionné. On se dit, mais heureusement qu'il a été là,
2: oui.
1: Avec cette personnalité certainement très complexe.
2: Oui.
1: Certainement par moments compliquée,
2: oui.
1: Agaçante.
2: Oui.
1: Mais quelle puissance,
2: oui.
1: C'est impressionnant. Bon, eh bien, maintenant, dites-moi, avant qu'on aille plus loin, quels
2: oui.
1: autres accents importants trouvez-vous dans cette lettre et qu'est-ce qu'on peut tirer comme leçon déjà de cette partie?
2: Alors, on n'a pas fini avec Paul dans cette lettre et on va trouver encore un autre point. Les faux docteurs, vraiment, ça constitue c'est une préoccupation constante pour Paul. Le phénomène n'est pas nouveau, on l'a vu dans les autres lettres, mais Paul fait de l'événement de ces faux docteurs les prémices des temps derniers. Des derniers temps, cette lecture est très importante. Je lis un extrait du chapitre 3. Sache-le bien. Dans les derniers jours surviendront des moments difficiles. En effet, les gens seront égoïstes, cupides, fanfarons, orgueilleux, blasphémateurs, révoltés contre leurs parents, ingrats, sacrilèges, sans cœur, implacables, médisants, incapables de se maîtriser, intraitables, ennemis du bien, traîtres, emportés, aveuglés par l'orgueil, amis du plaisir, plutôt que de Dieu. Ils auront des apparences de piété, mais rejetteront ce qui fait sa force. Détourne-toi aussi de ces gens-là. Parmi eux, il y en a qui s'introduisent dans les maisons et captives de bonnes femmes chargées de péchés entraîné par toutes sortes de convoitises, toujours en train d'apprendre et jamais capable de parvenir à la pleine connaissance de la vérité. Je saute et je vais au verset 14, mais toi, demeure ferme dans ce que tu as appris de cela. Tu as acquis la certitude, sachant bien de qui tu l'as appris. Nous sommes dans le chapitre 3 de la deuxième à Timothée.
1: C'est Jésus qui est tu avec le Père Antoine Nouavi et vous venez de nous lire un passage, là aussi, un des aspects de saint Paul qui est assez, que je trouve toujours assez amusant,
2: oui.
1: C'est ces immenses listes de soit de vertus, mais elles sont malheureusement souvent plus courtes, soit de péchés, de oui. défauts, et dans laquelle malheureusement on peut se reconnaître. Reconnaître toute époque. En lisant, je me disais, tiens, ben, il parle de notre époque, mais oui. C'est, voilà. Le péché n'a pas beaucoup d'originalité. Il se reproduit d'époque en époque, presque de façon particulière. Mais au-delà de cette liste, il estime que les faux docteurs, oui. ceux qui prêchent un faux Jésus, finalement, vont avoir comme fruit des gens qui seront hypocrites et qui, même si gardent des attitudes de piété, par derrière, laisseront se développer tous ces énormes défauts, tous ces péchés.
2: Ouais.
1: Et en effet, il met en garde Timothée en lui disant « Toi, demeure ferme dans ce que tu as appris. » Et de fait, on pourrait reciter d'autres lettres où il insiste, ne lâchez rien de la révélation, mais n'essayez pas d'en rajouter. Ceux qui viennent et qui rajoutent des choses, méfiance. Et donc la fidélité, c'est quand même peut-être ce mot, la fidélité au message de Jésus et seulement à lui. Et quand on a peur que le message soit déjà faussé à la personne de Jésus,
2: oui.
1: c'est vraiment le seul remède contre toute déviance. Mmh. Donc, en fait, il n'y a pas de fidélité à l'enseignement sans l'attachement à la personne même de Jésus. D'ailleurs, c'est Jésus qui l'a dit. Quand il a dit « Je suis le chemin, la vérité et la vie », il n'a pas dit « J'ai la vérité oui, », il a dit oui. « Je suis
2: oui. ».
1: Donc, quelque part, si on ne sait pas où regarder, il suffit, enfin, et c'est beaucoup, de le regarder,
2: oui.
1: lui.
2: Oui.
1: Et vraiment, là encore, saint Paul insiste, et c'est toujours d'actualité aujourd'hui, parce que les messages proches, légèrement différents,
2: ouais.
1: Édulcorés ou au contraire durcis
2: oui.
1: du message de Jésus, à toute époque et à la nôtre, on en est assailli.
2: Mmh. Ouais.
1: Alors, est-ce que vous avez encore une autre ambiance, j'ai envie de dire.
2: Toujours.
1: À nous donner. Alors,
2: toujours. Là, Paul, avec Paul, il y a toujours. Hein.
1: Donc là, alors, on avait droit au troisième chapitre. Maintenant, ça va être dans le quatrième.
2: Le quatrième. Alors, la dernière partie de la lettre renferme les dernières recommandations de Paul. Elles seront vraiment les dernières. Nous n'avons pas de trace d'une troisième lettre. Les dernières phrases ont donc des valeurs, une valeur testamentaire. Et il faut les prendre comme telle, et je cite cette portion « Devant Dieu et devant le Christ Jésus qui va juger les vivants et les morts, je t'en conjure au nom de sa manifestation et de son règne, proclame la parole, interviens à temps et à contre-temps, dénonce le mal, fais des reproches, encourage toujours avec patience et au souci d'instruire. Un temps viendra. » où les gens ne supporteront plus l'enseignement de la saine doctrine, mais au gré de leurs caprices, ils iront se chercher une foule de maîtres pour calmer leur démangeaison d'entendre du nouveau. Ils refuseront d'entendre la vérité pour se tourner vers des récits mythologiques. Mais toi, en toute chose, garde la mesure, supporte la souffrance, fais ton travail d'évangélisateur, accomplis jusqu'au bout ton ministère. Moi, en effet, je suis déjà offert en sacrifice. Le moment de mon départ est venu. J'ai mené le bon combat. J'ai achevé ma course. J'ai gardé la foi. Je n'ai plus qu'à recevoir la couronne de la justice. Le Seigneur, le juste juge, me la remettra en ce jour-là. Et non seulement à moi, mais aussi à tous ceux qui auront désiré avec amour sa manifestation glorieuse. Nous sommes au chapitre 4 de la deuxième à Timothée. Comme on peut le percevoir, il y a dans cette séquence une sorte de bouquet final où Paul insiste auprès de Timothée pour qu'il tienne bon dans son ministère. Il fait aussi le bilan en espérant être récompensé, et il le sera. Nous prendrons le prétexte de l'expression de Paul. J'ai mené le bon combat, j'ai achevé ma course, j'ai gardé la foi. Nous allons prendre cette portion de phrase comme prétexte pour commencer à tirer des conclusions du ministère de Paul. Nous concentrerons donc une émission à la christologie de Paul. Quel est donc le Christ de Paul ? Nous redirons certainement les mêmes choses, mais il est vraiment important de le faire maintenant avant d'aller vers les épîtres à Tite et à Philémon.
1: Donc finalement, en effet, je pense que cette conclusion sera nécessaire pour que nous puissions reprendre, embrasser à nouveau toutes les spécificités du Christ, ce que vous appelez le Christ de Paul, qui est le Christ de tous. Ce n'est pas un Christ différent. Mais ce qui est très intéressant quand on lit Paul après être passé par les évangiles et les actes des apôtres, c'est que Paul est le premier d'entre nous à n'avoir connu le Christ que hors de sa temporalité. Et d'une certaine manière, c'est presque plus facile pour lui d'en embrasser la grandeur.
2: Oui.
1: Ce qui nous prouve que c'est une chance de ne pas avoir connu le Christ,
2: oui.
1: C'est que les apôtres, les autres apôtres, puisqu'il se définit lui comme le 13e apôtre, les autres apôtres, finalement, ont eu à découvrir le Christ divin, mais à travers sa temporalité, à travers le Christ humain.
2: Oui.
1: Et Paul a été débarrassé de ça, si je puis dire, et ça lui donne, je crois, cette puissance, ce qui nous montre aussi que ce qui n'est caché est infiniment plus grand que ce qui est vu.
2: Oui.
1: On a hâte d'avoir cette conclusion.
2: Oui. Et moi, je dis souvent que, par rapport à ça, ce que vous dites, qu'il n'y a pas de complexe à avoir par rapport au christianisme primitif.
1: Mmh.
2: Nous aussi, nous bénéficions des mêmes grâces. En tout cas, le Christ se révèle à nous pleinement pour que nous puissions, comme vous l'avez dit tout à l'heure, Paul, qui ne l'a pas connu physiquement, hein, et qui en a fait autant, peut-être même plus que les autres.
1: Enfin, voilà, sans rentrer dans une querelle, savoir si Paul en a fait trop
2: ou pas.
1: Mais en tout cas, oui, il a une autre vision du Christ que ceux qui ont eu l'immense privilège, quand même, faut bien reconnaître, de le connaître. Voilà. Y a une très jolie, à la fin de la deuxième lettre à Timothée, il y a voilà, les dernières paroles de Paul, enfin, en tout cas, ce seront les dernières que Timothée recevra. Et là aussi, on sent voilà, vraiment un père un peu fatigué et qui donne à son fils des petites demandes très, très simples. En venant, rapporte-moi le manteau que j'ai léché à Troas, chez Carpos. Apporte-moi aussi mes livres, surtout les parchemins. Alexandre, le forgeron, m'a fait beaucoup de mal. Le Seigneur lui rendra selon ses œuvres. Toi aussi, prends garde à cet individu, car il s'est violemment opposé à nos paroles. La première fois que j'ai présenté ma défense, personne ne m'a soutenu. Tous m'ont abandonné. Que cela ne soit pas retenu contre eux, le Seigneur, lui, m'a assisté. Il m'a rempli de force pour que, par moi, la proclamation de l'Évangile s'accomplisse jusqu'au bout et que toutes les nations l'entendent. J'ai été arraché à la gueule du lion, le Seigneur m'arrachera encore à tout ce qu'on fait pour me nuire. Il me sauvera et me fera entrer dans son royaume céleste. Il parle bien d'un salut spirituel et non pas d'un salut matériel. À lui la gloire pour les siècles des siècles. Amen. Et puis, salut Prisca et Aquilas, ainsi que ceux de la maison d'Onésiphore. Eraste est à Corinthe, j'ai laissé Trophime à Milet, il était malade. Efforce-toi de venir avant l'hiver. Eubule et Pudens te saluent, ainsi que l'un, Claudia et tous les frères. Que le Seigneur soit avec ton esprit, que la grâce soit avec vous.
2: Amen.
1: C'est très joli ce côté vraiment communauté, toute simple, fraternel, familial en fait. On sait si Timothée a revu Paul, apparemment Timothée devait aller à Rome, on ne sait pas ça. Eh bien on demandera ça au bon Dieu arrivé là-haut. En attendant, on se retrouve la semaine prochaine avec une émission qui cette fois nous entraînera chez Tite.
2: Non, on va continuer avec Timothée.
1: Avec Timothée, on va revenir sur ces quatre les deux couleurs de la lettre, de la seconde lettre à Timothée.
2: Absolument.
1: Très belle semaine à vous et à la semaine prochaine.
0: 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Dans quelques minutes, votre livre en écoute avec Maroussia Delacroix. Mais d'abord, je suis accompagnée dans ces studios. Bonjour Marie-Christine Bernard.
3: Bonjour.
0: Vous êtes théologienne spécialisée en anthropologie. Vous avez commencé hier une série de formations initiales sur la foi. Alors que va-t-on trouver lors de cette formation pour ceux qui la rejoindraient en route?
3: Eh bien, on va trouver, je l'espère en tout cas, un langage actualisé et un rapport avec l'intelligence de la foi. On va trouver 5 éléments fondamentaux pour, je dirais près de base, pour pouvoir vivre sereinement un cheminement dans la foi chrétienne.
0: Et ces fondamentaux, c'est votre réflexion comme étant les choses qu'il faut aborder quand on doit aborder entièrement les principes de la foi, ou alors est-ce que vous les tirez d'une autre recherche ?
3: Alors, les deux, mon capitaine, c'est-à-dire que je suis inspirée évidemment par toute la tradition spirituelle chrétienne dans laquelle on baigne, si on veut bien s'ouvrir à cette dimension spirituelle de la foi chrétienne, évidemment. Et donc ça, c'est sûr. Par contre, le cheminement proprement dit, les 5 pas que j'ai retenus, évidemment, ils m'ont semblait nécessaire de les rappeler pour ne pas s'égarer dans des détails, j'allais dire, dans des, peut-être parfois des traditions qui sont plus récentes de piété, etc., dont, pour lesquelles je n'ai absolument rien, enfin contre lesquelles je n'ai rien, bien sûr, mais qui peuvent parfois cacher, c'est un peu l'arbre qui cache la forêt.
0: Encore une fois, on revient au fondement.
3: Voilà, au fond, c'est quoi être chrétien? Alors à partir de là, évidemment qu'on peut exprimer sa foi chrétienne de multiples façons, et c'est tant mieux, il y a plein de sensibilités, il y a plein de manières de faire. Après tout, pourquoi pas allumer une bougie dans une église, pourquoi pas aller faire un pèlerinage, etc. Il y a tout est possible. Mais encore faut-il être clair sur ce qui est essentiel dans la foi chrétienne.
0: Et à qui cette information est adressée alors ?
3: Elle s'adresse à la fois à des gens qui ont envie de recommencer un cheminement dans la foi chrétienne, peut-être des catéchumènes, peut-être des gens qui ont été baptisés récemment, mais aussi à des personnes un peu démunies quand il s'agit de rendre compte de sa foi, pour reprendre l'expression qu'on trouve dans la première épître de Pierre, rendre compte de l'espérance qui est en nous. On peut avoir une foi chevillée au corps, là, l'exprimer de multiples façons dans la manière d'être attentif au prochain, de la pratiquer le dimanche, etc. Et en même temps, on a du mal à trouver des mots quand il s'agit d'en parler à ses enfants, avec ses petits-enfants, etc. D'avoir des arguments pour montrer qu'elle c'est fondée, cette foi chrétienne est fondée dans l'intelligence aussi. Et donc, j'apporte des mots d'une certaine manière, une certaine façon de renouer avec cette intelligence de la foi chrétienne en lien avec l'anthropologie, c'est-à-dire que la psychologie, la sociologie et un certain nombre d'autres éléments des disciplines des sciences humaines.
0: Pour nos auditeurs, c'est une formation, un enseignement qui est accessible pour tous les niveaux, entre guillemets.
3: D'autant plus que je l'envisage vraiment sous le mode presque d'une conversation. Bien sûr que j'ai des choses à apporter, mais les participants aussi, ils n'arrivent pas sans expérience au minimum humaine. Donc il y aura un premier temps où j'apporte des éléments, et puis un deuxième temps, dans cette 1h30 qu'on passera ensemble, où vraiment la parole sera au public, qui apporteront leurs questions, leurs commentaires, éventuellement leurs critiques, etc. Et puis on rentrera dans un échange où on cherche ensemble finalement comment exprimer la vérité du Christ.
0: Avec l'objectif vraiment de refonder les principes de la foi pour ensuite repartir de cette formation plus sûr de soi, plus sûr dans
3: oui,
0: sa foi.
3: À la fois plus sûr et plus serein, c'est-à-dire qu'on peut tout à fait défendre l'intelligence de notre foi chrétienne en restant parfaitement paisible et accessible. Voilà, il s'agit pas de, pour moi, on est très très loin de quelque chose de l'ordre d'une revendication identitaire ou quoi. C'est pas du tout cette perspective. C'est plus de dire, voilà, notre foi est fondée. Les caricatures qu'on peut entendre à droite à gauche, les raccourcis, les manières de la tourner en dérision qui nous fatiguent et qui nous blessent souvent, eh bien, on va pas en rester là. On est capable de renvoyer quelque chose d'intelligent. Et Dieu merci, si j'ose dire, le passage de Léon XIV en France récemment a montré à quel point cette foi chrétienne avait quelque chose d'extrêmement universel et de parlant pour tous, vraiment, et d'intelligent au sens noble du terme.
0: Merci beaucoup Marie-Christine Bernard. Votre prochaine rencontre de formation, c'est donc le 4 novembre à 20h30 à la Maison Saint-Julien. Vous écoutez RCF Notre-Dame, nous sommes ensemble jusqu'à 14h. Tout de suite, votre livre en écoute avec Maroussia de la Croix, Indomptable, le secret de la masculine de John Eldredge. C'est l'épisode 17. Bon après-midi.
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5: Indomptable, le secret de l'âme masculine, par John Eldredge, aux éditions Farel. Nous avons tous fait plusieurs fois cette expérience que décrit saint Paul dans sa lettre aux Romains au chapitre 7, mais ce qui nous surprend, c'est la conclusion. Ce n'est plus moi qui l'accomplis, mais le péché qui habite en moi. Au verset 20. Avez-vous remarqué la distinction qu'il établit ? Il dit en substance « Je sais que je lutte contre le péché, mais je sais aussi que mon péché ne se confond pas avec moi. Il ne correspond pas à mon vrai cœur. Vous n'êtes pas votre péché. Celui-ci n'est plus l'essentiel de l'homme qui vit en union avec Jésus. Votre cœur est bon. Je vous donnerai un cœur nouveau et je mettrai en vous un esprit nouveau. » Ézéchiel chapitre 36, verset 26. Le grand mensonge qui est répandu dans l'Église aujourd'hui est de nous faire croire que nous sommes rien de plus que des pécheurs sauvés par grâce. Rappelons que l'auteur est protestant. Nous sommes beaucoup plus que cela. Nous sommes une nouvelle création en Christ. Pour le Nouveau Testament, nous sommes des saints, des fils de Dieu. Au plus profond de nous-mêmes, nous sommes des hommes bons. Certes, une guerre fait rage en nous, mais c'est une guerre civile. Il ne s'agit pas d'une guerre entre nous et Dieu. Il y a un traître en nous qui lutte contre notre vrai cœur, défendu par l'Esprit de Dieu en nous également. Je cite. « En effet, la loi de l'Esprit de vie en Jésus-Christ m'a libéré de la loi du péché et de la mort. Car, chose impossible à la loi parce que la chair la rendait sans force, Dieu, en envoyant à cause du péché son propre Fils dans une chair semblable à celle du péché, a condamné le péché dans la chair. Pour vous, vous n'êtes plus sous l'emprise de la chair, mais sous celle de l'Esprit, si du moins l'Esprit de Dieu habite en vous. Si quelqu'un n'a pas l'Esprit de Christ, il ne lui appartient pas. Et si Christ est en vous, le corps, il est vrai, est mort à cause du péché. Mais l'Esprit est vie à cause de la justice. Et si l'Esprit de celui qui a ressuscité Jésus d'entre les morts habite en vous, celui qui a ressuscité le Christ Jésus d'entre les morts donnera aussi la vie à vos corps mortels par son Esprit qui habite en vous. » Lettre aux Romains, chapitre 8, versets 2, 3 et 9 à 11. Le vrai moi est du côté de Dieu, contre le faux moi. En être conscient fait toute la différence. L'homme qui veut vivre vaillamment perdra vite courage s'il croit que son cœur n'est rien que péché. Pourquoi combattre dans ces conditions ? La bataille semble perdue d'avance. Non, votre chair est votre faux ego, l'être déguisé, lâche et qui cherche à préserver sa vie. La seule façon de vous en débarrasser est de la crucifier. Mais notez bien ceci, il ne nous est jamais demandé de crucifier notre cœur. La parole de Dieu ne nous demande jamais de tuer l'homme authentique qui est en nous, de rejeter ses désirs profonds de bataille, d'aventure et de beauté. En revanche, nous sommes vivement encouragés à faire mourir le traître qui est en nous. Comment ? Observez chaque fois qu'il lève sa vilaine tête. Foncez droit dans les situations que normalement vous éviteriez. Parlez hardiment des sujets sur lesquels normalement vous garderiez le silence. Si vous voulez vraiment développer votre force masculine, cessez de saboter vos forces personnelles. Sabotage. Richard est un jeune homme passionné qui essaie vraiment d'apprendre ce que signifie être un homme. Il y a quelques semaines, il avait programmé de sortir avec des amis. Ceux-ci lui avaient promis de l'appeler au moment de partir de chez eux et devaient le prendre en passant. Mais le coup de fil ne vint jamais. Quelques jours plus tard, quand l'un de ses amis évoqua cette histoire, Richard dit « Ce n'est rien, ça ne vaut pas la peine d'en parler ». En fait, au fond de lui-même, il était furieux. Son attitude s'apparente à ce que j'appelle du sabotage. Il choisit délibérément de paralyser sa vraie force et de vivre selon le faux ego. Il suffit de renouveler plusieurs fois cette expérience et on finit par croire qu'on n'a plus aucune force personnelle. J'ai remarqué que si je nie la colère que je ressens, elle se transforme en peur. Si nous ne tolérons pas ce que le philosophe Samuel Kinn appelle le feu dans les entrailles, celle-ci cédera sa place à quelque chose de plus faible. Il y a quelques années, j'eus l'occasion de dire à mon chef ce que je pensais de lui, pas dans un accès de colère coupable, pas pour le blesser, mais au contraire pour l'aider. Il m'avait téléphoné pour me demander si j'avais le temps de venir bavarder un instant avec lui. Je savais ce qu'il attendait et j'ai fui. Je lui dis que j'avais fort à faire. Pendant plusieurs jours, je me sentis faible. J'avais l'impression d'avoir été hypocrite. J'avais saboté ma propre force en refusant de m'en servir. Nous sabotons aussi nos forces quand nous les dissipons. Accepter un pot de vin, nous laisser acheter, accepter la flatterie en échange de notre loyauté, c'est du sabotage. Le refus d'aborder une discussion âpre parce que le silence nous permet d'obtenir une promotion, d'être nommé ancien ou de conserver son emploi corrompt notre être en profondeur. La masturbation est une autre forme de sabotage. C'est un acte intrinsèquement égoïste qui nous démolit. J'ai parlé à de nombreux hommes qui ont vu le sentiment de leur force s'éroder par l'habitude de la masturbation. C'est également vrai des relations sexuelles avec une femme qui n'est pas l'épouse. Karl est un jeune homme qui fait facilement tourner la tête aux demoiselles. Je me demande ce que les jeunes femmes peuvent offrir quand elles sont elles-mêmes en quête de l'amour et de l'estime qu'elles n'ont jamais reçue de leur père. Elles se jetteront dans les bras du premier venu pour savoir ce que c'est que d'être désirée. Karl vint me trouver parce qu'il menait une vie sexuelle débridée. Des dizaines et des dizaines de femmes s'offraient à lui et chaque fois qu'il succombait, il se sentait un peu moins fort. Son désir de résister s'affaiblissait régulièrement. Les choses commencèrent à changer lorsque Karl envisagea ses luttes sexuelles moins comme un péché que comme une atteinte à sa force. Il tient à être fort. Il le désire ardemment. Cette idée alimenta sa décision de résister. Comme l'a dit Kempis, l'homme doit lutter longtemps et puissamment, en dedans de lui-même, avant de parvenir à se maîtriser pleinement. Karl et moi avons passé des heures à prier pour qu'il puisse s'affranchir de chacune des relations illicites qu'il entretenait. À confesser son péché, à briser le lien que les rapports sexuels tissent entre deux âmes, à purifier sa force et à demander à Dieu de le restaurer. Il l'a fait, et je suis heureux et reconnaissant de pouvoir dire que pour Karl, ce passé est définitivement résolu. Ce ne fut pas chose facile, le combat était réel. Aujourd'hui, Karl est marié et heureux de l'être.

0: ainsi, il réagit autrement. Il maintint que le prix qui lui avait été communiqué par téléphone était de 50 euros et qu'il n'en démordrait pas. Le vendeur céda. « C'était formidable, » me dit Richard plus tard. « J'ai l'impression de m'être conduit en homme. » Cela relève peut-être de l'anecdote, mais c'est par là, dans les détails de la vie quotidienne, que commence la reconquête de notre force. Dès que vous aurez goûté à votre vraie force, vous en voudrez davantage. Intérieurement, vous vous sentirez important, substantiel.
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0: Indomptable, le secret de l'âme masculine, par John Eldredge, aux éditions Farel. Nous devons montrer notre force. Il pourrait sembler étrange, après tout ce que nous avons dit, qu'un homme ne permette pas à sa force de se développer et de se manifester, mais beaucoup d'entre nous sont déroutés par leur masculinité. Que se passera-t-il si nous lui laissons libre cours ? Gordon Dalby raconte l'histoire remarquable d'un homme qui était tourmenté par un rêve récurrent, un cauchemar dans lequel un lion féroce poursuivait sans relâche l'homme jusqu'à ce que ce dernier s'effondre à bout de force et se réveille en criant. L'homme était perplexe, ne sachant pas ce que son rêve signifiait. Le lion était-il un symbole de peur ? Y avait-il dans sa vie quelque chose qui l'accablait ou le menaçait ? Un jour, l'homme fut invité par un pasteur à analyser son rêve dans la prière. Tandis qu'il priait, le pasteur se sentit poussé à inviter l'homme à évoquer son rêve avec toute sa frayeur. L'homme y consentit, mais avec beaucoup d'hésitation. Il indiqua presque aussitôt qu'il revoyait le lion courir vers lui. Le pasteur dit alors à l'homme, « Quand le lion sera près de vous, n'essayez pas de fuir. Restez sur place et demandez-lui qui ou ce qu'il est et ce qu'il vient faire dans votre vie. Voulez-vous essayer ?» L'homme s'agita sur sa chaise, visiblement mal à l'aise, mais il accepta et indiqua peu après ce qui se produisit. Le lion rugit et secoue la tête juste devant moi. Je lui demande qui il est et j'ai peine à croire ce qu'il me dit. Je suis ton courage et ta force. Pourquoi me fuis-tu ? Moi aussi, j'ai eu un rêve récurrent, semblable il y a très longtemps, dans mon adolescence. Un étalon sauvage se trouvait sur la crête d'une colline. J'avais conscience du danger, mais ce n'était pas un mauvais danger. Simplement quelque chose de fort, de vaillant et de plus grand que moi. J'essayais de fuir, mais l'étalon se retourna, me vit et détala la colline vers moi. Je me réveillais juste au moment où il arrivait sur moi. Cela pourrait paraître étrange qu'un homme fuit devant sa propre force, qu'il ait peur de se montrer. C'est pour cela que nous le sabotons. Notre force est sauvage et violente, et ce qu'elle pourrait opérer, si nous lui lâchons la bride, nous inquiète. Nous savons une chose, si nous lui laissons libre cours, plus rien ne sera comme avant. Un patient me dit « J'ai peur de faire quelque chose de mal si je montre ma force. » C'est le contraire qui se produit. Vous faites quelque chose de mal si vous ne montrez pas votre force. Rappelez-vous, les dépendances de l'homme résultent de son refus d'être fort. Il y a quelques années, Brent me donna un conseil qui changea ma vie. « Laisse les gens ressentir ton poids et qu'ils s'en accommodent. » Cela nous emmène dans l'arène de notre ennemi suivant, le monde. Quel est cet ennemi que la Bible nomme le monde ? Est-ce boire, danser, fumer ? Aller au cinéma ou jouer aux cartes ? Ceux qui le pensent ont une notion superficielle et ridicule de la sainteté. Cette notion nous empêche de voir que le bien et le mal sont autrement plus sérieux que ces caricatures. Les Écritures n'interdisent jamais de boire de l'alcool, mais dénoncent l'ivresse. La danse jouait un rôle vital dans la vie de David. Reconnaissons enfin qu'il existe quelques bons films empreints de piété et malheureusement des églises impies. Non, le monde ne se réduit pas à un lieu ni à un ensemble de comportements. C'est le système érigé par notre péché collectif, le rassemblement de tous nos faux égaux pour se récompenser ou se détruire. Mettez tous les hypocrites dans un bureau, un club ou une église, et vous obtiendrez ce que l'Écriture entend par « monde ». Le monde est un carnaval de contrefaçons. Des contrefaçons de bataille, des contrefaçons d'aventure, des contrefaçons de beauté. Les hommes devraient le concevoir.

voir comme une corruption de leur force. Battez-vous pour arriver au sommet de l'échelle, dit le monde, et vous serez un homme. Comment se fait-il alors que ceux qui y parviennent sont les hypocrites les plus creux, les plus craintifs, les plus orgueilleux ? Ce sont des mercenaires qui se battent uniquement pour bâtir leur propre royaume. Leur vie ne vise rien qui les transcende. C'est également vrai pour les mordus d'aventure. Quel que soit le prix payé et la distance atteinte, ce n'est qu'un passe-temps. Quant aux beautés contrefaites, le monde ne cesse de faire croire que la femme idéale, la miss parfaite, est là. Elle vous attend. Le monde communique à l'homme des fausses impressions de pouvoir et de sécurité. Soyons honnêtes, presque brutalement honnêtes, d'où vous vient votre sentiment de puissance ? De la beauté de votre femme ou de votre secrétaire ? Du nombre de personnes qui fréquentent votre église ? De votre savoir, du fait que vous avez l'expérience et la compétence qui poussent les autres à venir vers vous, à se courber devant vous, de votre position, de vos diplômes, de vos titres, une belle blouse blanche, un doctorat en philosophie, une chaire, un bureau lambrissé, peuvent donner à l'homme le sentiment de sa valeur. Que se passe-t-il en vous si je vous dis de renoncer à cela ? Posez un instant ce livre et demandez-vous ce que vous penseriez de vous si demain vous perdiez toutes ces récompenses du monde. Sans le Christ, déclare George MacDonald, l'homme échoue misérablement ou réussit encore plus misérablement. Jésus nous met en garde contre tout ce qui pourrait nous donner une fausse impression de puissance. Quand tu participes à un repas d'affaires ou à une fonction dans l'Église, prends place au fond. Choisis le sentier de l'humilité. Ne te mets pas en avant. Ne sois pas une personne accueillante dans ton propre intérêt. Méfie-toi de l'hypocrisie. Descends l'échelle. Invite à souper l'humble facteur. Considère ta secrétaire comme plus importante que toi et force-toi d'être le serviteur de tous. Il est bon de se poser souvent la question « D'où me vient mon sentiment de force et de puissance ?» Si vous voulez savoir ce que le monde pense vraiment de vous, commencez tout simplement par faire état de votre force. Dites ce que vous pensez, prenez la défense des opprimés, dénoncez les politiques insensées. Les gens se tourneront contre vous comme des requins. Souvenez-vous du film Jerry Maguire. Jerry est un agent de joueurs professionnels. C'est lui qui les conseille sur le plan financier et gère leur fortune. Il prend conscience de la corruption de sa société. Il rédige un document dans lequel il préconise une approche plus humaine des entraîneurs et des sportifs. « Cessons de traiter les hommes comme du bétail, dit-il. Cessons de ne parler que d'argent. Pensons aussi à nos clients. » Tous ses copains l'applaudissent. Mais quand il perd sa place, il savait que cela arriverait, il saute sur l'occasion pour récupérer ses clients. J'ai vu ce phénomène se produire maintes et maintes fois. Un de mes amis alla trouver le pasteur et eut avec lui une âpre discussion à propos de fausses déclarations que le pasteur avait faites pour mieux obtenir ce poste. Le berger du troupeau ne trouva rien de mieux à faire que de propager des rumeurs selon lesquelles mon ami était homosexuel. Il essaya ainsi de nuire à sa réputation. Le monde des hypocrites est ébranlé par celui qui se conduit en vrai homme. Les fourbes feront tout pour vous ramener dans leur giron. Ils vous menaceront, vous achèteront, vous séduiront, vous saperont. Ils ont crucifié Jésus. Cela n'a pas marché. Laissez paraître votre force. Rappelez-vous Jésus dans le jardin de Gethsémani. Comment sa seule présence dégageait une force inouïe. Beaucoup d'entre nous ont peur de laisser paraître leur force, parce que le monde n'a pas de place pour elle. Le monde est sens dessus dessous, que les gens sentent votre poids et en tiennent compte.

0: RCF Notre-Dame, il est bientôt 14h. Merci d'avoir été avec nous ce midi. Je vous souhaite un excellent après-midi et je vous dis à demain pour la matinale avec Pierre-Hugues Dubois et vos journaux locaux 7h, 8h, 9h. Je vous informe sur l'actualité de votre département. Et l'invité de la rédaction demain à 8h10, Kim Ranvier et Louis Olivier, ils sont deux, ils prendront bientôt l'avion pour le Cameroun pour une mission humanitaire. Ce sont donc les deux invités de Benoît Porcher à 8h10 demain matin. Bon après-midi à l'écoute de RCF Notre-Dame. Tout de suite, c'est Frédéric Mounier pour Où va la vie ?
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1: Dans quelques instants, vous allez retrouver votre rendez-vous de prière en direct donc de la basilique Notre-Dame des Victoires. Ce rendez-vous de prière pour nos malades, comme chaque jeudi à 14h30. Mais tout de suite, on retrouve Frédéric Mounier qui va décrypter, c'est le dernier épisode, des orientations éthiques de Léon XIV entre continuité et spécificité.
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4: Bonjour à tous, nous sommes très heureux de vous accueillir sur RCF Notre-Dame pour cette nouvelle édition de notre émission Où va la vie, comme chaque semaine en partenariat avec les facultés Loyola à Paris, les facultés jésuites de Paris. Chaque semaine, au fil de cette conversation, nous essayons de débroussailler, de mieux comprendre les questions éthiques d'aujourd'hui. Notre troisième et dernier épisode cette semaine, à la suite des deux premiers, donc quelles sont les orientations éthiques de Léon XIV ? Quel est son message ? Quelle est la continuité entre les Léons, le Léon XIII et Léon XIV ? Quelle est la spécificité ? Nous sommes en compagnie de plusieurs experts. Je salue le père Bruno Sainteau, jésuite. Bonjour.
5: Bonjour.
4: Merci beaucoup d'être avec nous. Vous êtes théologien, co-responsable du domaine d'éthique biomédicale aux facultés Loyola Paris. Dominique Coatanea avec nous également. Bonjour.
6: Bonjour.
4: Merci d'avoir accepté notre invitation. Vous êtes théologienne, vous présidez l'ATHEM, l'Association des théologiens moralistes. Vous êtes co-responsable du domaine d'éthique sociale et environnementale aux facultés Loyola Paris. Et puis le père Dominique Grenier, bonjour.
7: Bonjour.
4: Vous êtes religieux assomptionniste, enseignant en théologie morale, directeur général du groupe Bayard qui publie La Croix, le Pèlerin et bien d'autres titres, et également animateur du blog Doctrine sociale sur le fil qui traite de la doctrine sociale de l'Église. Voilà, troisième et dernier épisode de notre série. Quelles sont les orientations éthiques de Léon XIV ? Quelle continuité ? Quelle spécificité ?
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4: Alors, au fil des épisodes précédents, nous avons vu la continuité entre Léon XIII et Léon XIV. Nous avons vu que le mot « impossible » ne fait pas partie de la grammaire chrétienne, qu'il s'agit pour nous tous de lutter contre la tentation du fratricide. Nous avons proposé une sorte de théologie par le bas, qui commence par les plus petits, par les plus vulnérables, par les plus fragiles. Nous allons essayer aujourd'hui de concrétiser cette vision théologique qui nous est proposée par le pape ou par les papes. Et d'abord, Bruno Sainteau, il y a au cœur de cela une vision de l'homme, une anthropologie, comme on dit, une vision de l'homme qui est proposée par Léon XIV.
5: Oui, il y a toute une anthropologie, il y a une conception de l'homme qui est développée à partir de ses prédécesseurs, mais surtout qui est développée à partir des grandes tentations d'aujourd'hui, notamment autour de l'IA, tentation ancienne, autour de ce qu'on appelle le transhumanisme, c'est-à-dire qu'en fait, faire confiance uniquement à la technique pour résoudre les questions humaines, et puis dépasser en fait les limites inhérentes de l'humanité, la condition limitée de l'homme mortel, de l'homme souffrant, et puis aussi face à ce qu'on appelle les post-humanismes, qui rêvent en fait de développer une autre forme d'humanité, notamment par exemple, en hybridant, en faisant une sorte d'hybride entre homme et machine.
4: Bon, voilà. Et en faisant une sélection, c'est ce que nous disent les géants de la Silicon Valley, en disant une partie de l'humanité finalement sera réduite à rien et aura droit à une sorte de revenu universel, et puis les autres, on va les envoyer sur Mars pour vivre la vie éternelle, et c'est une forme de folie.
5: Oui, alors cette sélection, je trouve caricaturale.
4: Oui.
5: Mais en fait, la question, c'est ce qu'on peut attendre, si on peut parler avec une forme de salut technique, si vous voulez.
4: Voilà.
5: L'homme est confronté à la limite, il est confronté à la souffrance. Est-ce que finalement, c'est à la technique seule, avec la technique seule, que nous pourrons, j'allais dire, résoudre
4: Mais l'athlétique nous a apporté tellement de choses, Bruno Saint-Aux.
5: Mais bien, évidemment. Évidemment. Mais je trouve qu'on est passé à autre chose, parce que quand l'IA, par exemple, finalement, imite, apporte, en fait, des compétences qu'on pensait spécifiques de l'homme, mettre en forme un raisonnement, produire un texte censé résumer une pensée très complexe, on se dit, mais en fait, le propre de l'homme, il est où?
4: Alors voilà, c'est ça la grande question. Alors, où est le propre de l'homme?
5: Alors, le pape François avait beaucoup insisté sur la dimension du cœur, hein, la compassion, être attentif à autrui, et que la limite humaine n'était pas une damnation. Mmh. La finitude, enfin, apprendre à vivre dans la finitude.
4: Il faut accepter de mourir.
5: Ultimement, accepter de mourir, bah, pour nous, il y a quand même un horizon après la mort. Donc, entre guillemets, c'est plus simple pour nous. Enfin, en tout cas, il y a un horizon.
4: Quoique,
5: vous avez parfaitement raison. Mais il y a un horizon, voilà. Mais là, pour qui, il n'y a pas d'autre horizon. Mais apprendre à vivre avec la finitude, puis se demander, en fait, est-ce que... l'homme est finalement un matériau modelable à merci, améliorable à merci par la technique.
4: Un matériau vivant.
5: Oui, alors un peu sophistiqué, mais c'est la technique qui va nous permettre en fait de résoudre tous les problèmes. Et qu'adviendra-t-il de la dimension de la compassion, de l'attitude à autrui, qui nous rend vulnérables? La compassion, elle nous fait souffrir, elle nous fait souffrir de la souffrance d'autrui.
4: Oui, mais le but, c'est d'être invulnérable, justement, non? D'être éternel et invulnérable.
5: Oui, alors, donc, on va dire, quelle est la place encore de l'amour, de la compassion, de ce qui... Enfin, du désir humain dans toute sa complexité. Est-ce qu'il faut tout résoudre par des algorithmes ou pas? Donc, je pense qu'il y a une prise de position là, extrêmement claire, sur le spécifique humain, dans sa qualité d'être intérieur, dans sa faculté d'être attentif à autrui, ouvert à autrui.
4: Est-ce qu'on est au bord du gouffre, Père Bruno Saint-Aux? Non, Dominique Grenier.
5: Répondre à la question.
4: Dominique Grenier, où est le propre de l'homme? C'est ça la question posée aujourd'hui, puisqu'on a l'impression que les techniques peuvent tout résoudre. Les techniques peuvent penser à notre place.
6: C'est la promesse. C'est la promesse des techniques, et c'est justement contre ça que il y a peut-être d'autres promesses que celle-là, et on a envie d'en entendre d'autres. Voilà, la puissance, c'est pas tout. L'efficacité, c'est pas tout. C'est pas le tout de l'homme, et c'est pas simplement le seul but de nos existences. Voilà, nous sommes faits pour vivre ensemble. Nous sommes faits pour aimer, pour nouer des relations. C'est ça ce qui fait la vraie vie. Et donc les prétentions de la technique, ça passe. Ça balaye tout ça et ça nous fait oublier cette dimension profondément relationnelle qui passe par des relations d'amitié, de collaboration dans le travail, de compassion à l'égard des plus petits. Et donc, on a une autre grammaire qui nous est proposée par les géants de la technique, qui voudraient que nous soyons, qui résonnent sur l'homme en termes de fonction, d'optimisation. Il y a des propos très forts du pape Léon là-dessus. L'homme, c'est pas qu'un truc à optimiser. C'est pas simplement d'améliorer nos capacités intellectuelles, cognitives, physiques ou je sais pas quoi. Notre destinée, c'est pas d'être amélioré.
4: Est-ce que c'est d'être faible, Dominique Grenier?
6: Non, mais ça fait partie de notre condition. Nous sommes tous marqués par la vulnérabilité. Mmh. Et c'est vrai qu'il peut y avoir un discours qui vient complètement occulter et finalement écarter aussi et vouloir éliminer la vulnérabilité. Mmh. Mais quelle sera une société où il n'y a plus de place pour la compassion et également de me reconnaître à moi à certains moments, d'être touché par la vulnérabilité d'un autre. Enfin, il y a quelque chose de... Et le risque, il le dit de cette manière-là, il y a un moment donné, le risque à vouloir optimiser l'espèce en augmentant les capacités...
4: Optimiser le vivant.
6: Optimiser l'espèce. Oui. Voilà, mais on va en faire payer le prix aux plus petits. Cela, parce qu'il y aura ceux qui n'auront pas les moyens
4: économiques. Mais évidemment.
6: Ceux qui n'auront pas les moyens économiques d'accéder à ces améliorations. Mm-hmm. Donc, il y a une question de justice, ne serait-ce que de ce point
4: qui
6: de
4: se
6: vue-là.
4: Pose d'ores et déjà.
6: Qui se pose d'ores et déjà dans la capacité. Et d'ailleurs, c'est dans les critères qui est intéressant. L'encyclique revient et reprend les critères traditionnels à la doctrine sociale, bien commun, destination universelle des biens, et pose vraiment la question, mais est-ce que tout le monde aura vraiment accès à ces biens? Est-ce que tout le monde aura accès aux capacités que nous offrent les nouvelles technologies? Et donc, on doit aussi s'interroger. Ce qui nous amène c'est aussi une question qui est centrale dans le texte. Le projet des technophiles, des grands de la tech, n'est jamais discuté. C'est pas un projet politique.
4: Quoique, souvenez-vous, Dominique Grenier, le pape a présenté son encyclique en présence de l'un des patrons de Anthropique, qui est précisément un des géants de l'intelligence artificielle. Comment comprendre ce geste?
6: Et qui a fait encore des déclarations ces jours-ci en demandant des moratoires. Enfin, qu'il le fasse, son moratoire. Et on voit bien...
4: C'est ce que vous lui dites
6: Non, mais c'est ce qu'il faut dire. Mais on voit bien, on évoquait avant les règlements européens sur le règlement de la protection des données. Les lobbies internationaux et américains ont tout fait pour faire échouer cet RGPD, hein, ce règlement sur la protection des données. Donc on voit bien qu'il y a des enjeux économiques colossaux et que
4: et
6: certains n'ont absolument aucune envie de régulation. Or, la régulation, c'est nous protéger les données personnelles à qui elles appartiennent. Elles font ce sont des questions qui sont bien posées. Il faut les protéger.
4: Concrètes.
6: Et donc, le mot protection revient à de très nombreuses reprises. Il faut préserver, il faut protéger. Et donc, comment on protège la dignité, les droits personnels, le droit à l'accès à ces nouvelles technologies, y compris des plus petits. Donc, comment on protège ça? Et ça, c'est un des enjeux politiques majeurs. Et ce ne sont pas les géants de la tech qui nous donneront la réponse.
4: Alors, la protection de la dignité pour protéger ce fameux propre de l'homme, Dominique Coatanea, est-ce que aujourd'hui, on n'est pas sur cette ligne de crête absolument existentielle où tout peut basculer, en fait. L'humanité peut se diviser en deux, entre ceux qui ont accès à ces moyens d'être peut-être éternel, invulnérable, tout-puissant, et puis les autres. Dominique Coatanea, vous qui êtes théologienne moraliste.
7: Alors, il me semble que Léon insiste énormément sur les marges de manœuvre. Mmh. C'est une encyclique qui n'est pas une encyclique, on pourrait dire, de la désespérance face à ce qui se transforme, mais qui est une encyclique de la lucidité. Il se passe un certain nombre de choses qui sont extrêmement profondes en termes de bouleversement du système de pensée, des références, des imaginaires qui sont les nôtres. Et nous ne sommes pas sans ressources. C'est-à-dire, nous pouvons collectivement entrer dans la lucidité et du coup la résistance, d'une certaine manière, à partir de principes qui sont déclinés, et qui sont déclinés longuement, en disant, nous avons, et notamment, se resituer sur une anthropologie relationnelle qui est celle que nous éprouvons parce que nous sommes des êtres de relation, mais des êtres corporels. Nous avons
4: donc
7: cinq sens, c'est-à-dire que nous percevons les choses, nous goûtons, nous écoutons, nous avons...
4: Mais les machines aussi, Dominique Coatanea, désormais.
7: Pas de la même manière.
4: Pas de la même manière.
7: Et c'est une illusion, d'ailleurs. Oui. On appelle ça intelligence artificielle, c'est ni de l'intelligence, c'est juste artificiel. Donc ce sont des... Calcul, c'est du calculable. Une de mes amies qui est enseignante, professeure de neuro, qui est mathématicienne et qui travaille sur les enjeux neurologiques, me disait, ce qui est le drame des algorithmes, c'est qu'en fait, ils sont présentés comme travaillant comme l'intelligence humaine, ce qui est particulièrement faux. C'est pas du tout la même manière. Donc du coup, tout le travail des neuroscientifiques, c'est de montrer qu'il y a d'autres manières d'approcher le vivant et que c'est très très différent. Donc du coup, l'enjeu, c'est de percevoir à quel point ces marges de manœuvre, et c'est ça le travail du discernement, et c'est le travail de cette encyclique, le pape nous dit, reprenons conscience que cette réalité, c'est-à-dire les chaînes de production pour ces algorithmes, les enjeux des terres rares qui sont mobilisées, les enjeux du travail humain qui est derrière tous ces systèmes, appellent évidemment à ne pas se laisser illusionner par le discours de l'efficacité, des bienfaits absolus de l'innovation, mais sur, très concrètement, des chaînes d'exploitation qui restent invisibles et qu'il faut décortiquer.
4: En amont,
7: pour percevoir à quel point, si la technologie, nous dit-il, permet l'émancipation, mais produit de nouvelles formes de subordination mondiale, elle contredit le principe fondamental de la dignité. Donc, en donnant des principes et des valeurs sur lesquelles nous pouvons nous mettre d'accord, elle donne du poids, cette encyclique, on pourrait dire crédit à la résistance intelligente. Il ne s'agit pas de dire tout est à...
4: Cette résistance n'est pas un repli, Dominique.
7: Exactement. Elle est une manière beaucoup plus fine d'aborder les questions, en disant, au fond, toutes ces... Ce génie de l'humain d'avoir créé des machines qui sont des machines capables de nous aider, évidemment, personne ne va repousser les aides médicales qui permettent de pouvoir
4: dépister les cancers.
7: Exactement, de soigner tout simplement, de lutter.
4: C'est
7: contre...
4: un outil.
7: Exactement. Mais, attention, il dit plus. Non. Croire que ces algorithmes sont juste à interpréter comme des outils qu'il faudrait bien utiliser, c'est trop court. Ils sont des systèmes de pensée qui induisent des imaginaires, et c'est contre cet imaginaire qu'il nous faut un modèle de société orienté vers la quête du bien de manière collective et enraciné sur la dignité de la personne humaine. Donc vous voyez, c'est pas simplement des outils, c'est vraiment un autre modèle de société.
4: Alors, on arrive au terme de cette série de trois épisodes d'Où va la vie, consacrée donc à la pensée, aux orientations éthiques du pape Léon XIV. Je dois partager avec vous une certaine perplexité, Père Bruno Saintot. On a bien compris que cette encyclique nous appelle, cette encyclique Magnifica Humanitas, nous appelle à la lucidité, à la résistance, que ça n'est pas un repli, que nous avons des marges de manœuvre pour arriver à travailler ce qui est le propre de l'homme. Est-ce vraiment possible, Père Bruno Saintot, aujourd'hui? Où sont véritablement nos marges de manœuvre?
5: Je crois qu'on l'a déjà évoqué, à commencer au niveau ecclésial, je crois qu'on en a déjà parlé, donc apprendre d'autres modes de relations. Apprendre aussi à cultiver en nous ou à résister à une autre vision de l'homme, comme celle qui a été soulignée. Finalement, nous ne serions que des sortes de machines. Vous voyez, comme c'est, finalement, nous nous regardons là, au miroir des machines. Mmh. Nous sommes que des machines,
4: machines
5: un peu
4: vivantes,
5: améliorées. Mais il arrivera que les machines, d'ailleurs, seront plus fortes que nous et, voilà. Et nous imiterons tellement bien qu'on ne verra plus la différence.
4: C'est ce qu'on nous dit.
5: Oui, voilà. Donc, je pense qu'il y a un enracinement spirituel aussi fort. Le Fils de Dieu, elle a aimé la chair, quand même. Mmh. Dieu a aimé la chair. Dieu a aimé la finitude. C'est pas... Et en aimant la finitude, il a lutté contre le mal. Mmh. Bon, il a guéri.
4: C'est ça le cœur de la foi.
5: Il a dénoncé l'injustice. Mais Dieu a aimé... Tu as aimé, Seigneur, cette terre. Tu es descendu.
4: Telle qu'elle est.
5: Telle qu'elle est.
4: Aujourd'hui.
5: Et l'homme tel qu'il est, avec ses fragilités, sa vulnérabilité.
4: C'est ça que nous dit Léon XIV aujourd'hui.
5: Mais, c'est-à-dire, il y aurait une mauvaise compréhension de la finitude humaine, quoi, quelque chose à dépasser. Et puis, il y a une conception de la richesse du cœur de l'homme... Avec, c'est un cœur qui peut être blessé, c'est un cœur vulnérable, et c'est ce qui fait quand même le fond de notre humanité. Mais peut-être l'enraciner dans une vision spirituelle, Dieu a aimé, et que cette vision-là, elle nous aide, nous, à nous engager dans différents endroits, les chrétiens, les catholiques, enfin les chrétiens
4: et
5: les
4: autres. Il faut y aller.
5: Ben oui, il y a les questions, par exemple, des migrants qu'aborde aussi Léon. Il me semble, de manière réaliste, il ne dit pas « il faut accueillir tout le monde », mais il dit « à la fois, il faut donner des conditions d'accueil dignes de ceux qui nous rejoignent, et puis il faut travailler avec les autres pays en les aidant, voilà, peut-être en dénonçant les formes d'injustice, pour que chacun ait aussi le droit de rester dans son pays, avoir le droit de rester dans son pays, et y vivre de façon digne. »
4: Les deux volets sont inséparables, l'accueil et le droit de rester dans son pays.
5: On aurait pu dire une sorte de vision un peu idéaliste, irréalisable, on accueille tous les migrants, bon, c'est bien que ce n'est pas possible. Mais là, je pense qu'il y a une vision réaliste, c'est-à-dire, oui, on les accueille, et à différents niveaux au travail. Qu'est-ce qui fait qu'ils viennent chez nous? Qu'est-ce qui ne va pas dans leur pays? Alors là, encore une fois, comme dirait le pape Léon, il y a différents niveaux de responsabilité, il y a différents niveaux d'action. Il peut y avoir une famille, et elle accueille un migrant chez elle. Premier niveau d'action. Il y a des gens qui font du droit. Il y a des gens qui discutent au niveau international. Il y a des décisions politiques. Il y a des acteurs économiques.
4: Chacun à son échelle.
5: Eh bien oui, chacun à son échelle.
4: Peut être acteur.
5: Oui.
4: Alors c'est de cette résistance qu'on évoquait tout à l'heure.
5: La résistance, c'est résister au fait qu'on n'y peut rien.
4: Oui.
5: Et on ne peut rien changer.
4: Résister à la résignation.
5: Ben oui, il y a du possible, quoi. Il y a du possible encore. Et c'est parce qu'on croit qu'il y a du possible qu'on cherche des voies concrètes. Les gens qui sont accablés parce qu'ils croient qu'il n'y a pas de possible, ils ne cherchent plus, ils ne discutent plus.
4: C'est ce qu'on entend beaucoup.
5: Ils se protègent, ils bétonnent, ils se
4: bunkerisent. Ils se replient.
5: Et voilà, et voilà, ça me paraît très important.
4: Père Dominique Grener, un petit mot d'espérance quand même.
6: Oui, le pape a utilisé l'expression, d'ailleurs, c'est un chantier d'espérance. Donc, et je pense que c'est dans Dilexité et comme ici, le pape...
4: Dans Magnifica Humanitas.
6: Dans Magnifique Humanité, il nous dit, mais la doctrine sociale, ça n'a pas commencé par les textes. Mmh. C'est d'abord l'engagement de religieux, de laïcs, et il insiste beaucoup là-dessus. Donc des gens qui ont saisi à un moment donné des possibles. Et ils continuent, on se situe dans cette tradition, et il en appelle finalement à ce que des gens se lèvent et inventent de nouveaux possibles. Donc c'est, voilà, et le travail de synodalité, finalement, c'est aussi de permettre de faire fructifier, de faire jaillir un certain nombre d'initiatives. Donc ça va pas sortir comme ça de rien, mais c'est bien ce travail de communauté, de personnes qui sont façonnées par l'Évangile, qui se trouvent avec d'autres, qui vont pouvoir inventer des réponses. Et ce qui demande une lucidité sur notre temps, et les critères qui nous sont proposés nous aident à décrypter un certain nombre d'enjeux pour stimuler l'imagination de ceux qui feront surgir de nouveaux possibles.
4: Mais il s'agit bien d'inventer, Dominique.
6: Le mot créativité apparaît à plusieurs reprises et je pense que voilà, nous sommes appelés à imaginer et il y a un horizon qui nous est proposé.
5: Et pour Bruno imaginer, Saint-Aux. Il faut aussi, comme le dit le pape, ne pas craindre de se salir les mains. Ça veut dire on va rentrer dans la complexité, donc peut-être qu'on fera mal, mais on sera corrigé par autrui. Enfin, ne craignez pas de vous engager, quoi. Le pape nous dit, ne craignez pas de vous saisir les mains.
4: Et d'écouter l'autre aussi.
5: Ben, on n'est pas tout seul, c'est ce qui vient d'être dit.
4: Ce qui est parfois un peu compliqué aujourd'hui.
5: Ben oui, ouais. Mais ne craignez pas de vous risquer. Alors, si nous nous risquons en n'étant pas tout seul, en bénéficiant du regard d'autrui, et c'est ça, je m'en dirais, normalement une grande chance de l'Église, c'est que quand quelqu'un s'engage, se salit les mains, au sens que dit le pape, c'est-à-dire entre dans l'action, eh bien, il a une communauté qui peut l'aider, qui peut lui faire des remarques, qui peut le soutenir, qui peut réorienter l'action. Il y a une force aussi des communautés, y compris des communautés locales. C'est-à-dire que ce n'est pas des individus qui agissent, c'est des communautés, c'est des solidarités. Et l'Église a une grande richesse parce que depuis longtemps, elle met en œuvre ces solidarités, y compris au plus petit niveau. Solidarité familiale, on espère solidarité paroissiale, solidarité des mouvements dans l'Église, même si les mouvements ne sont pas forcément d'accord entre eux. Voilà, tout ça. Et le pape dit, ben voilà, il faut encourager ça, avec le souci du pape, le garant aussi que tout cela fonctionne comme, je veux dire, un corps organisé. Comme quand on construit la muraille de Néhémie, il faut que tout ça soit organisé. Donc il faut de la coordination, et peut-être parfois il faut de la pacification, il faut de la concertation.
4: Dominique Coatanea, inventer de nouveaux possibles, pour reprendre l'expression de Dominique Greiner, c'est possible si on n'est pas tout seul, c'est ça que nous dit Léon XIV aujourd'hui ?
7: Il me semble que cette encyclique insiste sur les marges de manœuvre, je l'ai dit tout à l'heure, qui étaient des marges de manœuvre institutionnelles à travers le droit.
4: Et notamment, alors parlons un peu du droit, oui.
7: Notamment lorsqu'il souligne que les critères qui vont être imposés par les politiques aux acteurs économiques, aux grands acteurs économiques qui détiennent des plateformes, qui génèrent les algorithmes, ça n'est pas pour freiner l'innovation. Il le dit de façon explicite. Ces critères, qui sont des critères d'action stable, même à l'âge, on pourrait dire, à l'ère de l'IA, ce sont des critères qui rendent en réalité viables et humaines les innovations. Et au fond, qui donnent aux acteurs de ces secteurs la fierté d'agir selon des processus qui vont aider à trouver des solutions qui sont des solutions à la fois d'équilibre planétaire sur des ressources qui sont rares, donc du coup comment rentrer dans une forme de sobriété au moment où nos grandes canicules nous ont montré à quel point nous devions apprendre, il y a vraiment une pédagogie politique, il me semble, de vivre ensemble en étant sobre, et non pas pour moins de vie, François l'avait dit très fortement dans la Laudette aussi, il ne s'agit pas de donner des critères d'action qui diminuent la joie de vivre, mais qui permettent au contraire de percevoir que ce bonheur de vivre ensemble, c'est celui qui va émerger de stabilisation, des équilibres qui permettent à des gens de travailler dans des conditions dignes et qui du coup engagent à ce qu'il y ait de la transparence, de la responsabilité, à ce qu'il y ait des bénéfices de l'innovation qui doivent être accompagnés d'investissements pour que les infrastructures, les services, que la technologie ne creuse pas le fossé de ceux qui ont et de ceux qui n'ont pas, mais soit au service de ce comblement et que les mesures soient équitables, claires, mais qu'une fiscalité soit adaptée. Donc vous voyez, François n'est pas un utopique qui
4: Léon.
7: Dit... Léon souligne que les critères que nous devons co-construire avec d'autres sont les garants d'une innovation technologique qui sera au bénéfice
4: alors,
7: de tous.
4: Vous allez me permettre de me faire l'avocat du diable, Dominique Greiner. Ces critères, ces marges de manœuvre, ce chemin de réflexion, de discernement qui est proposé par le pape Léon XIV, cet appel aux politiques, est-ce que ça ne se heurte pas au réel où on sait qu'aujourd'hui les géants de la Silicon Valley méprisent ouvertement les politiques ? Alors comment faire, Dominique Greiner ?
6: Je ne sais pas comment faire, mais moi, c'est de soutenir nos politiques.
4: Et soutenir les politiques.
6: Bah, oui, il faut soutenir les politiques. Enfin, je dis, voilà,
4: il faut voter, il faut participer à la vie politique.
6: Il faut voter, il faut s'intéresser. C'est vrai, je me souviens, quand il y avait eu la révision de loi de bioéthique il y a quelques années, par exemple, il y avait des questions autour de l'IA. Ça a été un peu un fiasco là-dessus, parce que la conférence des évêques avait lancé des défis, et sur ces questions-là, on était très en retrait. Donc comment nous investissons ? Je crois que c'est Léon XIV dans Dixit qui dit « Nous vivons une période de grande cécité intellectuelle et spirituelle. On n'est pas conscient de ce qui est en train de se jouer. »
4: C'est ça.
6: Et donc nous avons aussi une responsabilité, comme citoyens, de nous approprier et aussi
4: d'informons-nous,
6: mais aussi de sollicitation. Le pape Léon insiste beaucoup sur une alliance éducative autour des questions du numérique, de la poser comme une une interrogation. Comment nous allons porter la question éducative, voilà, auprès de nos candidats à la présidentielle et puis dans, voilà, aux législatives qui... Comment nous portons-nous ça, voilà, comment nous disons, nous avons envie que vous nous indiquiez la direction dans laquelle vous allez. Il ne suffit pas de pleurer sur les résultats de PISA, mais maintenant, qu'est-ce que l'on fait et comment on permet l'intégration de ces nouvelles technologies, comment on accompagne nos jeunes, comment on forme nos enseignants et comment on fait que ce n'est pas simplement l'éducation nationale qui porte la question du numérique, mais que c'est l'ensemble de la société. Et qu'est-ce que nous avons eu ? Donc, c'est une question qui nous concerne comme parents, comme
4: grands-parents, comme accompagnants.
6: C'est une question éminemment politique. Mmh. Et les politiques n'ont pas la réponse. Et si nous n'alimentons pas la réflexion, nous, on essaie de le faire, groupe Bayard, avec les apprentis d'Auteuil, on a un think tank vers le haut. C'est cette question-là que nous avons saisie. Nous sommes en train de travailler sur les questions d'IA dans l'éducation, justement pour nourrir avec la volonté aussi de présenter un certain nombre de propositions très concrètes, voilà, aux responsables politiques. Donc ça, c'est notre action, voilà, à notre échelle.
4: Mm-hmm. Un dernier mot, Père Bruno Saintot, cette question éducative, vous qui êtes enseignant, c'est vital aujourd'hui ?
5: Oui, c'est central. Elle est posée chez nous, c'est-à-dire quel usage
4: de
5: l'intelligence artificielle dans l'apprentissage de la philosophie, de la théologie. Mm-hmm. Ça ne doit pas nous dispenser de penser. La tâche, c'est de penser. Et de penser à partir de ce qui nous est spécifique. C'est bien que quelqu'un rédige ma dissertation, mais moi, ce que je pense. Donc nous, toute la pédagogie, c'est de favoriser des personnes qui auront en eux-mêmes une structure, qui ne déporteront pas leur responsabilité de penser sur une intelligence extérieure dite artificielle, mais qui auront la structure personnelle, qui seront enracinées dans leur propre humanité.
4: Quel enjeu ? Mais oui. Comment allez-vous faire ?
5: Eh bien,
4: parce que
5: vos
4: étudiants, ils l'utilisent.
5: Eh bien, on a commencé à le faire. Par exemple, on remet de plus en plus d'oral.
4: Ah oui.
5: Ben, l'oral, ça permet de dire, mais qu'est-ce que quelqu'un porte en propre ?
4: Oui.
5: Qu'est-ce qui lui est propre ? S'il arrive avec un exposé très bien fait, qui a été généré en 30 secondes par une intelligence artificielle, il peut faire un exposé parfait. Mais lui, il est où ? Il pense quoi ?
4: Donc, privilégier l'oral. C'est ce que nous faisons à la radio.
5: Privilégier l'oral, privilégier les concertations, ou bien...
4: En présentiel, pour de vrai.
5: Ou bien, on va essayer de y revenir. On est tout seul devant une feuille de papier sur une table. Et on nous dit, faites-moi un petit travail sur tel sujet. Qu'est-ce que moi, j'ai suffisamment intégré en moi pour dire, pour formuler, pour rédiger. Donc oui, la tâche éducative, elle est centrale. On s'en empare aujourd'hui.
4: Cette question-là reste valide.
5: Est-ce qu'on a des smartphones en permanence ? Quand est-ce qu'on a de la méditation personnelle ? Quand est-ce qu'on a du silence ?
4: Le temps de penser ?
5: Mais oui.
4: Voilà.
5: Une pensée suffisamment critique, apaisée.
4: Voilà toutes les antidotes aujourd'hui.
5: Oui, et moi je réinsisterai. Le pape nous dit, en fait, le réalisme authentique ne renonce pas à changer le monde. Ne renonçons pas à changer
4: voilà
5: le
4: une belle
5: monde.
4: Devise.
5: Oui. Ben, le Christ.
4: Ne renonçons pas.
5: Ben oui, il est parmi nous.
4: Mais passons par le réalisme.
5: L'Église a traversé des grands, comme dans l'histoire, des périodes absolument extrêmement difficiles.
4: Notamment l'invention de l'imprimerie, qui a été bousculante.
5: Oui, et puis toutes des guerres. Franchement, il y a des gens qui n'ont pas désespéré du monde, qui n'ont pas désespéré de leur pouvoir de transformer le monde avec l'aide de Dieu.
4: Un grand merci à vous tous. Je voudrais quand même souligner l'existence d'une nouvelle édition de cette encyclique Magnifique Humanité, Magnifica Humanitas, dont nous avons parlé longuement au fil de ces trois épisodes de Où va la vie, une édition présentée et annotée par les éditions Loyola, les facultés Loyola Paris, le CERAS, la Conférence des évêques de France. Vous avez là le texte de l'encyclique et vous avez plein de petites notes partout pour vous aider à comprendre les mots, pour vous aider à comprendre l'histoire et pour vous aider à être un peu plus intelligent. Je remercie nos trois invités, le père Bruno Saintot, jésuite, théologien, co-responsable du domaine d'éthique biomédicale aux facultés Loyola Paris, Dominique Coatanea, co-responsable du domaine éthique sociale et environnementale aux facultés Loyola Paris, et enfin le père Dominique Grenet, religieux assomptionniste, enseignant en théologie morale, directeur général du groupe Bayard et animateur du blog Doctrine sociale sur le fil. Au fil de ces trois épisodes de Où va la vie, nous avons essayé de clarifier, de décoder, de discerner autour des orientations éthiques de Léon XIV. Vous pouvez écouter, réécouter ad libitum comme vous le souhaitez sur l'application RCF Notre-Dame. 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Vous aurez toutes les précisions sur le site loyolaparis.fr. Un grand merci à notre réalisateur Pierre-Henri Paget. La semaine prochaine, nous aborderons un nouveau cycle de réflexion éthique, une nouvelle série d'épisodes de D'où va la vie, toujours en lien avec les facultés Loyola Paris. Merci pour votre fidélité.

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2: 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Merci d'être avec nous, merci de nous avoir choisis. Comme chaque jeudi, c'est la messe pour les malades qui va démarrer dans quelques instants en direct de la basilique Notre-Dame des Victoires et que nous allons suivre avec vous pour cet après-midi. On met nos prières en commun et on prie donc tous ensemble pour nos malades en direct de la basilique Notre-Dame des Victoires. La messe se prépare et va commencer dans quelques instants. Bonne messe à tous, à tout à l'heure.

Au nom du Père et du Fils et du Saint-Esprit, le Seigneur soit avec vous. Soyez les bienvenus dans cette basilique, à cette Eucharistie. Nous allons particulièrement confier chaque malade au Seigneur. Et il sera fait du bien à tous, comme le dit le Seigneur dans l'Évangile, dans l'Écriture, pardon. Pour que cela puisse arriver, pour que ce bien puisse se répandre dans le cœur de chacun et dans le corps de chacun d'entre nous, il est indispensable de se reconnaître pécheur. Je confesse à Dieu Tout-Puissant, et je reconnais devant vous, frères et sœurs, que j'ai péché en pensée, en parole,

Prions. Dieu éternel et tout-puissant, salut éternel de ceux qui croient en toi. Exauce-nous quand nous implorons le secours de ta miséricorde pour tes serviteurs éprouvés par la maladie, qu'après avoir retrouvé la santé, ils te rendent grâce dans ton Église. Par Jésus-Christ, ton Fils, notre Seigneur, qui vit et règne avec toi dans l'unité du Saint-Esprit, Dieu pour les siècles des siècles.

Lecture de la lettre de saint Paul apôtre aux Galates. Galates stupides, qui donc vous a ensorcelé? À vos yeux pourtant, Jésus-Christ a été présenté crucifié. Je n'ai qu'une question à vous poser. L'Esprit Saint l'avez-vous reçu pour avoir pratiqué la loi ou pour avoir écouté le message de la foi? Comment pouvez-vous être aussi fou? Après avoir commencé par l'Esprit, allez-vous maintenant finir par la chair? Auriez-vous vécu de si grandes choses en vain? Si encore ce n'était qu'en vain. Celui qui vous fait don de l'Esprit et qui réalise des miracles parmi vous, le fait-il parce que vous pratiquez la loi ou parce que vous écoutez le message de la foi? Parole du Seigneur.

Le Seigneur soit avec vous. Évangile de Jésus-Christ selon saint Luc. En ce temps-là, Jésus disait à ses disciples : Imaginez que l'un de vous est un ami et aille le trouver au milieu de la nuit pour lui demander : Mon ami, prête-moi 3 pains, car un de mes amis est arrivé de voyage chez moi et je n'ai rien à lui offrir. Et si de l'intérieur l'autre lui répond « Ne viens pas m'importuner », la porte est déjà fermée. Mes enfants et moi, nous sommes couchés. Je ne puis pas me lever pour te donner quelque chose. Eh bien, je vous le dis, même s'il ne se lève pas pour donner par amitié, il se lèvera à cause du sans-gêne de cet ami et il lui donnera tout ce qu'il lui faut. Moi, je vous dis, demandez, on vous donnera, cherchez, vous trouverez, frappez, on vous ouvrira. En effet, quiconque demande, reçoit, qui cherche, trouve, qui frappe, on ouvrira. Quel père parmi vous, quand son fils lui demande un poisson, lui donnera un serpent au lieu du poisson, ou lui donnera un scorpion quand il demande un œuf? Si donc, vous qui êtes mauvais, vous savez donner de bonnes choses à vos enfants, combien plus le Père du ciel donnera-t-il l'Esprit Saint à ceux qui le lui demandent?

On ne manipule pas Dieu. Dieu est immanipulable. Même par ceux qui passeraient 10 heures d'affilée auprès du Saint-Sacrement à lui répéter la même chose. Voilà. On ne manipule pas Dieu. Mais alors, qu'est-ce que le Seigneur veut nous dire dans cet évangile ? Lui qui est un bon Père, lui qui est bon pour nous, qui nous donne ce qui est bon. Pourquoi, quand on le prie, et qu'on le prie parfois souvent longtemps et pour des sujets très importants et très graves, pourquoi est-ce qu'il ne répond pas ? Ou qu'il répond à côté de la plaque ? Enfin, c'est l'impression qu'on a. Pourquoi est-ce que dans un autre évangile, le Seigneur nous demande d'insister ? Je pense à l'évangile de la veuve importune. Une des raisons pour lesquelles le Seigneur ne répond pas, c'est parce qu'il a besoin que nous prions. Parce que notre prière nous transforme. Parce que plus nous allons prier, plus nous allons nous transformer. Et plus nous allons nous transformer, plus nous allons demander ce qui est bon pour nous. Ce qui n'est pas forcément le cas au début. Vous allez me dire, oui, mais quand même, je suis malade, ce qui est bon pour moi, c'est que je guérisse. Eh bien, pas forcément. Pas forcément du tout. Dans l'ordre de la sagesse divine, rappelez-vous que le but final n'est pas la terre. Le but final n'est pas de passer sa vie avec un physique de 25 ans. Non, le but final, c'est d'aller au ciel. Non seulement c'est d'aller au ciel, mais c'est d'aller au ciel dans la meilleure des situations. C'est-à-dire d'avoir notre cœur, notre désir, rempli de l'amour de Dieu. Mais pour que notre cœur et notre désir soient remplis de l'amour de Dieu, ben, d'abord, il faut qu'il existe, et ensuite qu'il s'élargisse. Eh bien, cet élargissement de notre cœur, il ne se fait que par la prière. Je vais prendre une autre image. Quand vous allez chez le kinésithérapeute, et que le kiné vous masse, pour ça, il prend de l'huile. À qui est-ce que l'huile fait du bien en premier ? Aux mains du masseur. Eh bien, c'est exactement la même chose avec le Seigneur. Le Seigneur veut que nous prions parce que la prière nous fait d'abord du bien. La prière nous transforme. Et en fait, la prière nous exauce. Puisque quand nous demandons quelque chose au Seigneur, c'est souvent pour être heureux. Mais qu'est-ce que fait le Seigneur quand nous prions ? Il nous transforme précisément pour que nous soyons heureux. Pas forcément de la façon dont nous aurions aimé, mais de la façon qui est bonne pour nous. On pourrait dire une autre chose, c'est que si le Seigneur ne nous exauce pas tout de suite ou de la façon dont on voudrait être exaucé, c'est parce que par cette prière que nous allons répéter, eh bien, nous allons finir, au lieu d'être préoccupés par nous, d'être davantage préoccupés de lui. Il va y avoir une sorte de révolution. Au début, on prie parce qu'on a un problème. Après, on prie parce qu'on aime Dieu. Et ça se finit toujours comme ça. Et le but de l'opération, c'est justement qu'on aime Dieu. Pourquoi ? Parce que quand on aime Dieu, et qu'on le prie pour lui-même et pas pour nous, on reçoit bien plus. Et Dieu le sait. Il sait que plus nous allons prier, plus nous allons nous transformer, plus nous allons nous transformer, plus nous allons l'aimer lui pour lui et pas pour ce qu'il donne, et plus nous allons l'aimer lui et pas pour ce qu'il donne, et plus nous allons recevoir ce dont nous avons besoin. La prière commence par des besoins,
elle finit par une rencontre. Demandons à la Sainte Vierge de nous aider à être persévérants. Demandons à la Sainte Vierge de nous aider à être confiants. Demandons aussi à la Sainte Vierge de nous aider à être lucides, c'est-à-dire de comprendre bien vite qu'en priant de tout notre cœur, au fond, Dieu nous donne ce dont nous avons besoin. Et pour ça, vous voyez, il faut une lucidité. Il faut quitter le regard de nous, sur nous-mêmes. Il faut poser notre regard sur Dieu et le laisser sur Dieu. Alors nous allons entrer dans la joie des saints. Alors nous allons pouvoir dire comme les saints, Thérèse de l'Enfant Jésus par exemple, « Rien ne me manque ». Elle va mourir de la tuberculose, elle a 24 ans, « Rien ne me manque ». Elle souffre quand elle respire, mais rien ne me manque. Parce qu'elle voit Dieu agir en elle en permanence pour le meilleur bien qui est sa sainteté, en fait. Oui, vraiment, que la Sainte Vierge nous aide et que la Sainte Vierge nous donne aussi de comprendre qu'il y a une demande qui est exaucé à chaque fois tout de suite. Est-ce que ça vous intéresse de la connaître? Je vous promets que c'est vrai. À chaque fois qu'on fait cette demande, on est exaucé tout de suite. Tout de suite. C'est à chaque fois qu'on prie l'Esprit Saint, on est exaucé tout de suite. Donc demandons à l'Esprit Saint d'agir puissamment dans notre cœur par l'intercession de la Sainte Vierge, sans jamais s'arrêter de prier. Amen.

Prions ensemble au moment d'offrir le sacrifice de toute l'Église. Seigneur Dieu, de ta volonté dépend le cours de notre existence. Accueille nos prières et nos sacrifices offerts pour implorer ta miséricorde en faveur de nos frères et sœurs qui sont malades, tandis que nous craignons pour leur santé. Puissions-nous nous réjouir de leur guérison par le Christ notre Seigneur. Le Seigneur soit avec vous. Élevons notre cœur. Rendons grâce au Seigneur notre Dieu. Vraiment, il est juste et bon pour ta gloire et notre salut de t'offrir notre action de grâce toujours et en tout lieu. Seigneur, Père très saint, Dieu éternel et tout-puissant, tu n'as pas besoin de notre louange et pourtant, c'est toi qui nous donnes de répondre à tes bienfaits en te rendant grâce. Nos chants n'ajoutent rien à ce que tu es, mais nous font progresser vers le salut par le Christ, notre Seigneur. C'est pourquoi, unissant nos voix à celles des anges, nous te louons dans la joie en proclamant.

Toi qui es vraiment saint, toi qui es la source de toute sainteté, Seigneur, nous te prions. Sanctifie ces offrandes en répandant sur elles ton esprit. Qu'elles deviennent pour nous le corps et le sang de Jésus, le Christ, notre Seigneur. Au moment d'être livré et d'entrer librement dans sa passion, il prit le pain. Il rendit grâce, il le rompit et le donna à ses disciples en disant « Prenez et mangez-en tous, ceci est mon corps livré pour vous. » De même, après le repas, il prit la coupe. De nouveau, il rendit grâce et la donna à ses disciples en disant « Prenez et buvez-en tous, car ceci est la coupe de mon sang, le sang de l'Alliance nouvelle et éternelle, qui sera versée pour vous et pour la multitude en rémission des péchés. Vous ferez cela en mémoire de moi. »

En faisant ainsi mémoire de la mort et de la résurrection de ton Fils, nous t'offrons, Seigneur, le pain de la vie et la coupe du salut, et nous te rendons grâce car tu nous as estimés dignes de nous tenir devant toi pour te servir. Humblement, nous te demandons qu'en ayant part au corps et au sang du Christ, nous soyons rassemblés par l'Esprit Saint en un seul corps. Souviens-toi, Seigneur, de ton Église répandue à travers le monde.

Fais-la grandir dans ta charité en union avec notre pape Léon, notre évêque Laurent et tous les évêques, les prêtres et les diacres. Souviens-toi aussi de nos frères et sœurs qui se sont endormis dans l'espérance de la résurrection. Et souviens-toi dans ta miséricorde de tous les défunts. Te confions Mélanie Ibourisseau. Et souviens-toi dans ta miséricorde des défunts, accueille-les dans la lumière de ton visage. Sur nous tous, enfin, nous implorons ta bonté. Te confions tous les malades. Permets qu'avec la Vierge Marie, la bienheureuse Mère de Dieu, avec Saint Joseph, son époux, les apôtres et tous les saints qui ont fait ta joie au long des âges, nous ayons part à la vie éternelle et que nous chantions ta louange et ta gloire par ton Fils Jésus, le Christ. Par lui, avec lui et en lui, à toi, Dieu le Père Tout-Puissant, dans l'unité du Saint-Esprit, tout honneur et toute gloire pour les siècles des siècles. Comme nous l'avons appris du Sauveur et selon son commandement, nous aimons dire « Notre Père ». Délivre-nous de tout mal, Seigneur, et donne la paix à notre temps. Soutenus par ta miséricorde, nous serons libérés de tout péché, à l'abri de toute épreuve, nous qui attendons que se réalise cette bienheureuse espérance, l'avènement de Jésus-Christ, notre Sauveur. Seigneur Jésus-Christ, tu as dit à tes apôtres, je vous laisse la paix, je vous donne ma paix. Ne regarde pas nos péchés, mais la foi de ton Église. Pour que ta volonté s'accomplisse, donne-lui toujours cette paix et conduis-la vers l'unité parfaite, toi qui vis et règnes pour les siècles des siècles. Que la paix du Seigneur soit toujours avec vous. Dans la charité du Christ, donnez-vous la paix.

Seigneur Jésus-Christ, que cette communion à ton corps et à ton sang entraîne pour moi ni jugement ni condamnation, mais que par ta bonté, elle soutienne mon esprit et mon corps et me donne la guérison. Voici l'agneau de Dieu, voici celui qui enlève les péchés du monde. Heureux les invités au repas des noces de l'agneau.

Prions encore. Seigneur Dieu, vrai rempart de la faiblesse humaine, manifeste à nos malades la force de ton secours, afin que, soutenus par ta miséricorde, ils puissent revenir guéris au milieu de ton assemblée sainte, par le Christ notre Seigneur. Voilà, j'invite tous les malades d'entre vous à s'approcher de l'autel. Nous allons prier pour vous. J'en profite pour vous dire que samedi prochain, c'est la prière des frères qui aura lieu après la messe de 11h.

Le Seigneur soit avec vous. Dans ton amour, Seigneur notre Père, toi qui ne cesses de garder dans ta bonté sans borne ceux que tu as créés, regarde maintenant nos frères et sœurs qui sont malades et qui souffrent. Redresse-les par ta droite, raffermis-les par ta puissance. Apporte-leur le remède, guéris leurs souffrances. Ils attendent de toi le soulagement, qu'ils aient le bonheur de l'obtenir par leur foi, par la prière de ton Église, par pure grâce de ta miséricorde. Par Jésus, le Christ, notre Seigneur. Amen. Seigneur, soit avec vous. Que Dieu Tout-Puissant vous bénisse et vous garde, ainsi que tous ceux que vous aimez, au nom du Père et du Fils et du Saint-Esprit. Amen. Allez dans la paix du Christ. Amen.

0: Notre-Dame des Victoires, secours des malades et soutien des pécheurs,
1: priez pour nous.

0: Nous continuons notre prière suite à cette Eucharistie, célébrée particulièrement pour nos frères et sœurs malades. Avec ce chapelet, nous allons méditer les mystères lumineux de notre chapelet en ce jeudi. Et je vous propose de nous laisser guider par une prière du pape Léon XIV. Nous gardons beaucoup d'images de sa venue, beaucoup de belles paroles que nous avons reçues de lui. Et je vous propose cette prière mariale qui sera découpée en plusieurs parties tout au long de ce chapelet. Nous continuons à intercéder pour ceux qui souffrent de toute manière, ici-bas, dans notre assemblée, dans nos proches, dans nos familles, dans nos communautés, dans l'Église, dans le monde. Que la Vierge Marie, qui est mère de l'espérance, nous garde toujours et chaque jour dans la paix, dans la simplicité, dans la confiance, dans la bienveillance et particulièrement dans la docilité à l'Esprit de Dieu qui nous conduit pas à pas vers ce but éternel, la vie avec Dieu pour toujours. Au nom du Père et du Fils et du Saint-Esprit, je crois en Dieu, le Père Tout-Puissant, Créateur du ciel et de la terre, et en Jésus-Christ, son Fils unique, notre Seigneur, qui a été conçu du Saint-Esprit, a souffert sous Ponce Pilate, a été crucifié, est mort et a été enseveli, est descendu aux enfers le troisième jour et ressuscité des morts, est assis à la droite de Dieu, le Père Tout-Puissant, d'où il viendra juger les vivants et les morts. Je crois en l'Esprit Saint, à la Sainte Église catholique, à la rémission des péchés, à la résurrection de la chair, à la vie éternelle. Notre Père qui es aux cieux, que ton nom soit sanctifié, que ton règne vienne, que ta volonté soit faite sur la terre comme au ciel. Prions aux intentions de notre pape Léon. Je vous salue, Marie pleine de grâce. Le Seigneur est avec vous. Vous êtes bénie entre toutes les femmes. Et Jésus, le fruit de vos entrailles, est béni.
1: Sainte Marie,
0: je vous salue, Marie pleine de grâce. Le Seigneur est avec vous. Vous êtes bénie entre toutes les femmes. Et Jésus, le fruit de vos entrailles, est béni. Je vous salue, Marie pleine de grâce. Le Seigneur est avec vous. Vous êtes bénie entre toutes les femmes. Et Jésus, le fruit de vos entrailles, est béni.
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4: 15h15 sur RCF Notre-Dame. Merci d'être avec nous. Merci d'avoir passé ce moment de prière pour les malades, donc en direct de la basilique Notre-Dame des Victoires, en direct de Paris. Nos programmes continuent. J'espère que vous passez un bon après-midi en notre compagnie. Bientôt 16h et l'heure de retrouver Simon. Simon Tatro qui nous a rejoint.
5: Bonjour. Bonjour Marie-Leila.
4: Simon Tatro, qu'est-ce que vous nous avez préparé pour la suite de nos programmes ?
5: Eh bien, je vais vous donner l'invité de portrait, ce sera à 17h11, Myriam Gaillard, plus de 40 années passées à exercer le métier d'assistante sociale, une profession qu'on connaît souvent de nom, mais dont les réalités restent encore largement méconnues. Et au fil de son parcours, elle a accompagné des familles en précarité, des enfants en danger, des personnes isolées, des patients confrontés à des situations difficiles. Elle publie Assistante sociale, une sentinelle de l'ombre, c'est aux éditions Les Trois Colonnes, et elle sera avec nous.
4: Rendez-vous à 17h11. Merci Simon, restez bien avec nous tout de suite. C'est la halte spirituelle, avant-dernier épisode avec Madeleine Vatel.
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6: La tragédie des camps de concentration et d'extermination ont posé une question à l'humanité. Peut-on affirmer que Dieu existe, qu'il est tout-puissant, alors que sous nos yeux, les plus grandes atrocités semblent dire le contraire ? Père Michel Deneken, bonjour.
7: Bonjour.
6: Vous êtes prêtre et enseignant à l'université de Strasbourg que vous avez dirigé. La pensée chrétienne a toujours cherché à comprendre qui était Dieu et comment il était présent à notre temps. Après la Shoah, il n'était plus possible de penser comme avant, et dans ce bouleversement, il y a la place de la croix, le sens du Christ crucifié. Pour vous, est-ce que ce temps post-guerre mondiale, on pourrait dire, est un temps aussi pour revenir aux Écritures et comprendre ce Christ crucifié autrement peut-être ?
1: Dans la théologie chrétienne, et particulièrement catholique, la fin de la guerre 39-45 a aussi marqué l'émergence de l'exégèse des sciences bibliques, qui était plutôt dans les églises protestantes, et de revenir effectivement au Jésus juif, parce qu'il y a eu ça comme reconnaissance, que nous avons été pour quelque chose dans l'antisémitisme qui a produit lointainement le nazisme. Et donc, tous les efforts qui ont été faits, y compris sous Pie XII, qu'on a souvent mal jugé, et qu'on continue de mal juger, et puis qui s'est évidemment accéléré sous Paul VI et Jean-Paul II, a consisté à dire, d'abord, nous sommes un peuple dont la religion mère est le judaïsme. Nous sommes des juifs, amis de Jésus, et convaincus que Dieu est trois fois saint, Père, Fils, Esprit. Donc, de découvrir la judaïté ou la judéité de Jésus a été un événement salutaire qui a produit de magnifiques essais de christologie dans le monde entier et qui a permis aussi de travailler à la réconciliation des mémoires, notamment à la repentance de l'Église catholique quant à son antisémitisme endémique, et que dans cette histoire, nous avions découvert que Jésus était à Auschwitz aussi sous la forme de juif. Je prends un exemple d'une sainte qui m'est proche pour des tas de raisons, qui est Edith Stein. Edith Stein est une juive, grande philosophe, et qui découvre au Carmel la foi chrétienne. Elle se convertit, elle devient religieuse, et elle est raflée par les nazis. Et en fait, elle l'est parce que les nazis ont considéré que quelle que soit la conversion, son habit religieuse, pour eux, elle restait juive. Et pour moi, ce destin, et qu'on a aussi un peu vu à travers l'histoire extraordinaire de Jean-Marie Lustiger, c'est que on a découvert que notre christianisme était un terreau de la fécondité du mystère d'Israël. Et Paul, dans l'épître aux Romains, n'arrive pas à résoudre le problème. Vous savez que Paul, il se dit, mais est-ce que le peuple juif a été sourd, n'a pas reconnu le Messie? Et en même temps, lui, comme juif, il dit, mais non, mais la souche, c'est Israël. Et au jugement dernier, Israël gardera un sort privilégié. C'est-à-dire qu'on découvre avec stupeur que l'antisémitisme des chrétiens était à rebours de la foi chrétienne, et notamment de Paul, qui ne veut pas résoudre le problème. Paul ne dit pas le christianisme remplace, et ça a été le grand drame pendant des siècles, c'est que nous nous sommes compris comme religion de substitution.
6: Oui, alors l'idée c'était de convertir finalement le juif.
1: Et donc, nous découvrons après Auschwitz notre judéité, si je puis me permettre de dire ça, et nous refusons de considérer que le salut d'Israël est en dehors du plan de Dieu quand on est chrétien.
6: Et alors, dans quelle mesure on a réinterprété la croix, si on peut dire comme ça ?
1: Alors, je ne vais pas dire que pendant des siècles, on l'a mal interprété, mais je pense qu'on l'a définitivement compris que le mystère de la mort de Jésus était non pas la source unique de la rédemption, parce qu'on a aussi eu tout un discours, il faut que Jésus est né pour mourir, point barre. On oublie ce qu'il a dit dans l'Évangile. La croix de Jésus est le résultat de son enseignement. Elle n'est pas simplement un sacrifice qu'un dieu qui a besoin d'hémoglobine, hein, comme les dieux païens. La mort de Jésus, elle est la conséquence de son engagement. Et ce que j'aime dire quand on célèbre, et notamment le Vendredi Saint chez nous en Alsace qui est férié, j'aime dire aux paroissiens, il faut pas, parce qu'on aime embrasser la croix, il faut pas aimer la croix. La croix, c'est dégoûtant, c'est détestable, c'est un instrument de torture. Et il faut même pas aimer la croix comme telle. J'aime Jésus en tant que crucifié. C'est-à-dire que la croix est vénérable pour les chrétiens parce que c'est celle de Jésus. C'est-à-dire, elle est le prix, le résultat de son engagement en faisant bon accueil à la femme adultère, à Zachée, aux prostituées, en renversant la logique pharisienne hypocrite. C'est-à-dire que la croix, n'est pas aimable, elle est un résultat. Est-ce que toi, tu veux aller jusque-là, jusqu'où j'ai jusque été ? Donc, pour moi, on a aussi réinterprété la croix comme celle du courage de celui qui s'engage au nom de Dieu.

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2: Père Michel Denecken, vous évoquiez la croix du Christ. La croix n'a pas de sens sans la résurrection. Ça veut dire quoi pour cette tragédie de la Shoah ?
3: La croix est un scandale, si je suis dans les pas de saint Paul. Elle est une folie. Mais, quitte à choquer ici, il y a une certaine paresse intellectuelle à se contenter de la mort de Jésus. Parce que ça, c'est compréhensible. Au fond, Jésus est comme moi, il souffre, il a été victime d'injustice comme moi, je peux m'identifier à lui, il s'est engagé pour les plus pauvres, et voilà le prix à payer d'une société capitaliste, injuste, etc. Mais le plus grand scandale n'est-il pas que Dieu d'abord s'identifie à ce repris de justice, crucifié, et qu'il le ressuscite. C'est-à-dire que pour moi, le plus grand scandale, c'est pas la souffrance de Dieu, c'est la résurrection de Jésus. C'est-à-dire que Dieu se dit définitivement solidaire de Jésus de Nazareth. Et que je suis convaincu, en essayant d'être le moins mal chrétien possible, que si je vais dans les pas de Jésus un tant soit peu, si je suis proche des plus pauvres, des malades, des exclus, si je prêche la justice, le pardon, la tolérance, la paix, ce qui me vaudra probablement d'être lapidé, d'être exclu de la société, mais ça me met du côté de la résurrection. L'autre mystère, c'est au matin de Pâques, Jésus aurait pu dire à Pierre et à sa bande, vous m'avez renié, allez en enfer. Il n'y a pas de parole de pardon. Je ne sais pas si beaucoup le savent, relisez les récits de Pâques, il n'y a pas de pardon. Jésus ne dit pas, Pierre, je te pardonne. Il dit, avant sa mort, quelqu'un va te mettre un vêtement, tu iras là où tu veux pas aller. C'est le martyr de Pierre. Et après la résurrection, il dit « Paie mes brebis, m'aimes-tu ? » Il dit pas « T'as été un salopard, maintenant j'exige que tu me demandes pardon. » Jésus ne veut pas expliciter le pardon. Il punit Jésus comme punit Dieu lui-même, c'est-à-dire en faisant confiance. Maintenant, tu es celui qui va porter l'Église, avec un autre qui est Paul, qui est lui qui a pourchassé les chrétiens. On a exagéré, il a tué aucun chrétien, hein, mais on en a rajouté, parce que Paul a aussi été une figure de l'antisémitisme, hein, on le sait. Donc Pierre et Paul sont deux piliers vacillants, ce sont deux hommes qui ont failli, à qui Dieu ne dit pas pardon, à qui Dieu, maintenant vous êtes mes piliers, piliers de mon Église. Et c'est comme ça que ça va marcher. Et je pense que ce mystère de la naissance de l'Église après la mort de Jésus, c'est le mystère du pardon. C'est le mystère de l'histoire qui peut continuer. Et quand Hannah Arendt va réfléchir sur la Shoah, elle a fait cet extraordinaire bouquin sur ce qu'elle appelle la banalité du mal. Elle dit au fond, elle est juive, hein, elle dit, au fond, face à Auschwitz, je découvre moi comme philosophe juive qu'il n'y a que deux manières de faire entrer dans l'histoire du nouveau. Sinon l'histoire se répète. Il n'y a que deux actes de nouveauté dans l'histoire. Alors, en bonne philosophe juive, elle dit, un, la naissance d'un enfant. Parce que c'est toujours la possibilité que le Messie apparaisse, puisque elle est juive. Et deux, le pardon. Elle dit, c'est le seul événement qui peut changer l'histoire. Et qui peut apporter de la nouveauté. La naissance d'un enfant et le pardon. Et comme par hasard, dans le christianisme, on a la naissance d'un enfant et l'institution du pardon. On a Noël et on a Pâques. Je crois que c'est cette idée que nous sommes une religion née de l'histoire d'un prophète que nous confessons comme fils de Dieu qui s'appelle Jésus et qui, au fond, réalise, encore si je reste dans les catégories de Hannah Arendt, l'idéal historique du judaïsme, la naissance d'un enfant et la promesse du pardon.
2: Père Michel Denecken, vous interprétez la résurrection comme quelque chose de scandaleux ? Qu'est-ce que vous en tirez comme conclusion pour ce qu'il en est d'Auschwitz, puisque c'est ça le thème de notre émission. Où est le scandale après Auschwitz ?
3: Moi, je n'ai que le récit d'Ézéchiel. Quand on visite un camp, bon, je suis strasbourgeois, donc en Alsace, nous avons le seul camp de concentration qui a été construit en France, qui s'appelle Schutzhof. Quand je suis là, ma famille a été touchée par ça. Je pense au magnifique texte du prophète Ézéchiel sur les ossements. Je n'ai que ça à dire. Je suis convaincu que sur ces ossements desséchés, Dieu va mettre des ligaments, de la chair et va insuffler une âme comme au premier jour de la création. On est dans la foi, on n'est pas dans la démonstration. Mais on est dans cette tradition dans laquelle je me situe. C'est-à-dire que je me dis, les pères dans la foi me donnent des raisons de croire que ce que je crois n'est pas complètement fou. Et donc, nous avons dans le christianisme un petit problème. Moi, je le vois. J'appelle ça le syndrome du vicaire du dimanche. J'ai fait un petit sondage, parce que je travaille aussi sur la prédication. 95% des prêtres ne prêchent pas sur l'Ancien Testament. Ou alors un petit bout. Parce que je suis chrétien, donc il faut que je parle de l'Évangile. Or, notre peuple a besoin d'être enraciné dans l'Ancien Testament. C'est ce que beaucoup d'évêques sous Hitler ont compris. Il y a des évêques qui ont parlé du Jésus juif, par résistance, je pense notamment à l'archevêque de Munich, qui a fait en 1933 une prédication que sur l'Ancien Testament, pour montrer que Jésus était juif. Et donc je pense qu'on a besoin, nous aussi, de retrouver notre magnifique terreau juif et biblique, parce que c'est là que se comprend le Nouveau Testament.
2: Merci, Père Michel Denecken. À demain. Merci.

0: Merci d'être à l'écoute de RCF Notre-Dame. À présent, tournons nos cœurs vers Lourdes pour prier avec Marie.
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2: Maman Marie, merci pour tout ce que tu m'as déjà donné. Et aujourd'hui, je viens à nouveau solliciter ton aide pour que tu intercèdes auprès de ton fils Jésus pour la leucémie de mon fils, pour qu'elle ne s'aggrave pas et qu'il puisse continuer à s'occuper de son fils de 5 ans qui a besoin de lui pour grandir. Merci Maman Marie, merci pour ton aide.
3: Notre-Dame de Lourdes, Sainte Bernadette, je vous confie ma sœur, aidez-la, merci beaucoup.
4: Vierge Marie, je vous demande d'intercéder pour mon fils et sa compagne, merci.
5: Au nom du Père et du Fils et du Saint-Esprit. Amen. Chers frères et sœurs, soyez les bienvenus à Lourdes, dans cette grotte de Massabielle, où la Vierge Marie, l'Immaculée Conception, est apparue à Bernadette. Avec elle, nous méditerons les mystères lumineux du rosaire. Nous prions avec tous les pèlerins présents à Lourdes, tout particulièrement ceux qui participent au pèlerinage du rosaire. Nous prions aussi avec tous ceux et celles qui, de par le monde, nous sont unis par l'écoute de leur radio chrétienne francophone, par l'écoute de la chaîne de télévision catholique KTO, par leur connexion au site internet du sanctuaire de Lourdes. Je crois en Dieu, le Père Tout-Puissant, Créateur du ciel et de la terre, et en Jésus-Christ, son Fils unique, notre Seigneur, qui a été conçu du Saint-Esprit, est né de la Vierge Marie, a souffert sous Ponce Pilate, a été crucifié, est mort et a été enseveli, est descendu aux enfers, le troisième jour est ressuscité des morts, est monté aux cieux, est assis à la droite de Dieu, le Père Tout-Puissant, d'où il viendra juger les vivants et les morts. Je crois en l'Esprit Saint, à la Sainte Église catholique, à la communion des saints, à la rémission des péchés, à la résurrection de la chair, à la vie éternelle. Amen. Prions aux intentions du Saint-Père. Notre Père qui es aux cieux, que ton nom soit sanctifié, que ton règne vienne, que ta volonté soit faite sur la terre comme au ciel. Je vous salue Marie, pleine de grâce, le Seigneur est avec vous. Vous êtes bénie entre toutes les femmes, et Jésus, le fruit de vos entrailles, est béni.
6: Sainte Marie, Mère de Dieu, priez pour nous pauvres pécheurs, maintenant et à l'heure de notre mort.
5: Je vous salue Marie, pleine de grâce, le Seigneur est avec vous. Vous êtes bénie entre toutes les femmes, et Jésus, le fruit de vos entrailles, est béni.
6: Sainte Marie, Mère de Dieu,
5: je vous salue Marie, pleine de grâce, le Seigneur est avec vous. Vous êtes bénie entre toutes les femmes, et Jésus, le fruit de vos entrailles, est béni.
6: Sainte Marie, Mère de Dieu, priez pour nous pauvres pécheurs, maintenant et à l'heure de notre mort. Amen.

0: Amen. Ô Marie conçue sans péché, premier mystère lumineux, le baptême du Seigneur. De l'Évangile selon saint Marc. Tu es mon fils bien-aimé, tu as toute ma faveur. Prions pour les malades et pour toutes les personnes qui souffrent. Notre Père, qui es aux cieux, que ton nom soit sanctifié, que ton règne vienne, que ta volonté soit faite sur la terre comme au ciel.
1: Je vous salue, Marie, pleine de grâce. Le Seigneur est avec vous. Vous êtes bénie entre toutes les femmes. Et Jésus, le fruit de vos entrailles, est béni.
0: Sainte Marie, Mère de Dieu, priez pour nous pauvres pécheurs, maintenant et à l'heure de notre mort. Amen.
1: Je vous salue, Marie, pleine de grâce. Le Seigneur est avec vous. Vous êtes bénie entre toutes les femmes. Et Jésus, le fruit de vos entrailles, est béni.
0: Sainte Marie, Mère de Dieu, priez pour nous pauvres pécheurs, maintenant et à l'heure de notre mort. Amen.
1: Je vous salue, Marie, pleine de grâce. Le Seigneur est avec vous. Vous êtes bénie entre toutes les femmes. Et Jésus, le fruit de vos entrailles, est béni.
0: Sainte Marie, Mère de Dieu, priez pour nous pauvres pécheurs, maintenant et à l'heure de notre mort. Amen.
1: Je vous salue, Marie, pleine de grâce. Le Seigneur est avec vous. Vous êtes bénie entre toutes les femmes. Et Jésus, le fruit de vos entrailles, est béni.
0: Sainte Marie, Mère de Dieu, priez pour nous pauvres pécheurs, maintenant et à l'heure de notre mort. Amen.
1: Je vous salue, Marie, pleine de grâce. Le Seigneur est avec vous. Vous êtes bénie entre toutes les femmes. Et Jésus, le fruit de vos entrailles, est béni.
0: Sainte Marie, Mère de Dieu, priez pour nous pauvres pécheurs, maintenant et à l'heure de notre mort. Amen.
1: Je vous salue, Marie, pleine de grâce. Le Seigneur est avec vous. Vous êtes bénie entre toutes les femmes. Et Jésus, le fruit de vos entrailles, est béni.
0: Sainte Marie, Mère de Dieu, priez pour nous pauvres pécheurs, maintenant et à l'heure de notre mort. Amen.
1: Je vous salue, Marie, pleine de grâce. Le Seigneur est avec vous. Vous êtes bénie entre toutes les femmes. Et Jésus, le fruit de vos entrailles, est béni.
0: Sainte Marie, Mère de Dieu, priez pour nous pauvres pécheurs, maintenant et à l'heure de notre mort. Amen.
1: Je vous salue, Marie, pleine de grâce. Le Seigneur est avec vous. Vous êtes bénie entre toutes les femmes. Et Jésus, le fruit de vos entrailles, est béni.
0: Sainte Marie, Mère de Dieu, priez pour nous pauvres pécheurs, maintenant et à l'heure de notre mort. Amen.
1: Je vous salue, Marie, pleine de grâce. Le Seigneur est avec vous. Vous êtes bénie entre toutes les femmes. Et Jésus, le fruit de vos entrailles, est béni.
0: Sainte Marie, Mère de Dieu, priez pour nous pauvres pécheurs, maintenant et à l'heure de notre mort. Amen.
1: Je vous salue, Marie, pleine de grâce. Le Seigneur est avec vous. Vous êtes bénie entre toutes les femmes. Et Jésus, le fruit de vos entrailles, est béni.
0: Sainte Marie, Mère de Dieu, priez pour nous pauvres pécheurs, maintenant et à l'heure de notre mort. Amen.

0: Ô Marie conçue sans péché,
1: priez pour nous qui avons recours à
0: vous. Deuxième mystère lumineux, les noces de Cana. De l'Évangile selon saint Jean. Il y avait un mariage à Cana en Galilée. La mère de Jésus était là. Jésus aussi avait été invité au repas des noces avec ses disciples. Prions pour les fiancés et pour tous ceux qui se préparent au mariage. Notre Père, qui es aux cieux, que ton nom soit sanctifié, que ton règne vienne, que ta volonté soit faite sur la terre comme au ciel.
2: Je vous salue, Marie, pleine de grâce. Le Seigneur est avec vous. Vous êtes bénie entre toutes les femmes. Et Jésus, le fruit de vos entrailles, est béni.
0: Sainte Marie, Mère de Dieu, priez pour nous, pauvres pécheurs, maintenant et à l'heure de notre mort. Amen.
2: Amen. Je vous salue, Marie, pleine de grâce. Le Seigneur est avec vous. Vous êtes bénie entre toutes les femmes. Et Jésus, le fruit de vos entrailles, est béni.
0: Sainte Marie, Mère de Dieu, priez pour nous, pauvres pécheurs, maintenant et à l'heure de notre mort. Amen.
2: Je vous salue, Marie, pleine de grâce. Le Seigneur est avec vous. Vous êtes bénie entre toutes les femmes. Et Jésus, le fruit de vos entrailles, est béni.
0: Sainte Marie, Mère de Dieu, priez pour nous, pauvres pécheurs, maintenant et à l'heure de notre mort. Amen.
2: Je vous salue, Marie, pleine de grâce. Le Seigneur est avec vous. Vous êtes bénie entre toutes les femmes. Et Jésus, le fruit de vos entrailles, est béni.
0: Sainte Marie, Mère de Dieu, priez pour nous, pauvres pécheurs, maintenant et à l'heure de notre mort. Amen.
2: Je vous salue, Marie, pleine de grâce. Le Seigneur est avec vous. Vous êtes bénie entre toutes les femmes. Et Jésus, pour fruit de vos entrailles.
0: Sainte Marie, Mère de Dieu, priez pour nous, pauvres pécheurs, maintenant et à l'heure de notre mort. Amen.
2: Je vous salue, Marie, pleine de grâce. Le Seigneur est avec vous. Vous êtes bénie entre toutes les femmes. Et Jésus, le fruit de vos entrailles, est béni.
0: Sainte Marie, Mère de Dieu, priez pour nous, pauvres pécheurs, maintenant et à l'heure de notre mort. Amen.
2: Amen. Je vous salue, Marie, pleine de grâce. Le Seigneur est avec vous. Vous êtes bénie entre toutes les femmes. Et Jésus, le fruit de vos entrailles, est béni.
0: Sainte Marie, Mère de Dieu, priez pour nous, pauvres pécheurs, maintenant et à l'heure de notre mort. Amen.
2: Je vous salue, Marie, pleine de grâce. Le Seigneur est avec vous. Vous êtes bénie entre toutes les femmes. Et Jésus, le fruit de vos entrailles, est béni.
0: Sainte Marie, Mère de Dieu, priez pour nous, pauvres pécheurs, maintenant et à l'heure de notre mort. Amen.
2: Je vous salue, Marie, pleine de grâce. Vous êtes bénie. Le Seigneur est avec vous. Vous êtes bénie entre toutes les femmes. Et Jésus, le fruit de vos entrailles, est béni.
0: Sainte Marie, Mère de Dieu, priez pour nous, pauvres pécheurs, maintenant et à l'heure de notre mort. Amen.
2: Je vous salue, Marie, pleine de grâce. Le Seigneur est avec vous. Vous êtes bénie entre toutes les femmes. Et Jésus, le fruit de vos entrailles, est béni.
3: Sainte Marie, Mère de Dieu, priez pour nous, pauvres pécheurs, maintenant et à l'heure de notre mort. Amen.
2: Je vous salue, Marie, pleine de grâce. Le Seigneur est avec vous. Vous êtes bénie entre toutes les femmes. Et Jésus, le fruit de vos entrailles, est béni.
3: Sainte Marie, Mère de Dieu, priez pour nous, pauvres pécheurs, maintenant et à l'heure de notre mort. Amen.

0: Ô Marie conçue sans péché,
1: priez pour nous, pécheurs.
0: Troisième mystère lumineux, l'annonce du royaume. De l'Évangile selon saint Marc. Convertissez-vous et croyez à l'Évangile. Prions pour toutes les personnes qui n'ont jamais entendu la bonne nouvelle. Notre Père qui es aux cieux, que ton nom soit sanctifié, que ton règne vienne, que ta volonté soit faite sur la terre comme au ciel.
2: Pardonne-nous nos offenses, comme nous pardonnons aussi à ceux qui nous ont offensés. Ne laisse pas entrer en tentation, mais délivre-nous du mal. Amen.
3: Je vous salue, Marie, pleine de grâce. Le Seigneur est avec vous. Vous êtes bénie entre toutes les femmes, et Jésus, le fruit de vos entrailles, est béni.
4: Sainte Marie, Mère de Dieu, priez pour nous pauvres pécheurs. Maintenant et à l'heure de notre mort. Amen.
3: Je vous salue, Marie, pleine de grâce. Le Seigneur est avec vous. Vous êtes bénie entre toutes les femmes, et Jésus, le fruit de vos entrailles, est béni.
4: Sainte Marie, Mère de Dieu, priez pour nous pauvres pécheurs,
2: maintenant et à l'heure de notre mort.
3: Amen. Je vous salue, Marie, pleine de grâce. Le Seigneur est avec vous. Vous êtes bénie entre toutes les femmes, et Jésus, le fruit de vos entrailles, est béni.
4: Sainte Marie, Mère de Dieu,
2: priez pour nous pauvres pécheurs, maintenant et à l'heure de notre mort. Amen.
3: Je vous salue, Marie, pleine de grâce. Le Seigneur est avec vous. Vous êtes bénie entre toutes les femmes, et Jésus, le fruit de vos entrailles, est béni.
4: Maintenant et à l'heure de notre mort. Amen.
3: Je vous salue, Marie, pleine de grâce. Le Seigneur est avec vous. Vous êtes bénie entre toutes les femmes, et Jésus, le fruit de vos entrailles, est béni.
4: Sainte Marie, Mère de Dieu, priez pour nous
2: pauvres pécheurs, maintenant et à l'heure de notre mort. Amen.
3: Je vous salue, Marie, pleine de grâce. Le Seigneur est avec vous. Vous êtes bénie entre toutes les femmes, et Jésus, le fruit de vos entrailles, est béni.
4: Sainte Marie, Mère de Dieu,
2: priez pour nous pauvres pécheurs, maintenant et à l'heure de notre mort. Amen.
3: Je vous salue, Marie, pleine de grâce. Le Seigneur est avec vous. Vous êtes bénie entre toutes les femmes, et Jésus, le fruit de vos entrailles, est béni.
4: Sainte Marie, Mère de Dieu, priez pour nous pauvres pécheurs, maintenant et à l'heure de notre mort. Amen.
3: Je vous salue, Marie, pleine de grâce. Le Seigneur est avec vous. Vous êtes bénie entre toutes les femmes, et Jésus, le fruit de vos entrailles, est béni.
4: Sainte Marie, Mère de Dieu, priez pour nous pauvres pécheurs, maintenant et à l'heure de notre mort. Amen.
3: Je vous salue, Marie, pleine de grâce. Le Seigneur est avec vous. Vous êtes bénie entre toutes les femmes, et Jésus, le fruit de vos entrailles, est béni.
4: Sainte Marie, Mère de Dieu, priez pour nous
2: pauvres pécheurs, maintenant et à l'heure de notre mort. Amen.
3: Je vous salue, Marie, pleine de grâce. Le Seigneur est avec vous. Vous êtes bénie entre toutes les femmes, et Jésus, le fruit de vos entrailles, est béni.
4: Sainte Marie, Mère de Dieu, priez pour nous pauvres pécheurs, maintenant et à l'heure de notre mort. Amen.

0: Père, et in saecula saeculorum. Amen.
1: Ô Marie, conçue sans péché. Quatrième mystère lumineux,

0: Donne-nous aujourd'hui notre pain de ce jour. Pardonne-nous nos offenses, comme nous pardonnons aussi à ceux qui nous ont offensés. Et ne nous laisse pas entrer en tentation, mais délivre-nous du mal. Amen.
1: Je vous salue, Marie pleine de grâce. Le Seigneur est avec vous. Vous êtes bénie entre toutes les femmes, et Jésus, le fruit de vos entrailles, est béni.
2: Sainte Marie, Mère de Dieu, priez pour nous pauvres pécheurs, maintenant et à l'heure de notre mort. Amen.
1: Je vous salue, Marie pleine de grâce. Le Seigneur est avec vous. Vous êtes bénie entre toutes les femmes, et Jésus, le fruit de vos entrailles, est béni.
2: Sainte Marie, Mère de Dieu, priez pour nous pauvres pécheurs, maintenant et à l'heure de notre mort. Amen.
1: Je vous salue, Marie pleine de grâce. Le Seigneur est avec vous. Vous êtes bénie entre toutes les femmes, et Jésus, le fruit de vos entrailles, est béni.
2: Sainte Marie, Mère de Dieu, priez pour nous pauvres pécheurs, maintenant et à l'heure de notre mort. Amen.
1: Je vous salue, Marie pleine de grâce. Le Seigneur est avec vous. Vous êtes bénie entre toutes les femmes, et Jésus, le fruit de vos entrailles, est béni.
2: Sainte Marie, Mère de Dieu, priez pour nous pauvres pécheurs, maintenant et à l'heure de notre mort. Amen.
1: Je vous salue, Marie pleine de grâce. Le Seigneur est avec vous. Vous êtes bénie entre toutes les femmes, et Jésus, le fruit de vos entrailles, est béni.
2: Sainte Marie, Mère de Dieu, priez pour nous pauvres pécheurs, maintenant et à l'heure de notre mort. Amen.
1: Je vous salue, Marie pleine de grâce. Le Seigneur est avec vous. Vous êtes bénie entre toutes les femmes, et Jésus, le fruit de vos entrailles, est béni.
2: Sainte Marie, Mère de Dieu, priez pour nous pauvres pécheurs, maintenant et à l'heure de notre mort. Amen.
1: Je vous salue, Marie pleine de grâce. Le Seigneur est avec vous. Vous êtes bénie entre toutes les femmes, et Jésus, le fruit de vos entrailles, est béni.
2: Sainte Marie, Mère de Dieu, priez pour nous pauvres pécheurs, maintenant et à l'heure de notre mort. Amen.
1: Je vous salue, Marie pleine de grâce. Le Seigneur est avec vous. Vous êtes bénie entre toutes les femmes, et Jésus, le fruit de vos entrailles, est béni.
2: Sainte Marie, Mère de Dieu, priez pour nous pauvres pécheurs, maintenant et à l'heure de notre mort. Amen.
1: Je vous salue, Marie pleine de grâce. Le Seigneur est avec vous. Vous êtes bénie entre toutes les femmes, et Jésus, le fruit de vos entrailles, est béni.
2: Sainte Marie, Mère de Dieu, priez pour nous pauvres pécheurs, maintenant et à l'heure de notre mort. Amen.
1: Je vous salue, Marie pleine de grâce. Le Seigneur est avec vous. Vous êtes bénie entre toutes les femmes, et Jésus, le fruit de vos entrailles, est béni.
2: Sainte Marie, Mère de Dieu, priez pour nous pauvres pécheurs, maintenant et à l'heure de notre mort. Amen.

0: Ô Marie conçue sans péché, cinquième mystère lumineux, l'institution de l'Eucharistie. De l'Évangile selon saint Luc. Ceci est mon corps livré pour vous. Faites ceci en mémoire de moi. Prions pour toutes les personnes qui ne peuvent pas communier. Notre Père, qui es aux cieux, que ton nom soit sanctifié, que ton règne vienne, que ta volonté soit faite sur la terre comme au ciel.
1: Pardonnons aussi à ceux qui nous ont offensés, et ne nous laisse pas entrer en tentation, mais délivre-nous du mal. Amen.
2: Je vous salue, Marie, pleine de grâce. Le Seigneur est avec vous. Vous êtes bénie entre toutes les femmes, et Jésus, le fruit de vos entrailles, est béni.

0: Je vous salue, Marie, pleine de grâce. Le Seigneur est avec vous. Vous êtes bénie entre toutes les femmes, et Jésus, le fruit de vos entrailles, est béni.
1: Sainte Marie, Mère de Dieu, priez pour nous, pauvres pécheurs, maintenant et à l'heure de notre mort. Amen.
0: Je vous salue, Marie, pleine de grâce. Le Seigneur est avec vous. Vous êtes bénie entre toutes les femmes, et Jésus, le fruit de vos entrailles, est béni.
1: Sainte Marie, Mère de Dieu, priez pour nous, pauvres pécheurs,
0: Je vous salue, Marie, pleine de grâce. Le Seigneur est avec vous. Vous êtes bénie entre toutes les femmes, et Jésus, le fruit de vos entrailles, est béni.
1: Sainte Marie, Mère de Dieu, priez pour nous, pauvres pécheurs, et à l'heure de notre mort. Amen.
0: Je vous salue, Marie, pleine de grâce. Le Seigneur est avec vous. Vous êtes bénie entre toutes les femmes, et Jésus, le fruit de vos entrailles, est béni.
1: Sainte Marie, Mère de Dieu, priez pour nous pauvres pécheurs, maintenant et à l'heure de notre mort. Amen.
0: Je vous salue, Marie, pleine de grâce. Le Seigneur est avec vous. Vous êtes bénie entre toutes les femmes, et Jésus, le fruit de vos entrailles, est béni.
1: Sainte Marie, Mère de Dieu, priez pour nous, pauvres pécheurs, maintenant et à l'heure de notre mort. Amen.
0: Je vous salue, Marie, pleine de grâce. Le Seigneur est avec vous. Vous êtes bénie entre toutes les femmes, et Jésus, le fruit de vos entrailles, est béni.
1: Sainte Marie, Mère de Dieu, priez pour nous, pauvres pécheurs, maintenant et à l'heure de notre mort. Amen.
0: Je vous salue, Marie, pleine de grâce. Le Seigneur est avec vous. Vous êtes bénie entre toutes les femmes, et Jésus, le fruit de vos entrailles, est béni.
1: Sainte Marie, Mère de Dieu, priez pour nous, pauvres pécheurs, maintenant et à l'heure de notre mort. Amen.
0: Je vous salue, Marie, pleine de grâce, le Seigneur est avec vous. Vous êtes bénie entre toutes les femmes, et Jésus, le fruit de vos entrailles, est béni.
1: Sainte Marie, Mère de Dieu, priez pour nous, pauvres pécheurs, maintenant et à l'heure de notre mort. Amen.
0: Je vous salue, Marie, pleine de grâce. Le Seigneur est avec vous. Vous êtes bénie entre toutes les femmes, et Jésus, le fruit de vos entrailles, est béni.
1: Sainte Marie, Mère de Dieu, priez pour nous, pauvres pécheurs, maintenant et à l'heure de notre mort. Amen.

0: Ô Marie conçue sans péché, prions le Seigneur. Tu as voulu, Seigneur, qu'à l'annonce de l'ange, ton Verbe prit chair dans le sein de la Vierge Marie. Réponds à nos supplications, puisque nous la croyons vraiment Mère de Dieu. Fais que nous trouvions secours dans sa prière auprès de toi, par Jésus-Christ, ton Fils, notre Seigneur, qui vit et règne avec toi dans l'unité du Saint-Esprit, Dieu pour les siècles des siècles.
1: Amen.
0: Le Seigneur soit avec vous.
1: Et avec votre esprit.
0: Et que Dieu Tout-Puissant vous bénisse, le Père et le Fils et le Saint-Esprit.
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2: Bonjour à tous, merci de votre fidélité à RCF Notre-Dame, très heureux de vous accompagner en cette fin de journée. D'ici quelques minutes, me rejoindra Christophe Barbier pour son édito politique. Et puis il y aura de la culture, de l'évasion, du témoignage. L'invité de portrait à 17h11, Myriam Gaillard. Plus de 40 années passées à exercer le métier d'assistante sociale, une profession souvent connue de nom, mais dont les réalités restent encore largement méconnues. Au fil de son parcours, elle a accompagné des familles en grande précarité, des enfants en danger, des personnes isolées ou encore des patients confrontés à des situations particulièrement difficiles. Elle publie Assistante sociale, une sentinelle de l'ombre aux éditions Trois Colonnes, et elle sera avec nous. Mais dans l'immédiat, le point sur l'actualité. Le ministre de l'Éducation nationale, Édouard Geffray, a annoncé ce midi qu'il allait présenter un plan d'urgence d'ici quelques heures ou quelques jours sur la question du non-remplacement d'enseignants absents, une des préoccupations exprimées par les lycéens toujours mobilisés. À la mi-journée, environ 96% des établissements étaient ouverts et 157 lycées sur 3700 fermés. A précisé le ministère, plusieurs organisations lycéennes et étudiantes avaient appelé un acte 4 de la mobilisation lycéenne ce jeudi après une mobilisation qui était en net recul hier. Deux bus circulant à Kramatorsk, dans l'est de l'Ukraine, ont été visés par une frappe russe ce matin. Le bilan fait état de 30 morts et 18 blessés. Cette nouvelle attaque intervient au lendemain de frappes russes qui ont fait 30 morts dans tout le pays, dont 22 dans un même immeuble résidentiel à Prilouki, éventré par un missile. Une nette escalade des frappes russes depuis l'été éclipse les efforts diplomatiques pour mettre fin au conflit déclenché en 2022 par l'invasion russe de l'Ukraine. La venue en septembre à Kiev et Moscou des émissaires de Donald Trump pour relancer des négociations n'a débouché à ce stade sur aucune avancée. Et puis le prix Nobel de littérature 2026 a été décerné ce jour à la poétesse canadienne Anne Carson, 76 ans, pour son œuvre audacieuse et inventive, a annoncé le jury. Elle est notamment connue pour Nox, une œuvre inoubliable, publiée en 2010 en mémoire de son frère Michael, qui avait mystérieusement disparu avant de mourir au Danemark en 2000, explique à l'Académie Nobel. L'œuvre se déplie comme une seule longue feuille continue de plusieurs mètres. Je vous sais, auditeur fidèle d'RCF Notre-Dame, mais parfois il est difficile de suivre tous les programmes de la journée. Peut-être avez-vous manqué l'interview politique de Nathanaël de Rinxan. Ce matin, il a reçu Ségolène Royal, séance de rattrapage.
5: Bonjour Ségolène Royal.
6: Bonjour.
5: Alors, l'actualité est encore marquée par la colère lycéenne. Pas d'annonce concrète, on l'a entendu, de Sébastien Lecornu sur ce sujet. Il promet des décisions, et surtout des décisions financées, fin octobre, c'est dans 3 semaines quand même. Comment est-ce qu'on démêle un tel nœud dont finalement on ne sait pas s'il est politique, économique, sociétal? Et là, c'est à l'ancienne ministre que je pose la question.
6: De l'éducation même, j'étais ministre à l'éducation. Bonjour d'abord, merci de votre invitation. Je pense qu'il y a un défaut d'anticipation. Vous savez, la politique, c'est d'être à l'écoute, c'est d'anticiper les malaises sociaux, les colères sociales, et c'est de les régler avant qu'elles n'éclatent, c'est tout. Et on a eu 10 ans avec le macronisme de colère sociale qui non seulement n'ont pas été anticipées, n'ont pas été traitées et ensuite ont été matraquées. Si on reprend la suite d'ailleurs des événements, vous avez eu les gilets jaunes, c'était comme assez simple d'arrêter les gilets jaunes, d'arrêter cette angoisse. C'était de retirer la taxe carbone. En 48 heures, ça aurait pu s'arrêter. Et ça a duré 9 mois.
5: Il procrastine, le gouvernement procrastine sur ces sujets sensibles ou il n'a pas l'intuition, il ne les voit pas venir?
6: Je pense qu'il y a un mépris du peuple de la part d'Emmanuel Macron, parce qu'il y a une incompréhension. Vous voyez, et ce qui est le plus surprenant, c'est qu'il n'y ait pas dans son entourage, parce que quand même, il y a des entourages, il y a des élus, etc., des gens qui lui disent « Mais attends, ça suffit, quoi. » Il faut arrêter. Donc il y a eu la matraquage des gilets jaunes, le matraquage des agriculteurs, le matraquage des pompiers. Regardez les pompiers s'ils avaient été entendus. Pendant 2 ans, ils ont manifesté. Ils se sont fait matraquer par la police. C'est quand même extravagant d'aller envoyer les forces de l'ordre contre des pompiers qui sont chargés de notre sécurité. S'ils avaient été entendus, le gouvernement aurait dit « Ah ben oui, ils ont raison. S'ils ne sont pas contents, il y a bien une raison. » Et donc, le gouvernement aurait remis à niveau les équipements des pompiers et on n'aurait pas eu ces drames de cet été. Donc, écoutez le peuple, écoutez ceux qui ont quelque chose à dire, écoutez les souffrances ou les inquiétudes. En plus, c'est bon pour tout le monde. C'est ça qui est extravagant.
5: C'est intéressant ce que vous dites, parce que le débat portait hier sur l'intervention et l'armement de la police. Olivier Faure a appelé le gouvernement à abandonner les grenades assourdissantes, mais aussi les armes non létales. Il y a quand même eu 6600 interpellations, 760 policiers blessés, 215 élèves blessés, 90 personnels enseignants blessés. C'est beaucoup pour une manif de lycéens. Dans le contexte actuel, est-il raisonnable de désarmer les forces de l'ordre ?
6: Écoutez, jamais je n'aurais pensé dans ma vie politique un jour voir des policiers harnachés comme s'il y avait une guerre contre les jeunes. C'est impensable.
5: Vous savez,
6: ces images font le tour du monde. Hein. C'est catastrophique pour l'image de la France. En plus, nous sommes au bord d'une crise financière terrible. Et donc, voir ce chaos social en France, ça aggrave la situation économique du pays. Donc, il y a une accumulation, si vous voulez, de chaos, faute d'une bonne gestion. Première chose. Deuxième chose, ce gouvernement est plus sévère à l'égard des jeunes qui disent la vérité, qui alertent sur la dégradation du système scolaire, qui manifestent pour pouvoir bien travailler. Vous vous rendez compte, c'est quand même formidable. Une jeunesse qui manifeste pour pouvoir travailler dans de bonnes conditions et avoir des perspectives d'avenir. Ce gouvernement est plus sévère avec eux qu'avec les pédocriminels. Vous avez vu, quand les parents vont dans un commissariat de police parce que leur enfant est victime d'agression sexuelle, vous voyez les policiers aller au domicile de l'agresseur sexuel, lui passer les menottes et le mettre en garde à vue ? Non. Donc on a un gouvernement qui est plus sévère à l'égard des enfants qui demandent à travailler et même inconsidérément violent qu'avec des pédocriminels et des agresseurs sexuels. Et combien de femmes, quand elles sont frappées, subissent des violences sexuelles, vont dans les commissariats et témoignent, et on m'a dit, rentrez chez vous, madame, vous l'avez bien mérité. C'est ça la police d'aujourd'hui ? Donc, et ce n'est pas les policiers qui sont responsables, ce sont les instructions qu'ils reçoivent des ministres de l'Intérieur qui leur disent, tout manifestant est un adversaire. Mais non, il y a une doctrine de maintien de l'ordre en République qui s'appuie d'abord sur le droit de manifester, c'est inscrit dans la Constitution. Et donc quand la police intervient lors d'une manifestation, elle doit faire en sorte que cette manifestation puisse se dérouler. Là, elle considère que chaque manifestant est un ennemi. Mais on a ça depuis le début, depuis 2017, on a ça depuis 10 ans. Donc le problème, ce sont les instructions politiques qui sont données à la police, c'est-à-dire que ce gouvernement expose les policiers au risque à cause des mouvements sociaux que lui-même provoque par sa mauvaise politique. C'est quand même extravagant aussi, ça, comme situation.
5: Donc,
6: il est temps que ça s'arrête, franchement.
5: Il y a un problème dès le départ.
6: Alors, ce qui est inquiétant, c'est qu'ils ont encore 5 mois pour faire des dégâts.
5: Ségolène Royal, dans à peine 24 heures et 17 minutes, et jusqu'à samedi soir, vous serez soumis au vote des 140 000 personnes inscrites à la primaire de votre parti. 140 000 votants. Est-ce que vous êtes surprise par ce chiffre ?
6: Oui, agréablement surprise, parce qu'au départ, on pensait être en dessous de 200 000. Vers 80 000, on aurait pensé que c'était un bon chiffre. Donc là, oui.
5: Je crois qu'ils étaient 180 000 en 2007, hein, lorsqu'ils.
6: Un peu plus.
5: Ont désigné.
6: Oui.
5: Ça veut dire quoi ? Il y a un rétrécissement de la famille politique ?
6: D'abord, il y a le coût, le prix, qui a été un frein, notamment, je vois, dans les familles populaires, 15 euros ou 10 euros en tarif social. Ça, c'est un prix qui a été exigé par Raphaël Glucksmann. Moi, j'avais demandé que ce soit 4 euros et 2 euros, c'est-à-dire qu'il faille quand même faire une démarche, mais en même temps que ce soit accessible à tous. Voilà. Et les conséquences, c'est ça, c'est que les jeunes, ils sont pas venus, ils sont sans doute pas venus. C'est impossible aujourd'hui pour un jeune de sortir 10 ou 15 euros juste pour voter. Donc, mais malgré tout, vous voyez, les gens ont quand même fait un effort. Ça a triplé finalement le nombre d'adhérents, a triplé quasiment, grâce au débat, je pense, parce que les gens sont passionnés de politique quand même, parce qu'ils sont tellement inquiets sur l'avenir qu'ils veulent savoir s'il y a d'autres solutions.
5: Pas mal d'inscrits, notamment dans les dernières heures ouvertes au public. Alors, si ce n'est pas vous qui êtes désigné, est-ce que vous soutiendrez le vainqueur de la primaire quel qu'il soit.
6: Ouais, on a signé un engagement, mais je ne me place pas dans cette perspective.
5: D'accord.
6: Je souhaite être désignée, parce que d'abord, il faut que ça soit... Le temps des femmes est venu. Quand vous voyez cette brutalité-là, ça suffit maintenant. Je pense qu'il faut changer profondément les modes d'exercice du pouvoir. Un peu d'amour maternel, vous voyez, pour le peuple français, ça ferait quand même pas de mal. Ensuite, il faut des gens expérimentés. Je ne crois pas que les Français, vu ce qu'ils ont subi avec le macronisme, redonnant le pouvoir à des gens inexpérimentés, qui n'ont ni mandat local, qui n'ont pas été confrontés à la vie quotidienne des Français, qui n'ont pas l'expérience de l'appareil d'État, qui n'ont pas d'expérience internationale. Donc, et qui n'ont pas l'expérience d'une campagne présidentielle, voyez. Donc je pense qu'il faut, il faut une autre solution, parce que là, les gens ne savent pas qu'est-ce qui va se passer après.
5: Le PS doit être présent, quoi qu'il arrive, dans cette présidentielle. Récemment, vous avez accusé M. Glucksmann de vouloir conduire le PS vers une alliance avec
6: les
5: la droite.
6: Oui, bien sûr. Oui.
5: Et vous confirmez aujourd'hui, vous pensez vraiment qu'il va faire ça?
6: Mais ce n'est pas une attaque, c'est un constat. Puisque quand vous ne faites pas alliance avec la gauche, bah vous faites alliance avec les macronistes. C'est mathématique, si vous voulez.
5: Si c'est vous qui êtes désigné, comment est-ce que vous existerez, justement? Vous pensez vraiment pouvoir aller jusqu'au second tour de la présidentielle, sans alliance?
6: L'objectif, c'est de donner une perspective aux Français. C'est de se dire, ouf, on est un peuple fatigué, excédé, angoissé. On parle de la nouvelle génération, c'est la génération anxieuse. Ces jeunes-là qui sortent du Covid, où ça n'a même pas été pris en considération, leur souffrance, leur isolement pendant le Covid, la surconsommation des réseaux sociaux aussi qui les a déstabilisés, la crise économique, les guerres à nos portes. Donc ils se disent, mais qu'est-ce que c'est que ce monde des adultes qui nous transmet une dette? Et j'ai écrit tout un livre là-dessus qui s'appelle « Qui va garder les enfants ?» C'est-à-dire, c'est sur la dette générationnelle. Cette génération est dépossédée. On leur transmet une dette financière, une dette climatique, une dette avec les guerres, une dette morale, une dette presque spirituelle. Et donc, la question, c'est de les restabiliser, de leur redonner confiance dans leur propre avenir. C'est pas rien, vous savez, comme défi à relever. Et si j'incarne ça, je pense que non seulement je peux rassembler la gauche, puisque ça, c'est dans la logique politique, si vous voulez, mais bien tous les gens qui se disent ni de droite ni de gauche, mais qui se disent
5: pourquoi
6: non, mais.
5: Vous n'êtes pas dans les sondages, pourquoi vous n'êtes pas testé? Vous avez peut-être vu le sondage du Point proposé ce matin. Marine Le Pen est à 21%, Mélenchon à 17%. David Isnard, qui n'était pas testé jusque-là, apparaît à 9%, égalité avec Édouard Philippe, et Raphaël Glucksmann est à 8%. Pourquoi est-ce qu'on n'entend jamais parler de Ségolène Royal dans les sondages? Pourquoi vous n'êtes pas testé?
6: Bonne question. Mais je le serai quand je sortirai vainqueur des primaires. Parce que le Raphaël Glucksmann est chouchou les médias. C'est tout. Donc depuis 4-5 ans, on voit que lui. Alors, on voit que lui, pourtant, il est qu'à 9%. Donc, à un moment, il faut se dire...
5: Attendez, dans ce sondage.
6: Il est à 9 ou 10% partout, alors qu'il est, sur les médias matin, midi, soir. Il a fait 4 unes du Nouvel Obs. Il a fait... Les médias sont possédés aujourd'hui aussi par les milliardaires, il faut dire les choses. Hein. Donc, ils ont leur candidat. Là, maintenant, ils voient que ça cafouille un peu. Alors, maintenant, ils font sortir les
5: snaps. Excusez-moi, Mme Royal, j'ai peine à croire que vous le soutiendrez si c'est lui qui est désigné à l'issue de la primaire. Enfin...
6: Bah, si, ça dépend si ce qu'il a signé est respecté. C'est-à-dire s'il fait alliance avec la gauche, pourquoi pas? Mais je pense qu'il ne fera pas alliance avec la gauche, parce que les autres partis de gauche ont dit qu'ils n'iraient pas avec lui. Donc déjà, c'est plié de ce point de vue-là.
5: Je suis un petit peu surpris de la violence de cette campagne. Il y a quand même des phrases, des mots très durs, hein, entre le costume en Kevlar lancé à Mediapart par Mme Le Pen, les collabos de l'islamisme de M. Retailleau, ou plus récemment, la réflexion particulièrement vulgaire de M. Glucksmann, certes tenue dans un cadre privé à l'encontre
6: de M. Mélenchon
5: et de Mme
6: moi,
5: Le Pen.
6: Et de moi, vous, non, les deux mois, la danse du ventre.
5: Il y a aussi sa dernière phrase sur la danse du
6: sexuelle.
5: Ventre.
6: Je ne suis pas une prostituée, si vous voulez, quand même, il y a des limites. Oui, oui, non, mais c'était ça quand même
5: c'est comme inédit, vous avez une expérience politique.
6: Je suis mère de famille,
5: on est loin de la campagne de 2007.
6: Non, mais c'est la politique, ça. C'est pas, c'est des mots qui sont lancés dans la nature. Mais c'est vrai qu'il faut que ça se calme, quoi. Il faut respecter ses adversaires politiques. Il faut dire les choses. Quand je dis que Raphaël Glucksmann va faire alliance avec les macronistes, c'est pas une insulte. C'est le constat d'une stratégie politique. Je n'agresse pas sur sa personne, etc.
5: Alors, il faut absolument que je vous parle quand même d'un sujet très important. Le pape François, vous l'avez rencontré en 2014. Oui. Et cet échange a eu un rôle important sur, sur la COP 21 à Paris. Est-ce que vous pouvez me raconter ce qui s'est passé? C'était à Strasbourg, c'est ça?
6: C'est ça. Ouais, c'était extraordinaire. C'est vrai que on avait demandé aux membres du gouvernement qui veut aller accueillir le pape à Strasbourg, qui se rendait au Parlement européen. Moi, j'avais été volontaire pour aller l'accueillir protocolairement, si vous voulez. Et il arrive plus tôt que prévu. Donc, nous isolons avec l'archevêque de Strasbourg dans un petit salon de l'aéroport de Strasbourg. Et là, je lui dis, Saint-Père, j'ai vu dans la presse que vous prépariez une encyclique sur le climat et sur l'écologie pendant 2 ans. Je lui dis, j'étais chef de délégation, chef de la délégation française pour la conférence de Paris sur le climat, que je vais ensuite présider la COP21. Et je lui dis, mais ça serait quand même formidable que ça arrive avant. Ça arrive l'année prochaine, on est en 2014, donc c'était fin 2015, la conférence de Paris sur le climat. Je lui dis, il faut vraiment le sortir avant, parce que ça nous aiderait vraiment à avancer. Et devant moi, le pape a pris son téléphone, a appelé le Vatican, et je l'ai entendu
5: dire... Dépêchez-vous.
6: Je suis avec Ségolène Royal, qui me dit qu'il faut sentir... Et après, moi, je ne suis rien par rapport au pape... Et dans son livre, qui s'appelle « Choisir », il a raconté cette anecdote.
5: Tout à fait.
6: Donc j'étais très, très touchée vraiment qu'il raconte cette anecdote. Et il a sorti du coup cette encyclique extraordinaire, Laudato Si. Écoutez, avec cette magnifique phrase, la clameur de la terre et la clameur des pauvres qui se rejoignent. Et ce texte était magnifique. Et donc ça m'a donné l'idée ensuite de faire un sommet des consciences où il y avait donc toutes les églises et les libres penseurs. Et nous avons fait, avant la COP21, un sommet des consciences sur la responsabilité que nous avons à l'égard de la planète et à l'égard des générations futures.
5: Vous allez devoir revenir pour nous parler des autres moments religieux qui ont compté dans votre vie.
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2: Bonjour Christophe Barbier.
4: Bonjour Simon, bonjour à tous.
2: Et d'abord, une réaction à ce qu'a déclaré Ségolène Royal ce jeudi.
4: Irremplaçable Ségolène Royal, inénarrable Ségolène Royal. Je ne sais pas si les électeurs de gauche, le week-end prochain, et les Français ensuite éventuellement, décideront d'en faire une présidente de la République. Elle serait à coup sûr atypique. Deux choses, l'anecdote finale sur la rencontre avec le pape François et l'écologie, c'est très, très impressionnant, très touchant. Et puis elle a dit au fil de l'émission que le temps des femmes était venu, ce qui est sans doute vrai dans notre société, et qu'elle présiderait avec moins de brutalité. Alors là, je me permets d'émettre une réserve. Je pense que Ségolène Royal à l'Élysée, ça serait une forme très autoritaire du pouvoir, peut-être pour de bonnes choses, parce qu'elle accélérerait les réformes, et sans doute aussi pour de nombreuses polémiques.
2: Sébastien Lecornu a parlé hier aux Français. Peut-il réussir à déminer la révolte des lycéens?
4: Je ne crois pas. En tout cas, pas uniquement avec cette allocution. C'est une première prise de parole, tardive, incomplète et un tout petit peu donnant dans la diversion puisqu'il a évoqué beaucoup d'autres sujets. Ça ne démine pas le mouvement lycéen. Il se réunit dès aujourd'hui, il donne rendez-vous pour mardi parce qu'il, bien sûr, il n'a pas donné de réponse concrète aux lycéens et pas de réponse positive à leurs revendications, notamment les fameux 10 milliards que les lycéens exigent. Tout simplement parce qu'il ne les a pas, Sébastien Lecornu. Et si Sébastien Lecornu ne cède pas aux injonctions des lycéens, ce n'est pas parce qu'il ne le veut pas, c'est parce qu'il ne le peut pas. Alors le pourrait-il que peut-être il ne le voudrait pas? C'est un homme de droite, il est soucieux de l'éducation sous une certaine forme, il ne céderait sans doute pas aux exigences des lycéens. Mais il ne peut pas. Et hier, une partie de son allocution, c'est uniquement pour dire au monde de la finance « Je ne céderai pas, rassurez-vous, je vais tenir l'ordre ».
2: Il a parlé du prix des carburants. Est-ce la vraie inquiétude du gouvernement?
4: Oui, c'est la vraie inquiétude macroéconomique d'abord, parce que des gens qui roulent moins, c'est une économie qui se met au ralenti. Ce sont donc des recettes en moins pour l'État, c'est une croissance qui s'affaiblit et ça nourrit le cercle vicieux du déficit, de l'endettement et on est parti pour un tour infernal. C'est aussi une inquiétude sociale, parce que des carburants trop élevés, ce sont des tas de gens qui ne peuvent plus vivre, ils ne peuvent plus partir en vacances, ils ne peuvent plus aller rendre visite à leurs vieux parents, ils ne peuvent plus simplement être dans une vie au milieu rural normale, et ça peut nourrir une virulente colère. Et puis enfin, c'est une inquiétude politique pour le gouvernement, puisqu'il sait que dans le débat budgétaire et puis dans la campagne présidentielle, le pouvoir d'achat et notamment le coût de l'énergie vont être très très importants. Et je pense qu'il a mis les carburants hier au cœur de son allocution pour bien dire à tous ceux qui ne sont pas lycéens et à ceux qui regardent ce mouvement avec circonspection, je ne vous oublie pas. 48% des Français, selon l'IFOP, soutiennent le mouvement lycéen. Ça n'est pas énorme. Il y avait plus de monde derrière ceux qui se battaient contre la réforme des retraites en 2023 et même derrière les Gilets jaunes au début de leur mouvement en novembre 2018.
2: 12 à 18 centimes de moins pour un litre de gazole. Est-ce que cela change vraiment la situation ?
4: Oui, ça change la situation. Alors, pas la situation des Français, qui ne sont qu'une petite, toute petite moitié à rouler au diesel parmi ceux qui sont encore avec des moteurs thermiques. Ça change la situation parce que ça soulage les routiers, les chauffeurs de poids lourds, les entreprises qui sont derrière, et globalement beaucoup de professionnels de la route qui n'ont pas accès au GNR, le gazole non routier, peu cher, mais réservé à certaines professions, notamment les agriculteurs. Si demain les routiers bloquent les routes, sur le thème « on n'arrive plus à gagner notre vie parce que le gazole est trop cher », alors là, c'en est fini de la vie économique et même d'une partie de la vie politique. Ça paralyse le pays. C'est à eux, je pense, que s'adresse Sébastien Lecornu, sans les citer et en prétendant s'adresser à ceux qui vont en profiter aussi. C'est-à-dire tous les Français qui ont acheté du diesel. À l'époque, on nous disait « faites-le, achetez du diesel, ça nous permet de consommer moins de carburant au kilomètre et donc c'est bon pour la France ». Puis après, on leur a dit « n'achetez plus de diesel, c'est plein de microparticules, ça pollue, d'ailleurs, on va augmenter le prix du diesel ». L'automobiliste est souvent roulé dans la farine par le politique.
2: Pourquoi avoir évoqué aussi la situation des agriculteurs ?
4: D'abord parce qu'elle est réellement une situation de souffrance. C'est une profession touchée par les suicides. Il y a des agriculteurs qui renoncent à leur métier à cause de la sécheresse de cet été. Honnêtement, ils sont autant à plaindre, sinon plus, que la plupart des lycéens. Mais bon, on ne va pas comparer les souffrances et comparer les malaises. Je pense que le Cornu s'est adressé aussi à eux parce qu'ils vont sortir des travaux des champs. On arrive dans l'automne et les agriculteurs vont retrouver de la disponibilité pour manifester. Ils l'ont fait fin 2023-2024 et ça avait beaucoup préoccupé et préoccupé Gabriel Attal qui était à Matignon. Sébastien Lecornu leur envoie un message. Nous avons fait une première loi, une première aide d'urgence en septembre. Il y aura un nouveau texte très prochainement et tout le débat budgétaire sera là pour vous épargner. C'est aussi la campagne présidentielle qui se joue. Un salon de l'agriculture pacifique ou un salon de l'agriculture volcanique, fin février, ça n'est pas la même présidentielle 6 semaines après.
2: Pourquoi a-t-il autant insisté sur la situation financière du pays ? Pour faire peur ?
4: Non, je ne crois pas que ça soit pour faire peur. Si, un petit peu, évidemment, tous ceux qui râlent et qui veulent des sous, il faut les dissuader en leur disant « regardez, on est au bord de la faillite ». Mais ça, les Français, ils l'entendent, ce refrain de la dette depuis si longtemps. C'est pas ça qui va les effrayer. Non, c'est pas pour faire peur, c'est pour rassurer. Rassurer les marchés financiers. Dire « ce pays est tenu, ne va pas basculer dans le chaos. Mon budget est certes insuffisant en termes d'économie de dépenses publiques, mais il existe, je tiens la barre ». Les marchés financiers ont décrété que la France était un gibier dans la chasse au profit. Il joue contre nous la dette allemande, le spread, hein, l'écart entre les taux d'emprunt de la France et de l'Allemagne est à son maximum. Il joue contre nous le marché mondial de la spéculation et du placement. L'IA a besoin de beaucoup de capitaux. Les prêteurs vont vers l'intelligence artificielle et ses géants et se détournent des États qui, comme la France, sont jugés certes solides. Depuis Colbert, on prélève l'impôt dans ce pays, mais pas assez réformateur, pas assez audacieux. C'est plus qu'une alerte. Je pense que les marchés financiers ont déclenché la chasse à la France. Je ne sais pas si elle va durer 3 semaines ou 3 mois, mais à un moment donné, il y aura une attaque très compliquée à contrer.
2: Christophe, LFI n'exclut pas de déposer une motion de censure. Est-ce un vrai risque pour le gouvernement ?
4: Ah oui, c'est un vrai risque. Quand LFI le dit, généralement, LFI le fait. En juin, il y a eu une motion de censure présentée par les écolos et LFI contre la canicule et le gouvernement qui gérait mal cette canicule. Donc vous voyez, une colère étudiante, un mauvais budget peut largement suffire à un dépôt de motion de censure. Que ferait Marine Le Pen ? Sur le budget, elle l'a dit, pas de motion de censure, n'ajoutons pas du chaos au chaos, mieux vaut un mauvais budget que pas de budget. Mais sur la colère lycéenne, sur la mauvaise gestion, sur l'incompréhension de ce mouvement de jeunesse par le pouvoir, Marine Le Pen pourrait peut-être dire « ça suffit, je renvoie Lecornu, je demande à Emmanuel Macron de nous donner un nouveau Premier ministre qui calme les lycéens et qui tienne le pays pendant la présidentielle ». On n'est pas à l'abri de cela, d'autant que Marine Le Pen, depuis l'affaire Bardella, n'arrive plus à faire passer ses idées, elle est dans la polémique. La dernière fois qu'elle l'a été, c'était à l'automne 2024. Sa riposte a été de faire chuter le gouvernement Barnier.
2: Christophe, l'invité de Nathanaël de Rinxan ce vendredi sera Edwige Diaz, présidente du groupe RN au Sénat. Quelle question vous souhaiteriez lui poser ?
4: Dans votre nouvelle vie de sénatrice, madame l'ancienne députée, est-ce que vous œuvrez d'ores et déjà à l'union des droites ? Est-ce que vous discutez avec les LR, avec d'autres élus, pour que le moment venu, toutes les droites se rassemblent, évidemment pour vous derrière Marine Le Pen ?
2: Merci Christophe, votre édito politique, il est à retrouver en podcast, rcfnotredame.fr. À demain Christophe.
4: À demain.
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2: Après la politique, une autre forme d'engagement, l'engagement sociétal, puisque chaque jour, vous le savez, nous mettons en lumière une association ou une fondation. Aujourd'hui, l'association Auxilia, et pour en parler avec nous, Romane Dupuis, qui est la directrice de l'ESRP Auxilia. Bonjour.
7: Bonjour Simon, merci de me donner la parole.
2: Dans un premier temps, alors peut-être que nous pourrions présenter, revenir sur l'histoire de l'association Auxilia.
7: Oui, alors Auxilia, une nouvelle chance de son nom, est une association qui existe depuis 100 ans. Cette année, en fait, notre centenaire, d'ailleurs, vous aurez l'occasion, si vous le souhaitez, d'aller sur notre site internet, donc asso-auxilia.fr, pour prendre votre place. C'est gratuit. On a vraiment l'intention de pouvoir faire découvrir l'association au plus grand nombre. Donc l'association Auxilia, elle est composée de 3 entités. Notre point commun, j'ai envie de dire, à ces 3 entités, c'est vraiment de lutter contre l'isolement et ou l'exclusion qui découle de la maladie, du handicap, de la précarité ou de l'incarcération. On a aussi pour intention, pour mission de contribuer à la solidarité, de maintenir le lien social, de favoriser le retour à l'autonomie et surtout d'accompagner à la réinsertion sociale et professionnelle des personnes qui sont en grande précarité via l'hébergement, la formation ou l'enseignement. Donc les 3 pôles représentés par l'association, donc on a un pôle hébergement et insertion qu'on appelle PHI pour des publics en grande exclusion qui vivent à la rue avec une démarche de réinsertion par le logement. On a un pôle aussi qu'on appelle enseignement à distance, EAD, où il est proposé de la formation par correspondance à des personnes incarcérées principalement, grâce à des bénévoles, 800 exactement, qui sont répartis sur la France entière. On aime bien dire, pour vulgariser les choses, qu'il s'agit du CNED de la prison. Ouais. Et enfin, on parle du pôle handicap, un établissement et service de réadaptation professionnelle dont on va parler aujourd'hui.
2: Voilà, vous allez me dire ce que c'est l'ESRP. Auxilia, est-ce que vous y accomplissez ?
7: Oui, donc à l'ESRP, c'est un établissement médico-social de son statut, financé à 100% par l'État via l'ARS, l'Agence de, régionale de santé. Donc ça ressemble beaucoup à un centre de formation pour personnes handicapées. Mais la plus-value, la valeur ajoutée de cet établissement par rapport à un centre de formation classique, c'est vraiment de pouvoir proposer, en parallèle de la formation, un accompagnement par une équipe pluridisciplinaire à toutes ces personnes qui ont été abîmées par la vie, par le monde professionnel. Donc cette équipe pluridisciplinaire, elle est composée entre autres de formateurs spécialisés, de psychologues, assistantes sociales, chargées d'insertion. Et donc notre mission première, c'est vraiment de former et d'accompagner des personnes en situation de handicap qui ont été licenciées pour inaptitude à leur précédent poste.
2: Quand on évoque, Romane Dupuis, les associations, donc aujourd'hui Auxilia, les associations, elles ont des besoins quotidiens quasiment. Quels sont-ils pour vous, les besoins urgents ?
7: Les besoins urgents pour Auxilia, je dirais, c'est déjà de visibilité. Puisqu'effectivement, les ESRP, pour parler de notre pôle et de la partie handicap, sont très méconnus du grand public, des professionnels de santé. Donc, je ne sais pas, vous-même, est-ce que vous aviez déjà entendu parler d'un ESRP ?
2: Mais vous allez d'abord me dire l'acronyme ESRP, à quoi ça correspond ?
7: Alors, ça veut dire établissement et service de réadaptation professionnelle. Donc, alors, le terme de réadaptation est un terme historique, mais vous pouvez l'entendre comme un établissement et service de reconversion professionnelle, puisque le but, c'est d'accompagner les personnes à trouver un projet professionnel de reconversion qui tient compte de leurs contraintes de santé.
2: Les auditeurs d'RCF Notre-Dame vous écoutent depuis quelques minutes présenter tout ce que vous accomplissez, ce qui est formidable. S'ils souhaitent vous soutenir, vous aider, vous rejoindre, y a-t-il une marche à suivre ?
7: Oui, alors tout est disponible sur notre site internet, comme je le disais, asso-du6auxilia.fr, où il y a la possibilité de vous inscrire pour notre centenaire le samedi 17 octobre, avec plein de belles surprises. Et à cette occasion, on pourra, donc c'est à la Maison de la Musique de Nanterre, l'événement, on pourra faire connaître l'association, vous pourrez rencontrer des professionnels. Si vous avez envie de devenir bénévole, il y aura aussi des points d'accueil pour vous renseigner, puis vous présenter les modalités. Et enfin, en termes de soutien, si on ne peut pas se déplacer le 17 octobre, on a réalisé pour les 100 ans une bande dessinée avec les éditions Ouest France, qui est disponible en précommande sur notre site internet. Et donc, l'achat d'une BD permet de soutenir les actions d'Auxilia et aussi de pouvoir participer principalement à la formation à distance des détenus, qui est l'autre pôle que j'aurai l'occasion de présenter à la radio, je l'espère, bientôt.
2: Eh bien, on vous réinvitera avec grand plaisir. Merci Romane Dupuis. Je rappelle que vous êtes directrice de l'ESRP Auxilia. Je redonne le site internet asso-auxilia.fr et on n'oublie pas la date du 17 octobre. Là encore, on aura l'occasion d'en reparler sur les ondes d'RCF Notre-Dame. Merci d'avoir été avec nous.
7: Merci bien. Au revoir.
8: Que suis-je donc pour que tu m'aies choisi? 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Quel mot devrais-je prononcer pour qu'ils me suivent?
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2: Jeudi, jour des livres de spiritualité dans votre émission, Christophe. Aujourd'hui, vous recevez, j'espère.
10: Nous attendons.
2: Cécilia Duterre, bien connue des auditeurs d'ex-Radio Notre-Dame, pour avoir été chroniqueuse dans votre émission du mardi, puis La Voix de la Nuit. Laisse la vie respirer en toi, publié chez Salvatore, et son 20e livre.
10: Bonjour Jean-François Rod.
11: Bonjour Christophe.
10: Vous allez nous présenter des livres nécessaires et d'actualité. Vous connaissez Cécilia Duterre, que nous avions reçue ici même pour son éloge spirituel de l'abandon. Son nouveau livre, Laisse la vie respirer en toi, chez Salvatore, en le lisant, j'ai eu le sentiment qu'elle poursuivait l'éloge spirituel de l'abandon comme finalement un deuxième volet de cette réflexion sur la relation intime à Dieu. Alors, ce livre est d'abord sur le souffle de vie, présence de l'Esprit-Saint. Et d'abord, je dirais que c'est un grand cri parce qu'il est plus que temps de s'arrêter un jour, je la cite. « Dans nos existences à 100 à l'heure, remplies d'engagements et d'obligations de tous ordres, livrées au stress, combien de fois nous sentons-nous à bout de souffle, face à la montagne de choses à faire ou à régler ? Asphyxiés par les contraintes et les soucis, nous nous étiolons. De l'air, vite, il nous faut de l'air. Pourquoi ne pas arrêter quelques instants notre course effrénée pour demander à Dieu, dans une grande inspiration, d'agrandir et d'amplifier notre souffle devenu trop court en venant habiter et respirer en nous ? » En caricaturant cet ouvrage, je dirais que on passe d'un certain manichéisme, et là, je la cite, « Nous pouvons choisir de faire droit à la vie en collaborant par nos actions avec le dynamisme suprême qui la gouverne, ou à la mort, en nous enfermant dans une illusion de toute puissance et le refus de communier avec plus grand que soi. » Donc au départ, on part d'un certain manichéisme, il faut le dire, et pour arriver à la fin, puisqu'on va parler de la mort, de la douleur et de la souffrance, à un certain dolorisme, je cite. « Cette attitude intérieure la transforme en offrande. Féconde est la souffrance, quand offerte à Dieu, elle devient prière. Elle n'est plus alors simple douleur, mais participation au processus rédempteur. Elle qui n'avait aucun sens devient voie de salut. Le chrétien, confronté à l'épreuve, peut choisir de ne pas se replier sur lui-même et d'unir sa douleur à celle du Christ. Cette attitude intérieure la transforme en offrande, ouvrant à une plus grande compassion envers les autres, une prière plus ajustée, un cœur dilaté par l'amour. Par la souffrance, nous pouvons porter les autres, intercéder pour eux, les consoler. » Donc vous voyez, on commence par une certaine forme de manichéisme et on termine par une certaine forme de dolorisme. Et j'avoue que le livre, parfois, nous tombe un peu des mains. Et elle repart de l'esprit d'enfance pour terminer sur le trépas avec de vigoureuses pages contre l'euthanasie telle qu'elle est présentée dans la loi sur la fin de vie, préférant s'arrêter à la loi Leonetti, qui faisait très bien le job. Mais aujourd'hui, la loi sur la fin de vie donne une espèce de procédure administrative absolument insupportable qui fait que la fin de vie devient une espèce d'exécution. Et ça, elle le dit de façon extrêmement forte, s'opposant donc à cette nouvelle loi. Alors, à l'image de la vie de Jésus, elle nous explique que le cœur, la vie est résumée en 173 pages dans son livre, avec en son cœur le souffle, et le souffle que l'on acquiert dans la prière. À l'image de la vie de Jésus, les lieux de prière sont le désert, la montagne, la mer de Galilée. Mais en même temps, et ça est assez contradictoire, Jésus nous enseigne que lorsque tu pries, retire-toi au secret de ta chambre. Alors, elle montre combien le Christ toujours se sépare de l'événement, de la foule, de l'humanité, se retranche du monde pour aller dans le désert au début du carême, sur la montagne, et c'est sur les montagnes que seront les grandes révélations, comme sur le mont Tabor, mais aussi ça va être le mont des Oliviers, et ça va être aussi le mont qu'est Jérusalem, finalement, et le mont du Golgotha. Donc, ces différents lieux sont peut-être des lieux de respiration, des lieux où on va essayer de retrouver le souffle. Laisse la vie respirer en toi parce que la prière est vivifiante. À travers ces lignes et ces pages, Cécilia Duterre semble transmettre l'idéal, finalement, d'une vie monacale, qui est l'idée de prier sans cesse. Alors, elle est épouse, elle est mère, elle est écrivain, elle est infatigable conférencière, présidente de l'association Et-il-Soum, qu'elle cite souvent, Et-il-Soum, mais ce n'est pas une vie monastique. La prière serait moins un rite qu'un souffle, finalement. La brise inspiratrice de l'Esprit-Saint nous appelle à ne pas rendre vaine la résurrection du Christ et le salut qu'elle porte au monde. Même si le Seigneur semble incognito, il est présent en toutes circonstances. Il nous indique le chemin pour sortir de la violence, aimer Dieu et aimer l'autre, ce qui révèle d'un seul et même commandement, ce qui relève d'un seul et même commandement.

0: Extrait du Gloria de Vivaldi en ré majeur. Le concert spirituel était sous la direction de son chef Hervé Niquet. 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
3: Alors Simon, avec Jean-François Roth, nous continuons cette lecture de « Laisse la vie respirer en toi » de Cécilia Duterte, qui est publiée aux éditions Salvator. Cécilia Duterte, quand on la lit, on comprend que ce monde en apnée ne tourne pas rond. Alors elle appelle à la prière, au repos de l'âme, à l'unité de l'être dans l'inspiration, expiration. Comment travailler sur le souffle pour joindre le grand souffle de l'esprit ? Elle écrit « Notre souffle humain devient ainsi un lieu de communion avec le souffle divin ». Et un autre point sur lequel elle insiste, c'est la fraternité. Je la cite. « L'amour du prochain, comme celui de Dieu, implique donc un engagement total envers ce frère, un amour actif qui se traduit par des gestes de miséricorde, de justice et de solidarité mus par la charité ». Jésus ne dit-il pas à ses disciples « Aimez-vous les uns les autres comme je vous ai aimé ?» C'est lui qui fixe l'étendue de cette fraternité. Or, comme son amour est infini, la fraternité se doit d'être, elle aussi, sans limite. Alors on a l'impression que cette fraternité est presque ontologique. En tout cas, elle est une condition de l'être, selon ce que j'ai compris, en tout cas du livre. Et elle ne dissocie pas la fraternité des vertus théologales. Je la cite encore. Lorsque nous sommes unis à celui qui est lui-même la vie, nous laissons respirer cette vie en nous. Nous sommes la vie. Impossible alors de ne pas être centré sur l'essentiel, c'est-à-dire sur les valeurs éternelles que sont l'espérance, appel et mise en garde vers Dieu, la foi, confiance dans le Seigneur, et la charité, amour agapé, énergie de l'esprit qui nous fait participer au royaume dès maintenant. C'est pourquoi celles-ci constituent les trois vertus théologales, intimement liées, se conjuguant pour permettre aux croyants d'avancer malgré les épreuves avec patience et persévérance. Deux mots cruciaux, sans se décourager, sûr que chaque événement de sa trajectoire, même néfaste, transcendé en Christ, débouche sur une promesse de vie qui mène au Père, puisque par sa résurrection, Jésus nous a ouvert le chemin. C'est intéressant de voir comment, à travers cette réflexion, cette déambulation dans la foi, Cécilia Duterte essaye de redonner souffle, de transmettre le souffle et de montrer comment, finalement, comme lorsqu'on marche, et je sais que c'est une grande marcheuse, comme lorsqu'on marche, on a son souffle qui rythme la marche, qui prend le corps, et le corps qui finalement prend le souffle et prend la respiration. Et donc il y a une espèce d'unité qui se passe et d'unité qui va créer mouvement. C'est peut-être ça ce qu'elle cherche à nous faire comprendre dans « Laisse la vie respirer en toi ». Jean-François, sur l'Esprit Saint, souffle de vie, il y a des livres incontournables. On vient de parler de « Laisse la vie respirer en toi » de Cécilia Duterte, publié chez Salvator. Et vous avez des livres qui peuvent prolonger notre réflexion.
4: Absolument. J'ai cherché à prendre quatre livres qui sont tout à fait intéressants et importants pour mieux comprendre l'Esprit Saint et mieux en vivre. Alors, en théologie, l'ouvrage de référence sur la question, c'est celui de Yves Congar,
3: ah oui,
4: qui s'appelle « Je crois en l'Esprit Saint », qui est publié au CERF. Et c'est vraiment l'ouvrage de référence pour comprendre quelle est la place de l'Esprit Saint dans la Trinité, et comment est-ce qu'on peut vraiment, du fond du cœur, j'allais dire, dire « Je crois en l'Esprit Saint ». Alors c'est un gros livre, et c'est fait par un savant. Yves Congar est un grand théologien dominicain du siècle dernier. Il a eu un rôle tout à fait important pour le Concile Vatican II. Et ce gros livre pourrait être un peu intimidant, parce que de fait, c'est un livre de théologie. Eh bien, justement, je voudrais dire aux auditeurs qu'il ne faut pas se laisser intimider. Et même au contraire, parce que les grands esprits ont cette qualité d'être des esprits clairs. En tout cas, Yves Congar l'est. Mm-hmm. Il est érudit,
3: Il a écrit ce livre à quel moment de sa vie ? Vers la fin. Oui, d'accord.
4: C'est un spécialiste de l'Église. Mm-hmm. Il a fait des grands textes là-dessus.
3: Il a participé à Vatican II.
4: C'est après Vatican II qu'il a fait ce livre, sur lequel d'ailleurs il est revenu plusieurs fois. Et je veux dire, le gros avantage de ces livres-là, lorsqu'on a affaire à des grands savants comme ceux-là, qui sont en plus des grands spirituels, c'est qu'ils ont tout lu. Ils ont lu tous les livres. Et je ne veux pas dire qu'ils nous dispensent de le faire, mais ils nous font gagner un temps fou. Mmh. Quand on voit la bibliographie de cet ouvrage, il y en a des pages et des pages. Mais précisément, Yves Congar a passé sa vie à réfléchir à ça. Et donc, on a un peu la quintessence de sa réflexion. Donc, un livre comme celui-là, donc, « Je crois en l'Esprit Saint », c'est un livre effectivement fondamental, solide, théologique, et c'est un livre vraiment que tout le monde peut prendre.
3: Et qui est souvent réédité.
4: Qui est toujours réédité, oui. Qui est toujours vendu, qui est toujours présent sur les tables des libraires, parce que c'est une référence. Donc Yves Congar, Je crois en l'Esprit Saint, au cerf. Ensuite, alors, plus aussi fondamental, mais plus accessible, je signale qu'on a rassemblé les homélies, les enseignements du pape François sur l'Esprit Saint.
5: Ça s'appelle. Alors, Cécilia Duterte le cite souvent, hein, le pape François.
4: Vivre avec l'Esprit Saint, c'est un recueil il a pris ça comme ligne directrice de ses enseignements pendant longtemps, pendant plusieurs mois. Et donc, c'est publié aux éditions de l'Emmanuel. Vivre avec l'Esprit Saint. Alors, ça, c'est le pape François. C'est pareil, c'est extrêmement solide. Avec un côté toujours. Il essaie toujours de bien rejoindre les gens. Il essaie de sortir du vocabulaire un peu compassé, quelquefois, qu'on a dans ce genre de littérature. Il a le grand sens des images, il est très vivant, et donc on a une notion, alors pour le coup, de l'Esprit Saint, qui est peut-être un petit peu plus facilement accessible encore que Congar, mais voilà, même profondeur, peut-être un petit peu plus accessible, et aussi extrêmement solide. Et puis c'est le pape François, donc même si on aime beaucoup Léon XIV, ça ne nous empêche pas d'aimer encore toujours le pape François.
5: Le pape François, avec sa bonhomie et ses colères. Et
4: oui, très différent, voilà. C'est bien qu'on ait des papes différents les uns des autres. En tout cas, là, on a quelque chose de solide aussi que je peux recommander à tout le monde. Donc il s'appelle « Vivre avec l'Esprit Saint », c'est aux éditions de l'Emmanuel.
5: Alors, le pape François était un homme de vigueur, de discernement et de vigueur, vraiment, comme à la façon d'Ignace de Loyola, qui était un peu son mentor, il faut le dire. Est-ce que le souffle de l'Esprit Saint, ce souffle est aussi vigoureux? Parce que là, on a quand même deux personnalités qui s'affrontent.
4: Oui, justement. Il sait très bien. Il a aussi l'expérience du discernement. Il y avait le troisième livre que je voulais présenter. Oui. C'est justement sur cette notion de discernement spirituel, le discernement selon l'esprit. Et là, il y a un petit bijou qui est publié depuis longtemps d'un vieux jésuite qui est mort malheureusement d'ailleurs un an, Jean Gouverneur. Ça s'appelle mener sa vie selon l'esprit.
5: Ah oui.
4: Et c'est précisément un petit livre qui est publié aux éditions Vie chrétienne, qui est très pratique. Jean Gouverneur a passé sa vie à accompagner les gens, à donner des exercices spirituels, des retraites, mais aussi à accompagner les gens personnellement. Et donc, lorsqu'on est dans une phase où on a de grandes décisions à prendre, lorsqu'on est dans une situation un peu de conflit, lorsqu'on a des choix, lorsqu'on est même peut-être dans une situation dans laquelle on ne sort pas facilement, eh bien voilà un livre qui peut être vraiment très utile, parce que c'est un livre pratique. Il donne des conseils pour discerner vraiment, selon l'esprit, dans la vie réelle qui est la nôtre. Pas, ça n'est pas un traité, je vais dire, de simplement comme ça, en général, spirituel. C'est vraiment, à la manière jésuite, comment est-ce que dans la vie qui est la mienne, je peux laisser parler l'Esprit Saint et conduire ma vie selon l'Esprit Saint. Voilà. C'est alors, un magnifique petit livre qui s'appelle donc « Mener sa vie selon l'esprit », Jean Gouverneur, aux éditions Vie chrétienne. Il avait fait d'ailleurs un premier volume qui était épuisé, il en a fait un deuxième, mais qui est toujours disponible, lui, et qui est formidable.
5: Alors, Congar, François et ce...
4: Alors, je prends un autre dominicain, je termine. Bon, en tout cas, pourrait en citer beaucoup plus, mais j'ai choisi quatre titres sur l'Esprit Saint. Il y en a un qui vient de paraître, de Louis Dérouville, qui s'appelle « La joie de l'esprit », et qui est sous-titré « Découvrir les sept dons qui illuminent notre vie ». Louis Dérouville donc est un dominicain, il est présenté comme ça par l'éditeur. Il a étudié la Bible à l'université de Fribourg, avant de rejoindre Marseille, puis Haïti, où il a vécu une expérience apostolique fondatrice auprès des plus démunis. Et il est aujourd'hui prieur du couvent des dominicains de Toulouse. Et là, si vous voulez un livre, j'allais dire tout simple, mais très profond, prenez ce livre donc de Louis d'Hérouville, La joie de l'esprit, parce que tout simplement, il prend les dons de l'Esprit-Saint. On les connaît plus ou moins, c'est pas si facile que ça de citer les sept.
5: Les sept, oui. Hein,
4: la crainte, la force, la piété, la science, le conseil, l'intelligence, la sagesse. Bon, de temps en temps, on se dit que ça se recoupe un peu, forcément. Mais voilà, à chaque
5: fois... C'est au Concile de Trente qu'on a défini les sept...
4: Eh bien, là, c'est avant, je ne sais pas. C'est très traditionnel. C'est très, ouais. Je ne sais pas quand est-ce que ça a été fait, par qui ça a été fait. C'est probablement expliqué dans le livre. En tout cas, c'est des mots qu'on emploie. Par exemple, la force. Comment est-ce que la force peut être une vertu? C'est pas si simple que ça, finalement. Donc, c'est très intéressant d'avoir une réflexion sur ce sujet.
5: Est-ce que l'espérance est une des vertus?
4: Non. C'est une vertu théologale. Donc l'espérance avec la foi et la charité, c'est encore au-dessus.
5: Justement, Cécilia Duterte, dans son livre « Laisse la vie respirer en toi » chez Salvator, pose la question de la différence entre l'espoir et l'espérance.
4: Ah bah oui.
5: Et là, elle a deux pages qui sont très claires justement et qui
4: l'espérance s'impose quand justement il n'y a plus d'espoir.
5: Voilà.
4: Non, mais bien sûr, c'est très bien la raison de bien souligner la différence.
5: Oui, et c'est important de souligner la question. Alors ça, c'était donc les...
4: Juste encore un mot. Moi, j'ai souvent eu des personnes qui me disaient, mais comment est-ce qu'on peut croire en Dieu, un Dieu amour, un Dieu qui prend soin de nous, qui nous appelle à communier avec lui, et parler de la crainte de Dieu?
5: Oui,
4: ça vaut le coup d'être réfléchi, ça, cette idée. Moi, j'ai connu plusieurs personnes pour qui c'était un obstacle. À la foi, que de dire « moi, je n'ai pas envie d'être dans la crainte ». Et alors, la crainte de Dieu, c'est évidemment autre chose que la peur.
5: Bien sûr.
4: Donc, ce livre-là est très bien fait donc, par Louis d'Hérouville, hein, « La joie de l'esprit ». C'est une réflexion simple, mais lumineuse sur les différents dons de l'esprit, et il culmine évidemment dans le fait que cela donne évidemment la joie. L'Esprit Saint embrasse nos cœurs.
5: Évidemment. Et comment prier l'Esprit Saint, comme on peut prier le Christ en tant que personne, comme on peut prier le Créateur en tant que personne, et comment prier l'Esprit Saint en dehors du Vénité Créateur, c'est une vraie question. Parce que il y a dans toute la Bible des moments de grand souffle de l'Esprit Saint. Évidemment dans les Actes des Apôtres, évidemment dans l'Évangile, évidemment au moment du baptême, évidemment au moment de l'Annonciation. Le Dieu te prendra sous son ombre, hein, et le souffle de l'Esprit qui passe. Mais comment se dissocier l'Esprit Saint de la Trinité pour se mettre en prière devant l'Esprit Saint? Ça, c'est une question, je crois qu'on garde, doit nous en parler.
4: Oui, bien sûr. Et le gouverneur aussi. Tous ceux que j'ai cités, on parle bien. Précisément, peut-être qu'on ne prie pas assez l'Esprit Saint comme tel. Évidemment, Dieu est unique, même s'il y a trois personnes, évidemment. Et on peut prier chacune des personnes de la Trinité. Et c'est vrai qu'on

0: Des nouveautés.
1: Alors, nouveautés. Là, je commence par un grand livre, un chef-d'œuvre, comme le sait les faire Adrien Candia, encore un Dominicain.
0: Un Dominicain, encore.
1: Ou toujours aux éditions UCF. Ça s'appelle « Réussir à vivre ». Non pas réussir sa vie, mais réussir à vivre. Et Adrien Candia, vous le savez, il est...
0: jeune, hein ?
1: Très jeune, oui. Il commence à être dans le milieu de l'âge, je pense, maintenant. Enfin, il a déjà fait beaucoup de choses dans sa vie, il a déjà écrit beaucoup. Vous savez qu'il a été d'abord... il a tous les diplômes de la Terre, du moins en tout cas en France. Et puis, il a été pendant longtemps la plume de grands personnages de la République. Il est rentré chez les Dominicains. Il est maintenant spécialiste, il a fait des études sur l'islam. Il fait partie du couvent du Caire. Et il travaille moins sur l'islam contemporain, qu'il connaît bien évidemment, parce qu'il vit au milieu des musulmans du Caire. Mais il travaille plutôt quand même les sources du Coran. Enfin, c'est un véritable érudit. Mais par ailleurs, il prêche en bon dominicain, évidemment, et il a un talent extraordinaire pour décortiquer les textes de l'Évangile et en faire voir toute la richesse. Par exemple, moi je trouve que son petit livre « Quand tu étais sous le figuier », donc commentaire du texte de Jean avec Nathanaël et Philippe, hein, quand je t'ai vu sous le figuier, et Jésus lui dit « On a vraiment affaire là à un vrai fils d'Israël », et il y a une citation de Jacob qui voit l'échelle qui monte jusqu'au ciel. Et il a c'est un petit livre, mais on est absolument transporté par son analyse. On voit des choses dans le texte qu'on n'avait absolument pas vues. Il écrit toujours formidablement bien. Là, par exemple, j'ai le temps de lire un petit exemple. Il dit à un moment, dans la vie, il y a toujours des moments de malheur. Les catastrophes ne sont pas évitées. les malheurs se produisent, quelques précautions qu'on ait prises pour s'en prémunir. Et donc, évaluer la réussite de sa vie, puisque le livre s'appelle « Réussir à vivre », sur la capacité à éviter les malheurs, c'est conclure nécessairement à l'échec. En fait, il faut trouver donc une solution. Et ceux qui nous promettent de nous mettre à l'abri n'ont généralement pas mieux à offrir que des formules à répéter, qui font comme si le malheur n'existait pas, comme si tout n'était qu'une question de point de vue. Rien n'est plus éloigné de la foi chrétienne. Mais surtout, il dit, ce n'est pas la catastrophe avec laquelle nous devons bien apprendre à composer qui est le contraire du bonheur. Le véritable contraire du bonheur, ce n'est pas le malheur, c'est l'amertume. Et là, les pages sur l'amertume qui sont renversantes, en disant l'amertume, c'est la souffrance, oui, mais la souffrance ruminée, remâchée, mastiquée, jusqu'à devenir infecte. Elle naît du ressentiment, mais d'un ressentiment accepté, installé, enkysté, qui a su peu à peu prendre le pouvoir en nous. Elle trouve en nous, en notre cœur, l'hospitalité en se présentant sous le masque flatteur du refus de l'injustice subie. Et c'est sa force la plus grande. Elle nous rappelle d'abord que nous avons de bonnes raisons de nous plaindre. Mais finalement, après, on reste enkysté dans cette amertume et ça nous piège absolument. C'est un très, très... Je ne peux pas tout lire. Et en plus,
0: j'espère qu'à l'occasion d'un passage à Paris, il viendra nous voir.
1: Mais la difficulté, c'est ça. Il faut trouver le bon moment.
0: Il est OK.
1: Mais je peux vraiment conseiller ce livre-là. D'ailleurs, tous les livres d'Adrien Candia, je considère que c'est vraiment aujourd'hui un de nos premiers, nos plus grands écrivains spirituels. Et celui-là ne fait pas exception. Donc ça s'appelle « Réussir à vivre ». C'est aux éditions du Cerf et c'est Adrien Candia.
0: Et j'insiste pour les auditeurs... que tous ces livres sont courts.
1: Ah oui, se lit en un instant, mais on a envie d'ailleurs d'y revenir, en fait, c'est souvent.
0: On passe un bon week-end. Voilà. Alors, je viens de recevoir ce matin ce livre, c'est Anne Lécu, vous savez que c'est ma chouchoute.
1: La mienne aussi, si je puis me permettre.
0: Oui.
1: Mais non, mais je veux dire, c'est une grande dame.
0: Énorme.
1: Oui. Une dominicaine aussi.
0: Oui. Hein. Visiteuse de prison, théologienne.
1: Que nous avons reçu ici.
0: Nous avons reçu. C'est vraiment une personne d'une grande force et très attachante.
1: Alors, elle est médecin, elle a été aumônière de...

0: de prison,
1: prison
0: pendant
1: oui.
0: des années, aumônière d'hôpital. Une grande expérience humanitaire.
1: De la souffrance.
0: Une grande expérience d'écoute des gens. Mmh. Elle parle magnifiquement de ses rencontres. Elle parle magnifiquement de la Bible. On l'avait reçue pour son dernier livre.
1: Dans son avant-dernier, malheureusement, on l'a pas reçu pour son dernier, qui se dévore.
0: Vôtre. Bibliquement vôtre.
1: Oui.
0: Et là, elle écrit un livre avec un médecin, un autre médecin, Bertrand Leboucher. Et, le titre, c'est « Où es-tu quand j'ai mal ?» Voici comment ça, on peut le présenter. « La souffrance ne prévient pas. Un jour, elle fait irruption dans nos vies et tout vacille. Notre rapport à nous-mêmes, aux autres, au monde et même parfois à Dieu. » Avec elle viennent désarroi, révolte, incompréhension. Alors souvent monte cette question lancinante adressée à Dieu, comme à ceux que nous aimons. Où es-tu quand j'ai mal ?
1: Merci Jean-François Rode. Je rappelle le livre de Cécilia Duterre, Laisse la vie respirer en toi, chez Salvator, que nous avons commenté aujourd'hui. Merci Jean-Paul Lérine pour la réalisation. Merci également à Thierry Stenner, François Dieudonné, Philippe Malpeuch pour la qualité technique de notre entretien. Grand merci à Catherine Ségouffin pour l'aide précieuse à la préparation de nos rendez-vous. Demain, c'est mercredi, je vous emmènerai au cinéma pour voir ou ne pas voir Le Salut français, Diguerre et Fausse Note. D'ici là, soyez heureux, c'est urgent. Et Simon, je vous laisse l'antenne et le studio. Je vous dis à demain. Il y a des livres que vous voulez emporter avec vous ?
2: Bah écoutez, vous avez tellement bien présenté le livre de Cécilia Duterre, qui avait l'air d'ailleurs d'accord avec tout ce que vous avez dit, que moi je vais le potasser, le travailler, le découvrir durant tout le week-end entre les films que vous nous présenterez demain. Merci Christophe.
1: Merci à tous.
2: Dans 20 minutes, le portrait du jour, Myriam Gaillard, 40 ans, a exercé la profession d'assistante sociale. Elle livre un témoignage sensible dans Assistante sociale, une sentinelle de l'ombre aux trois colonnes, et partagera avec nous les quotidiens difficiles qu'elle a pu côtoyer.

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3: Excellente fin de journée à l'écoute d'RCF Notre-Dame. Dans quelques minutes, le portrait du jour, Myriam Gaillard, plus de 40 années passées à exercer le métier d'assistante sociale, une profession souvent connue de nom, mais dont les réalités restent encore largement méconnues. Au fil de son parcours, elle a accompagné des familles en grande précarité, des enfants en danger, des personnes isolées ou encore des patients confrontés à des situations particulièrement difficiles. Elle publie Assistante sociale, une sentinelle de l'ombre aux éditions Les Trois Colonnes, et elle sera avec nous. Mais dans l'immédiat, le point sur l'actualité. Le ministre de l'Éducation nationale, Édouard Geffray, a annoncé ce midi qu'il allait présenter un plan d'urgence d'ici quelques heures ou quelques jours sur la question du non-remplacement d'enseignants absents. Une des préoccupations exprimées par les lycéens, toujours mobilisés. À la mi-journée, environ 96% des établissements étaient ouverts et 157 lycées sur 3700 fermés, a précisé le ministère. Plusieurs organisations lycéennes et étudiantes avaient appelé un acte 4 de la mobilisation lycéenne ce jeudi, après une mobilisation qui était en net recul hier. Deux bus circulant à Kramatorsk, dans l'est de l'Ukraine, ont été visés par une frappe russe. Ce matin, le bilan fait état de 30 morts et 18 blessés. Cette nouvelle attaque intervient au lendemain de frappes russes qui ont fait 30 morts dans tout le pays, dont 22 dans un même immeuble résidentiel à Prilouki, éventré par un missile. Une nette escalade des frappes russes depuis l'été éclipse les efforts diplomatiques pour mettre fin au conflit déclenché en 2022 par l'invasion russe de l'Ukraine. La venue en septembre à Kiev et Moscou des émissaires de Donald Trump pour relancer des négociations n'a débouché à ce stade sur aucune avancée. Le prix Nobel de littérature 2026 a été décerné à la poétesse canadienne Anne Carson, 76 ans, pour son œuvre audacieuse et inventive, a annoncé ce jour le jury. Elle est notamment connue pour Nox, une œuvre inoubliable publiée en 2010 en mémoire de son frère Michael, qui avait mystérieusement disparu avant de mourir en Danemark en 2000, explique l'Académie Nobel. L'œuvre se déplie comme une seule longue feuille continue de plusieurs mètres. Nous sommes le 8 octobre, joyeux anniversaire aux natifs d'un 8 octobre. Tiens, peut-être des célébrités, vous allez nous le dire, Bruno Fuma, mais aussi des événements marquants, racontez-nous.
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5: Aujourd'hui, nous sommes le 8 octobre. 1517, le roi François Ier, en ce 8 octobre, signe la charte de fondation d'un nouveau port face à l'Angleterre, le Havre de Grâce, qui deviendra le Havre, un acte fort qui répond à un double objectif commercial et militaire en cette période de grande découverte. Aux États-Unis, le président Bill Clinton est rattrapé par une histoire de relations intimes avec une stagiaire de la Maison-Blanche, Monica Lewinsky. En ce 8 octobre 1998, une procédure d'impeachment est ouverte.
6: Depuis le début de l'affaire, la Maison-Blanche dénonce les coups bas politiques. On a même parlé de complot de la droite. Cette fois, nous verrons bien si le système de défense utilisé par la Maison-Blanche tient toujours. Le président américain ne sera pas jugé par les députés qui votent ici aujourd'hui. Il sera jugé par le Sénat. Et vous savez que le Sénat, côté républicain, a besoin de 12 sièges supplémentaires pour faire toucher les épaules à Bill Clinton.
5: Bill Clinton reconnaîtra cette relation. Il terminera sans problème son mandat en janvier 2001. Icône de la révolution cubaine aux côtés de Fidel Castro, Che Guevara avait quitté en 1965 l'île avec l'intention d'étendre la révolution et de propager ses convictions communistes. Il est arrêté le 8 octobre 1967 en Bolivie, où il tentait de créer un foyer de guérilla. Il est exécuté le lendemain par l'armée régulière.

0: L'un des grands conciles de l'histoire s'ouvre le 8 octobre 451 à Chalcédoine, située en face de Constantinople. Il réunit 343 évêques, dont seulement 4 venus de l'Occident. Il définit les deux natures du Christ, vrai Dieu et vrai homme. Ce concile se referme le 1er novembre 451.
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0: Dans le domaine de la culture, disparaissait le 8 octobre 2016 l'un des pionniers de la télévision française, Pierre Tchernia. Il reste pour le grand public Monsieur Cinéma, du nom de son émission. Il a également réalisé plusieurs films, dont le premier, Le Viager, sort en 1971. Il était né en 1928. Et puis une naissance, le 8 octobre 1950, celle de Robert Coulbel, bassiste et producteur de musique américain. C'est l'un des fondateurs du groupe Kool & The Gang en 1969.

0: Merci Bruno Fuma pour ce petit bond dans l'histoire. De l'humour tous les jours dans la matinale présentée par Pierre-Hugues Dubois autour des boissons chaudes. Et le mercredi, c'est Mathias Dethé.
1: Vous êtes venu nous parler d'abeilles.
2: Tout à fait, Pierre-Hugues, car la production de miel a baissé. Du coup, une idée m'est venue.
1: Ah.
2: Et si tous les jeunes catholiques suivaient l'appel de Léon XIV au Stade de France et remplaçaient les abeilles?
1: Et remplacer les abeilles?
2: Oui, après tout, comme l'a dit le Saint-Père, nous sommes les saints de France.
1: Ah oui, je ne crois pas que le pape ait voulu parler d'abeilles, Mathias.
2: Ah, mais je crois que si, Pierre-Hugues.
1: Ah, je suis pas sûr.
2: Vous ne connaissez pas l'abeille de Cluny? Quoi qu'il en soit, ces paroles du pape étaient comme du miel à mes oreilles. Car oui, j'ai eu la chance d'assister à cette veillée où l'on chantait à tue-tête, et je peux vous dire que lorsque l'on m'a parlé de ferveur chez les jeunes, je n'aurais jamais cru que l'on en arriverait à ce stade. Seulement voilà, il semble aujourd'hui qu'en France, il y ait plusieurs sens à donner à l'expression « le feu de la jeunesse ».
1: Oui là, Mathias, vous voulez sans doute parler des mobilisations lycéennes récentes.
2: En effet, car certains se demandent s'il n'y aurait pas deux jeunesses. C'est vrai qu'il y a des jeunes qui sont très polis et d'autres un peu moins. C'est même le contraire de polis, ce sont des étudiants rugueux. Je crois que ce qu'il faudrait, c'est les lycées. Mais c'est dommage, les lycées brûlent et ça va même plus loin, car quand ils voient un enseignant, ils lui disent « on aura ta peau !» et du coup, ils se retrouvent avec la police.
1: Mais alors, comment faudrait-il répondre aux manifestants, Mathias?
2: Eh bien, il se trouve que moi, petite abeille que je suis, je sais comment piquer leur curiosité. Je vais leur parler d'art.
1: Leur parler d'art?
2: Oui, d'art, bon, tant pis. Alors, pourquoi ne pas se révolter sur scène, par exemple, en se mettant dans la peau de quelqu'un plutôt que de vouloir la lui faire? N'est-il pas mieux que de brûler les planches en étant sous les feux des projecteurs? D'ailleurs, je rappelle à toute fin utile que le saint patron des comédiens s'appelle Saint Jeunesse.
1: C'est vrai?
2: Eh oui, tout à fait. Coïncidence, je ne crois pas.
1: Et si je résume, donc, Mathias, vous pensez donc que l'art est plus utile que la violence pour faire entendre sa voix?
2: C'est bien ça, Pierre-Hugues. Alors à tous les jeunes, faites du théâtre ou alors chantez. Mais dans tous les cas, suivez ces paroles qui ont un soir embrasé le Stade de France. Et vous aurez compris que c'est métaphorique.
0: Voilà, Mathias Dethé a butiné cette petite chronique humoristique. Il va maintenant voler de ses propres ailes. On le retrouvera la semaine prochaine dans la matinale de RCF Notre-Dame. Dans 20 minutes, pour le grand format de ce jeudi 8 octobre, la déclaration de patrimoine de Gilles Brochard. Il sera question de chasse. Il est temps de retrouver le portrait du jour. Mon invité se présente comme une sentinelle de l'ombre et elle livre un témoignage sensible sur le métier d'assistante sociale. Bonjour Myriam Gaillard.
3: Bonjour Simon.
0: Assistante sociale, une sentinelle de l'ombre, c'est votre témoignage autobiographique paru aux éditions Trois Colonnes. Vous avez exercé ce métier d'assistante sociale pendant près de 4 décennies. D'abord, on a tout simplement envie de remonter avec vous le temps. Qu'est-ce qui vous a destiné à ce métier ?
3: Ce qui m'a destinée à ce métier, c'est d'abord un parcours personnel assez particulier. J'étais déjà très, très fan de lettres. C'était quelque chose d'important pour moi. Et je me suis trouvée dans une section où il y avait des jeunes étudiants comme moi qui n'étaient pas toujours très bienveillantes vis-à-vis de personnes issues d'un milieu de plutôt ouvrier, et je trouvais que c'était une profonde injustice par rapport à ça. J'avais le sentiment quand même que le respect de la dignité n'était pas là, et que dans les échanges qu'on a avec les gens, on a la nécessité et l'obligation en tout cas d'un profond respect dans les échanges. Donc j'ai eu aussi l'opportunité de rencontrer une assistante sociale, et je crois que ça a été le facteur déclenchant pour moi dans cette profession. Je suis allée à la rencontre d'autres professionnels, et je pense que j'ai trouvé un sens d'abord à pouvoir aller aider les autres en montrant de l'empathie et en cherchant vraiment à leur préserver leur dignité dans une société qui n'est pas toujours bienveillante vis-à-vis des plus démunis.
0: Vous avez employé plusieurs fois le mot de bienveillance et on va y revenir. Mais d'abord, ce métier d'assistante sociale, on le connaît tous de nom, mais on n'en connaît pas vraiment la réalité du quotidien. C'est pourquoi votre témoignage, il est très important. C'est en partie ce qui vous a motivé à partager votre expérience.
3: Alors, c'est un métier, effectivement, pour lequel on a beaucoup d'a priori. On a souvent été considérés comme des gens qui plaçaient les enfants en fonction des situations familiales un peu difficiles et qui ne tenaient pas forcément compte de la vie des gens. Je crois que c'est tout l'inverse. Et en tout cas, c'est ce que j'ai eu envie de démontrer, en tout cas à travers mon parcours professionnel. Je le situe dans deux secteurs très particuliers. J'ai d'abord fait de la polyvalence. C'est-à-dire que je me suis adressée à une population sur un secteur géographique déterminé avec le tout venant pour répondre à toutes les questions qui pouvaient et toutes les demandes qui pouvaient se poser. Et puis ensuite, à peu près à la moitié de ma carrière, pendant plus de 20 ans également, dans un centre d'action médico-sociale, c'est-à-dire un centre qui prenait en charge des enfants en situation de handicap de 0 à 6 ans.
0: Au fil de ces années, 40 ans d'expérience, et avec l'évolution du monde, de la société qui est toujours en complète mutation, vous avez vu votre quotidien et votre profession évoluer ?
3: Alors, elle a évolué, forcément, elle a évolué, mais avec des constantes. C'est-à-dire que je crois que malgré l'évolution de la société, on doit rester avec cette déontologie qui nous est attachée, c'est-à-dire venir en aide aux autres. Mais ce qui a été surtout important, c'est qu'au fil des rencontres avec les gens et en fonction de l'évolution de l'actualité, je me suis rendu compte que je manquais beaucoup d'indices, quelquefois pour pouvoir répondre, que j'avais des connaissances qui n'étaient pas suffisantes, que ce soit en matière de religion, de pratiques religieuses pour certaines personnes qui s'adressaient à moi et qui pouvaient déterminer leur choix personnel. Et si je voulais les aider, il fallait que je sois au plus près, en ayant la connaissance à la fois de leur contexte culturel, pour pouvoir leur venir en aide le mieux possible.
0: Sentinelle de l'ombre, c'est très fort. Il y a sentinelle et il y a ombre. L'assistante sociale, pour le terme de sentinelle, presque un repère, un garde-fou, tant vous côtoyez des situations difficiles, des familles en grande précarité, des enfants en danger, des personnes isolées, des patients confrontés à des situations particulièrement difficiles. C'est en ça le terme sentinelle.
3: Alors, c'est en ça, parce que je pense que nous étions vraiment des observateurs privilégiés. Le fait de pouvoir travailler à plusieurs et de pouvoir échanger dans des réunions où on mettait en commun les situations que nous rencontrons nous permettait de dégager souvent certaines problématiques et qu'il était important pour nous à la fois de pouvoir les prendre en considération et de se rendre compte qu'on pouvait y apporter des réponses beaucoup plus collectives. En ça, je pense qu'on a été à la fois aidés à l'époque par les organismes qui nous employaient, qui nous ont permis de dégager du temps, d'avoir des financements, et on a pu mener des campagnes de prévention. Je pense en particulier les campagnes de prévention contre le sida, mais aussi contre les abus sexuels auprès des très jeunes enfants. Donc Sentinelle, dans ce sens-là, c'est-à-dire des observateurs qui devaient agir, qui devaient rendre compte, mais pas forcément dans un contexte où on était visible. Mmh. Mais en tout cas, nous, on savait que notre action, elle était visible, en tout cas par ceux qui la recevaient.
0: Oui, visible. Parce qu'on a parlé du terme sentinelle et je voulais parler de l'ombre aussi. La place des assistantes sociales dans notre société, vous l'interrogez dans votre livre. On a parlé de l'évolution de la profession, ça en fait partie aussi, la place, vraiment.
3: Oui, la place en fait partie. C'est-à-dire qu'il y a aussi une évolution des politiques sociales qui ont beaucoup œuvré pour un changement. Moi, j'ai eu vraiment la chance de faire ce qu'on appelle de la polyvalence intégrale. C'est-à-dire que j'étais à la disposition aussi bien de la femme enceinte que de la personne âgée, pour traverser avec eux toutes les étapes de leur vie. Et donc, je les ai accompagnés, certains, sur de nombreuses années. Quelquefois, les enfants aussi se sont adressés à moi par la suite. Ce que je déplore aujourd'hui, c'est qu'on tronçonne un petit peu les gens en dispositif. C'est-à-dire que, en fonction de la problématiques qu'ils apportent, on les réoriente et je trouve qu'on perd cette globalité, cette aide. Et je trouve qu'il est maintenant difficile aux personnes qui s'adressent aux assistantes sociales d'être suffisamment en confiance pour livrer la difficulté, la douleur, la souffrance, et puis avoir la chance de pouvoir s'accrocher à une personne qui va pouvoir les aider, les soutenir. Voilà, on est dans une logique un peu de rendement aujourd'hui et on perd, je crois, beaucoup.
0: S'accrocher à une personne qui va aider et soutenir en ça. L'assistante sociale, il y a une forme de lien social.
3: Oui, il y a un lien. En tout cas, il y avait un lien très, très fort. Moi, je me souviens d'un très joli mot quand j'ai quitté le secteur d'une famille qui s'est adressée à moi, qui m'a dit, en fait, j'étais vraiment dans la galère, vous étiez à mes côtés pendant tout ce temps-là, mais je me rends compte que c'est quand même moi qui tenais la barre. Et ça, j'ai trouvé que c'était formidable de pouvoir résumer un peu les choses comme ça. Je crois qu'elle avait compris et je me suis dit, voilà, bah ça c'est vraiment le travail que j'avais envie de faire.
0: Myriam Gaillard, dans votre ouvrage, vous évoquez la dette de vie et le devoir de mémoire. J'ai envie qu'on revienne là-dessus. Et notamment, vous-même, vous avez un lourd héritage familial.
3: Absolument.
0: Peut-être que l'on peut l'évoquer et le mettre en parallèle avec ce que vous avez vécu dans votre profession.
3: Oui, alors, pas forcément très simple. C'est-à-dire que quand on est enfant, on reçoit des adultes un certain nombre d'informations sur leur histoire. Du côté de mon père, la famille était donc d'origine juive, avec des enfants de la famille qui a été déportée pour beaucoup. Et je crois que cette histoire familiale, elle était tellement présente qu'il fallait qu'ils en parlent tout le temps. D'abord aux dates anniversaires, mais comme quelque chose d'un traumatisme qui leur collait toujours vraiment à la peau, et de pouvoir nous dire, eh bien, si ça se reproduisait aujourd'hui, vous ne seriez pas pour autant protégés, parce que vous appartenez à cette famille, et cette famille, elle a souffert, et il faut se souvenir aussi des gens qui ont souffert. Donc, je crois que c'était important pour moi de pouvoir l'intégrer. Maintenant, ce que je déplore un peu, c'est que les adultes n'ont pas toujours beaucoup de filtres par rapport aux enfants. C'est-à-dire que moi, petite fille, je m'imaginais bien une déportation, l'enfermement dans les camps, parce que je crois que les adultes... Mon père me disait, tu sais, j'allais à l'arrivée de ces trains qui rentraient... qui rentraient des camps de déportés, et puis je cherchais des visages familiers, et puis je n'en trouvais pas. Et c'était très, très, très dur pour moi. Et voilà, je crois qu'on a aussi beaucoup de tristesse pour nos parents, pour le fait d'avoir vécu cette histoire-là. Je crois qu'on se doit de la perpétuer, ouais, sous une forme ou une autre. Pas forcément... Alors, ça m'a aidé quand même à choisir les mots après, pour en parler aussi à mes propres enfants. Ça m'a aidé avec les gens que j'ai côtoyés aussi à être toujours vigilante à la façon dont je leur parlais. Et surtout quand ils venaient avec les enfants, pour que ce qui est de la sphère des adultes n'entrave pas non plus et n'inquiète pas les enfants, et qu'ils puissent garder leur place.
0: Myriam Gaillard, quelles sont les valeurs primordiales pour être une bonne assistante sociale ? Vous avez évoqué à plusieurs fois dans notre entretien la bienveillance, et c'est un terme qui revient beaucoup dans votre livre.
3: Je crois qu'il faut savoir être à l'écoute. Ça, c'est extrêmement important, et c'est la première des choses. De ne pas avoir d'a priori sur ce que les gens vont nous livrer, c'est-à-dire de rester extrêmement ouvert, de ne pas être jugeant non plus dans ce qu'ils ont à nous dire. Et puis de les aider parfois à dire les choses, parce que ça n'est pas toujours facile. Voilà, lors des entretiens, il y a cet échange, cette connaissance mutuelle qui doit aussi s'apaiser pour que les personnes nous fassent suffisamment confiance. Et je crois que c'est notre rôle de leur faire comprendre qu'on n'est pas là pour les juger. Et c'est ça le plus important.
0: Ces 4 décennies d'assistante sociale, Elles vous ont transformé.
3: Elles m'ont beaucoup transformée. Elles m'ont déjà transformée à travers un certain nombre de formations. Je crois que j'étais très, très ignorante de ce qu'étaient les religions, les cultures. Et qu'en fait, j'ai beaucoup appris à la fois de ce que les autres pouvaient vivre et pourquoi ils le vivaient de cette façon-là. Mais j'ai aussi beaucoup appris de notre propre histoire. Qu'est-ce qui fonde notre morale aujourd'hui ? Et je pense qu'on a cet héritage de notre religion judéo-chrétienne qui est extrêmement présente à travers le vocabulaire, à travers la façon de penser, à travers l'attitude, hein, je pense, du respect aux parents, quelles que soient les relations qu'on noue avec eux. Voilà, je pense que c'est tout un ensemble de quêtes aussi, hein, après à savoir, qui m'a aidé à aller un peu plus loin dans la réflexion que j'avais à mener.
0: Merci Myriam Gaillard, assistante sociale, une sentinelle de l'ombre, c'est à découvrir aux éditions des Trois Colonnes. Merci d'avoir été avec nous.
3: C'est moi qui vous remercie de votre écoute.
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1: Bonjour Guillaume.
5: Bonjour Pierre-Hugues.
1: Directeur général adjoint d'Enfants du Mékong, Guillaume, vous vouliez revenir aujourd'hui sur une phrase prononcée récemment par le pape Léon XIV à Paris.
6: Effectivement, j'aimerais vous reparler d'une visite de Léon XIV à Paris, à la maison Bakita, qui est un lieu qui accueille et accompagne notamment des personnes exilées. Et Léon XIV a eu cette phrase que je trouve magnifique. « Personne n'est si pauvre qu'il n'ait rien à donner. Personne n'est si riche qu'il n'ait rien à recevoir. » Cette phrase est vraiment touchante et très intéressante. Ce qui me paraît intéressant, c'est qu'il l'a citée au moment où il parlait de l'échange de dons qui se renouvelle à chaque rencontre. Autrement dit, dans une véritable rencontre, il n'y a jamais simplement celui qui donne d'un côté et celui qui reçoit de l'autre.
1: Pourtant, quand on parle de solidarité, il y a bien celui qui aide et celui qui a besoin d'aide, Guillaume.
6: Alors bien sûr, il ne s'agit surtout pas de nier la pauvreté ou les difficultés que vivent certaines personnes. Mais cette phrase nous invite à nous interroger sur notre regard. Lorsque je pars en mission en Asie du Sud-Est, je peux rencontrer des familles qui vivent avec extrêmement peu de choses matériellement, d'une extrême pauvreté, ou des enfants en situation de handicap qui vivent vraiment des situations très difficiles. Mais si je ne regarde que cela, je passe à côté de l'essentiel. Un enfant qui vit dans la pauvreté n'est pas simplement un enfant pauvre. Il a des rêves, il a des talents, il a une famille, il a une culture, il a quelque chose à m'apporter.
1: Est-ce que cela change la manière d'aider, Guillaume ?
6: En fait, dans le monde associatif, on entend souvent des expressions comme « bénéficiaire », « personne vulnérable », « personne aidée ». Alors, je ne dis pas que ces expressions ne sont pas inutiles, mais elles peuvent parfois nous faire oublier les personnes qui se trouvent derrière. Et bien sûr, notre mission consiste d'abord à répondre à des appels concrets du terrain. On se doit d'améliorer la situation des personnes en extrême vulnérabilité. Mais pour moi, ce n'est pas suffisant. Chez Enfants du Mékong, nous avons une devise que j'aime beaucoup et qui dit « prendre le temps d'aimer avant d'aider ». Donc, elle dit quelque chose d'essentiel et qui est très proche aussi de ce que dit le pape Léon XIV, c'est qu'avant de vouloir apporter une solution, il faut prendre le temps de rencontrer l'autre, de l'écouter, de comprendre ce qu'il vit, de se laisser saisir par ce qu'il a lui-même à nous apporter. Et prendre le temps d'aimer avant d'aider, ben c'est peut-être aussi refuser de voir l'autre uniquement à travers ce qui lui manque ou à travers son problème. Finalement, cette phrase de Léon XIV nous rappelle peut-être une chose toute simple, aider ne devrait jamais nous empêcher de recevoir. Voilà, et je peux vous garantir qu'après 13 ans chez Enfants du Mékong, j'ai énormément reçu, et notamment beaucoup de joie.
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0: Il est 17h25, le grand format de ce jeudi 8 octobre, c'est la déclaration de patrimoine de Gilles Brochat et on part à la chasse.
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7: Bonjour, alors cet après-midi nous allons parler d'un patrimoine très répandu en France, particulièrement en province et qui touche 1 million de chasseurs. Et tous ceux qui aiment le gibier, le cuisine et le consomment. Et bien sûr, au-delà, je pense à tous les artisans qui sont liés à la chasse, nous en parlerons. Véritable patrimoine inscrit dans la tradition française, la chasse a plutôt bonne presse quand elle respecte certains rites, certains codes et une nature qui a besoin, on le sait, d'être régulée. C'est ainsi que les chasseurs sont en général de grands défenseurs de l'environnement car ils sont tous reliés à l'agriculture, aux forêts, aux plaines et aux sous-bois qui font partie intégrante de la vie agricole et végétale dans lesquelles vivent tous les gibiers, les plus visibles comme les plus cachés. Alors on sait par exemple que la chasse est indissociable de la vie d'Alexandre Dumas, c'était sa façon de communier avec la nature. Ses sensations de chasseur se sont traduites dans les récits de voyage ou ses romans. Et nous verrons dans la première partie de l'émission avec notre invité Éric Lerouge comment les chasseurs peuvent traduire à leur façon leur goût de la nature et la passion des animaux. Et puis dans la seconde partie, nous aborderons le vaste débat sur la viande, pas seulement le gibier, mais toutes les viandes à une époque où elles sont attaquées de toutes parts. Et nous aurons dans le studio une grande avocate de l'artisanat et de la boucherie qui est présidente du syndicat des bouchers de France.
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7: Alors, petit rectificatif, c'est les bouchers de Paris, mais bon, Paris, c'est la France. Pas seulement, voilà, un peu de provocation, oui. Ne nuit pas. Alors, je vous présente donc Éric Lerouge, rédacteur en chef du trimestriel Chasse Internationale, un beau magazine. Bonjour Éric.
8: Bonjour Gilles.
7: Et puis j'ai à ma droite Véronique Langlais, donc présidente du syndicat des bouchers de Paris. Vous êtes bouchère hein, de
9: oui.
7: formation.
9: Alors pas du tout. En bon, fait, alors, je suis sur le fille tas. De, enfin, je vous le dirai après, mais ouais. Je suis bouchère depuis quand même 34 ans.
7: Oui, bah.
9: Donc pour 55 ans, c'est pas mal.
7: Vous êtes très doué pour parler de reconversion, j'ai vu ça hein, aussi.
9: Oui, c'est aussi. C'est une valeur ajoutée à nos arcs professionnels.
7: Alors, pourquoi on va parler de la viande? Tout simplement parce que dans votre très beau numéro, mon cher Éric, Chasse Internationale, vous défendez une certaine idée de la chasse, évidemment, mais c'est un magazine d'art de vivre. Donc, il y a les chasses françaises, internationales, et puis tout ce qui se greffe. Quel est le principe même de ce magazine?
8: Alors, Chasse Internationale est un magazine qui existe depuis une dizaine d'années. J'en ai pris la direction, la rédaction en chef, plutôt il y a 8 ans. Et j'ai voulu placer l'homme au centre de la nature ouais. et aux côtés des animaux. Voilà. Ouais. Considérant que la chasse fait partie de la nature. Ouais, et de l'homme, puisque l'homme est homme, parce qu'il a commencé, il a chassé. Et donc, il a, grâce à la chasse, son cerveau s'est développé et il a pu devenir ce qu'il est, l'homme moderne.
7: Ouais. Ouais. Est-ce que, alors, dans la chasse, il y a toujours des clichés sur la chasse qui sont négatifs, parce que ceux qui défendent la chasse, on sait pourquoi, mais je voudrais qu'on parle déjà, qu'on évacue un peu le côté négatif, alors que la France est un pays de chasseurs, de tradition, depuis le Moyen-Âge, même avant.
8: Cher Gilles, je vais vous engager à lire davantage Chasse Internationale et comme beaucoup de Français a cessé d'écouter certains plateaux de télévision ouais. qui reçoivent certaines personnes qui propagent de fausses idées et beaucoup de mensonges.
7: Alors quand, je me fais l'avocat
8: quand,
7: du diable.
8: Quand hein, ils, vous mais vous avez bien raison, vous exercez très bien votre métier. Alors, quelle est l'intention de Chasse Internationale? Déjà, enrichir en arguments les chasseurs qui n'ont jamais eu à justifier leur activité. Et ça, c'est assez récent, si vous voulez. Donc, ils ont beaucoup de peine à se défendre. Mais aussi à s'adresser à ces Français qui sont abreuvés d'images négatives ouais, quand il ouais. s'agit de chasse. Ouais. Voilà. Donc, parler à la fois aux chasseurs, mais aussi à l'opinion publique, qui peut être hostile, hein, mais quand elle écoute, au moins que le débat commence.
7: La chasse est liée, je le disais tout à l'heure, à l'environnement, ce qu'on appelle l'écologie aujourd'hui. Il y a une tradition qui remonte aux temps anciens, tout simplement parce qu'on régule d'une certaine manière le gibier en France. Il y a aussi cette dimension presque économique dans la chasse.
8: Alors, indéniablement, la dimension économique existe. J'assistais à un colloque à l'Assemblée nationale qui était présidé par Daniel Labaronne, qui préside le groupe Chasse. Mmh. Et il s'agissait justement d'économie de la chasse, afin ouais. que l'on comprenne que la chasse est aussi un tissu social dans la Exactement. Ruralité et aussi beaucoup d'économie. Vous parliez de régulation. Alors, la régulation, c'est un petit maillon de l'acte de chasse. l'acte de chasse, c'est transcender qui l'on est au fond de nous-mêmes. C'est une reconnexion avec la nature.
7: Ouais. Est-ce qu'on peut préciser peut-être qu'il y a quand même 94 fédérations départementales des chasseurs, hein, une dans chaque département, à l'exception d'une fédération interdépartementale pour les départements de Paris, des Yvelines, de l'Essonne et des Hauts-de-Seine et de la Seine-Saint-Denis. Puis on peut rajouter aussi, alors, Val-de-Marne aussi et Val-d'Oise, et quatre fédérations en Outre-mer, Guadeloupe, Martinique, Réunion et Saint-Pierre-et-Miquelon. Hein. Cette chasse qui est très ancrée dans nos provinces, est-ce que c'est une tradition qui se relaie de père en fils, qui se transmet de père en fils ?
8: De moins en moins. Fort heureusement, de nouvelles vocations naissent. Le nombre de chasseurs est tombé en dessous du million. Il faut bien le reconnaître, justement parce que la transmission ne s'exerce plus en raison de l'activité des jeunes générations. Plus de 80% des Français aujourd'hui vivent en ville et le restant à la campagne. Alors, ce qui ne veut pas dire que les gens de la ville ne vont pas à la campagne et ne vont pas chasser. Une étude qui date de 2002, qui avait été commandée à la Fédération nationale des chasseurs, à Randéa, indique que je ne vous dise pas de bêtises, 32% de cadres exercent chasse. Vous avez exactement le même pourcentage concernant les ouvriers et les employés. Et effectivement, regardez, 10% seulement des agriculteurs, alors qu'autrefois, ils étaient majoritaires dans les rangs des chasseurs. Donc, contrairement à ce que dit l'idéologie, il n'y a pas que des cadres qui chassent. Ce n'est pas une activité de gens CSP ou CSP de plus. Ouais. En réalité, ça concerne la France. Voilà, c'est vraiment quelque chose qui est ancré dans le... Au fond des Français. En Europe, la chasse, c'est la France est le premier pays qui exerce l'acte de chasse. Voilà.
7: Alors, qui dit chasse dit arme. Vous avez beaucoup d'annonceurs, évidemment, qui touchent aux armes. Est-ce que celui qui chasse, il a une, deux, trois armes différentes ? Ça dépend ce qu'il chasse, évidemment, si c'est du gros gibier ou...
8: Alors plusieurs mutations, cher Gilles, dans la société, dans la mesure où les chasseurs sont urbains à hauteur du tiers, on l'a vu, et surtout à la faveur du bouleversement du climat, qui fait que aujourd'hui le grand gibier est beaucoup plus présent qu'autrefois le petit gibier. Ouais. Et quand on parle de gibier, on parle d'armes adaptées. Donc vous avez les carabines qui sont destinées au grand gibier, et les fusils qui sont destinés au petit gibier. Et donc, autrefois, effectivement, on transmettait de père en fils le fusil. Et bien là, il a fallu que les chasseurs se mettent à la carabine. Et, ouais. puis, il a fallu aussi réglementer
7: tout ça. Oui. Alors, le sanglier, le chevreuil, le cerf, la biche sont considérés comme du grand gibier.
8: Absolument. Hein.
7: Alors, il y a un chef en France, il y en a plusieurs. Hein. On pourrait parler d'Olivier Nasty, on pourrait parler de David Bizet. Là, on va écouter Emmanuel Renaud. Emmanuel Renaud, qui est, comme vous le savez, triplement étoilé depuis 2012 à Megève, qui est meilleur ouvrier de France depuis 2004, qui a fait ses classes avec Marc Vera. Il était second de Marc Vera. Et donc, il est à la tête de Flocons de Sel et c'est un grand chasseur, notamment de chamois. Alors, je l'ai rencontré à Lyon il y a quelques jours, où il était président d'un concours sur la cuisine durable. Et je lui ai demandé justement s'il avait chassé récemment.
10: Oui, j'ai repris la chasse. J'étais encore hier. Et à vrai dire, j'ai encore prélevé rien du tout cette année. J'ai fait de la balade, j'ai eu des animaux que j'aurais pu prélever, mais c'était pas ceux que je voulais ou pas le bel endroit. Et pour l'instant, j'ai fait que des sorties où je suis revenu, mais des belles sorties, des belles balades. Ouais, couleurs de l'automne, c'est extraordinaire. Donc avant tout, la chasse, c'est une. Pour moi, c'est pas ce côté viandard, mais c'est ce côté respect de l'animal et puis d'être proche avec la nature.
7: Ouais. Alors, on sait que vous aimez les chamois. On en tire combien de chamois en Savoie et en Haute-Savoie ?
10: Alors, déjà, ils sont. C'est bien, c'est contingenté. Mmh. On a des bagues, c'est sexé. Mmh. On a l'âge. Ouais. On fait des comptages. On fait attention à leur environnement pour qu'ils aient des lieux de vie, des lieux de quiétude pour eux. Donc, on s'occupe. On n'est pas que chasseurs parce qu'on s'occupe aussi toute l'année de leur environnement, qu'ils aient des endroits où ils peuvent être tranquilles, que ce soit pour le chamois ou pour le tétra ou pour tous les animaux de montagne. On veut préserver la faune. Et pour ça, on est obligé d'avoir des personnes comme nous, les chasseurs, qui font attention à leur environnement.
11: On peut dire un mot des armes que vous utilisez, qui sont des armes de plus en plus sophistiquées?
10: Plus sophistiquées, non. Moi, j'ai un... J'ai une R8 qui doit avoir 15 ans avec du 7RM. Et je fais tout avec. J'ai la même carabine depuis une quinzaine d'années. J'ai pas changé de carabine. Et j'ai un vieux Beretta pour. Mais voilà. Mais j'ai pas de choses sophistiquées. Ouais.
11: Et dernière question pour vous, le patrimoine de la chasse fait partie intégrante du patrimoine français?
10: Ah bah oui, avant tout, ça fait partie des traditions. Moi, si je vais à la chasse, c'est mon père, c'est mon grand-père, mon arrière-grand-père. C'était des traditions paysannes, ouais. C'est aussi un lien avec les paysans, des liens de village aussi. Mmh. Il y a des personnes qui se rendent compte que le dimanche quand ils vont à la chasse. Donc c'est un vrai lien de vie.
7: Voilà, Emmanuel Renaud. Flocon de sel à Megève, voilà, c'est un homme de passion qui aime évidemment le terroir, les produits, qui n'utilise pas de produits bio, mais des produits naturels. Voilà, il nous a fait un peu une conférence là-dessus l'autre jour. Alors, Eric,
8: vous avez vu, cher Gilles, cette langue fleurie, oui. Vivante, imagée. Oui. Quand vous écoutez ce grand cuisinier, en réalité, vous voyagez et il sait de quoi il parle.
7: Oui, il est picard, il s'est installé en Haute-Savoie, il est tombé amoureux évidemment des montagnes. Et on le comprend. Alors, Éric Lerouge, vous êtes rédacteur en chef du magazine Chasse Internationale. Quel est le regard des étrangers sur la chasse en France et sur les chasseurs français, justement?
8: C'est une question très intéressante qui a fait justement l'objet hier soir d'une présentation de la part d'un organisateur de chasse français qui est Jean-Pierre Bernon Safari, et à qui l'ont demandé, eh bien voilà, vous représentez, vous faites voyager les Français partout dans le monde, et est-ce que vous faites également venir des étrangers? Et en France. Et donc, il expliquait que les Américains ne connaissent pas très bien la France. Ils connaissent l'Angleterre pour le petit gibier, ils connaissent l'Espagne pour le grand gibier, les mouflons, mais aussi le petit gibier. Mais voilà, la France, ils ne connaissent pas bien. C'est-à-dire qu'on n'arrive pas nous-mêmes à faire valoir nos contrées, les animaux qui les habitent. Il n'empêche que quand les Américains viennent en France, en fait, ils découvrent de belles terres bien agencées avec des animaux qui y vivent et ils vont y tirer des animaux comme le disait très bien Emmanuel Renaud qui sont suivis et dont on a le droit de prélever dans la nature.
7: Les chasseurs chassent en général je dirais presque en meute, mais c'est souvent des collectivités, enfin des petits groupes, ils font partie d'une chasse, on paye une certaine somme pour faire partie d'une chasse en général?
8: Absolument, en fait, vous passez un permis de chasser, ensuite vous avez une validation annuelle, et ensuite vous appartenez à un territoire, une société de chasse, mais vous pouvez également voyager sur tout le territoire français pour aller tirer, qui un brocard ici, qui dessert peut-être en Alsace ou je ne sais pas, des sangliers dans une société communale voisine.
7: Est-ce que le chasseur peut consommer le produit, enfin le gibier qu'il chasse? On va être clair pour les auditeurs.
8: On va dire que 100% des chasseurs consomment le gibier qu'ils tirent. Aujourd'hui, la venaison, si vous voulez, qui est vendue sur le territoire français, provient à hauteur de 51% de l'étranger, ce qui est aberrant. Ouais, et 10% de ce que les chasseurs prélèvent est introduit justement dans le circuit de consommation. Alors, un amendement est passé cet été dans le cadre, et voté à l'Assemblée nationale et voté au Sénat, dans le cadre de la loi agricole d'urgence, qui va permettre justement indiquant que la venaison désormais est un bien alimentaire durable. Ouais. Et donc, ce qui veut dire que à partir de maintenant, on va pouvoir structurer cette filière.
7: Voilà. Oui, j'avais lu en effet qu'il y avait un label qui s'appelle Gibier de France, qui a été créé par la Fédération nationale des chasseurs, donc pour structurer en fait cette filière locale durable, en fait, entièrement tracée pour valoriser ce gibier sauvage français face aux importations. exportations. Qu'est-ce qu'on chasse le plus aujourd'hui par région, un petit peu? Par exemple, on parle beaucoup de, on dit toujours qu'il y a trop de sangliers en Corse, il y a trop de sangliers ici ou là. Est-ce qu'il y a une autorisation préfectorale pour tirer davantage d'une année sur l'autre, ou moins peut-être?
8: Effectivement, au tout début de vos questions, vous précisiez par région, c'est-à-dire que la répartition du gibier, elle n'est pas équivalente d'un département à l'autre, et en fonction des comptages, eh bien, on va tirer davantage de brocards ou de chamois ou de cerfs. Alors aujourd'hui, on n'a pas tout à fait encore atteint le million de sangliers, mais on s'en approche parce que les laits produisent de plus en plus de marcassins.
7: Ouais. Ouais.
8: Il y a aussi cette régulation sans quoi vous avez des dégâts de gibier, et il faut bien savoir que les chasseurs payent les dégâts de gibier.
7: Ouais. Alors on va écouter, pour illustrer notre conversation, avant de passer au débat sur la viande, et on parlera aussi du gibier, on parlera aussi un petit peu cuisine avec notamment le lièvre à la royale. Je tiens à en parler parce que c'est un plat phare de la cuisine traditionnelle française. On va écouter un morceau de trompe qui va évidemment vous évoquer peut-être les chasses à courre, Éric Le Rouge. Hein. Alors écoutons-le, on en parle après.

0: Voilà, alors comment on appelle ce morceau, si j'ose dire?
1: Alors, le morceau que je crois qu'il s'agit des honneurs.
0: Des honneurs, voilà.
1: Alors,
0: des honneurs, les honneurs avec un H, hein, c'est pas le déshonneur, hein, attention.
1: La chasse à cours, et peut-être la chasse, c'est certainement la chasse la plus ritualisée,
0: ouais,
1: de toutes les formes de chasse. Ce que vous venez d'entendre, en réalité, ce sont des chants des forêts.
0: Ouais.
1: Voilà.
0: Ouais.
1: Et ça, les Français, l'ont, comme ils savent très bien le faire, ont esthétisé, si vous voulez, à travers ce qu'on appelle les fanfares de chasse.
0: Ouais.
1: La chasse à cours, peut-être que certains de vos auditeurs auront les oreilles qui grincent. La chasse à cours est la forme de chasse la plus naturelle, c'est-à-dire qu'elle s'exerce sur le principe du prédateur. Les personnes qui chassent dans des équipages en France, sachant qu'il y a à peu près 350 équipages sur le territoire français, eh bien, les veneurs ont reproduit le système de chasse de la meute de loups. Et quand il s'agit de chasse à cours, alors vous avez la grande chasse à cours et la grande vénerie, la petite vénerie. La grande vénerie, c'est le chevreuil, des meutes qui sont créancées sur le chevreuil, le cerf et le sanglier. Voilà, et la petite vannerie, eh bien, elle se fait sans chevaux.
0: Très bien. On se retrouve dans quelques instants avec Éric Lerouge et Véronique Lenglet.
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0: Alors ainsi, la viande serait devenue l'ennemi numéro un des pays occidentaux. Alors comme l'écrivent Éric Lerouge justement et Éric Garcia dans le dernier numéro de Chasse Internationale, en France, terre agriculturelle d'exception et d'excellence et patrimoine national clé de notre santé, de nos racines paysannes vivantes, de l'esthétique de nos paysages et de notre gastronomie, c'est la viande qui est assignée à la barre du tribunal politique. Ce sont nos éleveurs que l'on veut assassiner. On le sait, comme le magazine le souligne, à Bruxelles comme à Paris, pas un jour ne passe sans qu'on le sonne le tocsin de la consommation de la viande ou la surconsommation. Mais en même temps, quand vous êtes entre amis, en famille, tout le monde aime la viande. Alors, de plus en plus, il y a évidemment ceux qui la refusent. C'est pour ça que nous avons invité Véronique Lenglet, qui est présidente du syndicat des bouchers de Paris. Bonjour Véronique.
3: Bonjour.
0: Voilà, alors on est content de vous avoir parce que dans le magazine, vous avez fait une véritable tribune et vous commencez par dire que vous n'avez pas toujours aimé la viande.
3: Absolument, j'ai été végétarienne pendant presque 20 ans. Je pense que c'est par rapport au métier de mes parents qui étaient artisans bouchers et au fait que mon papa n'aimait pas que je laisse la viande sur le côté. Du coup, j'en ai fait une mode de consommation, sauf que je force est de constater que ne pas manger de viande peut être un préjudice à la santé.
0: Ouais.
3: Et grâce à certains groupuscules ou associations, j'ai repris les rênes de ma santé et je protège et je revendique le fait que manger de la viande est essentiel à la santé.
0: Oui, vous dites, nous devons manger de la viande, des œufs, du poisson au moins 4 fois par semaine.
3: Oui.
0: Voilà, c'est dit.
3: Et encore, je suis assez...
0: Calme
3: et posé.
0: Alors, il y a évidemment viande et viande. On parlera aussi évidemment particulièrement du gibier. Mais moi, j'ai relevé des chiffres. La consommation de volaille, par exemple. On sait que le poulet, c'est peut-être la viande la plus vendue dans le monde.
3: Maintenant, oui.
0: Et ça continue d'augmenter en France. C'est plus 3,3% en 2025. En fait, on consomme 31,6 kilos par habitant. La viande de boucherie relativement stable, soit 0,3% en 2025. Et consommation de porc, c'est plus 2,7%. Donc c'est quand même assez important. Et l'importation, on l'a vu un peu tout à l'heure, c'est 35% de la consommation totale en France, c'est beaucoup quand même.
3: Et la volaille, c'est 50%.
0: Ah oui, c'est pour un pays où il y a quand même le territoire de la Bresse, on se pose quand même des questions.
3: Enfin, sachez qu'il y a quand même des végétariens qui se disent végétariens et qui mangent de la volaille. J'ai
0: oui,
3: vu moi-même.
0: Oui, parce que souvent, il y a marqué viande et volaille, vous avez remarqué.
3: Oui, et pour moi, à partir du moment où il s'agit d'une protéine animale, ça fait partie de la viande.
0: Et le gibier, alors j'ai des chiffres pour Éric Lerouge, près de 360 000 tonnes de viande de gibier sont consommées chaque année, soit moins moins de 0,2% de la consommation globale de la viande. Voilà. Mais le gibier, on le consomme quoi? À partir de l'automne, on va le commencer à partir de maintenant, jusqu'à Noël?
1: Non, plus maintenant, puisque en réalité, les chasseurs ont des congélateurs et
0: oui,
1: mangent de la viande toute l'année.
0: Bonne réponse, Eric Lange.
3: Malheureusement, c'est aussi une viande qui est fort méconnue par la population et c'est ça aussi le bas qui blesse quelque part. Parce que c'est vrai que le gibier, c'est aussi une viande qui est riche en plein d'éléments nutritionnels essentiels. Et on n'a pas parlé de mon... mon gibier préféré, qui est la palombe.
0: Ah, magnifique, oui. Alors, expliquez-nous pourquoi.
3: Parce que ce sont de magnifiques souvenirs que j'ai eus avec des chasseurs dans l'Aude.
0: Vous chassez vous-même ?
3: Seulement je ne chasse pas, mais je suis invitée depuis des années par des chasseurs qui ne m'invitent jamais. Donc, je trouve ça triste parce que je défends loisir, cette façon aussi de vivre. Et je suis allée une seule fois à une chasse, en vrai. J'étais toute petite et ça m'a traumatisée. Mmh. Et il s'agissait d'une chasse à cours.
0: Oui.
3: En revanche, quand j'entends les cors, j'ai une émotion incroyable. Je ne peux pas vous l'expliquer, mais je suis. Dans un bonheur absolu.
0: Alors, vous citez aussi une étude américaine de 2010, donc menée par la Harvard School of Public Health, qui a montré que la consommation de viande rouge non transformée n'accroît pas le risque de maladies coronariennes, d'AVC ou de diabète. Parce que souvent, c'est un argument en disant vous mangez trop de viande, vous allez avoir des problèmes quand vous aurez plus de 40 ans, etc.
3: Si je peux corriger le diabète, si vous avez du diabète... c'est la seule raison pour laquelle il faut vraiment être modéré dans la consommation de viande, de fromage.
0: Oui, parce que...
3: En revanche, pour le cholestérol et tout ce dont on accuse la viande...
0: Ouais. En fait, c'est les graisses saturées qui n'ont pas d'impact sur le cholestérol sanguin.
3: Et c'est tout ce qui est ultra transformé parce qu'on rajoute plein de choses, en fait.
0: J'ai appris aussi à Lyon, pendant cette conférence sur la cuisine durable... qu'il y avait 17% de Français obèses, mais dès l'adolescence, des jeunes.
3: Et vous pouvez parler des enfants aussi.
0: Alors, des enfants, aux États-Unis, si vous allez aux États-Unis, au Canada, moi j'ai toujours été frappé par les ados entre 10 et 14 ans, et j'ai compris pourquoi. C'est qu'à table, leurs parents leur donnent des sodas.
3: C'est ce que j'allais vous dire, ce sont les sodas aussi.
0: Bien sûr, les sodas. Partout, la cantine, ils mangent des bonbons toute la journée. Ils ne régulent pas leur repas comme nous en France. Nous, moi, je me bats pour qu'on ait, pour mes étudiants, par exemple, en journaliste, je leur dis, il faut que vous mangiez à heure régulière et c'est le cerveau qui contrôle votre corps. Donc, si vous mangez McDo le matin, le premier jour, le deuxième jour, le troisième jour, il va demander un autre McDo.
3: Mais c'est la mâchoire aussi. C'est-à-dire qu'il faut mastiquer pendant au moins 25 minutes vos repas pour que le cerveau se dise, c'est bon, je suis rassasié.
0: Ça, vous ne pouvez pas demander ça à un jeune aujourd'hui, c'est très compliqué, surtout qu'il a 40 minutes de pause. Mais ça, c'est toute une forme d'éducation, d'instruction publique qui fait que et les familles aussi, parce que les familles ont un rôle à jouer, et il ne faut pas aller vers la facilité.
3: Non.
0: C'est ça.
3: Mais c'est effectivement l'éducation des enfants qui passera par un changement et une évolution de la consommation.
0: Ouais. Éric Le Rouge, vous consommez combien de fois par semaine de viande à peu près?
1: En réalité, grâce à mes parents, j'ai un régime équilibré. Je prends un petit déjeuner, je prends un déjeuner et un dîner et autour de cette table. Et c'est toute la force de l'interview de Véronique qui a bien indiqué que la table est quelque chose de très important. En France, en tout cas. Concernant le gibier, j'aurais voulu juste indiquer que c'est la viande sauvage. Donc c'est une viande naturelle. C'est ma grande interrogation, moi qui ne suis pas chasseur, mais qui défend la chasse. C'est ma grande interrogation. En fait, je ne comprends pas pourquoi les écologistes ne soutiennent pas la chasse, alors que c'est une viande maigre, elle est sans antibiotiques, elle est riche en protéines, en fer, en zinc, elle est gustative.
3: Et durable.
1: Elle est durable, elle s'inscrit dans des circuits courts de distribution. En réalité, l'animal a mangé ce qu'il a trouvé et qui correspondait à son régime.
0: Bien sûr. Voilà. Et surtout, c'est la souveraineté alimentaire, parce que justement, on se bat aujourd'hui pour la cuisine locavore, et justement, les plus grands éleveurs que l'on rencontre, il suffit

0: côté de 20 grammes. Et vous avez une clientèle qui est sans doute très fidèle.
1: Et qui est aussi dans la chasse.
0: Très
1: bien. Parce que j'ai beaucoup de chasseurs.
0: Alors, merci beaucoup, en tout cas, d'être venu à ce micro de déclaration de patrimoine. C'était un plaisir. Alors, évidemment, le débat est ouvert. Tout le monde ne peut pas partager forcément nos petits points de vue. Moi, j'ai été élevé aussi par des... un grand-père et un père, et j'ai mangé beaucoup de gibier pour mon enfance. Je n'en suis pas mort. Donc, merci Éric Lerouge, rédacteur en chef du très beau trimestriel Chasse internationale dans tous les bons kiosques. Ça vaut simplement 10,90€ pour plus de 160 pages. Hein. Donc, c'est formidable. Et puis, Véronique Langlais, présidente du syndicat des bouchers de Paris.
1: Merci.
0: À la semaine prochaine.
2: Merci Gilles Brochard pour cette déclaration de patrimoine qui est à retrouver d'ores et déjà en podcast. 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
2: 17h53, nous prenons la direction des régions. C'est l'histoire d'une grande aventure collective que nous rapporte Élodie Fayard de RCF Savoie. Trois chorales, 150 choristes amateurs entourés de musiciens et chorégraphes professionnels pour une odyssée chantée du 7e art. Cinéphonie, au cœur du cinéma, tu plongeras, sera sur la scène du Centre des Congrès d'Aix-les-Bains ce samedi 10 octobre.
4: Nous sommes à Mouxy, accrochés sur les hauteurs d'Aix-les-Bains en Savoie. Et dimanche dernier, c'était répétition générale pour les choristes de Mouxy Mélodie. Corinne Gros en est la présidente.
5: Mouxy Mélodie, c'est une association qui a été créée en 2006. Et nous avons 150 adhérents répartis en trois chœurs. Un chœur mixte avec 80 personnes, un chœur de femmes avec une quarantaine de femmes et un chœur d'hommes aussi à peu près autour de 40 personnes. Et il y a deux ans, on a commencé ce projet fou autour du cinéma. Chaque chœur aura des chants et puis bien évidemment des chants où il y aura les trois chœurs ensemble.
4: Et ce projet fou, c'est de construire un spectacle pour 134 choristes amateurs, accompagnés par trois musiciens professionnels. Ça fait deux ans qu'ils se préparent. Jenny est soprano.
6: J'ai vraiment hâte. Il nous reste une semaine et on a hâte de vous présenter un petit peu les choses. On a bossé d'arrache-pied, donc aussi bien la voix que les mouvements. Et c'est vraiment un kiff, mais c'est un peu un mot de jeunes, mais c'est un peu ça.
4: La chef de chœur, Marie Joannon, est l'artisane de ce programme hommage au chef-d'œuvre du cinéma.
7: Enfin, j'adore le cinéma, j'adore les dessins animés, les films, j'adore la musique de films. Et en fait, quand on a réfléchi à ce projet de spectacle qui allait réunir les trois chorales de Mouxy Mélodie, j'ai cherché un sujet qui pouvait nous réunir. Et en fait, moi, ça a été assez rapide, le cinéma. Je me suis dit, ah oui, mais j'ai plein d'idées, on va faire plein de musique de cinéma. Et puis, en fait, ça peut être que bien, quoi. Il y a des chants de Disney, évidemment. Un beau medley sur Walt Disney. Forcément, pour moi, on ne peut pas faire abstraction de Walt Disney dans la musique de film quand on a des chansons comme la musique du Roi Lion, Aladdin, tous ces morceaux, La Belle et la Bête, La Petite Sirène. Il y avait quand même des sacrés artistes qui faisaient les musiques, qui les interprétaient. C'est quand même tellement bien écrit que après, il n'y a plus qu'à les faire, quoi, en fait.
8: Là, fais résonner pendant qu'il se tourne. Voilà, et dans le noir, seulement noir, tout le monde tourne sur sa gauche.
4: Dimanche, on répétait les morceaux. Il était une fois dans l'Ouest, James Bond et tant d'autres, mais aussi la gestuelle. Chacun est mis en mouvement par deux chorégraphes professionnels, Cathy Jay et Sylvie Cailloluc.
9: Nous, ça nous inspire parce que forcément, ce sont des musiques que nous connaissons et puis certaines qu'on ne connaissait pas. Donc, il a fallu aussi s'adapter, créer.
10: Se creuser un petit peu la tête.
9: Et on s'est bien creusé la tête, réfléchi en amont. C'est toujours riche d'enseignement, même quand on a des années de pratique, de pouvoir s'adapter à un chœur.
10: Mais ce qu'il y a, c'est que tout est très varié, quoi. Et que le spectateur, il va être surpris par toutes ces musiques qui va faire référence soit à l'enfance, soit à ce qu'il a déjà vu. Et ça, je trouve ça chouette.
9: Pour chaque choriste aussi, il y a une part de soi dans les chants. Parce que dans ce qu'on raconte, et peut-être dans son histoire, et ils peuvent aussi prendre même les chants qu'ils ne chantent pas, à être vraiment présents en scène. On apprend beaucoup dans cette présence en scène à 135 ou 150 choristes que nous sommes.
4: Une aventure artistique et humaine qui a nourri l'amour de chacun pour le chant.
6: J'imaginais pas que chanter ferait aussi autant de bien.

0: On oublie tout le reste, et ça c'est super important dans les vies qu'on a aujourd'hui.
1: Et cette chorale m'a beaucoup apporté, parce que ça a d'abord été un moyen de me faire une vie sociale.
2: Eh ben, du bonheur, parce que chanter, je trouve que c'est bon et ça fait vachement de bien.
3: Deux représentations de Cinéphonie sont prévues samedi à 17h et 20h30. Mouxi Mélodie attend plus de 1500 spectateurs.
4: Et tout le bonheur sera pour les spectateurs d'Aix-les-Bains avec ce petit effet Madeleine de Proust des bandes-son du cinéma. 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Vous êtes à l'écoute de RCF Notre-Dame et les programmes vont se poursuivre bien sûr tout au long de cette fin de journée. Depuis ce matin, de nombreux temps forts, de nombreux invités, de nombreux contenus qui sont à retrouver sur le site de votre radio chrétienne rcfnotre-dame.fr. Et puis nos équipes web et digitales travaillent d'arrache-pied pour les mettre en valeur via des articles, des photos ou encore des vidéos. Restez à l'écoute, encore beaucoup de belles choses à venir en ce jeudi 8 octobre.

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6: Journée de grève dans les lycées et universités en France, ceci 2 semaines à peine après le grand rassemblement des jeunes autour du pape. Le message qu'il leur a délivré continue de faire son chemin. Mandaté par les 27, la tâche est de taille pour le commissaire européen au commerce. Il est arrivé en Chine pour tenter de rééquilibrer le déficit commercial insoutenable de l'UE face à Pékin. Le PKK affirme avoir retiré tous ses combattants encore présents en Turquie. Le parti kurde accuse Ankara de ralentir les efforts de paix engagés en 2024. La Corée du Sud a procédé aujourd'hui au tir d'essai de sa première arme hypersonique. Un message à ses adversaires quelques jours après un tir de la Corée du Nord.
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6: Bonjour, seconde journée de la rencontre consacrée à l'exhortation apostolique Amoris Laetitia au Vatican. La session a été introduite par le cardinal secrétaire général du synode, Monseigneur Mario Grech. Il a exhorté à accueillir avec gratitude l'expérience des familles, véritable exemple d'espérance même dans l'adversité. Demain, patriarches et évêques du monde entier se pencheront sur le thème des jeunes et la découverte de la vocation du mariage. Les jeunes, une question chère au cœur de l'Église. Il y a 2 semaines, le pape rencontrait la jeunesse catholique de France à Paris pour une veillée de prière. La France, où depuis la situation a explosé dans les lycées et les universités, le contraste est fort face à ces images de mobilisation contre des conditions de scolarisation jugées insatisfaisantes. Pourtant, le message du pape continue de résonner à l'oreille de ces jeunes. C'est ce que nous explique sœur Christiana Di Roma, de la communauté des Béatitudes. Elle est responsable de la pastorale des 18-35 ans du diocèse de Créteil, en banlieue parisienne. C'est là où toutes les premières contestations ont émergé.
8: Ce qui était retenu par la plupart des jeunes, et ce qui circule aussi sur les réseaux de la part des jeunes, c'est les mots spontanés au début du discours aux jeunes. C'est « vous êtes les saints d'aujourd'hui ». Et merci, merci la jeunesse. Donc ces paroles « merci et vous êtes les saints », ça tourne beaucoup sous les réseaux des jeunes. Et c'est des paroles que les jeunes y répètent parce qu'ils se sont sentis concernés directement. Et ça a marqué les esprits des jeunes. Et je sais que quand même aujourd'hui, dans les églises, il y a beaucoup de jeunes qui rentrent les églises, qui posent des questions et qui n'ont jamais rentré dans l'église avant la venue du pape et qui demandent l'explication de notre foi. Il y a beaucoup de jeunes qui se sont engagés, qui ne l'étaient pas avant. Ça aurait donné quand même un enthousiasme très fort et une envie de suivre les Christ et de s'engager aussi, ce qui est quand même important et différent. Il y a un engagement beaucoup plus important, aussi une fréquentation plus importante des aumôneries et des groupes de prière.
6: Alors que le Premier ministre a promis de nouvelles annonces sur l'école d'ici à la fin octobre, plus de 150 établissements sont encore perturbés partout en France. En Italie, le Parlement a approuvé une réforme de la loi électorale très décriée par les partis d'opposition. Ces derniers accusent la Première ministre Giorgia Meloni de l'avoir conçue sur mesure pour être reconduite au pouvoir lors des élections de 2027. Le texte voté garantit une majorité parlementaire à toute alliance recueillant plus de 42% des voix. Le commissaire européen au commerce a entamé une visite cruciale en Chine. Objectif, rééquilibrer les relations commerciales entre les deux blocs. Pour l'UE, le déficit commercial avec la Chine, c'est 1 milliard d'euros par jour. Et ce déficit s'est creusé de 20% en un an. Ils sont désormais nombreux au sein des institutions européennes à souhaiter des changements radicaux. L'économie européenne traversant une crise existentielle. Les explications de Pierre Benazet.
9: Dans ses bagages, Maroš Šefčovič emporte à Pékin les recommandations de l'Allemagne et de la France. Elles enjoignent la Commission à protéger le marché européen et à préparer la riposte commerciale. C'est un changement radical et bienvenu de la position allemande. Selon le député Pascal Canfin de la Commission du commerce international du Parlement européen, pour lui, il faut appliquer en Europe les mêmes recettes qu'en Chine.
10: Le modèle à suivre, c'est exactement ce que les Chinois eux-mêmes ont fait depuis 30 ans. Ils ont forcé les entreprises européennes qui investissaient en Chine à transférer de la technologie. Ils ont réservé certains marchés publics à des entreprises chinoises pour permettre aux entreprises chinoises de croître puis de devenir des leaders mondiaux. Ils ont mis en place des conditions d'accès au capital avec des subventions publiques qui ont largement soutenu leurs propres entreprises. Aujourd'hui, on ne le fait pas, on pourrait le faire.
9: Après avoir été accusé de frilosité dans les crises commerciales, par exemple face aux États-Unis, la Commission européenne se retrouve en situation de devoir entamer un bras de fer avec la Chine sans toutefois créer une guerre commerciale avec Pékin. Pierre Benazet, Bruxelles, RFI pour Radio Vatican.
6: Les eurodéputés ont appelé aujourd'hui à une stratégie européenne contre l'entrisme islamiste et l'influence des frères musulmans. L'un des principaux objectifs de la résolution vise à exiger une traçabilité des fonds européens versés à des entités islamistes. Israël réduit drastiquement la présence diplomatique britannique à Jérusalem-Est. Un mois tout juste après l'annonce de sanctions de Londres contre des colonies israéliennes en Cisjordanie occupée, le consulat britannique à Jérusalem-Est a donc cessé ses opérations, même si une petite équipe de diplomates est autorisée à rester. Cette mesure, décidée après d'intenses négociations, vise à éviter la poursuite de l'escalade des tensions entre les deux pays. En Turquie, c'est un nouveau test pour le processus de paix entre l'État et le Parti des travailleurs du Kurdistan, le PKK, après 40 ans d'un conflit qui a fait près de 50 000 morts. Ce jeudi, le PKK affirme avoir retiré tous ses combattants encore présents en Turquie. Il accuse Ankara de ralentir les efforts de paix engagés en 2024. Le groupe kurde réclame désormais des gestes concrets, notamment autour du rôle d'Abdullah Öcalan, son chef historique emprisonné. À Ankara, la correspondance d'Anand Lower.
11: Cela fait précisément 2 ans, depuis octobre 2024, que l'État turc et le PKK sont engagés dans ce processus censé aboutir à la paix. Et un constat s'impose, chaque camp avance avec la plus grande prudence. Le PKK a tour à tour annoncé sa dissolution et son intention de désarmer, puis son retrait du territoire turc et des zones frontalières. Du côté d'Ankara, 2 gestes concrets jusqu'ici, une commission parlementaire et une loi qui règle les modalités du retour des anciens membres du PKK en Turquie. Cette loi votée il y a 2 mois n'est pas encore entrée en vigueur. Ankara attend que le PKK ait effectivement désarmé. Une attitude que le groupe kurde assimile à de l'inaction. Dans un communiqué, le PKK accuse le gouvernement du président Erdogan de ne pas mener le processus assez sincèrement et rapidement. Il soutient avoir fait sa part du travail et réclame en priorité la libération de son chef, Abdullah Öcalan, ou au moins une amélioration notable de ses conditions de détention. Le PKK demande notamment que ce dernier puisse recevoir dans sa prison des représentants politiques, d'ONG et des médias, une requête à laquelle Ankara refuse d'accéder pour l'instant. À Ankara, un endroit pour Radio Vatican.
6: Ankara exclut d'envoyer son armée pour frapper les rebelles houthis du Yémen, ceci malgré l'accord tripartite signé en août à la Mecque avec le Pakistan et l'Arabie Saoudite. Déclaration faite tandis que les rebelles houthis, eux, affirment avoir encore frappé l'aéroport de Riyad. De leur côté, les autorités saoudiennes, alliées des forces gouvernementales yéménites, ont intercepté 2 missiles tirés par les combattants pro-iraniens. Partons en Corée du Sud à présent, qui a procédé aujourd'hui au tir d'essai de sa première arme hypersonique. Et ce, quelques jours après que la Corée du Nord a dit avoir tiré un missile hypersonique de portée intermédiaire. Ce type d'arme est un atout stratégique clé, capable de changer le cours d'une bataille, selon Séoul. Ces ogives sont capables de frapper des cibles stratégiques majeures. Un message pour ses voisins. Correspondance à Séoul de Célio Fioretti.
12: La Corée du Sud a testé en vol sa première arme hypersonique entièrement conçue dans le pays. Une arme qui vole à au moins 5 fois la vitesse du son et pourrait déjouer les défenses antimissiles. Une fois opérationnelle, l'arme pourra frapper par surprise des objectifs clés dans la péninsule. Le président Lee Jae-myung assistait à l'essai. La Corée du Sud, dit-il, doit assurer sa sécurité par ses propres forces. Il a aussi inspecté le Yonmu 5, le missile balistique le plus puissant du pays, conçu pour détruire des bunkers enterrés en profondeur. Séoul espère que ces armes de fabrication nationale changeront la donne face au Nord et permettre à la Corée du Sud de dépendre moins de l'allié américain. Le contexte est tendu. La semaine dernière, Pyongyang a testé son propre missile, présenté comme hypersonique, et 3 soldats sud-coréens ont été blessés par des mines près de la frontière le mois dernier. Le Nord n'a pas encore réagi aux tirs sud-coréens. C'est le Fioretti, c'est Séoul, Radio Vatican.
6: Aux Philippines, la Cour pénale internationale déclare l'ex-président apte à être jugé. Rodrigo Duterte, 81 ans, est accusé de crimes contre l'humanité dans le cadre de sa campagne contre les trafiquants et les consommateurs de drogue. Ses avocats ont affirmé qu'il souffrait de troubles importants de la mémoire. Mais la CPI a tranché, son procès doit s'ouvrir le 30 novembre. Enfin, au Vatican, ce jeudi soir, une messe vient de débuter dans la basilique Saint-Pierre. La célébration est présidée par Léon XIV à l'occasion de l'inauguration de l'année académique des universités pontificales à Rome. Pour suivre la messe et l'homélie du pape devant les enseignants, formateurs et étudiants des institutions ecclésiastiques, rendez-vous sur notre site internet et nos réseaux sociaux dès maintenant. Et c'est la fin de notre journal. Merci pour votre fidélité. Prochain rendez-vous avec l'actualité en français à 8h30, heure de Rome. Ce sera avec Alexandra Sirgan. Bonne soirée à tous.

0: 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Bonsoir et bienvenue à tous. Nous sommes ensemble comme chaque soir jusqu'à 20h depuis nos studios de la rue Albert-Maignan, la maison Saint-Julien, au Mans. L'attention aux plus fragiles, une urgence française, c'est le thème de la conférence que tiendra Jean-Frédéric Poisson au Villaret ce soir. Le président du parti Les Chrétiens Démocrates réagit à la situation des plus faibles et des plus pauvres dans notre société, mais aussi aux manifestations lycéennes de ces derniers jours. Il est ce soir l'invité de Jacques Delabarthe.
1: Bonjour Jean-Frédéric Poisson.
2: Bonjour, bonjour à tous, merci de votre invitation.
1: Vous serez au Mans ce jeudi pour une conférence avec pour thème l'attention aux plus fragiles, une urgence française, un événement organisé par l'association Les Discussions du Maine. Tout d'abord Jean-Frédéric Poisson, pourquoi ce thème et à qui s'adresse cette rencontre ?
2: Alors, cette rencontre s'adresse à tous ceux qui sont intéressés par le sort des plus fragiles dans notre société contemporaine. Et nous avons choisi au Parti Chrétien Démocrate de traiter cette question parce que elle a toujours été urgente, évidemment. Il a toujours été un devoir, en tout cas pour tout homme, et spécialement pour les chrétiens, de s'occuper des plus fragiles d'entre nous. Mais alors aujourd'hui, ces fragilités prennent d'abord des formes extrêmement différentes, et surtout la fragilité en général, la pauvreté spécialement, ou les pauvretés, connaissent dans notre France d'aujourd'hui un essor arithmétique, en tout cas extrêmement spectaculaire. On parle de 10 millions de personnes. Sur 70 millions, ça veut dire une sur 7. Il vit en dessous du seuil de pauvreté qui est très bas, hein, puisqu'on parle de moins de 1 000 euros par mois. Et ça ne prend pas en compte les pauvretés culturelles, spirituelles, affectives, sociales, psychologiques, qui ajoutent à ce phénomène très grave aujourd'hui.
1: Justement, vous parlez de la pauvreté concrète, du manque de moyens, des problèmes de logement qu'on peut connaître aujourd'hui en France. Tous les partis politiques essayent de démontrer qu'ils sont à l'écoute de ces populations. Est-ce qu'il y a aussi une partie de ces fragiles de France qui ne sont pas représentés, qui ne sont pas écoutés par les partis politiques ?
2: Ben, j'ai pas l'impression que ça soit une vraie urgence pour les partis politiques quand je les regarde et quand je les entends. Le paradoxe, si vous voulez, c'est que on a l'impression que la France, alors pas le peuple français, parce que je pense que les Français en général sont loin de tout ça, mais les partis politiques et les gestionnaires publics se donnent bonne conscience en versant de l'argent, en donnant de l'argent. Et on se dit finalement, ben, ma foi, notre devoir s'arrête lorsque je paye mes impôts, je paye mes taxes. Je donne de l'argent à l'État et la redistribution effectuée par l'État vers les acteurs sociaux finalement règle le problème. Mais le paradoxe, c'est qu'on n'a jamais versé autant d'argent et il n'y a jamais eu autant de pauvres. Il y a donc un problème quelque part. Et c'est parce que les autres partis politiques ne traitent pas cette question que nous avons choisi de la traiter. Nous avons constaté que une centralisation excessive, une défiance à l'égard des acteurs de terrain, une ignorance des réalités concrètes qui sont vécues par les gens sont autant de choses qu'il faut corriger, parce que là se trouvent les raisons pour lesquelles, bien qu'on n'y ait jamais consacré autant de moyens, bien qu'il n'y ait jamais eu autant de personnes qui travaillent concrètement tous les jours dans tous les niveaux de responsabilité de l'État et de la charité associative, hein, privée, eh bien il n'y a jamais eu autant de pauvres. C'est ça qu'il faut arriver à corriger.
1: Mais selon votre analyse, Jean-Frédéric Poisson, justement, d'où viennent ces erreurs, ces failles? Vous semblez bien les analyser, mais pourquoi est-ce que, disons que tout homme politique, mais même tout homme en général, veut plutôt la volonté de faire le bien, en tout cas de faire en sorte qu'il y ait moins de pauvres dans cette société, qu'est-ce qui fait qu'on soit arrivé à un tel système qui, dans la répartition de l'argent public, n'est pas réussi à subvenir aux besoins des personnes dont il est responsable?
2: Ben je reprends pour vous répondre le constat que je partage évidemment. Il y a d'abord ce constat que quand on fait appel à la générosité des Français, ils répondent. Et ils répondent même largement. Nous sommes le pays du monde qui donnons les plus importantes sommes d'argent par habitant au monde caritatif et associatif. Nous avons je ne sais pas combien de millions d'associations dans notre pays qui traitent absolument tous les sujets, des plus futiles aux plus importants et aux plus lourds. Donc cette générosité, elle est là. Par quoi est-elle empêchée ? Oh, très simplement par la centralisation excessive de l'État, le fait qu'aujourd'hui les travailleurs sociaux passent davantage de temps à remplir des papiers, mettre des coups de tampon qu'à parler aux gens, ce qui ne peut pas leur permettre de faire correctement leur métier, le fait qu'il y a énormément, à cause de cette suradministration, y compris dans l'action caritative et le monde associatif, eh bien on dépense beaucoup d'énergie et beaucoup de moyens, encore une fois, à remplir des papiers plutôt qu'à aider les familles et les gens. Donc il y a un moment ou un autre, Il y a une déperdition absolument terrible liée à la société de la défiance. Nous sommes entrés dans comment dire, un monde dans lequel l'État, la puissance publique, fait très difficilement, sinon pas confiance à personne, et exige que dès que vous payez une note de cantine pour un enfant dont la famille est en situation de pauvreté extrême, il vous faut trois formulaires, un coup de tampon, une autorisation, deux coups de téléphone, et vous avez passé une demi-journée. Je caricature un peu, mais à peine. Moi, j'ai connu un monde quand je suis devenu élu, il y a maintenant une trentaine d'années, élu local, où effectivement, on se contentait de donner un bon, et puis on faisait confiance à celui qui donnait le bon. On se disait, bah, lui, il est au contact des réalités quotidiennes, donc il sait à qui il faut le donner et pourquoi. Maintenant, il faut tout justifier avant, pendant et après. Donc, si vous voulez, ce contrôle généralisé, cette suradministration que fait peser la puissance de l'État sur des réalités qui demandent au contraire de la réactivité, de la souplesse, de la flexibilité, de l'écoute, tout ce qui ne se met pas sur un formulaire SERFA, au fond, c'est ça qu'il faut arriver à retrouver. Donc, il faut casser cette espèce de prééminence, de poids insupportable de l'état d'administration sur les réalités fragiles, concrètes des familles de notre pays.
1: Et j'aimerais vous faire réagir, si vous voulez bien, à l'actualité du moment, parce que je l'ai trouvé finalement en lien avec le thème que vous allez aborder jeudi, sur les émeutes lycéennes que nous connaissons depuis plusieurs jours. On a l'impression que lorsqu'on sort justement de ce tout administratif, la seule réponse est la violence. Quelle analyse est-ce que vous faites de ces violences et qu'est-ce qu'elles traduisent de la philosophie qu'a adoptée notre société?
2: Elles traduisent d'abord un malaise profond de la jeunesse. Parce que bon, il y a de la manipulation politique, il y a de la récupération par l'extrême gauche et ses éléments les plus violents. Il y a des choses absolument inacceptables qui sont commises par des lycéens ou des pseudo-lycéens ou ceux qui infiltrent les lycéens, mettre le feu, casser les gens, taper sur les gens, qu'ils soient policiers ou qui que ce soit d'ailleurs. Tout ça est insupportable. Ça doit être condamné. J'espère que tous ceux qui sont responsables de ça sont très sévèrement punis pour leur passer l'envie de recommencer. Maintenant, sur le fond, il y a quand même un malaise. Je veux dire que nous sommes quand même dans une société dans laquelle, quand vous avez aujourd'hui le baccalauréat en perspective, même quand vous êtes d'ailleurs un peu plus âgé, qu'est-ce qu'on vous dit toute la journée? Ben, vous mangez du plastique et du mercure sans vous rendre compte et que vous allez en mourir, que la planète va exploser, que tout ce qui se passe est de votre faute, que si vous changez pas radicalement vos conditions de vie, ben, vous provoquerez la mort de l'humanité, etc., etc. Enfin, que l'intelligence artificielle va vous remplacer, que vous ne servirez plus à rien, que vous ne posséderez plus rien, que vous irez très. Enfin, c'est ça quand
1: Donc c'est
2: on
1: une
2: entend
1: génération qui a peur.
2: 25 ans. Ben oui, mais c'est normal. Qu'est-ce qu'il y a pour la rassurer? Et en plus, on l'a fait étudier dans des conditions matérielles qui se dégradent partout. Parce que là, il y a à la fois un renoncement de l'État et ses responsabilités. On propose des conditions de travail aux lycéens. Alors j'entends, moi aussi, je fais partie des vieux maintenant qui ont connu des classes de 38 ou 40 élèves, on s'en sortait bien, mais c'était il y a 40 ans, c'est plus pareil. Maintenant, à plus de 25-30, c'est très compliqué. Les conditions matérielles ne sont pas réunies. Ils arrivent dans la vie, ils sortent des lycées, bah, ils n'ont rien appris parce que personne ne leur a rien appris et donc ils sont complètement désemparés. Donc, si vous voulez, tout ça provoque à la fois une angoisse et une colère. Donc, il faut entendre cette angoisse et cette colère. Les modes de son expression ne sont pas acceptables. Les débordements de cette expression le sont encore moins, mais le fond, cette angoisse, le fait qu'ils comprennent très bien qu'en fait, ils n'apprennent rien et qu'ils sont largués, comment dire, dans l'existence. Avec à peu près peu de moyens de s'en sortir, et la perspective d'une autonomie réelle qui ne se mesure pas en 2 3 ans comme c'était notre cas à nous. On pouvait être autonome dans ma génération à la fin des études supérieures, c'est-à-dire à 22, 23, 24 ans. Aujourd'hui, c'est 30, 31, 32 pour accéder à un crédit, acheter une voiture, s'installer en ménage, avoir suffisamment de quoi gagner sa vie, etc. Vous vous rendez compte? C'est pas possible. Donc c'est normal qu'ils ne soient pas contents. Mais comment dire, que ça déborde de cette façon, c'est pas acceptable, je le répète, et parfaitement condamnable. Mais il y a une colère et une angoisse qui se fondent sur des
1: Qu'il
2: raisons
1: faut
2: réelles
1: analyser
2: qu'il faut prendre
1: plus,
2: en compte.
1: qu'il faut analyser
2: Oui.
1: plus au fond. Merci beaucoup Jean-Frédéric Poisson, homme politique et philosophe,
2: Merci à vous.
1: président du Parti chrétien-démocrate. Vous êtes donc au Mans ce jeudi pour une conférence à 20h, c'est celle de Loiselière au Villaret. Pour vous inscrire, rendez-vous sur le compte Facebook des Rencontres du Maine, c'est le plus facile. Merci Jean-Frédéric Poisson, très bonne journée à vous.
2: Merci à vous.
0: 18h20 minutes. Depuis le début de la semaine, nous tendons le micro à Nicolas Oudoff, fondateur et dirigeant d'Isole en Paille, société industrielle angevine spécialisée dans la fabrication de bottes de paille prêtes à l'emploi pour le secteur de la construction. La paille, un matériau imbattable sur le plan écologique quand on cherche à isoler sa maison.
3: Toute la semaine, nous la passons avec Nicolas Oudoff, le fondateur et dirigeant d'Isole en Paille, société implantée dans le Maine-et-Loire du côté de Villers, fabricant français d'isolant en paille préfabriqué, un matériau qui a une vertu évidemment écologique. Bonjour Nicolas Oudoff.
4: Bonjour.
3: Écologique déjà parce que en termes d'émissions de CO2, on peut guère faire mieux.
4: Oui, ça, à travers la photosynthèse, très naturellement, la paille stocke le carbone dans sa pousse. Et nous, tout ce qu'on vient faire, c'est une ficelle autour et le capturer tout de suite dans le mur et ça bouge plus.
3: Donc toute la durée de vie du bâtiment,
4: c'est ça.
3: Elle stocke du carbone. Si on doit faire un comparatif avec d'autres matériaux isolants, ça donne quoi ?
4: Ben, le fait qu'on n'ait pas un énorme impact industriel sur la transformation avec cette simple ficelle qui vient tenir les brins ensemble, on est en haut de la liste, tout en haut. On ne sait pas faire mieux qu'une botte de paille pour isoler avec un carbone positif.
3: On a parlé un petit peu plus tôt dans la semaine des capacités de la paille en termes d'isolant. Est-ce qu'on fait des économies de chauffage ?
4: C'est le principe d'isoler. Je vous taquine.
3: Non, mais je sais bien, mais voilà, vous entendez bien derrière la question que je sous-entends par rapport à d'autres.
4: Et on a un vrai besoin, en France, d'isoler autant des bâtiments neufs de la bonne manière pour se protéger du froid. Et on doit aussi réfléchir aux chaleurs d'été. Et donc, trouver un isolant qui sait gérer les deux aspects, ça passe par la paille notamment, parce qu'elle est dense. Et donc un isolant à la base, c'est de l'air immobile, hein, encapsulé dans des petites alvéoles. Et donc on va dire que les petites alvéoles de la botte de paille sont très correctes. Elles sont forcément un peu moins bien parce qu'avec les machines de laboratoire, on n'arrive pas à le certifier. Parce que toutes les machines de laboratoire ont été faites pour des produits qui sont complètement implantés sur le marché. Donc nous, avec nos simples moyens et les laboratoires qui veulent bien nous accompagner sur le test des produits, on sait que ça marche très bien et c'est pas que les calculs en laboratoire, c'est aussi les simulations qu'on peut faire avec des bureaux d'études thermiques et c'est aussi le retour chantier. Typiquement, on a le dernier projet intéressant que j'ai livré, c'est le lycée de Simone Baker sur l'île de Nantes qui du coup a passé un très bon été malgré les canicules et toujours cette histoire de température maximum à l'intérieur qui n'a pas dépassé 27 degrés. Et c'est ça qu'on veut, c'est qu'on travaille aussi bien le matériau que comment le bâtiment il va devoir être intégré avec les personnes qui vont vivre dedans et utiliser le bâtiment. Donc c'est cette ingénierie globale qui fait que la botte de paille a du sens et se valide dans la réalité.
3: Je sais que c'est encore un matériau qui est sous-utilisé par rapport à d'autres qu'on connaît davantage, mais on continue d'innover justement sur les process concernant la paille.
4: Alors on continue effectivement de pousser le bouchon. On a toujours la volonté d'aller sur des nouveaux types de chantiers ou plus en hauteur ou sur de plus grandes dimensions ou sur des techniques d'isolation comme de la paille porteuse, comme de l'isolation thermique par l'extérieur.
3: Se fait aujourd'hui ?
4: Alors ça se fait déjà. Maintenant, les techniques réglementaires ne nous permettent pas de l'assurer aussi bien que la botte de paille qu'on met dans une ossature bois. Donc, aujourd'hui, on se sert de l'ossature bois comme élément porteur du bâtiment. Donc, c'est lui qui valide déjà que le bâtiment tient debout, va tenir au séisme, etc. La botte de paille vient seulement comme élément de remplissage de ces alvéoles d'ossature. Et on vient aussi beaucoup, comme ça a été fait sur cette école qui tient bien les chaleurs d'été, de ramener de la terre crue, donc des choses qui régule l'humidité et la température isolée par l'extérieur, par la botte. C'est le triptyque qui marche BTP, bois, terre, paille. Le mélange des bons matériaux au bon endroit.
3: Mais demain, vous nous dites peut-être qu'on pourra faire de la paille porteuse.
4: C'est déjà fait, oui. Bah, c'est fait sur des écoles, notamment à Paris, à Rosny-sous-Bois, où il y a une vraie volonté de la maîtrise d'ouvrage de pousser des projets innovants. Ça se fait aussi sur des chambres froides pour des vignerons. Je sais qu'à RCF, il y a peut-être des vignerons qui nous écoutent. Mais la paille marche très très bien sous un hangar. Et puis vous en faites un petit bâtiment à paille porteuse. Et là, la destination suivante là, que je vois beaucoup innover, grâce à Isole en paille, j'ai amené une épaisseur plus faible en botte qui fait que 22 cm d'épaisseur. Donc on atteint une résistance thermique de 4,5. Et donc, c'est exactement ce qu'il faut, par exemple, pour les subventions de l'ANA. L'ANA, c'est l'agence qui accompagne la rénovation des bâtiments pour les particuliers. Et on a donc une vraie valeur ajoutée aussi avec cette botte de paille en isolant par l'extérieur, car elle va servir de support d'enduit aussi. Et donc, on va pouvoir avoir le même aspect que le mur d'origine en enduisant directement sur la botte.
3: Donc, il y a encore beaucoup de choses à écrire pour l'isolant paille. Nicolas Oudoff, merci beaucoup et
4: merci
3: bonne continuation.
4: Appelez-moi, je suis disponible. À bientôt.
3: C'est bien. L'appel est lancé sur RCF.

0: Et si on sortait en Vallée du Loir, aujourd'hui où nous retrouvons Véronique Richard, la directrice de l'Office de tourisme de la Vallée du Loir. Bonjour.
1: Bonjour.
0: Alors vous avez plusieurs sujets à aborder avec nous aujourd'hui, Véronique. À commencer déjà par votre présence à l'événement entre cour et jardin. C'est ce week-end au Mans. Alors la question que je me pose, c'est pourquoi la Vallée du Loir se déplace au Mans pour cette manifestation?
1: Alors effectivement, c'est un événement très important pour la Vallée du Loir, la destination, parce que nous avons beaucoup de jardins à promouvoir, mais pas que. Hein, c'est aussi donner l'idée de jolies balades à faire en Vallée du Loir. Là, on travaille vraiment une clientèle de proximité qui est susceptible de venir sur des moments courts à l'escapade d'une journée, découvrir les châteaux et les jardins du château du Lude, nombreux châteaux qui sont sur le territoire.
0: Et donc l'occasion en fait de rencontrer le public manceau pour leur proposer tout simplement d'aller faire un petit tour dans le sud de la Sarthe.
1: C'est ça, et puis faire des jolies randonnées, découvrir la forêt domaniale de Bercé. Enfin bon, il y a tellement de choses à découvrir en rapport avec la thématique jardin, vert, vraiment tout ce qui est botanique. On va vendre évidemment aussi des petites graines que nous avons en boutique. Donc voilà, c'est la boucle est bouclée sur cette thématique. C'est important que l'Office du tourisme soit présent.
0: Et puis Véronique, ce week-end, il y aura aussi quelques animations qui vont être proposées en Vallée du Loir, là cette fois-ci, en lien avec le pays d'art et d'histoire.
1: Oui, tout à fait. Notamment une exposition, je trouve très intéressante, qui s'appelle « Les repas en forêt de Bercé, du travail à la fête ». Alors ça a déjà ouvert et c'est situé à Carnuta, Maison de l'Homme et de la Forêt à Jupille. C'est ouvert du 3 octobre jusqu'au 28 mars 2027, donc on a un peu le temps. Mais c'est une exposition qui explore un peu les repas qui ont rythmé toute la vie de la forêt de Bercé. Alors d'abord entre les hommes et les femmes qui travaillent dans ce lieu, mais il y a aussi le sujet des pique-niques familiaux, des repas de chasse dans ces lieux emblématiques qui sont dans la forêt domaniale de Bercé. Et puis c'est vraiment un parcours pour découvrir comment la forêt avait toujours été utilisée comme un lieu de partage, un lieu de travail, un lieu de convivialité. Mais je trouve que cette exposition, elle est superbe. Donc j'invite vraiment tous les auditeurs à découvrir cette exposition à Carnuta. Il y a autrement l'après-midi autour de l'histoire de la carte postale, ça se trouve que c'est assez inattendu. C'est samedi 10 octobre, c'est gratuit de 15h à 18h30 et c'est toujours le pays d'art et d'histoire de la Vallée du Loir qui en fait met la photographie à l'honneur pour ses 200 ans. Donc c'est tout cet après-midi-là, on immerge dans le monde de la carte postale avec un artiste photographe et un docteur en histoire. Donc c'est des ateliers, une exposition, des rencontres et des conférences. Et ça, c'est situé à Montval, à la Castellorienne.
0: Pour conclure, Véronique Richard, je crois que vous aurez bientôt également les honneurs de la télévision pour promouvoir un peu la Vallée du Loir.
1: Oui, alors ça, on est très fiers. C'est les matins. La rubrique tourisme va nous faire l'honneur de couvrir deux sujets en Vallée du Loir. L'un sur l'art de vivre, les brocantes à la Chartres-sur-le-Loir et l'autre sur le volet un peu plus historique avec le Baugeois cette fois-ci, c'est plutôt en Anjou, mais l'apothicairie, la fameuse apothicairie de Baugé, qui est une pharmacie du XVIIe siècle, dans laquelle on trouve encore les médicaments d'époque avec des doigts de momie, des yeux d'écrevisse, de la poudre de cloporte. Enfin, c'est vraiment une apothicairie à découvrir. Et elle fera aussi un point sur la visite du palais du roi René et puis de la vraie croix d'Anjou qui est située à quelques pas du château. Donc un programme très riche et j'espère que ça pourra aboutir à d'autres sujets à venir en Vallée du Loir sur la thématique de Noël.
0: Bon, en tout cas, c'est une bonne nouvelle hein, pour donner de la visibilité à ce très joli territoire. Merci beaucoup. Merci. Véronique Richard et à bientôt.
1: Merci, à très bientôt. Au revoir.
2: Du 11 au 18 octobre se déroule la semaine missionnaire mondiale dont ce sera cette année la 100e édition. Une semaine lors de laquelle les fidèles sont invités à s'unir davantage à leurs frères à travers le monde par la prière et le partage. Plusieurs événements se dérouleront en Sarthe à cette occasion. On en parle aujourd'hui avec Michel Damet, délégué diocésain à la mission universelle. Michel Damet, bonjour.
3: Bonjour.
2: Vous êtes délégué diocésaine à la mission universelle et vous venez nous parler de la semaine missionnaire mondiale du 11 au 18 octobre. Peut-être d'abord, avant de détailler le programme de cette semaine, quelle différence entre mission et mission universelle ?
3: Alors, je crois que depuis le pape François, tout le monde est convaincu que chaque baptisé est disciple missionnaire. Donc la mission, c'est d'abord notre vie quotidienne. Mais la mission de chaque baptisé a besoin de comprendre qu'elle ne se limite pas à son horizon et que l'ensemble de la mission de l'Église universelle a besoin de la mission de chaque baptisé et chaque baptisé a besoin de la mission de l'ensemble de l'Église universelle.
2: Les deux fonctionnent ensemble.
3: Les deux sont aussi indispensables l'un que l'autre et s'appauvrissent s'ils ne se rendent pas compte qu'ils ont besoin l'un de l'autre. J'irai jusque-là.
2: Et en quoi consiste alors cette semaine mondiale ?
3: Alors cette semaine mondiale, elle est proposée par le pape depuis 100 ans, enfin surtout le dimanche, tous les ans depuis 1926 et la promulgation par Pie XI de ce dimanche des missions. Chaque année, le pape nous propose un message pour une semaine qui est l'occasion de peser combien cet échange entre églises particulières est vital. Alors c'est vrai que dans le diocèse, on l'a un petit peu oublié pendant quelques années, mais maintenant, chaque année, elle prend un peu plus de place grâce à l'implication des paroisses, de la radio comme RCF, et aussi et beaucoup du service diocésain de communication. Donc je disais que le pape, chaque année, fait un message avec un titre pour la semaine missionnaire mondiale. Cette année, c'est « Un dans le Christ, uni dans la mission », avec un point d'exclamation qui a été mis par le pape. Un point d'exclamation qui, pour moi, souligne l'importance de cette unité dans un monde que parfois on dit fonctionner en silo, parce que les uns et les autres, on est quelquefois en lien, et même quelquefois en lien uniquement virtuel, qu'avec celles et ceux qui nous ressemblent. Or, on a besoin de l'altérité, on a besoin des autres pour pouvoir être missionnaires ensemble. Donc, comme je le disais, cette année, c'est un peu particulier, puisque c'est le 100e anniversaire et c'est souligné par le pape. Et dans toutes les paroisses, ce dimanche-là, donc pour l'Église universelle cette année, le 18 octobre, la quête est dite impérée. C'est-à-dire que la quête du dimanche du 18 octobre est entièrement reversée aux œuvres pontificales missionnaires qui soutiennent les églises les plus pauvres dans le monde. Et puis, cette semaine-là, on est invité à regarder d'un peu plus près ce qui se passe ailleurs que dans notre diocèse.
2: Et là, trois projets emblématiques, d'ailleurs, seront présentés.
3: Alors, on ne va pas forcément présenter ces trois projets emblématiques. Globalement, les œuvres pontificales missionnaires, elles ont pour objet de soutenir les diocèses du monde les plus pauvres. En pratique, c'est à peu près un tiers des diocèses du monde. Et pour avoir un ordre d'idée, elles soutiennent environ 750 séminaires, avec les séminaristes associés, soit à peu près 80 000 futurs prêtres. Ça nous fait rêver des chiffres.
2: C'est
3: comme
2: énorme.
3: Ça,
2: hein.
3: Elle aide aussi à la formation de catéchistes, environ 220 000. Et puis, elle soutient aussi des projets spécifiques, environ 5 000. Donc, les trois qui sont proposés dans le livret d'animation de la Semaine missionnaire mondiale cette année sont dits emblématiques. Ils ont choisi, comme par hasard, un projet dans chaque continent. Donc, il y en a un en Afrique, au Sénégal. Une école de la seconde chance dans le diocèse de Dakar. Et c'est l'école de la seconde chance de Ngazobile. C'est fait pour des filles qui n'ont pas pu être scolarisées ou qui ont quitté l'école trop tôt. Un autre projet qui est un peu détaillé dans ce livret, c'est un projet en Amérique, dans l'Amazonie péruvienne, dans le vicariat apostolique de Yurimaguas. Alors, vicariat apostolique, ça veut dire que c'est pas encore un diocèse parce qu'il n'y a pas encore assez de chrétiens sur ce lieu-là. Mais c'est quand même une église et il y a Vista Alegre qui avait une toute petite chapelle et qui est en bien mauvais état et ils vont être soutenus par les OBM pour pouvoir construire une église pour une communauté qui devient un peu plus importante en nombre. Et enfin, en Asie, c'est au Sri Lanka, dans le diocèse de Colombo. La paroisse Saint-Joseph de Grand Passe va accueillir une communauté de sœurs de Notre-Dame de l'Immaculée Conception qui vont pouvoir travailler dans un quartier urbain très défavorisé de Colombo. C'est une congrégation qui est relativement récente. Elle a été fondée au milieu du 19e siècle et elle est engagée auprès des populations les plus vulnérables et en particulier en Afrique et aux Philippines. Donc là, elles vont au Sri Lanka.
2: Michel Damet, cette semaine missionnaire mondiale aura lieu évidemment dans notre diocèse. Il va y avoir quelques temps forts autour de chez nous.
3: Alors le premier temps fort, c'est la messe présidée par notre évêque le 11 octobre, comme pour lancer la semaine. Ce sera en même temps la messe de clôture de la visite pastorale qu'il terminera. Elle aura lieu à Saint-Liboire. Donc ça, c'est le grand temps diocésain, si j'ose dire. Autrement, c'est plus des temps par paroisse. Alors, toutes les messes seront la messe du dimanche des missions, le 18 octobre. Il y a certaines paroisses qui le marqueront plus, d'autres qui le marqueront un peu moins. Beaucoup de paroisses ont commandé la prière de la semaine missionnaire mondiale. Et puis, il y a des propositions de prière universelle qui sont particulièrement ouvertes à l'Église universelle. Certaines paroisses pourront peut-être proposer aussi le message du pape, qui est trouvable de toute façon sur Internet par tout un chacun. Certaines pourront peut-être proposer de le réfléchir. Il y a de façon certaine, à La Ferté-Bernard, une messe qui sera plus développée au niveau de la mission universelle et qui sera suivie par un repas partagé et des animations toute l'après-midi. Il se trouve qu'à Allonne, nous avons une communauté très universelle puisque trois sœurs sont en charge de la paroisse avec Marie Geoffrey et ces trois sœurs sont originaires de Madagascar et d'Inde. Et la veille du démarrage de la semaine missionnaire mondiale, le 10 octobre, elles inviteront les paroissiens d'Allonne pour mieux connaître leur fondatrice, leur charisme, leur mission. Et du coup, ce sera aussi une occasion de s'ouvrir à la semaine missionnaire mondiale. À Allonne encore, il est prévu de revisionner des conférences accessibles en ligne qui avaient particulièrement marqué un membre de notre équipe qui est allonnais et qui voudrait en faire profiter ses coparoissiens. Voilà, donc c'est vrai qu'avec toute notre équipe du service diocésain de la mission universelle, on ne peut qu'inviter chaque auditeur à lire le message du pape pour cette semaine, à se rapprocher de sa paroisse pour participer activement à la mission aussi bien proche que lointaine.
2: Un événement aussi à Beaumont-sur-Sarthe ?
3: Il se trouve que c'est ma paroisse.
2: Ah, mais parfait, parlons-en alors.
3: Donc évidemment, j'ai été très intéressée. Je ne fais pas partie des équipes liturgiques de Beaumont, mais pour le 18 octobre, je me suis mis en lien avec l'équipe liturgique qui prépare ce dimanche et on va essayer de solenniser un petit peu ce dimanche d'émission. En revanche, personnellement, c'est vrai que je ne resterai pas très longtemps après, car le 18 octobre au soir, je dois être à Montluçon pour des raisons liées à l'institut dont je fais partie.
2: Bon. Et ces projets, ces soutiens financiers à l'étranger, c'est vraiment quelque chose d'important. Vous avez vous-même eu l'occasion de voir à quel point c'était important pour les communautés.
3: Alors, c'est vrai qu'il y a des endroits où on a beaucoup moins d'argent que d'autres. Et ayant vécu moi-même un peu plus de 4 ans au Salvador, j'ai pu voir combien c'est important de recevoir de l'argent ou des choses très concrètes pour faire vivre un projet. Bon, il se trouve que je mettais en place ce qu'on appellerait en France un dispensaire paroissial et le tremblement de terre de 2001 est arrivé sur ces entrefaites. Et du coup, le curé de la paroisse m'avait dit « Bon, bah, écoutez Michel, ici, en ce moment, vous servez à rien, donc allez à San Salvador pour chercher de l'aide. » Et j'ai été en lien avec la Croix-Rouge qui, comme j'étais française, m'ont accueilli encore un peu plus facilement. Et c'est vrai qu'ils nous ont complètement aidés. Et si la Clinica a démarré aussi fort, c'est grâce à cette aide-là. Parce qu'il y a les OPM, mais il y a aussi d'autres
2: associations.
3: Et puis pas que en France et au Vatican. Si on avait une voiture dans la paroisse, elle nous venait d'Adveniat, une institution allemande. Voilà, donc ça, c'est un petit peu le témoignage sur place. Mais peut-être que c'est des témoignages qui peuvent se multiplier dans le diocèse. Et dans chaque paroisse, on a maintenant un curé, des religieuses, qui soit sont nées ailleurs, soit ont vécu quelques années ailleurs, et cette semaine missionnaire peut être l'occasion de rentrer en lien avec eux et de leur demander aussi leur témoignage sur l'Église d'ailleurs qu'ils ont connue ou qu'ils continuent de connaître.
2: Parfois les très faibles moyens qu'elles ont, ce besoin de soutien pour survivre, parfois même dans des environnements politiques compliqués, pas seulement après une catastrophe naturelle.
3: Aussi, mais j'aimerais insister sur le fait que le soutien matériel, il est important, et la quête impérée, elle est faite pour ça, mais le soutien, il est dans les deux sens. À Beaumont, on a beaucoup apprécié la présence du père Julien au moment l'année dernière quand on n'avait plus de curé. Et on va bénéficier maintenant du père Alain qui vient du Bénin. Et c'est vrai que leur dynamisme, leur habitude d'une autre façon d'être en église nous apporte aussi.
2: À nous.
3: L'échange, il est mutuel. Et c'est quelque chose, le pape Jean-Paul II avait écrit en 1990, je crois, dans ces eaux-là, une encyclique qui s'appelle Redemptoris Missio, qui est la dernière grande encyclique missionnaire sur laquelle on se base pour la mission universelle. Et dans cette encyclique, il insistait sur ce qu'il appelle l'échange entre églises. On est quelquefois encore un peu contaminé par une idée de mission où l'Europe, voire la France, va apporter à d'autres. Or, la mission, c'est d'abord un échange. Et au jour d'aujourd'hui, il y a encore des lieux. On parlait tout à l'heure du vicariat apostolique, parce que ça ne peut pas encore être un diocèse en Amazonie, au Pérou. Mais la plupart des lieux, maintenant, ont des diocèses. Et l'échange entre diocèses, au Mans, on connaît très très bien ça avec Paderborn, cette amitié millénaire. Et cette maison Saint-Julien, elle nous a été beaucoup aidée par les Allemands. Mais les Allemands reçoivent aussi de nous. Et on ne peut pas dire qu'il y en ait un qui donne à l'autre et l'autre qui ne fasse que se recevoir. Personne n'est assez pauvre pour n'avoir rien à donner. Personne n'est assez riche pour n'avoir rien à recevoir.
2: La semaine missionnaire mondiale se tient du 11 au 18 octobre partout, y compris donc dans la Sarthe. On en a parlé avec vous, Michel Damet. Bien sûr, plus d'informations, comme toujours, sur le site sartecatholique.fr pour les dates, les horaires, les lieux. On saura tout. Michel Damet, je rappelle que vous êtes délégué diocésaine à la mission universelle. Un grand merci d'être venu nous voir aujourd'hui pour nous parler de cette semaine missionnaire mondiale.
3: Merci à vous pour votre accueil.

0: Chers amis auditeurs, bonjour. Bienvenue dans l'émission Petite École Biblique. Père Osney, bonjour.
1: Bonjour à vous, bonjour à tous.
0: Alors nous continuons cette série d'émissions sur la détresse finale, venue glorieuse. Et nous allons commencer avec ce verset 15 de l'Évangile selon saint Matthieu, chapitre 24. C'est « Lorsque vous verrez l'abomination de la désolation installée dans le lieu saint, comme l'a dit le prophète Daniel, que le lecteur comprenne. »
1: C'est une allusion à quelque chose de bien spécifique. Mais voyez, dans cette partie, à partir du verset 15, on bascule dans un passage des paroles de Jésus où il va parler de la Judée. Autant dans les versets qui précédaient, il y avait un accent juif, certes, mais pas christianisé. Ici, il était question de la proclamation de l'Évangile dans le monde entier, par exemple. Ici, on va parler de la Judée. Avant, il était question des dangers à l'intérieur de la communauté, etc. Ici, il va s'agir des dangers extérieurs. Avant, le regard était dirigé vers la fin des temps. Ici, les avertissements sont donnés aux chrétiens sur la chute imminente de Jérusalem et les précautions à prendre. Il faut voir que dans la perspective de Matthieu, c'est comme si Jésus s'appuyait sur ce qui va se passer avec la destruction de Jérusalem pour parler de ce qui se passera avant sa venue glorieuse. Alors ce petit verset 15, où les questions de l'abomination de la désolation fait allusion à une période vers 178 avant Jésus-Christ, au temps d'Antiochus Épiphane, où il avait placé dans le temple une statue de Zeus. Et ça avait été perçu par les Juifs à l'époque comme vraiment la profanation suprême, l'abomination de la désolation. Et donc Jésus, ici, dit que à nouveau va se produire avec la destruction du temple, au fond, comme une sorte de profanation majeure. Et quand vous verrez l'abomination de la désolation installée dans le saint lieu, que le lecteur comprenne. Donc Jésus fait allusion en disant, ben attention, ça risque de se reproduire. Et il va donner des consignes pour la suite, à savoir fuir dans la montagne. Donc ici, on s'adresse directement au lecteur de l'évangile de Matthieu, à l'époque où c'est écrit, et ça ne s'adresse pas aux chrétiens qui liront avant la parousie l'évangile de Matthieu. Ils vont pas fuir dans les montagnes alors qu'on est dans une civilisation urbaine plus, etc. Donc, celui qui sera dans sa maison, qui ne retourne pas en arrière pour emporter son manteau, etc.
0: Une image de détachement.
1: Absolument.
0: Faut être complètement détaché.
1: Mais ça fait allusion donc au sort de Jérusalem qui sera détruit en 70. Et Luc lui-même parle dans le même sens au chapitre 21. Alors on ne va pas lire ce passage en détail, mais Jésus invite à prier

0: personne n'aurait la vie sauve.
1: C'est dire que c'est tragique.
0: Ah oui, c'est tragique.
1: Et effectivement, quand on lit la reconstitution de Flavius Joseph, par exemple, le récit qu'il fait de la ruine de Jérusalem en 70, c'est épouvantable. C'est absolument épouvantable. Vous avez un gros livre qui est paru d'un certain Bannon, je crois, si je me souviens bien, sur Flavius Joseph, où il y a plusieurs chapitres sur cette époque, et c'est épouvantable.
0: Ça nous concerne aussi, on doit aussi prier justement et pour que ces jours soient abrégés.
1: Absolument, et même dans toutes circonstances tragiques, au fond, nous devons prier pour demander au Seigneur d'agir pour que ces choses extrêmement graves soient abrégées. Alors, la grande tribulation, on passe à la grande tribulation des temps parousiaques. On va glisser de l'un à l'autre quand Jésus va dire « Si quelqu'un vous dit « Voici, le Christ est ici » ou bien « Il est là », n'en croyez rien, il surgira en effet des faux Christ, des faux prophètes qui induiront de grands signes et des prodiges au point d'abuser, s'il était possible, même les élus. » Et il termine en disant « Voilà, je vous l'ai dit, voilà, je vous ai prévenu. »
0: Mais ça, c'est à nous aussi que ça s'adresse.
1: Ça s'adresse à nous aussi.
0: Il y a une vigilance à avoir.
1: Et précisément, là, on va glisser vers la suite des paroles de Jésus qui décolle de la ruine de Jérusalem en 70 pour s'attacher à ce qui se passera maintenant à la fin des temps, avant sa venue dans la gloire.

0: Vous écoutez l'émission Petite École Biblique. Nous continuons sur le thème de la parousie. Nous sommes dans l'Évangile selon saint Matthieu, chapitre 24, verset 26. Si l'on vous dit « Le voilà dans le désert, ne sortez pas. Si l'on vous dit « Le voilà dans le fond de la maison, n'en croyez rien. » En effet, comme l'éclair part de l'Orient et brille jusqu'à l'Occident, ainsi sera la venue du Fils de l'homme. »
1: Oui, c'est important d'écouter ce verset parce que peut-être nos auditeurs savent que dans le livre de Zacharie, dans l'Ancien Testament par exemple, on nous annonce la venue du Messie à Jérusalem, en particulier sur au mont des Oliviers. Et beaucoup de juifs, d'une part, tiennent cela pour quelque chose d'absolu. Et beaucoup de chrétiens évangéliques aussi rentrent dans ce scénario de penser que le Christ, dans sa venue glorieuse, viendra à Jérusalem. Or, il nous dit ici que sa venue sera comme l'éclair qui part du levant, brille jusqu'au couchant. C'est-à-dire que la perspective est universelle. Elle n'est pas centrée géographiquement. Sa venue n'est pas géographiquement précise dans un lieu. Elle est partout sur la terre, d'une certaine façon, hein. Et il y a l'autre image qui est « Où que soit le cadavre, là se rassembleront les vautours ». Ça semble un peu bizarre comme allusion,
0: oui.
1: Mais c'est parce que effectivement, quand il y a un cadavre d'animal quelque part, les vautours planent loin, très haut, au-dessus, et on les voit de très loin. Et voilà, quand Jésus viendra, ce sera visible de loin, partout. Alors, la venue du Christ a une ampleur absolument cosmique. Aussitôt après la tribulation de ces jours-là, le soleil s'obscurcira, la lune ne donnera plus sa lumière, les étoiles tomberont. Ici, Jésus reprend les images de l'apocalyptique pour parler de la venue de Dieu, l'ébranlement du cosmos, hein, la détresse. Donc le premier acte du scénario parousiaque qui est décrit par Matthieu, c'est l'ébranlement du cosmos. Et le second acte, c'est l'apparition du signe du Fils de l'homme, verset 30. « Et elle apparaîtra dans le ciel le signe du Fils de l'homme, et toutes les races de la terre se frapperont la poitrine envers le Fils de l'homme venant sur les

0: nuée du ciel avec puissance et grande gloire. Concernant ce signe, on ne sait pas de quoi il s'agit. Il faut laisser à cette prédiction de Jésus son caractère énigmatique et le considérer comme un signe prémonitoire de la vraie parousie du Fils de l'homme, juge, mais on ne sait pas précisément de quoi il s'agit. Ce qui est certain, c'est que Jésus, en tant que Fils de l'homme et en tant que juge, sera reconnu du monde entier et que cela provoquera une sorte de transformation des cœurs à ce point qu'on se frappera la poitrine, on se lamentera, un repentir, au fond, devant le transpercé, comme dit par ailleurs l'Apocalypse. Hein. Toutes les tribus se frapperont la poitrine en signe de lamentation devant la venue du Fils de l'homme, signe qui évoque le jugement et que Jésus va déployer après, à la fin du chapitre 25, dans la parabole du jugement des nations, la venue glorieuse du Fils de l'homme.
1: En fait, tous le reconnaîtront.
0: Tous le reconnaîtront. C'est pour ça qu'il faut faire très attention à la façon dont on parle de la venue du Fils de l'homme à la fin des temps, ne pas se laisser piéger par le texte de Zacharie, comme je le disais déjà. Alors, nous commencerons à partir de la prochaine émission à parler des paraboles, les paraboles de la vigilance. Mais on peut terminer peut-être en disant que Jésus dit que sa parousie est proche. Mais en fait, Jésus ne tient pas à révéler à ses disciples des secrets apocalyptiques. Il veut les préparer à son avènement définitif. C'est pour ça qu'il leur dit que nul ne sait, et lui-même ne sait pas, quand ce sera seul le Père sait. Ni lui, ni les anges ne savent. Mais il faut se préparer, oui. La parousie est proche, il faut se préparer, et Jésus va alors dériver vers ces paraboles de vigilance. Il n'y a pas de date prévisible, ce n'est pas la peine de s'atteler à ce créneau qui est une fausse piste. Voilà, nous continuerons la prochaine fois.
1: Merci Père, au revoir.
0: À bientôt.

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1: Après avoir consacré le mois de septembre au sens du pèlerinage, Valérie Jacquot et ses invités reviennent en ce mois d'octobre sur un événement qui a marqué l'Église de France, la visite du pape Léon XIV. Pour commencer, nous allons regarder cet événement avec les yeux des jeunes.
2: Bonjour et bienvenue dans Tous Pèlerins, je suis Valérie Jacquot, directrice du service des pèlerinages du diocèse du Mans. Et comme chaque jeudi à 19h, nous partons ensemble à la découverte des pèlerinages d'aujourd'hui. Un voyage vers un lieu saint, mais aussi une invitation à avancer sur notre propre chemin de foi. Après avoir consacré le mois de septembre au sens du pèlerinage, nous allons ce mois-ci revenir sur un événement qui a marqué l'Église de France, le pape Léon XIV, un pèlerin parmi les pèlerins. Merci à mes invités du mois. Xavier, vous êtes parti avec le pôle jeune à la veillée et à la messe du pape. Bonjour Xavier.
3: Bonjour Valérie. Bonjour à tous les auditeurs de RCF.
2: Bonjour Élodie.
4: Bonjour.
2: Vous êtes du pôle jeune et vous avez été envoyée à Paris et Lourdes par le pôle communication du diocèse.
4: Tout à fait.
2: Et Frédéric, vous êtes diacre permanent de la cathédrale Saint-Julien. Bonjour Frédéric.
5: Bonjour à tous.
2: Alors pour commencer, nous allons regarder cet événement avec les yeux des jeunes. Je m'adresse à vous, Xavier. Qu'est-ce qui s'est passé pour les jeunes lors de cette venue du pape ?
3: Eh bien, je pense beaucoup de joie et beaucoup d'excitation. Ça a été vraiment 48 heures remplies de joie tout autour de moi. Je n'ai jamais vu quelqu'un prendre un métro avec autant de joie. C'est pour vous dire à quel point tout le monde était tellement excité, tellement joyeux. C'est assez incroyable, cette joie ambiante.
2: Est-ce qu'avec vous, il y avait des jeunes qui n'étaient pas forcément très pratiquants ou habitués à venir aux aumôneries ?
3: Oui, absolument. À l'aumônerie, il y en a beaucoup qui sont en demande de sacrement. Et avec moi, notamment, il y en avait beaucoup qui, je crois, pour un, c'était sa 4e messe. Donc c'est assez incroyable quand même d'avoir sa 4e messe avec le pape. Et ils étaient parmi les plus excités et les plus contents d'être là. Et c'était vraiment, pour un chrétien comme moi qui le suis depuis bien longtemps, c'était incroyable de voir cette excitation pour les moindres petites choses.
2: Et comment cette rencontre vous a donné envie de vous mettre en route ?
3: Eh bien, justement, avec ces nouveaux, j'ai vraiment eu envie de les guider. Moi, j'avais un drapeau pendant la messe que j'ai porté à bout de bras pendant plusieurs heures et ça m'a vraiment envie d'être un guide pour ces jeunes qui viennent d'arriver dans la religion et qu'on a envie de guider, qui on a envie de tout montrer, en fait. Donc c'est vraiment ça qui m'a motivé.
2: Et pour vous-même, dans votre foi ?
3: Je pense que le message que j'ai le plus retenu de cette messe, ça a été de prendre soin des autres. Le pape, à un moment, a parlé du profond mal-être qu'il pouvait y avoir, notamment dans la jeunesse, et de l'importance qu'il y avait d'être tous soudés. Et je pense qu'il faut aujourd'hui que je me mette vraiment à regarder tous les jeunes qui sont autour de moi, quels sont leurs problèmes et comment je peux les aider pour justement vraiment être, comme ce porte-drapeau, un vrai guide pour les aider.
2: C'est le message que vous retenez ?
3: Oui.
2: Et vous, Élodie, quel est le message du pape que vous retenez ?
4: Alors moi, c'est « Vous êtes les saints de France », qui est la phrase qu'on entend beaucoup. Également, il nous a demandé d'être des témoins lumineux. Et c'est la phrase qui me guide maintenant depuis que nous sommes rentrés. Et oui, je retiens vraiment être un témoin lumineux, être lumineux en donnant l'évangile. C'est ce que j'ai retenu.
2: Et vous, Frédéric ?
5: Pour ma part, je retiens en particulier ce que le pape nous a rappelé à tous, jeunes et vieux. « Je vous exhorte donc tous, nous a-t-il dit, à être témoins et serviteurs de la vocation prophétique, sacerdotale et royale de tout le peuple de Dieu. » Et cela nous ramène chacun, en particulier vous les jeunes, à rechercher activement, notamment par la prière, quelle est notre vocation personnelle.
2: Finalement, on a tous été un petit peu emmenés en pèlerinage avec cette visite du pape.
5: On était tous rajeunis.
2: Merci à tous les trois, Xavier, Élodie et Frédéric. La semaine prochaine, nous allons continuer ce chemin avec le témoignage d'Élodie sur la venue du pape à Lourdes. Bonne semaine.

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1: Bonjour chers auditeurs, eh bien oui, c'est le moment de notre émission hebdomadaire Jésus qui es-tu, en présence du Père Antoine Noivy, que je suis heureuse de retrouver.
2: Bonjour Nathalie.
1: Donc depuis quelque temps, notre parcours à la suite du Christ nous a entraînés à lire désormais les lettres pastorales, c'est-à-dire les lettres d'un pasteur écrites à ses disciples, qui eux aussi ont des responsabilités. Je veux parler donc de saint Paul, toujours lui, qui écrit à deux de ses précieux disciples, Timothée et Tite. Donc nous avons pas mal travaillé sur la première lettre à Timothée. Nous avons déjà montré, dans une introduction qui concernait un petit peu toutes ces lettres, leur provenance, le but visé par leur auteur. Et Paul, en écrivant à Timothée et à Tite, finalement continuait son œuvre, l'œuvre qu'il avait commencée, et aussi finalement l'engendrement, la formation de ses disciples à la suite finalement de l'imposition des mains qu'il leur avait faite. Mais au-delà de la seule personne du destinataire, que ce soit Timothée ou Tite, cette lettre, en fait, s'adresse également à toute la communauté et elle bénéficie également de l'enseignement et des fruits de cet enseignement. On avait été frappé la dernière fois de voir que, entre autres, saint Paul insistait sur l'exemplarité et de la vie et sur le témoignage de foi qu'il demandait à Timothée et qui était indispensable pour nourrir et faire grandir spirituellement la communauté qui lui a été confiée. C'est effectivement un message aussi fort qui est envoyé aux pasteurs de communauté d'avoir une vie en cohérence avec leur foi et une foi capable également d'être proclamée. Et déjà, au premier siècle, il fallait les encourager dans ce sens, qui n'est pas toujours facile. Donc, nous avons consacré à la première épître à Timothée deux émissions qui ont essayé de mettre en valeur l'actualité de cette lettre. Et dans la première émission, nous avions montré que le but ultime de l'Église et de la vie religieuse était de montrer et de conduire à Jésus-Christ. Et dans la dernière émission, nous avons découvert que Paul nous demande, comme à Timothée, d'être ce qu'il appelle, de cette très belle expression, des hommes de Dieu. Là encore, il apparaît l'utilité de la vie religieuse. Alors, quand on dit de la vie religieuse, ce n'est pas forcément la vie consacrée, mais de la vie profondément religieuse, c'est-à-dire nous unir au Christ. Ce qui... dans la théologie de Paul, est quand même assez clairement montré par le mystère de l'incarnation. Nous nous unissons au Christ et nous devenons un avec lui. Nous ne sommes plus non seulement choisis, mais vraiment mis à part. C'était un peu la conclusion la semaine dernière de votre enseignement. Être homme de Dieu, c'est prendre conscience de ce choix que le Seigneur a fait de nos personnes en nous destinant à témoigner de lui dans la fidélité de nos promesses baptismales. Et cette mise à part est déjà finalement une promesse de vie éternelle, ce qui se retrouve quand Jésus dit que le royaume des cieux est déjà parmi nous. Alors maintenant, nous allons aborder, toujours encore plein de cet enseignement magnifique, nous allons aborder la deuxième épître à Timothée. Alors, elle est plus courte. Et là, comme à chaque fois qu'on découvre une nouvelle lettre, une nouvelle épître, Père Antoine, vous allez nous dire, s'il vous plaît, quels sont les grands accents oui. de cette lettre. Et puis, j'imagine aussi comment elle se découpe. Mmh. Enfin, mmh. voilà, une introduction à cette lettre.
2: Paul, apôtre de Jésus-Christ, par la volonté de Dieu, selon la promesse de la vie que nous avons dans le Christ Jésus, à Timothée, mon enfant bien-aimé, à toi la grâce, la miséricorde et la paix, de la part de Dieu, le Père, et du Christ Jésus, notre Seigneur. Je suis plein de gratitude envers Dieu, à qui je rends un culte. Avec une conscience pure, à la suite de mes ancêtres, je lui rends grâce en me souvenant continuellement de toi dans mes prières, nuit et jour. Me rappelant tes larmes, j'ai un très vif désir de te revoir pour être rempli de joie. J'ai souvenir de la foi sincère qui est en toi. C'était celle qui habitait d'abord Loïs, ta grand-mère, et celle de Nice, ta mère. Et j'ai la conviction que c'est aussi la tienne. Voilà pourquoi je te rappelle, ravive le don gratuit de Dieu, ce don qui est en toi depuis que je t'ai imposé les mains. Car ce n'est pas un esprit de peur que Dieu nous a donné, mais un esprit de force, d'amour et de pondération. N'aie donc pas honte de rendre témoignage à notre Seigneur et n'aie pas honte de moi qui suis son prisonnier. Mais avec la force de Dieu, prends ta part des souffrances liées à l'annonce de l'Évangile, car Dieu nous a sauvés, il nous a appelés à une vocation sainte, non pas à cause de nos propres actes, mais à cause de son projet à lui et de sa grâce. Cette grâce nous avait été donnée dans le Christ Jésus avant tous les siècles. Nous sommes au début donc de cette lettre. Dans la deuxième épître à Timothée, on le voit, Paul construit la correspondance avec Timothée. Cette lettre, elle est composée de seulement de 4 chapitres. La deuxième épître à Timothée est plus personnelle, comme on va le découvrir, plus personnelle que la première. Je propose simplement au cours de cette émission que nous la découvrions dans les grandes transthématiques. Nous pourrons alors, à partir de cette lecture, déterminer quels seront les grands thèmes que nous étudierons dans nos prochaines émissions.
1: Alors, quelle est donc la première partie de cette lettre et quels sont les enseignements que Paul veut donner à son disciple dans cette partie ?
2: Alors, je viens de lire un extrait de l'entame de la première partie de cette lettre, très personnelle, comme nous l'avons dit. Paul ne manque pas de donner des nouvelles toutes personnelles, celles de sa captivité. On peut donc percevoir l'amitié et la confiance entre Paul et Timothée. Dans cette partie, Paul montre que la fidélité au Christ n'est pas une simple balade de santé. La fidélité au Christ et l'attachement à sa personne sont quelquefois une épreuve. Ici, comme on peut le percevoir, Paul se trouve en prison à cause du Christ et de cette prison, il va aller jusqu'à la mort.
1: Alors, après cette première partie, en effet, vraiment personnelle, où il parle à la fois de Timothée et de lui-même. Dans la deuxième partie, que veut montrer Paul ?
2: Alors, un hymne puissant qui me donne souvent la chair de poule parce que ça me rappelle mon enfance. Et quand je vais le citer, vous allez voir, Paul fond Timothée dans la mémoire de Jésus le Christ. Je cite cette séquence. « Toi donc, mon enfant, trouve ta force dans la grâce qui est en Jésus-Christ. Ce que tu m'as entendu dire en présence de nombreux témoins, confie-le à des hommes dignes de foi qui seront capables de l'enseigner aux autres à leur tour. Prends ta part de souffrance comme un bon soldat du Christ, Jésus. Celui qui est dans l'armée ne s'embarrasse pas des affaires de la vie ordinaire. Il cherche à satisfaire celui qui l'a enrôlé. De même, dans une compétition sportive, on ne reçoit la couronne de laurier que si l'on a observé les règles de la compétition. Le cultivateur qui se donne de la peine doit être le premier à recevoir une part de la récolte. Réfléchis à ce que tu dis, à ce que je dis, car le Seigneur te donnera de tout comprendre. Souviens-toi de Jésus-Christ. ressuscité d'entre les morts, le descendant de David. Voilà mon évangile. C'est pour lui que j'endure la souffrance jusqu'à être enchaîné comme un malfaiteur. Mais on n'enchaîne pas la parole de Dieu. C'est pourquoi je supporte tout pour ceux que Dieu a choisis, afin qu'ils obtiennent eux aussi le salut qui est dans le Christ Jésus avec la gloire éternelle. Voilà une parole digne de foi. Si nous sommes morts avec lui nous vivrons. Si nous supportons l'épreuve, avec lui nous régnerons. Si nous le rejetons, lui aussi nous rejettera. Si nous manquons de foi, lui reste fidèle à sa parole, car il ne peut se rejeter lui-même. Deuxième lettre à Timothée, le chapitre 2. Évidemment, cette partie est une partie très forte. Toi, personnellement, parce que ce chant, souviens-toi de Jésus-Christ.
1: Oui.
2: Moi qui suis, ne suis pas français de naissance.
1: Oui.
2: J'ai appris français en chantant des chants comme cela. Donc, il y a quelque chose dans cet hymne qui me lie à la foi, mais aussi à la langue française. C'est ça le lien. Et donc, cette chanson, c'est quelque chose qui me tient beaucoup à toi. Donc, évidemment, nous allons consacrer notre prochaine émission sur le souvenir de Jésus le Christ. Nous nous interrogerons sur ce que cela veut dire dans la bouche de Paul quand il dit « Souviens-toi de Jésus Christ ».
1: Et c'est vrai que cette... D'ailleurs, je pense que cette... affirmation, enfin, on peut la prendre en plusieurs. Il y a plusieurs choses,
2: ouais.
1: Plusieurs aspects, plusieurs étapes, là aussi, dans cet extraordinaire témoignage de foi, et déjà tourné vers l'avenir.
2: Ouais.
1: Donc, je serais contente que vous y passiez en effet plus de temps. Et puis, je suis touchée parce que pendant que vous lisiez ce passage, moi aussi, me revenait. Dans l'oreille, ce chant qu'on chantait,
2: oui.
1: En effet, quand j'étais
2: petite. C'est quand même assez fort. Comme... Donc, on va évidemment...
1: On va le chanter.
2: On va le chanter. Et on va essayer de le décortiquer un peu. Qu'est-ce que cela veut dire que de se souvenir de Jésus?
1: Il avait quand même drôlement le sens des formules, hein, ce saint Paul.
2: Ah.
1: C'est...
2: je crois que c'est un génie. On ne l'a pas assez dit, mais il faut le dire.
1: Allez, maintenant. On va dire, le bon Dieu l'a bien choisi.
2: Oui, c'est un génie. Ouais.
1: Probablement.
2: C'est un génie, oui. Ouais.
1: Mais c'est vrai que plus on l'étudie et plus on est impressionné. On se dit, mais heureusement qu'il a été là,
2: oui.
1: Avec cette personnalité certainement très complexe.
2: Oui.
1: Certainement par moments compliquée,
2: oui.
1: Agaçante.
2: Oui.
1: Mais quelle puissance,
2: oui.
1: C'est impressionnant. Bon, eh bien, maintenant, dites-moi, avant qu'on aille plus loin, quels,
2: oui.
1: Autres accents importants trouvez-vous dans cette lettre et qu'est-ce qu'on peut tirer comme leçon déjà de cette partie?
2: Alors, on n'a pas fini avec Paul dans cette lettre et on va trouver encore un autre point. Les faux docteurs, vraiment, ça constitue c'est une préoccupation constante pour Paul. Le phénomène n'est pas nouveau, on l'a vu dans les autres lettres, mais Paul fait de l'événement de ces faux docteurs les prémices des temps derniers, des derniers temps. Cette lecture est très importante. Je lis un extrait du chapitre 3. Sache-le bien. Dans les derniers jours surviendront des moments difficiles. En effet, les gens seront égoïstes, cupides, fanfarons, orgueilleux, blasphémateurs, révoltés contre leurs parents, ingrat, sacrilège, sans cœur, implacable, médisant, incapable de se maîtriser, intraitable, ennemi du bien, traître, emporté, aveuglé par l'orgueil, ami du plaisir, plutôt que de Dieu. Ils auront des apparences de piété, mais rejetteront ce qui fait sa force. Détourne-toi aussi de ces gens-là. Parmi eux, il y en a qui s'introduisent dans les maisons et captives de bonnes femmes chargées de péchés entraîné par toutes sortes de convoitises, toujours en train d'apprendre et jamais capable de parvenir à la pleine connaissance de la vérité. Je saute et je vais au verset 14, mais toi, demeure ferme dans ce que tu as appris de cela. Tu as acquis la certitude, sachant bien de qui tu l'as appris. Nous sommes dans le chapitre 3 de la deuxième à Timothée.
1: C'est Jésus qui est tu avec le Père Antoine Nouavi et vous venez de nous lire un passage, là aussi, un des aspects de Saint Paul qui est assez, que je trouve toujours assez amusant,
2: oui.
1: C'est ces immenses listes de soit de vertus, mais elles sont malheureusement souvent plus courtes, soit de péchés, de oui. défauts, et dans laquelle malheureusement on peut se reconnaître toute époque. En lisant, je me disais, tiens, ben, il parle de notre époque, mais oui. C'est voilà, le péché n'a pas beaucoup d'originalité, il se reproduit d'époque en époque, presque de façon particulière. Mais au-delà de cette liste, il estime que les faux docteurs, oui. ceux qui prêchent un faux Jésus, finalement, vont avoir comme fruit des gens qui seront hypocrites et qui, même s'ils gardent des attitudes de piété, par derrière, laisseront se développer tous ces énormes défauts, tous ces péchés.
2: Ouais.
1: Et en effet, il met en garde Timothée en lui disant, toi, demeure ferme dans ce que tu as appris. Et de fait, on pourrait reciter d'autres lettres où il insiste, ne lâchez rien de la révélation, mais n'essayez pas d'en rajouter. Ceux qui viennent et qui rajoutent des choses, méfiance. Et donc la fidélité, c'est quand même peut-être ce mot, la fidélité au message de Jésus et seulement à lui. Et quand on a peur que le message soit déjà faussé à la personne de Jésus,
2: oui.
1: c'est vraiment le seul remède contre toute déviance. Donc en fait, il n'y a pas de fidélité à l'enseignement sans l'attachement à la personne même de Jésus. D'ailleurs, c'est Jésus qui l'a dit. Quand il a dit « je suis le chemin, la vérité et la vie », il n'a pas dit « j'ai la vérité oui, », il a dit oui. « je suis
2: oui. ».
1: Donc, quelque part, si on ne sait pas où regarder, il suffit, enfin, et c'est beaucoup, de le regarder,
2: oui.
1: lui.
2: Oui.
1: Et vraiment, là encore, Saint Paul insiste, et c'est toujours d'actualité aujourd'hui, parce que les messages proches, légèrement différents,
2: ouais.
1: Édulcorés ou au contraire durcis
2: oui.
1: du message de Jésus, à toute époque et à la nôtre, on en est assailli.
2: Mmh. Ouais.
1: Alors, est-ce que vous avez encore une autre ambiance, j'ai envie de dire.
2: Toujours, toujours.
1: À nous donner.
2: alors, toujours. Là, Paul, il y a toujours.
1: Donc là, alors, on avait droit au troisième chapitre. Maintenant, ça va être dans le quatrième.
2: Le quatrième. Alors, la dernière partie de la lettre renferme les dernières recommandations de Paul. Elles seront vraiment les dernières. Nous n'avons pas de traces d'une troisième lettre. Les dernières phrases ont donc des valeurs, une valeur testamentaire. Et il faut les prendre comme telles. Et je cite cette portion devant Dieu et devant le Christ Jésus qui va juger les vivants et les morts. Je t'en conjure au nom de sa manifestation et de son règne. Proclame la parole, interviens à temps et à contre-temps, dénonce le mal, fais des reproches, encourage toujours avec patience et au souci d'instruire. Un temps viendra où les gens ne supporteront plus l'enseignement de la saine doctrine, mais au gré de leurs caprices, ils iront se chercher une foule de maîtres pour calmer leur démangeaison d'entendre du nouveau. Ils refuseront d'entendre la vérité pour se tourner vers des récits mythologiques. Mais toi, en toute chose, garde la mesure, supporte la souffrance, fais ton travail d'évangélisateur, accomplis jusqu'au bout ton ministère. Moi, en effet, je suis déjà offert en sacrifice. Le moment de mon départ est venu. J'ai mené le bon combat. J'ai achevé ma course. J'ai gardé la foi. Je n'ai plus qu'à recevoir la couronne de la justice. Le Seigneur, le juste juge, me la remettra en ce jour-là. Et non seulement à moi, mais aussi à tous ceux qui auront désiré avec amour sa manifestation glorieuse. Nous sommes au chapitre 4 de la deuxième à Timothée. Comme on peut le percevoir, il y a dans cette séquence une sorte de bouquet final où Paul insiste auprès de Timothée pour qu'il tienne bon dans son ministère. Il fait aussi le bilan en espérant être récompensé, et il le sera. Nous prendrons le prétexte de l'expression de Paul « J'ai mené le bon combat, j'ai achevé ma course, j'ai gardé la foi ». Nous allons prendre cette portion de phrase comme prétexte pour commencer à tirer des conclusions du ministère de Paul. Nous concentrerons donc une émission à la christologie de Paul. Quel est donc le Christ de Paul ? Nous redirons certainement les mêmes choses, mais il est vraiment important de le faire maintenant avant d'aller vers les épîtres à Tite et à Philémon.
1: Donc finalement, en effet, je pense que cette conclusion sera nécessaire pour que nous puissions reprendre, embrasser à nouveau toutes les spécificités du Christ, ce que vous appelez le Christ de Paul, qui est le Christ de tous. Ce n'est pas un Christ différent. Mais ce qui est très intéressant quand on lit Paul après être passé par les évangiles et les actes des apôtres, c'est que Paul est le premier d'entre nous à n'avoir connu le Christ que hors de sa temporalité. Et d'une certaine manière, c'est presque plus facile pour lui d'en embrasser la grandeur.
2: Oui.
1: Ce qui nous prouve que c'est une chance de ne pas avoir connu le Christ, c'est que les apôtres, les autres apôtres, puisqu'il se définit lui comme le 13e apôtre, les autres apôtres, finalement, ont eu à découvrir le Christ divin, mais à travers sa temporalité, à travers le Christ humain.
2: Oui.
1: Et Paul a été débarrassé de ça, si je puis dire, et ça lui donne, je crois, cette puissance, ce qui nous montre aussi que ce qui n'est caché est infiniment plus grand que ce qui est vu.
2: Oui.
1: On a hâte d'avoir cette conclusion.
2: Oui. Et moi, je dis souvent que, par rapport à ça, ce que vous dites, qu'il n'y a pas de complexe à avoir par rapport au christianisme primitif. Nous aussi, nous bénéficions des mêmes grâces. En tout cas, le Christ se révèle à nous pleinement pour que nous puissions, comme vous l'avez dit tout à l'heure, Paul, qui ne l'a pas connu physiquement, et qui en a fait autant, peut-être même plus que les autres.
1: Enfin, voilà, sans rentrer dans une querelle, savoir si Paul en a fait trop ou pas. Mais en tout cas, oui, il a clairement une autre vision du Christ que ceux qui ont eu l'immense privilège, quand même, faut bien reconnaître, de le connaître. Voilà. Y a une très jolie, à la fin de la deuxième lettre à Timothée, il y a les dernières paroles de Paul, enfin en tout cas ce seront les dernières que Timothée recevra. Et là aussi, on sent vraiment un père un peu fatigué et qui donne à son fils des petites demandes très simples. En venant, rapporte-moi le manteau que j'ai léché à Troas, chez Carpos. Apporte-moi aussi mes livres, surtout les parchemins. Alexandre, le forgeron, m'a fait beaucoup de mal. Le Seigneur lui rendra selon ses œuvres. Toi aussi, prends garde à cet individu, car il s'est violemment opposé à nos paroles. La première fois que j'ai présenté ma défense, personne ne m'a soutenu. Tous m'ont abandonné. Que cela ne soit pas retenu contre eux, le Seigneur, lui, m'a assisté. Il m'a rempli de force pour que, par moi, la proclamation de l'Évangile s'accomplisse jusqu'au bout et que toutes les nations l'entendent. J'ai été arraché à la gueule du lion. le Seigneur m'arrachera encore à tout ce qu'on fait pour me nuire. Il me sauvera et me fera entrer dans son royaume céleste. » Il parle bien d'un salut spirituel et non pas d'un salut matériel. « À lui la gloire pour les siècles des siècles. Amen. » Amen. Et puis, « Salut Prisca et Aquilas, ainsi que ceux de la maison d'Onésiphore. Eraste est à Corinthe, j'ai laissé Trophime à Milet, il était malade. Efforce-toi de venir avant l'hiver. Eubule et Pudens te saluent, ainsi que l'un, Claudia et tous les frères. Que le Seigneur soit avec ton esprit, que la grâce soit avec vous. »
2: Amen.
1: C'est très joli ce côté vraiment communauté, toute simple, fraternelle, familiale en fait. On sait si Timothée a revu Paul, apparemment Timothée devait aller à Rome. On ne sait pas ça. Eh bien, on demandera ça au bon Dieu arrivé là-haut. En attendant, on se retrouve la semaine prochaine avec une émission qui, cette fois, nous entraînera chez Tite.
2: Non, on va continuer avec Timothée.
1: Avec Timothée, on va revenir sur ces quatre les deux couleurs de la lettre, de la seconde lettre à Timothée.
2: Absolument.
1: Très belle semaine à vous et à la semaine prochaine.

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0: La bande originale du film Le Professionnel, signé Ennio Morricone sur RCF Notre-Dame. Il est 19h40, voici l'heure de retrouver un livre en écoute. Vous le savez, actuellement nous lisons ensemble le livre de John Eldredge, Indomptable, le secret de l'âme masculine. On écoute ensemble et on lit ensemble l'épisode numéro 17.
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2: Indomptable, le secret de l'âme masculine, par John Eldredge, aux éditions Farel. Nous avons tous fait plusieurs fois cette expérience que décrit saint Paul dans sa lettre aux Romains au chapitre 7, mais ce qui nous surprend, c'est la conclusion. Ce n'est plus moi qui l'accomplis, mais le péché qui habite en moi. Au verset 20. Avez-vous remarqué la distinction qu'il établit ? Il dit en substance « Je sais que je lutte contre le péché, mais je sais aussi que mon péché ne se confond pas avec moi. Il ne correspond pas à mon vrai cœur. Vous n'êtes pas votre péché. Celui-ci n'est plus l'essentiel de l'homme qui vit en union avec Jésus. Votre cœur est bon. Je vous donnerai un cœur nouveau et je mettrai en vous un esprit nouveau. » Ézéchiel chapitre 36, verset 26. Le grand mensonge qui est répandu dans l'Église aujourd'hui est de nous faire croire que nous sommes rien de plus que des pécheurs sauvés par grâce. Rappelons que l'auteur est protestant. Nous sommes beaucoup plus que cela. Nous sommes une nouvelle création en Christ. Pour le Nouveau Testament, nous sommes des saints, des fils de Dieu. Au plus profond de nous-mêmes, nous sommes des hommes bons. Certes, une guerre fait rage en nous, mais c'est une guerre civile. Il ne s'agit pas d'une guerre entre nous et Dieu. Il y a un traître en nous qui lutte contre notre vrai cœur, défendu par l'Esprit de Dieu en nous également. Je cite. « En effet, la loi de l'Esprit de vie en Jésus-Christ m'a libéré de la loi du péché et de la mort. Car, chose impossible à la loi parce que la chair la rendait sans force, Dieu, en envoyant à cause du péché son propre Fils dans une chair semblable à celle du péché, a condamné le péché dans la chair. Pour vous, vous n'êtes plus sous l'emprise de la chair, mais sous celle de l'Esprit, si du moins l'Esprit de Dieu habite en vous. Si quelqu'un n'a pas l'Esprit de Christ, il ne lui appartient pas. Et si Christ est en vous, le corps, il est vrai, est mort à cause du péché, mais l'Esprit est vie à cause de la justice. Et si l'Esprit de celui qui a ressuscité Jésus d'entre les morts habite en vous, celui qui a ressuscité le Christ Jésus d'entre les morts donnera aussi la vie à vos corps mortels par son Esprit qui habite en vous. » Lettre aux Romains, chapitre 8, versets 2, 3 et 9 à 11. Le vrai moi est du côté de Dieu, contre le faux moi. En être conscient fait toute la différence. L'homme qui veut vivre vaillamment perdra vite courage s'il croit que son cœur n'est rien que péché. Pourquoi combattre dans ces conditions ? La bataille semble perdue d'avance. Non, votre chair est votre faux ego, l'être déguisé, lâche et qui cherche à préserver sa vie. La seule façon de vous en débarrasser est de la crucifier. Mais notez bien ceci, il ne nous est jamais demandé de crucifier notre cœur. La parole de Dieu ne nous demande jamais de tuer l'homme authentique qui est en nous, de rejeter ses désirs profonds de bataille, d'aventure et de beauté. En revanche, nous sommes vivement encouragés à faire mourir le traître qui est en nous. Comment ? Observez chaque fois qu'il lève sa vilaine tête. Foncez droit dans les situations que normalement vous éviteriez. Parlez hardiment des sujets sur lesquels normalement vous garderiez le silence. Si vous voulez vraiment développer votre force masculine, cessez de saboter vos forces personnelles. Sabotage. Richard est un jeune homme passionné qui essaie vraiment d'apprendre ce que signifie être un homme. Il y a quelques semaines, il avait programmé de sortir avec des amis. Ceux-ci lui avaient promis de l'appeler au moment de partir de chez eux et devaient le prendre en passant. Mais le coup de fil ne vint jamais. Quelques jours plus tard, quand l'un de ses amis évoqua cette histoire, Richard dit « Ce n'est rien, ça ne vaut pas la peine d'en parler. » En fait, au fond de lui-même, il était furieux. Son attitude s'apparente à ce que j'appelle du sabotage. Il choisit délibérément de paralyser sa vraie force et de vivre selon le faux ego. Il suffit de renouveler plusieurs fois cette expérience et on finit par croire qu'on n'a plus aucune force personnelle. J'ai remarqué que si je nie la colère que je ressens, elle se transforme en peur. Si nous ne tolérons pas ce que le philosophe Samuel Kinn appelle le feu dans les entrailles, celle-ci cédera sa place à quelque chose de plus faible. Il y a quelques années, j'eus l'occasion de dire à mon chef ce que je pensais de lui, pas dans un accès de colère coupable, pas pour le blesser, mais au contraire pour l'aider. Il m'avait téléphoné pour me demander si j'avais le temps de venir bavarder un instant avec lui. Je savais ce qu'il attendait et j'ai fui. Je lui dis que j'avais fort à faire. Pendant plusieurs jours, je me sentis faible. J'avais l'impression d'avoir été hypocrite. J'avais saboté ma propre force en refusant de m'en servir. Nous sabotons aussi nos forces quand nous les dissipons. Accepter un pot de vin, nous laisser acheter, accepter la flatterie en échange de notre loyauté, c'est du sabotage. Le refus d'aborder une discussion âpre parce que le silence nous permet d'obtenir une promotion, d'être nommé ancien ou de conserver son emploi corrompt notre être en profondeur. La masturbation est une autre forme de sabotage. C'est un acte intrinsèquement égoïste qui nous démolit. J'ai parlé à de nombreux hommes qui ont vu le sentiment de leur force s'éroder par l'habitude de la masturbation. C'est également vrai des relations sexuelles avec une femme qui n'est pas l'épouse. Karl est un jeune homme qui fait facilement tourner la tête aux demoiselles. Je me demande ce que les jeunes femmes peuvent offrir quand elles sont elles-mêmes en quête de l'amour et de l'estime qu'elles n'ont jamais reçue de leur père. Elles se jetteront dans les bras du premier venu pour savoir ce que c'est que d'être désirée. Karl vint me trouver parce qu'il menait une vie sexuelle débridée. Des dizaines et des dizaines de femmes s'offraient à lui et chaque fois qu'il succombait, il se sentait un peu moins fort. Son désir de résister s'affaiblissait régulièrement. Les choses commencèrent à changer lorsque Karl envisagea ses luttes sexuelles moins comme un péché que comme une atteinte à sa force. Il tient à être fort. Il le désire ardemment. Cette idée alimenta sa décision de résister. Comme l'a dit Kempis, l'homme doit lutter longtemps et puissamment, en dedans de lui-même, avant de parvenir à se maîtriser pleinement. Karl et moi avons passé des heures à prier pour qu'il puisse s'affranchir de chacune des relations illicites qu'il entretenait. À confesser son péché, à briser le lien que les rapports sexuels tissent entre deux âmes, à purifier sa force et à demander à Dieu de le restaurer. Il l'a fait et je suis heureux et reconnaissant de pouvoir dire que pour Karl, ce passé est définitivement résolu. Ce ne fut pas chose facile. Le combat était réel. Aujourd'hui, Karl est marié et heureux de l'être. L'essentiel. Prenez dès maintenant la décision de faire preuve de votre force et vous verrez qu'elle se développera chaque jour un peu plus. Richard était en train de réparer les freins de sa voiture. Il téléphona au magasin de pièces détachées. On lui indiqua un prix de 50 euros pour la paire de mâchoires de frein. Mais quand il arriva au magasin, le vendeur lui dit qu'elle coûtait 90 euros. Il prenait Richard pour un individu faible. Richard fut piqué au vif. Comme d'habitude, il était tenté de répondre « D'accord, ce n'est pas grave, c'est un malentendu. » Et il aurait payé le prix plus élevé. Cette fois-ci, il réagit autrement. Il maintint que le prix qui lui avait été communiqué par téléphone était de 50 euros et qu'il n'en démordrait pas. Le vendeur céda. « C'était formidable !» me dit Richard plus tard. « J'ai l'impression de m'être conduit en homme. » Cela relève peut-être de l'anecdote, mais c'est par là, dans les détails de la vie quotidienne, que commence la reconquête de notre force. Dès que vous aurez goûté à votre vraie force, vous en voudrez davantage. Intérieurement, vous vous sentirez important, substantiel.
1: Un livre en écoute, Maroussia Delacroix.
2: Indomptable, le secret de l'âme masculine, par John Eldredge, aux éditions Farel. Nous devons montrer notre force. Il pourrait sembler étrange, après tout ce que nous avons dit, qu'un homme ne permette pas à sa force de se développer et de se manifester, mais beaucoup d'entre nous sont déroutés par leur masculinité. Que se passera-t-il si nous lui laissons libre cours ? Gordon Dalby raconte l'histoire remarquable d'un homme qui était tourmenté par un rêve récurrent, un cauchemar dans lequel un lion féroce poursuivait sans relâche l'homme jusqu'à ce que ce dernier s'effondre à bout de force et se réveille en criant. L'homme était perplexe, ne sachant pas ce que son rêve signifiait. Le lion était-il un symbole de peur ? Y avait-il dans sa vie quelque chose qui l'accablait ou le menaçait ? Un jour, l'homme fut invité par un pasteur à analyser son rêve dans la prière. Tandis qu'il priait, le pasteur se sentit poussé à inviter l'homme à évoquer son rêve avec toute sa frayeur. L'homme y consentit, mais avec beaucoup d'hésitation. Il indiqua presque aussitôt qu'il revoyait le lion courir vers lui. Le pasteur dit alors à l'homme « Quand le lion sera près de vous, n'essayez pas de fuir. Restez sur place et demandez-lui qui ou ce qu'il est et ce qu'il vient faire dans votre vie. Voulez-vous essayer ?» L'homme s'agita sur sa chaise, visiblement mal à l'aise, mais il accepta et indiqua peu après ce qui se produisit. Le lion rugit et secoue la tête juste devant moi. Je lui demande qui il est et j'ai peine à croire ce qu'il me dit. Je suis ton courage et ta force. Pourquoi me fuis-tu ? Moi aussi, j'ai eu un rêve récurrent, semblable il y a très longtemps, dans mon adolescence. Un étalon sauvage se trouvait sur la crête d'une colline. J'avais conscience du danger, mais ce n'était pas un mauvais danger. Simplement quelque chose de fort, de vaillant et de plus grand que moi. J'essayais de fuir, mais l'étalon se retourna, me vit et détala la colline vers moi. Je me réveillais juste au moment où il arrivait sur moi.

être fort. Il y a quelques années, Brent me donna un conseil qui changea ma vie. Laisse les gens ressentir ton poids et qu'ils s'en accommodent. Cela nous emmène dans l'arène de notre ennemi suivant, le monde. Quel est cet ennemi que la Bible nomme le monde ? Est-ce boire, danser, fumer ? Aller au cinéma ou jouer aux cartes ? Ceux qui le pensent ont une notion superficielle et ridicule de la sainteté. Cette notion nous empêche de voir que le bien et le mal sont autrement plus sérieux que ces caricatures. Les Écritures n'interdisent jamais de boire de l'alcool, mais dénoncent l'ivresse. La danse jouait un rôle vital dans la vie de David. Reconnaissons enfin qu'il existe quelques bons films empreints de piété et malheureusement des églises impies. Non, le monde ne se réduit pas à un lieu ni à un ensemble de comportements. C'est le système érigé par notre péché collectif, le rassemblement de tous nos faux égaux pour se récompenser ou se détruire. Mettez tous les hypocrites dans un bureau, un club ou une église et vous obtiendrez ce que l'Écriture entend par « monde ». Le monde est un carnaval de contrefaçons, des contrefaçons de bataille, des contrefaçons d'aventure, des contrefaçons de beauté. Les hommes devraient le concevoir comme une corruption de leur force. Battez-vous pour arriver au sommet de l'échelle, dit le monde, et vous serez un homme. Comment se fait-il alors que ceux qui y parviennent sont les hypocrites les plus creux, les plus craintifs, les plus orgueilleux ? Ce sont des mercenaires qui se battent uniquement pour bâtir leur propre royaume. Leur vie ne vise rien qui les transcende. C'est également vrai pour les mordus d'aventure. Quel que soit le prix payé et la distance atteinte, ce n'est qu'un passe-temps. Quant aux beautés contrefaites, le monde ne cesse de faire croire que la femme idéale, la miss parfaite, est là. Elle vous attend. Le monde communique à l'homme des fausses impressions de pouvoir et de sécurité. Soyons honnêtes, presque brutalement honnête, d'où vous vient votre sentiment de puissance? De la beauté de votre femme ou de votre secrétaire? Du nombre de personnes qui fréquentent votre église? De votre savoir? Du fait que vous avez l'expérience et la compétence qui poussent les autres à venir vers vous, à se courber devant vous? De votre position? De vos diplômes? De vos titres? Une belle blouse blanche, un doctorat en philosophie, une chaire, un bureau lambrissé peuvent donner à l'homme le sentiment de sa valeur. Que se passe-t-il en vous si je vous dis de renoncer à cela ? Posez un instant ce livre et demandez-vous ce que vous penseriez de vous si demain vous perdiez toutes ces récompenses du monde. Sans le Christ, déclare George MacDonald, l'homme échoue misérablement ou réussit encore plus misérablement. Jésus nous met en garde contre tout ce qui pourrait nous donner une fausse impression de puissance. Quand tu participes à un repas d'affaires ou à une fonction dans l'église, prends place au fond. Choisis le sentier de l'humilité. Ne te mets pas en avant. Ne sois pas une personne accueillante dans ton propre intérêt. Méfie-toi de l'hypocrisie. Descends l'échelle. Invite à souper l'humble facteur. Considère ta secrétaire comme plus importante que toi. Efforce-toi d'être le serviteur de tous. Il est bon de se poser souvent la question « d'où me vient mon sentiment de force et de puissance ?» Si vous voulez savoir ce que le monde pense vraiment de vous, commencez tout simplement par faire état de votre force. Dites ce que vous pensez, prenez la défense des opprimés, dénoncez les politiques insensées. Les gens se tourneront contre vous comme des requins. Souvenez-vous du film « Jerry Maguire ». Jerry est un agent de joueurs professionnels. C'est lui qui les conseille sur le plan financier et gère leur fortune. Il prend conscience de la corruption de sa société. Il rédige un document dans lequel il préconise une approche plus humaine des entraîneurs et des sportifs. « Cessons de traiter les hommes comme du bétail, dit-il. Cessons de ne parler que d'argent. Pensons aussi à nos clients. » Tous ses copains l'applaudissent. Mais quand il perd sa place, il savait que cela arriverait, il saute sur l'occasion pour récupérer ses clients. J'ai vu ce phénomène se produire maintes et maintes fois. Un de mes amis alla trouver le pasteur et eut avec lui une âpre discussion à propos de fausses déclarations que le pasteur avait faites pour mieux obtenir ce poste.

Le berger du troupeau ne trouva rien de mieux à faire que de propager des rumeurs selon lesquelles mon ami était homosexuel. Il essaya ainsi de nuire à sa réputation. Le monde des hypocrites est ébranlé par celui qui se conduit en vrai homme. Les fourbes feront tout pour vous ramener dans leur giron. Ils vous menaceront, vous achèteront, vous séduiront, vous saperont. Ils ont crucifié Jésus. Cela n'a pas marché. Laissez paraître votre force. Rappelez-vous Jésus dans le jardin de Gethsémani. Comment sa seule présence dégageait une force inouïe. Beaucoup d'entre nous ont peur de laisser paraître leur force, parce que le monde n'a pas de place pour elle. Le monde est sens dessus dessous. Que les gens sentent votre poids et en tiennent compte.

0: Dans un instant, 20h, à l'écoute de RCF Notre-Dame en Sarthe, je vous souhaite de passer une très belle soirée à l'écoute de nos programmes.
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3: Bonjour à tous et bienvenue dans ce nouvel épisode de Génération Laudato Si. Nous sommes aujourd'hui au Mas Mireille, à quelques kilomètres d'Arles, au pied du massif des Alpilles, un site géré par l'association protestante Arocha, riche d'une biodiversité extraordinaire. Nous y reviendrons dans les prochains épisodes. Depuis plus de 25 ans, Arocha est présent en France et investit concrètement dans la recherche scientifique, notamment dans ce lieu. Mais pour quelle utilité et avec quelle articulation avec la démarche chrétienne? Pour en parler aujourd'hui, je suis avec Timothée Schwartz. Il est directeur scientifique d'Arocha France et également directeur de ce site du Mas Mireille.
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1: Timothée Schwartz, bonjour.
2: Bonjour Marine.
1: Alors nous sommes dans la vallée des Baux, plus précisément au Mas Mireille. À quoi ressemble ce lieu, Timothée ?
2: Le Mas Mireille, c'est une grande maison qui est située au cœur de la vallée des Baux, à la campagne. On est sur la commune d'Arles, mais vraiment aux confins de la commune, à l'interface entre des espaces très différents. On a le massif des Alpilles qu'on aperçoit qui s'étend au nord. Mais en fait, on est vraiment déjà au cœur de ce qu'on appelle les marais des Baux. C'est une grande zone humide qui a été asséchée pour l'agriculture à 90%. Et juste derrière nous, au sud, on a la plaine de la Croix, qui en fait est plus en altitude, donc ça fait comme une colline derrière nous. Et elle descend doucement jusqu'à la mer sur 30 ou 40 kilomètres. Sur cet espace, on a le fameux foin de Croix et aussi une grande réserve naturelle.
1: Alors on entend qu'il y a du vent autour de nous, c'est le fameux Mistral.
2: Et oui, le Mistral, c'est un peu notre compagnon du quotidien ici en Provence. On l'a régulièrement dans les oreilles et en pleine face. Donc c'est un vent très très puissant qui peut atteindre plus de 100 km/h en hiver. Et là aujourd'hui, ça souffle beaucoup.
1: On est à 80 km/h, hein, je crois, donc c'est déjà pas mal. On entend aussi des poules, il me semble.
2: Et oui, alors on est effectivement à la campagne, donc on est dans une propriété où on est plusieurs en fait à partager cet espace du Mas Mireille. Et notre propriétaire, parce qu'on loue ce lieu, a pas mal de poules et il nous fait profiter d'ailleurs de ses œufs et on en est bien contents.
1: Alors je le disais, vous êtes directeur scientifique d'Arocha France, vous êtes basé ici. En quoi consiste votre poste de directeur scientifique ?
2: En tant que directeur scientifique, je suis en charge de développer et de coordonner tout le travail scientifique de l'association. Donc je vais monter les projets, chercher les financements, organiser les équipes. L'objectif, mais c'est de faire un travail scientifique de qualité qui puisse bénéficier à la conservation de la nature.
1: Et puis, je peux voir là dans un coin qu'il y a plusieurs nichoirs. Ça fait aussi partie de votre travail de terrain au quotidien ?
2: Oui, les nichoirs, c'est une longue histoire avec Arocha. Ça fait plus de 25 ans qu'on en a mis un peu partout sur le territoire ici de la vallée des Baux pour aider un certain nombre d'espèces d'oiseaux, notamment le fameux Rollier d'Europe, un oiseau magnifique.
1: Le Rollier d'Europe qui fera l'objet d'une émission spécifique, mais on peut dire que les oiseaux, notamment les nichoirs, ça fait vraiment partie de votre spécialité, ça a vraiment marqué votre cursus universitaire ?
2: Exactement, j'ai pu faire ma thèse de doctorat sur le sujet des nichoirs en fait. Je me suis intéressé pour voir dans quelle mesure on aidait vraiment les oiseaux en posant des nichoirs. Et la question que je me suis posée avec mon directeur de thèse, c'était de savoir dans quelle mesure ces nichoirs pouvaient parfois peut-être porter préjudice aux espèces qu'on essaye d'aider. Donc l'idée c'était de bien comprendre comment ça fonctionnait tout ça pour être sûr que quand on pose un nichoir, eh bien, ça aide vraiment les espèces qu'on veut aider. Et notamment donc, le rollier, mais pas seulement. On a même étendu ces questions-là à d'autres espèces qui ne sont pas des oiseaux, comme des gîtes artificiels qu'on peut mettre en place pour des lézards ou des chauves-souris. Voilà.
1: Sur quoi portent vos recherches actuellement ?
2: Alors actuellement, on travaille beaucoup sur les libellules. Les libellules qui, en fait, sont des insectes volants, mais qui passent la majorité de leur vie dans l'eau sous forme de larves. Et on essaye de comprendre, là, avec différentes études, quelles sont les caractéristiques du milieu aquatique qui favorisent le mieux ces espèces dans l'eau, notamment la caractéristique des berges, des canaux, des cours d'eau, dans l'objectif de savoir comment conseiller les gestionnaires des cours d'eau pour gérer leur milieu en faveur des libellules.
1: On va poursuivre cet entretien à l'intérieur. On se retrouve dans quelques instants.
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1: Alors Timothée Schwartz, est-ce que vous pouvez nous brosser en quelques mots l'histoire de ce site du Mas Mireille ?
2: Alors le Mas Mireille, on est implanté ici depuis 2020. Mais en fait, dans la vallée des Baux, ça fait plus de 25 ans qu'on a commencé à y travailler. Avant, on était dans un grand mas, le mas des Tourades, et on a déménagé en 2020 pour ce lieu qui était plus à notre échelle au niveau de ce qu'on pouvait gérer avec le domaine des Courmettes qui est très grand. Voilà, on a décidé de se recentrer sur un lieu un peu plus petit et de se concentrer à partir de ce lieu sur nos travaux scientifiques.
1: Alors justement, j'allais venir, quelle est la vocation spécifique de ce lieu ?
2: Voilà, le Mas Mireille, on est sur un centre d'études de l'environnement où notre volonté, c'est d'utiliser ce lieu au maximum pour aller suivre et étudier la biodiversité locale et contribuer à conserver tout ce qui est milieu naturel, espèces menacées, espèces patrimoniales sur le territoire.
1: Et il y a une équipe très variée qui travaille juste derrière nous en silence. Est-ce que vous pouvez nous les présenter ? Quels sont les profils des personnes présentes ?
2: On accueille des stagiaires avec nous. Alors on a Thomas qui est un stage de journalisme en fait. Depuis la Hollande, mais en fait il s'intéresse aussi à l'environnement. Et après on accueille des volontaires. On a des volontaires en service civique. Noémie qui est là avec nous depuis presque plus de 8 mois. Et on a aussi des volontaires européens. Donc ils viennent dans le cadre de ce qu'on appelle le corps européen de solidarité pour des durées de 6 à 12 mois. Et ils nous aident sur différents projets.
1: Alors l'axe recherche est particulièrement développé ici sur ce lieu du Mas Mireille. En quoi consistent les recherches soutenues par Arocha et qui sont menées ici ?
2: On étudie beaucoup mais tout ce qui est faune et flore locale avec des différents protocoles de suivi. Donc l'idée, c'est de suivre les populations et de voir si elles vont bien, notamment. Donc ça va être des protocoles très rigoureux qui sont menés de façon très régulière et nous permettent de voir l'état des populations, si elles diminuent, si elles baissent. Donc ça va être des études scientifiques sur le long terme. Et après, on fait aussi des projets plus ponctuel, où là, on va étudier une question de recherche plus précise. Et ça va être varié, puisque ça va changer chaque année, souvent. Par exemple, on va étudier le régime alimentaire du rôlier. Ça peut être un des axes de recherche qu'on peut faire une année. Et ce qu'on a fait par le passé, qui était très important et très novateur, c'est qu'on a étudié la migration de cet oiseau en lui posant des balises GPS sur le dos.
1: Vous parliez de population, juste pour être clair, on parle de quoi ? C'est des oiseaux, c'est des mammifères, qu'est-ce que ça peut être ?
2: Au niveau de la faune, c'est très varié. Alors, beaucoup les oiseaux, c'est vrai que moi, c'est un de mes centres d'intérêt fort depuis mon enfance. Mais on travaille aussi sur les insectes, sur les reptiles, les amphibiens, les mammifères. Voilà, c'est très varié.
1: Et quoi ça sert, par exemple, d'avoir des informations sur le régime alimentaire du rôlier ? C'est quel objectif ?
2: Quand on connaît ce que le rôlier mange, on peut aussi mieux savoir ce qui est important pour lui en termes d'habitat, de pratiques agricoles ou de gestion qui va l'aider à survivre, à se reproduire et qui va favoriser du coup ses populations. Donc c'est important de savoir cela.
1: L'association Arocha, vous l'avez dit, elle est présente depuis 25 ans ici. C'est une ONG présente dans le monde entier qui vise à la fois préserver l'environnement et mobiliser les chrétiens dans cet objectif. En quoi cette association, elle est légitime pour asseoir vos travaux scientifiques conduits ici au Mas Mireille ?
2: C'est vrai que c'est une originalité de notre association de mettre en avant le côté scientifique, ses travaux scientifiques. Mais depuis la création d'Arocha au Portugal, en fait, c'était un des objectifs d'asseoir tous les travaux de conservation de la nature sur la science. L'idée, c'est vraiment de mettre l'accent sur le fait qu'il faut connaître la nature pour pouvoir mieux la protéger. Depuis cette époque, en fait, les équipes d'Arocha ont eu en leur sein des scientifiques pour mettre en œuvre des travaux qui puissent légitimer, expliquer, comprendre les milieux, les espèces et donc du coup justifier la mise en œuvre d'actions concrètes pour aider la biodiversité.
1: Et il y a justement des publications qui sont faites aussi régulièrement dans cet objectif-là.
2: Exactement. Donc l'idée, c'est de poser les bonnes questions. Qu'est-ce qui se passe au niveau local, au niveau de la nature qui peut menacer cette biodiversité, d'essayer d'aller le comprendre sur le terrain par de la recherche et de le valoriser dans des rapports, dans des publications scientifiques pour non seulement la communauté scientifique et plus largement les acteurs locaux, le grand public aussi.
1: On va y revenir juste après, mais avant, on va écouter le témoignage de Valentin Thomas. Il est l'un des étudiants accueillis ici au Mas Mireille et il fait un mémoire de master sur une libellule, le gonf de Gralin, j'espère que je l'ai bien dit. Il nous explique en quoi consiste son travail de terrain.
3: J'ai des parcours définis de 300 mètres que je parcours à pied, sur lequel j'essaie de capturer les libellules que je vois. Et qui m'intéresse surtout, donc là, c'est une espèce qui s'appelle le gonf de Gralin. C'est une espèce qui est protégée au niveau européen par la directive Habitat, directive qui fait les sites Natura 2000. Le canal est en site Natura 2000 et donc c'est un des seuls sites, enfin, même que c'est le seul site des Bouches-du-Rhône où l'espèce se reproduit. Une fois que je les ai capturés, je note un numéro dessus s'il n'y en a pas, au niveau des deux ailes, qui permet de les identifier, de voir après combien il y en a. Et l'après-midi, je fais le protocole SOGAP. C'est sur un canoë, on récupère les exuvies, donc c'est la dernière mue que va laisser la larve sur un support, donc ça peut être des arbres, des feuilles. Timothée, il m'aide au niveau de tout ce qui est l'élaboration du protocole. Il vérifie que le protocole est solide scientifiquement. Ensuite, il est venu m'aider quelques fois sur le terrain pour me dire s'il y avait des choses à revoir. C'est lui qui me fournit tout le matériel, le canoë, le sac étanche, les fiches terrain, les boîtes pour ranger les exuvies et aussi la loupe binoculaire pour les identifier après quand je suis au bureau. Ça m'aide énormément parce que pour le coup, le canoë, j'en ai pas. La loupe binoculaire, j'en ai une, mais c'est plus simple d'en avoir une directement sur le bureau. C'est quelque chose qui est utile et qui, sans ça, je pourrais pas faire mon suivi. Après, si je peux comparer avec mes anciens stages, vu que j'étais aussi dans des assos, là, je suis peut-être moins en full autonomie. On m'accompagne un peu plus dans l'élaboration du suivi, ce genre de choses. C'est positif pour le coup.
1: Timothée, comment réagissez-vous à ce témoignage de Valentin ?
2: Je trouve que c'est génial d'avoir des jeunes comme Valentin qui nous rejoignent pour mettre en place ces travaux de suivi scientifique, d'études scientifiques sur le terrain. C'est vrai que c'est une grosse partie de mon travail de former des jeunes comme lui. Mmh. Et de voir des jeunes aussi motivés que Valentin, c'est toujours motivant pour moi, en fait, de faire mon travail, de voir vraiment qu'il s'intéresse à la question. Puis en plus, il a un vrai projet important, original. C'est la première fois qu'on fait une telle étude sur cette espèce.
1: Est-ce que vous avez peut-être d'autres exemples de recherches que vous pouvez nous donner ?
2: Sur un tout autre sujet que les libellules, j'étudie actuellement une espèce d'oiseau qui s'appelle le grand tétrain. C'est un oiseau forestier qui est devenu très rare en France et il en reste quelques populations, notamment dans le nord. Donc c'est pas du tout au niveau local. Mais en fait, en tant que scientifique et expert des suivis de population, on m'a sollicité pour accompagner ceux qui vont protéger cette espèce sur le terrain. Mon travail, en l'occurrence, c'est de les aider à comprendre comment évolue la population, quels sont les facteurs qui la font diminuer et les aider à décider quelles sont les meilleures stratégies de conservation. Est-ce que ça vaut le coup, par exemple, de relâcher des grands tétras dans ces massifs pour aider la population ou pas? Donc, j'étudie leurs données et je leur donne des conseils, mais vraiment sur la base des résultats scientifiques.
1: Donc à distance, même si vous ne pouvez pas...
2: Totalement à distance, en l'occurrence. Donc ça, c'est vraiment tout autre type de recherche que j'effectue.
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1: Nous sommes toujours au Mas Mireille, dans le site exceptionnel de la Vallée des Baux, près d'Arles, avec Timothée Schwartz, directeur scientifique d'Arocha France et directeur de ce site du Mas Mireille depuis 2020. Timothée, vous nous avez partagé les recherches que vous faites actuellement. Pourtant, il y a des menaces très importantes qui pèsent sur beaucoup d'espèces aujourd'hui. Est-ce que vous pouvez nous en expliquer quelques-unes ?
2: L'une des principales menaces qui continue à peser sur les espèces, et même en France, c'est la destruction des habitats. Mmh. On pense par exemple à l'arrachage des haies, mais aussi à l'assèchement des zones humides. Malheureusement, ça existe encore. Oui. Aussi, tout ce qui est urbanisation, en fait, construction de routes, extension des zones urbaines, tout ça, ça contribue à détruire les habitats où les espèces vivent. Et du coup, ça fait diminuer les populations, ça les menace.
1: Est-ce que vous avez des exemples concrets de ces menaces ici, dans la vallée des Baux ?
2: Alors, je vous ai parlé de l'assèchement des zones humides. On a encore eu des exemples récents, malheureusement, ici, localement. Et ici, on a beaucoup de problèmes avec l'arrachage des haies. C'est un vrai souci dans les plaines agricoles, avec des haies qui peuvent être des contraintes pour les agriculteurs. Quand les arbres tombent, quand les branches tombent, ça les gêne. Et effectivement, c'est des contraintes de les garder, mais malheureusement, pour eux. Mais c'est sûr que c'est des habitats qui sont essentiels pour énormément d'espèces. Non seulement ça sert de lieu de vie, de nidification, mais aussi de lieux d'espace de déplacement, ce qu'on appelle les corridors écologiques. Et quand on enlève les haies, en fait, ça empêche les animaux de se déplacer et ça les fait diminuer encore plus vite parce que ça isole les populations. Alors bien sûr, il y a d'autres menaces auxquelles on peut penser, comme la pollution, les pesticides. Malheureusement, on est encore sur une agriculture qui en utilise beaucoup. Il y a beaucoup d'évolutions positives au niveau des particuliers, des communes, mais sur le modèle agricole majoritaire reste encore le modèle productiviste avec les pesticides, et ça a un impact très fort sur les oiseaux notamment, et aussi sur toute la chaîne alimentaire. Bien sûr, ça commence par les insectes.
1: Et en quoi les recherches que vous menez ici au Mas Mireille, ça permet de faire face à ces menaces, peut-être les freiner un petit peu ?
2: Ce qui est très important dans ce qu'on fait, c'est qu'on va décrire déjà l'état des lieux, des espèces, des habitats, et suivre leur évolution. Donc, par exemple, on a fait tout un travail de cartographie, de description de cette trame écologique au niveau des marais des Baux. On a identifié les secteurs où il manquait des haies, des connexions entre les milieux naturels importants pour la faune et la flore. Et ça nous permet déjà de voir si ça s'aggrave ou si on peut mettre en place des mesures pour améliorer et lutter contre ces déconnexions.
1: Donc, un des objectifs, par exemple, ça peut être de restaurer des habitats menacés, comme vous l'avez dit. Donc, restaurer des marais, restaurer des haies, ça fait partie de vos objectifs concrets ?
2: Exactement. Donc ça, c'est des objectifs forts de nos travaux. Alors nous, on est une petite structure au niveau local. Et pour mener à bien ce type de travaux de restauration, en fait, on va devoir travailler avec des partenaires, que ce soit bien sûr les propriétaires privés, les agriculteurs et le parc naturel au niveau local, les communes, etc.
1: Alors, on s'imagine que c'est pas toujours facile aussi de fonctionner avec cette diversité de partenaires. Est-ce que vous rencontrez parfois des résistances ou des freins ?
2: Ça nous arrive régulièrement de subir, on va dire, un peu des préjugés que le grand public peut avoir sur les écolos. Donc ça, c'est sûr qu'on est considéré dans cette catégorie-là. Donc il y a certains acteurs qui vont avoir juste refusé par principe de travailler avec nous. Mais en général, ça se passe quand même plutôt bien au niveau local parce que ça fait plus de 25 ans qu'on est implanté, donc on se connaît tous. Et du coup, au niveau local, on a quand même créé des partenariats de confiance de long terme et on va dire que ça se passe globalement bien au niveau local. Après, c'est sûr que dès qu'on va travailler à plus grande échelle, sur des projets plus larges où là, on peut vraiment être confronté, notamment au niveau politique, à des oppositions à notre travail.
1: Est-ce que le fait d'être ici aussi depuis plusieurs années, ça aide aussi à ancrer votre travail, à avoir peut-être une légitimité plus importante ?
2: Ça fait vraiment toute la différence, le fait qu'on s'acharne, entre guillemets, à étudier, à connaître la biodiversité au niveau local depuis plus de 25 ans. Ça nous donne vraiment une forte légitimité puisqu'on peut avoir du recul et partager nos observations sur l'évolution de ce qui se passe, sur la richesse du site, sur qu'est-ce qui est important de protéger, qu'est-ce qui est fragile. Et nos partenaires, en fait, ils nous font vraiment confiance sur cette connaissance. Et on essaie d'être vraiment disponible pour les appuyer, les aider dans leur prise de décision.
1: Alors, on va écouter un autre témoignage, c'est celui de Jody. Elle travaille sur le cycle de vie des libellules en étudiant particulièrement les exuvies. Ce sont ces enveloppes qui sont rejetées après la mue et que Jody retrouve un peu partout dans les cours d'eau autour d'ici. Elle nous explique pourquoi ces travaux de recherche sur les libellules sont utiles justement pour protéger toute la biodiversité.
4: La larve qui est à l'intérieur de ce qu'on appelle l'exuvie, c'est comme un exosquelette, va sortir, étendre ses ailes et sécher quelques heures. Et puis bah, après, du coup, l'adulte libellule s'envole et continue son cycle de vie. Donc, en fait, je peux savoir à partir de l'exuvie quelle espèce s'est développée en tant que larve à cet endroit-là et a émergé à cet endroit-là. Quand on fait le protocole SOGAP, on récupère des caractéristiques de l'habitat. Donc, par exemple, la vitesse du courant, la pente de la berge, le type d'habitat rivulaire. Et en fait, tout ça, on peut ensuite le mettre en parallèle avec les exuvies qu'on a récoltées. Ça permet vraiment d'avoir des données sur des fleuves, sur des tronçons de cours d'eau où on n'aurait pas forcément cherché les espèces. Si on supprime ces endroits-là, bah forcément, on va impacter les libellules directement. Peut-être qu'il faut protéger ce cours d'eau-là et qu'il faut éviter d'avoir des travaux dessus. Ensemble, tous ces projets, on peut espérer que ça permette de mettre en lumière la conservation, de participer à encore plus de découvertes, d'en savoir plus sur la biodiversité pour éventuellement avoir un futur où on a plus de projets, plus de connaissances et qu'on peut mieux gérer la nature en connaissance de cause, mieux connaître les espèces qui nous entourent.
1: Timothée, on entend dans ce reportage que les travaux de recherche que vous menez ici, ils ont un impact direct sur le milieu et la protection de la nature.
2: C'est vrai que c'est un excellent exemple, notamment au niveau local. Ce protocole que Jody est en train de mener, il va nous apporter des connaissances sur les habitats importants à préserver le long des cours d'eau ici. Et justement, le gestionnaire de ce cours d'eau qui est un canal a pour projet de faire des travaux sur les berges et on espère, grâce à ces résultats, pouvoir lui donner des conseils sur les bonnes pratiques à mener ou les zones à préserver pour notamment conserver les populations de libellules qui ont besoin des végétaux, de la ripisylve, des forêts, tout ce qui est présent sur les berges pour vivre.
1: Donc Timothée, avec vous, on a bien compris l'importance de la recherche, cet axe mené ici au Mas Mireille. Comment cet axe de recherche, il est nourri par la dimension spirituelle de l'association Arocha?
2: Arocha, on pense que c'est fondamental pour un chrétien de s'intéresser à la création. Mmh. Toute la nature qui nous entoure, ce que Dieu nous a légué pour en prendre soin. Et c'est vraiment comme ça qu'on voit les choses. Et en fait, pour nous, tout chrétien devrait pouvoir apprendre à s'émerveiller de ce qui l'entoure au niveau des arbres, des insectes, des plantes. C'est un sujet de louange, d'émerveillement. C'est quelque chose qui rapproche notre cœur de Dieu, de voir toute cette nature. C'est ce que dit Paul dans l'Épître aux Romains, les merveilles de la nature nous dévoilent qui est Dieu. Et ça, c'est quelque chose d'essentiel pour nous. Et du coup, connaître, observer, ça nous rapproche de Dieu. Pour nous, c'est quelque chose d'essentiel. Et ça nous amène aussi à vouloir le protéger, cette nature, cette création, parce que non seulement elle est magnifique, non seulement c'est Dieu qui l'a faite, mais en plus elle est fragile, et Dieu nous l'a confiée aussi pour qu'on en prenne soin. Et ça, c'est quelque chose qui est fondamental dans notre vision à Arocha.
1: Et pour vous, plus personnellement, la foi, c'est aussi un moteur dans vos travaux de recherche de scientifique?
2: Oui, pour moi, ça a été vraiment fondamental. Dès le début, c'est pour ça que j'ai souhaité rejoindre Arocha à la fin de mes études et que j'y suis resté jusqu'à ce jour. C'est que c'est un lien essentiel. Je voyais pas travailler la conservation de la nature sans faire le lien avec ma foi. Mmh. C'est quelque chose qui était une évidence pour moi depuis que je suis enfant, en fait. Mmh. Et j'ai vraiment la possibilité ici de me consacrer à la connaissance, à la protection, en me disant mais je le fais pour Dieu et c'est naturel, c'est quelque chose qui me fait vibrer au quotidien de pouvoir allier ma foi le travail scientifique de connaissance et de protection de la biodiversité. J'aurais pas envisagé les choses autrement.
1: Est-ce que ce lien entre votre foi et la sauvegarde de la création, ça aussi fait évoluer vos modes de vie?
2: C'est sûr que ça impacte forcément notre quotidien quand on s'intéresse à une fourmi, à une araignée, et qu'on regarde comment elle est faite de façon incroyable, merveilleuse. Si vous regardez une petite araignée saltique, cherchez ça sur Google, vous allez voir comme ça peut être magnifique. De
1: araignée
2: près.
1: Saltique, d'accord.
2: Voilà, et vous aurez peut-être moins envie de les écraser. Enfin, moi, c'est vrai que ça change quelque chose de fondamental. C'est quelque chose que j'essaye de partager autour de moi, que ce soit bien sûr à l'équipe ici, à mes enfants. Voilà, et de pouvoir s'émerveiller, et ça donne une autre relation au vivant, au quotidien. Et bien sûr, quand on a mieux conscience de son impact, c'est aussi on a envie de le réduire. Donc, personnellement, j'essaye bien sûr d'aligner ma vie avec les menaces qui pèsent sur la nature et de réduire mes impacts autant que possible.
1: Alors vous êtes, on peut dire, un peu privilégié parce que vous vivez dans ce lieu, vous êtes vraiment au contact de la nature, vous pouvez vous émerveiller. Il y a beaucoup de chrétiens qui ne voient pas le rapport entre leur foi et la sauvegarde de la création. Qu'est-ce que vous pourriez leur répondre ?
2: J'ai envie de leur dire que Dieu, il parle de sa création dans les premiers versets de la Bible.
1: Dans la Genèse.
2: Et dans les derniers aussi. Et tout au long de la Bible, en fait, c'est une trame dans laquelle l'homme est placé et dont il ne peut pas s'extraire. En fait, c'est Dieu l'y a placé pour une bonne raison. Et il y en a cette mission qui nous est confiée d'en prendre soin. Alors, on a toujours ce débat entre dominer ou gérer, prendre soin, mais bon, quand on lit vraiment ce texte en prenant du recul, on comprend que Dieu, il veut qu'on en prenne soin, qu'on s'en occupe, bien sûr qu'on l'utilise, mais que si on le détruit tout, on ne pourra plus l'utiliser. Donc, il y a quelque chose d'essentiel pour la foi chrétienne de s'y intéresser et surtout de réfléchir à comment s'en occuper d'une façon qui rende gloire à Dieu et qui nous serve, nous les hommes, et puis notre prochain.
1: Je pense qu'une tentation aussi très présente, c'est d'être face à une impuissance, face à la crise écologique. Vous aussi, vous pouvez le remarquer dans vos recherches. Comment faire pour ne pas céder au désespoir ?
2: Ce qui est très beau dans la foi, je pense, c'est que c'est l'espérance, c'est de se dire que on a tous, bien sûr, notre part, on est tous responsables de nos actes, mais Dieu est aussi en contrôle. Et ce qu'il veut, c'est qu'on se tourne vers lui, qu'on agisse en faisant sa volonté, mais de pas se charger inutilement de ce qui n'est pas dans à notre portée. C'est sûr qu'on peut pas décider à la place du président, on peut pas décider si une route va se faire ou pas, mais on peut donner notre avis, on peut agir dans notre jardin. On peut se mobiliser par la prière, dans des associations, essayer à notre échelle de faire ce qu'on peut. Ce qui compte, c'est notre attitude et de aussi d'avoir cet espoir que Dieu est en contrôle et que sa volonté sera faite, quoi qu'il advienne.
1: Merci beaucoup, Timothée Schwartz, d'avoir été notre invité dans cet épisode de Génération Laudato Si. Merci également aussi du Mas Mireille de nous avoir accueillis. Merci à l'équipe qui a préparé cette émission, Stéphanie Tesson, Lourane Sarraoui et Raphaël Ferreira pour les moyens techniques. Je vous donne rendez-vous samedi prochain pour poursuivre notre réflexion avec Arocha, où nous serons toujours au cœur de la Vallée des Baux. Et nous verrons ensemble comment protéger et restaurer ces espaces naturels riches de biodiversité. À très bientôt dans Génération Laudato Si'.

De l'Épître aux Romains. Tous ceux qu'animent l'Esprit de Dieu sont fils de Dieu. Aussi bien n'avez-vous pas reçu un esprit d'esclave pour retomber dans la crainte. Vous avez reçu un esprit de fils adoptif qui nous fait nous écrier « Abba, Père ». L'Esprit en personne se joint à notre esprit pour attester que nous sommes enfants de Dieu. Enfants et donc héritiers. Héritiers de Dieu et co-héritiers du Christ, puisque nous souffrons avec lui pour être aussi glorifiés avec lui. J'estime en effet que les souffrances du temps présent ne sont pas à comparer à la gloire qui doit se réaliser.

quand domine la haine, que nous annoncions l'amour. Quand blesse l'offense, que nous offrions le pardon. Quand sévit la discorde, que nous bâtissions la paix. Quand s'installe l'erreur, que nous proclamions la vérité. Quand pèse la détresse, que nous ranimions l'espérance. Quand règne la tristesse, que nous libérions la joie. Écoute-nous, Seigneur, et accorde-nous la paix profonde que nous te demandons. Ainsi, en te cherchant tous les jours de notre vie et soutenus par la prière de la Vierge Marie, nous parviendrons jusqu'à toi. Par Jésus-Christ, ton Fils, notre Seigneur, qui vit et règne avec toi dans la communion du Saint-Esprit pour les siècles des siècles. Amen.

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3: La tragédie des camps de concentration et d'extermination ont posé une question à l'humanité. Peut-on affirmer que Dieu existe, qu'il est tout-puissant, alors que sous nos yeux, les plus grandes atrocités semblent dire le contraire? Père Michel Denecken, bonjour.
4: Bonjour.
3: Vous êtes prêtre et enseignant à l'université de Strasbourg, que vous avez dirigé. La pensée chrétienne a toujours cherché à comprendre qui était Dieu et comment il était présent à notre temps. Après la Shoah, il n'était plus possible de penser comme avant, et dans ce bouleversement, il y a la place de la croix, le sens du Christ crucifié. Pour vous, est-ce que ce temps post-guerre mondiale, on pourrait dire, est un temps aussi pour revenir aux Écritures et comprendre ce Christ crucifié autrement peut-être ?
4: Dans la théologie chrétienne, et particulièrement catholique, la fin de la guerre 39-45 a aussi marqué l'émergence de l'exégèse des sciences bibliques, qui était plutôt dans les églises protestantes, et de revenir effectivement au Jésus juif. Parce qu'il y a eu ça comme reconnaissance, que nous avons été pour quelque chose dans l'antisémitisme qui a produit lointainement le nazisme. Et donc, tous les efforts qui ont été faits, y compris sous Pie XII, qu'on a souvent mal jugé, et qu'on continue de mal juger, et puis qui s'est évidemment accéléré sous Paul VI et Jean-Paul II, a consisté à dire, d'abord, nous sommes un peuple dont la religion mère est le judaïsme. Nous sommes des juifs, amis de Jésus, et convaincus que Dieu est trois fois saint, Père, Fils, Esprit. Donc, de découvrir la judaïté ou la judéité de Jésus a été un événement salutaire qui a produit de magnifiques essais de christologie dans le monde entier et qui a permis aussi de travailler à la réconciliation des mémoires, notamment à la repentance de l'Église catholique quant à son antisémitisme endémique, et que dans cette histoire, nous avions découvert que Jésus était à Auschwitz aussi sous la forme de juif. Je prends un exemple d'une sainte qui m'est proche pour des tas de raisons, qui est Edith Stein. Edith Stein est une juive, grande philosophe, et qui découvre au Carmel la foi chrétienne. Elle se convertit, elle devient religieuse, et elle est raflée par les nazis. Et en fait, elle l'est parce que les nazis ont considéré que quelle que soit la conversion, son habit de religieuse, pour eux, elle restait juive. Et pour moi, ce destin, et qu'on a aussi un peu vu à travers l'histoire extraordinaire de Jean-Marie Lustiger, c'est que on a découvert que notre christianisme était un terreau de la fécondité du mystère d'Israël. Et Paul, dans l'épître aux Romains, n'arrive pas à résoudre le problème. Vous savez que Paul, il se dit, mais est-ce que le peuple juif a été sourd, n'a pas reconnu le Messie? Et en même temps, lui, comme juif, il dit, mais non, mais la souche, c'est Israël. Et au jugement dernier, Israël gardera un sort privilégié. C'est-à-dire qu'on découvre avec stupeur que l'antisémitisme des chrétiens était à rebours de la foi chrétienne, et notamment de Paul, qui ne veut pas résoudre le problème. Paul ne dit pas le christianisme remplace, et ça a été le grand drame pendant des siècles, c'est que nous nous sommes compris comme religion de substitution.
3: Oui, alors l'idée c'était de convertir finalement le juif.
4: Et donc, nous découvrons, après Auschwitz, notre judéité, si je puis me permettre de dire ça, et nous refusons de considérer que le salut d'Israël est en dehors du plan de Dieu quand on est chrétien.
3: Et alors, dans quelle mesure on a réinterprété la croix, si on peut dire comme ça ?
4: Alors, je ne vais pas dire que pendant des siècles, on l'a mal interprété, mais je pense qu'on l'a définitivement compris que le mystère de la mort de Jésus était non pas la source unique de la rédemption, parce qu'on a aussi eu tout un discours, il faut que Jésus est né pour mourir, point barre, on oublie ce qu'il a dit dans l'évangile. La croix de Jésus est le résultat de son enseignement. Elle n'est pas simplement un sacrifice qu'un dieu qui a besoin d'hémoglobine, hein, comme les dieux païens. La mort de Jésus, elle est la conséquence de son engagement. Et ce que j'aime dire quand on célèbre, et notamment le Vendredi Saint chez nous en Alsace qui est férié, j'aime dire aux paroissiens, Il faut pas, parce qu'on aime embrasser la croix, on fait. Il faut pas aimer la croix. La croix, c'est dégoûtant, c'est détestable, c'est un instrument de torture. Et il faut même pas aimer la croix comme telle. J'aime Jésus en tant que crucifié. C'est-à-dire que la croix est vénérable pour les chrétiens parce que c'est celle de Jésus. C'est-à-dire, elle est le prix, le résultat de son engagement. En faisant bon accueil à la femme adultère, à Zachée, aux prostituées, en renversant la logique pharisienne hypocrite. C'est-à-dire que la croix n'est pas aimable, elle est un résultat. Est-ce que toi, tu veux aller jusque-là, jusqu'où j'ai jusque été? Donc, pour moi, on a aussi réinterprété la croix comme celle du courage de celui qui s'engage au nom de Dieu.

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2: Père Michel de Necken, vous évoquiez la croix du Christ. La croix n'a pas de sens sans la résurrection. Ça veut dire quoi pour cette tragédie de la Shoah ?
3: La croix est un scandale, si je suis dans les pas de saint Paul. Elle est une folie. Mais, quitte à choquer ici, il y a une certaine paresse intellectuelle à se contenter de la mort de Jésus. Parce que ça, c'est compréhensible. Au fond, Jésus est comme moi, il souffre, il a été victime d'injustice comme moi, je peux m'identifier à lui, il s'est engagé pour les plus pauvres, et voilà le prix à payer d'une société capitaliste, injuste, etc. Mais le plus grand scandale n'est-il pas que Dieu d'abord s'identifie à ce repris de justice, crucifié, et qu'il le ressuscite. C'est-à-dire que pour moi, le plus grand scandale, c'est pas la souffrance de Dieu, c'est la résurrection de Jésus. C'est-à-dire que Dieu se dit définitivement solidaire de Jésus de Nazareth. Et que je suis convaincu, en essayant d'être le moins mal chrétien possible, que si

0: Jésus dit pas, Pierre, je te pardonne. Il dit, avant sa mort, quelqu'un va te mettre un vêtement, tu iras là où tu veux pas aller. C'est le martyr de Pierre. Et après la résurrection, il dit, peine et brebis, m'aimes-tu? Il dit pas, t'as été un salopard, maintenant j'exige que tu me demandes pardon. Jésus ne veut pas expliciter le pardon. Il punit Jésus comme punit Dieu lui-même, c'est-à-dire en faisant confiance. Maintenant, tu es celui qui va porter l'Église, avec un autre qui est Paul, qui est lui qui a pourchassé les chrétiens. On a exagéré, il a tué aucun chrétien, hein, mais on en a rajouté, parce que Paul a aussi été une figure de l'antisémitisme, hein, on le sait. Donc Pierre et Paul sont deux piliers vacillants, ce sont deux hommes qui ont failli, à qui Dieu ne dit pas pardon, à qui Dieu, maintenant vous allez être mes piliers de mon Église. Et c'est comme ça que ça va marcher. Et je pense que ce mystère de la naissance de l'Église après la mort de Jésus, c'est le mystère du pardon. C'est le mystère de l'histoire qui peut continuer. Et quand Hannah Arendt va réfléchir sur la Shoah, elle a fait cet extraordinaire bouquin sur ce qu'elle appelle la banalité du mal. Elle dit au fond, elle est juive, hein, elle dit, au fond, face à Auschwitz, je découvre moi comme philosophe juive qu'il n'y a que deux manières de faire entrer dans l'histoire du nouveau. Sinon l'histoire se répète. Il n'y a que deux actes de nouveauté dans l'histoire. Alors, en bonne philosophe juive, elle dit, un, la naissance d'un enfant. Parce que c'est toujours la possibilité que le Messie apparaisse, puisqu'elle est juive. Et deux, le pardon. Elle dit, c'est le seul événement qui peut changer l'histoire. Et qui peut apporter de la nouveauté. La naissance d'un enfant et le pardon. Et comme par hasard, dans le christianisme, on a la naissance d'un enfant et l'institution du pardon. On a Noël et on a Pâques. Je crois que c'est cette idée que nous sommes une religion née de l'histoire d'un prophète que nous confessons comme fils de Dieu qui s'appelle Jésus et qui, au fond, réalise, encore si je reste dans les catégories de Hannah Arendt, l'idéal historique du judaïsme, la naissance d'un enfant et la promesse du pardon.
1: Père Michel Denecken, vous interprétez la résurrection comme quelque chose de scandaleux? Qu'est-ce que vous en tirez comme conclusion pour ce qu'il en est d'Auschwitz, puisque c'est ça le thème de notre émission? Où est le scandale après Auschwitz?
0: Moi, je n'ai que le récit d'Ézéchiel. Quand on visite un camp, bon, je suis strasbourgeois, donc en Alsace, nous avons le seul camp de concentration qui a été construit en France, qui s'appelle Schutzhof. Quand je suis là, ma famille a été touchée par ça. Je pense au magnifique texte du prophète Ézéchiel sur les ossements. Je n'ai que ça à dire. Je suis convaincu que sur ces ossements desséchés, Dieu va mettre des ligaments, de la chair, et va insuffler une âme, comme au premier jour de la création. On est dans la foi, on n'est pas dans la démonstration. Mais on est dans cette tradition dans laquelle je me situe. C'est-à-dire que je me dis, les pères dans la foi me donnent des raisons de croire que ce que je crois n'est pas complètement fou. Et donc, nous avons dans le christianisme un petit problème. Moi, je le vois. J'appelle ça le syndrome du vicaire du dimanche. J'ai fait un petit sondage, puisque je travaille aussi sur la prédication. 95% des prêtres ne prêchent pas sur l'Ancien Testament. Ou alors un petit bout. Parce que je suis chrétien, donc il faut que je parle de l'Évangile. Or, notre peuple a besoin d'être enraciné dans l'Ancien Testament. C'est ce que beaucoup d'évêques sous Hitler ont compris. Il y a des évêques qui ont parlé du Jésus juif, par résistance, je pense notamment à l'archevêque de Munich, qui a fait en 1933 une prédication que sur l'Ancien Testament, pour montrer que Jésus était juif. Et donc je pense qu'on a besoin, nous aussi, de retrouver notre magnifique terreau juif et biblique, parce que c'est là que se comprend le Nouveau Testament.
1: Merci, Père Michel Denecken. À demain.
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1: Bonsoir à toutes et à tous, je suis ravi de vous retrouver, nous sommes ravis de vous retrouver avec toute l'équipe de la voix d'Olivier, votre petit phare dans la nuit, cette émission qui est pour vous, car ce sont, je vous le dis tous les soirs, vos chemins de vie qui résonnent sur cette antenne, ce sont vos expériences, vos épreuves que nous écoutons chaque soir, ici en France, en Belgique, au Luxembourg, en Suisse, et certaines personnes nous écoutent sur Internet dans le monde, imaginez-vous, car j'ai eu l'autre jour un message du Canada et un autre du Japon. Alors, vous le savez, bien évidemment, vous pouvez nous appeler quand vous en avez envie. Bonsoir Hélène.
2: Bonsoir Olivier.
1: Comment vas-tu ?
2: Je me porte comme un charme, et toi ?
1: Eh bien écoute, on va dire la même chose. Ça va très bien. Dès que l'émission commence, je suis toujours très content.
2: On oublie tout.
1: Non, c'est pas qu'on oublie tout, c'est que même parfois, on peut avoir des petits coups de mou. Et puis quand le direct commence, il y a quelque chose de...
2: La magie opère.
1: La magie opère et voilà, petit à petit, l'énergie remonte. Alors, pour nous écouter, après cette petite halte énergétique...
2: Alors, pour nous écouter, pour écouter la voix d'Olivier, eh bien, il y a tout un tas de chemins, comme tu le dis souvent, Olivier. Il y a tout d'abord le bon vieux poste de radio. Alors, pour trouver la fréquence qui est la plus proche de chez vous, un petit tour sur Google suffira. Il suffit de taper fréquence RCF Notre-Dame suivi du nom de votre ville et vous trouverez ensuite très facilement la fréquence. Et puis, il y a aussi la possibilité d'écouter en direct sur les sites et applications de RCF Notre-Dame. Et pour les plus connectés d'entre vous, eh bien, il y a aussi Twitch et TikTok. C'est deux applications sur lesquelles l'émission, eh bien, est retransmise en direct, en son et en image.
1: Ça, c'est super. TikTok et Twitch, que nous saluons, bien évidemment, parce que vous êtes nombreux et nombreuses chaque soir à nous regarder. Il y a une adresse mail. Et un numéro de téléphone, donc.
2: Alors oui, pour nous contacter, il suffit de composer le 01 56 56 44 44. Et il y a aussi cette adresse mail, libreantenne@rcfnotredame.fr.
1: Et comme nous aimons vous lire aussi, avec votre plus belle plume, vous pouvez nous écrire ici.
2: Au 6 boulevard Edgar Quinet, 75014, Paris.
1: Bravo. Cette Hélène est parfaite. Nous sommes accompagnés, comme chaque soir, de notre réalisateur Jean-Paul. Et voilà, j'espère que nous allons passer un bon moment ensemble. Comme vous le savez, je vous le dis à chaque fois, nous ressortons au bout d'une heure et demie plus riches, car nous en apprenons sur les autres. Peut-être, je dis bien peut-être, composerez-vous ce numéro de téléphone ce soir ou nous écrirez-vous. En tout cas, vous le savez, nous vous rappelons dans les plus brefs délais, lorsque vous nous écrivez, vous nous racontez votre histoire en 4-5 lignes, et puis vous pouvez nous joindre au 01 56 56 44 44, comme Hélène vous l'a précisé. On peut, bien évidemment, je ne sais pas si tu as parlé de la chaîne Replay aussi, oui déjà.
2: Non, pas encore du tout, effectivement, il est possible de réécouter l'application, l'émission, pardon, dès le lendemain sur les sites et applications de RCF Notre-Dame. Mais aussi Olivier sur ta chaîne YouTube, la chaîne YouTube qui s'appelle Olivier Delacroix Replay. L'émission de la veille est postée le lendemain dès 16h30.
1: Et comme la voix d'Olivier c'est aussi fait partie d'un écosystème, n'hésitez pas, vous qui nous écoutez, car nous recevons la parole et des témoignages sur la chaîne Olivier Delacroix officielle sur YouTube. Et n'hésitez pas à vous inscrire sur Instagram. Si vous voulez être au courant de toute l'actualité qui concerne tous ces témoignages que nous recueillons. Donc, que cela soit chaque soir sur RCF Notre-Dame, comme sur YouTube. Il y a deux pages Facebook aussi, l'une pour la voix d'Olivier.
2: Il y a, alors c'est un groupe Facebook très exactement qui s'appelle La Voix d'Olivier, Libre Antenne RCF Notre-Dame. Il y a déjà plus de 6000 membres, beaucoup de conversations et puis des petits secrets de coulisses, des photos qui sont parfois postées. Et hier aussi, Olivier, j'ai partagé ce petit secret qui concerne la musique du générique, puisqu'il s'agit en réalité d'un extrait d'une de tes chansons qui s'appelle La Mort. Eh bien, sache qu'il y a eu une pluie de commentaires pour dire que tu avais une très jolie voix.
1: Ah bah c'est très gentil, voilà. Merci beaucoup. Et je crois que nous n'avons rien oublié. Ah si, la page Facebook de Olivier Delacroix Officiel.
2: Eh bien voilà, Olivier Delacroix Officiel, une page Facebook sur laquelle vous pouvez retrouver des extraits, des différentes vidéos, à la fois issues de cette émission, mais issues aussi, Olivier en parlait, de la chaîne Olivier Delacroix Officiel, sur laquelle sont publiés une fois par semaine des entretiens au long cours, des vidéos de plus d'une heure sur tout un tas de sujets très humains.
1: Sur les mêmes thématiques, hein, puisque ce sont de vos vies dont nous parlons. Donc n'hésitez pas à aller à vous rendre et abonnez-vous. Cela nous aide dans notre travail. Voilà, eh bien, Hélène, je te laisse rejoindre Jean-Paul en régie.
2: Derrière mon téléphone.
1: Voilà, et puis nous allons accueillir la première témoin de ce soir de La Voix d'Olivier. Nous accueillons Delphine. Bonsoir Delphine.
3: Bonsoir.
1: Bonsoir. D'où nous appelez-vous, Delphine ?
3: De Beaulieu-le-Roi, dans le 27.
1: De Beaulieu-le-Roi, dans le 27. Très bien. Et quel âge avez-vous ?
3: 32 ans.
1: 32 ans. De quoi voulez-vous me parler, Delphine ? Dites-moi.
3: Alors, je suis fleuriste. J'ai ouvert mon magasin il y a peu de temps. Oui. Et donc, j'aimerais vous parler des petits commerces que nous pouvons retrouver dans nos petits villages et l'intérêt qu'il faut porter à tous nos petits commerçants et petits producteurs, artisans, quels qu'on soit.
1: J'y porte particulièrement de l'importance. Vraiment, je tiens à vous le préciser, car j'ai connu les centres-villes. Je suis originaire d'Évreux, donc j'ai connu le centre-ville d'Évreux avant qu'il n'y ait ces grands malls qui se construisent autour.
3: Tout à fait.
1: Et puis aussi, puisque j'habite la campagne, j'ai connu le boulanger, le petit bar du coin, le fleuriste parfois aussi, et puis divers commerces en fait à la campagne, à Conches-en-Ouche aussi par exemple. Ça me rend triste de voir tous ces petits commerces avoir du mal ou disparaître. Et je crois que vous avez créé le vôtre il n'y a pas longtemps, en fait.
3: Tout à fait. Nous nous sommes installés le 11 février.
1: Oui.
3: Et c'est une super aventure. Et vraiment, avant toute chose, j'encourage tous les gens qui hésitent par la conjoncture actuelle d'aller au bout de leurs rêves, au bout de leurs idées et de se faire confiance et surtout de faire confiance à l'avenir et à cette population qui est en train de gentiment évoluer. Et je pense qu'il faut garder des ondes vraiment, vraiment positives et on va vraiment y arriver. Il faut juste encore un petit peu de temps, mais il faut s'accrocher. Et c'est vraiment important qu'on continue à persévérer, en fait.
1: Vous sentez que les habitants alors de votre village, hein, bien évidemment, combien d'âmes dans ce village ?
3: J'ai pas entendu, excusez-moi.
1: Combien d'habitants dans ce village ?
3: Alors, moi, je suis de Beaulieu-le-Roi, donc nous sommes 1300 habitants.
1: Oui.
3: Et j'ai installé mon commerce à Danville.
1: D'accord, Danville, donc, que je connais très bien.
3: On est vraiment sur une plus grosse commune. Il y a un rattachement de communes en plus. Donc, vraiment, on touche beaucoup plus d'habitants. Mais effectivement, pour les anciens qui ont connu Danville il y a 20 ans, vraiment, rentrent dans le magasin en disant « qu'est-ce qui s'est passé ? On n'a plus de commerce. » Alors c'est vrai, mais on est en train de se repeupler gentiment. On est en train aussi de remonter l'association des commerçants pour bien évidemment recréer des événements. Parce que il y a les commerces, mais il faut aussi une dynamique et il faut attirer la clientèle par des événements. Donc ça revient gentiment. Je pense que la conjoncture est pas la même qu'il y a 20 ans, ça c'est sûr. Et je pense que les gens ne consomment plus de la même manière.
1: Qu'entendez-vous la conjoncture n'est plus la même qu'il y a 20 ans. Est-ce à dire qu'aujourd'hui, il y a beaucoup plus de personnes qui ont du mal à boucler les fins de mois et qui finalement se rabattent sur tous ces magasins dont je ne citerai pas le nom, mais qui vendent vraiment à des prix défiant toute concurrence. Est-ce cela la première cause de ces centres-villes malades ?
3: Je pense, parce que ces magasins-là, on y trouve tout. Alors, par le prix de l'essence que l'on peut constater en ce moment, évidemment qu'on se dit, on va aller dans un magasin, on va tout trouver. C'est vrai, mais on ne va pas trouver de conseils, on ne va pas trouver de relations humaines, on ne va pas trouver d'écoute et on ne va surtout pas trouver la même qualité.
1: Ça, c'est clair.
3: Ça, c'est vraiment là-dessus que je veux vraiment marquer le coup, parce que l'écoute, c'est hyper important, en fait. Et on se rend compte que les gens, ils ont besoin d'être écoutés. Ils ont besoin de contact social, en fait, qu'on n'a pas dans les grands supermarchés ou même les grands magasins. Et vraiment, les gens ont besoin de ça. Et nous, les e-commerce, on est là pour les écouter, les diriger sur les articles qui conviennent vraiment. Moi, c'est des fleurs, donc forcément, je ne vais pas conseiller de la même manière et je ne vais pas vendre la même chose à un client qui est là en résidence secondaire que 3 mois sur 12, ou quelqu'un qui ne peut pas entretenir sa plante, ou quelqu'un au contraire qui a la main verte. Vous voyez, il faut s'adapter. Dans les grands magasins, on achète, on consomme, ça ne fonctionne plus, c'est poubelle. Mmh.
1: Vous savez, en fait, quand vous parlez de conjoncture, en ce moment, comme il m'arrive souvent d'être en Normandie, je suis sur la route, vous voyez, qui mène de Danville à Évreux, et près d'Angerville-la-Campagne, là, je ne citerai pas la marque de la pompe à essence qu'il y a en ce moment, mais il y a quelque chose que je n'ai jamais vu depuis toujours. Il y a une queue qui, l'autre jour, faisait presque 150 mètres pour aller prendre de l'essence spécifiquement dans cette pompe à essence, qui, bien évidemment, vend le gazole moins cher, à un prix défiant toute concurrence, je dirais, oui, puisqu'il y a 40 cents, voire 50 cents de différence avec les autres distributeurs d'essence. Mais ça traduit quand même une situation assez terrible. C'est qu'aujourd'hui, bien, il y a beaucoup de foyers qui comptent à l'euro près jusqu'à la fin du mois. Alors bien sûr, les petits commerces peuvent paraître plus chers à ces gens-là, mais ça n'est même pas une règle, parce que vous êtes d'accord ?
3: Complètement. Les petits commerces, alors je parle par exemple pour un produit de bouche, donc de la viande chez le boucher, chez le traiteur, vous regardez votre prix au kilo, et au bout du compte, il n'y a pas tant de différence que ça. Et surtout, il y a une filière courte. On est par exemple sur des produits de viande, on est sur des produits français et on n'est pas sur de la viande qui vient de l'autre bout du monde, avec des conditions d'abattage où je préfère même pas en parler.
1: Oui, puis avec un traçage qui n'est pas clair.
3: Exactement.
1: Parce que je rappelle que de nombreuses affaires ont fait surface sur de la viande qui venait du Brésil, par exemple, ou ce que l'on impose à nos éleveurs de viande, eh bien, ça n'est pas imposé à cette viande qui vient du Brésil, ou vous qui en mangez, eh bien, sachez qu'il y a plein de choses mauvaises pour votre santé dedans.
3: Complètement. Et chez votre petit boucher que vous pouvez trouver en village, vous avez le conseil comment cuire votre viande. Il va vous la préparer, il va vous la couper. Alors que vous allez au supermarché, si on ne vous dit pas combien de temps il faut la cuire, votre viande, elle ne sera pas bonne, en fait. Mm-hmm. Donc, au bout du compte, on se dit, elle est peut-être un peu moins chère, mais au bout du compte, elle va peut-être finir à la poubelle. Donc, est-ce qu'au bout du compte, c'est utile ? Je ne suis pas sûre. Et ça, c'est pour plein de petits commerces. Pour toute activité. Et puis, c'est surtout que la filière de l'artisanat français, c'est important, en fait.
1: Bien sûr.
3: Surtout qu'au-delà, là, je ne parle pas du tout de mon commerce. Je parle de globalement, partout en France, l'artisanat français est en train de un peu tombé en ruine, et pourtant on en a besoin, parce que tout simplement on a besoin de former des jeunes, on a besoin d'embaucher des apprentis, des stagiaires, et pour ça, bah, il faut que notre commerce, on puisse le développer en fait. Donc moi là actuellement je suis toute seule dans mon magasin parce qu'on vient d'ouvrir, donc j'espère pouvoir prendre des apprentis l'année prochaine parce que j'ai besoin de former, parce que c'est notre futur en fait. C'est notre futur qui va prendre leur lait et on a besoin d'eux pour toute filière, pour les boulangers, pour les pâtissiers, pour les bouchers, les poissonniers, pour tout le monde. Et évidemment qu'on est un petit peu mangé par la grande distribution qui s'est particulièrement développée dans les années 80, dans les années 2000.
1: Pour
3: toute cette génération qui sortait de l'après-guerre, c'était fantastique parce qu'on trouvait tout dans le même magasin. C'était nouveau, sauf que c'était au détriment des petits. En fait, vous parliez tout à l'heure, Olivier, de l'essence. Je vous mets au défi de trouver un petit garage qui fait pompe à essence. On a tous connu, quand on était petits, avec nos arrière-grands-parents, nos grands-parents, quand on partait en vacances, on faisait la révision de la voiture avant de partir en vacances, ils faisaient le plein d'essence. Maintenant, on n'a plus tout ça parce que c'est envahi par les grosses pompes à essence, parce que les prix, exactement comme vous dites, c'est défiant toute concurrence. Et une petite entreprise, avec les charges qu'ils ont, c'est impossible de concurrencer, en fait. C'est impossible.
1: Oui. On y viendra d'ailleurs tout à l'heure. Vous me direz comment en fait vous arrivez à gagner votre vie aujourd'hui. Moi, je continue à aller chez les petits commerçants parce que il y a aussi, comme vous l'avez dit, la rencontre humaine avec le commerçant. Mais c'est aussi l'occasion de faire la connaissance des habitants de notre ville ou de notre village, parce que c'est bien sympa de rencontrer les gens qui habitent la même région que nous. Donc il y a cette dimension-là aussi. Vous ne trouvez pas que c'est aussi, ça peut être un point de rencontre ?
3: Complètement. C'est ce plaisir de pouvoir discuter avec nos clients. Et même si nos clients n'achètent pas, c'est venir voir nos petites mamies qui viennent tous les matins nous dire un petit mot, prendre des nouvelles du voisin à côté, de dire « Ah bah tiens, telle personne, comment elle va ?» Et bah ça vaut tout l'or du monde en fait.
1: Complètement.
3: Vraiment, ce contact social, c'est le plus important. Et d'autant plus par toute la misère qu'on voit tous les jours à la télé, qu'on entend tous les jours à la radio. Justement, je pense que ce qui peut nous sauver, c'est de rester en lien, de rester connectés les uns avec les autres, de s'écouter, d'être bienveillants, de s'entraider. Et ça passe forcément par le contact. Il n'y a pas de secret, en fait.
1: Et vous voyez, moi, je n'habite pas loin de Guichainville, peut-être que vous connaissez. Eh bien, il y a une petite épicerie qui fait tabac aussi et qui fait bar aussi. Et je peux vous dire qu'à chaque fois que j'y passe, bien, je vois du monde dedans, je vois différentes personnes et on voit que le petit commerce, s'il est à proximité, bien évidemment en centre-ville, eh bien il peut générer vraiment du monde, beaucoup de monde. Dans les grandes surfaces, bien évidemment, vous cherchez un article, personne n'est là pour vous renseigner. Moi, ça me rend fou, moi. Donc je n'y vais jamais parce que, en fait, vous perdez.
3: Vous êtes un numéro, en fait.
1: Oui, c'est ça, un numéro qui est passé en caisse et voilà, au prochain.
3: On ne donne pas d'importance aux clients. Et c'est toute la différence entre la grande distribution et nous, les petits commerces. C'est que nous, on prend le temps avec nos clients, on prend le temps d'écouter. Et je trouve particulièrement que les gens ont besoin d'être écoutés. Les gens ne savent plus communiquer. Parce que les gens ont plus tendance à s'aboyer les uns sur les autres et on manque de tolérance parce qu'on nous pousse un peu à se comporter comme ça. Et les gens sont à la fois demandeurs de contact, en fait, et d'autant plus dans nos campagnes. Et c'est vraiment important, en fait. C'est vraiment important. Et comme vous disiez, bah oui, se rassembler à la fin d'une journée, aller dans un bar, discuter, boire un verre, bah c'est sympa parce qu'on fait des rencontres, on discute, on s'entraide. Et ça, c'est important. C'est important de vraiment voilà, se dire que bah là... Et puis parce qu'il y a aussi plein de gens qui sont seuls chez eux.
1: Oui, exactement.
3: C'est aussi important de le relever parce que, je ne sais plus, c'est avant-hier que vous avez eu une dame qui est venue à l'antenne et qui a malheureusement perdu son mari. Et
1: oui.
3: Ben voilà. On en a tous les jours des personnes, toujours en main. Tout va bien dans sa vie. Tout va bien, on se lève un matin et puis là, patatras, on apprend la pire nouvelle de notre vie, on se dit qu'on s'en remettra jamais. Et bien justement, c'est là, dans ces moments-là, qu'on a besoin d'écoute, d'entraide et c'est hyper important en fait.
1: Oui, je suis parfaitement d'accord avec vous.
3: Quand vous allez dans un grand magasin, Nous, la seule chose qu'ils veulent, c'est la carte bleue, vous payez, merci, bonne journée, au revoir.
1: Mmh. C'est vrai. Et puis, il y a toutes ces, comme on se le disait tout à l'heure, ces nouvelles enseignes qui vendent, bien évidemment, à très, très bas prix. Alors, on ne peut pas en vouloir aux gens à qui l'on propose ces prix, parce que,
3: la conjoncture. Les salaires n'augmentent pas, donc évidemment qu'à la fin du mois, quand la banque, elle vous appelle et qu'elle vous dit « Bonjour monsieur, mais là, vous n'avez pas payé votre crédit », évidemment que là, on dit qu'il faut serrer la ceinture et qu'on n'a pas le choix. Là où vraiment, je veux vraiment sensibiliser les gens, c'est vraiment les petites enseignes ne sont pas forcément plus chères que les grosses enseignes.
1: Non.
3: Franchissez le pas de la porte d'un petit commerce. Et puis même si, parce que c'est aussi souvent ça, le problème qu'on rencontre, c'est, et d'autant plus par le développement d'Internet, c'est qu'on a l'habitude, on prend notre téléphone, on cherche un article précis, on le commande sur n'importe quel site, ce qu'on veut, c'est de l'avoir demain matin à telle heure.
1: Oui, ça a fait du mal aussi au petit commerce. Hein.
3: Exactement, parce que les gens ont appris à se dire « je veux tout de suite maintenant ».
1: Oui.
3: Mais vraiment, des fois, dans les petits commerces, on peut rentrer et dire « là, aujourd'hui, je voulais acheter un fruit à capuche jaune ». Et puis, en fait, le magasin, il l'a pas. Mais si je discute avec la vendeuse et que je dis « je veux un fruit à capuche jaune », la personne, elle peut peut-être l'avoir sous 24-48 heures dans son magasin. Et là, on a fait vivre un petit commerce. Et au bout du compte, on a notre article qu'on avait dans la tête. Et on l'a quand même. Donc des fois, souvent, moi, je rencontre au magasin, les gens ont peur de parler, ont peur de discuter et n'osent pas, surtout. Et que ce soit dans mon magasin ou ailleurs, je vois des gens, ils rentrent, ils n'ont pas vu ce qu'ils trouvaient. Hop, ils ressortent. Bonne journée, au revoir.
1: Mmh.
3: Et vraiment... c'est important de se dire, peut-être qu'ils ne l'ont pas, parce qu'évidemment, c'est des petits commerces et ils ne peuvent pas avoir énormément de stock, c'est normal. Parlez, dites, moi je m'étais... Et puis d'être conseillé, peut-être que ce sweat jaune, ça ne vous irait pas, c'est peut-être un pull avec un col V qui vous irait peut-être mieux à votre morphologie. Vous voyez, le conseil, c'est hyper important en fait, parce que les nombres de consommateurs qui achètent, qui rentrent chez eux, et puis qui disent, mais en fait, ça ne me va pas du tout. Alors peut-être que j'aurais dû écouter la personne qui aurait pu me conseiller. Et ça, c'est hyper important aussi. Et c'est ce qui fait la différence entre les petits et les grosses structures.
1: Oui, et les gens Internet. Ont perdu l'habitude avec Internet et ces grandes surfaces, ces grosses enseignes à bas prix. Les gens ont perdu aussi l'habitude de parler.
3: Tout à fait.
1: Voilà, de se renseigner.
3: Communiquer les uns avec les autres et de s'écouter, de se dire qu'est-ce que j'ai envie. Parce que des fois aussi, moi, je rencontre souvent des gens qui me disent c'est vrai, en fait, je ne sais pas ce que je veux parce qu'on a tellement de choses dans la tête, parce que c'est le travail, c'est l'éducation des enfants, c'est toutes ces choses qui remplissent notre tête et on prend plus le temps de se dire mais qu'est-ce que j'aime, qu'est-ce qui me plaît vraiment, qu'est-ce que j'aime vraiment. Et de se recentrer aussi sur soi, en fait, et d'être écouté, d'être conseillé. Vraiment.
1: Mettre l'humain au cœur de ce monde. C'est l'une de nos auditrices qui nous disait cela l'autre jour. Et je pense qu'on oublie cette valeur de plus en plus. Vous avez fait, Delphine, le chemin inverse, vous. Il y a beaucoup de gens qui partent en région parisienne pour travailler. Et vous avez quitté la région parisienne pour venir ici en Normandie.
3: Tout à fait. Et pourtant, Dieu sait si j'aime la région parisienne et si j'aime Paris et si j'aime tous nos monuments parisiens. Mais j'avais un besoin de me mettre au vert et ce sentiment d'avoir l'impression d'étouffer en région parisienne et un besoin de me mettre au vert. De me mettre au vert et de me reconnecter aux gens. Surtout.
1: Et de faire un peu ce que vous vouliez, parce que est-ce que lorsqu'on devient fleuriste, est-ce à dire qu'on a la main verte aussi?
3: Alors, oui et non. On s'intéresse au végétal, on s'intéresse à nos créations, en fait.
1: Ouais.
3: C'est surtout ça, en fait. Hein. C'est nos clients nous inspirent, en fait. C'est qu'à chaque client qui vient nous demander une composition, chaque composition est différente et il y a un côté artistique qui est exceptionnel. On travaille avec un produit qui est périssable, donc ça met un petit challenge en plus, mais c'est un métier qui est fantastique. Il est comme tous les métiers, il a ses inconvénients, mais je trouve qu'il y a tellement d'avantages que les inconvénients disparaissent complètement. Et puis ce contact humain, je crois que c'est ce qui est encore plus beau, c'est le côté artistique de nos créations, en fait. Mm-hmm.
1: Je crois savoir aussi que vous vous supportez entre petits commerces. Hein, il y a une solidarité entre commerçants à Danville.
3: Oui, complètement. Moi, franchement, j'ai eu une chance extraordinaire. J'ai été accueillie à bras ouverts dans ce centre-ville, alors que pourtant, je n'habitais pas à Danville. J'étais inconnue au bataillon. Et tout le monde m'a vraiment accueillie chaleureusement dans tous les commerces. Il y a une vraie bienveillance et entraide entre nous. Et même si on n'est pas forcément tous d'accord sur les mêmes points de vue, mais dans tous les cas, ce qui est sûr, c'est que ce qu'on sait, c'est que le but, c'est de s'entraider et qu'il n'y a pas de secret. Nos clients ont besoin de venir dans un centre-ville qui est chaleureux, qui est convivial. Et ça fait toute la différence, en fait. Créer un lien entre nous, c'est important, parce que c'est vrai que souvent, on trouve des petits centres-villes où on se dit « Oh, ils ne sont pas très aimables, ça se tire un peu dans les pattes ». Et ça, c'est vraiment un gros point noir, parce que moi, c'est ce que je dis, notre métier de fleuriste, c'est aussi, on crée une ambiance, en fait. Souvent, moi, les gens me disent « Oui, mais un bouquet de fleurs, ça tient pas dans le temps ». Alors, c'est vrai, une fleur, c'est forcément éphémère. Il n'y a plus de racines, c'est coupé. Forcément, c'est éphémère, mais les fleurs, elles sont là pour expliquer nos sentiments, passer un message. Et c'est pas juste un bouquet de fleurs, en fait. C'est pas le bouquet de fleurs qu'on va trouver à la caisse du supermarché. Là, les fleurs, elles permettent d'exprimer un souvenir. Ça permet de dire merci, ça permet de dire je t'aime, et ça c'est vraiment sympa. Et créer cette ambiance, c'est top, et avoir une bonne ambiance entre commerçants, c'est encore mieux, en fait.
1: Moi, oui, puis le charme des fleurs, c'est que justement elles sont périssables, comme vous dites. Acheter un bouquet de fleurs, c'est déjà porter un message. Vous faisiez quoi avant dans la vie en région parisienne ?
3: Avant d'être fleuriste ?
1: Oui.
3: Alors moi, j'ai commencé à la base, j'étais dans un milieu agricole. J'étais monitrice d'équitation et j'ai adoré mon métier. J'ai arrêté pour des problèmes de santé. Et donc, je suis repartie très rapidement sur les bancs de l'école, à l'école des fleuristes de Paris.
1: D'accord.
3: Et pour faire mon CAP, BP fleuriste, en fait. Mais à la base, je suis partie en agriculture, dans la gestion d'une exploitation agricole équestre, très très tôt, en fait. Et donc, j'étais déjà au vert, puisque j'étais en région à côté de Tours. Et donc, j'ai quitté la maison assez tôt pour partir en internat en quatrième, en fait. Et voilà, je me suis redirigée ensuite dans les fleurs. Et pourtant, pour tout vous dire, Olivier, en étant adolescente, je n'avais pas du tout la main verte. Je ne m'intéressais absolument pas au végétal. J'étais vraiment dans mon milieu équestre à 1000%. Et ça a été un virage à 350 degrés.
1: Ah ouais.
3: Je ne regrette absolument pas. Mais à côté de ça, j'ai toujours mon cheval et je suis toujours un pied quand même un petit peu dans les chevaux. Et j'adore concilier les deux, mais je l'ai gardé en tant que loisir. Donc vraiment...
1: Et puis, vous habitez une bien belle campagne, donc voilà, ça doit être très bien de se balader dans ces belles forêts du côté de Danville. Est-ce que la municipalité de cette commune vous suit, vous, les petits commerçants ?
3: Alors, là, on est sur un changement de maire, donc on va leur laisser une chance, on va dire. Et puis, on a hâte de découvrir l'avenir. Je pense que oui, il y a une volonté. Après, on attend les actes, j'ai envie de dire. Mais je pense que c'est dans leur but de développer le centre-ville, parce que forcément, quand les gens viennent acheter des ménages, ils achètent une maison à Danville, et bah, s'il y a un centre-ville qui est dynamique, bah, forcément, les gens, ils ont envie de rester.
1: Bien sûr.
3: Et on n'achète pas juste une maison pour acheter une maison, on achète aussi pour avoir une proximité avec nos commerces, avoir nos écoles, on a une super école. Il y a plein de choses qui sont en train de s'installer, donc je pense qu'il y a une bonne dynamique. Il faut laisser le temps au temps, il faut être patient, parce que forcément les choses ne peuvent pas se faire en un claquement de doigts, mais partout en France, c'est sûr que dans tous les cas, c'est une volonté politique qu'on a ou qu'on n'a pas, en fait, je dirais, de se dire est-ce que j'aide mes commerçants ou est-ce que, au contraire, je leur mets des bâtons dans les roues. Et je pense que c'est complètement absurde de se comporter comme ça. Donc voilà.
1: Bon, mais vous avez cette chance, en tout cas, je dirais, géographiquement, Vous n'êtes pas tout à fait à côté d'Évreux. Ça fait quand même une certaine distance. Vous êtes à une vingtaine de kilomètres. Donc, voilà l'exemple d'un bourg qui a toutes les chances de pouvoir développer à nouveau ses petits commerces et de pouvoir justement voir les petits commerces revenir et donc présenter l'avantage pour les habitants de Danville comme tout autour, de pouvoir venir faire leurs courses pour pas beaucoup plus cher, hein, on le rappelle, chez les petits commerçants. Avec le petit truc en plus, hein, comme vous nous l'avez dit Delphine, l'accueil, le conseil, la chaleur humaine. C'est tellement dommage que tout ça ait disparu au bénéfice de ces grands malls-là, froids. Voilà, c'est en tout cas, moi, c'est vraiment l'avis que je partage avec vous ce soir. Et ça n'est pas trop difficile quand même de s'installer à Delphine ?
3: Alors, pour tout vous dire, Olivier, en plus, moi, c'était très atypique. C'est assez atypique parce que j'ai un magasin qui est en réalité une ancienne habitation. En fait, ça a été, alors il y a plus de 25 ans, un peu moins de 25 ans, il y a, alors avant moi, c'était une vétérinaire qui est restée pendant 10 ans, ouais. Et donc c'est un ancien appartement. Et avant cette vétérinaire, c'était un magasin de vêtements. C'est un magasin de vêtements avec des vitrines. Mais entre les deux, c'est repassé en habitation. Donc, quand vous passez devant le magasin, si les fleurs ne sont pas sorties, ça ressemble à un appartement. Donc, c'était un énorme challenge pour moi parce que visuellement, c'est un magasin atypique. D'autant plus que le centre-ville a encore actuellement des commerces vides qui sont vacants. En fait, ils sont ni à louer ni à vendre. En fait, il y a des propriétaires, mais voilà. Donc, on a des magasins qui sont vides avec encore des enseignes dedans, avec le rideau tiré. Donc, effectivement, moi qui me suis installée dans un magasin sans vitrine pour un fleuriste, c'était très atypique, mais la clientèle a vraiment joué le jeu. On a vraiment créé un petit magasin comme en fait on rentre, on a l'impression d'être chez soi en fait presque. Hein. Les gens arrivent à se projeter plus facilement en fait, je dirais. Donc au bout du compte, c'est en fait un avantage. Mais c'est vrai qu'au début c'était un challenge. L'ancienne fleuriste avait fermé il y a un peu plus d'un an. Qui était une entité vraiment, c'était vraiment la famille Perrochon, Madame Perrochon, c'était vraiment une identité. Donc, elle était là, c'était ses parents qui tenaient le magasin avant, c'était vraiment la fleuriste que tout le monde connaissait. Donc, passer derrière une famille comme ça, bah, c'est vrai que c'est pas évident à s'installer quand on est une petite jeune et qu'on démarre et que personne nous connaît. Mais les gens sont hyper satisfaits, les gens reviennent, les gens repartent avec le sourire et ça, c'est la plus belle de mes victoires. Mmh. Donc, voilà, c'est le plus important.
1: En tout cas, vous qui nous écoutez sur RCF Notre-Dame, vous pouvez réagir au 01 56 56 44 44. Vous savez, vous pouvez réagir aussi sur le groupe Facebook. Cette aventure, elle est courageuse parce que ça doit être compliqué financièrement parlant. Il faut avoir un petit pécule pour s'installer. Et après, est-ce que vous arrivez aujourd'hui à gagner votre vie?
3: Tout à fait, non, pour l'instant. Alors, effectivement, moi, je suis en location parce que je ne pouvais pas acheter les murs. J'ai tout fait sur fonds personnels. La banque ne m'a pas suivi. Donc, ce qui fait qu'effectivement, des fois, on peut avoir des petites sueurs froides. Mais heureusement, je touche ma tête, elle ne dure pas longtemps. Et non, pour l'instant, je me dégage un petit pécule un mois sur deux, je dirais. Mais après, c'est aussi une volonté de ma part, car toutes les rentrées d'argent sont réinvesties dans le magasin, en fait. On a eu l'enseigne, on a installé une pompe à chaleur pour avoir la clim et puis un petit peu de chauffage parce que le magasin n'était pas du tout équipé. Bien sûr, toute la décoration du magasin, ameublement et toutes ces choses-là. Donc, vous voyez, toutes ces choses, bah, pour moi, c'était important, en fait, de les mettre en place. Donc, c'était une volonté de ma part de me dire, je me dégage juste un petit pécule pour survivre, mais avant tout, ce que je veux, c'est développer le magasin avoir un magasin le plus attrayant possible et proposer surtout un maximum de choses à notre clientèle. On a aussi des parfums, des senteurs, des bougies qui viennent de France, bien sûr.
1: Ouais, c'est très sympa,
3: tous
1: ça.
3: Les produits Maté Amandine qui sont faits avec des parfums qui viennent de Grasse. Et voilà, toutes ces choses-là, forcément, c'est une trésorerie qu'à l'entrée. Ça, c'est des sous qui sortent et il faut attendre que ça re-rentre.
1: Ce sont des sous qui sortent, mais quel plaisir d'entendre que vous faites travailler des artisans, par exemple, de Grasse, qui font sûrement les meilleurs parfums, en tout cas, beaucoup de parfums très raffinés, et ce sont des artisans. Quelle chance pour vous qui habitez cette région de Danville d'avoir déjà Delphine avec cette boutique. Et puis vous qui nous écoutez, si vous avez envie de tenter l'aventure, Danville, c'est très beau. En tout cas, la campagne environnante est très belle aussi. Donc voilà, si vous avez envie, lorsque vous passez dans le coin, d'aller voir Delphine. Comment s'appelle le magasin ?
3: Les bouquets de Delphine.
1: Les bouquets de Delphine. Très bien. Mais écoutez, merci beaucoup Delphine pour votre témoignage
3: merci
1: ce soir sur RCF Notre-Dame. On vous souhaite bien évidemment réussite et bonheur. Et puis, si je suis de passage à Danville, je passerai vous voir. Avec grand plaisir.
3: Avec plaisir, Olivier. Et merci pour toute votre bienveillance.
1: Je vous en prie.
3: Et pour tout ça, vraiment, c'est le plus important et particulièrement en ce moment. Vraiment. Et vraiment, j'encourage tous les futurs, tous les gens qui hésitent. Et les gens qui hésitent, et souvent les gens qui disent « Ah oui, mais là, avec toute cette crise qu'on est en train de traverser... » Ben oui, mais de toute façon, on a toujours connu des crises. Et puis, à un moment, il faut y aller, il faut se jeter à l'eau. Et vraiment, l'aventure est tellement belle que je ne la regrette absolument pas, vraiment.
1: Alors, il faut tenir bon, comme Delphine vient de nous le dire. Merci, prenez soin de vous et je vous souhaite une bonne soirée, Delphine.
3: Merci à vous, Olivier.
1: Bonsoir.
3: Merci à vous, Hélène. Bonne soirée.
1: Au revoir.
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0: au Test of the Dusk, interprété par la formation M83. Il est 21h38, vous êtes sur RCF Notre-Dame, c'est votre libre antenne, c'est la voix d'Olivier, et vous pouvez nous joindre au 01 56 56 44 44. N'oubliez pas que ce moment de parole, c'est le vôtre, c'est pour vous, et c'est pour, finalement, comme on se le disait avec Delphine tout de suite, c'est pour apprendre à reparler, ne plus avoir peur de dire les choses et peut-être se libérer d'un poids en parlant. Nous accueillons maintenant Christiane sur l'antenne d'RCF Notre-Dame. Bonsoir Christiane.
1: Bonsoir Olivier.
0: Bonsoir. D'où m'appelez-vous Christiane ?
1: De Strasbourg.
0: De Strasbourg, d'accord. Et de quoi voulez-vous me parler ?
1: Je suis très émue, hein. Très émue. Ce que je voulais vous dire, c'est que je vous ai longtemps suivi sur quand vous étiez sur Europa.
0: Oui.
1: Et puis vous êtes parti. Et là, je viens de vous retrouver et je me suis dit, là, je vais appeler Olivier. Parce que ma fille est décédée il y a 5 ans. Alors vous imaginez bien ce que ça représente.
0: Bien sûr.
1: Et moi, le soir, j'attendais le soir de me coucher, mettre ma radio et écouter Olivier. Vous étiez ma, comment dire, une bougie dans mes ténèbres. Je voulais que vous le sachiez. J'ai longtemps hésité avant de vous appeler. J'y arrivais pas, mais ce soir, je...
0: Vous avez bien fait. Vous avez bien fait, Christiane. Que s'est-il passé, en fait, qu'est-il arrivé à votre fille ?
1: Bah, c'était pendant le Covid. Elle partait au travail.
0: D'accord.
1: Et puis, avant d'arriver, elle travaillait à l'hôpital. Avant d'arriver à l'hôpital, à peut-être 200 mètres, elle a fait un arrêt cardiaque.
0: D'accord. Elle travaillait à l'hôpital et elle était infirmière ?
1: Non, elle était agent de service.
0: D'accord. Elle a fait un arrêt cardiaque dû au Covid ou rien à voir ?
1: Pas du tout.
0: Pas du tout. D'accord.
1: Non, pas du tout. Mais elle était diabétique aussi.
0: D'accord. Un diabète type 1 ou type 2 ?
1: Elle était sous
0: insuline.
1: Voilà, c'est ça. Je ne trouvais pas les mots.
0: Donc, ouais. elle avait ce diabète depuis toujours ou...
1: Depuis une paire d'années, depuis quelques années. Elle avait déjà fait un arrêt cardiaque 10 ans auparavant.
0: Oui.
1: Un infarctus plutôt, 10 ans auparavant. Et puis, elle s'était remise. Elle a été traitée et tout. Et puis le 14 janvier 2021, ça a été fatal.
0: C'est la nature qui s'inverse hein, lorsqu'on perd un enfant. Pour une maman, pour un papa aussi, l'autre jour, on discutait aussi avec un témoin, le papa d'un enfant décédé, qui disait qu'on oubliait souvent... le père, en fait, c'était William qui nous avait appelé ce soir-là. Mais il y a une dimension autre pour une maman qui a bien évidemment porté l'enfant qui s'en va avant elle. Et je crois que c'est le plus dur à supporter, au-delà de l'absence, bien évidemment. Quel âge avait votre fille ?
1: 48
0: ans.
1: Mais elle aurait 48 ans 8 jours après.
0: Tous ces souvenirs, cela a dû être un moment pour vous terrible.
1: Oui, et comme je disais à Hélène, je n'ai pas compris l'attitude de certaines personnes après le décès. Les gens, j'avais l'impression que certains me fuyaient.
0: Pourquoi ? Pourquoi, en fait, cette impression, à votre avis?
1: Ils avaient peut-être peur de ma réaction, ils avaient peut-être peur que je m'effondre, mais pas du tout. Moi, je suis contente quand je peux en parler.
0: Oui, bien sûr. Et vous savez, il y a beaucoup de personnes qui sont mal à l'aise avec la mort. Et plus particulièrement lorsque une mère perd son enfant. Ils ne savent pas quoi dire. Ils sont.
1: Oui, je sais.
0: Vous savez, ils sont mal à l'aise. Alors, voilà. Oui, on peut être surpris par les réactions que certains peuvent avoir, mais. Voilà, certains, par pur égoïsme, vous tournent le dos et. Voilà, mais il y en a tout un tas d'autres qui ne savent pas quoi dire, vous voyez, qui ont peur d'être indélicat, qui ne savent pas quoi dire, en fait. Vous avez senti ça un peu ?
1: Tout à fait, ouais. Tout à fait.
0: Donc ça s'est traduit par quoi ? Ils ne venaient plus vous voir ? Ils ne vous appelaient plus ?
1: Oui. Oui, des amis de très longue date qui ont, et même des membres de ma famille, enfin, pas des très proches, mais heureusement qu'il y a les autres aussi, tout le reste, la famille, les amis qui sont restés fidèles et qui ont été présents, heureusement. Mais je me souviens aussi de ceux qui n'ont pas eu le courage. Et c'est quelque chose que j'arrive pas à comprendre.
0: Oui, mais c'est compliqué à comprendre. Je crois savoir que certains étaient très présents au moment des obsèques et se sont progressivement éloignés de vous.
1: Oui.
0: Et ça, c'est... oui, ça fait de la peine.
1: Oui.
0: Mais encore une fois, je vous dis, il y a des gens qui... alors, soit par... vous avez raison de souligner la peur... de vous en parler, de vous voir vous effondrer, mais surtout, voilà, moi j'ai remarqué que il y avait beaucoup de personnes qui étaient mal à l'aise avec la perte d'un enfant, en fait. C'est quelque chose de qui est au-dessus de leur soit de leur force, soit de leur moyen de communication, vous voyez ?
1: Oui. Je comprends ça très bien. Enfin, je comprends. J'accepte, mais je ne comprends pas.
0: Je saisis. Comment, depuis 5 ans, comment allez-vous depuis 5 ans ? Parce que ça reste difficile de perdre un enfant.
1: Bien sûr, le temps a fait son œuvre, c'est certain. Hein, quand quelqu'un m'avait dit, mon autre fille m'avait dit à ce moment-là, « Maman, maintenant, tu marches ou tu crèves. » Eh bien, j'ai marché.
0: Mmh. Elle vous disait ça souvent, votre fille ?
1: Non, elle me l'a dit une fois, mais j'ai bien aimé cette phrase. « Tu marches ou tu crèves. » Eh bien, j'ai marché. Alors, bien sûr, au début, le pas, il est certainement beaucoup plus lent, plus lourd. Et puis avec le temps, il redevient normal. Mais aujourd'hui, je peux dire que je vais bien, que la vie continue. Je vais bien. L'absence, le manque est toujours là. Et j'avais écouté un reportage sur Patrick Sébastien,
0: oui.
1: Dont le fils est mort
0: dans un accident.
1: Ouais. Et Patrick Sébastien a dit cette phrase venant de lui, ça lui ressemble, ça ressemble au personnage. Il dit quand on perd un enfant, c'est comme si on continuait en fauteuil roulant, sauf que personne ne voit votre fauteuil roulant. J'ai trouvé ça tellement juste, tellement vrai.
0: Oui, voilà. L'image est belle et finalement très précise.
1: Oui.
0: C'est comme si on était dans un fauteuil roulant, sauf que personne ne voit le fauteuil roulant.
1: Ou que personne ne le voit plus.
0: Oui. Mmh. Et
1: voilà.
0: Et aujourd'hui, comment est-ce que vous vivez le souvenir? Est-ce que c'est bon pour vous de penser à votre fille dans de bons moments? Est-ce que c'est un réflexe de se rappeler les bons moments? Parce qu'au bout d'un moment, on dit que, comme vous l'avez dit, le temps fait son œuvre et que... Et que finalement, les bons souvenirs restent. Est-ce que c'est votre cas?
1: Tout à fait. Mais vous savez, il y a les bons souvenirs, mais il y a aussi le reste. Il n'y a pas eu que des bons souvenirs.
0: Non.
1: Je veux dire, bien sûr, on a tendance toujours à dire que du bien des gens qui décèdent. Mais il y a aussi eu les moments où c'était pas forcément bien, elle avait son caractère, elle n'était pas toujours... On s'est fâché plusieurs fois, mm-hmm. C'était bien grave. Mais il y a les bons souvenirs, et puis il y a les autres. Donc, de temps en temps, quand on est... de temps en temps, je me souviens aussi des accrochages qu'on a pu avoir, des accrochages qu'elle a pu avoir avec d'autres, hein, parce que... parce que c'est la réalité.
0: Voilà. Vous aviez d'autres enfants ou c'était la seule?
1: Non, j'ai encore une fille.
0: D'accord.
1: Et des fois, on me demande, ça m'est arrivé 2-3 fois, des gens que je n'avais pas vu depuis longtemps ou dont je fais la connaissance, ils me disent « Tu as des enfants? Tu as combien d'enfants ?» Je suis toujours gênée, je ne sais pas quoi dire. J'ai un enfant... Ou j'en avais deux. Je suis toujours prise au dépourvu.
0: Ah oui.
1: Bien sûr que j'en avais deux. Mais si je dis j'en ai plus qu'un, je sais que les gens ils vont être mal à l'aise.
0: Oui.
1: Je l'ai vécu plusieurs fois.
0: Oui, oui, oui. Vous devriez dire j'ai deux enfants. Parce que moi je pense que. Ces êtres humains, qu'ils soient tout petits, même un bébé de 5 jours, de 15 jours, voyez, aussi bien qu'une personne, bien évidemment, de 48 ans, eh bien, il y a un passage qu'ils ont fait dans la vie, en fait. Et je trouve que voilà, tous ces êtres humains qui disparaissent laissent une trace, laissent quelque chose et existent, finalement, continuent d'exister à travers nous qui sommes encore vivants.
1: Mmh.
0: Et je pense que vous pouvez dire que vous avez deux enfants, puisque, en fait, elle est toujours là à travers vous.
1: Bien sûr.
0: Et puis les personnes qui vous demandent combien d'enfants vous avez. Que vous rencontrez, voilà, ils n'iront pas enquêter, hein, vous voyez ?
1: Oui. C'est pour éviter de mettre les gens mal à l'aise.
0: Ouais.
1: Voilà, je l'ai vécu, donc...
0: Ouais. Mais voilà, elle est... vous êtes croyante ?
1: J'en veux pas à Dieu, mais... J'en veux pas à Dieu.
0: Mm-hmm.
1: Mais j'ai du mal quand même maintenant.
0: Vous êtes un peu en colère?
1: Je n'étais pas pratiquante, mais j'ai toujours été croyante.
0: Oui.
1: Je ne suis plus pratiquante, mais j'en veux pas à Dieu. J'en veux pas à Dieu.
0: Mm-hmm.
1: Mais la prière n'a pas été mon refuge.
0: D'accord. Mais vous lui parlez, en fait, à votre fille, hein, dont je parle. Est-ce que vous vous adressez à elle parfois?
1: Ben je vais au cimetière en principe deux fois par semaine.
0: Oui.
1: Mais j'arrive pas. Non, j'arrive pas à lui parler. Non.
0: D'accord.
1: Je suis là, au côté de sa tombe. Je ne pleure pas, rassurez-vous, ça va.
0: Oui, j'entends que.

0: et que peut-être à un moment vous aurez ce besoin de parler à votre fille. Comment s'appelle-t-elle?
1: Sandra.
0: Sandra, voilà. Parce qu'à partir du moment où vous parlerez à Sandra, ce qui arrivera à un moment, ça veut dire que voilà, que cette foi que vous avez en Dieu, puisque vous dites que vous ne lui en voulez pas, se transformer en quelque chose de plus lumineux dans votre vie et peut-être peut atténuer la douleur qui par moment doit revenir vous prendre, en tout cas s'installer de temps en temps. Vous êtes très entourée, Christiane, vous avez...
1: Oui, je suis bien entourée.
0: Ça, c'est une chance. Hein.
1: J'ai des amis, j'ai une bande d'amis proches, fidèles. Alors, bien sûr, on n'en parle plus maintenant, mais de temps en temps, là, enfin, c'est, quelqu'un prononce son nom, on a toujours... Mm-hmm. On prononce son nom. Mais dans mes amis proches... oui, ça arrive régulièrement que je prononce le nom de Sandra, ouais. Et personne n'est mal à l'aise parce qu'ils ont vécu ça avec moi. Mais ils savent.
0: Et puis ce sont vos vrais amis.
1: Et ce sont mes vrais amis, oui.
0: Et puis vous savez, ce soir, je crois qu'il y aura une union de prière pour vous et pour Sandra, parce que voilà, c'est aussi une manière de vous envoyer de la force, de penser à vous. Et je parlais de miséricorde tout à l'heure. Il y a beaucoup d'auditrices et d'auditeurs d'RCF Notre-Dame qui, je parle de cette communauté qui nous rejoint toujours plus nombreuses chaque soir, il y a voilà, cette prière, cette union de prière qui forme un tout, vous voyez, quelque chose de fort. Christiane, en tout cas, je suis content que vous m'ayez retrouvé.
1: Ah oui.
0: Comment vous m'avez retrouvé en fait?
1: Par Facebook.
0: Par Facebook, d'accord.
1: Oui. Bon, c'est tout récent.
0: Bon, et ça c'est bien, comme ça.
1: J'étais heureuse là. J'étais heureuse quand je vous ai retrouvé.
0: Bon, et puis après, c'est un peu moins tard, là, donc voilà. Ça commence à 21h, ça finit à 22h30, donc voilà, vous pourrez écouter.
1: Tout à fait. En tout cas, moi, je voulais que vous sachiez combien la place que vous aviez, sans le savoir, dans ma vie. Vous allez me coucher le soir, mettre ma radio, et quand j'entendais votre voix, ça m'apaisait. Alors, je n'étais pas forcément toujours d'accord avec ce que vous disiez, c'est normal.
0: Mais oui. Bah, voilà. Mais, ça, c'est normal, tout à fait normal.
1: Voilà. Mais c'était... je crois que c'est une des choses qui m'ont fait aider à tenir.
0: Eh bien, tant mieux. Parce que
1: je voulais que vous sachiez.
0: Merci beaucoup. Bien évidemment, ça me touche beaucoup. Nous sommes là pour ça, en fait, pour justement laisser, comme vous ce soir, les personnes se raconter et parler de leurs sentiments, parler de leurs épreuves, parler de quelque chose qui les a marqués. Et quand je dis que c'est un phare dans la nuit, il n'y avait pas mieux que vous pour exprimer, en tout cas projeter cette image de beaucoup de personnes qui attendaient cette émission et qui attendent cette émission maintenant sur RCF Notre-Dame, voilà, comme un rendez-vous que l'on peut écouter dans sa voiture aussi bien que dans son lit, où l'on veut, même en marchant dans la rue. En tout cas, j'étais ravi et je suis ravi que vous soyez, que vous m'ayez retrouvé et que nous, voilà, que tous les soirs, nous nous donnions rendez-vous, Christiane.
1: J'y serai, Olivier.
0: Ben, merci beaucoup, en tout cas. Ça m'a fait très plaisir d'échanger avec vous. Et puis, surtout, prenez bien soin de vous.

0: hein, continuez à partager des moments avec vos amis. Vous avez cette chance d'être entouré, d'être aimé, ce qui n'est pas le cas de tout le monde. Donc croyez-moi, ça c'est une chance. Mais ça, c'est parce que vous devez être une belle personne. Je vous embrasse bien fort, Christiane.
1: Moi aussi, je vous
0: prenez
1: embrasse.
0: Prenez soin de vous et n'hésitez pas à me donner des nouvelles, d'accord ?
1: D'accord, ok.
0: Bonsoir, Christiane.
1: Bonsoir et merci.
0: Je vous en prie, au revoir.
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0: Il est 22h sur RCF Notre-Dame et vous êtes sur votre libre antenne, la Voix de Lisier. Nous allons accueillir maintenant, eh bien c'est très simple, j'ai Jeanetta, est-ce que je lis bien ou je prononce bien votre prénom, Jeanetta ?
3: Oui, exactement, c'est bien ça, Jeanetta.
0: Jeanetta, avec un B. Bonsoir, Jeanetta.
3: Bonsoir, Olivier.
0: Alors, Jeanetta, est-ce que vous souhaitez me dire d'où vous m'appelez ou pas, en fait ?
3: Oui, je peux vous dire, je suis en Île-de-France.
0: En Île-de-France.
3: Région parisienne, ouais, dans la banlieue parisienne.
0: D'accord.
3: Dans les Hauts-de-Seine.
0: D'accord.
3: Vous voulez la ville ?
0: Mais c'est comme vous voulez, parce que je...
3: Voilà, Bagneux.
0: Bagneux, d'accord. Je crois que je ne connais pas Bagneux.
3: C'est pas très loin de Paris, Montrouge, Port-d'Orléans.
0: Ah si, je connais. Voilà, oui, si, je connais. Je vois, ça y est.
3: Alors, je stresse un peu, je suis désolée.
0: Non, mais ne soyez pas stressée, ça va, oui. tout va bien se passer. Et
3: d'accord.
0: Surtout, voilà, vous, s'il y a un moment, vous avez une émotion qui vous prend, vous respirez, oui. Et puis moi, je vous aiderai de toute façon à raconter votre histoire.
3: D'accord.
0: Quel âge avez-vous ?
3: J'ai 36 ans.
0: 36 ans, d'accord.
3: Oui.
0: Alors, de quoi vous voulez me parler ce soir ?
3: J'aimerais parler de mon histoire qui concerne des violences conjugales.
0: Oui.
3: Si je puis dire, des violences conjugales qui ont mené à une interpellation suite à une agression que j'ai vécue au mois d'avril 2026.
0: Oui.
3: Ça a commencé par des violences verbales, physiques, je connais la personne depuis 2017, mais vraiment, les violences, elles ont commencé à s'installer en 2021.
0: D'accord. Qu'est-ce qui marque le début de ces violences, en fait ?
3: C'est les contradictions.
0: Les contradictions.
3: Oui, quand je n'étais pas d'accord avec lui.
0: Oui.
3: Quand je n'étais pas d'accord avec lui, bah, il avait tendance à s'énerver.
0: D'accord.
3: À s'énerver, à vouloir prendre le dessus. Parce qu'il faut savoir que j'ai aussi du caractère, je sais me défendre. Mais après, face à un homme, face à la force d'un homme, je n'ai pas pu me défendre. Et ça, je parle de violence physique, ça c'est quand j'étais en face, parce que je ne vivais pas avec cette personne. Mais lorsque j'étais loin de cette personne, c'était plus facile pour moi de m'exprimer, de dire les choses au téléphone.
0: Oui.
3: Alors que lorsqu'on était en face, qu'il y avait un désaccord, en fait, il avait la facilité à lever la main sur moi.
0: D'accord. En 2021, donc, il a commencé à lever la main sur vous.
3: Voilà, à lever la main sur moi. Donc après, je prenais mes distances. On ne se voyait plus. Et de là, il commençait un harcèlement. Oui. Lorsqu'il voulait reprendre contact avec moi et que je refusais, j'avais le droit à de l'harcèlement.
0: D'accord. Donc, on ne va pas aller trop vite, Jeanetta.
3: D'accord, c'est pourquoi vous prendre votre temps.
0: On a encore 23-24 minutes ensemble. Donc, moi, j'ai pour habitude, lorsque vous savez que je mène le combat contre les violences faites aux femmes depuis maintenant presque 20 ans. Et, d'abord, je considère qu'un homme qui tape une femme ne vaut rien, en fait. Parce que, bien évidemment, vous l'avez dit tout à l'heure, un homme est plus fort qu'une femme, de toute façon.
3: Oui.
0: Physiquement, voilà, un homme aura toujours pratiquement le dessus sur une femme, sauf que l'autre jour, j'ai vu une femme qui était championne de karaté, et bon, mais elles ne sont pas toutes championnes de karaté.
3: Non, malheureusement.
0: Et puis surtout, en fait, à partir du moment où une femme prend des coups, je considère qu'elle est en danger de mort. Parce que voilà, un homme qui frappe, ça veut dire qu'il perd le contrôle.
3: Oui.
0: Et que voilà, et qu'il peut tuer un jour.
3: Oui.
0: Donc, voilà, ça a commencé par une histoire d'amour, cette histoire.
3: Au départ, lorsque j'ai rencontré, j'étais pas particulièrement amoureuse, mais il faut savoir qu'il était très gentil, très avenant, très généreux.
0: Oui.
3: Et on va dire que sont ces raisons qui ont fait que je me suis rapprochée de cette personne-là.
0: D'accord.
3: Et que l'histoire d'amour, si je peux dire, aujourd'hui, on va dire ça comme ça, a commencé.
0: D'accord. Donc, au début, est-ce qu'à un moment, vous avez habité ensemble
3: Oui, à un moment, justement. C'était pendant la période où il a eu à m'héberger, parce qu'on était amis au départ.
0: Oui.
3: Nous étions amis, j'étais sans domicile, il a eu à m'héberger. Donc, une bonne relation. Et c'est de là où il a été très gentil, très généreux, très attentionné avec moi. Et de là, après, j'ai vu une autre image de lui, plutôt positive, qui a fait que je me suis un peu plus ouverte à lui.
0: Oui, vous avez pris confiance aussi.
3: Voilà, j'ai pris confiance.
0: Il était un peu plus âgé que vous ou pas? Ou vous aviez le même âge?
3: Non, moi j'ai 36 ans, lui aujourd'hui il a 44 ans, on a 8 ans d'écart.
0: D'accord.
3: Oui.
0: Et donc vous le rencontrez où en fait?
3: Je l'ai rencontré sur un site.
0: Sur un site, d'accord.
3: Oui.
0: Ok, donc au début, donc, il vous accueille chez lui.
3: Oui.
0: Vous êtes amis.
3: Oui.
0: Et puis après, en fait, ça se transforme en relation.
3: Voilà, exactement.
0: D'accord. Donc, il va rester 2 ans plutôt gentil avec vous.
3: Plutôt gentil parce que je n'ai pas vécu les 2 années avec lui. Il faut savoir qu'il a eu à m'héberger parce que j'avais déjà eu quelques signes de colère de sa part. Donc, j'ai eu à quitter assez rapidement les lieux. Je suis restée quelques mois. Je me mets dans une autre pièce pour que ce soit un peu plus calme. Un peu moins d'un an, j'ai eu un peu moins d'une année.
0: Oui.
3: Et après, je me suis débrouillée par mes propres moyens. Donc, j'étais pas encore attachée à lui. Donc, j'avais la facilité de ne pas lui répondre. Et il n'avait pas encore d'emprise sur moi à ce moment-là aussi, il faut dire. Oui. Ça, je peux le dire aujourd'hui, hein, mot-là.
0: Oui. L'emprise, elle s'installe quand, à votre avis?
3: Dans les années 2021. Quand les violences ont commencé, parce qu'il
0: D'accord.
3: a vu que j'étais beaucoup attachée à lui à cette période-là. Et je pense que c'est ça qui a fait que qui s'est permis d'avoir des gestes et des comportements avec moi. Au final, j'ai accepté. Hein. Au départ, j'acceptais et je revenais.
0: D'accord.
3: Je revenais.
0: Vous vous souvenez de la première du premier coup, de la première claque?
3: Oui, il m'avait attrapé par la gorge. On avait eu on a eu un désaccord.
0: Mmh.
3: Je n'ai pas compris, il m'a parlé, je lui ai répondu et on était chez lui hein, ce jour-là. Il a eu à me saisir par le cou, il m'a attrapé par le cou, il m'a plaqué contre le mur. Il m'a serré, après il m'a relâché. Il m'a pas serré longtemps, mais ça c'était le premier geste violent qu'il a eu.
0: D'accord. Ouais. Qu'avez-vous pensé à ce moment-là, en fait?
3: Ça m'avait surprise et choquée.
0: Oui.
3: Surprise et choquée. Et après, je suis rentrée chez moi. Et je pense qu'en fait, tout a commencé à partir de là, parce qu'il ne s'est pas excusé. Et c'est moi qui suis revenue vers lui ce jour-là. Pas ce jour-là, mais après la reprise de contact.
0: D'accord. C'est-à-dire que vous allez chez vous et au bout de quelques temps, c'est vous qui revenez vers lui.
3: Voilà, c'est ça. Exactement.
0: Comment vous l'expliquez, ça? Parce que, alors, sachez que il y a un grand nombre de femmes violentées qui reviennent 3-4 fois avant de partir définitivement ou de mourir. Pourquoi vous revenez, vous?
3: Là, aujourd'hui, sincèrement, je ne saurais même pas si je pourrais répondre à la question.
0: Vous ne gardez pas souvenir de ce qui vous renvoie chez lui.
3: Non, je pense que j'étais déjà attachée à lui.
0: Mmh.
3: Je pensais que je l'aimais. Enfin, je l'aimais pour moi.
0: Oui.
3: Je l'aimais. Donc, je pense que c'est ça qui a fait ouais. cette raison qui a amené à...
0: Il y a aussi souvent ce sentiment qui se... Vous voyez, à partir du coup... que vous avez reçu, ou là, bon, il vous a attrapé, il vous a serré le cou, plaqué contre un mur, ce qui oui. équivaut à une claque, un coup de pied, enfin, c'est un geste violent.
3: Oui.
0: Il y a souvent, avec les jours qui passent, la pensée qui se transforme. Il y a quelque chose qui s'opère aussi dans le raisonnement. Oui. Et finalement... Il y a beaucoup de femmes qui se disent ben, peut-être je méritais un peu, je lui ai mal parlé. Vous voyez ce que je veux dire ?
3: Oui, je comprends tout à fait.
0: Est-ce que c'est,
3: je comprends, mais...
0: est-ce que c'est ce qui a pu vous ramener à lui ?
3: Ah, je pense pas, parce que lorsque je, comme dans les périodes où je rentrais chez moi et que j'essayais de me remettre en question, je me disais que non, je finissais toujours par me dire non, enfin, mm-hmm. ça méritait pas.
0: Ça
3: ne méritait pas ça. Enfin, j'ai rien dit de mal, en fait.
0: Mm-hmm.
3: C'est juste qu'il n'avait plus d'arguments. Donc, en fait, ça, d'un côté, je le savais, mais j'y retournais, mais je culpabilisais pas d'avoir répondu ce que j'avais à répondre sur le moment.
0: Uh-huh.
3: Il n'y avait pas de violence, il n'y avait pas de...
0: d'accord avec lui.
3: Exactement, c'était mm-hmm. un simple désaccord. Il n'y avait pas d'insulte, il n'y avait rien.
0: Et souvent, ce type d'hommes violents, en fait, c'est quand ils sont à court d'arguments qu'ils frappent.
3: Exactement. Dans mes souvenirs, toutes les fois où il y a eu des coups, c'est parce qu'il n'y avait plus d'arguments de sa part.
0: Dans l'intention que vous vous taisiez.
3: Exactement, pour que je me taise. Et c'est lui qui doit avoir le dernier mot.
0: Exactement. Et le dernier mot, il l'a, mais avec le coup.
3: Avec le coup.
0: Ouais, la violence.
3: Ouais, parce qu'au final, après, je me taisais.
0: Mm-hmm. C'est normal. Vous aviez sans doute peur de lui, non ? Après ça.
3: De ses réactions, lui. Parce qu'elles étaient imprévisibles.
0: Ouais.
3: Parce qu'en fait, il s'énervait pour rien. Pour rien. Parce que je lui refuse quelque chose.
0: Oui.
3: Pourquoi est-ce que tu me refuses alors que je suis gentille avec toi ? Pourquoi ? Pour rien. Pourquoi ? Pour rien. Il insiste et voilà. Ça commence comme ça. Parce que je vais te faire un repas. Parce que je vais te faire un petit déjeuner. Non, je n'ai pas faim. Pourquoi tu n'as pas faim alors que j'ai envie de te le faire ? Je veux te faire plaisir. Parce que j'ai pas faim, tout simplement.
0: Mmh.
3: Et voilà le début des disputes.
0: Le début des disputes qui aboutissent à des coups.
3: Des coups.
0: Des coups. Est-ce qu'il y a eu une escalade dans ces coups ?
3: Ah oui, oui. Oui, parce que les premiers, c'était... En soi, il n'y a pas eu beaucoup de violences physiques, mais elles étaient marquantes. Parce qu'il y a eu de la séquestration. Il y a eu plusieurs fois où il m'a empêché de partir de chez lui.
0: Oui.
3: Il m'a séquestré chez lui. Il m'a dit, tu veux partir, tu me rends toutes mes affaires, tu me rends tous les cadeaux que je t'ai offerts. Confisquer les clés de la voiture. Il y a eu des fois où il a eu à m'étrangler aussi. Donc je me taise, encore une fois, parce que j'ai refusé un cadeau, ou j'ai refusé... ou parce que je n'ai pas voulu parler au réveil, parce que j'étais fatiguée, je n'avais pas envie de parler, il pensait que j'étais énervée, alors que non, je suis juste fatiguée, tout simplement.
0: Ouais.
3: Donc après l'escalade, en fait, elle est arrivée... Enfin, la plus grande escalade... C'est celle du mois d'avril. Mais après, il n'y a pas eu de coup non plus ce jour-là, mais ça a été violent et choquant psychologiquement, on va dire. Mais
0: Alors, c'est début 2025 que vous mettez fin... Ah non, en fait...
3: Oui.
0: Vous mettez fin à la relation.
3: Oui, parce qu'il a eu à me tenir des propos, et ce jour-là, j'ai pris une décision dans ma tête, je me suis dit c'est terminé. Parce qu'il m'a dit mot pour mot, je ne sais pas si je peux répéter les paroles qu'il m'a dit ce jour-là. On était encore chez lui, c'était un matin, il m'a dit voilà, t'es pas une vraie femme, t'es une gamine, et plein de choses, hein, parce que lui, quand il se réveille, parce qu'il faut savoir qu'il consomme beaucoup de stupéfiants, oui. Et ça, j'ai eu à l'apprendre en 2018, la période où j'étais chez lui, et c'est ce qui a fait que je suis partie chez lui, parce qu'il me l'avait caché au départ. C'est pour ça qu'il avait des crises de colère. Sauf que moi, il m'a dit que c'est un consommateur régulier, alors que non, il est. Enfin, il tourne autour de 20 joints par jour, apparemment.
0: Ah oui, oula.
3: Puisque ce qui est ressorti récemment, là, au procès. Donc, du coup, ce jour-là, il m'a dit, comment dire, pour ne pas perdre le fil, il m'a dit, tu sais pas que je suis un fou, moi, j'étais prêt à tuer ma soeur, donc toi, tu imagines ce que je serais capable de te faire, je pourrais te mettre une balle dans la tête. Donc, ce jour-là, je me suis dit que c'est bon, c'est terminé.
0: Oui.
3: C'est terminé. Ça, c'était en janvier 2025, ça. Mm-hmm. Donc après, j'ai écouté. Ce jour-là, j'ai choisi de ne pas me parler parce que je suis chez lui. Je sais très bien comment ça va se passer. Je me suis dit que je vais éviter la séquestration. Je vais éviter, je vais éviter la violence. Donc, je vais le laisser parler une fois qu'il aura fini. Je vais prendre mon temps parce que si je pars encore précipitamment, il va me retenir.
0: Oui.
3: Donc, j'ai fait mes affaires. J'ai réussi à partir. Pendant plus d'un mois, pas de nouvelles. J'étais contente. Donc, il m'a rappelé un mois après. Je n'ai pas voulu répondre, donc il a commencé à me harceler encore. Il s'est plaint avec différents numéros. J'ai fini par répondre pour qu'il me laisse tranquille. Entre-temps, il faut savoir que j'ai essayé de contacter des membres de sa famille pour qu'ils essayent de raisonner, hein, pour qu'ils lui parlent.
0: Ouais.
3: Parce que je ne voulais pas que ça aille loin non plus, hein, parce que moi, je voulais juste qu'on se quitte en paix. Il a compris ce jour-là. Sa mère est intervenue. Un mois après, février, fin mars, il recommence. Sauf que là... j'ai dit stop. Donc après un beau jour, il ne me rappelle pas pendant 3 semaines, moi je fais ma vie. Fin mars, je l'ai bloqué. Il a eu à me laisser des messages vocaux sur ma messagerie parce qu'il a pu malgré qu'il était bloqué. Donc j'ai écouté les messages, je les ai transférés à sa mère et j'ai décidé d'aller déposer une plainte. Ma première plainte au mois d'avril 2025.
0: Oui.
3: Pour harcèlement et violence. Ça c'était la première plainte au mois d'avril. Je lui ai dit, parce qu'il a continué, hein. Je lui ai dit que j'ai déposé plainte, mais bon, il s'est dit que tu sais très bien que j'ai pas peur de la police, je lui ai dit, il n'y a pas de problème. Il s'est un peu calmé, sauf qu'il a continué son harcèlement, et là je me suis dit, c'est bon, j'en ai marre d'entendre ses paroles, ses insultes qui me laissent dans mes messages vocaux, donc là cette fois-ci, je change de numéro, mais cette fois-ci, je ne lui donnerai plus jamais ce numéro, parce qu'il faut savoir que j'ai eu à changer plusieurs fois de numéro, mais j'ai toujours fini par lui donner. Parce qu'en fait, c'est une personne aussi, quand je ne veux pas répondre pendant toutes ces dernières années, il a eu à venir à plusieurs reprises en pleine nuit devant ma porte pour m'espionner. Mmh. Et j'ai surpris. Et donc, ça a fait depuis 2020. Là, aujourd'hui, j'ai déménagé. Mais j'ai déménagé depuis le mois de juin, après les faits d'avril. Il venait devant ma porte en pleine nuit. J'ai eu à le surprendre. Donc, du coup, depuis 2024, l'œil de ma porte, il a toujours été... Il était mal fermé ce jour-là. Mais depuis qu'il s'est surpris... Il est ouvert. Il était ouvert, du moins. Il venait en pleine nuit, en fait, parce que je ne voulais pas lui répondre. Sonner à mon interphone, écrire des mots, les laisser dans ma boîte aux lettres. Et comment dire ? Donc, moi, je finissais par lui répondre, sauf qu'au mois de juin 2025, quand je change de numéro, le seul contact qu'il avait avec moi, c'était la boîte mail. Il m'a envoyé des mails. Au départ, je répondais.
0: Oui.
3: Je répondais.
0: Mais vous répondiez pour essayer de le calmer ou...
3: Oui, pour essayer de le calmer. Parce qu'un jour, tu ne veux pas me répondre. Tu me rends mon argent, tu me rends tout ce que je t'ai offert. Tu me réponds pas, je te réponds. Non, c'est bon, finalement, combien je te dois ? Fais le calcul. Non, ben, tu m'as répondu, maintenant tu ne me dois plus rien, c'est bon. Je dis, mais tu sais que ça ne peut pas continuer ainsi. Et recommencer jusqu'à ce que j'en ai eu marre. Au mois de juillet, il a eu à m'envoyer 77 mails dans la même journée. Moi, je venais de commencer un emploi. 2 jours après, je reçois ces 77 mails dans lesquels il m'insulte, il me dénigre. Il a eu à tenir des propos, il me disait qu'il allait venir à n'importe quelle heure à ma porte. Et donc, je lui réponds cette fois-ci. Il me dit que tu as peur de me répondre, tu n'as pas le courage, parce que j'avais décidé de ne plus répondre depuis 2-3 jours. Ce jour-là, j'ai répondu. Je lui ai dit, si tu veux venir, tu peux venir. Et ce qu'il a fait, le lendemain, il est venu. J'ai appelé la police. La police est venue en bas de chez moi. Ils l'ont interpellé, mais ils ne l'ont pas arrêté. Hein. Ils m'ont dit de partir, et de me laisser tranquille et que je ne lui devais rien du tout, parce qu'il a dit aux policiers que je lui devais de l'argent. mais il n'a pas su expliquer le l'argent
0: pourquoi,
3: et les policiers, voilà, et les policiers ils ont bien compris, donc ils ont dû partir. Mmh. Et donc de là il s'est calmé et moi j'étais très bien dans ma vie. Je n'ai plus de nouvelles de lui jusqu'au mois de décembre 2025. Sachant qu'en juillet, dans ses 77 mails, il disait qu'il ne m'aimait pas, que j'étais une mauvaise femme, mais plein de propos. Hein. Et le 2 décembre 2025, il revient en me disant « je t'aime ». Enfin, en me disant des propos, en faisant des propos différents de tout ce qui tenait dans les 77 mails qu'il a eu à m'envoyer au mois de juillet.
0: Oui.
3: Donc en fait, je vous raconte ça aussi aujourd'hui parce que j'ai pendant toute cette année 2026, j'ai relu tous les messages. Et c'est là que j'ai compris en fait que c'était pareil pendant tout le temps de la relation, mais que je ne voyais pas en fait, parce qu'il ne laissait pas le temps de voir tout ce cinéma. Donc au mois de décembre, quand il revient, « je t'aime, excuse-moi, réponds-moi, j'ai changé de numéro, rappelle-moi. » 3 jours après, pareil, il me renvoie encore 5 mails. Je décide de ne pas répondre cette fois-ci. Je me suis dit, coûte que coûte, je ne répondrai pas. Donc, jusqu'à fin décembre, il m'envoie un courrier dans la boîte aux lettres que je reçois. Il faut savoir qu'entre-temps, moi, je vais au commissariat pour déposer parce que je me dis que je sais qui va réagir si je ne réponds pas. Donc, je vais déposer des compléments de plainte, sachant que ma plainte, elle avait été transférée.
0: Il nous reste 7 minutes, donc en fait, on voit que cet homme ne vous lâche pas. Il continue. Cela va vous faire une dépression sévère, d'ailleurs, à un moment. Hein,
3: voilà, dépression sévère, mais la dépression, voilà. Donc je finis, je vais abréger hein, pour que ce soit.
0: Ouais.
3: Ça rentre dans les 7 minutes. Fin décembre, il a eu à me menacer très clairement. Donc, j'ai redéposé une plainte.
0: Il vous menace de quoi ?
3: Que je m'assure que la police l'attrape lui avant que lui tombe sur moi.
0: D'accord.
3: Voilà, donc du coup, j'ai fait des recherches, j'ai contacté une association d'aide aux victimes, j'ai demandé une ordonnance de protection que j'ai obtenue. Il y a eu une première audience à Nanterre, la deuxième à Créteil, vu que lui vient du Val-de-Marne. J'ai obtenu avec interdiction de contact, interdiction de port d'armes, interdiction de paraître à mon domicile. Il a eu à violer l'ordonnance vu qu'il m'a envoyé 115 mails depuis le 26 janvier 2026. J'ai obtenu un TED parce que l'association, ils ont eu à faire un rapport au procureur de la République au vu de la situation, parce qu'ils ont bien compris que, au vu de ce que je leur disais, de mon inquiétude et de mon état, qu'il était dangereux. Donc j'avais ce TED depuis le 19 février.
0: TED, c'est un téléphone grand danger. Hein.
3: Exactement. Je l'avais, je devais l'avoir avec moi tout le temps. Et il devait y avoir plus de 70% de batterie à chaque fois.
0: Mmh. Il nous reste 6 minutes.
3: Voilà. Donc, du coup, moi, j'étais en dépression, arrêt maladie. J'ai accepté le soin psychologique en mars.
0: Oui.
3: Parce que ça n'allait pas. J'ai failli passer. J'ai voulu partir. Je n'avais plus de nouvelles de lui. Les policiers m'ont formellement interdit de lui répondre. Parce qu'il faut savoir aussi qu'ils n'ont pas traité la plainte. La plainte, ils l'ont ouverte que quand ils ont reçu le premier rapport psychologique avec 30 jours d'ITT au mois de janvier. Ensuite, moi, je suis restée dans mon coin parce que j'en avais marre de contacter la police qui se foutait clairement de moi, la police du Val-de-Marne, de Champigny-sur-Marne. Bref, j'avance pour que ce soit rapide. Donc, moi, je suis dans ma dépression. Je ne veux plus voir personne. Je ne parlais plus à personne. Je voulais juste sortir le soir, prendre l'air. Et c'est un de ces soirs-là où il m'a surprise.
0: Oui.
3: J'ai voulu sortir de chez moi. J'ai appuyé la porte de l'ascenseur et mon sac poubelle. Parce que je venais de visiter le nouvel appartement, puisqu'il y a eu des démarches pour le changement de logement. J'ai laissé le sac poubelle bloquer la porte, j'ai appuyé sur le bouton de l'ascenseur, je devais juste revenir prendre le sac poubelle. Sauf qu'en voulant me retourner, la porte du local technique collée à l'ascenseur s'ouvre, je le vois. Premier choc. Deuxième choc, c'est quand il pointe une arme sur moi.
0: D'accord. Il pointe une arme sur vous.
3: Oui, il me pointe une arme, pas sur mon visage directement, mais en direction de mon visage. Il m'a dit, en m'insultant, en me disant d'ouvrir la porte, parce que de là où il était, il ne savait pas que la porte de chez moi, elle était ouverte. Du coup, il m'a dit d'ouvrir la porte, et je lui ai dit que c'était ouvert, il m'a dit de la fermer, et que si je faisais le moindre bruit, il allait tirer. Il était 23h40, pour avancer, pour pas que ce soit trop long, vu qu'il ne doit même pas rester 5 minutes. On est resté 3 heures chez moi ce jour-là.
0: Oui.
3: Je n'avais pas le droit de parler, j'étais assis sur le canapé, je lui ai prouvé par A plus B que... Parce que vu qu'il est venu, en fait, il m'avait repéré, ça faisait un mois qu'il venait rôder en bas chez moi tous les jours.
0: Oui.
3: 2 jours avant, il m'avait vu avec un homme, il pensait que je fréquentais un autre homme alors que c'était mon frère. Il m'avait confisqué mes 2 téléphones pendant les 3 heures, mais mon TGD était sur moi. Donc, pour aller encore plus vite, il a regardé dans mon journal d'appel, il a bien vu que les horaires qui correspondaient avec ce que je lui disais, et que c'était bien mon frère avec qui, enfin, la personne avec qui j'étais était bien mon frère. Donc, du coup, j'ai prétexté une sortie. Au bout de 3 heures, il a accepté, on est sorti. Il était 2h44 du matin pour aller sur Paris. Il a pris ma voiture, c'est lui qui a conduit. C'est dans la voiture, en fait, que je réalisais petit à petit que ce qui venait de m'arriver. Pour avancer encore plus vite, on a atterri au McDonald's de Parmentier, dans le 11e. Et c'est de là qu'en fait, on cherchait pour acheter des cigarettes et qu'il a demandé au vigile s'il savait où il en vendait. Le vigile lui avait dit qu'il y avait un bar juste à Langues. Et je lui ai demandé la permission d'aller demander. Et il a accepté. Je lui ai dit, tiens, mes deux téléphones avec toi. Et vu que la tension, elle avait baissé, parce que je l'ai bien... pas manipulé, mais bon.
0: Oui, oui, mais enfin, vous l'avez... Enfin, voilà, il était à nouveau en confiance.
3: Voilà, pour qu'il accepte de sortir. Donc, du coup, j'ai couru, je suis sortie. Enfin, j'ai pas couru, hein, je suis sortie précipitamment. J'ai déclenché le TGT directement. Je lui ai dit, allô, il est avec moi. On est à Paris. Il a une arme, mais avant de sortir de chez moi, il m'a dit qu'elle était fausse. Donc, je sais pas. Ils ont insisté, ils m'ont dit pas raccrocher. Et ils ont insisté pour savoir quelle arme. Je lui ai dit, je sais pas, je m'y connais pas. Et pour avancer encore plus vite, en sortant du McDonald's en direction de ma voiture, c'est là que je vois qu'une voiture de police arrive.
0: Oui, et il a été interpellé.
3: Et interpellé, ils l'ont allongé sur le sol, et il y avait au moins 10 voitures, enfin plus de 5 voitures, et ils ont fouillé dans sa poche, ils ont trouvé l'arme, ils ont dit que c'est une vraie.
0: Il était porteur d'un calibre 7,65 mm, et ce soir-là, vous l'avez vraiment échappé belle.
3: C'est ça. Et au
0: vraiment.
3: Procès, elle était chargée. Au procès, ouais, qui a eu lieu au mois de juin, ils ont dit qu'il y avait
0: trois balles
3: dedans,
0: ouais.
3: Et une dans sa poche. Et elle était chambrée. Mm-hmm. Ils ont dit ça comme ça. Voilà. Et
0: bon.
3: Ils avaient effectué des recherches sur place.
0: Alors, bien évidemment, il nous reste très peu de temps. On voit que vous êtes passé à côté de quelque chose de très grave. Votre ex-compagnon a été donc condamné à 3 ans de prison, dont 18 mois ferme. Bon, toute cette histoire a bien évidemment bouleversé votre santé mentale et votre vie professionnelle. Mais c'est bien que vous ayez témoigné ce soir. Vraiment bien. Djaneba, c'est bien et c'est grâce à votre courage et au courage de femmes qui témoignent comme vous que les choses avancent. Alors on ne sera pas sans rester les auditeurs et les auditrices de RCF ne seront pas sans nouvelles de vous. Hélène va vous rappeler là pour que elle vous expliquera qu'on fasse quelque chose ensemble. Mais vous qui nous écoutez, vous aurez bientôt des nouvelles de Djaneba, parce que pour mieux protéger une femme de ce genre d'individu, il faut l'entourer, il faut être plusieurs. Parce qu'il va sortir dans 18 mois. Donc,
3: demain, j'ai rendez-vous au commissariat, parce qu'en fait, c'est pas fini. Il y a les anciennes plaintes qui n'ont pas été traitées.
0: Alors, je n'ai pas le temps de ça. Si vous le voulez bien, on va se faire un petit coup de fil lundi, comme ça vous nous expliquerez la fin, d'accord ?
3: D'accord, oui,
0: merci. On se prendra 5-10 minutes pour finir à la fin, pour que tout le monde sache ce qui s'est passé, d'accord ?
3: D'accord, merci.
0: Passez une bonne soirée. Et,
3: merci également.
0: Et puis Hélène va vous rappeler maintenant, d'accord ?
3: D'accord, merci.
0: Bonsoir Djaneba, et merci à vous. On voit, vous voyez à travers le témoignage de Djaneba, combien... d'hommes violents essayent de considérer leurs femmes comme des objets qui leur appartiennent. Personne n'appartient à personne. Ce n'est que de l'amour qu'il doit y avoir entre les êtres. J'espère en tout cas que vous aurez passé un bon moment, chers amis, que, comme je vous le dis tous les soirs, vous aurez écouté en apprenant, parfois en vous passionnant, et puis parfois en vous disant la même chose que moi. Ces histoires qui résonnent m'en apprennent toujours plus sur la force des uns et des autres, l'empathie des uns et des autres, la force de se sortir de l'ornière et de mettre en place des stratégies pour s'en sortir. On a cette énergie, chacun de nous, en nous. Croyez-le. Je vous retrouve demain soir, vendredi, à 22h30, votre prière monastique, la prière des Dominicaines de Chalais en Isère. Et puis à 23h, pour tous mélomanes, ce sera le portrait d'un grand compositeur romantique, Carl Maria von Weber. Je vous dis donc à demain soir, vendredi. Passez une belle nuit. Restez sur RCF si vous voulez. Et puis, je vous souhaite de beaux rêves. Salut.

De l'Épître aux Romains. Tous ceux qu'animent l'Esprit de Dieu sont fils de Dieu. Aussi bien n'avez-vous pas reçu un esprit d'esclave pour retomber dans la crainte. Vous avez reçu un esprit de fils adoptif qui nous fait nous écrier « Abba, Père ». L'Esprit en personne se joint à notre esprit pour attester que nous sommes enfants de Dieu. Enfants et donc héritiers. Héritiers de Dieu et co-héritiers du Christ, puisque nous souffrons avec lui pour être aussi glorifiés avec lui. J'estime en effet que les souffrances du temps présent ne sont pas à comparer à la gloire qui doit se réaliser.

quand domine la haine, que nous annoncions l'amour. Quand blesse l'offense, que nous offrions le pardon. Quand sévit la discorde, que nous bâtissions la paix. Quand s'installe l'erreur, que nous proclamions la vérité. Quand pèse la détresse, que nous ranimions l'espérance. Quand règne la tristesse, que nous libérions la joie. Écoute-nous, Seigneur, et accorde-nous la paix profonde que nous te demandons. Ainsi, en te cherchant tous les jours de notre vie et soutenus par la prière de la Vierge Marie, nous parviendrons jusqu'à toi. Par Jésus-Christ, ton Fils, notre Seigneur, qui vit et règne avec toi dans la communion du Saint-Esprit pour les siècles des siècles. Amen.

0: Une réponse à la fois, c'est chaque jour 20 minutes d'échange, de réflexion pour répondre à vos questions spirituelles. Vous pouvez nous écrire à cette adresse 1216@rcf.fr. Aujourd'hui, j'ai la grande joie d'accueillir le père Gaspard Craplet. Bonjour mon père.
1: Bonjour.
0: Merci beaucoup d'être avec nous. Prêtre de la société Jean-Marie Vianney, vous êtes chargé de la pastorale des jeunes, très actif sur les réseaux sociaux. Vous êtes suivi par des milliers de personnes sur Instagram, TikTok notamment. Après « Libre pour aimer en vérité », vous publiez aujourd'hui, ça vient de sortir, « La messe au cœur de nos vies ». C'est paru aux éditions Artège et c'est un dialogue avec Théo pour dépoussiérer notre regard sur l'Eucharistie. C'est un sujet que vous abordez régulièrement sur les réseaux sociaux notamment. Pourquoi justement ce sujet en particulier, Père Craplet ?
1: Eh bien parce que la messe me paraît être vraiment le centre de notre vie chrétienne. D'ailleurs, on voit qu'il y a plein de catéchumènes qui maintenant viennent à la messe avant même de savoir ce que c'est, juste parce qu'on comprend qu'il se passe quelque chose. Et aussi parce que je vois que les jeunes dont je m'occupe, mais aussi les moins jeunes, ne savent pas très très bien ce que c'est que la messe. Et en dernier point, c'est parce que ça a été ma conversion. C'est-à-dire que moi, le jour où je me suis rendu compte de ce que c'était que la messe, est né aussi mon désir d'être prêtre, d'apporter la messe au monde, d'apporter Dieu au monde.
0: Voilà. La messe au cœur de nos vies. Qu'est-ce qui s'est passé donc, dans votre parcours, vous personnellement ?
1: Eh bien, moi j'ai rencontré un prêtre en montagne quand j'avais 18 ans. J'ai rencontré, disons qu'on traversait les Pyrénées et le responsable du groupe avait trouvé que c'était bien qu'il y ait un prêtre qui nous accompagne. Moi, j'étais plutôt contre, parce que pour moi, un prêtre, c'était vieux, pénible. Et puis, en plus, je me suis dit, il va falloir porter son sac à dos. Et justement, le prêtre ne pouvait pas venir. Et lui, il en a trouvé un autre. Alors, j'ai dit, c'était pas la peine de chercher. Et finalement, non seulement il avançait fort, mais en plus, j'ai vu qu'il croyait vraiment, et notamment la messe. Et je me rappelle très très bien d'une phrase de Saint Jean-Marie Vianney qui nous avait cité, en nous disant, le martyr n'est rien à côté de la messe. Alors pour moi, le martyr, c'était la chose la plus incroyable, c'est-à-dire, c'était l'absolu, quoi. On donne sa vie pour Dieu. Et là, ce n'est rien à côté de la messe, parce que le martyr, c'est un homme qui donne sa vie pour Dieu. La messe, c'est Dieu qui donne sa vie pour nous. Et il y croyait vraiment que c'est Dieu qui donne sa vie. Et alors, toutes mes études au séminaire m'ont permis de découvrir tout ça. Et j'ai trouvé, comme ça fait 17 ans que je suis professeur, justement sur la messe pour des séminaristes, eh bien, je suis ravi d'avoir bénéficié de mon expérience sur les réseaux et avec les jeunes pour arriver à faire passer ça de façon enthousiasmante, pour qu'on comprenne le fond et qu'on ne passe plus à côté d'une messe.
0: Au moment de cet événement personnel que vous vivez, Père Craplet, vous avez quel âge à peu près et vous vous situez comment dans la foi ?
1: Alors, j'avais 18 ans. J'étais d'une famille chrétienne qui avait décidé d'aller à la messe tous les dimanches au moment de leur mariage. Mes parents, ils ont décidé. Et puis, quand j'avais 15 ans, il y a eu un petit drame un peu familial parce que mon père s'est ruiné, puis il est tombé gravement malade. Et puis aussi, j'ai eu donc ça, c'était pas un drame, mais une grâce, une petite sœur trisomique qui est née. Et comme on était déjà 6 enfants, qu'il n'y avait plus d'argent, et quand elle est née, c'est vrai que ça a chamboulé un peu les choses, et mes parents se sont recentrés sur Dieu. Voilà. Alors moi, je n'ai pas suivi tout de suite, parce que ça m'a agacé, ces bondieuseries. Mais j'avoue que quand j'ai eu 18 ans, que j'ai rencontré ce prêtre, là, je me suis mis à vouloir, par exemple, aller à la messe en semaine, une fois par semaine. Quand j'ai découvert que pour moi, les prêtres, ils fichaient rien, à part le dimanche. Mais alors, du coup, j'ai découvert qu'il y avait la messe aussi en semaine, et je me suis enthousiasmé, et voilà, je venais, je me rappelle qu'une fois, je suis venu en avance, parce que je me suis dit, il faut se préparer, quoi, un si grand mystère. Et il faisait noir, dans la chapelle, rien n'était éclairé, et puis j'ai entendu tousser. Donc je me suis dit, mince, il y a quelqu'un d'autre dans l'église. Et c'était le prêtre qui priait avant, alors que c'était un vieux. Moi, j'avais un a priori sur le fait que il était vieux, quoi. Voilà. Mmh. Et bien, je me suis dit, waouh, il a la foi. Et donc, voilà, ça m'a... Voilà, je me suis mis à mettre de l'ordre dans ma vie à partir de cette rencontre de la messe. Voilà.
0: On va parler de la messe avec vous, Père Gaspard Craplet, vous qui publiez « La messe au cœur de nos vies » aux éditions Artège. Ça vient de sortir, justement. Et alors, la messe, vous le disiez en début d'émission, on ne sait pas trop ce que c'est, finalement. On se pose pas mal de questions. On pense à la messe du dimanche, bien évidemment. Mais il n'y a pas que ça.
1: Et non, il n'y a pas que ça. Et en fait, disons qu'on a une idée sur la messe, en général, qui est une sorte de grande réunion de prière. Et c'est comme ça qu'est né ce livre, en fait. Sur le quai d'une gare, un jeune, Théo, me fait la remarque suivante. Moi aussi, j'ai la foi, je suis catholique, mais je vais à la messe une fois sur deux. Alors, j'ai compris qu'en fait, il n'avait pas tout à fait compris que c'était vital. Voilà. Et que ben, les martyrs d'Avitaine, dans les premiers siècles, quand on leur a interdit d'aller à la messe, ils ont dit, bah, on y va quand même. Donc, ils ont été condamnés à mort. Et le consul était tout désolé. Il a dit, mais pourquoi je vous avais dit non. Et ils ont dit, sans le Seigneur, nous ne pouvons pas vivre. Voilà. Et c'est ça qui m'a donné envie de parler. Donc ce jeune m'a posé des questions, j'avais envie vraiment de lui répondre, et donc j'ai étendu en incluant toutes les questions que me posent les jeunes et de partout, pour faire découvrir ce mystère de la messe. Du coup, c'est pas un déroulé tel quel de la messe, parce que ça, il y a plein de livres qui expliquent le déroulé, mais c'est vraiment des plongées dans tous les mystères que je trouve absolument enthousiasmants dans la messe, et qui sont centraux.
0: Des mystères donc à découvrir dans votre ouvrage, Père Gaspard Craplet, La Messe au cœur de nos vies, c'est aux éditions Arthège. On a des questions d'auditeurs justement sur la messe. On a Sylvie qui nous dit qu'elle arrive parfois en retard, qu'elle est souvent distraite dans ses pensées, ça va un peu dans tous les sens. Parfois, elle ne saisit pas tout ce qui se passe à la messe. Comment est-ce qu'on fait pour justement mieux vivre et être vraiment là pour dimanche prochain, pourquoi
1: voilà,
0: pas.
1: Voilà, exactement. Alors déjà, c'est un acte de foi de savoir qu'à la messe, le protagoniste principal, c'est Dieu lui-même. Voilà. Donc c'est Dieu. Dieu, il nous aime, il nous a créés, et il nous a créés depuis la fondation. Enfin, il pense à nous depuis la fondation du monde pour nous créer, et il veut vivre ce moment d'intimité avec nous. Donc lui, c'est comme un amoureux. Il nous voit arriver. Il nous voit arriver en retard, d'ailleurs. Il nous voit. C'est pas grave. Il a attendu un peu plus, mais il nous aime. Donc il est heureux de nous voir. Nous, peut-être qu'on ressent pas grand-chose, mais lui se réjouit. Voilà, moi, je prends quelquefois l'image de quelqu'un qui va voir une personne à l'hôpital, et puis plusieurs fois, puis au bout d'un moment, il lui dit « Je suis désolé, finalement, je sens que ma présence n'est pas vraiment là, je suis un peu distrait quand je suis avec vous, donc je viendrai plus vous voir. » Mais la personne à l'hôpital est quand même très contente d'avoir une visite, tant pis si... Voilà. Voilà, c'est pour ça que, en fait, c'est pas les distractions. Oui, ça arrive, de toute façon, ça arrive à tout le monde, nous, les prêtres aussi. Mais l'idée, c'est de revenir au Seigneur. Voilà. Et peut-être, en lisant justement ce livre, on comprend un tout petit peu plus le mystère qui nous est révélé et qui va nous enthousiasmer. Voilà.
0: On a Lucas qui est à la vingtaine. Je vais à la messe et après, j'ai tout oublié. À quoi ça me sert si finalement ça ne me change pas ?
1: Alors c'est vrai, j'ai dit comme ça à un jeune, j'ai dit mais dans ce cas-là, arrête de manger, hein, parce que en fait on mange et puis finalement on a oublié ce qu'on avait mangé la veille et puis on continue d'être un peu médiocre, j'allais dire. Alors en fait on a quand même besoin parce que sinon ça serait pire. Voilà. Donc il faut vraiment que on puisse comme ça se nourrir. C'est pour ça que d'ailleurs donne-nous aujourd'hui notre pain de ce jour. Et en grec le mot de ce jour c'est un mot un peu mystérieux qui est intraduisible et qui n'existe dans toute la Bible que là, dans le Notre Père, donc on ne sait pas trop ce qu'il veut dire. Et Saint Jérôme a voulu qu'on revienne un petit peu plus à comprendre le sens. Littéralement, c'est un mot grec qui est composé de deux mots, sur-essentiel. Voilà, donne-nous aujourd'hui notre pain sur-essentiel. Et les premiers chrétiens, ils ont vu que le mot le sur-essentiel, ça veut dire c'est l'Eucharistie, quoi. C'est le pain dont on a vraiment besoin pour pouvoir vivre, justement. Donc c'est vrai qu'on ne s'en rend pas forcément compte, n'empêche que ça fait c'est Dieu qui travaille en nous. C'est vrai que moi, quand je sors de chez le dentiste, quelquefois je me dis, j'espère que je n'ai pas payé pour rien et qu'il a travaillé, parce que moi, je n'ai rien senti, je n'ai rien vu, mais il semble qu'il ait travaillé quand même.
0: C'est du concret, justement. On va à la messe, on reçoit l'Eucharistie, c'est très concret.
1: Oui, alors en fait, il n'y a rien de plus concret, j'allais dire. En fait, il n'y a rien de plus réel que Dieu, puisque c'est Dieu qui crée le réel.
0: À l'heure des réseaux sociaux et du virtuel en permanence, là, on est vraiment dans la présence.
1: C'est bien, mais en fait, là, on est... Et c'est pour ça, d'ailleurs, que les jeunes, ils ne se contentent pas des réseaux sociaux. Ils sentent qu'il faut aussi... j'allais dire qu'on a une religion extraordinaire, puisque Dieu lui-même entre dans le temps. Voilà. Il est venu sur la terre. Sinon, on serait triste parce qu'on a raté le coche il y a 2000 ans. Mais en fait, non. Il continue d'être là. Il dit, je suis avec vous tous les jours jusqu'à la fin du monde. Et il est là, dans la messe, réellement. Alors, de deux manières différentes. D'abord, par sa présence. Il est là, réellement présent dans l'Eucharistie. Donc ça, c'est un miracle déjà qui est époustouflant. Et en plus, il y a ce mystère du mémorial que j'explique là au chapitre 2, où l'espace et le temps sont comme concentrés, et on est rendu contemporain du Christ qui meurt et qui ressuscite pour nous. Donc le sang de la croix coule dans le calice, c'est vraiment le Christ qui meurt pour nous. Et ça, j'ai su que la dame pour qui le colonel Beltrame avait donné sa vie, finalement, en méditant, en réfléchissant, a été marquée, évidemment, et s'est rendu compte que le colonel Beltrame avait fait ça, en fait, aussi sur le fond, en raison de sa foi en Jésus-Christ, parce que Jésus-Christ lui-même était mort pour lui. Donc là, et en fait, ça a été un changement, et donc elle a demandé le baptême. Et je pense que nous, il faudrait qu'on soit aussi impressionnés que saint Paul. Saint Paul, il disait, le Christ est mort pour moi. Quand j'étais jeune, je me disais, il a un peu... auto-centré quand même, parce que le Christ est mort pour moi, il est mort pour tout le monde. Oui, mais le fait de dire qu'il est mort pour moi, c'est-à-dire que ça montre le réel, quoi. C'est pas une idée abstraite, c'est pour moi, Gaspard, qu'il est mort. Donc c'est pour vous, auditeurs, qu'il est mort, personnellement. Donc moi, je trouve que c'est assez extraordinaire. Et le fait que ce soit pas juste une idée, mais qu'à chaque messe, on est rendu contemporain du Christ qui meurt pour nous, ben, ça me marque.
0: C'est très incarné et vous parlez beaucoup du corps justement à la messe. On s'agenouille, on communie sur la langue ou pas, on tend les bras. Pourquoi le corps est justement à cette place si importante dans notre foi?
1: Parce qu'en fait, c'est Jésus, il ne nous a pas aimés juste comme ça en théorie, il aurait pu claquer des doigts, mais il a donné son corps complètement. D'ailleurs, il nous a aimés en fait à travers un mariage. C'est ce que dit saint Paul, le Christ a aimé l'Église, il s'est livré pour elle. Voilà. Donc Jésus, sur la croix, est nu et se donne complètement, comme un époux se donne donc pour son Église. Et nous avons à répondre avec cela. Alors, le corps, parce qu'on est incarné, Dieu s'est fait chair, donc on en a besoin. Et là, il y a un renouveau. Moi, je m'occupe, c'est vrai, beaucoup de jeunes. Et il y a un renouveau, c'est-à-dire que les jeunes comprennent que tout comme un beau couvert, une belle table bien mise, une belle ambiance, des chants, etc., apporte vraiment quelque chose au repas lui-même, de même, le

0: Inde, eh ben on manifeste, quoi. Il y a pas que le cœur, mais faut que ça se manifeste. Et ça nous aide, en fait. On en a besoin. En tout cas, c'est pour ça qu'il y a tous ces pèlerinages que la tradition juive avait mis en place et que Jésus a fait. Jésus passait son temps en pèlerinage, à marcher. Donc, vous voyez l'importance du corps pour participer, effectivement, même à la messe.
1: Père Gaspard Craplé, on a une autre question. Pour vous, quel est le moment le plus important de la messe ?
0: Alors, le moment le plus important de la messe, c'est le moment de la consécration, qui se réalise par deux choses. Par les paroles du Christ, dans la puissance de l'Esprit-Saint. Donc, on va demander à l'Esprit-Saint de venir sur le pain et le vin, et ensuite, on va rappeler les paroles du Christ, « Ceci est mon corps, ceci est mon sang », et puis demander aussi que cet Esprit-Saint, à travers le pain et le vin qui deviennent le corps et le sang du Christ, à travers aussi notre communion au corps, au sein du Christ, cet esprit descend aussi sur nous et puis sur toute l'Église. Voilà, donc c'est la prière eucharistique dont je parle dans ce livre en la comparant avec les prières eucharistiques orientales. Parce qu'en fait, l'Église, elle respire avec deux poumons et les premiers chrétiens, ils sont partis un peu partout. Ils ont compris avec la Pentecôte comment célébrer la messe, etc. Et c'est étonnant de voir que c'est la même structure partout. Partout, on a la même structure, mais avec des pointes un petit peu différentes. Et dans la comparaison, on s'émerveille d'autant plus et de la tradition orientale et de la richesse de notre tradition occidentale.
1: Père Craplé, on a une question d'une maman qui nous dit que son fils de 15 ans ne veut plus venir à la messe. Qu'est-ce que je fais ? Je le force ou je le laisse ?
0: Alors ça, c'est une vraie question. Je ne sais pas s'il y a une réponse comme ça directe. Personnellement, c'est pour ça que j'organise des camps pour ces âges-là. Je pense que c'est l'âge charnière où on a à la fois besoin d'identité, donc de se centrer sur quelque chose, et en même temps, on a besoin de distance avec les parents. Donc, on est c'est une période qui est compliquée où on va tester les parents. Donc, ça va dépendre comment est-ce qu'on va tester la capacité d'amour des parents qui font confiance. Dans ce cas-là, on n'oblige pas. Ou est-ce qu'on va tester la capacité des parents à être suffisamment ferme ? Est-ce qu'ils y croient suffisamment pour qu'on y aille ? Je pense que ça peut se travailler, en tout cas en amont. Moi, mes parents, je crois que ça n'a jamais été une question. C'est-à-dire que ça n'a pas été... on avait compris qu'en fait, ça faisait partie du truc, quoi. C'est comme le repas familial, quoi. On ne dit pas est-ce que je mange ou pas. Enfin, c'est évident qu'on vient au repas familial. Donc, c'était évident qu'on dormait à la maison aussi. C'était dans sa chambre. Donc, c'était évident aussi qu'on aille à la messe. Enfin, c'était une sorte de... Je ne sais pas comment ils s'étaient débrouillés pour faire ça. Pourtant, mon père n'avait pas une foi non plus. Je ne sais pas très bien, mais quelle était sa foi. Il l'extériorisait pas beaucoup, mais quand même, là, c'était quelque chose de logique, quoi. Voilà. Alors, en tout cas, ce qui est sûr, c'est qu'on a besoin de relais. Moi, c'est comme ça que ça a marché. Et par contre, là, à l'extérieur, il n'y a plus la question de... Parce que ce n'est pas une question de messe, c'est une question de parents. Enfin, moi, je vois, en tout cas, dans mes camps, on a la messe tous les jours, puis en plus, on dit des offices, on prie pas mal. Et à la fin, ils me disent, c'est très fréquent, ils me disent, mais c'est quand même super d'avoir eu la messe tous les jours, une sorte de rythme de rencontre avec Dieu, un mystère qui les dépasse. Et donc, je pense que... Et d'ailleurs, ils m'ont dit, le fait... Il y en a plusieurs qui m'ont dit ça cet été. Le fait d'avoir eu la messe tous les jours, ça me donne finalement envie d'y retourner tous les dimanches. Voilà.
1: Une belle invitation. La messe au cœur de nos vies, c'est votre ouvrage, Père Gaspard Craplé. De mon temps, nous écrit Jean-Pierre, de mon temps, on allait à la messe tous les dimanches. Aujourd'hui, on y voit de moins en moins peut-être. Pour ceux qui ne sont pas allés à la messe depuis longtemps, justement, comment est-ce que vous aimeriez conclure cette émission ? Qu'est-ce que vous avez envie de leur dire à tous ceux qui rechignent, qui n'ont pas trop envie ?
0: Eh bien, alors, j'ai envie de leur dire qu'en fait, la messe, c'est vraiment quelque chose d'extraordinaire. Qu'on ne comprenait pas toujours autant. Aujourd'hui, on a fait énormément de progrès avec l'écriture sainte, la tradition juive, les pères de l'Église, enfin, le développement de la liturgie. Donc, on s'est rendu compte un peu plus de ce que c'est que la messe, ce qu'on ne faisait pas tellement avant. Mais avant, il n'y avait pas d'autres propositions. C'est là, comme m'a dit un jeune irakien, il m'a dit, chez nous, en Irak, on continue d'aller à la messe pour draguer. Vous faisiez ça, jadis ? Alors, je dis, mais c'est vrai qu'on avait rencontré des gens à la messe, mais maintenant, il y a plein d'autres propositions. Donc là, il faut qu'on aille à l'essentiel. Et l'essentiel, c'est pour ça que j'ai voulu enthousiasmer tout le monde avec ce livre. J'aime bien faire le parallèle, notamment entre le jardin d'Éden et puis le Christ qui meurt sur la croix. Quand on regarde, il y a un jardin, il y a un homme nu, il y a une femme, il y a un côté ouvert, il y a des fleuves d'eau vive, il y a, etc. Et on retrouve tout ça au moment de la messe, où on est l'actualisation du Christ qui meurt sur la croix. Et donc, on voit qu'Adam et Ève, ils ont

0: prise du fruit qui les a entraînés à la mort. Et là, il y a ce fruit qui donne la vie. Et il est là. Et comment se fait-il qu'on ne se bouscule pas pour aller avoir cette intimité avec le Dieu trois fois saint?
1: Un grand merci, Père Gaspard Craplet. Merci d'avoir été avec nous aujourd'hui. La messe au cœur de nos vies, c'est votre dernier ouvrage et c'est paru aux éditions Arthège. Un grand merci d'avoir été avec nous aujourd'hui.
0: Avec joie.
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4: Bonsoir à toutes et à tous, et j'ai l'immense plaisir d'accueillir Jacques Nouvier. Bonsoir Jacques.
5: Bonsoir Bruno, bonsoir à tous.
4: Jacques, vous allez nous faire découvrir, ou plutôt redécouvrir, un grand compositeur romantique, Carl Maria von Weber, dont on fêtera bientôt les 240 ans de la naissance en novembre 1786, et dont on fête au cours de cette année 2026 le bicentenaire de sa mort. C'était un cousin par alliance de Mozart, et comme lui, il est mort très jeune, 39 ans pour Weber.
5: Oui, exactement. Alors, Weber est un grand compositeur, mais bon, je dirais qu'il n'est pas aussi connu qu'il le devrait. Évidemment, bon, certaines œuvres comme l'Invitation à la valse ou le Freischütz sont archi-célèbres, mais quantité de très belles œuvres demeurent méconnues. Et c'est pourquoi j'ai pensé que deux émissions, c'était vraiment un minimum qui pourrait lui être consacré.
4: Et pour commencer, pouvez-vous nous parler un petit peu de sa jeunesse?
5: Oui, bien sûr. Alors, Carl Maria Friedrich Ernst von Weber est né en novembre 1786 près de Lübeck. Lübeck, vous savez, c'est au nord de l'Allemagne d'aujourd'hui. C'était un enfant chétif et il avait par ailleurs une malformation de la hanche, malformation qui va le faire boiter toute sa vie. Son père était violoniste, enfin il jouait du violon. Bon, sa mère était actrice, mais aussi bonne chanteuse. Et son père va aussi s'occuper de diverses troupes théâtrales. Et c'est à cause de cela que Carl Maria a beaucoup voyagé dans sa jeunesse. Alors, c'est ainsi qu'il a reçu à Salzbourg l'enseignement musical de Michael Haydn, qui était le frère de Joseph. Et ce Michael Haydn était vraiment un très grand compositeur à redécouvrir absolument. Et c'était aussi un ami de Mozart, d'ailleurs. Carl Maria était bon pianiste, il avait d'ailleurs de très grandes mains, il était aussi bon guitariste et il avait en plus une belle voix de baryton, on en reparlera. Mais ce qui le tentait le plus, c'était la composition. Et ses premières œuvres, des fugues, datent de ses 12 ans, un moment difficile pour lui puisque sa mère est morte à 34 ans. Suivront très peu après ce décès une messe ainsi que deux opéras, dont Peter Schmoll, dont on joue encore aujourd'hui l'ouverture.
4: Alors Jacques, que proposez-vous pour commencer cette émission?
5: Alors, pour faire connaissance avec la musique de Weber, je vous propose tout naturellement une œuvre de jeunesse, le Quatuor pour piano, violon, alto et violoncelle opus 18, qui est une des rares œuvres de musique de chambre, et on en écoute le second mouvement.

0: L'ensemble Cremerata Musica nous offrait le deuxième mouvement du quatuor pour piano, violon, alto et violoncelle, opus 18 de Carl Maria von Weber. Alors Jacques Nouvier, question, Weber est-il rentré jeune dans une carrière musicale ?
1: Oui, tout à fait. En effet, vous voyez, après Salzbourg et Michael Haydn, la famille Weber s'est rendue à Vienne, où le jeune Carl Maria a reçu l'enseignement du célèbre abbé Vogler. Grâce à lui, à moins de 18 ans, Weber a obtenu le poste de maître de chapelle à Breslau, aujourd'hui en Pologne. Mais bon, les difficultés vont s'accumuler, car Carl Maria arrive à se mettre tout le monde à dos, ou presque, notamment par son manque total de diplomatie. Bon. Alors, par ailleurs, Carl Maria et son père étudiaient le moyen d'éditer eux-mêmes de la musique en faisant des lithographies. Et le père de Weber avait mis pour cela, assez stupidement, il faut bien dire, de l'acide dans une bouteille de vin. Carl Maria en a bu une gorgée, sans faire attention, et c'en a été fini de la belle voix de baryton dont je vous parlais tout à l'heure.
0: Mais c'est horrible ce que vous dites là, Jacques.
1: Oh, mais à pire, parce que les soucis s'arrêtent pas là, car tous les ennuis accumulés pousse Weber à démissionner de son pote à Breslau en juin 1806. Vous voyez, il n'a pas encore 20 ans, il a déjà démissionné. Bon. Heureusement, Weber bénéficie de la protection du duc Eugen de Württemberg, pardon, à Karlsruhe. Alors Karlsruhe, c'est pas la ville qu'on connaît à l'ouest de l'Allemagne, mais c'est une petite ville actuellement en Pologne. Et alors ensuite, début 1807, l'arrivée des troupes de Napoléon le contraint à partir, et là, il se rend à Stuttgart pour être secrétaire d'un cousin du duc de Württemberg. Là, il compose ses deux symphonies et une musique de chambre pour Turandot. Et puis là, malheureusement, là aussi, les dettes s'accumulent, en partie parce que Weber vit une vie de plaisir, enfin, pour dire le moins, en partie et surtout par la faute de son père. Toujours est-il qu'ils sont bannis l'un et l'autre de l'état du Württemberg. On retrouve Carl Maria en 1810 à Mannheim, et l'année suivante, l'année de ses 25 ans, il écrit coup sur coup deux magnifiques concertos pour clarinette. La clarinette, c'était un instrument qu'il affectionnait tout particulièrement. Et je vous propose d'écouter le final du premier concerto pour en finir avec cette période très agitée.

0: Sabine Meyer, la clarinette, l'orchestre de la Stadtkapelle de Dresde, sous la direction d'Herbert Blanchbert, interprétait le final du concerto numéro 1 pour clarinette de Karl Maria von Weber. Tous Spinnemann, vous écoutez RCF Notre-Dame, ce soir, portrait d'un grand compositeur romantique, Karl Maria von Weber, et avec nous, Jacques Nouvier. Alors Jacques, quel nombre d'œuvres composées par ce compositeur Weber ?
1: Alors c'est un peu compliqué parce que oui, il y a plusieurs catalogues. L'un par numéro d'opus, l'autre qui a été fait par Friedrich Wilhelm Jeans. Bon, en tout cas, on arrive toujours à peu près à 300 œuvres, vous voyez.
0: Est-ce que tous les genres musicaux sont représentés, Jacques ?
1: Oui, à peu près. Bon, même si la musique religieuse et la musique de chambre ne représentent pas du tout l'essentiel, vous voyez, on trouve beaucoup de musique instrumentale et concertante, des opéras, et aussi un genre musical qui est très présent chez Weber, c'est le lied. Et la musique vocale de manière plus générale. Vous voyez, il a composé à peu près 150 lieder. Et justement, je voudrais vous en faire entendre deux, composés en 1816. L'un pour mezzo, Mein Verlangen, c'est-à-dire ça se traduit par mon désir ou mon aspiration. Bon, et puis l'autre pour baryton. Ce dernier lied s'intitule Abschied vom Leben, adieu à la vie. Et ce sont d'ailleurs deux nouveautés du disque.

0: Caroline Dutilleul, mezzo, David Witzak, baryton, accompagné ici au piano par Luca Montebugnoli, nous offrait deux leaders de Carl Maria von Weber, Mon Aspiration, puis Adieu à la vie, un enregistrement qui vient de sortir chez Parati.
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0: Et ce soir, Jacques Nouvier nous propose le portrait d'un grand compositeur romantique, Carl Maria von Weber. Et vous écoutez RCF Notre-Dame. Alors Jacques, vous avez laissé Weber en 1810 et nous venons d'entendre deux leaders de 1816. Qu'a-t-il fait entre ces deux dates ?
3: Vous savez, d'après ce que je vous ai dit tout à l'heure, vous avez dû constater que la vie de Weber n'a pas été un long fleuve tranquille jusqu'à 1810. Et bon, il faut dire aussi que les succès ont rarement été au rendez-vous. Enfin, en cette année 1810, son opéra Sylvana a du succès. Un opéra où il y a d'ailleurs de très beaux airs. Et puis, en 1811, son autre opéra, Abou Hassan, est donné lui aussi avec grand succès. En 1812, son père, Franz Anton, meurt à Mannheim. Et malgré tous les ennuis que son père lui a causés, il en éprouve une peine immense. Mais du coup, il n'a plus d'attache dans cette région et il voyage donc une fois encore. Et à Prague, on lui propose de devenir directeur de l'opéra, poste qu'il n'a absolument pas sollicité, mais il accepte, en partie parce qu'il est criblé de dettes, et il va entrer en fonction en 1813.
0: Alors Jacques, qu'allons-nous écouter maintenant ?
3: Alors je vous propose d'écouter le final du deuxième concerto pour piano, qui est une œuvre écrite en 1812, donc vous voyez, juste avant ces années, pragoises.

0: Roland Keller, au piano, accompagné ici par l'Orchestre Symphonique de Berlin, dirigé par Siegfried Köhler, nous offrait le dernier mouvement du concerto pour piano numéro 2 de Karl Maria von Weber. Jacques Nouvier, vous disiez que Weber avait été nommé directeur de l'Opéra de Prague. Est-il resté longtemps à ce poste ?
1: Oh, il est resté à peu près 3 ans dans ce poste. Mais là, ce qu'il faut reconnaître, c'est qu'il a eu une activité incroyable. Il a fait représenter pas moins de 62 ouvrages de 30 compositeurs différents. C'est à peine croyable. Alors, il faut dire quand même que pour mieux communiquer avec les musiciens, il a appris le tchèque, tout comme quelques années plus tard, il apprendra l'anglais quand il composera Obéron. Bon, il faut être honnête aussi et dire que s'il a appris le tchèque, c'est aussi pour comprendre ce qu'on dit dans son dos. Ah. Et on dit beaucoup de choses parce que la rigueur qu'il a dans l'organisation pèse à pas mal de gens.
0: Mais a-t-il eu le temps de beaucoup composer pendant cette période pragoise ?
1: Oh, oui et non. Bon, il n'a pas composé énormément de grandes œuvres. Par contre, il a composé le quintet pour clarinette, qui est très beau, et 2 sonates pour piano. Il a composé aussi de nombreux leaders, comme ceux qu'on a entendus il y a quelques minutes. Puisque je viens d'évoquer ce quintet avec clarinette, je vous propose d'en écouter le 3e mouvement, Minuetto.

0: Nous écoutions le troisième mouvement du quintet avec clarinette de Carl Maria von Bever, Eduard Brunet à la clarinette, avec accompagné ici par le quatuor Hagen. Alors, Jacques Nouvier, une question me brûle les lèvres. Nous avons dit qu'il était cousin par alliance de Mozart, mais Mozart s'est marié avec Constance Weber, et là nous parlons de Carl Maria von Weber.
1: Oh, c'est tout simple. Le père de Carl Maria avait jugé plus chic d'adjoindre la particule von, en français le de, à son nom, mais sans aucune justification. Mais quand même, ce que je peux vous dire, c'est que Franz Anton, le père de Carl Maria, avait bien un frère, lequel a eu trois filles, dont Constance, l'épouse de Mozart.
0: Alors Jacques, revenons des choses sérieuses, nous évoquions Carl Maria von Weber en tant que directeur de l'Opéra de Prague. A-t-il fait représenter certaines de ses œuvres à Prague ?
1: Ah non, non, non, aucune. Il a cependant dirigé son opéra Sylvana en 1817 à Prague, mais en tant que chef invité, après avoir quitté son poste à l'opéra. Par contre, quand il était directeur de l'opéra, il a fait représenter de nombreux opéras français et italiens, des opéras de Mozart, Fidelio de Beethoven, etc., etc. Mais toujours, vous savez, comme c'était la mode à l'époque, dans des traductions en allemand. Et beaucoup de ces opéras, il faut bien dire, sont d'ailleurs tombés dans l'oubli. Et puis, il faut dire aussi que Weber s'est permis quelques fantaisies, par exemple, d'ajouter des airs de son cru dans des ouvrages d'autres compositeurs. Mmh. Mais bon, on va pas rentrer dans tous ces détails. Mais puisqu'on a parlé de l'opéra, j'aimerais vous faire entendre des extraits d'Abou Hassan, un opéra écrit par Weber, je le disais tout à l'heure, juste avant les années pragoises, et qui a été représenté avec grand succès à Munich en 1811. Alors je vous propose successivement l'ouverture, et puis un duo entre Abou Hassan, qui est le favori du calife, et la femme d'Abou Hassan, donc Fatime.

0: de Karl Maria von Weber. Nous écoutions successivement l'ouverture d'Abu Hassan, interprétée par l'Orchestre Philharmonique de Berlin, dirigée par Herbert von Karajan, puis Abu Hassan, duo d'Abu Hassan et son épouse Fatim, Peter Schreier, Abu Hassan, Ingeborg Hallstein, Fatim, le Chœur et l'Orchestre de Dresde, placé sous direction de Hans Hogner. Vous écoutez RCF Notre-Dame, c'est Tous Phénomènes, avec nous ce soir Jacques Nouvier pour un portrait d'un grand compositeur romantique, Karl Maria von Weber. Alors Jacques, nous arrivons quasiment à la fin de cette première émission consacrée à von Weber. Que se passe-t-il en 1816 pour que Weber démissionne de son poste de directeur de l'Opéra de Prague ?
1: Alors vous savez, je vous le disais tout à l'heure, Weber était quelqu'un de très rigoureux, enfin professionnellement, pour le reste j'en sais rien, était très rigoureux et sa rigueur déplaisait à pas mal de gens. Et puis bon, il faut bien le dire aussi, malgré les efforts qu'il a faits, le public pragois était très réticent devant les nouveautés. Bon, je vous donne un exemple, il y a eu un accueil absolument glacial pour Fidelio de Beethoven.
0: Oui.
1: Bon, quand même, bon, voilà. Alors, Weber songe donc à trouver un autre poste. Il pense à Berlin d'abord, mais il n'obtient rien là-bas. Et puis finalement, Dresde l'accueille à bras ouverts fin 1816. Donc, il démissionne de Prague. Et tout n'est pas perdu, d'autant qu'à Prague, après une vie sentimentale plutôt agitée, Weber va se fiancer avec la soprano Caroline Brandt, qui était la créatrice du rôle de Sylvana, et il va l'épouser en 1817.
0: Alors, retour à la musique, allons-nous écouter, Jacques ?
1: Alors, je vous le disais tout à l'heure, Weber a peu composé pendant son séjour à Prague, où il avait une activité tout à fait frénétique, mais il a composé quelques œuvres pour le piano, et en particulier, je voudrais vous faire entendre un extrait de la sonate qui porte le numéro 3, qui a été composée fin 1816, et cela nous permettra aussi d'écouter le regretté pianiste Jean Martin.

0: Jean Martin au piano nous offrait la sonate pour piano numéro 3 plus 49 de Karl Maria von Weber. Jacques Nouvier, merci d'être venu ce soir dans Tous Mélomanes.
1: Oui, c'était un plaisir.
0: Nous poursuivrons cette découverte de ce compositeur avec vous vendredi 16 octobre.
1: Tout à fait.
0: Rendez-vous à partir de 23h.
1: Voilà. Et demain, c'est quoi?
0: Alors demain, hommage à la cantatrice Léonie Rizanek et nous serons avec Jérôme Doire. Je vais remercier Camille Viguier qui était ce soir à la réalisation technique. Vous dire que les références des musiques présentées dans l'émission sont à retrouver sur notre site internet rcfnotredame.fr. Et Jacques, on se quitte avec quoi?
1: Eh bien, on se quitte avec de la musique, bien sûr, mais au préalable, je vais vous souhaiter bonne nuit à tous. Et la musique que j'ai choisie, c'est le début de l'Adagio et Rondo pour harmonium et orchestre, de Weber évidemment, transcrit ici pour instrument à vent. L'œuvre date de 1811 et elle est interprétée par l'ensemble Colloquio 6 et c'est une nouveauté du disque paru sous le label Ambronay.

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2: Bonjour, bienvenue sur RCF Notre-Dame, c'est un 10-12 intergénérationnel que je vous propose ce matin avec notre jeune invité. Dans un instant, on va se demander qui parle encore à la jeunesse de nos jours alors que les lycéens sont toujours dans la rue. À 10h30, on va se parler des personnes âgées à l'occasion de la semaine bleue. Qu'est-ce

0: qu'être agi en 2026. Vous aurez la parole pour témoigner au 01 56 56 44 44. On retrouvera également le père Benoît Tinetti, comme tous les jeudis dans La Voix est libre. Et à 11h30, et Dieu dans tout ça, avec Marie-Ange de Montesquieu. Les lycéens sont dans la rue et a vécu une vieille question politique. Qui peut encore prétendre parler au nom de la jeunesse ? Derrière les revendications sur l'école et les conditions d'études, la mobilisation dit aussi quelque chose d'un rapport de plus en plus tendu aux institutions et aux responsables politiques. Et c'est vrai qu'à quelques mois de la présidentielle de 2027, chaque mouvement de jeunesse devient forcément un enjeu politique. Mais entre les partis qui cherchent à séduire les jeunes, les responsables qui affirment porter leurs revendications et une génération qui se méfie de plus en plus des discours politiques, le fossé reste important. Alors la jeunesse est-elle réellement entendue ou simplement courtisée? On va en parler avec notre invité du 10-12. Bonjour Mélanie Decaille.
1: Bonjour.
0: Merci beaucoup d'être avec nous sur RCF Notre-Dame. Vous êtes membre du Conseil Régional des Jeunes d'Île-de-France. Vous avez 23 ans, Mélanie. Vous avez fini des études de mathématiques et actuellement vous êtes salarié, vous travaillez dans une entreprise. Je précise que ça fait 2 ans que vous êtes membre de ce Conseil Régional des Jeunes d'Île-de-France et c'est un mandat qui dure 3 ans.
1: Oui, c'est ça.
0: Donc il vous reste encore un an à tenir.
1: Il me reste encore un an à faire, oui.
0: Voilà, avec des gros sujets, hein, évidemment, surtout oui, oui. En ce moment. Alors, la mobilisation lycéenne remet la jeunesse dans la rue. Quand vous regardez les images et les revendications actuelles, qu'est-ce que vous y voyez, vous, Mélanie Decaille?
1: Moi, j'entends des cris et des voix qui n'ont pas été entendues, parce que ça fait un moment que les lycéens, et surtout les jeunes, tentent de s'exprimer. Mais le fait que la mobilisation soit actuellement dans la rue et qu'elle ait cette telle ampleur, on aurait dit un mai 68, si je peux me permettre, telle ampleur, je me dis que c'est que ça fait longtemps qu'on n'a pas entendu la jeunesse et que pour arriver à ce stade, c'est qu'on n'a pas pris en compte la voix de la jeunesse. Et moi, je me pose la question, parce qu'on parle de la participation et de l'engagement de tout le monde, donc des Français, mais cette question, elle se pose deux fois plus quand on est jeune et quand on est jeune mineur. Parce qu'on peut se dire que quand on est majeur, on peut voter, on peut changer les choses.
0: Oui, mais quand on est mineur, on a le pouvoir de voter.
1: Oui, on a le pouvoir de voter. Mais quand on a moins de 18 ans, en fait, comment on fait? Comment on fait réellement pour entendre sa voix? Et les mobilisations, pour moi, c'est un espace d'expression. Parce que quand on est mineur, on ne sait pas en fait comment faire.
0: Vous avez parlé vous avez fait référence à mai 68 que vous et moi nous n'avons pas connu, hein, puisque vous avez 23 ans et moi un petit peu plus, mais pas trop non plus. Mais en tout cas, ce qui vous fait penser à mai 68, c'est cette mobilisation des jeunes qui sont dans la rue pour revendiquer des choses. C'est ça?
1: Oui, en fait, c'est que au-delà des lycéens, on commence à voir que les universités commencent à rentrer, que les syndicats de professeurs aussi commencent à rentrer. Donc au final, ce n'est pas juste la voix des jeunes lycéens qui est portée seule. Elle se porte collectivement. Et c'est pour ça que ça me fait penser à mai 68. Parce que ça fait longtemps qu'on ne les a pas entendus et qu'on a besoin de changer les choses. Et pour ça, il faut se mobiliser.
0: Est-ce que cette mobilisation, elle correspond vraiment aux préoccupations que vous entendez chez les jeunes de votre génération, Mélanie Decaille?
1: Oui, alors la mobilisation, elle est partie de conditions très difficiles dans certains lycées, notamment dans un lycée en région Île-de-France. Oui.
0: Le lycée Paul-Éluard.
1: Oui, le lycée Paul-Éluard à Saint-Denis, de ce que je connais, parce qu'il y a d'autres personnes dans le conseil régional, notamment qui sont dans ce lycée, et qui nous disent aussi que c'est vrai que les conditions sont très difficiles comparées à certains autres lycées, notamment de région Île-de-France, bien que la région Île-de-France ait entamé un grand plan de rénovation, et on en remercie. Mais je ne pense pas qu'à l'échelle de la France, ce soit le cas pour tout le monde. Et c'est ça qu'en fait qui est dénoncé, parce que l'état des lycées, ça remonte à 2000-2010. Donc pourquoi, en tout ça d'années, en tout ça de temps, rien n'a été fait pour les autres lycées en France?
0: Pendant longtemps, on a présenté les jeunes comme une génération un peu éloignée de la politique. Pourtant, lorsqu'un mouvement social prend de l'ampleur, comme en ce moment dans la rue, les lycéens sont rapidement au premier plan, avec des revendications parfois politiques. Comment vous expliquez ce paradoxe?
1: Je pense que, comme je l'ai dit, la participation et le fait de faire entendre la voix des jeunes est tellement difficile, juste par le fait qu'ils soient jeunes, aussi par le fait que certains ne peuvent pas voter. Et je pense que c'est tellement difficile de pouvoir faire entendre sa voix que ça en redevient à elle seule une voix politique. Donc en fait, la jeunesse à elle seule porte sa propre voix, puisqu'elle, il y a qu'elle qui connaît ses prérogatives, il y a qu'elle qui peut en tout cas la porter correctement. Donc je vois que la voix de la jeunesse devient à elle seule une voix politique qui peut se porter du coup sans parti politique. Et ça se voit, et on l'a vu dans d'autres mouvements lycéens et même universitaires, la jeunesse à elle seule peut porter sa voix sans forcément rentrer avec des partis politiques, mais elle a une voix politique. Parce que quand la jeunesse barre tout le pays, c'est tout le pays qui est barré.
0: Et cette distinction, elle est intéressante, Mélanie Decaille. Pour autant, on voit qu'un parti politique en particulier, dans l'échiquier politique actuel, peut-être se sent plus proche des jeunes, et à l'inverse, les jeunes se sentent plus proches de ce parti. C'est la France Insoumise, pour ne pas le citer, ce parti politique. Est-ce que vous avez ce sentiment-là, que c'est le seul parti en France qui arrive à communiquer avec la jeunesse, ou alors on est sur une ligne de crête entre une récupération politique et puis de réelles intentions de parler avec la jeunesse ?
1: Moi, je pense qu'il y a deux angles de vue. Le premier, forcément, un peu comme tous les partis politiques, forcément, il y a de la récupération sur tous les sujets d'actualité. Et ça, je pense que c'est le jeu de la politique.
0: Vous n'êtes pas dupe.
1: Non. On sait qu'il y a de la récupération politique de tous les partis. Et ça, on sait que ça compte. Après, si je puis dire, la force, entre guillemets, de la France insoumise, qui est un peu différente des autres partis, c'est que... Ils sont sur le terrain. Par exemple, on a eu des images de Bali Bayayoko qui s'est interposé entre des jeunes et des policiers. On a des élus qui sont allés donner des vivres. Et je pense que c'est un peu la force. Et les jeunes arrivent plus facilement à s'identifier parce qu'ils viennent sur le terrain pour les accompagner. Alors que d'autres élus font plutôt des discours et des appels. Mais en fait, on...
0: sont un peu déconnectés peut-être du terrain.
1: On a plutôt l'impression qu'ils sont déconnectés du terrain. Donc je pense que c'est aussi la force de la France insoumise, même si on sait aussi que ça contribue aussi à une récupération politique.
0: Alors vous le savez parce que vous avez 23 ans, que vous avez peut-être plus de recul aussi sur le sujet, mais quand on est un jeune, qu'on a 17 ans, je ne généralise pas du tout en disant qu'un jeune n'a pas du tout d'idées ou de réflexion, mais peut-être qu'il y a moins ce réflexe de se dire « attention, c'est de la récupération politique
1: ». Oui, après.
0: Et je ne prends pas du tout les jeunes pour des bêtes, d'accord.
1: Non, oui, moi non plus, je ne souhaite pas infantiliser la jeunesse.
0: Non, c'est pas l'idée.
1: Pas du tout. Moi, je pars du principe que, déjà, quand on est dans le mouvement, on ne s'en rend pas compte forcément, parce qu'on vit la chose avec intensité.
0: Il y a l'effet de groupe aussi.
1: Oui, il y a l'effet de groupe, on est avec intensité. Et c'est plutôt quand on regarde sur les réseaux sociaux, quand on voit les réels qui sortent des certains partis politiques, on voit que c'est plutôt bien filmé, que c'est plutôt bien fait. Donc on se pose la question de, en fait, est-ce que c'était pas monté ou autre ? Même s'il y a des vidéos qui sont dans l'acte et que là, on peut pas dénier que c'était vraiment pour agir.
0: Oui. Vous avez 23 ans, Mélanie Decaille. Je rappelle que vous êtes membre du Conseil régional des jeunes d'Île-de-France. Qu'est-ce que cette expérience vous apprend sur les attentes de votre génération quand vous voyez et que vous entendez ces revendications des jeunes actuellement ?
1: Je pense qu'il faut donner plus de place d'expression à la jeunesse et que la jeunesse ne doit pas être comme du tokenisme. En fait, on doit vraiment prendre en compte la voix de la jeunesse et lui donner une vraie place d'expression. Et pas juste dire qu'on a un conseil de jeunes ou on écoute juste la voix des jeunes, mais c'est juste pour l'image et mettre sur les réseaux sociaux. Mais dans les politiques publiques qui vont être mises en place, et surtout les politiques publiques qui concernent les jeunes, il faut que les jeunes soient acteurs de ces politiques et les co-construivent avec les politiques d'aujourd'hui et les élus d'aujourd'hui.
0: Ça, c'est vraiment votre envie aussi, parce que finalement, vous êtes aussi engagé dans la vie de la cité de la région, en tout cas d'Île-de-France. Vous êtes une citoyenne, vous faites vivre cette vie démocratique. Comment c'est venu chez vous cet engagement ? Comment il est arrivé ?
1: C'est très drôle parce que c'est parti également, moi, quand j'étais au lycée, d'une mobilisation. C'était à l'époque, c'était sur Parcoursup, passement de APB à Parcoursup.
0: Ah oui.
1: Et du coup, j'étais...
0: Moi, à mon époque, c'était APB.
1: Moi, j'étais du coup la génération de transition.
0: Ouais.
1: Et du coup, on s'est mobilisé en tant que lycéen, justement, pour dire que c'est injuste Parcoursup. Et c'est justement, mon engagement est venu de cette manifestation, de ce mouvement. Et après, j'ai vraiment eu envie de faire entendre la voix des jeunes et de faire correctement entendre la voix des jeunes. Et je me suis investie dans plusieurs engagements.
0: Ça veut dire quoi pour vous, faire entendre correctement la voix des jeunes? Qu'est-ce qui n'est pas correct?
1: C'est que généralement, on a par exemple, on va faire des tables rondes avec des jeunes et on va prendre les revendications des jeunes, mais ça s'arrête là. On écoute, mais on entend, mais on n'écoute pas, et on ne prend pas en considération. Donc en fait, on va se réunir autour d'une table, on va réfléchir, et ça va juste rester sur un papier. Rien ne va être mis en action, rien, aucune proposition ne va être faite. Et c'est ça que je dis dans correctement entendre la voix des jeunes.
0: Ce mouvement des lycéens, il est accompagné parfois de certaines violences. Violences envers le corps professoral, le corps enseignant, une violence envers les lycées, les lieux d'accueil. À l'inverse aussi, il peut y avoir aussi des débordements de la part des forces de l'ordre. Quel regard vous portez sur ces violences? Et là encore, je ne généralise pas en disant que tous les lycéens sont violents, ce qui est totalement faux d'ailleurs.
1: Non, c'est totalement faux. Et de toute façon, dans tous les mouvements qu'on voit en France, il y a des débordements, mais c'est pas forcément les lycéens. Moi, je condamne toute forme de violence parce que je pars du principe qu'une mobilisation pacifique, elle est mieux pour faire entendre sa voix. Et ce que moi je condamne encore plus, c'est la violence des policiers envers nos jeunes, surtout des jeunes mineurs, donc envers nos enfants, envers la jeunesse, qui pour moi est beaucoup plus importante parce que pour moi la police, c'est l'ordre, ça doit être exemplaire. Et s'attaquer à des jeunes qui ne sont pas majeurs, pour moi, c'est encore pire. Et surtout, employer des techniques, si je peux me rappeler, des techniques, on a vu à La Réunion, un policier qui a employé la technique de George Floyd sur un jeune. Oui. Moi, je trouve que c'est extrêmement dur.
0: Par étouffement, avec un genou posé sur le corps.
1: Moi, je trouve que c'est extrêmement dur pour la jeunesse. Et surtout, ça pourrait être leurs enfants, ça pourrait être, je ne vais pas dire nos enfants, puisque je suis encore jeune, mais ça pourrait être leurs enfants. Donc en fait, moi, je trouve ça très disproportionné. Et la violence ne doit pas entraîner la violence.
0: Mélanie Decaille, vous êtes avec nous jusqu'à 10h30 sur RCF Notre-Dame. On revient sur cette mobilisation des lycéens. Je rappelle qu'à 10h30, on se parlera non pas des lycéens, non pas des jeunes, mais plutôt des personnes âgées à l'occasion de la Semaine Bleue. Qu'est-ce qu'être une personne âgée en 2026? Et vous pouvez nous appeler dès maintenant pour témoigner au 01 56 56 44 44 et on vous accueillera à 10h30.
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0: C'est l'heure de l'édito du 10-12, signé ce matin François Mabille. Comme tous les jeudis, chercheur statutaire au CNRS et secrétaire général de la Fédération internationale des universités catholiques. Bonjour François. Bon, on ne vous a pas entendu, votre micro va être allumé d'un coup. François, depuis plusieurs jours, lycéens et étudiants se mobilisent en France. On parle beaucoup des blocages, des tensions, parfois des violences, mais vous proposez de regarder aussi ce que cette mobilisation dit de notre rapport à l'éducation ce matin.
3: Oui, parce qu'il y a quelque chose d'assez frappant. Ces jeunes se mobilisent parce qu'ils attendent encore quelque chose de l'école, du lycée et des universités. Ils réclament des enseignants, des meilleures conditions d'études, davantage d'égalité. Autrement dit, derrière la colère, il y a aussi une forme d'attachement à la promesse éducative.
0: Et c'est précisément là que le regard de l'Église peut apporter quelque chose, d'après vous?
3: Je le pense. En 1965, dans Gravissimum et Educationis, le Concile Vatican II affirme que l'éducation est un droit qui découle de la dignité même de la personne. Mais surtout, il précise que la véritable éducation doit viser la formation de la personne humaine tout entière et sa capacité à prendre sa place dans la société, à contribuer au bien commun. C'est l'idée d'éducation intégrale.
0: Donc éduquer, ce n'est pas simplement transmettre des connaissances ou préparer un métier?
3: Non, vous avez raison. Bien sûr, il faut transmettre des savoirs, former des compétences, préparer à la vie professionnelle. Mais une personne n'est pas simplement un futur salarié ou un dossier Parcoursup, vous l'évoquiez il y a un instant. Et c'est là que l'intuition de l'Église devient particulièrement actuelle. Une éducation véritable doit former l'intelligence, mais aussi la liberté, le jugement, le rapport aux autres, la capacité à agir dans le monde.
0: Le pape François insistait beaucoup lui aussi sur cette responsabilité des jeunes.
3: Oui, j'étais présent au JMJ de Lisbonne en 2023 et j'avais été frappé de l'exigence de François devant les étudiants. Il leur disait que la connaissance crée une responsabilité. Il avait cette formule très forte, si la connaissance n'est pas accueillie comme une responsabilité, elle devient stérile. Autrement dit, apprendre ne sert pas simplement à construire sa propre réussite, cela oblige aussi à se demander qu'est-ce que je vais faire de ce que j'ai reçu, au service de qui, au service de quoi.
0: Et c'est là que Léon XIV, qui était en France il y a quelques jours, ajoute peut-être quelque chose de décisif.
3: Exactement, parce qu'il pose directement la question du sens. Il a eu récemment cette formule très simple, la technologie nous connecte, mais l'éducation nous forme. Et il ajoute qu'éduquer, c'est aider les jeunes à découvrir non seulement comment vivre, mais pourquoi vivre. Je crois que le cœur du problème est là, en fait. Nous parlons énormément aujourd'hui d'orientation, de compétences, d'employabilité, d'adaptation à l'intelligence artificielle. Tout cela est bien sûr nécessaire, mais une société peut très bien apprendre à un jeune comment réussir sans jamais l'aider à comprendre ce qui mérite d'être poursuivi.
0: Et vous pensez, François Mabille, que les manifestations actuelles peuvent aussi être lues à partir de cette question ?
3: Je crois que c'est effectivement l'une des clés de lecture. Quand des jeunes réclament des professeurs ou de meilleures conditions d'études, leurs demandes sont très concrètes. Mais peut-être disent-ils aussi quelque chose de plus profond. Nous voulons croire que l'école prépare vraiment un avenir qui ait du sens. Benoît XVI parlait à ce propos d'urgence éducative. Et cette urgence n'est pas simplement française. C'est d'ailleurs ce que constatent sur le terrain des grandes organisations comme le BICE, l'Office international de l'enseignement catholique ou encore la Fédération internationale des universités catholiques qui sont toutes confrontées à la même question. Comment former des jeunes capables non seulement de maîtriser des savoirs et des technologies, mais aussi d'exercer leur liberté, leur responsabilité, leur discernement au service du bien commun.
0: Donc finalement, cette crise éducative, elle ne se résume pas à une question de moyens ?
3: Non. Les moyens comptent, évidemment, et nous sommes dans une société de pénurie. Un professeur absent, une classe surchargée, un établissement dégradé, ce sont des réalités très concrètes et qui ne peuvent pas être acceptées. Mais l'éducation intégrale nous oblige à regarder plus loin. Une société ne doit pas simplement apprendre aux jeunes à réussir un examen ou à trouver un emploi. Elle doit aussi les aider à devenir des personnes libres, responsables, capables de jugement, capables de relations, capables enfin de discerner ce qui mérite d'être servi. Et le véritable échec de l'école n'est donc peut-être pas simplement de manquer de professeurs, c'est un échec, évidemment, mais c'est de savoir parfaitement apprendre aux jeunes comment réussir, sans plus savoir leur dire pourquoi cela vaut la peine de réussir.
0: Merci beaucoup François Mabille pour ce regard sur la mobilisation lycéenne. Je rappelle que vous êtes chercheur statutaire au CNRS et secrétaire général de la Fédération internationale des universités catholiques. Mélanie Decaille, vous êtes toujours avec nous. Je rappelle que vous avez 23 ans. Ce matin, on commente aussi cette actualité. Peut-être une réaction sur ce que vous avez entendu de la part de François Mabille.
1: Oui, je trouve ça très juste parce que je trouve qu'en ce moment, l'actualité et surtout les médias, ils ne remettent pas au centre et au cœur du débat les revendications qui sont portées par les lycéens, qui sont des revendications qui sont profondes. Aujourd'hui, l'actualité tourne autour des violences sexuelles, des violences policières. Mais en fait, les revendications, elles sont concrètes et réelles. Vous l'avez bien dit, il y a un manque de professeurs, les emplois du temps, la salubrité, l'insalubrité des bâtiments. Donc forcément, ces revendications, elles partent d'un constat concret et il faut apporter une réponse concrète à ces revendications. Et il ne faut pas justement... il faut surtout recentrer le débat sur ces revendications qui sont légitimes.
0: Merci pour cette réaction et merci encore François Mabille pour cet édito à réentendre sur rcfnotredame.fr. Mélanie Decaille, vous êtes membre du Conseil régional des jeunes d'Île-de-France. Vous avez fini vos études de mathématiques. Alors moi, je trouvais ça intéressant avec François quand il nous parlait de l'importance de l'éducation, de la transmission du savoir et de la connaissance. Pourquoi vous êtes tournée vers les mathématiques ?
1: C'est parce que quand j'étais au lycée, j'ai un peu suivi mes frères quand il fallait choisir entre bac S, bac L. Mes deux grands frères ont choisi bac S, donc en fait j'ai choisi bac S parce qu'il fallait suivre un peu les frères. Et en fait, il y a un prof quand j'étais en première qui m'a donné l'amour des mathématiques. C'était le prof qui m'a donné cette envie de pouvoir poursuivre dans la discipline. Et quand j'ai pris goût aux maths, ben en fait, ça a déroulé tout seul. Et j'ai vraiment voulu aller finir mon parcours en mathématiques.
0: Et est-ce que vous avez réussi à trouver un emploi ensuite dans les mathématiques, ou en tout cas lié à ces études ?
1: Ça absolument fait rien de dire ce que je dis. Non, pas du tout. Mais alors, parce que justement, l'engagement des jeunes crée des vocations. Et notamment, mes engagements auprès du Conseil régional des jeunes d'Île-de-France, ou du Conseil de la jeunesse, m'ont créé la vocation de vouloir m'investir dans les politiques publiques jeunesse et de prendre en compte et de vraiment porter la voix des jeunes. C'est pour ça que maintenant, mon travail tourne autour des politiques jeunesse.
0: Racontez-nous les coulisses de ce Conseil régional des jeunes d'Île-de-France. Il y en a dans toute la France, hein, les conseils régionaux, justement. Il y a des jeunes qui viennent de toute l'Île-de-France avec des parcours très différents pour réussir à travailler ensemble, en tout cas à discuter ensemble sur des sujets importants, c'est ça ?
1: Oui, alors c'est une des instances consultatives de la région Île-de-France. C'est une mandature qui dure 3 ans, donc renouvelée tous les 3 ans. On candidate donc en ligne sur le site de la région. On est ensuite des centaines de candidatures sont postées. Et ensuite on est choisi donc par un comité de sélection qui nous choisit. Donc il y a environ 150 jeunes qui sont choisis. Et on se réunit plusieurs fois dans l'année, donc au moins minimum une fois par an. On est répartis en commissions thématiques sur différentes thématiques, donc la santé, l'Europe, l'éducation, les transports. On est vraiment répartis en commissions et on travaille sur ces commissions pour proposer des solutions ou des amendements à certains projets à la présidente de la région.
0: Valérie Pécresse, en l'occurrence.
1: Valérie Pécresse, ouais. Oui. Et on est également sollicité par les vice-présidents de la région sur leur thématique, donc sur leur délégation, qui nous demande consultation et avis donc de la jeunesse. Sachant qu'on est répartis par quota de territoire, donc les Yvelines, Hauts-de-Seine, Saint-Denis, donc on vient tous d'un département différent, avec tous un background différent. Par exemple, moi, je n'ai pas fait d'études de politique ni sciences politiques. Moi, j'ai fait des mathématiques. J'ai d'autres amis qui ont fait des sciences politiques, d'autres qui sont en BTS, d'autres qui sont en DUT, d'autres qui sont lycéens. Il y en a qui viennent de Paris, il y en a qui viennent de très loin, de l'extrémité de la région Île-de-France. Donc, en fait, c'est très intéressant ce brassage qui permet une réflexion profonde et d'avoir des points de vue éclairés de façon très différente sur un même sujet. Et je trouve ça hyper intéressant.
0: Et c'est le même fonctionnement dans toutes les régions d'ailleurs de France, à peu près, en tout cas des jeunes qui représentent vraiment toutes les régions, toute la région en l'occurrence. Est-ce que vraiment vous considérez être écouté? Parce que, autant, voilà, vous pouvez vous réunir pour travailler sur des sujets, vous faites des remontées, est-ce que parfois ça prend, vous êtes écouté, il y a des résultats également dans les prises de décision?
1: Alors, en fait, il faut vraiment distinguer deux choses. Quand on est sollicité par un vice-président pour avoir des remontées ou en tout cas des amendements sur ce qu'il propose, on a plus l'impression qu'on est écouté. Parce qu'en fait, on part d'un projet concret et on apporte nos suggestions d'amendements et nos suggestions de propositions. Et quand on regarde l'hémicycle du Conseil de la région Île-de-France, on voit que certaines fois, nos amendements sont passés et sont votés au Conseil de la région Île-de-France. Maintenant, quand on part d'une feuille blanche et qu'on propose un projet, c'est un peu plus difficile d'être écouté. Mais ce qui est bien, c'est qu'on nous laisse la place de pouvoir partir d'une feuille blanche et maintenant
0: et de construire.
1: Après, je pense aussi que c'est toute la dureté des politiques publiques, de pouvoir proposer quelque chose qui... Parce que nous, on n'a pas toutes les réalités, forcément budgétaires ou autres. Mais je pense que c'est dans ce sens où c'est plus difficile d'être écouté lorsqu'on part d'une feuille blanche et qu'on propose quelque chose de concret ou quelque chose à faire.
0: Et c'est un conseil qui est apolitique dans le sens où vous n'êtes pas affilié à un parti politique en particulier?
1: Non, c'est un conseil apolitique. Forcément, après, il y a des jeunes qui sont engagés.
0: Même si on fait de la politique, ça reste apolitique par rapport au parti.
1: Même si on fait de la politique, on n'a pas forcément... par exemple, la région Île-de-France, on n'est pas forcément affilié, en tout cas, aux idées que la région Île-de-France porte. En tout cas, l'ensemble des jeunes, il y en a forcément qui le sont, il y en a d'autres qui ne le sont pas. Mais c'est une instance apolitique, qui est vraiment factuelle sur des propositions faites pour les jeunes.
0: Donc ça, c'était pour les coulisses de ce Conseil régional d'Île-de-France des jeunes d'Île-de-France. Très concrètement, sur le mouvement lycéen, est-ce que c'est un sujet que vous avez mis sur la table dernièrement?
1: Oui, bien sûr, parce qu'on a une grande partie de ce Conseil régional, en tout cas, parce qu'en Île-de-France, ça va jusqu'à 25 ans, mais ça commence à 15 ans. Donc en fait, on a quand même une grande partie qui sont lycéens en Île-de-France, et qui se sont posé la question. Et donc, on a interpellé la présidente de région pour discuter avec elle la mobilisation qui est actuellement, et voir ce qui est possible de faire. Donc, en fait, les lycéens du CRJ vont peut-être rencontrer la présidente de région, Mme Valérie Pécresse, et lui proposer des solutions ou voir ce qui a déjà été mis en place.
0: Pour finir, Mélanie Decaille, j'aimerais que vous adressiez non pas aux jeunes, parce que vous avez l'occasion de discuter avec eux, mais peut-être aux personnes un peu plus âgées ce matin. Qu'avez-vous à leur dire sur ce mouvement lycéen?
1: Je pense qu'il ne faut pas réprimer la voix des jeunes lycéens, parce que s'ils sont aujourd'hui dans la rue, c'est qu'il y a quand même quelque chose de profond et qui veut le dire. Donc, premièrement, de ne pas condamner, mais plutôt d'écouter. Mmh. Écouter le fond, et même si la forme, elle peut être un peu... elle peut être un peu, si je peux permettre l'expression,
0: oui,
1: bancale.
0: Oui, c'est le moins que l'on puisse dire, oui.
1: Oui. mais d'écouter surtout le fond, oui, parce qu'en fait, il y a quand même des vraies choses à dire, et de prendre en considération ce qui est dit. Merci. Et d'essayer de changer les choses.
0: Merci beaucoup, vraiment, Mélanie Decaille, d'avoir été avec nous, membre du Conseil Régional des Jeunes d'Île-de-France. Dans un instant, sur RCF Notre-Dame, on va se parler des personnes âgées. Qu'est-ce qu'être âgé en 2026? On va ouvrir le débat.
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0: Mais tout de suite, c'est de l'humour. C'était juste avant l'invité de Nathanaël de Rinxan. C'était Mathias de Thé ce matin.
4: Vous êtes venu nous parler d'abeilles.
5: Tout à fait, Pierre-Hugues, car la production de miel a baissé. Du coup, une idée m'est venue.
4: Ah.
5: Et si tous les jeunes catholiques suivaient l'appel de Léon XIV au Stade de France et remplaçaient les abeilles?
4: Et remplaçaient les abeilles?
5: Oui, après tout, comme l'a dit le Saint-Père, nous sommes les saints de France.
4: Ah oui, je ne crois pas que le pape ait voulu parler d'abeilles, Mathias.
5: Ah, mais je crois que si, Pierre-Hugues.
4: Ah, je suis pas sûr.
5: Vous ne connaissez pas l'abeille de Cluny? Quoi qu'il en soit, ces paroles du pape étaient comme du miel à mes oreilles. Car oui, j'ai eu la chance d'assister à cette veillée où l'on chantait à tue-tête, et je peux vous dire que lorsque l'on m'a parlé de ferveur chez les jeunes, je n'aurais jamais cru que l'on en arriverait à ce stade. Seulement voilà, il semble aujourd'hui qu'en France, il y ait plusieurs sens à donner à l'expression « le feu de la jeunesse ».
4: Oui, là, Mathias, vous voulez sans doute parler des mobilisations lycéennes récentes.
5: En effet, car certains se demandent s'il n'y aurait pas deux jeunesses. C'est vrai qu'il y a des jeunes qui sont très polis et d'autres un peu moins. C'est même le contraire de polis, ce sont des étudiants rugueux. Je crois que ce qu'il faudrait, c'est les lycées. Mais c'est dommage, les lycées brûlent et ça va même plus loin, car quand ils voient un enseignant, ils lui disent « on aura ta peau !» et du coup, ils se retrouvent avec la police.
4: Mais alors, comment faudrait-il répondre aux manifestants, Mathias?
5: Eh bien, il se trouve que moi, petite abeille que je suis, je sais comment piquer leur curiosité. Je vais leur parler d'art.
4: Leur parler d'art?
5: Oui, d'art, bon, tant pis. Alors, pourquoi ne pas se révolter sur scène, par exemple, en se mettant dans la peau de quelqu'un plutôt que de vouloir la lui faire? N'est-il pas mieux que de brûler les planches en étant sous les feux des projecteurs? D'ailleurs, je rappelle à toute fin utile que le saint patron des comédiens s'appelle Saint Jeunesse.
4: C'est vrai?
5: Eh oui, tout à fait. Coïncidence, je ne crois pas.
4: Et si je résume, donc, Mathias, vous, oui, pensez donc que l'art est plus utile que la violence pour faire entendre sa voix?
5: C'est bien ça, Pierre-Hugues. Alors à tous les jeunes, faites du théâtre ou alors chantez. Mais dans tous les cas, suivez ces paroles qui ont un soir embrasé le Stade de France. Et vous aurez compris que c'est métaphorique.
0: C'était Mathias de Thé ce matin sur RCF Notre-Dame.
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0: Il est 10h30 sur RCF Notre-Dame. Qu'est-ce qu'être âgé en 2026? Est-ce une question d'âge, de santé, de retraite ou simplement du regard que les autres portent sur nous? Aujourd'hui, on vit plus longtemps. À 60, 70 ou même 80 ans, on peut encore travailler, voyager, faire du sport, avoir des projets, tomber amoureux et s'engager dans la vie locale. Mais dans le même temps, les préjugés sur l'âge restent bien présents. À partir de quand considère-t-on quelqu'un comme trop vieux? Et surtout, qu'est-ce que cela change dans sa vie? Eh bien, à l'occasion de la Semaine Bleue, je vous propose de parler très concrètement de vieillissement, mais aussi d'autonomie, de solitude, de retraite, et surtout de liberté, de projet et de transmission. Vous avez la parole, comme chaque matin, pour en témoigner. Vous considérez comme une personne âgée. Dites-nous ce que ça représente pour vous dans votre quotidien et peut-être aussi de tout ce que vous entendez ici ou là. Au 01 56 56 44 44. 01 56 56 44 44.
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0: Et pour en discuter avec nous jusqu'à 11h, nous avons le plaisir d'accueillir deux invités. Je commence avec vous, Mélissa Asli-Petit. Bonjour.
6: Bonjour.
0: Merci beaucoup d'être avec nous sur RCF Notre-Dame. Vous êtes sociologue. Vous travaillez notamment sur cette thématique du vieillissement. Vous êtes l'autrice d'un livre qui s'appelle « S'autoriser à vieillir », publié aux éditions RS, qui est sorti il n'y a pas très longtemps. C'est vraiment de circonstance pour ce sujet ce matin. Et puis avec nous également, Mani Barthaud, bonjour.
6: Bonjour.
0: Merci beaucoup également de participer à cette émission. On va se parler. Vous êtes, vous travaillez dans une association qui s'appelle Hold Up.
6: Oui, voilà. Vieux Debout.
0: Voilà, Vieux Debout, voilà, exactement.
6: Exactement.
0: Et vous animez notamment un groupe de parole qui s'appelle Le Goût de Vivre. Je précise, Mani Barthaud, que vous avez 89 ans. Ce n'est pas faire offense à vous de le dire.
6: Ben non, pas offense, non.
0: Est-ce que vous vous sentez âgée, Mani Barthaud?
6: Oui, parce qu'il y a quand même des pertes. On perd de l'oreille, on perd des yeux. Voilà, on a la sensation de diminuer un tout petit peu, mais en même temps, on a un désir de vitalité et de rencontre et de lien et de partage qui est vraiment, je dirais, encore plus fort maintenant que quand je travaillais, parce que quand on travaille, c'est évident le partage. Moi, j'ai toujours travaillé en collectif, dans le spectacle, mais là, c'est vraiment un désir d'avoir une vie pleine et voilà, et riche, oui, avec d'autres personnes à qui on insuffle et dont on reçoit des richesses. Voilà, et l'association Hold Up, c'est vraiment ça. C'est une association très riche, avec beaucoup d'échanges, avec des groupes de parole, avec des ateliers. Il y a, voilà, je vais peut-être avoir l'occasion de vous en parler
0: sûr,
6: un peu plus longuement.
0: De toute façon, on a le temps d'en parler avec les appels de nos auditrices et de nos auditeurs au 01 56 56 44 44. Je précise que vous avez été comédienne. Alors, même si on reste comédien un peu toute sa vie.
6: Oui, j'ai été comédienne formée à l'école du Théâtre National de Strasbourg, où j'ai joué dans la troupe pendant 5 ans, puis je suis venue à Paris. Puis après mariage, mon mari avait une petite fille, donc j'ai changé de route et je suis rentrée comme technicienne de cinéma, script. Voilà, j'ai travaillé avec Arkadiy, Ariane Nouchkine sur son Molière, etc. J'ai eu des très très belles expériences.
0: Dans le milieu artistique. Voilà. Merci en tout cas d'être avec nous. Mélissa Asli-Petty, quel regard vous portez à la fois sur l'engagement de Mani Barthaud dans cette association Hold Up, et puis qu'est-ce qui fait qu'une personne peut se sentir âgée de nos jours?
7: Alors peut-être pour rebondir sur les propos, on voit qu'il y a ce besoin finalement de vivre et que vieillir c'est vivre, c'est une expérience qui continue, ce besoin d'être en lien, du sentiment d'utilité sociale, de l'engagement, mais je crois qu'il y a aussi cette liberté, j'aimais beaucoup ce mot d'insuffler, d'être insufflé par les autres. Là où c'est complexe pour certaines personnes, c'est finalement que le regard, quoi, ou plutôt la construction du regard, elle se construit à la fois dans son rapport intérieur, mon corps évolue, mon corps change, et puis s'en vient tout le regard des autres et le regard de la société, qui est plutôt parfois, en tous les cas sur le regard de la société, parfois un regard agiste, donc avec des représentations sociales négatives sur l'âge, aider à ton âge, pourquoi tu continues encore à animer un groupe? Ça pourrait être un mot qu'on pourrait entendre. Oui. Donc, c'est vraiment, ça se tricote en dentelle et il y a ce besoin de transformer les représentations sociales sur les âges, parce qu'on le voit bien, les retraités, dans leur diversité et leur hétérogénéité, proposent aujourd'hui des modèles et des modes de vie qui sont pluriels, denses, et finalement pleinement dans la vie.
0: Il y a beaucoup d'idées reçues, de stéréotypes, Mani Barthaud, sur le vieillissement.
6: Oui, je vous dirais même que je trouve maintenant, depuis que j'ai fêté mes 89 ans, donc je suis rentrée dans la 90e année, ma famille me protège. Et pourtant, je ne leur dis rien de mes petits soucis de santé, voilà, passagers, etc. Mais ils me protègent, ils trouvent que j'en fais trop, enfin, voilà. Donc, ça m'énerve un tout petit peu, mais je les rassure.
0: Pourquoi ça vous énerve?
6: C'est-à-dire que je suis ce que je suis, voilà. Je veux dire, si j'ai envie de faire ça, si j'ai envie d'être ici avec vous, à 10h, si j'ai envie demain d'être dans un groupe qui s'appelle, qui va être certainement formidable, Café Créatif, où j'ai choisi moi d'être à une table où on va parler des personnes âgées, des droits et de leurs devoirs, c'est mon choix. Je veux dire, je suis pas folle. Si je suis handicapée, très fatiguée, etc., je me repose, j'ai pas besoin tout le temps de conseils, parce que je sens à leur voix quand ils m'appellent, parce qu'il y a personne qui est parisien de ma famille. Ils sont tous à Lyon, sur le bord de l'Atlantique, etc. Et ils se font du souci pour moi, mais je voudrais les rassurer. Voilà, quand j'aurai vraiment un problème, je leur en parlerai. Mais pour le moment, tout va bien. J'ai des envies, voilà. J'y réponds.
0: C'est intéressant, Mélissa Asselineau-Petit, ce que nous dit Mani Barthou, parce que c'est vrai qu'il peut y avoir cette tendance dans les familles à protéger les anciens. Ce n'est pas du tout négatif quand je dis ça dans ma bouche, évidemment, mais à en prendre soin, de se dire, on arrive sur une fin de parcours, ce n'est pas très joli, et donc il faut prendre soin de cette personne, parce que peut-être qu'il va y avoir une perte d'autonomie, une forme de solitude, parce que vous avez cette chance, Mani, de faire plein de choses, mais ce n'est pas le cas de toutes les personnes âgées, Mélissa, Asli.
7: Oui, alors c'est sûr que la fin de parcours, comme vous le dites, en fait, on ne la connaît pas. Oui. Heureusement, d'une certaine manière peut-être, qu'on ne connaît pas le jour de fin, et que cette temporalité, elle est très fluctuante en fonction de l'individu. Mais c'est sûr qu'il y a, pour certains, la question de la sécurisation, de la sur-sécurisation, de la sur-protection.
0: Ça, ça peut être pesant.
7: Ça peut être pesant, mais parce que aussi, ça peut renvoyer à des craintes, et comme je disais sur cette question de l'agisme aussi, à le fait d'intégrer ces mécanismes et de considérer que oui, en fait, je deviens, entre guillemets, une petite chose, et que ils ont peut-être raison et je vais m'empêcher d'agir et de faire. Alors qu'on voit bien, là il y a la question de l'envie et que même parfois peut-être des personnes s'adaptent peut-être renoncent parfois mais aussi font beaucoup d'adaptations pour continuer à agir comme ils le veulent, comme ils l'entendent et je crois qu'il y a vraiment cette notion de finalement du pouvoir d'agir, de laisser la personne là retraitée agir et d'écouter ses choix, d'écouter ses droits, comme vous le dites, d'écouter ses envies et de pouvoir être là juste en support s'il y a besoin. Et bien sûr, quand la perte d'autonomie est là, c'est un autre sujet. Véritablement, c'est un autre parcours. Et là aussi, j'irais attention à aussi continuer à cette surprotection qui pourrait arriver. Juste, vous avez quand même parlé de la solitude et de l'isolement. C'est sûr qu'on ne peut pas négliger les 750 000 personnes qui sont en situation de mort sociale, donc les chiffres des petits frères des pauvres. Mais c'est se questionner aussi finalement sur tout l'écosystème qu'il y a autour.
0: Oui.
7: Je reviens sur les petits frères des pauvres et leurs statistiques. 1 million de personnes de plus de 60 ans sont astreints à rester chez eux finalement parce que la mobilité ne leur permet pas. La mobilité juste d'ascenseur, par exemple, à l'extérieur de chez eux. Donc, cette solitude et cet isolement, elle se questionne aussi sur tout l'environnement autour qui n'est pas toujours adapté.
0: On parle ce matin des personnes âgées à l'occasion de la Semaine Bleue. C'est vraiment une semaine pour prendre soin aussi de nos aînés. Avec nos deux invités dans cette émission, on va se parler. Et puis, bien sûr, avec vos réactions, vos témoignages au 01 56 56 44 44.
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0: Et on va tout de suite accueillir Jean-Bernard, qui habite en Haute-Savoie. Bonjour Jean-Bernard.
8: Oui, bonjour, bonjour à vous, oui. Oui, je voulais dire que, comme disait si bien De Gaulle, que j'aurais eu l'occasion de voir en mai 68 à Dunkerque lors de l'événement de mai 68, que la vieillesse n'est pas un naufrage, mais qu'il faut s'accepter tel qu'on est, avec des bons et mauvais côtés. Et puis, comme il aurait dit ça à Emmanuel, il y a là en avant tout, quoi. Pas se laisser arrêter par rien, du quoi que ce soit. Il y a des jeunes vieux, des vieux jeunes aussi, hein.
0: Oui. Eh bien, écoutez, merci beaucoup Jean-Bernard pour ce témoignage sur RCF Notre-Dame. La vieillesse n'est pas un naufrage, Mani Barthou.
6: Non, et ce n'est pas obscène, comme on l'a dit aussi parfois. Ce n'est pas un naufrage, c'est la dernière partie de la vie qui se doit d'être très positive. Et puis, moi je suis très active dans cette association Hold Up. Et il y a des groupes de parole qui sont vraiment extraordinaire. Hier, on a eu une intervention pour le groupe de parole qui s'intitule Actualité internationale sur la démographie.
0: C'est passionnant.
6: Ça, c'est passionnant. La prochaine fois, on aura un spécialiste de l'Iran qui a vécu en Iran et qui donc viendra. Vous voyez, c'est aussi une ouverture sur le monde. Il ne faut pas non plus se refermer sur soi. Oui, on a des petits problèmes, d'accord, mais qui n'en a pas finalement? Même à 14 ans, à 15 ans, à 50 ans, on a des problèmes. Donc voilà, donc on ne se penche pas là-dessus à Hold Up. On a donc le goût de vivre qui est...
0: Que vous animez.
6: Ouais. Que j'anime, qui est un groupe... vraiment, la dernière fois, on a parlé de la création. Donc j'ai découvert que dans notre groupe de 10 personnes, il y a des personnes, des créatives vraiment formidables qui font des patchwork, qui font etc. Moi, je ne suis pas créative, mais je me nourris de la création des autres. Mmh. Voilà. Je suis allée voir l'exposition du Tintoret, je recommande l'exposition au Musée de l'Homme sur les photos de personnes âgées.
7: De Nikos Aliagas.
6: Exactement, c'est magnifique. C'est magnifique, vraiment
9: c'est
6: magnifique.
9: À Paris, hein, pour préciser, pour les auditeurs.
6: Exactement, c'est à Paris, au Musée de l'Homme.
9: Par Nikos Aliagas.
6: Voilà, d'accord. Et puis on a aussi des groupes de lecture, on a un groupe de paroles qui s'appelle Médecins Malades, animé par Marie-Claire Chin, formidable. Enfin voilà, c'est très créatif, Hold Up. C'est très créatif, on ne se ferme pas sur soi, on s'ouvre aux autres, on écoute beaucoup les autres. Voilà, et comme je l'ai dit tout à l'heure, on donne et on reçoit.
9: J'ai perdu votre prénom, excusez-moi, Mélissa, si petit. Mani Barthaud a peut-être cette chance d'habiter à Paris.
7: Oui.
9: C'est pas le cas de tout le monde. Évidemment que dans certaines régions, il n'y a pas cette association Hold Up, il n'y a pas d'association tout simplement, il n'y a pas de lien social. On ne peut pas prendre la situation de Mani Barthaud comme une généralité. Ce n'est pas possible, Mélissa et Asli Petit.
7: Ce qu'on peut prendre dans sa situation, c'est l'envie de vivre et d'être en lien.
9: Oui.
7: Et aussi, moi, ce que j'appelle dans le livre « S'autorise à vieillir », je parle des retraités qui sont aussi parfois des aventuriers et des aventurières de la vie, et qu'il faut accepter ces cicatrices parce que ça fait partie de la vie, d'une certaine manière. Là où il peut y avoir des pas de côté, c'est bien évidemment prendre en compte l'ensemble des territoires et de leurs problématiques. Et bien évidemment, ce qu'on dit, c'est si vous êtes... âgés, vivant dans une maison, dans un milieu rural, et vous n'avez pas le droit de conduire, là, bien évidemment, quoi, vous n'avez pas le droit, vous ne pouvez plus conduire, par exemple, votre voiture, ça pose des problématiques de lien, évidemment. Ça pose des problématiques aussi de rapport au médecin. Quelle est l'offre médicale autour de soi? Quelle est l'offre culturelle? Mais malgré tout, il y a beaucoup de territoires qui offrent aussi quand même une dynamique assez forte. Là, le problématique pour moi, c'est plutôt les questions de mobilité, les questions de professionnels de soins. Et je renvoie aussi aux écarts de pension entre les hommes et les femmes. 38% d'écarts de pension entre les hommes et les femmes, avec des problématiques, on le disait, on parlait rapidement tout à l'heure des veuves, avec des problématiques aussi pour les veuves qui s'ajoutent. Donc, il y a vraiment à prendre en compte les questions d'inégalité sociale, de niveau de revenu et de quelles sont les offres de mobilité. Si vous avez un territoire, finalement, où vous avez un petit bus qui passe régulièrement entre chez les gens et les activités, ça crée une autre dynamique que s'il n'y en a pas. Et surtout, est-ce que vous avez des pistes qui sont adaptées pour des tricycles adultes, quoi? Il y a aussi toutes des offres qui sont possibles, mais c'est comment l'environnement et l'espace public, quel qu'il soit, s'adaptent, et comment l'offre aussi de services et d'actions culturelles et associatives se développe. Mais il y a quand même pas mal d'actions qui se font.
9: Mani Barthaud, qu'est-ce que vous en pensez?
6: Moi, je dois dire d'abord que Hold Up est en train de se développer à Lyon, à Bordeaux, à Toulouse. Donc, on a une équipe qui s'occupe de ça. Et on a une présidente, Martine Ruher, qui est extrêmement dynamique et qui veut donner de l'importance à Hold Up. Et elle a raison, parce que c'est vraiment une association formidable. Voilà, donc si vous... Voilà, donc de ce que je pense, je voulais vous dire ça par rapport au fait que Hold Up se développe un peu partout. Voilà, c'est ça. Oui, c'est vrai que j'ai de la chance d'être à Paris et de profiter de tout ce que Paris offre comme cadeau culturel. Ça, c'est sûr. Voilà. Je voudrais dire aussi que quand on n'a pas la possibilité de vivre correctement sa vieillesse, qu'on n'a pas assez d'argent pour être logé correctement, pour se nourrir, etc., on ne peut pas avoir d'envie de bien vivre sa vieillesse. Voilà, moi, je suis très, très sensible aux inégalités et vraiment...
7: Et finalement, c'est la question de la dignité.
6: Oui.
7: Quelle dignité on veut, quoi, que la société, les pouvoirs publics veulent pour chaque individu âgé, notamment dans leur vieillesse, dans leur grand âge. Et cette question-là, elle passe par des droits propres en termes de pension. On dévie un peu, mais c'est quand même particulièrement important. Le nombre de renoncements des personnes qui gagnent moins de 1 000 euros par mois, qui sont quand même majoritairement des femmes à la retraite, renoncement à se soigner, renoncement à rencontrer d'autres personnes, à sortir de chez soi, on peut à se chauffer aussi. Ça reste quand même des droits fondamentaux qui sont essentiels et il y a une réflexion nécessaire dessus.
9: Et je trouve que ça concerne autant les personnes âgées que les jeunes aussi, que les étudiants.
6: Tout à fait.
9: Enfin, tout le monde, finalement.
6: Oui, oui. Il y a une jeunesse qui est très... qui est vraiment qui est déprimé, là. Qui,
9: ah
6: bah
9: là, c'est pas, c'est bien pas, du c'est tout. Pas la grande forme.
6: Oui, oui, mais ça, non, c'est ça, pas ça, la c'est grande sûr. Forme, c'est moi.
9: Ouais. Je rappelle que vous pouvez témoigner ce matin sur RCF Notre-Dame au 01 56 56 44. 44, on a Joss, justement, pour témoigner. Bonjour, Joss.
10: Bonjour, bonjour tout le monde. Je me permets d'appeler pour la raison très simple. C'est que déjà, c'est primaire à tout le monde, nous payons tous des titres de transport, et en plus, dans nos charges, nous participons dans les charges de la ville, c'est-à-dire les taxes, nous participons pour que les transports en commun qui desservent nos villes soient à peu près réguliers. Mmh. Moi, je vis à Levallois.
9: En région parisienne, oui.
10: C'est-à-dire à la porte de Paris. Hein. Nous sommes obligés, parce que le 94, le maire, oui, et tous ses dirigeants ont décidé que nous n'avons plus de transport que lorsque ça les arrange, toutes les 60 minutes, 40 minutes, 45 minutes.
9: Ça veut dire que
10: je suis obligée de prendre un bus pour aller à Neuilly ou pour aller à Clichy, pour aller à Paris.
9: Ah oui, Joss, merci beaucoup pour votre témoignage. Et je pense que vous n'êtes pas la seule à être confrontée à ces problématiques de transport, que ce soit à Paris, évidemment, ou dans toutes les régions de France. Ça rejoint la question de la mobilité que vous évoquiez tout à l'heure, Mélissa Asselineau-Petit.
7: Oui, la question de la mobilité, la question des renoncements aussi, finalement. Oui. Moi, j'avais accompagné un groupe de paroles de femmes qui vivaient dans une commune proche de Paris, et on voyait en fait que certaines disaient « Mais moi, à partir d'une certaine heure, en hiver, eh bien, je ne veux plus sortir parce que j'ai peur, parce que le bus ne passe pas régulièrement, et donc, ce n'est pas assez lumineux. » Mais finalement, cette question de la luminosité, elle est essentielle en dehors des transports en commun et des transports publics. Luminosité, attention aux trottoirs inadaptés, est-ce qu'il y a assez de pauses? Comment penser aussi l'espace public et la mobilité en période de canicule? Ça vaut pour les plus âgés comme les plus jeunes. Vraiment, il y a une dynamique à réfléchir, je trouve, sur ces espaces publics pour qu'ils soient le plus adaptés. Et rapidement, j'ai vu là récemment... qui avait eu la création en Europe d'un grand parc dédié, quoi, pas forcément dédié, mais en tous les cas pensé pour les personnes atteintes de la maladie d'Alzheimer ou avec des troubles cognitifs. Et donc vraiment avec une dynamique, avec des... Alors, je n'entrerai pas dans les détails, mais en tous les cas, penser pour eux, avec bien sûr. Ouais. Et je trouve que c'est en fait comment on inclut l'ensemble des personnes, quelles qu'elles soient, dans l'espace public, rural ou urbain.
9: Il est 10h50 sur RCF Notre-Dame. On parle du vieillissement ce matin, en tout cas des personnes âgées. Qu'est-ce qu'être âgé en 2026? Vous avez la parole pour en témoigner au 01 56 56 44 44.
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9: Avec nos deux invités, Mélissa Asselineau-Petit, je rappelle que vous êtes sociologue, spécialiste du vieillissement. Vous êtes l'autrice d'un livre qui s'appelle « S'autoriser à vieillir », publié aux éditions RS. Vous avez aussi fondé un bureau d'études et de conseils en sociologie appliquée, dédié au vieillissement et vraiment aux relations intergénérationnelles. On est en plein dans notre sujet ce matin. Et puis Mani Barthaud, vous êtes avec nous également. Vous avez 89 ans, vous animez un groupe de parole qui s'appelle « Le goût de vivre » dans une association qui s'appelle « Hold Up ». On écoute Anne-Marie qui veut témoigner depuis Quimper. Bonjour Anne-Marie.
11: Bonjour Melchior, bonjour à vos invités. Et je suis un peu plus jeune que la dame qui est là, mais vous savez, je suis dans un petit village où les gens maintenant, on se communique plus comme avant, mais j'aime bien rencontrer des gens, leur parler, et je dis, il faut une ouverture d'esprit, il faut regarder ce qui est beau et se nourrir non seulement de nourriture, mais se nourrir d'intérieur, se nourrir à l'intérieur. Et je trouve que c'est vrai se passionner pour ce qui est beau. Quand je me promène, je regarde la nature. J'aime beaucoup la musique aussi. Et je trouve que c'est l'intérieur. Ça se passe à l'intérieur surtout. Bien sûr, on peut pas empêcher le vieillissement, mais quand l'intérieur. Je dis, on est jeune quand on est jeune à l'intérieur.
9: Merci beaucoup Anne-Marie pour votre témoignage sur RCF Notre-Dame. Mani Bartou, ça vous parle ?
6: Ah oui, tout à fait. Tout à fait, je suis tout à fait de l'avis d'Anne-Marie. Il est évident que quand on est sensible à la beauté de la nature, etc., mais aussi à la beauté des personnes qu'on rencontre quand on crée des liens, et tout ça, c'est extrêmement nourrissant. Mmh. Je veux dire, c'est sûr qu'on ne peut pas ralentir les petits. Mais je suis sûre qu'on ralentit le vieillissement même du corps. Parce que vous savez, le stress, l'isolement, tout ça, ça attaque la machine, le corps. Mmh. Et donc, quand on se nourrit de tout ça, je suis persuadée qu'on est en bien meilleure santé. Je suis persuadée. Mmh. Et c'est ce qu'on apprend dans l'association où je suis très active, qui s'appelle Hold Up. Et j'invite toutes les personnes à Paris et dans les territoires là où Hold Up s'est installé ou est en train de s'installer à nous rejoindre.
9: Moi, ça me fait penser à cette notion de bien vieillir, Mélissa Asli. Mmh. C'est devenu une nouvelle injonction. Il faut bien vieillir.
7: Oui, alors peut-être juste avant de répondre à votre question et pour rebondir sur ce que dit Mani, c'est vraiment le fait qu'il y a une psychologue américaine qui s'appelle Becca Levy et qui avait étudié comment nos représentations sociales, mais aussi la manière dont on pense finalement à notre vieillissement, eh bien, avait un impact jusqu'à 7 ans et demi sur notre espérance de vie. Donc, ça montre bien que la manière dont on va regarder la beauté ou pas, ou comment on va être entouré, va jouer sur notre santé. Et oui, on parle de bien vieillir comme une sorte aujourd'hui d'injonction sociale, avec aussi une individualisation, c'est-à-dire qu'on rend responsable l'individu de son vieillissement. Mais bien vieillir, ça pose aussi la question de qu'est-ce que ça veut dire mal vieillir ? Qu'est-ce que ça veut dire d'avoir un vieillissement non réussi ? Ça crée des stigmatisations et on oublie tout à fait aussi le rapport au corps de chaque individu dans leur propre parcours professionnel. Ce n'est pas la même chose d'avoir travaillé en tant qu'aide-soignante toute sa vie ou éboueur que d'avoir travaillé dans un bureau. Donc en fait,
9: dans un studio de radio.
7: Ou dans un studio de radio, en effet, Melchior. De fait, ça joue sur le rapport au corps de l'individu et de sa capacité aussi parfois à pouvoir créer ou non, à son autonomie.
9: Et ça rejoint intimement le sujet de la retraite aussi, hein, évidemment, qui fait partie aussi du débat dans l'actualité. On a plein d'appels ce matin et j'aimerais vraiment vous donner toutes et tous la parole. Dany, vous êtes avec nous depuis Grenoble, je crois. Bonjour Dany.
12: Oui, bonjour.
9: Bonjour.
12: En plus, j'ai la voix.
9: Ah oui.
12: J'ai un chat dans l'angosier. Donc voilà, moi j'aimerais trouver une solution pour ne pas rester seule. Il faudrait trouver un club, quelque chose, mais je ne sais pas ce qui existe. Parce qu'en plus, il faut se déplacer.
9: Et vous êtes à Grenoble, vous habitez à Grenoble, c'est ça ?
12: C'est ça, oui, oui, c'est ça, oui.
9: Eh bien écoutez, Dany, merci beaucoup. Et ça rejoint un peu ce qu'on disait tout à l'heure, Mani Bartou. Évidemment, ce matin, on fait la promotion d'une très belle association qui s'appelle Hold Up. Il y a beaucoup d'initiatives locales dans toute la France. Pour autant, parfois, on ne les connaît pas du tout. Comment on peut faire, quand on est Dany, pour connaître ce qui se passe autour de chez soi ?
6: Est-ce qu'elle va à la mairie ?
9: Peut-être que Dany, ça peut être une solution. Hein.
6: Oui, déjà, se renseigner. Je suis sûre que il n'y aura peut-être pas Hold Up dans son... Je crois qu'elle a parlé d'un village.
9: Grenoble, non, on est à Grenoble.
6: Ah, de Grenoble. Non, pardon, en à Isère. Grenoble, il se passe plein de choses.
9: Ben oui, c'est ça qui est étonnant.
6: Plein pas, mais oui.
9: Mais il faut les connaître.
6: Oui, mais ça, je suis sûre que si elle parle un peu autour d'elle, elle va bien prendre un petit café de temps en temps. Elle peut s'adresser aux personnes comme ça. Moi, je m'adresse... Ce matin, il y avait un monsieur qui lisait un énorme bouquin dans le métro. J'en venais pas. Il avait l'air tellement passionné que j'ai pas osé l'interrompre pour lui dire qu'est-ce que c'est le livre. Que... Ah oui. Puis je suis sortie. Enfin bon, bref. Mais je veux dire, je parle très facilement. Les Africaines qui sont magnifiques, des fois je leur dis vous êtes des reines. Elles ont des vêtements magnifiques, vous savez, des turbans. Elles sont sublimes.
9: Et vous parlez facilement.
6: Ah, mais très facile. Il faut.
9: Mais peut-être que pour des personnes dites âgées comme Dany, c'est pas évident d'aller frapper à la porte, de se dire. Bah là, il va peut-être falloir que je trouve un petit peu d'aide, que j'aille frapper à la porte d'une association, Mélissa Slipetit.
7: Oui,
9: Il
7: doit y avoir un déclic, c'est sûr, c'est pas évident. Le premier pas, ça reste, comme l'a dit Mani, c'est la mairie, le Conseil communal d'action sociale. Il y a sûrement une association de retraités dans la ville. On est quand même dans une société très accélérée, avec une urgence du temps. Donc ça veut dire que quand on arrive avec un peu plus de contemplation ou de lenteur, qui est un autre rythme, eh bien aussi ça peut créer cette difficulté à aller vers. Est-ce qu'on va être à l'écoute ? Est-ce qu'on va être bienveillant ? il y a cette crainte aussi. Est-ce qu'il va y avoir quelqu'un oui. qui va pouvoir m'entendre ? Et donc, ça crée ce besoin, finalement, ce questionnement d'aller vers. Dans cet aplatissement du monde aussi, eh bien, on a de plus en plus de mal d'aller, de discuter avec les autres. Cette conversation spontanée qui a été évoquée, eh bien, elle n'est plus si spontanée, notamment avec la numérisation.
0: Catherine, vous êtes avec nous. Bonjour.
13: Dire quelque chose.
0: Bonjour.
13: Moi, j'aimerais trouver faire du vélo avec un tandem. Je n'arrive pas à trouver une solution, une société qui s'occupe de ça.
0: C'est Catherine ?
13: J'aimerais faire, non, c'est Dany. Je voudrais faire du vélo, mais
0: alors,
13: avec un tandem.
0: Dany, merci beaucoup. On vous a entendu tout à l'heure. J'aimerais qu'on écoute Catherine. Est-ce que vous êtes là, Catherine ? Bon, alors peut-être qu'on a Christiane.

0: participe tous les mardis et qui est avec moi ici en studio. C'est très sympa. Et elle nous dit, chaque jour, je marche pour faire mes pas. Oui. Elle fait minimum 6000 pas par jour.
1: Oh, bah c'est bien ça.
0: Et bah, elle a toujours la forme.
1: Oui.
0: Vous l'écouterez peut-être, Manu
1: Barthou. Oui, tout à fait.
0: Merci vraiment à toutes les deux. Ça passe
2: merci
0: très vite.
2: Merci.
0: C'est un plaisir
2: vous,
0: de discuter avec vous. Je rappelle, Mélissa Astipetit, que vous êtes sociologue. Vous avez sorti S'autoriser à vieillir, publié chez RS. Merci, Manu Barthou, également à vous. On peut vous retrouver dans l'association Hold Up avec un groupe de parole qui s'appelle Le Goût de Vivre. Dans un instant, c'est le père Benoît de Cinetti qui va nous rejoindre sur RCF Notre-Dame. À tout de suite.
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2: Et c'est parti pour La Voix est libre, comme chaque jour, et en direct jusqu'à 11h30. Le lundi, c'est Paravioli, c'est Yann Kefelec. Le mardi, c'est Nicoletta. Le mercredi, Nelson Montfort. Et jeudi, c'est un vrai plaisir. Je le vois en train de rire. Père Benoît Cinetti est avec nous, du diocèse de Paris, rattaché au diocèse de Lille. Vous avez la parole, comme chaque jour aussi, pour discuter, pour poser vos questions au 01 56 56 44 44. 01 56 56 44 44. Bonjour Benoît Cinetti.
3: Bonjour Melchior, c'est pas ravioli aujourd'hui, non, mais c'est bonjour quand même.
2: Ça commence mal, hein. Je suis sûr que vous vous dites ça, vous vous dites ça va être long là, de tenir une demi-heure.
3: On va y arriver.
2: Ravi de vous retrouver, en tout cas pour La Voix est libre, Benoît de Cinetti. La traditionnelle question.

0: question. Avez-vous passé une belle semaine ?
1: Excellente, magnifique semaine. Un ciel bleu, un peu trop bleu, un soleil chaud, un peu trop chaud pour la saison.
0: Oui.
1: C'est agréable, c'est pas hyper rassurant pour la suite, mais c'est agréable à vivre, indéniablement.
0: Vous avez encore un peu de soleil à Lille, actuellement ?
1: Mais oui, cher ami,
0: ah bah, dis donc. C'est rare.
1: Du tout. Non. Pas du tout, ça fait 3 mois qu'il fait beau.
0: Oui.
1: Ça, il n'y a que les Parisiens pour imaginer qu'il pleut.
0: Non, parce qu'il pleut beaucoup à Paris en ce moment, et bon. Dans beaucoup de régions d'ailleurs de France. On fait un point météo, c'est très sympa.
1: Oui, c'est ça, c'est ça.
0: Ce matin, vous vouliez revenir sur la manifestation des lycéens. Alors c'est vrai que ça occupe énormément l'actualité, ça occupe beaucoup nos émissions sur RCF Notre-Dame, et ça occupe votre esprit également, Benoît Tinetti.
1: Oui, comme chacun d'entre nous. Hein. Moi, je vais citer une tribune qui est sortie dans La Croix il y a 24 ou 48 heures, qui était une tribune faite par les responsables du mouvement des scouts et guides de France à propos justement de ce qui se passe dans la jeunesse, chez les lycéens aujourd'hui en France. Et cette tribune dans laquelle ils disent que les revendications exprimées, cette mobilisation soulève une question essentielle. Quelle place notre société fait-elle à la parole des jeunes ? Alors, on pourrait se dire, c'est un peu un serpent de mer, parce que on voit tous les 10-15 ans un peu une espèce de d'irruption dans les lycées, dans les facs, de jeunes qui disent on n'est pas entendu, on a des choses à dire, on ne nous écoute pas, etc. Et donc, on pourrait dire c'est la énième mini-révolte qui arrive, etc. Je pense, moi, que ce qui se passe aujourd'hui est bien plus profond que ce qu'on peut en dire souvent.
0: Oui.
1: Et que la violence, comme toujours d'ailleurs, occulte le fond du dossier. La violence, elle est effectivement insupportable.
0: Oui.
1: Il s'agit pas aucunement de justice. D'ailleurs, c'est particulier à notre époque que de dire que dès lors qu'on cherche à comprendre ce qui habite l'autre, on vous accuse de chercher à justifier sa violence. Pas du tout. Moi, la violence, je ne la justifie évidemment pas. Elle n'a jamais de légitimité. Mais il n'en demeure pas moins que nous devons réfléchir ensemble à ce qui se passe dans la jeunesse de France depuis le Covid, une génération qui a été profondément marquée à un âge compliqué par le Covid, par le sentiment aussi depuis des années qu'on leur répète et qu'ils entendent que tout va mal, qu'ils assistent comme chacun de nous, sauf que eux, ils sont à un âge un peu différent de nous autres, à une violence en politique qui monte, et qui semblerait légitimer toutes les formes de violence, parce que quand les responsables politiques s'invectivent, quand ils utilisent entre eux de moyens violents, médiatiques, par les réseaux sociaux, etc., ben ça libère une forme de violence dans la société aussi. Bref, cette jeunesse, c'est une jeunesse éponge, comme toute jeunesse, qui porte en elle une soif de radicalité, comme toute jeunesse, et qui aimerait bien pouvoir espérer, et à laquelle, me semble-t-il, c'est pas qu'on lui donne pas la parole, c'est qu'on la méprise plutôt, parce qu'on ne sait pas du tout comment l'écouter, en fait.
0: Alors,
1: et pour ne pas l'écouter, on la méprise.
0: Et c'était tout l'objet, d'ailleurs, d'une interview tout à l'heure. Je sais pas si vous avez écouté depuis 10 heures en direct sur RCF Notre-Dame, l'invité du 10-12, on avait une jeune, Mélissa, qui a 23 ans. Alors, elle n'est pas lycéenne, mais en tout cas, elle travaille aux membres du Conseil régional des jeunes d'Île-de-France. Et elle a porté son regard. C'était Mélanie, oui. Et il y a aussi François Mabille, que vous connaissez, je crois, Père Benoît Tinetti, qui a fait un édito et qui rappelait que le pape François, lui, il insistait beaucoup sur la responsabilité des jeunes. Et Léon XIV, évidemment, avec ce qui s'est passé au Stade de France, la grande veillée, on se rend compte que vraiment les deux, pas François mais même d'autres, évidemment, parlez aux jeunes.
1: Et vous voyez, moi, ce qui me frappe beaucoup, vous évoquiez à l'instant l'image du Stade de France et de la rencontre avec le pape il y a maintenant une dizaine de jours. En fait, certains observateurs nous disent il y a deux France qui sont distinctes l'une de l'autre. La France du pape Léon et la France des lycées qui brûlent.
0: Oui.
1: Je ne pense pas que ce soit deux Français, une seule France. Mais dans cette France, il y a des populations différentes. Et à une population, à savoir ceux qui étaient rassemblés autour du pape, que ce soit au Stade de France, que ce soit sur les Champs-Élysées, à Lourdes ou à Metz, le pape s'est adressé. Et il nous a, à nous, catholiques de ce pays, confié une mission qui est de porter la paix. Voilà. Et cette paix, on doit la porter. Moi, je trouve très, très triste, en fait, d'entendre tellement de commentaires sur le mode simplement « Ah, oh, ces petits cons, il faut leur foutre une raclée, qu'ils rentrent chez eux et qu'ils arrêtent de protester. » Ou bien au contraire de dire « Mais les pauvres malheureux, ils sont tellement rien qu'ils ont le droit de casser, etc. » Dans les deux cas, c'est pas une réponse. Mais oui, et, et je trouve que nous, chrétiens, nous devrions aujourd'hui nous emparer de cette situation-là, non pas pour la récupérer, mais pour voir comment nous mettre au service de la société, pour être là comme médiateur, comme écoutant, comme accompagnant. Mmh. Vous savez, on a fêté il n'y a pas très longtemps l'anniversaire d'une association magnifique qui s'appelle Le Rocher. Oui. Ça pourrait être mon coup de cœur, puisque vous me demandez d'avoir des coups de cœur, des coups de gueule, etc. Ça pourrait être mon coup de cœur. C'est Le Rocher. Le Rocher, c'est une association qui a été créée au point de départ pour répondre à ça, pour dire on ne peut pas, nous, jeunes chrétiens, admettre que dans notre pays, d'autres jeunes puissent se sentir à ce point délaissé, rejeté, mis au rencard. Et donc, on va investir un an de notre vie pour passer un an dans une cité, au Mureau, à Lyon, à Marseille, à Roubaix, près de Lille, pour pouvoir voir comment rencontrer ces jeunes et être auprès d'eux les témoins d'un espoir possible, d'une espérance possible. Ce que font ces jeunes, moi j'en ai rencontré beaucoup, ces jeunes chrétiens qui s'engagent au Rocher, d'autres partent au Cambodge, au Brésil, au Congo pour faire de l'humanitaire et de la coopération, c'est formidable. Mais il y a aussi des jeunes français qui font de la coopération en France auprès d'une jeunesse qui a besoin, non pas qu'on la méprise ou qu'on la dégrade par des constats méprisants et hautains, mais qu'on l'écoute. Il y a vraiment aujourd'hui une détresse, je pense profondément, encore une fois, sans rien justifier de la violence, il y a une détresse très profonde chez les adolescents de ce pays, tout milieu social confondu.
0: Il faut que des voix s'élèvent, Père Benoît Cinetti.
1: Toujours, toujours. Et des voix pour permettre à ceux qui agissent d'être reconnus. C'est-à-dire qu'il ne s'agit pas d'avoir des voix uniquement qui invectivent ou qui mettent en alerte ou qui mettent en garde, mais des voix qui relayent ce qui se passe de beau sur le terrain, qui le manifestent pour donner à d'autres l'envie de s'engager, et puis pour manifester dans la société que on est d'abord là pour construire ensemble, pour faire société ensemble, et que la mission de l'Église, elle est d'être au service de la vie de l'homme, du bien commun, si vous voulez.
0: Je faisais référence au titre d'un de vos livres, Benoît Cinetti, sorti en 2018 chez Flammarion. Il faut que des voix s'élèvent. Alors, ce n'était pas vraiment la thématique de la jeunesse, quoique c'était vraiment sur la dignité, sur la justice sociale, sur l'accueil des migrants aussi.
1: Oui, vous voyez, ce matin, j'entendais sur une radio concurrente.
0: Ah non, c'est pas vrai.
1: Parce que parfois, il m'arrive exceptionnellement de mais je vous rassure, très très rapidement.
0: Ah, oui,
1: l'interview d'un élève d'un établissement, un lycée catholique à Montreuil, je crois. Mm. Et c'est très intéressant parce que ce garçon, il disait quoi ? Je le connais pas, mais je l'entendais pas comme un discours politique ou manipulé. Il disait, en fait, nous, dans le lycée où je suis, on n'a pas de problème particulier d'infrastructures, de chauffage, même si on a quand même un problème d'absentéisme des profs important. Mais il dit, en fait, on se met en grève, et non pas pour revendiquer des choses pour nous, mais parce qu'on est solidaires de notre génération. Et en fait, je pense qu'à travers ces mots, il y a quelque chose. Alors, on peut trouver ça ridicule, on peut trouver ça tout ce qu'on veut, mais ça serait dommage de ne pas réfléchir à ce que ça veut dire. Aujourd'hui, des adolescents de tous milieux sociaux peuvent se retrouver avec les mêmes inquiétudes et être parfois pris au dépourvu, voire désemparés, voire sidérés de l'absence de réponse que les adultes que nous sommes ne leur portons pas, si vous voulez. Mmh. On est incapable de répondre à ça. Et donc, on les laisse seuls avec comme perspective l'idée que le monde où on les a placés est en train de s'autodétruire sous leurs yeux. Mmh. Alors, c'est faux, à bien des aspects, mais n'empêche que c'est l'idée générale qui ressort beaucoup.
0: Père Benoît Cinetti, vous êtes avec nous jusqu'à 11h30 sur RCF Notre-Dame dans La voie est libre. Je rappelle que vous avez toutes et tous la parole pour discuter avec nous au 01 56 56 44 44. On nous attend justement Pierre. Vous habitez en Lozère. Bonjour Pierre.
2: Bonjour Mathieu. Oui, j'habite en Lozère, mais j'habite de plus en plus à Ballaruc-les-Bains parce que je suis malvoyant, je ne peux plus conduire, bon, voir l'émission précédente. Alors, cela étant, ce que je voulais dire, c'est que je vais avoir 87 ans et il n'y a que les jeunes qui peuvent nous sortir de cette mouise. Nous sommes vraiment dans la mouise puisque ce que j'appelle les activités de vie, c'est-à-dire la santé, l'éducation, la justice et la police, sont systématiquement sous-dotées. Et en ce qui concerne l'éducation, pour moi, évidemment que les revendications des jeunes sont complètement justifiées. Alors malheureusement, les médias nous parlent à 80-90% de violence et n'insistent pas suffisamment sur les revendications. Il est bien évident que la violence est condamnable. C'est complètement évident. Et c'est de plus en plus violent. Et on ne peut plus dialoguer. Vous avez parlé des hommes politiques actuellement qui ne dialoguent pas. Et même entre nous, moi, il m'arrive de dire bonjour à des gens. C'est presque... on les dérange en leur disant bonjour. Ça colle plus, ça. Donc, les jeunes, par contre, moi, j'adore discuter avec les jeunes. Parce que je leur parle de ce qui les intéresse. De leur avenir. Du défi climatique. De
0: plein de choses.
2: Des inégalités, de plein de choses.
0: Ouais.
2: Et aujourd'hui, j'écris, je suis malvoyant, mais j'écris quand même, sur un blog.
0: Oui. Blog du Gévaudan.
2: Non, maintenant j'ai changé.
0: Ah bon,
2: je vois que vous êtes... Non, j'ai changé parce que j'ai un blog qui s'appelle Du côté de chez Pierre, tout simplement. et je m'appelle Pierre. C'est un blog que j'avais créé en 2016 à l'occasion de l'élection de Donald Trump, la première.
0: Oula,
2: et j'avais écrit un article que j'appelais Europe First, pour dire en réaction America First, il est temps que l'Europe pour réagir. Bon, je l'ai réactivé le 1er janvier.
0: Et vous parlez notamment de ces sujets liés à l'actualité.
2: J'écoute beaucoup France Culture, Arte. Je lis un journal qui s'appelle Le Grand Continent, que je vous recommande, géopolitique. Et avec le verbatim, ces émissions, et l'aide de ChatGPT, je fais beaucoup d'articles. Et c'est un peu ma mémoire citoyenne, mais que je mets à la disposition des gens qui veulent bien le regarder.
0: Merci beaucoup, Pierre. Merci beaucoup pour votre témoignage sur RCF Notre-Dame. Père Benoît Cinetti, une réaction sur ce que vous venez d'entendre.
1: Je partage beaucoup de choses de ce que Pierre a évoqué. Comme chacun d'entre nous, nul ne sait ce que deviendra ce mouvement qui prend jour aujourd'hui, ni ce qu'il en restera lorsque les lycées rouvriront leurs portes, parce qu'ils vont forcément réouvrir leurs portes un jour, et que l'actualité sera passée à autre chose, parce qu'il y a toujours une autre crise qui attirera l'attention et qui se succédera à celle-ci. Mais ce que je pense profondément, c'est que nous ferions collectivement véritablement une erreur si nous ne retenions de tout cela que des images, et que les images les plus violentes. Vous savez, quand un adolescent casse, c'est important de lui parler de ce qu'il a cassé. Lorsqu'il est violent, lorsqu'il frappe, lui rappeler par la loi, par le droit, qu'on ne frappe pas, qu'il n'a pas le droit de frapper. Lorsqu'un policier est blessé, lorsqu'un lycéen est blessé, leurs blessures, à l'un comme à l'autre, méritent toute notre compassion, et il n'y a aucune réserve là-dessus. Mais lorsqu'il y a autant d'adolescents qui nous disent qu'ils ne vont pas bien, qu'ils ont peur, qu'ils sont en colère et qu'ils ne se sentent pas entendus, peut-être que notre responsabilité, elle est de ne pas attendre qu'ils se taisent pour commencer à les écouter. Et à leur poser cette question, en fait, collectivement et individuellement, qu'est-ce qui est en train de vous arriver? De quoi avez-vous peur? Qu'est-ce qui se passe dans vos vies? Voilà. Que nous écoutions ça avant d'avoir des avis sur tout et de pérorer.
0: Père Benoît Cinetti, on va fermer ce sujet, mais on le revivra parce qu'il y a plein de choses à dire. Est-ce que vous considérez qu'on est dans la mouise, pour reprendre les termes de Pierre ?
1: On est dans une période difficile. Après, je me dis qu'il y a eu d'autres périodes difficiles, beaucoup plus compliquées sans doute que celles que nous traversons.
0: C'est pas faux.
1: Mais ce qui est compliqué aujourd'hui, c'est que c'est la conjonction du sentiment qu'on a en interne, je veux dire, comme Français, que notre pays ne va pas très très bien et de voir qu'autour de nous, il n'y a pas grand-chose qui va bien. Mmh. Je pense qu'aujourd'hui, on a un tel horizon large de vue qu'on voit toutes les crises dans le monde et que cette accumulation de crises, elle nous épuise. Ce qu'on a du mal à voir, alors que pourtant c'est une réalité quotidienne, c'est aussi tout ce qui va bien. Voyez, c'est tous les signes de vitalité. Et comme disait Pierre tout à l'heure, là, il faut qu'on puisse dire à la jeunesse, nous avons besoin de vous. Mmh. Voilà. Vous êtes utile. Et cette jeunesse-là, elle est, comme toute jeunesse, elle est pleine de promesses, elle est pleine de possibles. Et c'est cela qui est plutôt un signe encourageant dans la grisaille, parfois, qui nous recouvre un peu. Oui.
0: Père Benoît Sinetti, vous êtes notre invité dans La Voix est libre, comme tous les jeudis, sur RCF Notre-Dame, jusqu'à 11h30. Et vous faites comme Pierre, vous nous appelez pour réagir et témoigner sur tous les sujets, comme vous voulez, au 01 56 56 44 44.
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0: Allez, un peu de culture avec un livre que vous avez apporté en studio, Père Benoît de Sinetti, qui est signé Jérôme Fourquet.
1: Jérôme Fourquet et Ruben Rabinovitch, qui est psychanalyste et qui est coécrit ce livre avec Fourquet, qu'on connaît bien parce qu'il est l'auteur de l'Archipel français, qui en 2019 a manifesté, peut-être pour la première fois à l'échelle du grand public et des politiques, cette réalité d'une archipélisation de notre pays, du détachement d'une communauté nationale en plein de sous-communautés.
0: Voilà. Et Jérôme Fourquet, donc, qui était aussi le directeur de l'IFOP.
1: Le l'IFOP.
0: On le connaît aussi comme ça.
1: Et qui donc sort ce bouquin en ce moment, Au Seuil, qui est un livre très intéressant parce que, d'abord, c'est assez agréable à lire. Ce n'est pas un livre fatigant et pesant dans le style, ce qui est quand même important aussi. Et parce qu'on apprend plein de choses. Alors, si je voulais être un peu provocateur, le constat général un peu psychanalytique du livre, comme l'écrit Rabinovitch, c'est que finalement, le névrosé d'autrefois a laissé sa place au dépressif. Alors, une fois qu'on a dit ça, on n'a plus qu'à aller se tirer une balle, parce qu'on se dit, c'est foutu, le monde est foutu. Mais c'est intéressant de ce regard sur la société française qui manifeste un changement très, très profond dans notre société, passage de l'ancien régime psychique, comme il l'appelle, qui était fondé sur le devoir, sur le sacrifice de l'individu, à un nouveau modèle qui est en train d'apparaître, qui est à rebours presque du modèle précédent et qui est encore un peu flou, mais dont un certain nombre de points manifestent que les changements sont très très profonds dans notre société, des changements qui affectent la psyché. En profondeur, qui crée de nouvelles formes de souffrance, un narcissisme, une solitude, des addictions, des instabilités, des dépressions. Les auteurs, ils soulignent bien comment on a maintenant un nouveau rapport à l'amour, à la mort, au corps, à la famille, à l'autorité, au collectif. Tout a changé en 40 ans. Et un chiffre qui manifeste bien, parmi beaucoup d'autres, moi je trouve très parlant, ce changement en 40 ans, c'est qu'il y a 40 ans, une institutrice qui commençait sa carrière se trouvait devant une classe composée dans laquelle il y avait 10 à 15% des enfants qui étaient nés hors mariage. Aujourd'hui, la même institutrice en fin de carrière se retrouve face à une classe où 70% des enfants sont nés hors mariage. Et on voit bien que ce chiffre, voilà, on peut dire, ça manifeste énormément de choses. Vous voyez bien aussi que la progression très très importante du nombre, par exemple, de crémations après les décès a pris beaucoup plus d'importance que le nombre d'inhumations. C'est-à-dire que les corps sont incinérés bien plus qu'ils ne sont enterrés. Voilà. Des choses comme ça qui font réfléchir avec aussi un dernier chiffre, c'est le nombre de psychologues qui est passé de 27 000 en 2008, à 73 000 aujourd'hui. Ça en dit long aussi sur une société qui est compliquée.
0: C'est un livre qui s'appelle Homo Occidentalis, on ne l'a pas dit, coécrit entre Jérôme Fourquet, directeur de l'IFOP, qui est un sondeur, comme on peut l'appeler, un analyste.
1: C'est ça.
0: Et
1: c'est ça.
0: Le psychanalyste Ruben Rabinovitch, c'est sorti aux éditions du Seuil. Vous parliez de ces statistiques, de ces résultats sur les enfants hors mariage, par exemple, sur les crémations, et là, sur le nombre de psys qui explosent. Qu'est-ce qu'un prêtre comme Benoît Sinetti pourrait dire sur tout ça? Qu'est-ce que ça fait résonner en vous?
1: Alors, avant de commenter, moi, ce qui m'intéresse, c'est de connaître le réel. Voilà. Ces chiffres, ils nous disent pas la réalité, ils nous font découvrir une partie du réel dans lequel nous sommes. Et je pense que pour la mission, c'est quand même la raison d'être de l'Église. Et puis moi, comme prêtre, c'est au service de ça que je veux m'inscrire. C'est la mission d'annonce de l'Évangile. Pour pouvoir annoncer l'Évangile dans un monde, il faut connaître ce monde. Une étude comme celle-là, elle nous aide à mieux connaître le monde, à la fois ses faiblesses, ses pathologies, et aussi les lieux d'espérance et les lieux de renaissance. Voilà. Et je trouve, alors après, voilà, il faut réfléchir, il faut analyser un peu tout ça, digérer un peu tout ça. Mmh. Mais c'est bien, ça nous oblige à ne pas rester dans un monde imaginaire dans lequel la micro-société catholique en France s'entretient trop facilement. Non, le monde réel, il est beaucoup plus complexe que ça. C'est très important à travers ces chiffres, cette réalité. Vous voyez, par exemple, ça nous semble naturel, nous, d'imaginer comme prêtres dans les paroisses ou que dans le petit microcosme des catholiques pratiquants, que la plupart des enfants naissent dans le cadre d'un mariage, par exemple. Mmh. Eh ben non, que la plupart des couples s'unissent au moins légalement à la mairie, sinon sacramentellement à l'Église. Eh ben non. Que la plupart des couples vont tenir des années et des années. Eh ben les chiffres disent une réalité différente.
0: Et c'est grave, docteur ?
1: Ben c'est pas. En fait, c'est ainsi. On peut avoir des jugements après moraux sur ces phénomènes, mais c'est la réalité qu'il faut accueillir d'abord. Je dis pas qu'il faut la bénir ou l'excommunier, mais la prendre en compte, si oui. vous voulez. Ouais. Et puis après, on change de manière de faire aussi. C'est-à-dire, notre rapport au monde va forcément évoluer parce que on n'annonce pas l'Évangile de la même manière dans des familles qui reproduisent depuis des générations le même modèle religieux, social, etc., que dans des familles recomposées, explosées, et avec des individus dont le psychisme n'est plus le même. Ouais. Il disait, dans le bouquin, il y a un truc très intéressant. Il disait que la relation à la psychanalyse a changé. Les générations précédentes allaient voir des psys, c'est la psychanalyse freudienne, pour régler les problèmes que nous avions eus avec nos pères. Voilà. Oui. En disant, ben oui, la relation au père est une relation castratrice, complexe, etc. Et donc, la psychanalyse aidait les fils, en fait, à réparer les blessures qu'ils avaient reçues de leurs parents. Aujourd'hui, c'est l'inverse. On va consulter les psys pour apprendre à être père, voilà, pour savoir comment établir une relation avec ses enfants. Parce que ça veut dire que la relation entre générations a été complètement bouleversée. Vous voyez, aujourd'hui, ce qui est compliqué, ce n'est pas d'être fils, c'est d'être père.
0: Oui, mais s'il y a eu une explosion, ce n'est pas très joli comme terme, mais beaucoup plus de psychologues qu'avant, on est passé de 27 000 à 73 000 en une dizaine d'années. C'est plutôt positif, Benoît Sinetti. Ça veut dire qu'il y a quand même une demande, donc des personnes qui peut-être ont un mal-être pour plein de raisons diverses et variées, mais qui ont le réflexe, en tout cas, d'aller frapper à la porte d'un psychologue.
1: Alors, on peut dire qu'il y a une dédiabolisation de la psychanalyse ou de la psychologie qui s'est faite, ça c'est indéniable. Donc, c'est sans doute plus facile. On peut se féliciter que les gens aillent plus naturellement voir des psys. Que par le passé, avant on avait honte, on trouvait ça lamentable, on te disait prends sur toi, ça ira mieux, et puis voilà, quoi, arrête, respire un coup et puis repars. Maintenant on voit que c'est plus complexe, donc on peut se féliciter de ça. Après, quand même, on peut aussi s'interroger sur la croissance aussi des pathologies qui sont liées à la dépression, au narcissisme, aux addictions qui explosent. Oui. Complètement. Et ça, c'est quand même une vraie question pour notre société. Comment se fait-il qu'en France, autant d'hommes et de femmes, de tous milieux sociaux, aient besoin pour vivre au quotidien d'avoir des addictions ?
0: Ah oui. On n'a pas la réponse.
1: C'est une vraie question. En fait, la réponse, on ne l'a pas comme ça. On va dire, ah ben, on ne leur parle pas assez de Jésus. Ok, mais une fois qu'on a dit ça, on n'a rien dit. La réponse, c'est plus dans notre relation les uns aux autres. Et c'est là où les chrétiens, à mon avis, ont vraiment leur mission. Il faut être inventif. Et on revient à ce que disait le pape dans son séjour en France. Et il nous invite, nous, à passer à l'action. Oui. Et encore une fois, non pas à commenter notre société de l'extérieur en disant, oh, comme ils sont mauvais, comme ils sont médiocres, les pauvres, prions pour eux parce que vraiment, il n'y a plus grand-chose d'autre à faire de possible pour eux. Mmh. Mais voir comment on peut aider ces hommes et ces femmes. au nom de notre attachement au Christ et de notre désir que le Christ suscite en nous de pouvoir donner notre vie pour les autres. Mmh. C'est ça le chrétien, celui qui donne sa vie pour les autres.
0: C'est un livre qui s'appelle Homo Occidentalis, publié par Jérôme Fourquet et Ruben Rabinovitch aux éditions du Seuil. Vous avez des addictions, vous, Benoît Cinetti, des plaisirs coupables
1: hein? Ah bah dites donc, non, bah, c'est un peu privé. Vous en pose des questions.
0: Non mais l'addiction au chocolat, aux pizzas.
1: Alors j'ai eu longtemps une addiction au tabac, fait, que j'ai arrêté.
0: Ça y est, vous avez arrêté?
1: Ouais, j'ai arrêté de fumer il y a 8 ans.
0: Bravo.
1: Donc c'est possible, voilà. Après oui, j'ai d'autres addictions, forcément, à plein de choses. Je pense que tout le monde a des addictions.
0: Oui.
1: Après, la question c'est comment on les régule, voilà. comment on les gère.
0: Voilà.
1: Oui, tout à fait. Et la limite, ça c'est clair que entre boire un verre de vin et boire une bouteille de whisky, c'est pas tout à fait la même chose.
0: Ouais. Et le vélo, c'est une addiction pour vous?
1: Une saine addiction. C'est utilitaire le vélo, c'est pour me déplacer. Je suis pas du tout un fan de vélo, ni du Tour de France, ni du vélo à titre de loisir. J'ai beaucoup d'amis autour de moi dans le Nord, notamment je vois à quel point ce sport est pratiqué par tout le monde et que beaucoup de gens adorent faire du vélo. Moi, je vais vous dire honnêtement, le lundi quand je me repose, mon repos ne consiste pas à aller faire 80 km en vélo, ça non.
0: Vous écoutez à Notre-Dame. Ah non, non, moi,
1: vous,
0: non,
1: oui.
0: Non. Ah non, le vélo, non.
1: Ah ben alors.
0: Je suis très métro.
1: Pourquoi? Ah ben voilà, ça. Non, ça, mais c'est l'addiction du Parisien.
0: J'ai une autre addiction.
1: Du Parisien qui est en phase terminale, ça.
0: Oh ben merci, super. La voie libre, c'est fini. Non, j'ai une autre addiction, c'est Indochine, le groupe de musique.
1: Ah oui,
0: et
1: on dit
0: souvent que je suis indoxiqué. Voilà, c'est joli.
1: Ah oui. Bon. Moi, j'aimais bien ça quand j'avais 15 ans, vous voyez, c'est sympathique.
0: Ouais, on n'est pas la même génération, Benoît Cinetti.
1: Voilà,
0: bon, allez, il est temps d'arrêter pour aujourd'hui. C'est vraiment un plaisir de vous retrouver chaque jeudi, Père Benoît Cinetti. C'est un rendez-vous que les auditrices et les auditeurs attendent chaque semaine avec impatience. Et moi aussi, je vous souhaite une bonne semaine.
1: À vous aussi, Melchior, à chacun.
0: Bonne chose. J'espère que ça va se stabiliser un petit peu au niveau du mouvement lycéen. Mais en tout cas, on aura certainement l'occasion d'en reparler la semaine prochaine. 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Dans un instant, et Dieu dans tout ça, en compagnie de Marie-Ange de Montesquieu et de son invité. À tout de suite.
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0: Il est 11h30 sur RCF Notre-Dame et c'est parti, Marie-Ange, avec votre invité.
4: Merci Melchior. Et oui, avant d'accueillir Héloïse Giraud, j'ai voulu m'imprégner de cet univers depuis hier soir. Vous allez voir lequel. Mon assistante et moi-même, alors je voulais dire ma fille de 5 ans et moi-même, avons rêvé un peu en découvrant quelques pépites du défilé Dior automne-hiver 2026-2027. Toutes ces fleurs, ces jupes à volants en forme de tutu, ces volumes arrondis, des couleurs fraîches, rose bonbon, jaune poussin et cru bleu ciel, avec du gris perle en toile de fond, des fleurs en 3D sur les basques d'une veste, des broches et ses escarpins en forme de nénuphar, une minaudière en forme de grenouille, des dentelles en millefeuille et des vestes barres réajustées. Bonjour Héloïse Giraud.
5: Bonjour Marie-Ange.
4: Bienvenue dans cette émission et Dieu dans tout ça. Vous qui êtes toujours, vous dites que vous êtes mannequin à la retraite, mais est-ce qu'on n'est pas toujours mannequin jusqu'à sa mort finalement? C'est une sorte de vocation quand
5: c'est,
4: même.
5: C'est une très bonne question. Alors une vocation, je ne sais pas, parce que c'est la mode qui nous choisit. On n'est jamais, on choisit rarement de devenir mannequin.
4: On est repéré.
5: On est scouté, en tout cas moi c'est comme ça que ça s'est passé.
4: Scouté,
5: tout scout. Et d'ailleurs c'est drôle pour la petite histoire, la directrice de scouting qui m'a repérée à l'époque quand j'avais 22 ans dans la rue.
4: En tout cas c'est tard. Hein.
5: 22 ans c'est assez tard ouais, pour débuter une carrière de mannequin. Elle m'a arrêtée dans la rue des Rosiers, je m'en souviens très bien, c'était dans le Marais, j'ai l'impression d'être une petite fleur qu'on cueille. Et elle m'avait dit voilà, je suis directrice scouting, et je l'avais arrêtée, je lui ai dit, je suis désolée mais j'ai jamais fait de scoutisme de ma vie.
4: Non,
5: vous vous trompez complètement. Elle me dit, ah non, mais pas du tout, non, mais est-ce que vous voyez le mannequinat, etc. Bref, l'aventure a commencé comme ça pour moi à l'époque, et a duré une petite dizaine d'années. Donc, est-ce qu'on est mannequin toute sa vie? Je pense pas, non. De fait, aujourd'hui, je shoote plus beaucoup, ça m'arrive encore quelques fois, pour me faire plaisir.
4: D'accord.
5: Et ça me fait toujours plaisir de faire un shooting ici et là. En revanche, cette expérience et ce métier a été constitutif. de la fille que je suis aujourd'hui, de la femme que je suis devenue. Ça n'a pas été un métier facile, c'est un métier qui est exigeant. J'essaie de débunker vraiment toutes les idées un peu négatives qu'on a à l'égard de ce métier, parce que c'est un métier qui reste assez formidable, en tout cas moi, il l'a été. Mais c'est un métier dur, c'est un métier qui est difficile, qui est exigeant, et je garde aujourd'hui des souvenirs très heureux de cette période-là. Donc voilà, donc j'adorerais aujourd'hui participer au Fashion Week actuel. J'aurais adoré défiler pour Dior notamment. J'aurais adoré parce que vraiment c'est surtout les défilés, il y a quelque chose d'électrisant, il y a quelque chose de vraiment très très joyeux. Mais voilà, je suis un peu plus vieille désormais, j'ai 35 ans et il faut laisser sa place, il faut savoir laisser sa place.
4: Et pourtant, c'est le royaume du paraître. Vous qui êtes maintenant derrière le micro, puisque je n'ai pas encore terminé votre présentation, chère Héloïse Giraud, vous êtes maintenant rédactrice en chef, vous êtes journaliste pour Lou Média, pour ceux qui connaissent, qui a été lancée par Clémence Majani, qui est d'ailleurs venue ici plusieurs fois, dans ce studio, là où vous êtes justement à votre place, et qui animait aussi un podcast très profond, Renaître, vous interviewez des personnalités sur leur parcours de résilience. On est bien loin des podiums et des catwalks.
5: Mais je pense que...
4: C'est étonnant.
5: Oui, c'est étonnant, oui et non, parce que en tant que mannequin, effectivement, c'est un métier d'image, c'est un métier dont on peut croire qu'il est superficiel, mais de la même façon que... En fait, moi, tout ce que j'ai rencontré, tout ce que j'ai vu dans le métier était loin d'être superficiel. C'est-à-dire que quand on shoot sur un shooting, il y a une équipe et en fait le fait de se changer 14 fois dans la journée, le fait de
4: 14 fois quoi.
5: Dans des conditions qui peuvent être météorologiques, qui peuvent être dures, par exemple souvent on shoot l'hiver en été et l'été en hiver, donc on peut avoir maillot de bain dans la neige par exemple, ça soude les équipes et il se passe des choses très joyeuses et surtout il y a des vraies conversations. Et puis, on est aussi tout de suite dans l'appréciation du beau. Donc, ça donne lieu à des conversations qui sont profondes, qui sont intéressantes. Et puis, ce sont des gens qui sont passionnés par leur métier, parce que ce sont des métiers qui ne sont pas faciles, donc qui exigent certains sacrifices.
4: Qu'est-ce qui n'est pas facile La compétition entre
5: les mannequins. La compétition entre mannequins, mais au-delà du mannequinat, parce qu'il y a les mannequins, mais il y a aussi tout l'écosystème autour du mannequin, qui est la mode, donc les créateurs, les stylistes, les designers, etc. Et ce sont des métiers où il y a beaucoup de rivalité, où il faut énormément de talent.
4: Innover tout le temps.
5: Exactement. Enfin, quand on se dit qu'il y a 4 Fashion Week par an, plus les défilés croisières, un directeur artistique, il doit pondre des collections.
4: C'est quoi les défilés croisières ?
5: Les défilés croisières sont souvent des défilés entre deux Fashion Week, il y a des défilés croisières. Les show cruises, comme ils appellent ça. Donc Chanel va faire un show cruise entre la Fashion Week printemps-été et automne-hiver.
4: Pourquoi autant de défilés ? Ça sert à quoi en fait, la visibilité ?
5: C'est une bonne question, j'en sais trop rien. D'accord. Pour le coup, j'ai pas ce niveau d'expertise-là. Mais du coup, ça nécessite quand même énormément de travail de la part de tout le monde. Donc l'exigence fait que ça n'est pas superficiel. C'est pas un métier que j'ai trouvé superficiel en tout cas.
4: Vous en avez retenu quoi toutes ces années de mannequinat pur et dur, si je puis dire? Vous vouliez que ça à un moment donné, vos 22-23 et vos 30 ans.
5: Et jusqu'à mes 30 ans, globalement, c'était mon activité principale jusqu'à mes 31. Alors de fait, à la fin de mon expérience de mannequin...
4: Vous a fait comprendre que...
5: La mode s'est un peu délaissée de moi et c'est le jeu. Alors j'ai eu de la chance parce que ça a été assez progressif.
4: C'est pas mal jusqu'à 30 ans.
5: Ouais, c'est pas mal. J'ai eu de la chance. Vraiment, j'ai
4: été chanceuse. Quand on commence, par exemple, à 16 ans, pour certaines.
5: Certaines commencent à 16 ans, même certaines commencent encore plus jeunes. Ça pose des questions, mais... et ça peut durer. Enfin, moi, j'ai des amies du métier qui continuent encore, alors qu'elles ont 33, 34. Donc, c'est un peu... Voilà, ça dépend aussi des modes, la mode des physiques, etc. Enfin, voilà. Mais qu'est-ce que j'en retiens? Qu'est-ce que j'ai appris? C'est un métier qui est pas facile. J'y ai laissé quelques plumes,
4: C'est-à-dire la santé peut-être ?
5: La santé, l'isolement, enfin la solitude, pas l'isolement. Parce
4: qu'en
5: fait, on passe notre vie à voyager, on est en permanence dans les avions.
4: Ouais.
5: Donc la vie sociale est quand même au ralenti, on peut nous oublier. Un rapport au corps qui est très particulier, on nous demande quand même, il y a des exigences... qu'on revoit d'ailleurs revenir de plus en plus là en ce moment sur les podiums, de maigreur, parfois de maigreur extrême. Donc effectivement, comme beaucoup de filles, en tout cas moi, j'ai eu des troubles du comportement alimentaire, tantôt l'anorexie, tantôt la boulimie. Donc oui, je me suis abîmée sur ces quelques petites choses-là. Mais après j'ai vécu des choses incroyables. J'ai voyagé, j'ai rencontré des gens absolument passionnants. Et je me suis vraiment sentie chanceuse, profondément chanceuse de faire ce métier. Parce qu'on m'a choisie, on m'a arrêtée dans la rue. C'est pas donné à tout le monde. J'ai réussi à en vivre pendant une dizaine d'années. Et j'ai vécu des trucs extraordinaires dont je me souviendrai.
6: Quand vous fermez les yeux, vous pensez à quoi, là? Parce que je vois que vous avez pétillé.
5: Les Fashion Week, notamment, c'était des périodes qui étaient très heureuses parce que très électrisantes. Il y a les castings, on sait pas. C'est comme un grand jeu, quoi. On ne sait pas sur quel défilé on va être confirmé. On fait plein de castings, on enchaîne. Et puis, à la fin de la journée, il y a notre booker qui nous appelle et qui nous dit « Bon, bah, hello, t'es confirmé pour, j'en sais rien, Chanel, Balmain. » Et c'est aussi l'accomplissement de plein de semaines de travail. Parce que c'est presque un métier de sportif de haut niveau. Il y a une hygiène de vie à avoir. Ah ouais. Il faut dormir, il faut bien manger, il faut faire du sport. Il ne faut pas fumer. Je fumais comme un pompier. Il ne faut pas boire. Je buvais raisonnablement, mais je buvais. Mais il y a quand même, voilà, une hygiène de vie implacable à avoir. C'est fatigant. C'est fatigant. C'est comme un sportif de haut niveau. Enfin, il y a un rapport au corps qui n'est plus du tout le même. Moi, mon corps était devenu... mon outil de travail et mon corps était rémunérateur. Donc, il fallait que je l'entretienne. Mmh. C'est particulier, ça l'est, vraiment.
6: Et c'est pas, finalement, on vous entend, on entend en filigrane qu'il y a quelque chose qui relève pas que de l'apparence, on dirait. Parce que vous voyez, on se dit, là j'allais vous dire, vous voyez, j'ai toujours pas posé ma fameuse question, et Dieu là-dedans, quoi.
5: Et Dieu dans tout ça.
6: Et Dieu dans la mode. Alors, c'est compliqué? Est-ce que vous aviez une vie de foi? Est-ce que vous en aviez pas? Est-ce que vous l'avez maintenant?
5: C'est très... disons que je suis... Enfin, jusqu'à mes 20 ans, j'étais une chrétienne d'élevage. C'est-à-dire que j'ai été éduquée dans la foi, j'ai été baptisée, confirmée.
6: Je vois que le lanterne a fait le tour de la planète.
5: Ouais. Mais il est très juste. Il est très juste. Et je trouve que c'est... c'était un terme que je cherchais jusqu'à présent et je l'ai enfin trouvé. Mais disons que voilà, jusqu'à mes 20 ans, j'allais à la messe parce que j'étais chez mes parents et qu'il fallait y aller. Et puis une fois le nid familial quitté, j'y allais, mais alors par culpabilité de ne pas y aller. Donc si j'y allais pas, je culpabilisais. Donc je me suis dit, vas-y. Et puis à un moment donné, j'y allais plus. Donc j'ai eu un espèce de désert comme ça pendant 10 ans. Disons que j'avais pas la foi. J'ai pas eu la foi. J'ai rencontré Dieu, moi, à 31 ans. Il m'a fallu 31 ans pour comprendre ce que voulait dire ces trois petites lettres, la foi.
6: Ouais.
5: Et le mannequinat, alors le mannequinat n'a pas participé à me faire quitter les bancs de l'église, mais en tout cas, il ne m'y a pas aidé.
6: Oui, en plus, les semaines ne sont pas des semaines, c'est-à-dire que vous travaillez le dimanche, le samedi, le mercredi.
5: Puis on prend l'avion trois fois par semaine, on ne sait plus comment on s'appelle. Mais disons que si j'avais eu la foi en arrivant dans ce métier, le mannequinat ne m'aurait absolument pas empêché de pratiquer, au contraire.
6: Parce que de prime abord, on se dit, vous voyez, j'entends les auditeurs, oui, mais les paillettes, de toute façon, on ne peut pas servir Dieu et Mammon. Voilà, voilà, on l'appelle comme on veut, mais la superficialité.
5: Je pense pas. Je pense au contraire que c'est quand même un métier qui. Alors on travaille, mais il y a quand même, on a quand même la chance d'avoir beaucoup de temps parce que c'est vrai que les semaines sont un peu dissolues. On ne sait pas trop. Enfin, on peut bosser un dimanche et ensuite ne pas bosser pendant 4 jours.
6: D'accord.
5: Donc on a du temps et j'aurais pu si j'avais la foi que j'ai aujourd'hui, j'aurais pu faire plein de choses. J'aurais pu donner de mon temps à des assos. J'aurais pu faire plein de trucs. Et puis en plus de ça, c'est un métier, on a de la chance, on gagne bien notre vie en tant que mannequin. C'est l'un des seuls métiers où la femme est quand même mieux rémunérée que l'homme. J'aurais pu aussi faire quelque chose de bien avec tout cet argent. Je ne l'ai pas fait. Je ne l'ai pas fait et je m'en veux un peu. Et voilà, j'essaie de rattraper.
6: Vous savez que le temps n'existe pas. Peu importe, le temps de Dieu n'est pas le temps des hommes.
5: C'est vrai. Merci Marion, vous êtes trop sympa.
6: À 31 ans alors, que s'est-il passé?
5: J'ai eu quelques années douloureuses, assez tourmentées sur la fin de ma carrière, précisément déjà parce que la mode était en train de me quitter.
6: Le rejet.
5: Ouais. Et ça,
6: le sentiment d'être abandonnée un peu.
5: Et ça, c'est compliqué, d'autant que c'est quand même un métier, je ne l'ai pas dit, mais c'est un métier qui joue sur la faille narcissique. À force de se voir, ça, c'est effectivement, le rapport à soi-même, en tout cas, mon rapport à moi s'est modifié au contact de ce métier, parce qu'on se voit en permanence, on peut se trouver très belle, et puis ensuite très laide, et puis on peut être remplacée par d'autres, ouais. Et donc avoir un sentiment de rejet de soi-même, et voilà. Donc effectivement, là-dessus aussi, je travaille quant à ma propre reconstruction de mon estime de moi. Mais disons que, voilà, j'étais à un moment de ma vie autour de ma trentaine qui a été compliqué, donc tant au niveau de ma carrière professionnelle qui était en train de s'éteindre. Effectivement, j'étais dans une phase très, très moche, je dois bien le dire. Je dois bien le dire que c'était vraiment pas beau. Je vivais une histoire qui était vraiment... dont j'ai honte aujourd'hui.
6: Qui m'a abîmée.
5: Qui m'a profondément abîmée. Et dont j'essaye encore aujourd'hui de voilà, des souvenirs.
6: Alors que vous êtes mariée.
5: Alors que je suis mariée. Mais voilà, c'est... Voilà, j'ai été abîmée, c'est comme ça, et c'est pas grave, j'essaie de me le pardonner, et voilà. Et voilà, donc il y avait un mélange de choses qui faisaient que c'était des années qui n'étaient pas faciles. Mais au fond de moi, j'avais une petite voix qui avait confiance, qui me disait « Hello, ça ne va pas durer indéfiniment, tu vas t'en sortir ». Alors je ne savais pas quand, ni comment, grâce à qui, grâce à quoi, mais... J'avais confiance. Et je ne cessais de me répéter tous les matins, je me disais, ta souffrance actuelle, enfin, ton bonheur futur sera à la hauteur de ta souffrance actuelle.
6: Wow.
5: Et c'est quelque chose qui m'habitait vraiment très fort, et je me disais, t'inquiète. Et puis, papa, il y a eu un déclic à un moment donné, papa est tombé malade, mon père est tombé malade, et un soir, il a failli passer, il a été hospitalisé à Nantes, ma mère nous a appelés, nous a dit... À ma sœur et à moi, parce que je vivais avec ma sœur à cette époque-là, nous a dit « Venez vite, voilà, papa, ça va pas, et venez. » On comprenait que ça pouvait vraiment basculer. Et donc, on a pris la voiture avec ma sœur, on est arrivé à Nantes, papa avait réussi à passer la nuit, il était sorti d'affaire, entre guillemets, mais le diagnostic avait été posé, effectivement, ça faisait plusieurs mois que papa n'allait pas bien. Et on a appris que papa avait la maladie de Charcot dans sa forme bulbaire, donc dans sa forme la plus sévère. Et les médecins nous disent en off, voilà, il se peut que ça dure que quelques semaines, quelques mois maximum. Et on rentre dans la chambre de papa avec ma sœur, on se met à son chevet et papa nous dit, voilà les filles, j'ai Charcot, j'en ai pour 3 ans. Effectivement, les médecins avaient dit à papa qu'il en avait pour 3 ans.
6: Ouais.
5: Parce que généralement, Charcot, dans sa forme plus spinale, c'est 3 ans.
6: D'accord.
5: Et papa nous dit, voilà, j'en ai pour 3 ans, j'aimerais que, avant que je parte, vous me présentiez les hommes qui feront votre quotidien demain. Et moi, je me dis,
6: Comme dans les films, vous n'en avez pas cherché un qui aura dû jouer le jeu.
5: Là, je me suis dit, en fait, ça n'engage plus que moi. J'ai dit à papa, écoute, papa, promis, je vais faire ça. Et il m'a regardé, il m'a dit, j'ai confiance en toi. Et je me suis dit, bon, mon père, à l'article de la mort, a confiance en moi. Moi, j'ai une petite voix dans ma tête et dans ma vie qui me dit qu'elle a confiance. Il faut que je range ma chambre, il faut que je devienne conséquente et que je fasse en sorte que, voilà.
6: Que je devienne adulte, en quelque sorte. D'ailleurs, ranger sa chambre, c'est, vous voyez, on devient autonome quand on range sa chambre.
5: D'une certaine façon, oui. Et en fait, comme un chien qui retrouve sa niche ou qui revient à sa niche, la première chose que j'ai faite, c'est de revenir à l'église. Je retournais à la messe. Parce qu'en fait, je me disais... Plus par devoir du tout. Par peur. Là, je me disais, si papa venait à mourir demain, la seule chose qui me rattacherait à lui, c'est l'église, quoi. Parce que j'ai appris en son sein qu'il y avait une vie après la mort.
6: Ouais.
5: Et donc, en fait, il faut que je renoue avec ça, parce que ce sera le seul petit lien, certes ténu, mais qui me maintiendra à papa si demain il partait. Donc, je suis revenue à l'église. Et puis, quelques semaines plus tard, un mercredi soir, je me souviens très bien, à 2h du matin, devant une église, un soir de pleine lune, j'étais sur un banc et je méditais quant à tout ça. Et je me disais, comment est-ce que... je me disais... Que vais-je advenir, quoi. Et là, j'ai fait une rencontre que je qualifie de providentielle. J'ai rencontré un homme qui est aujourd'hui mon mari.
6: Ça arrive, ça.
5: Ça arrive.
6: Incroyable, en fait.
5: C'est pour moi, qui suis un peu comme Saint Thomas, j'ai besoin de voir pour croire. Ce jour-là, j'ai cru. Je me suis dit, OK, en fait, il me vient directement du ciel, cet homme.
6: C'était votre papa peut-être aussi.
5: C'est peut-être mon papa.
6: On ne sait pas, mais voilà. C'est beau.
5: C'est juste
6: beau.
5: C'était une grâce Et ce qui est drôle, c'est que sur Papa a tenu 3 ans. Il est mort 6 mois après mon mariage. Et pendant ces 3 ans, ma sœur s'est mariée et je me suis mariée.
6: Incroyable.
5: Et là, et désormais, j'ai une foi. J'ai la foi. J'ai la foi. Ouais, j'ai la foi.
6: Elle ne vous lâche plus. Vous n'allez plus vous allez à la messe tous les dimanches?
5: Je vais à la messe tous les dimanches. Alors, d'accord. Certains dimanches, c'est chiant. On n'a pas envie de se lever. Ouais. On n'a pas envie d'y aller. D'accord. Ça demande un petit effort. Mais j'y vais tous les dimanches. Je prie. On essaie de prier à deux. Mon mari est croyant. Donc oui, c'est désormais une composante très importante de ma vie. Et Dieu sait que j'ai rejeté la foi catholique, j'ai rejeté le milieu catho, j'ai dit les horaires sur tout ça. Et aujourd'hui,
6: qu'est-ce qui vous agaçait dans le milieu catho juste avant de rentrer au confessionnel? Confessionnal, là, pardon.
5: Qu'est-ce qui m'agaçait? Je sais, c'est très facile de taper sur les cathos parce qu'ils disent rien. Et il y a quelque chose de... Il y avait une forme de lâcheté aussi de ma part, de penser que tous mes mots étaient liés à mon éducation trop stricte, trop rigide, parce que catho, machin. C'était très facile. Et mes parents s'en sont pris plein la gueule. Et ne disaient rien.
6: Encaissaient tout ça.
5: Et encaissaient tout ça avec beaucoup de générosité. Mais c'est très facile de casser du sucre sur les cathos. Mmh. Et on a toujours besoin de trouver un bouc émissaire. La religion est très simple.
6: La nôtre, la religion catholique, étant une religion d'amour, c'est ce que disent souvent. Voilà, chacun a ses inconvénients, ses avantages. Chacun y voit des inconvénients et des avantages. Les religions du livre, dites du livre, sont plus dicteuses de choses à faire, à ne pas faire, de lois morales. Nous, c'est moins explicite. Donc parfois, c'est vrai que ça pousse au crime, enfin, d'une certaine façon. Laisser aller, quoi. Ouais. C'est ça que je veux dire.
5: Une vraie liberté dans cette religion.
6: Voilà.
5: Et moi, je me suis sentie totalement libre et dans mon bon droit de casser du sucre sur toutes les valeurs qui, aujourd'hui, que je chéris aujourd'hui vraiment très fort.
6: Ouais.
5: Et je trouve qu'il n'y a rien de plus inspirant. J'ai ma sœur qui est une femme extrêmement croyante et qui n'a pas eu besoin de voir pour croire. Et ça, j'admire ouais. Vraiment.
6: Maintenant,
5: j'aurais pas dit ça il y a 5 ans, ouais. Effectivement. Mais maintenant, je trouve que ces gens-là, il faut les regarder. Parce que ma sœur, elle a le Christ dans le regard. Et vraiment, il y a quelque chose chez elle qui est rayonnant, qui est lumineux, qui est une générosité, une bonté, qui est assez rare. Et je trouve ça absolument fascinant. Et ces gens-là, faut leur dire merci. Parce que ma sœur a beaucoup prié pour moi.
6: Elle vous a aidé, du coup, si tu m'as compris.
5: Ouais. Et elle a beaucoup prié pour moi en silence, sans rien dire. Et aujourd'hui, si j'en suis là, je pense que c'est aussi grâce à ces prières. Je crois là, aux grâces des prières. Et voilà. Donc voilà. Je pense que c'est facile de taper sur la religion et sur les cathos.
6: La confesse.
5: Ça rentre dans la confesse.
6: Allons-y. Allons-y. La suite.
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6: Allez, je lis la petite question que j'avais écrite bien sagement sur ma feuille. En fait, c'est la seule que je vous pose. Donc voilà, c'est parti. Un peu comme ça, naturellement, avec vous. C'est ça qu'on aime aussi, Louise Giraud, dans cette émission Dieu dans tout ça. Lorsque vous étiez mannequin, c'est vrai qu'on vous regardait sans vous écouter, hein, d'une certaine façon. Aujourd'hui, c'est le contraire. Hein, c'est vous-même, hein, c'est vous qui écoutez. Qu'est-ce que ce renversement a même changé dans votre regard à vous-même?
5: Très bonne question. Ben, ça m'a fait du bien, en fait, de se décentrer, parce que je pense que le mannequinat a participé aussi à ce que je me regarde beaucoup, beaucoup, beaucoup. Et là, le fait d'écouter des histoires absolument passionnantes, qui sont parfois assez douloureuses, parce que sur ma chaîne, sur le podcast que j'anime, qui s'appelle Renaître...
6: C'est Renaître, hein, c'est ça.
5: Ouais, j'écoute des histoires qui sont vraiment pas faciles. J'essaie de les recevoir avec beaucoup d'humilité et surtout d'être à la hauteur de mes invités qui viennent raconter des choses qui sont douloureuses.
6: Vous avez même reçu Amélie Nothomb. Hein.
5: J'ai reçu Amélie Nothomb, notamment. C'est elle qui a lancé... on a lancé le podcast avec elle en premier épisode.
6: D'accord.
5: Mais tous les épisodes que j'ai faits, toutes les invités que j'ai eues m'habitent encore. Je me souviens notamment de cette femme, Pauline Crucis, que je vous invite à écouter, qui est une femme absolument admirable dans le combat qu'elle mène. Elle a perdu son mari d'un cancer du cerveau. Je pense aussi à Aurélie Sylvestre, qui a perdu son compagnon à l'époque.
6: Au Bataclan,
5: quand elle était enceinte de 5 mois. Donc, ces histoires qui sont douloureuses et qui sont d'une... aussi d'une. Il y a beaucoup de soleil là-dedans. Ouais. Il y a beaucoup de lumière. Il y a beaucoup de. Et moi, ça m'inspire.
6: Est-ce que ça répare votre image de vous au passé? Vous voyez ce que je veux dire? Est-ce que ça répare des petites choses parfois?
5: Peut-être.
6: Ou est-ce que ça vous. En quoi ça vous fait du bien finalement?
5: Ça me fait du bien parce que encore une fois, c'est le décentrement et l'écoute qui est une écoute active quand on est journaliste. Marie-Ange, vous le savez.
6: Ben oui, maintenant vous êtes passée de l'autre côté.
5: Voilà. Suscite aussi beaucoup de compassion, d'empathie. Et moi, c'est des émotions, la compassion, l'empathie que je chéris parce que je peux déplacer des montagnes pour ça. J'ai envie de déplacer des montagnes pour quelqu'un qui souffre. J'ai envie, en tout cas, de lui donner le minimum que je peux, en tout cas, sur mon plateau. C'est un sourire, un regard, une forme de générosité. Donc oui, ça m'apprend. Parce que c'est vrai qu'en tant que mannequin, il y avait j'étais dans une course, une espèce de petite compétition avec les autres mannequins, mais aussi avec moi-même, de choper le plus de contrats, d'avoir le plus de travail, d'être la première, d'avoir les meilleurs éditos, les meilleurs défilés, les meilleurs... Ouais, c'est comme un sportif, quoi.
6: Ah, c'est vraiment ça. C'est-à-dire qu'on peut bien s'entendre dans la même pièce.
5: Ouais.
6: Alors, je crois que vous disiez dans un podcast, je ne sais plus lequel, ça date un peu, hein, ce peut-être. Podcast-là, je ne sais pas, mais vous disiez... oui, parfois on se retrouve, c'est improbable pour des badauds comme moi, par exemple, d'imaginer des filles en soutif culotte dans une pièce de 4 mètres carrés qui se matent, enfin qui se,
5: ouais.
6: qui
5: ouais,
6: se ouais. jugent en fait, ouais, qui, ouais. Se comparent,
5: qui se comparent.
6: Parce que toutes ne passeront pas le casting ou autre.
5: Voilà. Elles se jugent pas parce qu'on est toutes dans le même bateau, parce qu'on a toutes des exigences à tenir, qui est en fait le tour de hanches, de taille et de poitrine, donc ça reste des chiffres qu'il faut tenir chacune. Donc on se regarde et on se compare. Donc effectivement, il y a un truc où on sort de là, on se dit pas... on se dit en fait, j'étais plus grosse que celle d'à côté.
6: Mmh.
5: Et après, je pense que j'étais pas la meilleure cliente de ce métier. Parce que je
6: n'étais pas la plus complexée,
5: c'est ça ? J'étais très complexée.
6: Ah bon, pardon.
5: Ouais, j'étais pas la meilleure cliente en ceci que je me suis vraiment foutu la pression sur mon corps. Là où il y a des filles qui le vivaient avec plus de légèreté que moi.
6: Ah,
5: moi, c'est devenu assez tragique à un moment donné où vraiment c'était une pression quotidienne au petit-déj, au déjeuner, au dîner, quoi. Il y avait ce truc-là que j'ai pas su gérer comme d'autres le gèrent. Mais
6: vous aviez faim, quoi.
5: J'avais faim. J'ai passé ma vie à avoir la dalle.
6: Oh,
5: mais c'est le jeu, hein, c'est le jeu. Après, certains sont choqués. Mon mari me dit souvent, mais ce que je ne comprends pas, c'est que quand on te demande si demain, tu as une fille à qui on proposait de faire ce métier, tu lui dirais, vas-y, je ne comprends pas.
6: Déjà, ma fille, je vous annonce que ma fille veut le faire depuis hier. Hein, c'est quand même... Je veux faire des défilés. Mais écoute, parle-en avec Héloïse Giraud quand il sera temps.
5: On en parlera dans 10 ans.
6: Oui, elle a 5 ans.
5: Elle a 5 ans.
6: On a tout au bijou, là.
5: On en parlera dans quelques années.
6: Voilà, c'est ça.
5: Mais encore une fois, je ne regrette pas ce que je
6: vous dis. Il y a des belles choses, en fait. C'est ça que vous dites. Il faut éduquer... peut-être les filles qui rentrent dans cette voie, qui prennent cette voie.
5: Il faut les accompagner, il faut les soutenir. Moi, c'est vrai que mes parents étaient totalement néophytes par rapport à ce métier.
6: Je ne vous ai même pas demandé quand est-ce qu'ils ont réagi, vos parents, au fond.
5: Mes parents trouvaient ça drôle au début, assez fantasque, ils se disaient pourquoi pas. Et puis petit à petit, ils se sont dit, en fait, ça devient très sérieux, ça devient son métier. C'est-à-dire que j'ai fini mes études et je me suis lancée à corps perdu. Voilà. C'était mon activité principale.
6: Il n'y a pas beaucoup de gâteaux d'élevage dans le mannequinat. Je trouve que vous êtes la seule que je connaisse, hein, je crois. Hein.
5: C'est vrai que je... Après, comme je n'avais pas trop la foi à l'époque, je ne parlais pas trop religion.
6: Ça aussi, ça vous arrangeait de la...
5: Mes parents l'ont bien pris jusqu'au moment où ils se sont dit, bon, il y a quand même un truc au niveau du rapport à son corps et de la nourriture. Il y a un truc...
6: Ils vous ont laissé tranquille. Hein.
5: Ils m'ont laissé tranquille et papa a toujours eu confiance en moi. Et cette confiance-là, je pense que c'est l'expression aussi du bon Dieu. Enfin, moi, je le vois comme ça aujourd'hui. Et il me l'a transmise. Et moi, je me suis dit, bon, voilà, c'est ma vingtaine. J'ai fait des conneries, j'ai fait des trucs qui ont... Mais aujourd'hui, je suis celle que je suis aussi grâce à toutes ces bêtises. Et puis, j'ai trouvé la foi, en fait.
6: Ouais. Si c'est pas une belle confession, ça. Mais finalement, c'est votre papa qui vous a, pour terminer, j'ai l'impression, un peu sauvé, entre guillemets.
5: D'une certaine façon.
6: Alors en tout cas, le lien que vous aviez, même peut-être sans le savoir au début, avec lui. Cette confiance qu'il vous est.
5: Voilà, il a cru en moi. Il a cru en moi au moment même où je ne croyais plus en moi. Et je trouve ça très fort. Et alors même qu'il était malade. Et Charcot est une sale maladie. C'est vraiment... c'est vraiment une connasse. C'est vraiment une maladie qui est dure. On voit l'être aimé qui, petit à petit... disparaît. Alors
6: et
5: même
6: puis en douceur, ça est terrible parce que c'est petit à petit.
5: Ouais,
6: quoi,
5: c'est progressif et puis
6: dégénère en fait, hein, dégénératif.
5: Surtout, hein. Il est lucide quant à sa propre dégénérescence et malgré tout, il est resté jusqu'au bout avec une dignité folle. Et je me disais, papa qui est en train de mourir, crois en moi. Et en fait, je dois être à la hauteur de ça en fait.
6: Ouais.
5: Et du coup, d'une certaine façon, je pense qu'il m'a sauvé. Je sais pas, mais en tout cas, il m'a inspiré, il m'a redonné l'élan, quoi.
6: Amen.
5: Amen.
6: Merci, Louise Giraud. Je rappelle votre podcast Renaître, hein, qui fait partie du groupe, si je puis dire, Lou Média, ce groupe de filles fantastiques, hein, au féminin et au pluriel. Merci, Louise Giraud.
5: Merci à vous.
0: Je note cette phrase très forte : la maladie de Charteau est tue.
6: Est une connasse. Voilà. On le dit parce qu'on le répète.
0: On répète, mais c'est très marquant. Merci vraiment à toutes les deux pour cette discussion dans cette émission. Et Dieu dans tout ça, à réentendre sur rcfnotredame.fr. Merci à toutes et tous pour votre écoute dans ce 10-12 et en direct.

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1: La tragédie des camps de concentration et d'extermination ont posé une question à l'humanité. Peut-on affirmer que Dieu existe, qu'il est tout-puissant, alors que sous nos yeux, les plus grandes atrocités semblent dire le contraire? Père Michel Denecken, bonjour.
2: Bonjour.
1: Vous êtes prêtre et enseignant à l'université de Strasbourg, que vous avez dirigé. La pensée chrétienne a toujours cherché à comprendre qui était Dieu et comment il était présent à notre temps. Après la Shoah, il n'était plus possible de penser comme avant, et dans ce bouleversement, il y a la place de la croix, le sens du Christ crucifié. Pour vous, est-ce que ce temps post-guerre mondiale, on pourrait dire, est un temps aussi pour revenir aux Écritures et comprendre ce Christ crucifié autrement peut-être ?
2: Dans la théologie chrétienne, et particulièrement catholique, la fin de la guerre 39-45 a aussi marqué l'émergence de l'exégèse des sciences bibliques, qui était plutôt dans les églises protestantes, et de revenir effectivement au Jésus juif. Parce qu'il y a eu ça comme reconnaissance, que nous avons été pour quelque chose dans l'antisémitisme qui a produit lointainement le nazisme. Et donc, tous les efforts qui ont été faits, y compris sous Pie XII, qu'on a souvent mal jugé, et qu'on continue de mal juger, et puis qui s'est évidemment accéléré sous Paul VI et Jean-Paul II, a consisté à dire, d'abord, nous sommes un peuple dont la religion mère est le judaïsme. Nous sommes des juifs, amis de Jésus, et convaincus que Dieu est trois fois saint, Père, Fils, Esprit.